0: par deux fois un quart, en fait, si je puis dire.
1: L'Arménie qui doit beaucoup à Charles Aznavour. En fait, Aznavour a commencé à se préoccuper de l'Arménie après le tremblement de terre de 88. Avant, il s'en occupait pas vraiment. Il était allé une fois, mais c'était une terre lointaine. Mais après, il a montré combien il y était attaché. Et je crois qu'il y a aussi votre grand-mère qui revendiquait une descendance avec Léon VI de Lusignan, le dernier roi d'Arménie.
0: Exactement. On a été élevé dans cette légende, dans cette croyance, dans ce fantasme, je ne sais pas exactement, que nous étions effectivement des descendants du roi de Lusignan.
1: Et pour en savoir plus sur elle, il faut penser à sa voix qui ressemblait à celle d'une comédienne que vous évoquez dans votre livre.
2: J'ai eu l'occasion de voir Madame Sarah Bernhard, Monet Sully, j'étais toute petite.
1: Elvire Popescu. C'est vrai que votre grand-mère et Elvire Popescu, il y a des points communs.
0: Exact. Oui, oui, c'est vrai, c'est vrai.
1: C'est-à-dire que c'était la voix, c'était quoi? Ou c'était la façon de se comporter?
0: C'est ça, c'était un mélange. Ma grand-mère, c'était un mélange de... C'était un peu comme la mère de Romain Gary dans Les Promesses de l'Aube. Voilà, il y a pas mal de points communs avec cette manière de parler fort, d'être au centre de tout, de se croire supérieur, vraiment d'une caste supérieure, en étant en même temps très désargenté, mais c'est ce côté un peu aristocratique, un peu désuet, et ça faisait d'elle un personnage que j'ai connu jusqu'à l'âge de mes 11 ans. 12 ans, donc pas forcément extrêmement bien connu, mais j'ai des très très grands souvenirs avec elle. C'était une personnalité très très importante dans notre famille. Elle était malheureusement handicapée en fauteuil roulant et elle vivait sous notre toit. Donc moi j'ai grandi avec elle. C'était vraiment c'est très original. Aujourd'hui personne n'imaginerait imposer à sa femme de vivre avec sa mère sous le même toit.
1: Non.
0: Ben voilà, c'est la famille Patou,
1: c'est ça.
0: C'est ce qui a été fait.
1: Et Emilia Popescu était aussi grande gueule, donc elle savait tout sur tout. Et un jour son chauffeur rentre au bureau en disant, elle m'a donné un chemin sur les Champs-Élysées, j'en pouvais plus. Voilà les clés de la voiture, elle est arrêtée sur les Champs-Élysées, elle est à l'intérieur. Ce sont des personnages qu'on ne peut plus imaginer aujourd'hui.
0: Et ben voilà, il y avait un peu de ça.
1: Alors, vos parents sont des grosses têtes, c'est-à-dire que votre père était diplômé de Harvard et votre mère diplômée de Sciences Po.
0: Ouais. Mon père aussi de Sciences Po, ouais, également.
1: Et il y avait des livres partout à la maison.
0: Et oui, ben c'était des gens formidables. Mon père est toujours là et extrêmement cultivé. C'est un cérébral au sens propre du terme, qui se nourrit en fait de toute cette culture et de cet intellect. Et donc j'ai été élevé avec mes frères et ma sœur dans cet univers en fait, plus que d'un univers matérialiste, consumériste, qui aujourd'hui est davantage répandu.
1: Oui, c'est-à-dire que votre jeunesse était faite d'informations qu'on ne peut plus donner aux jeunes aujourd'hui pratiquement.
0: C'était, je sais pas si on peut dire ça comme ça, mais oui, c'était, il y avait un modèle particulier. Et c'est vrai que mon père est extrêmement cultivé. Je pense que c'est l'homme que je connaisse qui est le plus cultivé au monde. Et donc, forcément, ça a un petit peu transpiré, un petit peu déteint, un peu ruisselé sur nous.
1: Alors, votre père était avocat à mi-temps parce que je crois qu'il avait beaucoup, beaucoup de passion et plusieurs vies en même temps.
0: Ben exactement. C'est ce que je raconte dans le livre. C'est quelqu'un qui s'est affranchi très vite du schéma un peu tracé qui était celui d'un jeune bourgeois qui a fait donc Sciences Po, Harvard, et qui était promis à une grande carrière d'avocat. Et en réalité, il avait, je pense, ce côté en lui un petit peu original de pas vouloir tracer la route habituelle, sortir du sentier battu. Et il était passionné de voile, il est toujours passionné de voile d'ailleurs. Et donc il a fait maintes et maintes tours du monde à la voile. Et donc c'était ce que j'ai dans le livre, c'est vrai, mais je pense que c'était l'inventeur du concept du bobo, le bourgeois bohème. Franchement, je pense que c'était un des premiers bobos français.
1: Et quand on voit son parcours en mer, on pense à une chanson des frères Jacques.
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1: Cette chanson est totalement délirante avec les frères Jacques qui tombent à l'eau, enfin qui ratent l'ancre. Et c'est vrai que dans la famille, il y a eu quand même il y a eu des bateaux et des naufrages.
0: Oui. Si on reste dans l'analogie, la comparaison de navigation maritime, on peut dire qu'on avait passé quelques tempêtes.
1: Oui, et c'est vrai que je crois qu'un de vos oncles ou de vos parrains a disparu, on l'a retrouvé en mer sur un radeau.
0: C'est vrai, tout à fait vrai. J'avais, euh, J'avais deux parrains qui m'étaient prédestinés, donc Éric de Cabrol et Johan de Cat. Johan de Cat est un grand navigateur qui était le premier vainqueur de la course du Figaro, la course de l'Aurore à l'époque, et qui était une personnalité encore plus original que mon père, et qui a donc construit ses bateaux et qui a notamment fait plusieurs naufrages, dont un où il a été perdu, déclaré pour mort, et il a été retrouvé par miracle sur son radeau. Enfin, vraiment, c'est comme dans un film, sauf que lui, c'est vraiment la vie qu'il a eue, ça lui est vraiment arrivé.
1: Et la course du Figaro, en fait, l'Aurore était un journal célèbre, puisque l'affaire Dreyfus, Zola avait publié dans l'Aurore, j'accuse. Robert Hersant a racheté l'Aurore, et c'est devenu l'Aurore, le Figaro, puis le Figaro, c'est pour ça que la course du Figaro est née à la voile. Il y avait aussi un livre qui a marqué beaucoup vos parents, c'est L'Encre de Miséricorde de Pierre-Marc Orland.
0: Oui, alors ça, mes parents étaient fans de Pierre-Marc Orland, et donc il adorait ce livre, et donc quand il s'est agi de trouver un nom pour l'embarcation, le bateau qu'ils avaient construit de leurs propres mains pendant des années, avec leurs amis proches, ils l'ont appelé Miséricorde, voilà.
1: Et ce roman, en fait, c'est la seule adaptation de Pierre MacOrlan pour la télévision, après la guerre.
0: Eh ben, je ne savais pas, vous me l'apprenez.
1: Alors, il se trouve aussi que les problèmes aussi, c'était l'administration. Je crois qu'un jour, votre père en mer a été pourchassé jusqu'à Plymouth.
0: Exactement, c'est ce qu'il nous a raconté. Bon, j'étais pas là j'étais pas encore né, mais effectivement, ils avaient fabriqué construit le bateau. Il était au départ d'Honfleur. Les autorités sont venues inspecter le bateau. Ils ont vu qu'il était absolument pas réglementaire, donc ils ont une injonction d'interdiction de sortir du port. Et ils sont passés outre. Et ils sont partis en pleine nuit. Ils ont été attrapés en Angleterre de l'autre côté, parce que les autorités anglaises avaient été prévenues par les Français. Et les Anglais, donc, ont dit, écoutez, n'étaient pas dans la même culture de surprotection et de suradministration et de surnormes comme peut l'être la France. Et avaient dit, en guise de laisser passer, vous achetez un seau et puis deux trois trucs complètement mineurs pour en cas de voie d'eau et de
1: naufrage.
0: De naufrage, voilà, que vous puissiez écoper. Voilà, donc en fait, ils ont réussi à repartir grâce aux normes anglaises qui étaient moins restrictives que celles françaises.
1: Et puis il y a quand même une chose, c'est que normalement, vous avez grandi sur le bateau un petit peu, vous auriez dû être une fille au départ, à en croire le pendule d'un de vos parrains.
0: Bah oui, c'est exactement ça. Donc je vous l'ai dit, ces deux parrains de cœur que mes parents avaient choisi, et pour savoir lequel allait être les deux, lequel des deux allait être mon réel parrain, Johan de Cat, qui était très branché voyance, phénomène paranormal, phénomène parascientifique, avait passé un pendule et avait dit, c'est catégorique, ce sera une fille.
1: Voilà.
0: Et donc, si c'est une fille, tu seras le parrain. Et puis, en fait, non, c'est un garçon, donc c'est pas lui qui a été, donc, choisi.
1: Le pendule, ça avait pensé à Trifon Tournesol. Oui. Et là, je sais pas si vous le savez, Hergé a créé ce personnage, Tournesol. Son modèle, c'était Auguste Piccard, le physicien. Et Trifon, c'était le prénom de son menuisier qui habitait juste à côté de chez lui.
0: Et vous êtes un puits de culture, quasiment comme mon père. Je vous ai vous présenté à mon père parce que vous avez passé des bons moments ensemble. Je ne le savais pas. Encore une chose que vous m'apprenez.
1: En tout cas, on va aussi passer encore d'autres bons moments ensemble à travers une autre date, le 27 mai 1981. À tout de suite sur Sud Radio avec Benjamin Patou.
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1: Sud Radio, les clés d'une vie. Mon invité Benjamin Patou. Pour ce livre Itinéraire d'un enfant raté, enfin pas tellement, aux éditions Fayard, on évoque votre parcours d'enfance aussi, mais d'homme de la nuit, car vous avez été un homme de la nuit parisienne et on va l'expliquer. Et puis, le 27 mai 1981, c'est un choc lorsque vous voyez ce film.
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1: Nicole Croisi, si qui a débuté un peu par hasard avec Le Louche, un homme, une femme, avec Shabada qui était Dabada au début. Mais les uns et les autres, elle chante le générique et ce film vous a marqué.
0: Alors, c'était pas pour moi le mai 81, parce que j'avais 13 ans quand j'avais vu le film, donc c'était...
1: Il est sorti le 27 mai 81.
0: Ouais, exactement, moi je l'ai vu en 90, je pense. C'est un film que je suis tombé dessus par hasard. Et comme je dis souvent, j'ai eu la chance... moi je pense que quand on est enfant, adolescent, on est par définition extrêmement influençable. Et on est influencé, même quand on est adulte, parfois on est influençable. Et toute la question, c'est de savoir... sur votre route, qui vous allez croiser sur votre route. Quand vous croisez des belles personnes, vous pouvez être influencé pour le meilleur, et quand vous croisez des mauvaises personnes, ça peut être des très mauvaises fréquentations et vous influencer, et donc ainsi changer la trajectoire de votre vie, tout simplement, et engager un destin complètement différent. Moi, j'ai eu la chance, ou peut-être le grand scénariste là-haut, ou peut-être ma mère qui m'a protégé, de tomber sur les uns et les autres, et j'avoue que c'est un film qui m'a complètement captivé, et en 3h15 plus tard, j'étais plus le même petit garçon. J'étais absolument fasciné par tous les thèmes abordés dans ce film, par la musique, par ces quatre destins, cette fresque en fait sur le 20e siècle avec les parents, les enfants qui ressemblent à leurs parents, l'histoire qui se répète cruellement, inlassablement comme celle s'est jamais produite, ces quatre familles allemandes, américaines, françaises et russes qui sont tous liés autour de la musique, qui se retrouvent à la fin du film pendant le gala de l'UNICEF autour du ballet Béjart. Et là, je me suis dit, c'est pas possible. Là, j'ai vraiment pris une déflagration totale. Je me suis dit, d'une manière ou d'une autre, ma vie devra ressembler à quelque chose comme ça.
1: Ce film dure 177 minutes. Et il y a une version télévisée en 5 épisodes. C'est quand même pas mal. Lelouch, comme toujours, a bien travaillé. Alors, c'est vrai qu'à l'origine, vous êtes un garçon timide qui ne s'intéresse absolument à rien, Benjamin Patou.
0: Qui s'intéresse à rien. J'étais intéressé par le piano. J'aimais le piano, mais j'étais un garçon timide. Un garçon comme souvent quand on est adolescent, comme c'est extrêmement banal. C'est pour ça que je dis souvent que l'itinéraire d'un enfant raté n'est pas mon histoire.
1: Oui.
0: C'est l'histoire de tout le monde. C'est l'histoire de beaucoup beaucoup de gens. On a tous en nous un côté enfant raté. L'adolescence est une période très difficile où on passe de l'enfance à l'âge adulte. Le corps change, mais l'esprit on sait plus où on habite. Ça crée des bouleversements extrêmement profonds et avec son lot. En tout cas, c'était mon expérience, mais je pense qu'elle est extrêmement répandue. Son lot de complexes, d'humiliation, de frustration, de problèmes de positionnement dans ce monde, de se dire où est-ce que je suis, en quoi suis-je utile, quelle est ma place dans ce monde, et même de ne pas comprendre. Donc c'est vrai que la filmographie de Claude Lelouch, je le dis, mais je le répète, que c'est vraiment profondément sincère, a été pour moi une sorte de mode d'emploi. Et Claude, sans le connaître, parce que je l'ai connu que des années après, il m'a éduqué. Enfin, j'ai été éduqué à travers sa filmographie, parce que quand vous regardez les 51 films de Claude Lelouch, vous avez à peu près des réponses sur tous les sujets et tous les questionnements. Claude, c'est pas un cinéaste pour moi, c'est beaucoup plus que ça. C'est un philosophe aussi, c'est un penseur, un gourou. Et quand vous êtes adolo et que vous ne savez pas comment fonctionne le monde, eh ben, vous regardez ça, vous regardez son œuvre et vous comprenez beaucoup de choses. Voilà.
1: Alors, il se trouve qu'à l'école, votre père était premier et vous étiez brillant dernier, nul en maths, nul en français, nul en tout, Benjamin Patou.
0: Alors, c'est vrai que je l'ai pas écrit dans le livre, mais mon père un jour m'a désigné l'élève le plus nul de France parce que j'étais dernier de la classe dans la section de terminale L à l'époque littéraire, qui était donc la moins cotée des terminales. Et dans l'école la plus nulle de France, où il y avait 0% de risque au bac. C'est absolument inouï, mais c'est vrai. Et donc il m'a dit, écoute, franchement, techniquement parlant, tu es donc l'élève le plus nul de France.
1: Voilà,
0: donc je sais pas si ça participait à la confiance en moi, mais c'est vrai que c'était assez drôle et c'était surtout vrai.
1: Voilà. Ce qui est beaucoup moins drôle, c'est qu'effectivement, il y a un lien avec tout ça, c'est la disparition de votre mère quand vous avez 8 ans. Et ça marque un enfant, Benjamin Patou.
0: Oui, évidemment, ce que j'écris dans le livre, et c'est qu'en fait, j'ai mis des années à comprendre et à ressentir la souffrance et le malheur. Au début, je l'ai pas exprimé comme ça, comme un boxeur. Je prends cette image du boxeur qui est sonné. Et en fait, sur le coup, on ne ressent même pas la douleur. C'est après, en fait, après quelques minutes que vous ressentez. En fait, moi, ça a été des années après. Mais il est évident que ça a été un tsunami, notre famille, l'unité familiale et le bonheur qui régnait dans la maison s'est échappé du jour au lendemain. Et donc, j'ai dû apprendre à construire avec ça. J'ai dû apprendre à faire ma vie avec cette faille, avec cette blessure.
1: Et votre père a dû apprendre à vous élever parce que je crois que ça n'avait même pas changé une couche au départ.
0: Oui, mais heureusement, il est toujours très bon cuisinier. Ouais. Donc, voilà, au moins il s'occupait de la cuisine merveilleusement bien.
1: Alors, il y avait un problème quand même. Le soir, vous refusiez ce que Henri Salvador a pourtant chanté.
5: Ah, qu'on est bien quand on est dans son bain. On fait des grosses bulles.
1: Alors ça, c'est assez rare chez les enfants. Vous détestiez le bain alors que votre père était pas tout le temps en mer.
0: Ben écoutez, c'est vrai que c'est. J'ai raconté ça parce que ça m'a. C'est quelque chose qui me finalement qui me marginalisait aussi. Le fait de je ne me lavais pas, je n'aimais pas me laver. J'ai appris bien des années plus tard qu'Henri IV non plus avait pris un seul bain dans toute sa vie.
1: Oui.
0: Et à tel point que mon prénom c'est Benjamin et on m'appelait à la maison Benjamin.
1: Voilà.
0: C'était mon petit surnom. C'est vrai.
1: Et puis il se trouve aussi qu'il y a eu le collège, et je crois que votre père était souvent au collège pour essayer de vous excuser, pour dire au directeur, c'est un pauvre enfant malheureux. Enfin, il y avait tout un numéro là-dessus.
0: Ah ben oui, mon père est un grand avocat et surtout un grand orateur, et donc il est habitué aux plaidoiries les plus complexes et les plus désespérées. Et en ce qui me concernait, il venait plaider ma cause chaque année pour pas que je redouble, même si j'aurais mérité au vu de mes résultats et de mes notes. Et il a réussi jusqu'au bout, sauf en terminale où là, il y avait plus d'oral possible et j'ai raté mon bac la première fois. Il a tenu absolument à ce que je m'accroche et que je le repasse une deuxième fois. Je lui ai dit, papa, je sais pas à quoi ça sert. De toute façon, je suis complètement inadapté, j'arriverai jamais à faire des études. Enfin, il m'a dit, c'était pour lui extrêmement important. C'était un marqueur. Et donc, pour essayer d'être un moins mauvais fils possible. Je me suis exécuté et j'ai réussi à passer mon bac et à l'avoir la deuxième fois.
1: Vous avez fait mieux que Sacha Guitry. Et l'anecdote de Lucien Guitry qui vient au lycée Janson de Sailly dire au proviseur ne virez pas mon fils. Et le proviseur dit je peux pas le virer, il vient jamais. C'est quand même étonnant. Alors il se trouve aussi qu'il y a eu un problème quand même qui vous a marqué. C'est une soirée au piano, car vous aimez le piano, où vous avez levé le doigt pour jouer un morceau. Et ça, ça a été, je crois, l'une des humiliations les pires de votre enfance, Benjamin Patou.
0: Exactement, c'est vrai. On était donc, j'étais à Passy-Buzenval, collégien.
1: Un collège d'ailleurs soi-disant qui est l'un des collèges les plus heureux pour un environnement privilégié.
0: C'était, je pense, le cas pour 99% des élèves, mais pas pour moi. Et c'était le bicentenaire de la naissance ou de la mort de Chopin.
1: Oui.
0: Et donc la prof de musique avait dit pour la fête de fin d'année, le gala de l'école, qui veut jouer. Un morceau de Chopin pendant le gala. Et moi, je sais pas pourquoi, ce qui m'a pris, j'ai levé la main. Et donc, je me suis lancé dans cette histoire. Je maîtrisais cette mazurka de Chopin, en l'occurrence, que j'avais travaillé. Et en fait, quand je suis arrivé le soir même devant le public, j'ai complètement perdu mes moyens. J'étais terrorisé. Et après 4 ou 5 mesures, tout est parti de travers. Et donc j'ai été arrêté en plein milieu, même j'ai évidemment pas fini pour l'animateur, le maître de cérémonie du gala a arrêté le massacre. Et donc je suis parti les yeux baissés, comme un peu une sorte de walk of shame, le marche de la honte. Et c'est vrai que j'étais en sixième. Donc ça a été assez traumatisant comme événement. Mais
1: ouais, vous avez quand même une excuse, Benjamin Patou, c'est que le tabouret était trop petit pour vous.
0: c'est ce que j'ai écrit pour essayer d'être tolérant avec moi-même. Mais il était trop petit ou trop grand, mais en tout cas, ça n'allait pas.
1: Vous n'êtes pas le seul dans ce cas-là. Gilbert Bécaud, pour son premier Bobino, le tabouret, il s'assoit sur le tabouret, trop petit. Il n'arrivait pas à la hauteur du piano. Il est sorti de scène, il était chercher 2 annuaires, il les a mis, il a fait son spectacle comme ça. Comme quoi, on se sort toujours de toute situation.
0: Gilbert Bécaud, à la différence de moi, c'est qu'il avait un immense talent. Et donc, il a rebondi tout de suite.
1: Vous avez rebondi aussi. Et il y a une autre date importante dans votre parcours, le 22 mai 2019. À tout de suite sur Sud Radio avec Benjamin Patou.
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1: Sud Radio, les clés d'une vie, mon invité Benjamin Patou. Pour ce livre Itinéraire d'un enfant raté chez Fayard, préfacé par Claude Lelouch, on a évoqué votre enfance difficile, effectivement l'élève le plus nul de France, mais vous vous êtes rattrapé. Et puis, dans votre livre, vous évoquez un soir, qui est votre soir de gloire, le 22 mai 2019, à Cannes, avec ce film.
2: Les plus belles années d'une vie.
3: Vous voulez vous évader avec moi ?
4: Celle que l'on n'a pas
1: vue. L'histoire, en fait, Lelouch en a eu l'idée lorsqu'il a rencontré Annie Girardot qui avait un début de maladie d'Alzheimer et qui ne se souvenait que d'une chose, c'est de Claude Lelouch. Je ne sais pas si vous le saviez.
5: Bien sûr.
1: Alors, il se trouve que ce soir-là, vous avez monté les marches du Festival de Cannes, Benjamin Patou.
5: Oui, c'est vrai que c'est un cadeau immense que m'a fait Claude. Déjà, c'était de me donner un petit rôle dans le film, donc je me suis retrouvé, c'était une des scènes les plus surréalistes de ma vie, puisque je me suis retrouvé, moi, le petit enfant fan absolu, idolâtrant Claude Lelouch, ayant vécu par procuration toutes les vies, les différentes vies de Claude. Je me suis retrouvé sur les planches de Deauville pour le tournage du film avec, en face de moi, Jean-Luc Trintignant, Anouk Aimé, sur le côté Claude Lelouch avec sa caméra pour la suite d'un homme et une femme. Et là, j'avais beau me pincer et me dire, mais il y a un truc qui va, mon cerveau a littéralement disjoncté. Je me suis dit, il y a un truc qui va pas. Je me voyais petit. Je rêvais de rencontrer un jour Claude Lelouch, ne serait-ce que de lui serrer la main, d'avoir ne serait-ce qu'une, je sais pas, moi, qu'un autographe. Et là, je me retrouve, en fait, avec le trio d'un homme et une femme. Et moi, je suis le quatrième sur le plateau, en plein air. C'était complètement fou, c'était complètement surréaliste. Et donc, le film a été projeté à Cannes, au festival. Donc, j'ai eu la chance d'être invité parmi les acteurs. Et donc, j'ai monté les marches. On est arrivé avec les limousines. Enfin, comme dans un film. Et c'est un moment absolument magique, c'est vrai.
1: Alors, c'est vrai que vos plus belles années, elles ont commencé après l'école, parce que plutôt que de faire une thérapie, vous avez organisé des soirées. Et ça, vous avez été un pionnier, parce que DJ, il n'y en a pas beaucoup à l'époque. Et puis les jeunes qui n'ont pas 18 ans, ben, ils savent pas où sortir. Et là, vous avez eu une idée, Benjamin Patou.
5: Oui, c'était une idée qui avait déjà été un petit peu explorée, mais c'est vrai que moi, je me suis plongé dedans, m'ennuyant profondément à l'école, et n'ayant aucun sens, à mon existence quotidienne, je me suis dit tiens, je vais me lancer dans les soirées, ça va m'occuper, ça va me distraire. Comme j'étais déjà DJ, j'adorais ça, et c'est vrai que ça a très bien marché, et que très vite je me suis retrouvé à l'âge de 15 ans et demi, 16 ans, autonome financièrement, et les semaines à l'école, derrière mon bureau, je m'occupais à réfléchir au thème de soirée, à dessiner les cartons, à réfléchir. Je faisais tout sauf écouter les cours. Et c'est en fait, en quelque sorte, j'ai préparé mon avenir. Je construisais déjà mon avenir sans le savoir.
1: L'inventeur de DJ, ce qu'on appelait à l'époque le disquaire, c'est Paul Passini qui avait créé le Whisky à Gogo à Paris. Et il y avait effectivement un monsieur avec des 45 tours et deux platines, et il diffusait les chansons d'une platine à l'autre. C'est comme ça que c'est né au départ, et qu'ensuite ça a évolué jusqu'au Palace avec Guy Cuevas et quelques autres.
5: Et ben, j'ai fait beaucoup de soirées au Whisky à Gogo. J'étais beaucoup DJ au Whisky à Gogo. Ça faisait partie des endroits où j'étais très souvent.
1: Et alors, il y avait des chansons anglaises, et il y avait curieusement une chanson tout à fait originale pour ces soirées.
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1: Alors ça, franchement, je vois pas beaucoup de DJ qui passent la valse à mille temps.
5: Eh oui, mais moi j'aimais bien casser les codes, j'aimais bien retourner la foule, si je puis dire. Et c'est vrai que dans la valse à mille temps, ça s'accélère au fur et à mesure, et c'était extrêmement efficace, et ça faisait une sorte de respiration. Et puis après, on peut repartir sur des choses beaucoup plus contemporaines. Et au passage, d'ailleurs, je ne sais pas si je l'avais théorisé ou pas, inconsciemment ou non, mais c'est le générique du début de La Belle Histoire.
1: Exactement.
5: Ça a mis le temps. Place de la Concorde, quand les voitures tournent comme ça. Donc j'étais déjà dans du Lelouch.
1: Mais il se trouve que Brel disait toujours que c'était la chanson la plus difficile de son répertoire. Et Jean Poiré a fait une parodie qui s'appelait La Vache à 1000 francs quand il y avait des problèmes d'augmentation de prix, comme aujourd'hui. C'était déjà en 60. Alors il se trouve que votre première soirée, je crois que c'est celle du lycée Saint-James à Neuilly, avec une fête de fin d'année que vous animez, mais alors vraiment en professionnel, avec des cartons.
5: C'est vrai.
1: Et un budget.
5: C'est vrai. C'est vrai, c'était la fête de l'école. Il a fallu se désigner pour savoir qui allait l'organiser. Et donc je m'étais entre guillemets, j'avais fait acte de candidature. Et donc j'avais organisé la soirée de l'école et je raconte cette anecdote dans le livre. Je suis allé supplier une subvention au maire de Neuilly-sur-Seine de l'époque, un Nicolas Sarkozy. Et donc j'avais 15 ans ou 15 ans, et je me suis trouvé dans son bureau pour lui demander, et je suis reparti avec une subvention de 5000 francs pour nous aider à louer la salle. Et voilà, et ça a été un succès, une soirée qui a été un grand succès et qui m'a tout simplement donné envie de poursuivre. Et je me suis dit, tiens, là, je tiens quelque chose.
1: Voilà. Et vous découvrez, Benjamin Batou, le pouvoir de la porte, c'est-à-dire ceux qui entrent et ceux qui n'entrent pas.
5: Et oui, ça s'appelle le petit chef. Mais c'est comme c'est un pouvoir de petit chef, rien de très glorieux, mais vous avez du jour au lendemain, vous passez de totalement inutile à 99% inutile. Vous trouvez un tout petit peu d'utilité.
1: Mais en même temps, les videurs aujourd'hui dans les discothèques, ça existe. Mais à l'époque, bien avant que vous commenciez, Régine et François Patrice faisaient eux-mêmes le choix de ceux qui rentraient ou qui ne rentraient pas, et ça se passait très bien. Ça se passait pas comme aujourd'hui. Il n'y avait pas de bagarre, on rentrait. Et puis c'était comme ça.
5: Oui.
1: Et moi, je me souviens aussi des discothèques que je fréquentais professionnellement. Ben, je pouvais passer parce que j'étais journaliste, mais il y avait toujours 300 personnes dehors qui ne rentraient jamais, mais qui étaient quand même là.
5: Mmh. C'est toujours le cas aujourd'hui. Hein. En 2026, il y a toujours dans les clubs qui marchent, il y a toujours des gens devant qui n'arrivent pas à rentrer. Et puis, c'est tout un jeu, c'est tout un monde, c'est tout des stratagèmes qui sont mis en place pour pouvoir rentrer, resquiller. C'est ce monde fascinant de la nuit, en quelque sorte.
1: Mais il y avait toujours des astuces. Dans les années 60, lorsqu'on voulait entrer dans les booms, on avait un numéro de téléphone, Kléber 1154, on appelait Alfred, qui vous disait toujours l'endroit où il y avait une boom. Et c'est comme ça qu'on se retrouvait.
5: Et ben voilà, des astuces, des stratagèmes, c'est...
1: Alors,
5: il fallait être créatif.
1: Et vous créez aussi un événement, c'est-à-dire que le lundi soir, en général, il se passe rien dans Paris. Et vous allez ouvrir des soirées au Duplex, qui est un club pas loin des Champs-Élysées, réservé aux moins de 18 ans, avec là aussi quelques petites astuces pour vous procurer les boissons.
5: C'est ça. C'était, à l'époque, ça s'appelait la 5e Avenue. C'était notre première soirée. Comme c'était les vacances scolaires, il n'y avait pas cours le lendemain. On était donc des milliers de jeunes à ne pas avoir cours le lendemain. Et comme c'était un lundi soir, la boîte de nuit était vide. Donc on est allé voir le propriétaire pour la louer et organiser cette soirée. Et en fait, on a fait 1000 personnes, on a fait un énorme succès. Et après, on s'est engouffré dans là-dedans pendant des années et des années. On a écumé toutes les boîtes de nuit de Paris, les salles événementielles. Et donc ce qui a fait que je me suis retrouvé très vite, comme je vous l'ai dit précédemment, autonome financièrement. Et je me suis retrouvé à l'aise avec cette notion de public, de fait, d'organisation. Ça a été les fondements, les fondations de ce qu'allait être plus tard ma carrière professionnelle.
1: Voilà. Mais il se trouve que vous avez créé un club, je crois le club des enfants gâtés.
5: Et ben oui, tout à fait. Un hommage lelouchien, une fois de plus. À 16 ans, le club des enfants gâtés. Je crois que c'est ma sœur qui avait eu l'idée de trouver ce nom-là, et on trouvait que c'était bien parce qu'on était de Neuilly, du 16e, on était des enfants de la bourgeoisie privilégiée, donc on l'assumait, on le cachait pas, on l'assumait, ouais.
1: Et je crois, Benjamin Patou, que vous avez pris la relève de la bande du drugstore qui est scellée dans les années 60. En fait, c'était des jeunes qui se retrouvaient aussi du 16e et du 8e arrondissement au drugstore le soir, qui ensuite allaient chez Renoma. Alors, ils avaient des astuces, c'est-à-dire qu'ils entraient, ils mettaient une veste sous la veste, et comme à l'époque, il n'y avait pas de portique, ils repartaient sans payer, sans le moindre problème. Et ils finissaient avec des courses de voiture, des petites Lotus, à 3h du matin, sur les Champs-Élysées, à 300 à l'heure, ce qui ne posait aucun problème.
5: Vous me l'apprenez, vous savez tellement de choses, c'est fou.
1: C'est une époque qu'on peut pas imaginer aujourd'hui, même ce genre de fête n'existe plus aujourd'hui.
5: Les choses changent pour le meilleur.
1: Voilà. Et puis, il se trouve aussi que vous avez créé d'autres lieux, et vous avez organisé des fêtes et des mariages. Là aussi, ça a été quelque chose d'assez particulier. Vous avez dit, on peut aujourd'hui organiser des soirées pour des anonymes. Alors, ça pose des problèmes parce qu'il y a des chanteurs ratés, des traiteurs en retard. Enfin, c'est toute une source d'ennui qu'on ne peut pas imaginer.
5: Ben écoutez, si tout le monde peut l'imaginer, parce que tout le monde a vu Le Sens de la Fête, ce chef-d'œuvre d'Olivier Nakache et Toledano, où Jean-Pierre Bacri donc jouait le rôle de, enfin c'était franchement quasiment mot pour mot, scène pour scène ce que j'ai vécu. Celui qui a écrit le film, c'est un ami et moi, Laurent Zetoun. Son père avait un traiteur cachère, donc c'était vraiment pourquoi Le Sens de la Fête et le film aussi réussi. Parce qu'en fait tout est vrai, enfin tout est complètement crédible, tout est légitime, et en fait c'est exactement ça a été à peu près 5 à 7 années de ma vie d'être organisateur comme ça de mariage. Et ça a été des moments merveilleux et des moments assez pénibles aussi, je dois dire.
1: Mais il y a aussi cette vie parisienne dont vous avez été au centre à travers les discothèques. À une époque, il y avait un circuit qui était l'Alcazar, on allait chez Castel, on allait à l'Élysée Matignon, qu'on a appelé le bureau, on allait au privé, chez Régine, chez François-Patrice. Là, vous avez créé un autre circuit en reprenant certaines valeurs traditionnelles, comme le bus Palladium, par exemple.
5: Oui, et ça, c'était des années après, quand j'ai commencé à retourner dans la nuit après cette escapade événementielle et d'organisation de mariage. J'ai eu l'occasion de racheter première salle des fêtes qui s'appelait le Globo, boulevard de Strasbourg, qui était au 8 boulevard de Strasbourg. Alors ce qui est marrant, c'est que j'ai appris des années plus tard. Moi, tout a commencé pour moi au 8 boulevard de Strasbourg avec le Globo, c'est les débuts de mon aventure. Et ce qui est drôle, c'est que Claude Lelouch était là où habitait Claude, au 8 boulevard de Strasbourg. Et la première adresse de sa boîte, les films de l'Apocalypse, c'était 8 boulevard de Strasbourg.
1: C'est fou ça.
5: Et un jour, je vois un documentaire sur Claude et je vois les films d'Apocalypse, 8 boulevard de Strasbourg. Et je dis, Claude, mais c'est fou, pourquoi c'était là-bas? Il dit, c'est là où j'habitais. Je dis, c'est dingue. En fait, on a commencé notre, c'est un point de départ, c'est totalement le hasard. Et après le Globo, j'ai eu la possibilité d'acheter le bus Palladium, puis après un certain nombre de boîtes de nuit, jusqu'au jour où je fais l'acquisition d'une boîte de nuit où il y avait un restaurant dedans. Et, donc j'ai dû, par la force des choses, être contraint de reprendre et de relancer le restaurant. Et, j'ai attrapé, cette passion, le virus, si je puis dire. À cette occasion, et après j'ai décidé de ne faire plus que des restaurants et de monter un groupe de restauration.
1: Le bus Palladium, en fait, ça s'appelait comme ça au départ parce que James Arch faisait équiper des bus pour ramener les jeunes chez
5: Palladium,
1: eux.
5: Ouais.
1: Et en même temps, le Palladium, c'était une boîte américaine. Et le mot bus Palladium est né lorsque Jacques Chancel a écrit dans Paris Jour un article des bus pour le Palladium.
5: C'est exactement ça.
1: Alors, il se trouve aussi qu'il y a un autre lieu mythique aujourd'hui à Paris, c'est le Rasputin. Alors, c'était un cabaret. Dans les années 60, on s'habillait en smoking et on sortait le soir à 22h dans un cabaret russe. Et vous l'avez repris à une dame étonnante qui s'appelait Hélène Martini.
5: Oui, c'est vrai. C'est vrai, Hélène Martini qui était la grande cabaretiste, qui avait été également propriétaire des Folies Pigalle et un certain nombre de bars à Pigalle. Elle avait le Rasputin qui ne marchait plus du tout. Et avec mon associé de l'époque, Laurent Gourcuff, on a eu l'occasion de... Enfin, on a entendu dire que cette affaire était à vendre. Et donc, on est allé négocier auprès d'Hélène Martini, qui était déjà assez âgée. Et ça a été un moment très marquant dans mon parcours, parce qu'elle habitait dans une sorte de bonbonnière au-dessus du Folies Spigale, où tout était encapitonné en rose. Tout était rose, comme dans un univers complètement surréaliste. Et elle a été 16h à la fin, quand on est tombé d'accord. Elle a sorti une bouteille de Dom Pérignon pour fêter ça. Laurent ne boit pas d'alcool, donc moi, comme j'étais bien élevé, j'ai pris toute la bouteille avec Anne Martini à 16h d'après-midi.
1: Mais c'est une femme étonnante.
5: C'est un grand souvenir.
1: Ouais, c'est une femme étonnante. Son mari, Monsieur Martini, avait disparu, était mort mystérieusement parce qu'il était très très lié à la pègre. Elle a repris les affaires de Pigalle. Et un jour, il se trouve que je discutais avec elle à 1h du matin au Rasputin en buvant une tisane, car elle buvait de la tisane en mangeant du chocolat. Elle me disait, Monsieur Pessis, si jamais je vous racontais tout ce que j'ai vécu, je ne pourrais pas être crédible tellement c'est au-delà du scénario de film.
5: Ah ben, je veux bien la croire.
1: En tout cas, moi, je crois aussi à tout ce que vous racontez et même surtout à votre livre qu'on va évoquer à travers la date de sa sortie, le 13 mai 2026. À tout de suite sur Sud Radio avec Benjamin Patou.
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1: Sud Radio, les clés d'une vie, mon invité Benjamin Patou. Alors, on a évoqué vos débuts difficiles, votre parcours dans la nuit parisienne avec tout ce que vous avez vécu. Et puis donc, le 13 mai 2026 est sorti ce livre, Itinéraire d'un enfant raté. Alors, comme je le disais, vous êtes un homme très discret, on ne vous voit jamais à la télévision. Pourquoi faire ce livre aujourd'hui?
2: Alors, j'ai écrit ce livre pour plusieurs raisons. La première, c'est que déjà, j'en avais envie. Très simplement, mais c'est vrai. Je pense que j'en ai également ressenti le besoin. J'avais besoin et envie de remettre de l'ordre dans tout ce chaos, dans toute cette folie des 20 dernières années, cette aventure entrepreneuriale, en fait, avec où j'ai vécu tant de choses, tant d'anecdotes, tant de problèmes, tant de rebondissements. Et j'avais vraiment envie de reposer ça et quelque part que mes proches, dans un premier temps, puissent savoir réellement, en fait, ils pensaient me connaître, ils pensaient savoir par ce que j'avais traversé, par où j'étais vécu. Et en fait, c'était pas forcément le cas. Donc, c'est parti de là au départ. Et puis après, très vite, j'avais envie de m'adresser, en fait, à tous les petits Benjamin Patou d'aujourd'hui, les milliers de petits Benjamin Patou qui sont adolescents, qui rentrent dans la vie active, qui savent pas quoi faire de leur vie, qui sont perdus dans ce monde complètement fou qu'est

0: passion, évidemment, l'envie, la volonté de s'en sortir, faire une belle rencontre, faire des belles rencontres. Moi, en l'occurrence, ça a été avec ma femme Émilie, qui m'a complètement porté et qui m'a donné envie de m'en sortir. Et ce livre, en fait, il s'adresse à tous ces jeunes qui entendent toute la journée que la France est un pays foutu, qu'on peut pas entreprendre, qu'un pays qu'il faut quitter parce que y a trop de problèmes, qu'ils arriveront jamais à faire leur trou en France. C'est pas vrai. Voilà, c'est pas vrai. Et si un jeune qui lit mon livre, ce qui est déjà un exploit puisque les jeunes ne lisent plus le livre, si déjà un jeune lit mon livre et qu'à la fin du livre, ils se disent, en fait, finalement, c'était compliqué, mais c'était pas si compliqué, c'était presque assez simple, de se laisser porter, d'avoir la volonté d'y aller, de pas se poser trop de questions, de foncer, et qu'il a envie de se lancer dans l'entrepreneuriat, voire même dans la restauration, et qu'il le fait, j'aurais réussi mon pari, j'aurais réussi la vocation et la mission de ce livre. Voilà pourquoi j'ai écrit ce livre.
1: Alors, il se trouve aussi que vous racontez les hauts et les bas de votre parcours, parce que vous avez eu des affaires, ça s'est bien passé, il y a eu le Covid, il y a eu les Jeux Olympiques, et du jour au lendemain, tout ce que vous montiez s'est effondré, et vous êtes quand même reparti.
0: Oui, ben c'est un scénario lelouchien, c'est la vie, c'est des hauts et des bas, c'est des tempêtes, c'est des accalmies, c'est tout ça est extrêmement banal. Il faut avoir la force. Alors peut-être que mes handicaps de départ et les failles de départ m'ont donné cette force justement de pouvoir cette fameuse résilience, ce concept dont on entend souvent parler, de vouloir s'en dire. En plus, en vérité, j'avais quand même pas le choix parce que quand vous avez un groupe avec 1000 salariés, des dizaines de millions d'euros de crédit, que vos banques, vous êtes embarqué, vous pouvez pas. C'est comme en escalade, en alpinisme. À un moment donné, vous êtes au milieu, vous pouvez pas partir ni à gauche, ni à droite, ni redescendre. Il faut aller en haut. Vous n'avez pas le choix. C'est un peu ce qui m'est arrivé.
1: Vous avez monté des entreprises, elles ont allé au sommet, et puis il y a eu le Covid et d'autres choses, et il a fallu affronter des moments que vous n'imaginiez pas, Benjamin Patou.
0: C'est tout. Déjà, la vie a beaucoup plus d'imagination que nous, hein, en général, et c'est très bien comme ça. On n'imagine jamais en réalité, et surtout pas quand on a 15-16 ans, quand on a la vie devant soi, qu'est-ce que cette vie va nous réserver. Et ce que vous décrivez là, c'est tout simplement le concept de l'entrepreneuriat. N'importe quel entrepreneur, c'est d'ailleurs pour ça qu'on reconnaît les entrepreneurs versus les autres personnes, les salariés, si on peut les catégoriser en deux catégories, c'est que l'entrepreneur accepte et endure et a la résistance de tenir ce que 99% des gens normalement constitués ne pourraient pas supporter. C'est à ça qu'on reconnaît un entrepreneur. C'est rarement le genre le plus talentueux, le plus intelligent, le plus brillant. C'est juste les gens qui sont les plus courageux, les plus téméraires, les plus opiniâtres, les plus persévérants. C'est ça un entrepreneur, et c'est vrai dans n'importe quel secteur.
1: Vous étiez nul en maths à l'école, mais là vous avez dû apprendre à compter.
0: Eh bien écoutez, oui, c'est vrai que ça c'est mon côté, je pense, arménien, et c'est mon côté, c'est vrai que j'ai jamais fait d'études de finance, de comptabilité, mais je pense que c'est pas là où je suis le plus maladroit, en effet.
1: Il se trouve en plus, donc, vous racontez dans ce livre que vous avez donc monté des boîtes de nuit, des restaurants, et qu'il s'est passé des tas de choses, à la fois des incendies, le Covid, à chaque fois vous avez eu un problème que vous n'imaginiez pas.
0: Eh oui, c'est s'appelle la vie.
1: L'exemple, l'Arc, qui est un lieu de nuit de l'Étoile, qui était célèbre à côté de l'Arc de Triomphe, une boîte de nuit fréquentée par les stars, on la voyait dans les journaux qu'on n'appelait pas encore People. Du jour au lendemain, le lieu a flambé.
0: Oui, ça c'est incroyable, parce que j'avais acheté cet endroit, j'avais fait all-in, comme on dit au poker, j'avais vraiment mis, étant endetté de partout, et bien au-delà du raisonnable. J'avais acheté ça en juin, et puis j'avais pris les clés en 1er janvier, et un mois et demi après, en cadeau de bienvenue, on a subi cet incendie criminel. Du jour au lendemain, j'ai dû me mettre sous protection des tribunaux, mettre en plan de sauvegarde. J'avais 33 ans, je crois, 34 ans. J'étais donc quand même très jeune. Et ça a été un premier coup de pelle très très violent dans la tête, ouais.
1: Avec un miracle quand même, c'est-à-dire que l'assurance a payé et vous avez eu des sueurs froides.
0: C'est incroyable. Le matin même, le jour de l'incendie, à 8h30 du matin, j'appelle mon directeur financier, je dis, Hichem, est-ce qu'on a assuré, rassurez-moi, est-ce que tout est en règle et tout? C'est la première question que j'ai posée. Et là, il me dit, Benjamin, vous n'allez pas me croire, on n'a jamais reçu le contrat d'assurance. Je dis, oh, c'est pas possible. Là, franchement, le monde, il s'est écroulé une deuxième fois. J'ai vraiment me senti

0: jambes se dérobaient. Je suis retourné au bureau et à 11h, il y a le postier qui arrive avec la levée du courrier. Et dans le courrier, le contrat de l'assurance signé arrivé à 11h, 2-3 heures après l'incendie.
1: Incroyable.
0: Incroyable. C'est vraiment, mais c'est, il y avait 40 témoins. J'aurais mis dans un film, on aurait dit, non, il en fait trop, là. Franchement, c'est exagéré. C'est totalement la vérité.
1: Et puis, vous avez surnagé dans un monde des affaires qui est pas si loin de Dallas, quelquefois.
0: Oui, bah, bien sûr. C'est la grande comédie du business, du capitalisme. J'ai eu la chance, hein, mais j'ai pas d'autre mot, hein, de fréquenter des gens extraordinaires par leur parcours, qui est, donc, j'ai eu des actionnaires très puissants, très fantastiques, donc j'ai fait partie à un moment donné de leur écosystème. Et ça a été absolument merveilleux. Et c'est vrai que c'est un monde particulier, mais comme le monde des médias, le monde du cinéma, le monde de la mode, enfin, le monde de la littérature, tous les mondes ont leur code, ont leur dureté, ont leur violence aussi, leur brutalité. Je pense que c'est pas inhérent qu'au monde des affaires.
1: Là, vous évoquez notamment le groupe Barrière. Alors, je ne sais pas si vous savez comment le groupe Barrière est né. François André était soldat.
0: Je connais par cœur toute l'histoire.
1: Ah, vous connaissez l'histoire de François André en 14?
0: Je connais par cœur parce que Dominique Dessaigne m'avait offert à l'époque le livre qui s'appelait L'Oncle.
1: Oui.
0: Sur justement François André, l'oncle de Lucien Barrière. Et j'ai été complètement captivé par cette histoire, qui est une histoire extraordinaire. Moi, j'adore le groupe Barrière. C'est des gens dont je suis resté très proche. J'aime énormément Alexandre. Et puis une grande partie des équipes. Donc je connais très très bien l'histoire de groupe Barrière.
1: En fait, pour celles et ceux qui ne le savent pas, en 1918, il revient de la guerre, il va à la Baule porter la médaille d'un soldat disparu, il voit un terrain qui est à vendre à la pièce, on jette des pièces comme ça, et c'est comme ça qu'il a commencé la Baule et qu'il a acheté la Baule.
0: C'est presque ça, le petit détail cette fois-ci, c'est moi qui vous apprends quelque chose, c'était un camarade de tranchée de François André,
1: oui, c'est ça, tout à fait.
0: Qui a dit, dès qu'on sort, je vais t'emmener, on va pouvoir acheter des terrains à ce moment-là, et en fait, c'est pris un obus, il est mort, et pour rendre hommage à son meilleur copain de tranchée, il s'est dit, de toute façon, j'avais rien de mieux à faire. Il s'est dit, je vais aller faire ce qu'il aurait voulu qu'on fasse tous les
1: Exactement.
0: Deux. C'est comme ça qu'il est devenu, qu'il a créé un empire.
1: Et vous avez effectivement eu des difficultés, mais il y a une femme qui vous a aidé tout au long de votre parcours, et on peut l'évoquer à travers une chanson.
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1: Cette chanson de Jonassin a une particularité. Il l'a chantée lors de la première émission de télévision en couleur de TF1.
0: Voilà, vous me la prenez. Et elle a une autre particularité. À chaque fois que je l'écoute, j'ai la chair de poule et j'ai les larmes qui montent aux yeux, vous voyez.
1: Parce que justement...
0: J'adore, cette chanson me prend au cœur et c'est systématiquement.
1: Vous pourriez aussi chanter Dans les yeux d'Émilie, parce que Émilie...
0: C'est plus festif.
1: Voilà.
0: C'est moins émouvant.
1: Et c'est vrai que Émilie est la femme de votre vie, et ça a été vraiment un parcours du combattant pour la séduire, et je pense que sans elle, vous seriez peut-être pas là aujourd'hui.
0: C'est absolument certain. Ça a été un parcours du combattant, parce que Émilie était une enfant, une femme... une jeune qui avait tout pour elle, et qui normalement elle aurait dû avoir tout pour elle et rien pour moi, et en fait par miracle le dieu de Cupidon s'est penché sur notre berceau, et elle a fait que qu'elle a été séduite par moi qui n'avait au départ aucune garantie et je pense qu'il ne cochait absolument aucune case de ce qu'elle pouvait attendre. Et donc, c'est pour moi, c'est mon petit miracle dans ma vie, c'est que quelqu'un comme Émilie se soit intéressé à moi.
1: Et effectivement, on dit que les grands hommes ne sont rien sans les femmes. Vous en êtes une preuve vivante. Et puis, il y a aujourd'hui un restaurant mythique qui est un peu votre parcours du combattant d'aujourd'hui, mais beaucoup plus calme, c'est La Pérouse. La Pérouse, moi, je me souviens avoir fait des chroniques dans les années 80 où on était en train de murer les chemins qui menaient au Sénat, car en 1900, les sénateurs venaient par ces chemins voir des jeunes femmes dans les salons de La Pérouse.
0: C'est exactement. Et en fait, la vérité historique, c'est que ce tunnel... Il n'allait pas au Sénat, il sortait au couvent des Grands Augustins, donc à 200 mètres de là, et c'est de là que les sénateurs passaient par le couvent des Grands Augustins. C'est bien raccourci.
1: Et là, aujourd'hui, vous avez des restaurants, et vous êtes beaucoup plus tranquille que lorsque vous aviez 1000 employés à gérer, Benjamin Patou.
0: Oui, mais j'ai vendu mon groupe MOMA que j'avais créé il y a un an, et dans le cadre de la vente, j'avais posé comme condition de repartir, d'être payé avec deux restaurants notamment. qui étaient pour moi mes restaurants de cœur et mes restaurants que j'ai trouvé les plus beaux, les plus passionnants, les plus intéressants et même les plus prometteurs pour l'avenir, pour rebâtir une stratégie autour de ça. Donc c'est le restaurant La Pérouse et le restaurant Lafayette. Et on a eu la chance, il y a quelques mois après, de pouvoir avoir l'opportunité de racheter une autre icône parisienne qui est le restaurant Prunier, avenue Victor Hugo. Restaurant sublime, classé au monument historique, plus vieux restaurant de caviar au monde, qui a appartenu à Pierre Berger et Yves Saint-Laurent, que vous avez certainement dû bien connaître. Et donc, aujourd'hui, il y a un petit groupe de 3 restaurants, mais qui sont 3 pépites, qui fonctionnent très bien, je dois dire, et réunis sous la bannière La Pérouse Holding. Et nous sommes en train de nous positionner pour racheter d'autres petites pépites parisiennes et on va annoncer ça bientôt dans quelques semaines.
1: Il se trouve que vous racontez tout votre parcours dans ce livre itinéraire d'un enfant raté. Est-ce que vous imaginiez vivre tant de hauts et tant de bas et continuer aujourd'hui à avoir des nouvelles aventures car c'est ce qui vous fait vivre?
0: Tout le sujet du livre et tout le sujet de ma vie est là. Ce que je trouve fascinant et je suis encore émerveillé comme un enfant avec une capacité d'émerveillement intact, avec je suis pas du tout blasé en réalité. C'est vrai que je suis toujours surpris à quel point je pouvais pas imaginer une seule seconde que j'allais avoir la chance de vivre tout ça et de ressentir toutes ces émotions et de faire ce petit parcours qui une fois de plus c'est un parcours honnêtement modeste quoi. Je suis pas Elon Musk, je suis pas Xavier Niel, enfin je reste un petit entrepreneur comme il en existe des milliers. Mais donc j'ai aucune arrogance ni aucune fierté particulière, mais malgré tout c'est toutes ces rencontres que j'ai faites, tous ces gens qui peuplaient mes rêves, qui sont partie de ma construction intime, que j'ai réussi à les intégrer dans ma vie, à les rencontrer, à les côtoyer, et que tout ça vienne s'imbriquer comme dans un film de Claude Lelouch justement, comme dans un film choral. Ça c'est quelque chose qui aujourd'hui continue à m'émerveiller au quotidien.
1: En tout cas, je suis certain que les lectrices et les lecteurs de l'itinéraire de l'enfant raté chez Fayard seront effectivement émerveillés comme vous par ce parcours, qui est une leçon d'espoir dans le monde d'aujourd'hui. Et je crois qu'on en a bien besoin, Benjamin Patou.
0: C'est très très gentil de dire ça. Quand Claude Lelouch a lu le livre, il m'a appelé, et c'est mon premier lecteur, il m'a dit « Bon, t'as pris tous les risques, c'est un livre qui ressemble à rien ». Tu parles de tout, tu parles pas vrai, c'est pas vraiment... c'est un peu inclassable. Il m'a dit « Mais moi, j'ai beaucoup aimé, j'ai adoré, parce que c'est une leçon de vie. »
1: Et ben voilà.
0: Et je lui ai répondu, pour conclure, Claude, c'est une leçon de vie, mais ce livre, c'est modestement ton héritage. C'est, voilà, c'est toi qui m'as, je n'ai fait que, c'est ton legs, c'est ça, voilà.
1: Une leçon de vie que celles et ceux qui nous écoutent vont se faire un devoir de lire. Merci Benjamin Patou.
0: Merci de m'avoir invité.
1: L'Éclat d'une vie, c'est terminé pour aujourd'hui. On se retrouve bientôt. Restez fidèles à l'écoute de Sud Radio.
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2: 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Alors, on va se poser beaucoup de questions, comme depuis ce matin, bien sûr. Notamment ce que je vous disais tout à l'heure. Est-ce que la France est à la hauteur des enjeux climatiques, avec cette période de canicule et des périodes qui risquent évidemment de se répéter de plus en plus? Est-ce qu'on agit sur les causes? Qu'est-ce que l'on fait aussi sur les conséquences? J'aimerais vous entendre. J'aurai deux spécialistes qui seront en débat tout à l'heure dans une vingtaine de minutes dans La Vérité en Face sur Sud Radio. C'est La Vérité en Face. On se dit les choses, évidemment. Chez nous, vous le savez, bien sûr. Nous allons en venir aussi sur cette idée du congé climatique. Hein. Est-ce que vous trouvez que c'est une bonne idée ou alors c'est farfelu? Ça a été lancé par Marine Tondelier, des écologistes. Je ne sais pas si vous avez entendu, si vous étiez là tout à l'heure avec Sébastien Chenu, il a dit elle ferait mieux de proposer un congé politique pour elle-même. Pas sympa. Sébastien Chenu qui l'a taclé. Il a taclé aussi Raphaël Glucksmann. C'est un poète de la politique, a-t-il dit. Qu'est-ce que vous en pensez aussi? Là également, j'aimerais vous entendre. Si vous voulez réagir, vous avez la parole. Vous n'hésitez pas. Raphaël Glucksmann qui hésite, qui attend. Est-ce qu'il va se présenter, pas se présenter, etc. Dispersion des voix. Il est fort probable, selon certains, qu'il ne se présentera pas. Il va attendre de voir ce qui se passe à gauche, mais on sait-on jamais. Et puis, évidemment, dans l'actualité, il y a aussi l'immigration. C'est au cœur des sujets. Immigration zéro. Est-ce que c'est possible? Pas possible. Un moratoire, comme l'a demandé Gérald Darmanin. Une immigration en fonction aussi des secteurs dans le travail, comme l'a proposé Gabriel Attal. Et puis, moratoire, c'est aussi ce qui est évoqué au Rassemblement National. Là aussi, j'aimerais vous entendre. Vous avez la parole. Est-ce que vous êtes choqué par cela ou pas? C'est-à-dire une immigration zéro ou un moratoire, ou est-ce que vous le souhaitez? Eh bien, vous pouvez réagir sur ce sujet. Et puis aussi la Baule qui a été marquée ce week-end par des affrontements. Ça fait le tour des réseaux sociaux. Bagarre générale sur le front de mer entre bandes de jeunes. Ensuite des trains, les trains dans la gare qui sont. Il n'est pas encore arrêté que déjà certains se pressent contre les wagons. Des incivilités, un climat de violence qui a été dénoncé par le maire de la Baule. Et je sais que vous réagissez beaucoup à ce que nous a expliqué tout à l'heure Benjamin Glaise, qui était avec nous juste avant 9h, et je vais vous donner la parole. Tout d'abord, Liliane, qui est avec nous. Il y a Liliane et Sandra. D'abord, Liliane, peut-être à Clamart, qui est avec nous. Bonjour, Liliane.
3: Bonjour, comment allez-vous?
2: Bien, chaudement, évidemment, comme vous, probablement. Hein, vous aussi, vous êtes. Ça va? Vous êtes à l'abri? Pas trop chaud? Non?
3: Ça va, on prend des mesures, on aère le matin et on ferme après, et puis on travaille pareil. Donc,
2: les bons réflexes. Hein, c'est vrai, parce que le matin, quand les températures descendent la nuit, et en fait c'est ça, c'est-à-dire que pour l'instant les températures globalement redescendent encore la nuit, ce qui permet d'apporter une certaine fraîcheur. Bon, on va parler du coup de chaud à la Baule, hein, Liliane. Qu'est-ce que ça vous inspire, en fait, ce qui s'est passé, ces affrontements?
3: Alors, c'est triste et révoltant en même temps. Non. Mais par contre, on se révolte contre quoi? On se révolte contre... C'est la somme de toutes nos inconsistances. Ouais. Qu'est-ce qu'il y a eu comme mesure phare depuis les événements, les révoltes, quand les jeunes, ils ont brûlé des tramways? Moi, à côté de chez moi, nous, on a pensé que cette nuit où il y a eu les révoltes, j'ai cru sincèrement qu'on allait brûler ma maison. Parce que c'était à 300 mètres, je ne sais pas si vous vous souvenez, à Clamart, il y a eu la station de tramway, c'était la révolution. Qu'est-ce qu'il y a eu comme mesure phare qui fait penser aux jeunes, attention, je vais être puni? Rien. Rien. Donc on s'étonne pas maintenant que on a ce résultat. Comme je disais à votre collaborateur,
2: oui, à Manu, au standard.
3: Ça fait 10 ans, 15 ans qu'on connaît plus la différence, on fait plus la différence entre l'éducation tendre et les limites. Ce sont des enfants qui n'ont jamais eu de limites.
2: Ouais,
3: qu'est-ce qu'on fait de ces enfants-là ?
2: Oui, les limites. D'ailleurs, ça me fait penser à ce qui s'est passé à Rennes. Alors, l'enquête est en cours, mais quand même, deux ados, je ne sais pas si vous l'avez vu, qui ont tué le petit Théo, 11 ans, pour soi-disant du vol de matériel de pêche de quelques dizaines d'euros, parce qu'il ne lui a pas répondu. Résultat, ils lui ont mis une serviette autour du cou, ils l'ont étranglé, en fait, comme ça, et poussé.
3: Qu'est-ce qu'on a enseigné comme valeur et comme valeur de la vie à ces enfants-là ? Le problème est entre nous, société, et les parents aussi, parce que les parents ne sont pas responsables, ils ne sont pas responsabilisés non plus.
2: On a peur
3: de mettre des limites dans notre société, aussi bien au niveau politique que dans le quotidien. Donc il faut que ça parte de quelque part.
2: Quand les parents sont là, parce que malheureusement parfois il y a des jeunes qui sont laissés un peu à l'abandon. Certains les parents démissionnent en quelque sorte. Et d'ailleurs c'est pas nouveau ce discours. Oui, les parents, c'est pas nouveau ce discours. Ça fait des années qu'on le dit.
3: Pourquoi dans la société et les pouvoirs publics ont toujours peur d'être fermes?
2: Il manque de fermeté, ce que vous dites. Liliane, c'est intéressant, restez avec nous et continuez de nous appeler aussi, vous, 0826-300-300. Sandra est avec nous aussi pour réagir à ces affrontements donc qui ont marqué la Baule ce week-end. Bonjour Sandra.
4: Bonjour Patrick.
2: Bon, vous êtes justement pas très loin, vous êtes à Challans, c'est juste en dessous de la Loire Atlantique, et forcément ça vous fait réagir, hein, Sandra.
4: Alors oui, ce que je disais tout à l'heure à Manu, c'est que moi j'ai des amis, leurs parents habitaient Nantes, son papa était en retraite de la police, et donc ils connaissaient bien la situation nantaise. Ils ont quitté Nantes il y a 4 ans ou 5 ans pour partir à la Baule, pour être tranquilles.
2: Ouais.
4: Voilà. Eh ben, ils sont pas tranquilles. Et puis, vous savez, ce souci-là, c'était grossier, ça a été filmé, donc on l'a vu.
2: Oui, c'est vrai.
4: Mais même sur la côte vendéenne, à Saint-Jean-de-Mont ou même au Sable-d'Olonne, je peux vous dire que l'été, à partir d'une certaine heure, il y a des rues où il vaut mieux éviter de passer.
2: Oui. C'est-à-dire
4: que moi, j'ai mes belles-filles qui ont travaillé en saison là-bas, à Saint-Jean-de-Mont l'été, et les patrons les raccompagnaient à leur voiture pour qu'elles rentrent.
2: Ah oui.
4: Donc c'est quand même c'est pas un fait nouveau finalement. Par contre, ça s'amplifie, c'est une gangrène.
2: Ouais. Qu'est-ce qu'il faut dans ces conditions ? La fermeté, disait Liliane, évidemment, face à ça, évidemment, enseigner d'autres valeurs, mais ça c'est un travail en profondeur, c'est beaucoup plus difficile. Mais de façon ponctuelle, là, et quand il y a cela, le maire de La Baule disait « j'ai renforcé mes effectifs de police ». Est-ce que ce sont les effectifs de police qui peuvent y faire quelque chose ? Sandra et Liliane.
4: Ouais. Ils n'ont pas peur, en fait. Donc la police, ils savent très bien que la police, malheureusement, n'a pas le droit d'agir réellement, a pas beaucoup de moyens, et que finalement, de toute façon, même s'ils sont arrêtés, dans les heures qui suivent, ils sont à nouveau dans la rue, et puis il se passe rien. Donc en fait, c'est comme un enfant à qui vous dites « je vais te punir », et qu'il n'y a rien qui se passe, et ben l'autorité, elle n'existe pas.
2: Oui. Liliane,
4: c'est un manque d'autorité.
2: Liliane ?
3: Oui, moi je suis démunie parce que j'ai un enfant qui a 18 ans, qui se comporte bien et qui peut être victime de ces comportements-là, et que j'attends de la part des autorités un coup significatif.
2: Ouais.
3: C'est-à-dire que la justice avec la police collabore et qu'ils mettent des mesures d'urgence. Qu'est-ce qu'on a eu comme mesure ? C'est les assurances. On nous charge plus d'assurances pour payer les dégâts. Où est la responsabilité ? Où sont les conséquences de nos actes ?
2: Donc, fermeté, dites-vous. Et puis, dans ces conditions...
3: Mesures d'urgence.
2: Mesure d'urgence, oui. Écoutez, merci en tout cas de vos réactions. Si vous voulez continuer de réagir à ce qui vient d'être dit par Sandra, Liliane, vous n'hésitez pas, 0826 300 300, vous aurez la parole, bien sûr, on vous attend. On va évoquer aussi tout à l'heure, on évoquera l'immigration zéro. Est-ce que vous pensez, vous y croyez, vous, est-ce que c'est jouable, est-ce qu'il faut un moratoire, est-ce que il y a besoin, quoi qu'il en soit, d'une immigration dans beaucoup de secteurs, le secteur du bâtiment, le secteur de l'agriculture, le secteur de la restauration et bien d'autres, évidemment, même la santé, bien sûr. On en parle aussi pour garder les enfants, comme pour, bien sûr, aussi, pas la fin de vie, mais disons, garder les personnes âgées, aller les aider, le maintien à domicile, l'aide à domicile. Dans beaucoup de secteurs, évidemment, on a des besoins, en fait, aujourd'hui. Est-ce que vous trouvez qu'il faut une immigration choisie? 0826 300 300. Et tout à l'heure, le congé climatique. Est-ce que vous êtes favorable à ça, à cette proposition de Marine Tondelier? Est-ce que la France est à la hauteur?
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1: La Vérité en Face, on se pose beaucoup de questions, comme chaque jour évidemment sur Sud Radio. Tout à l'heure, à 9h30, je vais recevoir deux spécialistes, et j'aimerais vous entendre aussi sur l'adaptation à la chaleur en France. Est-ce que la France est à la traîne? Est-ce qu'elle montre l'exemple là où elle est plutôt en avance, là où elle est plutôt à la traîne? Nous en parlerons, bien sûr, parce qu'elle émet moins de CO2 par habitant que certains pays, les États-Unis ou la Chine, grâce à son parc nucléaire. Mais c'est pas pour autant que nous sommes parfaits, évidemment. Loin de là, bien sûr, il n'y a personne de parfait. Mais nous en parlerons tout à l'heure. Avant cela aussi, et puis il y a l'idée du congé climatique. Est-ce que vous trouvez que c'est une bonne idée ou pas du tout? Et puis il y a l'immigration que nous avons évoquée tout à l'heure. Pourquoi ? Parce que c'est un des sujets du moment. Tous les politiques de droite et de gauche en parlent. Qu'est-ce qu'il faut faire ? Est-ce qu'il faut un moratoire ? Éric Revel le disait tout à l'heure. L'immigration est hors de compte. C'est le Figaro qui dit très ça l'autre jour. Alors, je ne sais pas s'ils ont absolument travaillé, vérifié là-dessus. J'imagine que oui, mais l'immigration est hors de contrôle, disait-il. Qu'en pensez-vous? Alors, comment faire face à cela? Parce qu'en même temps, dans beaucoup de secteurs, s'il n'y a pas l'immigration, eh bien, les secteurs ne tournent plus. 0826-300-300, beaucoup d'appels. Raphaël est avec nous. Bonjour, Raphaël.
2: Oui, bonjour Patrick.
1: Bonjour. Bonjour, oui, bonjour mon cher Raphaël. Qu'en pensez-vous?
2: Mais écoutez, c'est un sujet qui tourne depuis quelques années, hein, qui oui. remonte aux années Sarkozy. Hein. Rappelez-vous le débat concernant le mystère de l'immigration, de l'identité nationale, qui avait suscité une polémique à l'époque et qui n'a pas permis que le sujet soit traité au fond. Oui. Donc que les candidats anti à la présidentielle ou agitateur du débat public s'en saisissent aujourd'hui, c'est en fait une vaste blague parce que le sujet est assez complexe et on a des exemples dans les pays occidentaux dans lesquels effectivement les migrations par quota sont en œuvre et fonctionnent très bien.
1: On peut s'inspirer de certains pays, c'est ce que vous voulez dire, Raphaël?
2: Oui, tout à fait. Hein, effectivement, le Canada, l'Australie, la Nouvelle-Zélande, pas très proche de chez nous, le Danemark, par exemple, hein, qui a.
1: On choisit en fonction des besoins, entre guillemets.
2: Oui. Effectivement, que ça soit pas forcément une migration d'installation, mais plutôt de travail, sans qu'il y ait effectivement un droit systématique au regroupement familial, parce qu'on s'aperçoit que finalement ce qui pêche dans l'immigration d'aujourd'hui, c'est pas tant effectivement le fait d'accueillir ponctuellement, c'est sur le long terme, c'est-à-dire que les personnes s'assimilent à la communauté nationale du pays d'accueil et on voit bien que ça ne marche pas. Voilà, donc c'est.
1: Bon. C'est intéressant ce que vous dites. Restez avec nous, Raphaël. Il y a Jean-Jacques qui est en ligne, et Jean-Luc aussi dans un instant, mais Jean-Jacques qui est en ligne aussi, et lui qui est agriculteur. Hein, donc Jean-Jacques, on l'a déjà eu à quelques reprises, évidemment, sur Sud Radio. Et dans ce secteur, on a besoin d'une certaine immigration, hein, Jean-Jacques, non?
3: Oui, bonjour Patrick.
1: Bonjour.
3: Oui, alors c'est sûr que l'agriculture, comme d'autres secteurs, est très employeur de main d'œuvre. Mais le problème que l'on a, c'est sûr que pas mal d'exploitations en production de fruits, de légumes sont obligés d'aller chercher des main d'œuvre qui viennent de Maroc, Tunisie, voire d'autres pays. Mais le gros problème aussi, c'est que on fait aucun effort pour essayer de réinsérer dans le monde du travail les pratiquement 2 millions de personnes qu'on a au RSA. Donc moi je veux bien on peut accueillir comme disait Monsieur Rocard toute la misère du monde, mais le gros problème c'est que derrière si on ne trouve pas une solution à nos gens qui sont dans des situations précaires de leur assurer un emploi, en agriculture il faut 80 000 personnes employées temps plein aujourd'hui là dans les santé, on ne les trouve pas. Et donc du coup on essaye de faire des rapprochements avec France Travail et ainsi de suite, mais le gros problème c'est que le vivier de personnes qu'on a aujourd'hui au RSA, moi comme je dis, si déjà on avait simplement 10% de ces gens là qui viendraient travailler, regardez, presque 2 millions ça ferait 200 000 personnes. On comblerait pas mal de choses. Je pense que derrière cette immigration, elle arrive suivent, on continue. Quand ils ont compris le principe, eh bien, eux-mêmes se mettent au RSA. Ouais. Et on alimente un système.
1: Alors, oui, c'est vrai. Ça devient effectivement très complexe. Ce qu'il faut dire aussi, c'est qu'il y en a qui viennent pour ça, pour des travaux, bien sûr, et puis qui peuvent repartir. Je connais, en fait, dans les vignobles, par exemple, Jean-Jacques, vous devez les connaître aussi, certains villages au Portugal, en Espagne, qui viennent, et même au Maroc, qui viennent à cette occasion pour donner, en fait, des coups de main et travailler, gagner de l'argent, des salaires, et qui repartent par la suite, quoi. Mais ça, on a du mal à l'organiser.
3: On voit, par exemple, on pense souvent immigration d'origine subsaharienne, mais vous savez que vous avez dans les pays de l'Est, en provenance de Roumanie, de Bulgarie, ainsi de suite, pas mal de gens qui viennent travailler, et eux, ils sont ressortissants de la communauté européenne, dès qu'ils ont compris le principe, eh ben, ils se mettent au RSA, et ils amènent famille, femmes, enfants et compagnie, ils s'installent, mais ils ne vont jamais plus retravailler.
1: Alors, bon, pas tous, hein, faut pas non plus généraliser, Jean-Jacques, je comprends, ça arrive, quoi. Restez avec nous, Jean-Jacques. Jean-Luc est avec nous aussi. Que faire dans ces conditions? Bonjour, Jean-Luc.
4: Oui, bonjour.
1: Oh là là, mais Jean-Luc, il y a les petits oiseaux derrière, là. Ah bah ça, c'est beau.
4: Oui, mais je suis en pleine forêt, je suis un retraité heureux, je suis en train de balader.
1: Ah, bah c'est super, et vous nous faites profiter, et vous avez raison, il vaut mieux être en forêt avec ce temps, même si, bon, là, ce matin, ça va, mais ça va chauffer dans la journée. Bon, Jean-Luc, vous pensez qu'il faut un moratoire, c'est ça?
4: Oui, moi je pense qu'il faut un moratoire et que... alors je vais vous expliquer, moi j'habite dans le sud du Tarn, donc à Lavaur, et à côté de Lavaur, il y a une ville qui s'appelle Grolet, qui a été une ville où il y a eu énormément d'immigrés qui sont venus quand il y a eu les premières tanneries. Donc cette génération-là, oui, elle était venue pour travailler. Leurs enfants, eux, ils sont venus pour glander. Voilà, donc ils sont non seulement ils ne travaillent pas, mais en plus ils sont à la cause de tous les troubles, de la délinquance, etc. Donc moi ce que je pense, et je rejoins un peu notre ami Jean-Jacques, c'est que tous les gens qui sont au RSA ou au chômage, je sais pas, il faudrait leur dire, écoutez, allez faire les vendanges, allez cueillir des fruits, et puis au lieu de les indemniser, à rien faire.
1: Alors c'est pas évident quand on a été formé pour autre chose. Ce problème, je pense qu'il vient beaucoup de la formation d'ailleurs, parce que aujourd'hui on envoie des gamins dans des formations où il n'y a plus de débouchés. Et c'est terrible. Et ça va être encore pire demain.
4: Vous savez, moi j'ai un bac plus 5, au début, j'ai travaillé dans une carrière sans permis pour gagner ma vie, donc il faut que simplement les gens ils soient pas feignants et qu'on paye pas les gens à rien faire. Même les délinquants, vous savez, nos prisons sont saturées. Écoutez, ces gens-là, il faut les reconvertir, envoyez-les dans les champs,
1: comme ça. Alors, vous avez raison, ça s'est fait d'ailleurs à certaines périodes, quoi, où ça travaillait. Aujourd'hui, c'est tellement complexe et elles sont tellement saturées qu'on ne peut pas parce qu'on est incapable d'assurer la sécurité. Merci. Oh là, mais c'est fantastique, hein, les oiseaux derrière vous en pleine forêt, mon cher Jean-Luc, ça nous fait du bien, ça nous apporte un halo de fraîcheur qui est nécessaire. Justement, merci en tout cas à tous d'avoir réagi. On va aborder cette question maintenant. Est-ce que la France est à la traîne face à la chaleur, face aux canicules, face au changement climatique qui est en cours? Est-ce qu'on est à la traîne par rapport à nos voisins européens, par rapport en fait à ce qui se fait en fait dans le monde, ou est-ce qu'on est à la hauteur? J'aimerais vous entendre, 0826 300 300, et nous aurons deux invités qui vont parler et débattre dans un instant sur Sud Radio, la vérité en face jusqu'à 10h.
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1: La Vérité en Face, on se pose cette question, évidemment, avec l'épisode que nous connaissons, précoce, hein. Évidemment, ces chaleurs caniculaires, 28, 30, 32, 33, 35, et qui vont monter jusqu'à 37, 38, 39 degrés. Est-ce que la France, face à cet épisode, plus tôt qu'auparavant, et qui risque de se multiplier, est-ce qu'elle est à la hauteur de cet enjeu climatique? Nous en parlons avec vous, hein, toujours, vous avez la parole, bien sûr, 0826 300 300. Et puis mes deux invités, Axel Genoux-Praché, qui est chargé de campagne à l'association Respire, et Olivier Blond, conseiller régional délégué spécial à la santé environnementale et à la lutte contre la pollution de l'air en région Île-de-France, et cofondateur d'un think tank aussi qui travaille sur le sujet urbanité, sur la santé environnementale. En deux mots, l'un comme l'autre, est-ce que la France est à la hauteur ou pas? Axel Genoux-Praché.
2: Alors, aujourd'hui...
1: Bonjour à tous les deux, hein, d'abord, pardon, je vous ai
3: bonjour.
1: Pas
3: dit bonjour.
2: Oui, vous avez raison. Bonjour, tout d'abord. Est-ce qu'elle est à la hauteur? Pour le moment, en tout cas, sur la qualité de l'air, elle ne l'est pas. Il y a toujours des agglomérations qui sont en dépassement. Et cet épisode de canicule extrême et précoce et durable, il s'inscrit aussi dans un épisode de pollution à l'ozone qui couvre les régions d'Île-de-France, d'Auvergne-Rhône-Alpes et de région PACA. Cette pollution à l'ozone de basse altitude se forme justement quand il y a aussi des pics de chaleur, et elle vient affecter la santé, mais aussi les rendements agricoles. On entendait un agriculteur juste avant, c'est jusqu'à moins 20% sur le blé, donc c'est aussi des impacts économiques, agricoles et de souveraineté.
1: Oui, c'est vrai. Olivier Blond, même constat ou pas?
3: Je pense qu'il faut élargir au-delà de la pollution de l'air, c'est un vrai sujet, hein, on est d'accord. Hein. Mmh. Mais globalement, on sait que le changement climatique, c'est effectivement la température, les canicules, et là, est-ce qu'on est prêt? Il faudrait qu'on soit encore plus prêt. Mais on a fait des progrès par rapport à la grande canicule, vous vous souvenez peut-être de 2003 où il y avait eu 15 000 morts. Et là aujourd'hui on a quand même tiré les leçons, et en fait on sait qu'il y a deux grandes directions dans lesquelles il faut aller. Plus de vert, plus de bleu, plus de vert, ça veut dire plus de végétalisation.
1: Ah, c'est pas mal ça, les couleurs, au moins on s'y repère. Alors, plus de vert,
3: plus de vert, plus de végétalisation. Dans les villes, en fait, le béton, il va absorber la chaleur, il va la faire se répartir dans la ville. Il faut moins de béton, et donc la solution, c'est plus de plantes un peu partout. Et il faut plus d'eau, plus de bleu, parce que l'eau, elle va aussi absorber la chaleur et refroidir la ville. Et en plus, évidemment, on peut boire, ce qui est évidemment la recommandation numéro un en cas de canicule. Donc, c'est les deux grandes tendances. On sait que c'est ce qu'il faut faire. On le fait, par exemple, nous, en Île-de-France, on a planté 10 millions de mètres carrés en quelques années, en zone urbaine. Bon, il faut toujours plus, mais... En tout cas, on sait comment y aller et on en progresse.
1: Oui, c'est une piste, hein, bien sûr. Ça, c'est plus sur les conséquences, c'est pas forcément aussi sur les causes, quoi. Axel Genoux-Praché, hein.
2: Mais justement, c'est très intéressant ce que vous dites, les conséquences. C'est que là, en fait, en ce moment, on est dans un épisode de conséquences de dérèglement climatique qui vient se traduire dans des impacts sanitaires, donc sur notre santé. Et ce que disait Olivier Blond est tout à fait pertinent, c'est-à-dire que il y a deux niveaux de travail. Il y a celui qui est la lutte contre le dérèglement climatique, et après, il y a aussi comment on s'adapte au dérèglement climatique qui s'est déjà passé, et celui qui va encore continuer à advenir. Et là, il y a donc la végétalisation. Un arbre, c'est l'équivalent de un climatiseur, il faut lutter donc contre, il faut faire des rues aux écoles, des cours oasis, des corridors urbains.
1: C'est intéressant ce que vous dites sur cours oasis, parce que j'avais le responsable des le représentant des chefs d'établissement scolaire qui parlait de ça, parce que je disais, s'il y a des endroits où on a fait les choses à l'envers, ce sont les écoles. Pendant des années et des années, on a mis du goudron, on a bétonné, etc., pour avoir des cours d'école sans obstacles, etc. On a arraché les arbres et tout, ça vous l'avez vu, hein, un peu partout. Aujourd'hui, on revient en fait à ça. Et il disait, oui, il faut qu'on installe des cours d'oasis. Hein, c'est ça. Ça symbolise comment alors?
2: Ces cours oasis, c'est le fait de débitumer une partie de la cour de l'école. C'est la même logique qu'il y a aussi dans les rues aux écoles quand elles sont entièrement aménagées, comme ça se fait beaucoup à Paris, mais aussi ailleurs en France, dans d'autres villes comme à Marseille, à Lille, Lyon, etc. L'un des autres co-bénéfices que peut avoir justement en fait cette végétalisation, c'est qu'elle va aussi, elle va rafraîchir quand il fait chaud. Dans les épisodes de pluie extrême, comme il y en a de plus en plus, elle va permettre une meilleure absorption, limiter les inondations. et aussi retenir l'eau, donc éviter les sécheresses et en tout cas garder cette fraîcheur dans la ville. Donc c'est le vert et le bleu dont parlait Monsieur Olivier Blanc.
1: Oui, oui, effectivement, c'est bien et c'est facile à retenir du vert et du bleu. Vous avez raison. Après, il y a des objectifs qui ont été fixés en France. Est-ce que là, c'est intéressant de regarder ça en fait à l'échelle internationale. Est-ce que ce que je disais, est-ce qu'on est à la traîne ou est-ce qu'on est en avance par rapport à beaucoup d'autres pays ou d'autres continents, Olivier Blanc.
3: Je sens que vous voulez un comparatif. Malheureusement, je n'ai pas les informations. C'est toujours intéressant. Ce qui est sûr, c'est qu'on est moins adapté aux chaleurs intenses que les pays du Sud. C'est logique, évidemment. Ouais. Ils savent, ils ont l'expérience. Est-ce que on est à la hauteur de nos engagements?
1: Ouais.
3: Alors, il y a deux choses. Il y a effectivement la lutte contre le changement climatique, les causes,
1: ouais,
3: et l'adaptation. La lutte contre le changement climatique, on progresse vraiment. Il faut rompre avec le pessimisme ambiant, on va tous mourir. Non, je veux dire, nos émissions en France, elles ont diminué plus de 20% en 20 ans, en gaz à effet de serre, en polluants atmosphériques. Ça progresse. Mmh. Et c'est remarquable.
1: Ouais. Alors, certains disent pas assez vite, quoi, en fait. Hein.
3: Oui, c'est vrai. Ok, d'accord. Mais c'est déjà beaucoup.
1: Oui. De votre côté, Axel?
2: C'est déjà beaucoup, mais c'est pas assez. Et ouais, donc on est toujours éloigné de l'objectif des 2 tonnes par an et par habitant en France. Après, sur les objectifs, par contre, sur les impacts, par exemple, sur la qualité de l'air, là, nous, en France, on ne les respecte toujours pas, les normes actuelles. Et en 2030, il va y avoir une nouvelle directive européenne qui va diviser par deux les seuils réglementaires des principaux polluants. Et là, on en est très loin. À Respire, à l'occasion des élections municipales, on a publié une carte interactive qui utilise les données des Atmo, donc les organismes qui surveillent, qui font la météo de la qualité de l'air en France, pour voir en fait quelles seraient les projections. Et les 3/4 des agglomérations, des 50 premières agglomérations de France, ne les respecteront pas si on ne fait rien. Donc il faut continuer les efforts.
1: On ne fait rien, mais alors ça passe par quoi? Parce que c'est complexe.
3: Excusez-moi, Olivier Blanc. Je suis un peu choqué par ce qu'il vient d'être dit.
1: Oui.
3: Parce qu'en fait, l'amélioration sur la qualité de l'air, elle est gigantesque. Il y a 15 ans, en Île-de-France, il y avait presque 2 millions de personnes qui étaient exposées à des dépassements des valeurs légales. Mmh. Aujourd'hui, on est à moins d'un millier. Donc, pour vous donner un ordre de grandeur, aujourd'hui, on est quasiment à 80...
1: les chiffres officiels.
3: On est à 99,99 de respect des normes légales. Alors, ce que dit Respire, c'est que oui, en fait, la situation, elle est tellement meilleure qu'avant qu'on a changé les règles pour les rendre plus exigeantes.
1: C'est une bonne nouvelle. C'est vertueux.
3: Voilà.
1: C'est vertueux.
3: Et ces nouvelles règles qui vont bientôt rentrer en vigueur, on les respecte pas encore, mais c'est normal parce que c'est des nouvelles règles qu'on a faites parce qu'on a réussi la première étape. Donc, faut pas inverser les choses. Ça va beaucoup mieux. Encore une fois, on peut toujours progresser.
1: Parce que quand on voit encore les cartes oranges, les cartes rouges, ça dépend. Pas sur l'Île-de-France, mais partout globalement. Donc on se dit, tiens, mais...
3: Après, pour changer de sujet, parce qu'on ne sait peut-être pas le débat.
2: J'aimerais juste réagir sur le chiffre.
3: Il y a un sujet sur lequel on s'est mal débrouillé en France.
1: Ouais.
3: C'est l'isolation des bâtiments. Bon, vous connaissez l'histoire des DPE, etc. Mais pendant très longtemps, on a essayé de faire des économies d'énergie, ce qui est plutôt une bonne idée au départ, en isolant les bâtiments. Et parfois c'est mal fait, parfois c'est bien fait, mais surtout on isole par rapport à l'hiver. Et en fait, isoler par rapport à l'été, c'est pas du tout les mêmes choses. Par exemple, faire une verrière, c'est une super bonne idée pour amener un petit peu de chaleur pendant l'hiver, etc. Mais en été, en pleine canicule, vous avez un four que vous pouvez plus habiter. Et donc, il faut changer un petit peu la manière de penser l'isolation aujourd'hui des bâtiments, parce qu'on a beaucoup pensé à une isolation hiver, et évidemment, on
1: ça,
3: voit bien...
1: Ça, vous y travaillez avec Urbanité, votre think tank. Sur les chiffres, effectivement,
2: oui,
1: vous contestez, Axel Genoux.
2: Non, je conteste pas, je suis juste étonné des chiffres que M. Olivier Blanc sort. Il a raison, on est passé de très mauvais mauvais, et on va essayer d'aller vers le bien. En fait, c'est ça, la courbe de progression. Il parle de 1000 personnes en Île-de-France exposées à des niveaux de pollution qui sont supérieurs aux normes. Bon, je sais pas d'où ce chiffre sort,
3: c'est
2: mais
3: les chiffres officiels d'Air Paris.
2: En tout cas, les chiffres d'Air Paris disent aussi qu'en Île-de-France, il y a 6700 morts par an à cause de la pollution de l'air. Île-de-France, dont vous êtes conseiller régional. On peut pas se satisfaire de ces 6700 morts par an. Et je ne parle pas de tous les cas d'asthme infantile qui vont justement ensuite impacter la santé de ces enfants sur le très long terme. Mais il n'y a pas que l'Île-de-France à l'échelle de la France.
1: C'est
2: 40 000 morts par an. La pollution de l'air, c'est encore la troisième cause de mortalité évitable. Donc on ne peut pas relativiser analyser la dangerosité sanitaire de la pollution de l'air au regard du fait que la qualité de l'air se serait améliorée, parce que au contraire, ça veut juste dire une chose, c'est-à-dire qu'on peut agir, on peut travailler.
1: Allez,
2: dans ce sens.
1: On poursuit ensemble cette discussion. Olivier Blanc donc et Axel Genoux-Praché. Je sais pas ce que vous en pensez, vous, la qualité de l'air chez vous, 0826 300 300, est-ce que la France est à la hauteur aussi face à ces événements climatiques? J'aimerais vous entendre, vous avez la parole. Nous sommes ensemble jusqu'à 10h, la vérité en face.
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1: La Vérité en Face, est-ce que la France est à la traîne, à la hauteur ou pas, par rapport à l'adaptation, aux canicules, aux changements en fait climatiques? On l'a dit tout à l'heure, c'est-à-dire que les émissions baissent, pas assez vite évidemment, la rénovation thermique arrive, mais elle reste insuffisante parce que évidemment c'est complexe, et les transports, on demeure très dépendant de la voiture, du transport, etc., des voitures, l'industrie, l'agriculture aussi. C'est long, effectivement, pour pouvoir se transformer. Ce qu'on a évoqué tout à l'heure avec vous, Axel Genoux-Prachet, chargé de campagne à l'association Respire, et Olivier Blond. Donc, vous êtes conseiller régional. Vous travaillez aussi avec Urbanité. C'est un think tank sur la santé environnementale en milieu urbain. Vous vouliez réagir à ce qui était dit, en fait, tout à l'heure sur les victimes de la pollution de l'air et les chiffres que l'on avance souvent, Olivier Blond.
2: Non, mais je reviens sur les chiffres qui sont officiels, oui, qui sont ceux de la concentration en pollution dans l'air. Oui. Ces chiffres, ils diminuent très, très, très, très fortement. Donc, moins 50%, moins 45%, moins 40% selon les molécules qu'on regarde.
1: Et là, ça, c'est officiel,
2: et c'est
1: ça.
2: Les faits.

0: si depuis 10 ans il n'y avait aucun effort, ça voudrait dire qu'on n'aurait pas compris ce qu'il fallait faire. C'est pas le cas, au contraire.
1: Ouais, au contraire.
0: Après, il faut continuer. Ben, bien sûr.
1: Il faut continuer et c'est assez complexe. Et les milieux urbains, notamment, où il y a une concentration de densité de population, bien sûr. Question que je posais, je l'évoquais tout à l'heure, mais il n'y a pas de solution idéale, quoi, de se dire, est-ce que on construit toujours, en fait, dans les villes, dans les, ce que vous avez dit tout à l'heure, avec le béton, avec cette concentration, c'est encore plus compliqué, ou alors.
0: Et ce qu'il faut rappeler, c'est que la pollution de l'air et le changement climatique, c'est deux phénomènes assez distincts. Il y a des croisements, mais ils sont assez distincts. Et aujourd'hui, là, on est en pic d'ozone, mais c'est principalement parce qu'on a un problème de canicule, c'est la chaleur qui crée cette pollution, ces derniers temps. Et l'adaptation au changement climatique, ça demande beaucoup d'efforts, ça demande à repenser la ville, et ça demande aussi à faire de la solidarité, parce qu'il faut penser, on l'avait discuté, aux jeunes, aux plus jeunes, et aussi aux personnes âgées, à nos aînés. Il ne faut pas les laisser tout seuls dans cette situation-là. Donc il y a des problèmes technologiques, il y a aussi des problèmes sociétaux de vivre ensemble.
1: Oui. Qu'est-ce que l'on peut faire alors pour améliorer les choses de façon efficace? Parce que après, il n'y a pas de baguette magique, hein, il faut le dire.
2: Il y a un panel de solutions. Il y en a qui sont des solutions de court terme. C'est par exemple là celles qui ont été recommandées par la préfecture de police de Paris, c'est de différer ses déplacements si on le peut.
1: Ouais, c'est vrai.
2: Ça va être aussi donc de plutôt préférer les transports en commun ou le vélo. D'ailleurs, habituellement, il y a un forfait anti-pollution en Île-de-France, mis en place par Île-de-France Mobilité. Je ne sais pas si c'est le cas aujourd'hui.
1: Attention, parce que sur le vélo, c'est pas mal, mais quand vous avez simplement que quelques kilomètres à faire,
2: oui.
1: Quand vous êtes très loin de votre... Si vous mettez 3 quarts d'heure en transport en commun, ça veut dire que vous allez mettre combien à vélo? C'est pas évident parce que vous êtes assez éloigné. Évidemment, il faut favoriser quand on peut. Hein.
2: Et le maître mot, c'est adaptation. Et c'est vrai qu'on s'adapte en fait aussi en fonction de ses besoins, de l'éloignement. On en parlait aussi de comment construire, donc l'étalement urbain, etc. Ce qu'on peut aussi faire, ce qui peut être aussi parfois mis en place, c'est la mise en circulation différenciée. Ça, c'est toujours la préfecture de police qui fait ça. Et après, ce qu'on peut faire, par contre, individuellement, c'est se renseigner, regarder donc l'indice de qualité de l'air, de pollution, pour éviter certaines.
1: Je suis toujours étonné d'ailleurs par les indices de pollution, pas sur l'Île-de-France, mais d'une façon générale, même sur des territoires, je ne sais pas si vous l'avez déjà vu, sur des territoires couverts de forêts, quand il y a certains phénomènes, boum, vous avez une pollution qui est dégradée, moyenne, pas terrible en France. Axel, genou approché, non ? Je dis en fait, c'est vrai qu'on parle souvent de la ville, mais même des territoires où il y a des forêts, des milieux beaucoup plus ruraux, où il y a une dégradation aussi.
2: On parlait notamment de la pollution à l'ozone qui vient affecter les rendements agricoles, mais en fait ces polluants ils peuvent se déplacer. Alors en ce moment on a quasiment pas de vent à Paris, ce qui rend la situation encore plus étouffante, suffocante, donc ils peuvent se déplacer, mais ils peuvent se déplacer sur plusieurs centaines de kilomètres, voire sur plusieurs milliers de kilomètres, comme quand on a les feux de forêt au Canada, qui sont des épisodes de pollution pas forcément anthropiques. Il y a aussi des épisodes de pollution de l'air qui sont dus à des causes parfois naturelles, comme certains feux de forêt.
1: Oui, Olivier Blanc, oui. Donc c'est pas forcément uniquement localisé où il y a une concentration, où il y a des transports.
0: Encore une fois, il y a la pollution de l'air et le climat. La pollution de l'air, elle peut effectivement se déplacer. Et l'ozone, en fait, sa production est aggravée en zone agricole parce qu'il y a un des précurseurs de la formation, les COV, bon, c'est la chimie, qui sont produits par les végétaux. Donc les végétaux peuvent contribuer à l'augmentation de la pollution dans certains contextes. Mais ce que je pense intéressant peut-être aujourd'hui, c'est de dire que face à ces épisodes-là, il y a des bonnes pratiques, il y a des choses à faire pour se protéger individuellement.
1: Ouais.
0: Parce que bon, il y a ce qui nous dépasse, qu'on peut pas changer, et comment faire?
1: On peut changer, mais ça demande du temps.
0: Voilà. Ouais. Et là-dessus, bon, en cas d'épisode de pollution de l'air, la première chose à faire, c'est éviter le sport, les sports intenses. On a ce week-end, il y a eu des gens décédés.
1: C'est incompréhensible, quoi. Certains qui vont pratiquer du sport, mais...
0: Mais c'est bien le sport, mais c'est vrai que là, il faut faire attention, il faut faire super attention. Parfois, on n'a pas l'impression d'être à risque, mais avec vraiment des hautes températures, on peut y compris mourir. Donc, pas de sport intense. Dès que vous êtes en essoufflement, vous savez que vous êtes en sport intense, donc pas d'essoufflement. Se protéger évidemment à l'ombre, s'hydrater énormément, et faire attention dans ses déplacements à éviter les zones où on peut évidemment imaginer qu'il y aura plus de pollution, pas le carrefour le plus circulant, les zones les plus ensoleillées où il y a un gros cagnard, etc. Ça, c'est du bon sens, mais tout ça, ça protège, ça sauve des vies, et en particulier, encore une fois,

0: pour les plus vulnérables, donc les enfants, les personnes âgées, et puis ceux qui ont des problèmes de santé par ailleurs.
1: C'est vrai que dans les villes, on le dit parfois, en fonction de la localisation, pouvait être un endroit où bon, bah finalement vous avez eu l'air nickel. Enfin, je caricature un peu, mais c'est ça. Et à côté, vous avez ce que nous avait dit un spécialiste, vous avez un canyon de pollution, un véritable.
2: Je sais que vous pensez
1: canyon.
2: Comme un spécialiste.
1: Oui, non, mais c'est vrai. Axel Genoux prêchait en fait. Hein.
3: Oui, tout à fait. Bah, en fait, la pollution de l'air, c'est un des phénomènes qui peuvent être très local. Et qui peuvent aussi l'être moins, comme l'ozone, on en a parlé. On peut aussi parler même de le fait comment les villes, en tout cas en Europe, dans l'hémisphère nord, ont été construites, avec souvent des quartiers plus aisés au sud-ouest et des quartiers moins aisés au nord-est. Ça, c'est dû en fait aux mouvements principaux des vents et qui déplaçaient la pollution des cheminées durant la période industrielle. Aujourd'hui encore, ça continue à affecter la pollution de l'air et les populations selon les mêmes logiques.
1: Oui, c'est vrai.
3: Après, sur ce qu'on disait sur les mesures à mettre en place, il y en a aussi certaines qui sont à moyen terme. Vous dites, on peut changer, mais les choses prennent du temps.
1: Ouais.
3: On a cette nouvelle directive européenne qui va entrer en vigueur en 2030. D'ici là, une chose qu'on peut faire pour lutter contre les oxydes d'azote et la pollution de l'air qui est la plus localisée, c'est justement mettre en place une stratégie zéro oxyde d'azote qui est un polluant principalement émis par le trafic routier, c'est en tout cas thermique. Ouais. Et donc là, il y a quelque chose vraiment à faire qui serait vraiment très, très, très efficace.
1: Bon, en tout cas, merci à tous les deux, Olivier Blond et Axel Genoux-Prachet, vous à l'association Respire, et vous, je cite notamment Urbanité, qui est un think tank sur la santé environnementale en milieu urbain et qui permet de réfléchir pour trouver ensemble des solutions. C'est comme ça que l'on avance. Et d'ailleurs, c'est ce qu'on a mis en évidence quand on avait organisé le printemps de la planète il y a un mois avec Sud Radio, où dans chaque secteur on cherchait des solutions. Tiens, bah, avec Valérie Expert, on va chercher des solutions aussi aux problèmes, bien sûr, dans un instant.
4: Bonjour Patrick. Problème, en tout cas, question autour des familles recomposées.
1: Oui, c'est
4: aujourd'hui,
1: vrai.
4: Plus d'un enfant sur 10 vit dans une famille recomposée.
1: On regarde les nouvelles générations, jusqu'à un certain âge, sans doute beaucoup plus. Quoi.
4: Absolument. Hein. Et donc, quel est le statut du parent, du beau-parent? Il n'y a pas de statut juridique en France. On aura Alessandra Sublet qui se fait rare dans les médias, qui publie une bande dessinée 3+2, 5, une BD qui aborde
1: ça
4: ces questions.
1: Vécu, ça, non ?
4: Oui, je pense qu'elle va nous raconter un petit peu l'origine de cette BD. C'est vrai qu'elle a raison, il n'y a pas beaucoup de livres qui sont parus sur le sujet du point de vue des enfants et du point de vue des parents. Parfois c'est compliqué quand il y a des rencontres qui se font, qu'il y a des enfants qui existent.
1: Et les successions et les transmissions.
4: Absolument.
1: Sûr, quoi. Non mais c'est vrai.
4: Ah ben, ça va poser des questions complexes.
1: Complexes. Vous avez 4 ans, 5 ans, vous rencontrez votre mère ou votre père se remarie, etc. Quels seront les droits et tout. Non, mais c'est vrai. Et parfois, il y a des familles recomposées de familles recomposées.
4: Absolument. Hein. Si vous êtes dans cette situation, 0826-300-300, on attend vos témoignages. Et puis, on parlera de la violence des adolescents avec ces deux drames. Tués pour un matériel de pêche et dans un camping également, un autre gamin qui a été tué pour avoir refusé d'être sur TikTok, d'avoir refusé une réponse sur TikTok.
1: Bon, on voit tout ça avec vous, Valérie Expert, de 10h à midi, évidemment, mettez-vous d'accord.
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3: Et l'ami Jean-Luc est content, il vient de nouveau de s'asseoir sur la chaise de l'école. Ça faisait longtemps, hein?
4: Oui, ça fait une dizaine d'années que j'ai quitté l'école, effectivement.
3: Bien sûr. Voilà. Émission spéciale, c'est donc la deuxième année avec beaucoup de bonheur que nous arrêtons les micros de Sud Radio ici au Garac.
4: Oui, en plus c'est tout près de chez moi parce que je suis venu avec une vieille voiture, je la mets au point mort en haut de la côte et je descends jusqu'ici.
3: C'est vrai que c'est le régional de l'étape.
4: Si elle était en panne, il y a tout ce qu'il faut ici au Garac pour la réparer puisque école des professions de l'automobile, je fais court, hein, parce que Garac, c'est tellement long à dire. Hein,
3: non, mais tu as raison.
4: Ils aiment bien.
3: Argenteuil, on va en parler en détail pendant 2 heures. On va découvrir cette formation, ce qu'ils proposent.
4: Complètement. On va faire aussi un essai, parce que bon, ça reste une émission d'automobile. Alors, une voiture, une nouvelle voiture, j'imagine qu'on se prépare déjà au Garac à entretenir des véhicules comme ça. C'est une Kia électrique, la Kia EV2. Comme son nom l'indique, EV2, c'est celle qui est pour l'instant en bas. Il y aura la EV1 bientôt, donc c'est une petite voiture polyvalente, électrique, de 4 mètres de long.
3: On parlera de Garac dans tous ses états, que ce soit les voitures modernes, les voitures de demain, mais aussi les voitures d'hier, puisque vous allez pouvoir, et d'ailleurs vous êtes invité à nous rejoindre si vous êtes dans la région, pour vivre ces 3 heures. Ça se termine à midi, il y a une très belle exposition de voitures anciennes, dont une petite tête de grenouille. Qu'est-ce que tu as sorti?
4: Une petite Austin LA Frog de 1960. C'est vrai qu'elle est bleue layette, elle a une bouille rigolote, elle fait toujours rire les gens à chaque fois que je la sors. Et bon.
3: Ce qui explique pourquoi nos amis de Facebook qui peuvent voir l'émission en direct, et merci à Arthur, à la technique également de Sud Radio et à Jamel qui réalise ce rendez-vous, ce qui explique pourquoi tu as un très joli t-shirt bleu layette.
4: Bleu layette, exactement. Et alors on a avec nous pour démarrer cette émission le directeur de l'école. C'est rare que j'ai un directeur d'école avec le sourire.
3: Exactement, mais on va lancer le jingle. Tu sais qu'on fait de la radio. Hein.
4: C'est vrai. Non, mais c'est juste.
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3: Ah, mais il sait comme
4: ça. Ça y est, mais on a été troublés parce qu'en fait, c'est l'arrivée du général de Gaulle qui nous a troublés, Laurent. Donc, le général de Gaulle qui se porte plutôt bien, même s'il est mort il y a 56 ans.
5: Hein,
4: moi, je l'ai trouvé en pleine forme. C'est un comédien qui jouait. D'où vient l'idée de cette entrée en matière avec l'escorte de motos de police de l'époque, le pimpon, la Marseillaise, hein, la totale, quoi.
5: Mais écoutez, bonjour à Jean-Luc,
3: bonjour Laurent,
5: Laurence, bonjour à tous. À chaque fois, il faut trouver bien sûr des petites idées. On en est à la 11e édition, c'est à chaque fois une vraie réussite. Et puis cette année, c'était celle-ci, hein. Pourquoi pas avec la restauration de ce véhicule emblématique, pourquoi pas le remettre.
4: Il y a eu une partie qui a été faite ici ou pas du tout?
5: Si, la peinture. La peinture de la voiture.
4: Parce qu'on va rentrer après dans le détail de tout ce qui se fait à l'école, mais vous faites tout, quoi. Du sol au plafond.
5: Pratiquement.
4: Ouais.
3: Sauf le ménage. Enfin, quoi que aussi.
5: Pas sûr.
3: Alors, pour débuter cette émission, on va déjà en plus permettre à tous ceux qui sont avec nous sur la page Facebook de Sud Radio. Nous sommes en direct, vous nous voyez. On a déjà le bonjour de tout le monde. Il y a Nathalie, il y a Thierry, il y a Stéphane n'est pas encore arrivé, Brigitte, Martine. On est au Garac. Laurent, le Garac existe depuis combien de temps?
5: Le Garac existe depuis 1948 et a formé quasi 25-26 000 jeunes. Hein, quand on calcule tous les dossiers que nous avons encore, notamment presque tous, puisque ceux de 1948 sont encore présents ici même, dans les sous-sols.
4: Ah oui, Jean-Luc a visité. Vous les gardez au frais. Ouais, ouais.
3: Les oubliettes.
4: Non, mais il y a un tout nouveau bateau. Alors, avant, ouais. Il y a quelque chose de vraiment remarquable, c'est qu'à chaque fois que je croise des professionnels de l'automobile, j'en croise souvent, et quand je leur dis bah, « j'habite à Argentin », ils me disent « ah oui, mais moi j'étais au Garak ». Ça m'est encore arrivé cette semaine, on a l'impression que tous les pros de l'automobile sont passés par le Garak. Vous dites 25 000, vous avez la trace encore de tous les élèves qui sont passés.
5: Ah oui, on mettait des puces déjà.
3: Non, mais ce qui est important, c'est qu'on dit que l'automobile va mal. Et on se rend compte qu'il y a de plus en plus de jeunes qui reviennent sur ces métiers. Enfin, moi, cette année, j'en ai jamais eu autant autour de moi qui veulent épouser les métiers de l'automobile. C'est quand même plutôt bon signe, ça, Laurent.
5: Ah, et je vous confirme, on a de plus en plus de monde qui viennent à nos journées portes ouvertes. L'école est remplie pour la rentrée. On sera à 1600 jeunes.
4: Ah, quand même.
5: Oui, et 1600 jeunes avec 370 jeunes qui seront en hébergement, soit internat ou résidence. Et c'est vrai que c'est la clé du succès, c'est aussi cet internat, c'est la présence de professionnels et surtout les compétences sociales, parce que on sait bien que sur cette école, on apprend aussi aux jeunes à être de bons professionnels, mais aussi des citoyens.
4: Ouais.
5: Et donc,
4: pas de basket, pas de short pour venir en cours.
5: La liste est très longue.
4: J'ai vu les oubliettes pour ceux qui ne respectent pas. Il y a un tout nouveau bâtiment.
3: On a Raymond Vier aussi.
4: Ouais,
3: avec
4: Raymond Vier qui est président du Garak. Raymond, alors c'est une école privée, mais faite à l'initiative, on va dire, de la filière automobile. Aujourd'hui, c'est géré comment, tiens ?
3: Rapprochez-vous bien du micro, Raymond. Et alors, merci d'être là.
6: Merci de nous recevoir, tout d'abord. Cette école, c'est une école privée. Il y a un conseil d'administration où il y a, disons, les organisations professionnelles qui étaient présentes dès le départ, pour celles qui sont encore vivantes, actives, parce que certaines ont été absorbées, certaines ont disparu parce que les métiers ont disparu. Et à partir de ça, c'est ce conseil d'administration qui dirige l'école et qui m'a demandé d'être à la tête de cette école. Alors il est certain que par rapport à mon expérience, par rapport au métier de la formation professionnelle, c'est un avantage qu'il y a eu pour eux, puisque dans la région dont je suis originaire...
3: Toulouse. Ça s'entend, et c'est hyper agréable.
6: J'étais auprès de l'académie de Toulouse et auprès des établissements scolaires là-bas pour justement aider à trouver des jeunes pour rentrer dans les métiers de l'automobile et surtout à leur trouver un avenir. Parce que rentrer, c'est possible, mais il faut sortir et il faut repartir avec l'avenir. Ici, nous avons un avantage considérable. Je vais employer un terme qui est peut-être pas très académique. On est dans une fourmilière. Donc, il y a de l'activité partout qui s'étend dans le Grand Paris et tout. Et à ce moment-là, s'il y a des jeunes qui ont des compétences, et nous avons les entreprises qui sont autour de nous, qui sont là pour pêcher les bons éléments. Et c'est pas attendre que quelqu'un vienne qui dévoile les courbes s'il est bon. Déjà, dans le cadre du conseil d'administration, il y a des grands groupes qui sont présents et qui peuvent aider à nous orienter et nous aider également à pouvoir les recruter, puisque les stages se font dans ces entreprises-là.
3: Oui. Raymond, est-ce qu'il y a une formation dépanneur? Parce que Raymond, il ne le dit pas, mais c'est un des grands, grands monsieur de l'histoire de l'automobile française et du dépannage.
6: On peut le dire.
3: Savez comment je porte les dépanneurs dans mon cœur. Ils sont nombreux, c'est lourd. Hein, mais...
6: Je sais que vous les aimez. C'est très bien.
4: Elle est toujours en panne, c'est pour ça. Ouais.
6: Mais enfin, elle a un principe fondamental. Il faut toujours trouver quelqu'un qui soit capable de mettre la panne au pli. Ouais.
3: Oh, la panne au pli. Ouais, attention, c'est parti.
4: Vous nous faites de la concurrence, hein, c'est pas gentil. Bon,
6: dans le cadre de la démarche, j'ai démarré, moi, dans le dépannage, je n'avais pas le permis. J'ai démarré les années...
4: Il y a la police derrière. Je les vois déjà qui s'approchent.
6: Le premier dépannage que j'ai fait Toulouse à Gênes, j'avais pas de permis. Personne ne m'a interrompu. Et puis, je l'ai fait. Je ne dis pas qu'aujourd'hui, je le referai. Mais à une époque, c'était possible. Mais ensuite, le premier camion de dépannage, il n'y avait pas de constructeur. Il fallait se débrouiller. Il fallait se construire le camion de dépannage. Donc, ça fait partie de mes études, puisque j'avais fait des études de construction mécanique, qui m'ont permis de réaliser tout ça. Voilà.
4: Alors, c'est une école privée, on a bien compris. Ça veut dire qu'il y a, pour le coup, là, des entreprises peuvent aider certains étudiants. Ça se fait ou pas? Ou il y en a qui vous disent, celui-là, il est à nous, hein, on fait une croix dessus, et dès qu'il a son diplôme, il sort. D'ailleurs, à la sortie de l'établissement, est-ce que les élèves trouvent facilement du travail?
5: Ah bah ils trouvent tous du travail.
4: Tous.
5: Oui. Bien sûr. Il y en a aucun qui est sans emploi. Et c'est quasi une garantie de l'emploi de travailler dans les services de l'auto et de la mobilité.
4: Et donc vous avez des partenariats avec des marques alors qui vous aident.
5: On a de nombreux partenariats. Je ne sais pas qui n'en a pas en fait avec le Garak.
4: Il y a des nouveautés en 2026.
3: Donc, en termes de formation.
4: Alors en termes de formation et alors déjà en termes d'infrastructure, parce que l'école est quand même, c'est un monument. On voit, il y a une vidéo, je ne sais pas si vous voyez les extraits qui passent derrière nous, une vidéo qui est faite avec un drone, avec un pilote remarquable. On voit un petit peu, on découvre certains des ateliers du Garak, c'est immense. Et il y a un tout nouveau bâtiment, je l'ai vu tout à l'heure, c'est impressionnant. Et vous avez un hall d'expo qui va faire concessionnaire sans doute d'ailleurs.
3: Ah.
4: Non, je plaisante.
5: Ah, écoutez, c'est la ville du Garak en fait. Dans
4: c'est une ville, ouais, c'est une ville.
5: Tout à fait, c'est une petite ville et les infrastructures évoluent au fil du temps, mais il y a un nouveau bâtiment pour la rentrée avec 8 salles de classe, amphithéâtre, showroom de vente pour tout le domaine commerce et vente. Et sans oublier, bien sûr, le sport, mon cher Jean-Luc.
3: Je voudrais bien qu'on... Oui, d'ailleurs,
4: il y a un gymnase au sous-sol, mais un truc de dingue.
3: Ah ouais, ouais. Je voudrais qu'on parle un petit peu. J'imagine les parents qui écoutent l'émission, et vous faites bien, vous avez du goût. Spécial Garak, l'un de leurs enfants, fille ou garçon, hein, puisque la mixité s'installe de plus en plus dans les métiers du Garak. J'ai d'ailleurs rencontré une de vos jeunes élèves qui était carrossière ici il n'y a pas si longtemps, qui maintenant fait dans le contrôle technique. C'est quoi les conditions d'accès au Garak, les conditions d'entrée?
5: Les conditions d'entrée, c'est surtout d'être passionné par par ces métiers. Il n'y a pas de sélection ou de positionnement.
3: Mais c'est à partir de la troisième, il faut avoir le bac.
5: Oui,
3: comment ça se passe?
5: Dès qu'on a 14 ans, une envie de venir vers les métiers de l'auto, venez nous voir. On s'occupera de tout après. Et si vous avez même un peu plus de temps après le bac, voire bien plus tard, en fait, on vous prend à tout âge.
4: C'est-à-dire que moi, je pourrais proposer ma candidate. Oui, non, d'accord.
5: Jean-Luc, lui, il a un dossier déjà. Donc.
3: Oh, mais en tant que prof, Jean-Luc, en tant que formateur. Non, mais ça veut dire qu'on est d'accord qu'on est sur de la formation dite initiale.
5: On est sur la formation initiale et maintenant continue depuis 2018, oui, puisque on accueille des adultes qui sont salariés de la branche et qui viennent monter en compétences, tout à fait. Et puis donc il y avait les infrastructures qui sont toutes nouvelles, et puis il y a les nouvelles formations, parce que bien sûr, on est sur le VEVH, on est sur les habilitations.
4: Alors
5: on est
4: VEVH, sur les attention, parce que là, c'est jargon de professionnel, véhicule électrique, VE, et VH, véhicule hybride.
5: C'est bon, il a passé le test de
3: physique. Il est bien, Mais il est très compétent. Hein,
4: et on pourrait dire
3: en un mot.
4: On pourrait dire VEBEV même.
5: Ah.
4: Batterie électrique véhicule.
3: Oula.
5: Et on réparera les batteries.
4: Et vous réparerez les batteries. On verra tout à l'heure.
5: Ah, oui,
4: on verra tout à l'heure dans le cursus il y a des nouveautés en particulier sur ça. Juste un petit mot sur les voitures. Les voitures qui sont exposées, j'ai dit environ 380. Il y a un modèle qui est là de l'année d'ouverture du Garak.
5: Ah oui, il y a toujours des choses un peu particulières chez nous. Il y en a une qui est effectivement de 1948. Hein, un Citroën amené par l'aventure Peugeot Citroën DS,
3: l'aventure
5: Peugeot. Et bien sûr, il y a aussi une centenaire de 1926. Donc, il y a à peu près une quinzaine de véhicules d'avant-garde.
4: C'est quoi celle de 1926?
5: C'est une Renault. Une Renault cabriolet.
3: Ok. Et elle n'avait pas de nom. Excusez-nous.
5: De ce que j'ai vu sur l'affiche.
3: Ouais. Alors évidemment, moi je vais faire mon radio achat. Si vous n'êtes pas loin d'Argenteuil, venez avant midi. C'est entrée libre.
5: Bien sûr.
3: Voilà. Donc vous venez découvrir les voitures.
4: Il y a déjà un monde dedans.
3: Ouais. Découvrir l'école, découvrir l'équipe pédagogique, rencontrer Monsieur le Président, Monsieur Vier, rencontrer tout le monde. Vous nous rejoignez. Quant à nous, eh bien, on continue dans quelques instants. On vient de parler des 3 heures du Garak. Bah, vous savez, j'ai une bonne nouvelle. On va y rester parce que on va parler de la sécurité, qui est un des sujets fondamentaux dans les formations du Garak.
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2: Et en direct de l'École nationale des professions de l'automobile et de la mobilité, nous sommes donc au Garac, ici à Argenteuil, dans le cadre des 3 heures du Garac. Une fois par an, c'est un grand événement, Jean-Luc, qui permet à tous les passionnés de voitures de découvrir l'école, mais pas seulement.
3: Oui, tous les passionnés, alors déjà tous ceux qui sont passés par l'école sont forcément passionnés, hein, la piqûre de l'automobile, une fois qu'on a été mordu, on le reste toute sa vie, je peux vous en parler d'ailleurs, même si j'ai pas été étudiant au Garac, ce que je regrette, parce que ça existe. Existait déjà,
2: ça venait
3: d'ouvrir en 48 quand je faisais mes études, ça existait déjà, mais si j'avais su qu'il y avait le Garac, je pense que je serais venu. Donc il y a à la fois les anciens élèves, les professeurs, tout le monde est là, il y a 300, vous l'avez dit, 380 véhicules, mais surtout si vous n'êtes pas trop loin, on vous enjoint de venir faire un tour, parce que vous allez voir le plateau automobile. Alors c'est principalement des voitures anciennes et des youngtimers, mais c'est superbe.
2: Que c'est bien dit, on vous enjoint de nous rejoindre. Tiens, on l'a enjoint aussi de venir nous retrouver, c'est notre invité Xavier Sénécal, responsable des enseignements techniques et professionnels au Garac, parce que tu avais envie d'évoquer un sujet très important.
3: On va parler sécurité, et évidemment quand on fait de la formation d'élèves, il faut être à la pointe de la technologie. Moi, il y a un truc qui me fait râler toutes les semaines, d'ailleurs les gens m'envoient des mails très gentils en disant vous avez raison, les ADAS, les fameuses aides à la conduite sont désormais obligatoires, merci l'Europe, sur les voitures neuves. Donc il faut former les étudiants qui vont travailler sur ça.
2: Bonjour Xavier. Mettez-vous bien à côté du micro.
4: Exact, voilà. Donc effectivement, les dispositifs d'aide à la sécurité sont obligatoires sur les nouveaux véhicules. Donc aujourd'hui, on dispose à peu près de 5 typologies de dispositifs de sécurité. Donc ça va du simple allumage des feux, balayage des essuie-glaces, mais on va de plus en plus sur le dernier niveau, donc qui est niveau 5, c'est le véhicule qui est à 100% autonome. Donc ça passe par différents dispositifs qui vont analyser par des caméras, des capteurs, différents dispositifs, et bien sûr une source logicielle derrière, parce que là, on va s'approcher également sur une future évolution qui est la protection informatique des données, mais également la protection la sécurité informatique à bord pour pas être piraté.
3: Ouais, donc, c'est ardu. Hein. C'est vrai qu'on voit dans certains films des gars qui, à partir de leur smartphone, arrivent à prendre le contrôle d'une voiture. Ça sera possible, c'est possible ça.
4: C'est tout à fait possible, mais c'est un des prochains enjeux qui va arriver, puisque la cybersécurité va devoir se développer sur ce type de véhicules, comme vous l'avez sur vos smartphones et vos PC.
3: C'est une formation, on appelle ça formation complémentaire d'initiative locale, qui est centrée sur les ADAS. Ça veut dire que c'est déjà des gens qui sont dans la profession ou qui viennent d'avoir un diplôme et qui décident de se spécialiser un peu plus dans ce domaine-là.
4: Effectivement, dans le cadre de la réforme de la formation professionnelle, l'État a mis en place des formations dites de spécialité, et celle que nous avons créée au sein du Garac, qui est la fameuse FCIL, formation contrat d'initiative locale, porte sur cette thématique, le confort et la sécurité. Donc on va aller sur le diagnostic de tous ces dispositifs jusqu'au paramétrage, le téléchargement, les mises à jour.
2: Mais à qui ça s'adresse dans vos élèves? Quels sont les élèves qui vont accéder cette formation?
4: Alors, ce sont tous les titulaires de Bac Pro, déjà titulaires d'un Bac Pro maintenance véhicule. C'est éventuellement ouvert également à tous les jeunes qui sont titulaires d'un Bac STI 2D, puisque là, on est à cheval sur des capteurs, de l'informatique. Donc, c'est tout à fait transposable sur ce type de spécialisation. C'est une spécialisation qui est vraiment centrée que sur ce type d'activité, puisqu'il n'y a pas de maths, de français, d'histoire, de géo. C'est vraiment que de la techno et de l'atelier pour vraiment se spécialiser, puisque c'est une formation dite de spécialisation sur cette thématique.
3: Je peux la faire une semaine pour que vous fassiez voir comment on neutralise tout définitivement, parce que
4: on pourra
3: franchement
4: pas
3: ça me rend dingue.
4: Hélas, à chaque fois que vous allez remettre le contact, ça va se réinitialiser.
3: C'est un truc de fou. Bon, il y a aussi dans les nouveautés un contrat de qualification professionnelle, ça s'appelle un CQP, j'ai découvert plein de noms nouveaux, de techniciens experts maintenance de batterie de véhicules électriques. Alors là, maintenance de batterie, on comprend bien, on se tourne vers le futur.
4: Exactement.
3: Il faut préparer les élèves à ça. Comment ça se déroule, ce genre de formation? On y apprend quoi? C'est quoi la maintenance des batteries de véhicules électriques?
4: Alors, la maintenance des batteries de véhicules, ça va déjà commencer par la prévention du risque sur ce type de véhicule, puisque là, vous êtes directement les mains dans le générateur.
3: Ah oui, puis on a du 800 volts sur 800 certains volts. Modèles.
4: On peut monter jusqu'à 1000 volts dans certains cas.
3: Oui, en courant continu, là, au secours.
4: Voilà, voilà. Donc après avoir passé l'habilitation travaux sous tension, ils vont en découvrir le principe de fonctionnement d'une batterie, avec les différentes typologies, les dispositifs de maintenance, donc les BMS, donc qui vont permettre de faire l'équilibrage des cellules. Donc toutes ces données vont être acquises par les jeunes sur des activités pratiques, puisqu'ici, on dispose de 5 types de batteries différentes pour justement découvrir l'ensemble du parc. Et ça va aller du paramétrage, du diagnostic, puisqu'il y a également un projet européen de sortir un certificat de l'état de vie de la batterie, ce qu'on appelle les SOCH et les SOC, donc l'état du cœur de la batterie, la capacité restante également.
2: Oui. Il y a Renaud qui réagit sur la page Facebook de Sud Radio qui dit: y a-t-il une formation spécifique pour les véhicules électriques et quel niveau faut-il avoir ?
4: Alors, pour la technique batterie est accessible à partir d'un bac pro, pareil, maintenance des véhicules, ou STI 2D, ou un BTS également. Là, ici, nous sommes sur un CQP, donc contrat de qualification de branche, donc qui est fait par l'ANFA, qui est vraiment l'entité qui porte l'évolution de ces nouveaux métiers, puisqu'on est dans le cadre d'un nouveau métier. Si on part d'une batterie où la durée moyenne de vie est de 7 à 8 ans...
3: C'est plus que ça, maintenant. En fait, on estime que c'est même jusqu'à 15 ans. Voilà. Mais ça évolue très très vite. Vous arrivez à former des élèves sur quelque chose qui évolue, je vais dire, toutes les semaines presque?
4: Alors, nous avons bien sûr des partenaires qui sont Société des ingénieurs et ainsi de suite, mais également des constructeurs qui nous ouvrent leurs portes et forment également nos enseignants. Comme par exemple, nous avons signé un contrat de partenariat avec BYD, donc les formateurs, d'ailleurs, dans 15 jours,
3: partent en formation. BYD. Ouais.
4: Ouais, partent en formation.
3: Vous parlez chinois alors?
4: Tout à fait. On essaye de rendre clair ce qui est fait, ce qui est un peu plus technique.
3: Bon, il y a aussi de la formation continue qui s'adresse, là, pour le coup,
2: aux professionnels
3: qui sont déjà en place.
4: Effectivement, nous formons bien sûr les jeunes, mais il s'avère que les jeunes que nous formons quand ils sont en GRAC, mais en entreprise, il y a un décalage qui se fait. Donc, nous avons ouvert une branche formation continue au sein du GRAC et nous sommes en train de constituer un ensemble de catalogues. Donc, on a tout ce qui est prévention des risques électriques, entretien véhicule, électrique et hybride. Et donc, on a ouvert ce type de formation à des professionnels de façon à amener le même niveau de compétence à ces professionnels qui accueillent également nos jeunes. Donc, ça permet également d'avoir une continuité dans la formation.
2: Il y a de l'alternance, c'est ça que vous êtes en train de dire. Et est-ce que dans les demandes d'alternance, les professionnels qui accueillent vos jeunes sont de plus en plus demandeurs? Attention, on veut des spécialisations électriques. Vous sentez vraiment que les choses sont en train de bouger?
4: Au niveau de l'embauche, effectivement, nos jeunes, là, ils sont tous de toute façon embauchés. Il y a même des préemptions pratiquement avant qu'ils commencent leur formation.
2: Mais il y a de l'alternance ou pas du tout?
4: Alors, ils sont effectivement, que ce soit le CQP ou la FCL dont on a parlé tout à l'heure, ils sont une semaine au GRAC, une semaine en entreprise. Mmh. Et c'est vraiment focalisé uniquement sur les activités opérationnelles. Donc, ils vont pour la maintenance batterie découvrir les dispositifs. On a parlé des batteries, dispositifs de refroidissement, air, eau, climatisation intégrée. Donc, tous ces dispositifs-là, ils vont partir du parc de véhicules que nous avons. Ils vont faire la dépose du pack et intervenir au niveau du pack pour le remettre en conformité comme il était prévu initialement.
3: Il y a d'autres écoles qui font des formations similaires ou vous êtes
4: un peu seul? Nous sommes les premiers à ouvrir ce type de formation cette année. Et on est observé, effectivement.
2: Et ils sont formés au risque d'incendie? Parce que c'est une réalité.
4: Alors, le risque d'incendie, il est géré. Donc, nous avons acquis, bien sûr, des extincteurs catégorie L, puisque c'est une particularité, mais également des couvertures anti-feu, puisque la gestion du risque sur une batterie lithium est totalement différente d'une batterie cadmium ou d'une autre batterie. Donc, effectivement, les lithium-ions polymères ont une particularité, c'est qu'ils ont une forte réaction au contact avec l'eau. Donc, on va plutôt...
3: Si on les arrose, ça brûle encore.
4: Comme un feu d'artifice, vous allez avoir des projectiles. C'est pour ça que l'intérêt d'avoir la couverture, c'est que ça va permettre de sinistrer, entre guillemets, la zone d'incendie.
2: Est-ce que vous avez trouvé une différence de style chez les jeunes d'aujourd'hui? Vous êtes prof depuis combien de temps?
4: Ah, moi, j'ai
2: 37 ans. Est-ce que vous sentez que les générations changent? Et si oui, dans quel sens?
4: Alors, la seule chose qui ne change pas chez nous, c'est vraiment la passion. Ce qui change, c'est effectivement l'apport informatique, puisque de plus en plus, les jeunes ont un côté geek, puisqu'ils utilisent au quotidien leur téléphone. Ils sont au quotidien sur le téléphone. Donc, dès que l'on parle de mise à jour d'un logiciel, d'utiliser un outil DIA qui est ni plus ni moins qu'un un ordinateur avec un logiciel particulier, eh bien, non, ils sont très férus de technologie. Ils ont eu un moment, est-ce que mon métier va continuer ou pas? Il s'avère que les dernières innovations technologiques les confortent dans leurs souhaits. Et d'ailleurs, vous allez recevoir, je crois, à l'issue, un jeune qui fait une
2: tout
4: formation.
2: Tout à fait, on va voir.
4: Il va vous en parler directement.
2: Bon, en tout cas, merci beaucoup, Xavier.
4: Merci à tous.
2: Xavier, d'avoir été avec nous. Monsieur Sénécal, responsable des enseignements techniques
3: pour
2: et professionnels.
3: Pour neutraliser les ADAS, il n'y a pas un fil à couper.
4: Non, il n'y a pas. C'est une sécurité.
2: Non, mais tu as vu que c'est vrai que de plus en plus de constructeurs remettent la petite touche.
3: Il y en a qui reviennent en arrière parce qu'il fallait passer par des menus, sous-menus pour tout désactiver. Là, maintenant, on a un bouton de raccourci.
2: Ouais, comme l'étoile sur Audi ou d'autres, etc. Merci beaucoup, Xavier. Allez, dans quelques instants, il va essayer une voiture qui a plein d'ADAS. Ça sera l'essai de la semaine et l'ami Jean-Luc va prendre le volant de la Kia EV2. Et quant à vous qui êtes avec nous, évidemment, en direct à l'écoute de Sud Radio, merci d'être à nos côtés. Et puis, si vous êtes sur la page Facebook de Sud Radio, n'hésitez pas à réagir, à poser vos questions, profitez-en. On est au Garage pour vous jusqu'à midi.
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2: Et on a pris surtout la route direction le GARAC, mais on va prendre le volant maintenant avec l'ami Jean-Luc, avec une voiture que vous allez pouvoir découvrir en partie sur la page Facebook de Sud Radio. Vous êtes déjà nombreux à nous rejoindre et on vous embrasse, et dont on verra l'entièreté de ton essai sur la page YouTube de Sud Radio.
3: Vous êtes déjà plus d'un million à être abonnés, donc
2: c'est bien.
3: Allez-y, nombreux, voilà. Bon. L'essai de la semaine, la Kia EV2. Alors, ce qui est pratique avec Kia, hein, c'est que pour les voitures électriques, l'appellation fait appel à des chiffres. C'est beaucoup moins compliqué que pour certaines voitures chinoises. La plus grosse, c'est la EV9. Après, on a la 6, la 5, la 4, la 3. Et là, c'est la 2. Vous allez me dire, c'est donc la plus petite. Bah oui, pour l'instant, c'est la plus petite. Cette EV2, c'est une cousine de la Hyundai Inster. Mais elle fait moins gros jouet. Certes, bon, son style est un peu carré, comme vous le voyez pour ceux qui ont la chance d'avoir la vidéo, mais c'est le design habituel de Kia. C'est ce qu'on appelle un B-SUV dans le jargon. Sa concurrente la plus directe, pour comprendre mieux, c'est la Renault 4 E-Tech. Le V2, elle fait 4,06 m de long, ça reste un véhicule assez compact. Personnellement, je trouve la face avant un peu massive, mais un des problèmes de la voiture, c'est que ce style un peu carré, c'est pas la meilleure chose en termes d'aérodynamisme. Pas favorable non plus à la consommation les jantes optionnelles de 18 pouces, dont équipé notre modèle d'essai. Ça baisse significativement l'autonomie. Est-ce que ça perturbe le confort? Eh bien, vous le saurez tout à l'heure. Bon, on se dit qu'a priori, avec un véhicule aussi compact, la taille du coffre va être plutôt limitée. Eh bien, au moment où on l'ouvre, c'est l'impression qui domine. On se dit, tiens, le coffre, il n'est pas grand. Mais en fait, ce n'est pas du tout ça. Il y a un faux plancher. C'est pas un faux plancher, ça permet d'obtenir un plancher plat quand on rabat les sièges, mais ça cache un double fond. Si on ôte la tablette, on dispose de 362 litres, c'est plutôt bien dans la catégorie. Et puis en plus, un autre mini-coffre se trouve à l'avant, il permet au moins de ranger les câbles de recharge. Habituellement, quand on soulève le capot d'une voiture électrique, on voit rien. Là, si, il suffit de se pencher en avant et puis on voit le moteur électrique synchrone à aimant permanent qui est assez généreux. 145 chevaux, 250 Nm de couple. C'est un moteur qui est alimenté sur cette version par une batterie lithium-ion fer phosphate. Elle affiche 42,2 kWh de capacité. C'est plutôt bien compte tenu de la taille de l'auto. En matière d'habitabilité, alors c'est une bonne surprise. Hein. Le EV2, c'est pas une limousine, mais pour une voiture d'à peine plus de 4 mètres de long, l'espace arrière est correct. Ici, c'est une version 5 places parce que la voiture sera peut-être en France disponible avec deux sièges séparés à l'arrière, donc en version 4 places. Je dois avouer que j'aime bien la présentation intérieure. C'est classique désormais chez Kia, avec trois grands écrans qui forment un bandeau numérique face au conducteur. L'avantage, c'est de bien voir le tableau de bord, quelle que soit la hauteur du volant, ce qui n'est pas le cas sur les Peugeot, par exemple. Ce tableau de bord, il est paramétrable, c'est du classique. Ce qu'il est un peu moins dans la catégorie, c'est le bouton Drive Mode qui permet de régler quatre modes de conduite. On a Eco, Normal, Sport, Snow, ou les petites palettes de part et d'autre du volant. C'est classique aussi chez Kia, le programme la récupération d'énergie. Il y a deux niveaux intéressants, celui qui permet de conduire avec une seule pédale et celui qui va régler automatiquement le frein moteur en fonction du trafic. On a un petit écran au milieu du tableau de bord, il est dédié à la clim, mais il est doublé par des commandes manuelles pour régler la ventilation, la température, bi-zone. C'est pratique. La manipulation de l'écran central, elle est assez intuitive, mais il faut quand même plusieurs opérations, on en a parlé à l'instant, si on veut supprimer les assistances à la conduite. Il y a quand même une exception. Maintenant, les constructeurs ont toujours la petite exception. C'est un raccourci sur le volant. Si je laisse mon doigt 3 secondes appuyé sur la touche de volume, ça supprime l'alerte de survitesse. C'est la plus casse-pied, et je suis poli, de toutes les alertes. Hein, puisque il faudrait que la voiture connaisse vraiment la limitation de vitesse pour vous alerter et parfois aller dans les choux. Dans cette finition Hearth, le véhicule est plutôt bien équipé. Il y a des options qui sont nécessaires si on veut voyager loin, en particulier le planificateur de trajet. Je vous rappelle, c'est une voiture électrique, facturée quand même 600 €. Côté qualité des matériaux, si la moquette au sol fait un peu cheap, le reste en revanche est plutôt valorisant, avec un bandeau façon aluminium sur le tableau de bord et puis un habillage en tissu que je trouve assez joli. Voilà. Il y a des petites attentions rigolotes quand vous sortez de la voiture, écrit sur le côté de la porte, il y a écrit « Passez une bonne journée ». C'est mignon. Il y a deux, trois petits trucs sympathiques comme ça.
2: Original en plus.
3: Bon. Vous connaissez mon aversion pour les grandes roues. On en a parlé tout à l'heure. Je vous ai dit, la voiture équipée de roues de 18 pouces en option. Je me suis dit, aïe, aïe, aïe, ça va secouer pas mal. En fait, j'avais tort. C'est pas aussi moelleux que la Renault 4 E-Tech, mais on n'en est pas loin. On a vraiment une grande douceur de fonctionnement, en plus avec ce moteur qui est très agréable, qui a du peps, hein, la mécanique est réactive, c'est plaisant à conduire. Sur cette version, on passe de 0 à 100 en 8 secondes 7, c'est bien. Et puis surtout, le châssis est très équilibré, la voiture ne prend pas de roulis, on n'est pas embarqué en virage malgré le poids qui est quand même assez conséquent, on est à 1645 kg. Mais le domaine de prédilection de cette EV2, c'est bien évidemment la ville, où elle ne craint pas les ralentisseurs, ouf, parce que... Par chance, on n'en a pas beaucoup en France. Voilà. Bon, elle bénéficie également de son format relativement réduit, même si certaines concurrentes braquent mieux. Hein. Là, on est à 10,06 m sur le diamètre de braquage. C'est pas extraordinaire. Et puis, en matière d'autonomie, avec cette petite batterie, entre guillemets, hein, Kia nous dit qu'on peut, avec les roues de 18 pouces, parcourir 308 km. Ça fait une consommation moyenne de 15,5 kWh au 100. Dans la vraie vie, avec un parcours assez peu exigeant, avec de la voie rapide à 110, de la petite route et un peu de ville, la moyenne est de 16,3 kWh au 100. Ça veut dire qu'on fera 250 km maxi. C'est beaucoup. Et surtout, la conso sur autoroute s'envole assez vite. Et ça, c'est lié à l'aérodynamique, on va dire un peu mastoc, de la voiture. Donc, vous comptez quand même 180 km maxi sur autoroute. C'est pas énorme. C'est pas une voiture qui est faite pour aller loin. En matière de recharge, il y a plusieurs possibilités. Notre voiture est équipée du pack charge avancée qu'il faudra prendre. C'est mon conseil. Ça veut dire qu'en courant alternatif, le chargeur embarqué normalement à 11 kW passe à 22 kW. On charge beaucoup plus vite. Et puis en plus, les fameuses fonctionnalités V2L, V2G. On n'entrera pas dans le détail, Laurence, sinon on va déborder. Et puis de la charge rapide, on est dans les standards de ce qui se fait actuellement dans la catégorie avec une pointe à 118 kW. En fait, elle est séduisante, cette Kia EV2, à un détail près. Je trouve l'autonomie un peu juste. C'est dû à une consommation que je juge un peu trop élevée. Cela dit, ça pourrait être réglé avec la version grosse batterie 61 kWh. Donc, il y aura une batterie plus grosse qui devrait être proposée bientôt par Kia. Côté tarif, ce modèle avec la petite batterie démarre à 26 670 euros. Comme c'est une voiture fabriquée en Europe, en Slovénie, vous pouvez bénéficier du fameux, je vais dire, bonus écologique, pour faire simple, entre 3 500 et 5 600 euros en fonction de vos revenus. Notre finition haute est facturée 31 320 euros. Mais si on ajoute les options qui étaient indispensables, la facture grimpe à 35 420 euros. Je trouve ça honnêtement un peu cher vu les prestations, d'autant que même si elle n'est pas exactement dans la même catégorie, une certaine Renault Twingo E-Tech qui vient d'arriver, avec une batterie certes plus petite mais une consommation beaucoup plus basse, est presque aussi polyvalente pour moins de 20 000 euros, bonus déduit. Et on n'a même pas parlé des véhicules chinois qui vont tailler eux aussi des croupières à ces modèles électriques coréens.
2: Bon, ben en tout cas, merci beaucoup Jean-Luc pour cet essai complet. Et vous le savez, hein, vous qui nous suivez régulièrement, et si vous arrivez juste à l'écoute de Sud Radio, je vous donne rendez-vous pour l'essai total avec toute vidéo à l'appui.
3: De 56 minutes.
2: Sur la page Facebook de Sud Radio.
3: 16 minutes.
2: Alors, on va dans quelques instants continuer et on va recevoir un élève d'ailleurs et son professeur ici au Garac, puisque nous sommes en émission spéciale. Restez en notre compagnie. C'est l'école, évidemment, des métiers de l'automobile qui nous accueille pour les 3 heures du Garac. C'est annuel comme rendez-vous et on est heureux, Sud Radio, d'y être présent.
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3: Et on va parler d'environnement, de l'environnement, des formations, entre autres du garage, puisque nous sommes ici, vous le savez, si vous êtes avec nous sur, depuis le début de cette émission, vous nous rejoignez à l'instant, on vous souhaite la bienvenue, que ce soit à l'écoute par, on va dire, les canaux classiques ou que ce soit sur la page Facebook de Sud Radio. On va évoquer les mobilités électriques au cœur des formations.
4: Justement, on a,
3: mais pas seulement.
4: On a en fond sonore, ce qui n'est pas du tout de la mobilité électrique.
3: Mais qu'est-ce que c'est joli.
4: Oui, ouais, une voiture de course qui vient de démarrer.
3: Avec un bon moteur. Ouais,
4: d'ailleurs, si vous êtes vraiment dans le coin, on vous invite à passer faire un tour. Il y a un parterre d'automobiles youngtimer et anciennes.
3: Arthur,
4: la plus ancienne à 100 ans, qui est vraiment remarquable.
3: Arthur nous confirme que ce joli musique est avec nous. On accueille Sébastien Kinner, qui est directeur adjoint du Garac, et un jeune élève, Elliot Nabaes, élève en formation, qui est là depuis 2022, tu nous disais. Bonjour Elliot.
5: Bonjour Elliot.
3: J'aimerais bien qu'on commence avec Elliot. Pourquoi les métiers de l'automobile, Elliot? Qu'est-ce qui s'est passé dans ta vie pour cette passion?
5: Et bah...

0: BYD, on va le dire, donc ça veut dire que tu sais où tu vas travailler en sortant d'ici.
1: Et bah là pour le moment, là on nous reste plus que quelques temps. Là on passe la dernière habilitation qui est le B2TL, donc le travaux sous tension. Donc,
2: B, le chiffre 2.
1: Ouais,
2: donc B, ça veut dire quoi?
1: Le B.
0: Batterie, non?
2: Brevet?
1: Ouais, je crois, je sais plus exactement la signification des habilitations. Mais en tout cas, c'est le code qu'on donne, en tout cas, pour dans l'automobile qui signifie qu'on a toutes ces capacités-là, en tout cas, et toutes ces connaissances techniques pour intervenir en toute sécurité sur les véhicules. Et en l'occurrence, le B2TL, lui, va servir à vraiment la maintenance en direct dans la batterie pour une dépose ou par exemple le remplacement d'un module à l'intérieur de la batterie. Comme ce sont des modules et des pièces sous tension, ce sont des choses qui nécessitent une habilitation bien particulière totalement dédiée à ça.
0: Alors, il y a quand même un paradoxe, c'est que tu as été séduit par l'automobile en regardant une série documentaire sur la Formule 1 qui est tout sauf électrique pour le moment. Et pourquoi t'es dirigé vers les véhicules électriques?
1: Eh bien, en fait, au début, c'était pas facile. Je voulais continuer mes études, je voulais passer sur un BTS, sauf que j'ai très vite abandonné cette idée-là parce que je trouvais que ça allait pas m'apporter quelque chose de plus intéressant.
0: De concret,
1: ouais. Exactement. Et comme j'avais envie d'être acteur des nouvelles technologies et surtout de la transition énergétique qui se fait actuellement dans l'automobile, je trouvais ça vraiment dommage de passer à côté de cette opportunité de pouvoir en fait acquérir des compétences techniques sur ce domaine-là, sachant que de nos jours, voilà, les consommateurs achètent de plus en plus de véhicules électriques ou hybrides et font de plus en plus confiance à cette technologie-là. Et nous, en tant qu'acteurs de ce mouvement-là, on se doit en tout cas de pouvoir proposer un service après-vente de qualité. Et,
0: il parle bien, hein.
2: Mais dis donc,
0: il m'a déjà vendu deux voitures là.
2: À belle maturité, jeune homme.
0: Le Polo BYD, c'est un rapport?
1: Ça, c'est parce que c'est mon entreprise d'accueil.
2: D'accord, t'es en alternance là en ce moment.
1: C'est ça, en fait, la formation se fait en stage au lycée pro et en fait, c'est un stage à l'année qui se déroule sur un cycle d'alternance. Donc, en fait, vous faites une semaine école, une semaine entreprise et on a une entreprise d'accueil pour ma part qui est BYD.
2: Sébastien Guinaer, il est passionné. Tous les élèves sont comme ça au Garak?
3: Bonjour, oui, ils sont tous aussi sérieux et aussi passionnés qu'Eliott. Eliott, effectivement, il faut le couper parce que sinon il va parler beaucoup. Alors, il faut pour la
0: nouvelle. Il est pire que Laurence Perrault, c'est pour dire.
3: Sans doute, je me permettrai.
2: C'est l'hôpital qui se moque de la charité, hein, selon l'adage bien connu.
3: Eliott a cette habitude d'intervenir avec moi puisqu'on a déjà fait un webinaire sur la formation qu'il vit au sein du Garak pour expliquer à nos jeunes quels étaient les débouchés étonnants et aboutissants de la formation de complémentaire d'initiative locale dont Eliott vous a parlé.
0: Voilà. D'accord. Et une licence nouvelle mobilité électrique, ça c'est nouveau 2026. En collaboration avec le CNAM.
3: C'est ça. Comme pour beaucoup de formations, le Garak essaie d'être visionnaire. Donc, on a aujourd'hui une formation de premier niveau avec la FCIL et on sait qu'au regard de formation complémentaire d'initiative locale.
0: D'accord.
3: La pédagogie, c'est l'art de la répétition.
0: Oui, c'est ça.
3: On sait que demain, le marché de l'électrique va encore grandir. Et donc, forcément, au-delà de gens qui feront la maintenance au sein des concessions, on sait qu'on va avoir besoin de cadres d'encadrement. Donc, par rapport à cela, le Garak, vous l'avez dit, en partenariat avec la licence, avec le CNAM.
0: On entend bien les voitures électriques.
3: Voilà, c'est beaucoup moins bruyant. C'était limite perturbant. Mais on va ouvrir une licence nouvelle mobilité électrique, formation en un an, sur 490 heures, où on va former les cadres de demain qui vont encadrer les équipes de maintenance électrique.
2: C'est quoi, licence nouvelle mobilité?
0: Alors, nouvelle mobilité, qu'est-ce qu'il y a dans nouvelle mobilité? Il y a les trottinettes ou pas?
3: Alors, ce ne sera pas la vocation des Garak, mais dans les nouvelles mobilités du électrique, vous avez effectivement les trottinettes, vous avez les vélos, vous avez les gyros, vous avez tout ce qui touche à ce qui est électrique. Donc il n'y a pas que les 4 roues.
2: La catégorie L, j'imagine, les petites voitures.
3: Et puis les deux roues, même si les deux roues sont moins en vogue maintenant que les voitures, mais il y a aussi les deux roues.
0: De toute façon, la technique entre un deux roues, une trottinette, c'est en batterie, c'est à peu près la même chose. Moteur, c'est à peu près la même chose avec des puissances différentes.
3: Mais effectivement, les puissances vont être différentes, les moteurs sont électriques. Les systèmes de traction vont avoir un certain nombre de transmissions qui seront sur une base qui sera identique. Ce sera simplement beaucoup plus puissant sur une voiture.
2: Je voudrais revenir vers toi, qui est jeune élève Eliott. On est beaucoup encore à... Nous, ça va, on est plongé dedans, donc la voiture électrique, ça y est, il n'y a pas de souci, mais on est quand même beaucoup d'auditeurs parmi nous qui ont un peu peur de cette technologie de l'électrique. Toi, maintenant, ça y est, t'es dedans. Qu'est-ce que tu dirais de ces nouvelles technologies sur les voitures, puisque tu es en formation là-dessus?
1: Moi, je dirais qu'il ne faudrait pas avoir peur, parce que c'est vrai que là, comparé il y a par exemple 10 ans,

0: on a fait un pont technologique affolant en fait. C'est vrai qu'on a des véhicules de plus en plus finis avec une meilleure maîtrise en tout cas de cette énergie là, des véhicules de plus en plus fiables qui font de plus en plus d'autonomie et de kilomètres, des services après-vente qui commencent à se développer de plus en plus, des marques 100% électriques aussi qui arrivent de plus en plus de l'étranger ou même nous de nos constructeurs locaux. Donc non, je pense que c'est faudrait pas avoir peur, faudrait faire confiance à cette technologie là. Certainement ça donne ça nécessite un temps d'adaptation et une réflexion bien particulière. C'est sûr que quand on a été habitué au thermique toute notre vie, c'est sûr que voilà, c'est des technologies qui font peur, c'est de la nouveauté. Et ça, c'est l'être humain qui est comme ça et c'est normal. Mais il faut savoir voilà, donner la chance, sa chance au produit et essayer d'aller de l'avant et de vouloir aussi d'un aspect voilà, on va dire plus écologique, essayer de participer à cela en favorisant l'achat d'un véhicule électrique.
1: Est-ce qu'il y a des voitures électriques qui peuvent te faire rêver? J'ai essayé il n'y a pas longtemps la Denza 9 GT, donc vous avez forcément entendu parler, 1150 chevaux, le truc qui recharge, et ça je l'ai vu, hein, donc où on fait 10-80% en 5 minutes 30, hein, chrono romain. Donc là on c'est un step. D'ailleurs, je me demande comment ils vont arriver à garder des clients sur cette voiture, parce que il suffit d'effleurer l'accélérateur, on est propulsé en hyperespace. Donc je pense qu'il y en a qui vont beaucoup qui vont disparaître parce qu'on se retrouve à des vitesses. Bon, ça va, il n'y a pas la police donc je peux en parler, mais vous accélérez sur une petite route, vous êtes à 180 km/h en quelques secondes, donc c'est un truc de dingue. Ça c'est un truc qui te ferait rêver, toi?
0: Qui me ferait rêver.
1: Tu l'as vu déjà? Parce que, avec le partenariat BYD, j'imagine que vous avez cette chance, c'est la marque premium de BYD.
0: La Denza Z9 GT, j'ai pu la voir, moi, oui, en atelier, et pouvoir faire aussi un essai routier avec dans le cadre de mon travail. Mais moi, je sais pas si je serai client de ce genre de véhicule-là. Je pars du principe que voilà, malgré que la technologie électrique fait qu'on a un certain avantage et un certain rendement qui est bien plus élevé que celui du véhicule thermique, n'empêche que ça reste une voiture et que ça doit être usé comme une voiture traditionnelle, donc que ça doit nous emmener à un point A ou un point B ou remplir certaines tâches. Donc c'est sûr que c'est un peu un des points culminants et aussi un facteur de vente. De pouvoir.
2: Et est-ce que tu as une voiture thermique que tu aimes bien?
0: Ah oui.
2: Laquelle?
0: La Skyline GTR 34 pour ma part.
2: Voilà, boum. Ouais, dernière question.
1: On est loin de la voiture.
2: Parce qu'on va bientôt se quitter. Il nous reste 30 secondes avec vous, Sébastien Kinaer. On peut, dès qu'on a sorti 3e, accéder évidemment au garage. Est-ce qu'il faut faire une formation avant d'accéder à cette formation pour les véhicules électriques?
3: Du tout.
2: Okay.
3: On accède au garage en 3e avec un bac.
2: En troisième avec un bac.
3: Enfin, on accède après la troisième au Garak avec pour le bac.
1: Pour passer le bac.
3: On passera le bac, on passera le BTS et tout de suite après le BTS, on sera sur une licence professionnelle, un bac plus 3, très simplement. Maintenance des véhicules et on pourra suivre la formation sur un an.
1: D'accord, donc c'est 5 ans après le bac. Hein.
3: Donc c'est 2 ans après le bac.
1: 2 ans.
3: Bac pro.
1: Ah oui, ok.
3: 2 ans,
2: et après
3: oui,
2: 2 ans. Puis après on peut continuer.
3: Voilà. On pourra poursuivre.
2: Merci à vous deux, Sébastien Kinaer, directeur adjoint du Garak, et Elliot passionné Nabaes pour son deuxième nom de famille et qui est en formation actuellement sur ces fameuses formations sur l'électrique. Continue ton chemin, bonne route.
0: Merci.
2: Quant à nous, on va continuer notre émission, l'ami Jean-Luc.
1: On va parler pneus, c'est bizarre.
2: Dans quelques instants, juste après.
1: Et je vais vous dire qui gagne les 24 heures du Mans.
2: Et ce sera côté pneus.
1: Côté pneus. Hein.
2: Ce sera juste après le retour de l'info.
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2: Avec un très joli programme avant midi en direct du Garac, l'ami Jean-Luc.
3: Oui, on sera toujours au Garac, mais on était beaucoup à l'école dans la première partie. On va être plus dans les voitures dans la deuxième partie. On verra un projet d'une Peugeot 106 S16 fait par un garçon qui est passionné. Il passe ses nuits, ses jours, et d'ailleurs là il doit être encore en train de bricoler sur la voiture, et il nous expliquera tout à l'heure cette passion. On parlera d'un projet de Renault Juva 4 qui est fait en partenariat avec le magazine Gasoline, hein, référence dans le domaine des voitures anciennes. On aura de nouveau Laurent Monsieur, Roux, voilà, ouais. Où on parlera de cette fameuse DS du général de Gaulle. On accueillera peut-être le général de Gaulle d'ailleurs.
2: Alors, ça, c'est un comédien.
3: On va en profiter pour se présenter aux élections présidentielles l'année prochaine, puisqu'on va, on aura le parrainage enfin du général. Voilà.
2: Il va mieux. Mon ami Jean-Luc va bien, vous l'avez constaté.
3: Et puis pour commencer, on va parler pneus, et on va parler de la compétition qui revient aux fondamentaux, c'est-à-dire la compétition à l'origine de l'automobile. Elle était là pour développer des nouvelles solutions et comparer d'un fabricant à l'autre la pertinence de ces solutions. Eh bien, aujourd'hui, c'est de nouveau ça. Les innovations sont testées en compétition et vont arriver sur la voiture de Monsieur Tout-le-Monde juste derrière. Et là, on va parler des innovations qui
2: touchent aux pneus. Exactement.
3: Aux courses d'endurance.
2: Oui, mais aux pneus.
3: Oui.
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2: Au pneu endurant avec Pierre Alves, qui est directeur des programmes endurance chez Michelin. Bonjour Monsieur Alves.
5: Bonjour Laurence, bonjour Jean-Luc.
3: Bonjour, alors 13-14 juin prochain,
2: les
3: 94e édition de la plus prestigieuse épreuve d'endurance du monde. Alors, je vais d'ores et déjà... Alors, je sais que vous n'avez pas envie que je le fasse, Pierre Alves, mais je vais le faire quand même. Je vous donne déjà le vainqueur de course en matière de pneumatique. Il s'appelle Michelin. Parce qu'en fait, Michelin va équiper tous les hypercars qui sont en lice. Donc, les voitures les plus performantes. Mais sur ces voitures, sur ces pneumatiques... on aurait pu en rester quand on a préparé l'émission avec Pierre, on a discuté assez longuement. Il m'a dit il y a beaucoup de manufacturiers ou surtout des pilotes qui quand on a un truc qui marche, ils voudraient pas changer, ils veulent garder éventuellement un pneu plus performant, mais garder les mêmes performances pour aller vers plus de respect de l'environnement, vers plus de matériaux recyclés. Ça les intéresse pas, et pourtant c'est ce que fait Michelin, c'est ce que vous avez décidé de faire cette année avec le programme Endurance.
5: Oui, exactement. Donc, c'est vrai que quand on parle avec les constructeurs, surtout avec les pilotes, hein, les constructeurs sont toujours friands d'innovation, mais les pilotes, ils veulent toujours aller de plus en plus vite. Donc, c'est vrai que Michelin, lui, utilise les sports mécaniques, c'est vraiment pour innover, pour expérimenter, pour apprendre.
3: C'est quoi les innovations, d'ailleurs, qui ont été apportées pour la saison 2026, là, sur les pneus d'endurance?
5: Alors sur la gamme Endurance Michelin Pilot Sport Endurance 2026, on s'est lancé le défi d'intégrer jusqu'à 50% de matériaux renouvelables et recyclés. Et bien sûr, en conservant la performance de l'ancienne gamme, et on a voulu améliorer quelques éléments, c'est-à-dire la mise en régime, c'est-à-dire la montée en température naturelle du pneu avec le pilote, et également la constance, qui est vraiment l'ADN du groupe Michelin. C'est un pneu qui dure très longtemps.
2: Comment vous recyclez? Qu'est-ce que vous recyclez? Qu'est-ce que vous récupérez pour faire ces nouveaux pneus?
3: C'est des vieux pneus rechappés, c'est ça? Je plaisante. Hein.
5: Pas vraiment. Alors, pas vraiment. Donc, dans le pneu de 50% de matériaux renouvelables et recyclés que l'on met à disposition cette année aux 24 heures du Mans, on a intégré du caoutchouc naturel. On a intégré du noir de carbone qui est issu de vieux pneus usagés. Donc on arrive à extraire le noir de carbone de ces pneus-là. Ensuite, on intègre de l'écorce de riz qui remplace la silice. On intègre également de l'écorce d'agrumes, donc d'orange et de citron, pour remplacer certaines résines.
3: C'est votre truc, en fait.
5: Alors oui, on a vraiment des cuisiniers, on a des chimistes chez nous. Et on intègre également aussi de la graine de tournesol, pour remplacer certaines huiles, pour éviter que ça colle à la casserole, et bien évidemment de l'acier recyclé.
3: Ah oui, et vous nous disiez, alors là c'est important parce qu'on va redevenir un petit peu sérieux, en endurance, c'est souvent dans les stands qu'on perd la course, donc un pneu qui a une durabilité plus importante, c'est un atout essentiel, et là ces nouveaux pneus, ils durent plus longtemps.
5: Alors, ils sont faits pour durer plus longtemps. C'est vrai qu'ensuite, il y a un règlement sportif qui autorise les teams, les voitures à consommer un nombre maximum de pneus. Donc, c'est à eux de gérer cette stratégie-là. Mais bien évidemment, le fait que le pneu dure longtemps, ça permet aux teams, aux pilotes, de ne pas changer de pneu à chaque ravitaillement. Et c'est un gain de 12 à 15 secondes qu'ils vont gagner sur la piste. Donc, ce sont des secondes gratuites en conservant les pneus sur la voiture.
3: Par rapport à un pneu de Formule 1, on change beaucoup moins fréquemment, évidemment, mais c'est quoi le ratio entre les deux?
5: Alors, le ratio sur un Grand Prix de F1, donc on change à peu près 2 voire 3 fois de train de pneus sur une course qui dure 1h30. Donc au niveau distance, nous avons été jusqu'à 750 km avec le même train de pneus, ce qui correspond à 2 Grands Prix de F1. C'est-à-dire on a fait 2 Grands Prix de F1 avec le même train de pneus.
3: Avec des voitures qui sont, les hypercars, on va le préciser, sont quand même très performantes. La vitesse maxi, d'ailleurs, dans la ligne droite des Naudières, c'est quoi?
2: 300.
5: On frôle les 350, oui, en mode de qualification.
2: Moi, je vais y aller, je suis ravi.
5: Avec des voitures beaucoup plus lourdes.
2: Mais oui. Concrètement, en quoi, puisque c'était un peu la question aussi au début,
3: qu'est-ce que ça va apporter à la voiture de monsieur,
2: à ma voiture?
5: Justement, puisque Michelin aujourd'hui utilise des sports mécaniques pour justement apprendre, innover, pour développer toutes ces nouveaux matériaux qui, bien sûr, en maintenant la performance des pneus sur des conditions extrêmes. Et si justement, on va pousser à la limite tous ces matériaux-là. Donc, faut savoir que sur une semaine des 24 heures du Mans, on va à peu près accumuler 150 000 km de données de ces nouveaux matériaux renouvelables et recyclés sur la piste dans des conditions extrêmes, ce qui va nous permettre ensuite de pouvoir retransférer ensuite toutes ces technologies-là sur les pneus de monsieur tout le monde.
3: Mais vous dites retransférer, c'est dans combien de temps? Dans 10 ans, 5 ans, l'année prochaine, c'est quand?
5: Eh bien, tout dépend des matériaux, c'est-à-dire qu'on pourra avoir des matériaux qui seront transférables très rapidement. Donc, faut savoir que le groupe Michelin s'est lancé un immense défi de concevoir des pneus avec 100% de matériaux renouvelables et recyclés à l'horizon 2050. Et justement, le motorsport est là pour accompagner justement pour la compréhension de tous ces nouveaux matériaux renouvelables et recyclés qui sont transférables sur les pneus du commerce. Et voilà, donc ensuite, c'est aux consommateurs de pouvoir en bénéficier très rapidement.
3: On parlait au début des pilotes qui ne voient pas forcément d'un bon œil l'arrivée de nouveaux pneus si ça ne leur fait pas gagner du temps. Comment ils ont, du temps sur la piste évidemment, comment ils ont jugé l'arrivée de ces nouveaux pneus endurance?
5: Alors, au-delà d'aller plus vite sur la piste, on a quand même amélioré ce que je vous ai dit au début, la mise en régime, c'est-à-dire la montée en température, et là on parle vraiment de sécurité. Donc là, on a vraiment mis un élément clé aux mains des pilotes pour aller plus vite, mais plus tôt sur son relais.
3: D'accord.
5: Donc là, c'était vraiment un élément important.
3: Quand il part avec un pneu entre guillemets froid, celui-ci monte plus vite en température et plus vite à 100% de ses performances. C'est ça le.
5: Exactement ça.
3: D'accord. Ouais. Donc ils ont au global, au final, ça améliore donc sur un relais, ça améliore donc forcément la vitesse moyenne.
5: Ah bah sur les deux premiers tours, sur un circuit comme les 24 heures du Mans, on va pouvoir gagner rapidement avec cette mise en régime entre 3 et 4 secondes dès le premier tour, comparé à la gamme précédente.
3: D'accord. Vous équipez, tout à l'heure j'ai dit que vous équipiez tous les hypercars du Mans. Pourquoi il n'y a pas d'autres manufacturiers capables de proposer des pneumatiques pour cette gamme de véhicules? C'est un choix de l'organisateur, c'est quoi?
5: Oui, c'est ça, c'est un choix du promoteur. Donc la catégorie hypercar, c'est-à-dire la catégorie reine en endurance, elle est passée en mono-manufacturier depuis 2021.
2: Ah ouais.
5: Ensuite, voilà. Donc voilà, c'est que les 5 dernières années où on équipe 100% des hypercars via le contrat de fournisseur officiel.
2: Et vous serez sur la grille de départ, vous, personnellement, samedi 13?
5: Oui, oui, on sera déjà au Mans dès vendredi prochain.
2: Très bien. Bon. Bon, moi, je vais y passer, hein, je vais passer vous voir.
5: Avec grand plaisir.
2: Eh ben super.
3: Faire un petit tour. Donc, vous avez déjà, j'imagine, prévu le champagne, puisque combien de victoires de Michelin aux 24 heures du Mans déjà?
5: Alors, nous en sommes à 34 victoires.
3: Ouais.
5: Et surtout, ce qui est remarquable, c'est les 28. On a 28 victoires consécutives depuis 98.
3: Ah oui.
2: Ah oui. Avant même d'être le seul manufacturier sur le tarmac, quoi.
5: Exactement. Genre en 2020, bravo. Lorsque la catégorie était encore ouverte, il faut savoir que nous avions la confiance de 57 voitures sur 62 au départ des 24 heures du Mans en 2020.
3: Bon. Alors moi, je vais le dire parce que vous pouvez pas le dire, mais je connais des pilotes qui regrettent le départ de Michelin. Bon, en F1, on le sait, mais en rallye, un peu partout. Il y a même des années où je crois qu'en 2000, Michelin a gagné absolument dans toutes les catégories auto et moto dans le monde. Bon, il y a matière à être fier d'être français avec des entreprises comme Michelin.
2: Merci beaucoup Pierre Alves, directeur des programmes endurance chez Michelin, et donc rendez-vous.
3: Et puis donc bonne victoire.
2: Ouais. Et rendez-vous sur les 24 heures du Mans 2026.
5: Merci beaucoup à vous et à bientôt.
2: À très vite. Allez, dans quelques instants, on va changer complètement de sujet et on va parler d'un projet qui s'appelle, attention, le projet 106 S16.
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2: Émission spéciale en direct du Garac, l'École nationale des professions de l'automobile et de la mobilité, ici à Argenteuil. On va retrouver dans quelques minutes monsieur le directeur, Laurent Roux, 1600 élèves, toutes les formations. Et puis, puisqu'on est aussi sur la passion auto, l'ami Jean-Luc, des jeunes gens qui ont décidé de refaire un projet, le projet 106.
3: Qui dédient leur vie à un projet. C'est le cas de Julien Montpin qui est avec nous. Bonjour Julien.
2: Bonjour.
3: Alors vous venez d'enlever les... Il y a encore le capot qui est ouvert de la voiture. Vous bricolez pas quand même là sur le,
4: non,
3: sur le parking du garage.
4: Elle est prête.
2: Elle est prête, elle est prête, elle est finie.
4: Elle est prête, elle est quasiment prête à aller roder le moteur et la boîte. Et on va être prêt pour août, pour le premier rallye.
2: Ah, alors, faut
3: alors
2: tout
3: après,
2: expliquer.
3: Une petite histoire. Donc, vas-y. Alors, la voiture, elle est prête. Peugeot 106 S16.
4: C'est ça.
3: Que vous avez acheté, j'imagine, dans un état juste miséreux, c'est ça ?
4: Pitoyable.
2: Ouais. Combien ? C'est combien clair. Tu l'as payé à l'époque ?
4: Alors, je l'ai payé 400 euros.
2: Ok.
3: Ah oui, donc elle était vraiment pas en bon état.
4: C'est ça. Voilà.
2: Quel âge avez-vous ?
3: Et pourquoi ?
4: J'ai 21.
3: Ouais.
4: J'ai 21
3: et pourquoi
4: ans.
3: Le choix de la 106 S16 ?
4: Alors, ma première voiture, en fait, c'était une 106 Kid. Donc 50 chevaux, c'était vraiment pitoyable comme voiture. C'est mon père qui me l'a acheté et c'était la première fois en fait que je conduisais. C'était des super souvenirs dans cette voiture. Et c'est là aussi où j'ai appris à piloter.
3: Oui, parce que au-delà d'être mécano et de restaurer, tu vas nous expliquer ce que tu fais exactement sur la voiture. Ton ambition, c'est d'être vraiment pilote de rallye.
4: Oui, c'est ça. J'ai vraiment envie de piloter, c'est vraiment un rêve quoi.
2: Est-ce que tu es présent au Garac parce qu'il y a cette exposition ou tu es aussi un élève du Garac ?
4: Je suis aussi en fait élève au Garac en BTS, donc je fais un BTS en mécanique et donc j'étudie depuis maintenant un an en BTS et j'avais fait un bac pro aménagé, après en fait mon bac général.
3: Et donc t'as proposé au Garac ce projet ? C'est-à-dire que un jour tu leur as dit bah voilà, je sais pas, t'as vu Laurent Roux, t'as vu le directeur, t'as vu qui, t'as dit bah j'ai acheté une voiture qui est une poubelle, mais j'aimerais bien la restaurer complètement. Est-ce que vous pouvez m'aider et de quelle façon ?
4: Donc en fait j'avais déjà commencé le projet 8 mois avant, 2 mois en fait après avoir intégré le Garac. Et pendant l'été j'ai envoyé un mail à Monsieur Roux en lui présentant le projet, en lui présentant en fait. Les vidéos que je faisais sur le projet et il a directement accroché. Il a eu hâte en fait de me retrouver au début de l'année pour placer un rendez-vous et puis que je lui parle en fait complètement du projet en face à face. Et ensuite il a accepté de devenir partenaire du projet.
3: Et, donc partenaire, ça veut dire qui t'aide de quelle façon ?
4: Donc j'ai les formateurs en fait du Garac qui m'aident pendant les cours d'atelier. Et puis on a eu aussi un aide financier non négligeable.
2: Ah, c'est d'accord. Cool ça. Ouais. Et donc tu as amené la voiture qui était pourrie, on va dire les mots, hein.
4: En fait,
2: elle est arrivée
3: tu fais quoi toi ?
2: Sur tableau, sur plateau.
3: T'as un domaine spécifique sur lequel tu travailles ou tu fais tout de A à Z ?
4: En fait, j'ai quasiment tout fait sur la voiture. On a refait toute la caisse en fait et puis quand je lui ai présenté le projet, la caisse était complètement finie, elle était peinte.
2: Ah oui.
4: Il y avait un arceau dedans mais elle était complètement vide. Et en fait, on a refait complètement le moteur et la boîte de vitesse au Garac dans les ateliers pendant les cours d'atelier et le soir voilà.
2: Donc ouais, c'est
3: même motivant pour tes camarades parce que se dire on va en général quand
2: c'est
3: on
2: sûr.
3: Est à l'école, ce qui manque c'est que il y a pas de but quoi, on apprend des choses et on sait pas à quoi ça va servir.
4: Oui.
3: Là au moins il y a un projet concret, la voiture roule aujourd'hui.
4: Oui. D'ailleurs, elle est roulante, ouais. Elle démarre.
3: D'ailleurs, Laurent m'a dit, il voulait faire un rallye hier. Je lui ai dit non, ça serait bien que la voiture complète pour les 3 heures.
4: Oui, en fait, on devait aller sur piste pour roder le moteur et la boîte de vitesse. Et finalement, ça ne s'est pas fait parce qu'on aimerait bien peaufiner plus la voiture, prendre notre temps.
2: Sur quel critère tu veux peaufiner ?
4: En fait, le freinage.
2: Ok.
4: Voilà. On aimerait bien avoir un freinage qui marche vraiment bien pour être sûr de ne pas avoir de problème sur la piste.
2: Et après, tu vas l'engager sur quel type de rallye ?
4: Ce sera pour commencer des rallyes régionaux. Et en fait, on va participer à la Coupe de France des rallyes. J'espère 2026, mais en tout cas 2027, on est sûr de faire la saison complète.
2: Bien. Copilote ?
4: Donc moi je serai pilote et puis Lucas Esteban, en fait mon camarade de classe, sera pilote. Et Charles Tarrant, en fait, fera la mécanique. Il est aussi camarade de classe.
2: Excellent. Voilà. Excellent. Et,
3: bon, à part le freinage, tout le reste, ça y est, c'est.
4: Ouais, tout est bon. Par
3: c'est
4: contre,
3: nickel.
4: Le reste, en fait, il lui manque maintenant plus que de l'équipement de sécurité. Il manque aussi de l'équipement de pilote pour pouvoir vraiment rouler en compétition. Mais la voiture, en tout cas, est prête.
3: Alors, au Garak, on nous a dit, il y passe ses nuits, ses jours, ses week-ends. Ça représente combien d'heures de boulot, une voiture comme ça, d'après toi ? Alors, est-ce que vraiment, tu y passes tes nuits et tes week-ends et tes vacances ?
4: Ouais, c'est clair. J'y passe vraiment tout mon temps. J'y pense tout le temps. Je planifie tout le temps ce que je vais faire plus tard. C'est vraiment dur dans le quotidien, mais en tout cas, c'est un rêve et il faut vraiment aller
2: t'es
4: au bout.
2: T'es suivi par tes amis, ta famille,
4: ouais,
2: tout le monde te
4: ma
2: suit
4: famille,
2: dans la passion.
4: Ma communauté aussi sur les réseaux sociaux.
2: Vas-y, bah dis-nous, hein, t'es sur Insta, j'imagine,
4: je suis sur Instagram, TikTok, YouTube, c'est mon nom, Julien Montpain.
2: Voilà.
3: Ouais. T'as même une équipe de télé qui te suit.
2: Ouais.
4: Si, une été.
2: M-O-N-P-I-N. Comment tu vas gérer, parce que ok, la voiture est prête pratiquement, mais t'as fait une formation rallye, d'ailleurs, Jean-Luc. Est-ce qu'on fait une formation pour devenir pilote de rallye ou non?
3: Général,
2: ça se fait sur le tas.
3: En général, on devient pas Mozart en faisant une formation, quoi. Soit on est doué, soit on n'est pas doué. On s'en rend compte rapidement. En général, au premier virage.
2: C'est exactement. Non,
4: j'ai fait, en fait, quand j'étais jeune, beaucoup de pistes avec mon père. Et donc j'ai appris sur une 206. J'ai fait.
3: Ton père, il a le virus aussi ?
4: Oui.
3: Ah, c'est une maladie familiale.
4: C'est ça, ouais. C'est plutôt ça. Et donc c'est devenu, en fait, une passion, en fait.
3: Ouais, oh bah, t'as un bon coup de volant et.
4: C'est ça.
3: Ouais.
4: Et quand je me suis rendu compte que je pouvais faire quelque chose en compétition. Je me suis lancé et puis j'ai décidé de monter ma voiture de A à Z.
3: Ouais, puis l'avantage par rapport à un pilote classique, c'est que s'il y a un truc qui ne va pas sur la voiture, tu sais à qui t'adresser.
4: C'est ça, c'était vraiment le but. En fait, j'ai beaucoup réfléchi à acheter une voiture déjà faite dès le départ, mais j'ai voulu être maître, en fait, de comment a été montée la voiture, savoir comment elle a été montée, pouvoir faire la mécanique dessus si jamais il y a un problème. Je pourrais le sentir au volant, quoi.
2: Et bah, tu nous tiens au courant de tout ce qui va se passer pour toi ?
4: Y a
2: d'accord
4: pas de souci.
2: On parle auto, nous c'est tous les samedis matins, c'est sur Sud Radio. Tu peux nous retrouver, tu nous envoies un mail.
3: Tu nous envoies un petit message, voilà, en disant tiens, je vais être à tel endroit, je fais telle course à telle date, on en parlera si les gens veulent aller.
4: Super.
2: Et l'adresse mail pour que tu nous écrives et que tout le monde veut nous écrire d'ailleurs, il n'y a pas de souci. Je participe @sudradio.fr et tu mets bien on parle auto en objet.
4: Ok. Super.
2: On compte sur toi. Et puis moi je vais m'abonner tout de suite sur son compte Insta.
3: Voilà.
2: Merci beaucoup.
3: Et ben chapeau Julien.
2: Ouais, merci Julien.
4: Merci
2: et
4: beaucoup.
2: Puis dans quelques instants, c'est un autre projet dont il va être question dans l'émission. Le projet
3: Renault rapide.
2: Juva 4 et ça sera dans notre rendez-vous Classic Car, toujours en direct du Garak.
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3: Et nous sommes ravis de vous accueillir dans cette émission très spéciale en direct du Garac, l'école pour les formations de l'automobile et de la mobilité située à Argenteuil. Dans quelques minutes, on va parler de la déesse du général de Gaulle avec son propriétaire, mais pour l'heure...
4: Avec le général.
3: On va commencer par un projet particulier. On va d'abord, avant de le nommer, accueillir nos invités. Ils sont trois. Laurent Busson, bonjour.
5: Bonjour.
3: Nous avons aussi Patrice Mulot. Vous êtes tous les deux formateurs, alors on va vous ouvrir le micro. Et Stéphane Guidard qui est rédacteur en chef de Gasoline. Bonjour Stéphane.
6: Bonjour.
3: Alors là,
4: on va parler d'un projet.
3: Très content, voilà. Toi.
4: Oui. Alors c'est pas vraiment, ma grande passion comme type d'automobile, mais c'est pas non plus ma jeunesse.
3: C'est un petit peu
4: antérieur. Mais la Juva 4, c'est vrai, quand j'étais tout gamin, faisait encore partie du paysage automobile français. Là, l'objectif, c'est de restaurer cette voiture pour qu'elle soit présentée à Rétromobile. Alors, comme on en profite, on profite de la présence de Stéphane, on va lui demander. Alors, Gasoline, déjà vite fait pour
3: le
4: ceux
3: magazine.
4: Qui habitaient sur une autre planète, comme je dis, qui connaissent pas Gasoline, c'est quoi et pourquoi la Juva 4 et pourquoi avec le Garac? Ça fait trois questions.
6: Alors, la première réponse, donc Gasoline, c'est un magazine qui est consacré aux voitures anciennes populaires. C'est un magazine qui existe depuis 1995 et qui, depuis 1997, consacre pas mal de pages à la restauration. Ça a commencé avec une Dauphine, enfin un cheveu.
4: Oui, il y a des vrais cahiers de restauration.
6: Absolument,
4: c'est un tutoriel en fait sur papier.
6: Absolument, ouais. C'est exactement ça. C'est du tutoriel, c'est du roman photo de restauration. On démonte des voitures écrou par écrou. L'idée étant que ce soit reproductible pour quelqu'un qui a la même voiture, un peu de matériel, du temps et un minimum de compétences, parce qu'en fait on se rend compte que pas mal de lecteurs viennent nous voir et nous disent s'est lancé, fait la même chose en même temps que vous et ça se passe bien. C'est donc la particularité, c'est que on ne fait pas de carrosserie parce que on n'a pas la prétention de pouvoir apprendre à des gens à faire de la carrosserie avec des photos dans un magazine.
4: Ah oui, ça c'est clair.
6: Si quelqu'un vous tient pas la main,
4: si on pouvait être taulier formeur en 15 jours en regardant des photos, ça serait bien, tiens.
6: Donc on est arrivé à la fin du précédent projet, qui était une Lancia Fluvia coupée, qui nous a quand même tenu pendant 6 ans. On a souhaité revenir à une voiture française populaire assez ancienne et puis refaire un véhicule qui soit un support publicitaire pour le magazine. Et
4: donc, choix de
6: la Juva 4 s'est imposé comme. C'était une évidence puisqu'on avait déjà fait une 203 fourgonnette.
3: Je vais d'ailleurs en profiter pour dire à tous ceux qui sont sur Facebook, est-ce que vous avez eu une Juva 4, vous, vos parents, est-ce que vous vous souvenez de cette voiture
4: et réagissez.
3: Les grands-parents, réagissez sur la page Facebook.
4: Quelle année d'ailleurs la Juva 4 là?
6: Alors, celle-ci, elle est de 1950.
4: C'est plutôt dans les dernières.
6: Non, c'est plutôt
4: dans les premières.
6: Les premières. Ouais. C'est l'ancien moteur. Donc c'est ce qu'on appelle un moteur latéral, qui est un moteur très ancien et qui est. On a choisi l'auto pour ça parce que c'était un type de mécanique qu'on n'avait jamais refait encore. Donc depuis 3 ans, on est parallèlement à ça, on a un partenariat avec le salon Rétromobile où chaque année on restaure une voiture sur le stand durant le salon. On a commencé avec une Fiat 500, l'année suivante on a fait une 204, cette année c'était une Simca 1000 Rally. Et en fait, quand on a fait la 204, cette histoire avait commencé 4 ans avant dans le magazine. Et l'histoire, c'est que c'était une jeune fille de 12 ans qui avait commencé à restaurer sa 204.
3: Non.
6: Ouais.
3: Enfin, c'est une enfant à 12 ans.
6: Et ben, alors, son père a un garage, donc ce qui explique.
4: Elle était picouzée déjà aussi.
6: Et elle a dit à son père, quand elle avait 12 ans, elle dit ouais, moi, j'aimerais bricoler avec son père à l'atelier, elle faisait des petits trucs et tout. Elle dit ouais, moi, je voudrais me refaire la même 204 qu'avait mamie. Et donc, son père, que je connais, me dit écoute, est-ce que ça t'amuserait qu'on fasse un sujet dans le Gasoline? Je dis ouais, bien sûr. Enfin, franchement, c'est de la restauration. Une jeune.
4: Oui, puis il y avait la petite histoire.
6: Une jeune. Contre, il faut aller au bout. Si on commence, au bout. On ira au bout. Donc, on a le projet avancé tous les 3, 4, 5 mois, selon comment ça avançait. On faisait un sujet de l'avancement de la voiture dans le magazine. Lise, elle s'appelle Lise, la jeune fille. Elle a grandi, elle est arrivée 15 ans, elle avait les études qu'on commençait à prendre du temps, elle faisait de la voile, les copains, etc. Elle s'occupait un peu moins de la voiture traînait. Et j'ai dit à Cédric, son père, j'ai dit, bah, écoute, est-ce que ça te dit que l'an prochain, on finit la voiture à Rétromobile? Donc il m'a dit banco. Donc ça a été un marathon pour arriver jusqu'à Rétromobile avec la voiture qui soit...
4: ouais, présentable et qu'on pouvait finir sur le salon.
6: Qu'on puisse achever. Ouais. Et en fait, là où je voulais en venir, c'est que du coup, Lise était là. Il y avait sa sœur, parce que sa sœur, elle est peut-être même pire. Un de ses copains qui était là. Donc en fait, il y avait des jeunes. Et on a vu la réaction du public quand ils ont vu des jeunes bricoler sur les voitures. Mmh. Et enfin, ça a été vraiment super.
3: Revenons à la Juve A4 aussi.
4: La Juve A4, le partenariat avec, vous nous avez dit tout à l'heure, nous, on ne fait pas de carrosserie. Et donc, justement...
3: On a des formateurs.
4: C'est là qu'on arrive.
6: Enfin, voilà. Donc l'idée, j'y arrivais, c'est qu'on s'est dit à partir de ce moment-là, il faut que... Voilà, on a voulu faire la Juve A4 avec le Garak parce que l'idée était qu'on puisse finir ensemble ce projet à Rétromobile.
3: Donc du coup, c'est vous qui êtes venu, vous connaissez
6: absolument
3: bien le Garak, c'est
6: oui,
3: vous qui leur avez
6: oui,
3: proposé.
6: Oui, on les a sollicités.
3: Je voudrais qu'on les entende aussi un peu parce que le temps passe toujours trop vite en radio, hein, désolé.
4: Laurent Patrice, donc vous êtes formateur spécifiquement en carrosserie ou
5: carrosserie et peinture.
4: Ouais. Carrosserie et peinture. Donc c'est vous qui bossez sur avec les élèves.
5: Hein. Avec les élèves, bien sûr.
4: On est d'accord. C'est un projet pédagogique.
5: Tout à fait, ouais.
7: Oui.
4: Il y avait quoi à faire sur l'auto?
7: Sur les places que nous avons en charge, nous avons donc les carrossiers et les peintres et aussi les carrossiers des sections CQP, voitures anciennes historiques.
4: C'est quoi CQP?
7: C'est un diplôme de branche.
4: D'accord.
7: Suite à un bac professionnel en carrosserie et réparation, carrosserie et carrossier peintre aujourd'hui. Et ça va permettre de pouvoir restaurer les véhicules anciens parce qu'on ne trouve plus de pièces détachées de carrosserie sur le marché. Donc on va reconstruire ou en partie restaurer un élément très abîmé grâce à ces connaissances, à ces sections-là. Et après, on a les classes de peintre pour remettre en beauté et en valeur le véhicule.
3: Et quand elle est arrivée, elle était dans quel état ?
5: Alors, relativement saine, mais avec quand même certains morceaux de carrosserie relativement abîmés aussi. Donc effectivement, les tôliers formeurs ont refabriqué des morceaux de carrosserie. Donc c'est super intéressant.
4: Vous travaillez à partir de quoi? À partir de dessins? À partir d'autres modèles équivalents pour ça? Parce que quand il faut reformer une aile, si on n'a pas le modèle ou un plan, c'est pas si simple que ça.
5: Bah, ils reprennent les mesures sur le véhicule et voilà, ils se font un patron et puis ils reforment la tôle directement. Ils s'ajustent au fur et à mesure qui travaille la tôle.
4: Ça représente combien d'heures un projet comme ça en carrosserie? Après, on va demander pour la globalité du projet, mais
7: je pense qu'on serait à plus de 400 heures. Là.
4: Ah oui, quand même.
3: Ah oui.
4: Ah oui.
7: Donc, c'est conséquent.
4: Vaut mieux pas avoir une facture de carrossier de 400 heures pour refaire une Juve A4. Il n'y a que comme ça qu'on peut d'ailleurs redonner naissance à des véhicules populaires, parce que il n'y a pas de calcul financier derrière, c'est de la pure passion là.
6: Oui, notamment sur tout ce qui est véhicules populaires, où il est évident, nous, quand on a des lecteurs qui nous posent la question sur acheter une voiture pas trop chère avec de la carrosserie ou une plus chère avec la carrosserie en bon état, la réponse c'est qu'il faut prendre la plus chère avec la carrosserie en bon état. Non, il y a une voiture en dessous d'une valeur de 15 000 euros, il ne faut pas s'en servir à votre carrosserie, vous doublez le prix de la voiture.
4: Ouais. Et il y a beaucoup de jeunes qui sont intéressés par les métiers de la carrosserie, parce qu'on a eu un moment où il y a eu un creux. Il y a quelques années, il était impossible de trouver un taulier formeur, c'était devenu un oiseau rare. Aujourd'hui, il y a des jeunes qui sont intéressés par ces métiers-là, et vous en formez plus qu'il y a quelques années, ou c'est à peu près équivalent?
5: Ça revient. Oui, ça leur plaît. Voilà, le fait de voir aussi.
4: Et puis on construit une pièce, quoi. C'est presque. On est sculpteur, en gros.
5: C'est un peu ça, exactement. Donc, non, c'est vrai que ça les intéresse beaucoup. Et voilà, le fait de voir aussi sur les salons, justement, comme avec Gasoline, voilà, ça les amène à venir vers nous. Et voilà, ça amène de l'intérêt pour le métier. Et pour nous, c'est plutôt sympa. Ouais.
3: Laurent,
4: il y a combien d'élèves qui travaillent là, sur le projet au global?
7: Alors sur le projet, on va parler en peintre, on a facilement 15 jeunes qui sont intervenus pour des préparations. Oui. Bon, elle n'est pas encore finie, mais voilà. En carrosserie, construction, voiture ancienne, ils sont 4 à être intervenus dessus de manière assez soutenue au départ. Et là, on a deux sections de carrosserie. Ils sont entre 10 et 12 carrossiers qui continuent à œuvrer sur des petites zones de redressage, de travail, de finition.
3: Et là, c'est la formation au garage pour les voitures anciennes. C'est la formation CQP voiture.
7: Là, ils sont quatre. Ils ont été D'accord. quatre quasiment à temps plein pendant leur présence ici au centre de formation.
3: Et la formation pour ce type d'élèves sur cette carrosserie, ce type de travail de carrosserie n'a rien à voir avec la carrosserie d'aujourd'hui quand on travaille sur des voitures récentes. On revient sur le métier de la tôlerie, on revient sur...
5: Oui, alors sur tout ce qui est restauration, oui, comme ça, sur la reformer des pièces, c'est vraiment la tôlerie à l'ancienne. Ouais. Après, une fois que ces étapes-là elles sont passées, ça redevient de la carrosserie comme pour tous les jours. Mmh.
4: Il faut combien de temps pour former un peintre et un taulier formeur?
7: Alors la peinture aujourd'hui elle est dans la formation du bac pro carrosserie, donc on fait des formations sur 3 ans. Et ensuite pour se spécialiser, il est possible de se spécialiser davantage en peinture sur 1 an. Ou pour faire la carrosserie historique, où là on va apprendre la forme, la découpe, la prise de gabarit, on sera sur 14 mois.
3: Bon, en tout cas, beau projet. Hein. Et on la verra sur Retromobile 2027.
4: Vous allez en faire quoi de cette magnifique Juva 4?
6: Alors, elle nous servira de support publicitaire. On va se déplacer un peu sur les événements avec. Elle sera peinte aux couleurs du magazine. Et en fait, justement, sur le salon Retromobile, elle arrivera donc déjà peinte en carrosserie, et on a un peintre en lettres qui, durant le salon, fera tous les lettrages comme dans les années 50.
4: D'accord, ouais, en génial. Peinture, c'est pas un autocollant qu'on va coller sur le
6: costume. Surtout pas, non, ça, si vous dites ça, il part en courant.
3: Merci à vous
4: bon,
3: trois.
4: Merci.
3: Merci Laurent Busson et Patrice Mulot, qui êtes formateurs au Garac pour merci les métiers de la carrosserie. Tôlerie, pour le coup, également.
4: Merci.
3: Et Stéphane Guidard, rédacteur en chef de Gasoline, merci d'avoir partagé en tout cas cette belle aventure sur la Juva 4 qu'on pourra donc découvrir sur le Retromobile 2027. Ce sera sans doute courant début février.
4: Oui, en général, c'est
3: début janvier, début février.
4: Voilà, 4 ou 7.
3: Ben voilà, il sait tout. Allez, dans quelques instants, eh bien, on va parler maintenant de la déesse du général de Gaulle et on va recevoir le propriétaire du véhicule, monsieur Godinot, et on prendra évidemment le temps d'inviter de nouveau le patron du garage. Laurent Roux, directeur de l'école, sera avec nous.
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2: Et malheureusement, on arrive tout doucement à la fin de cette émission extraordinaire en direct de l'École nationale des professions de l'automobile et de la mobilité, le Garac. Alors, on va parler de quelque chose d'étonnant, d'historique, et je vais proposer à tous ceux qui nous suivent sur la page Facebook de Sud Radio de nous dire ce que ça va évoquer chez eux en termes d'émotion, d'histoire, parce qu'on va parler, entre autres, de la fameuse déesse du général de Gaulle.
3: Exactement, la déesse qui est arrivée tout à l'heure. Alors, la question qu'on peut se poser, c'est est-ce que c'est vraiment une déesse qui a appartenu au général de Gaulle? On a son propriétaire qui est avec nous, monsieur Godinot. Il va prendre son micro parce que sinon on va pas l'entendre.
2: On va pas y arriver. Votre prénom?
4: Bonjour Christophe.
2: Ah, c'est
4: bonjour.
2: Mieux comme ça.
3: Christophe. Bonjour Christophe, c'est mieux.
2: Alors, c'est la vraie?
4: Alors, c'est alors, vrai? Ben non, c'est pas la déesse du général de Gaulle.
2: Au revoir. Merci
4: c'est
2: d'être passé.
4: La déesse de l'Élysée.
3: Ah, c'est la déesse de l'Élysée.
4: Oui, ce véhicule a été commandé par l'Élysée en 1965 et mis au service du général jusqu'en 67.
3: D'accord.
4: Mais c'est pas le véhicule personnel du général.
3: C'est pas celle qui a joué au Baltrap.
4: Alors celle qui a joué au Baltrap, vous parlez de celle du petit Clamart, j'imagine. Et celle-ci n'existe plus.
3: Oui, elle a disparu.
4: Elle a disparu de la circulation.
2: Ouais. Vous l'avez récupérée comment, monsieur Godinot?
4: Alors moi, je l'ai récupérée en état d'épave, cette voiture.
2: Pourquoi? Quand? Comment? Qu'est-ce qui s'est
4: elle
2: passé?
4: Elle a été stockée. D'abord, elle a été vendue. Ce véhicule a été vendu à la famille Burkhardt de Colombey, qui était proche de la famille de Gaulle. C'était les fournisseurs crémiers, en fait, de l'Élysée et de la famille de Gaulle. Et de la boisserie, bien entendu. Et donc, ce véhicule a été vendu à M. Burkhardt par le chauffeur, l'adjudant en charge de conduire le général. Et ce véhicule a été vendu en 67 à cette personne qui l'a gardé de nombreuses années.
2: Et qui ne l'a pas entretenu.
4: Et qui l'avait relativement entretenu. Mais elle est restée quelques années quand même à l'ombre, hein, cette voiture.
2: Attention, Jean-Luc, ils viennent te chercher.
3: Moi, j'ai 12 points de permis. Je suis innocent.
2: Excusez-moi, mais pour aller un petit peu plus vite, parce que malheureusement, vous savez que le temps, c'est un peu notre...
3: Et compter, c'est notre problème.
2: En radio, surtout nous. Patrick Rouget, nous faut une troisième heure. Et donc, du coup, vous l'achetez quand, vous?
4: Moi, je l'achète il y a 3 ans, à la vente aux enchères d'Agut.
3: Okay. D'accord. Et elle n'était pas en très bon état.
4: C'était une voiture qui avait été un peu maquillée pour l'événement, mais qui était en état d'épave. C'était une véritable épave, cette voiture. Donc il a fallu reconstruire la voiture.
3: Il y a eu une intervention du Garac ou pas, Monsieur Laurent Roux?
5: Ah oui, nous sommes intervenus sur la peinture de l'auto.
3: D'accord. D'accord, donc.
2: Laurent Roux, directeur de Garac, pour ceux qui
3: Très jolie peinture. Et on a avec nous aussi Xavier Péricat, qui est le premier adjoint maire d'Argenteuil. Alors lui, Citroën, ça lui parle, parce que non seulement il est premier adjoint, on va lui demander le Garac Argenteuil, on en a déjà parlé l'année dernière, mais ça évolue, puis vous êtes toujours là surtout. C'était la nouveauté par rapport à l'année dernière, on ne savait pas si on aurait affaire à vous.
6: On a souvent moins de chance en tant qu'élu d'être aussi là longtemps que le Garac ici à Argenteuil, mais on est très content.
3: Mais en plus, vous auriez été là parce que au-delà de vos fonctions à la municipalité, vous êtes un passionné, vous faites partie.

0: Garrigues, c'est une image exceptionnelle pour Argenteuil, pour ses habitants. C'est l'excellence. C'est l'excellence dans la durée. C'est la capacité à trouver des métiers. C'est du savoir-faire, mais c'est aussi du savoir-être. Et c'est ce qui fait partie des plus belles images de notre ville, il faut le dire. Et même au plan national, puisque le Garrac va bien au-delà de la région. On accompagne le Garrac dans tous ces agrandissements, et Dieu sait que
1: c'est un petit peu compliqué
0: parfois. L'école cherche à s'étendre de plus en plus.
1: Oui, d'ailleurs, Laurent, c'est off. Hein, bouchez-vous les oreilles, mais il m'a dit on va racheter la basilique bientôt parce qu'ils ont besoin de s'étendre. Et donc,
0: je ne sais pas si on pourra traverser la rue, mais en tous les cas, ils vont traverser la rue, mais un peu plus à l'ouest.
2: Laurent.
0: Pour acquérir de nouveaux locaux.
2: C'est vrai que le Garrac est bien implanté dans cette ville extraordinaire. En tout cas, vous êtes aussi une école, on le sait. Enfin, nous, on est amoureux de l'automobile, donc vous êtes notre référence. La présence et l'organisation de la présence de la déesse de l'Élysée aujourd'hui, c'était une animation qui a été réfléchie comment? Comment vous... Bah, pourquoi?
3: Écoutez, c'est lié à, déjà au projet qui a été... en partie réalisé pour ici avec la peinture complète de l'auto, et puis c'est des échanges humains aussi avec le propriétaire, monsieur Godineau, et je lui dis, est-ce que vous accepteriez pour les 3 heures que cette voiture revienne dans l'école? Et il a immédiatement répondu favorablement, et on s'est dit, mais
1: avec la petite mise en scène, alors il y a les vidéos qui sont, pour ceux qui veulent regarder, qui sont sur la chaîne YouTube et sur le site internet de Sud Radio, vous verrez l'arrivée, les motards avec les motos d'époque. Voilà.
2: Les motards d'époque, non. Ouais.
1: Et le général, le général, c'était qui d'ailleurs? Parce qu'il avait l'air en forme hein, pour quelqu'un qui est mort il y a 56 ans.
2: C'est un sosie hein, quand même.
1: Oui.
2: C'est vous, monsieur Godineau, qui l'avez trouvé? Non,
4: non, c'est le sosie un peu qui tourne autour du véhicule.
2: D'accord.
4: En plus, c'est quelqu'un de très intéressant. Il s'appelle Cyril. Et il y a une vraie semblance avec le général qui est assez extraordinaire.
2: Même dans les mains.
4: Même dans la gestuelle, dans la hauteur, dans la posture. C'est un peu le général.
1: Maxime Perica, pour revenir sur Argenteuil, on en parle assez peu, mais c'est une des villes qui a été une des pionnières de l'automobile. On l'oublie un petit peu, ça.
0: Tout à fait, avec en lieu et place des usines Dassault, donc les usines Lorraine-Dietrich. D'ailleurs, on a été acteur de la création d'un lieu de l'histoire de l'automobile avec la Fédération française des véhicules d'époque. Et on avait fait venir à l'époque le club Lorraine-Dietrich, et notamment ici au Garrac, pratiquement 100 ans après, la première voiture, la Lorraine-Dietrich des 24 heures du Mans 1926,
2: wow,
0: qui avait été la première à établir, si je ne m'abuse, un record de plus de 100 km.
3: Tout à fait.
0: 100 km/h.
3: Elle n'a pas fait totalement 24 heures dans le Garrac, mais je sais qu'elle a énormément tourné avec les jeunes.
0: C'était assez incroyable. Et on a des vestiges de cela sur Argenteuil, puisqu'on a des cités-jardins. Et les cités Lorraine-Dietrich ont des cités ouvrières et cités patronales qu'on peut voir dans le quartier du Val-Notre-Dame à l'ouest de la ville, et qui font un formidable décor de ce qu'était à l'époque, finalement, l'ensemble du social qu'on pouvait faire pour des usines totalement intégrées. Vous aviez les usines et à proximité les habitations pour l'ensemble du personnel.
1: Oui.
0: Et on cherche véritablement à préserver tout cela.
1: C'est vrai qu'on oublie que De Dietrich était une marque automobile précurseur. Ouais. C'est la famille De Dietrich qui a fait venir un certain Ettore Bugatti en France, qui a fait la première voiture d'ailleurs pour De Dietrich, qui était un véhicule qui est révolutionnaire à l'époque, avec un moteur double arbre qui a marqué la première. Ah voilà. On a aussi des pompiers qu'on entend bien.
2: Avec une vieille Peugeot.
1: C'est une 404.
2: Une 404, ouais. Merci les gars.
1: Le klaxon marche bien en tout cas.
2: Ah, alors, le pimpon là, il va bien.
0: Alors puisqu'on entend la sirène, et là je ne ris pas, nous avions à Argenteuil, en tant que gaulliste également, un motard du général de Gaulle qui avait escorté le général de Gaulle, qui vivait ici à Argenteuil, qui m'avait montré à l'époque des photos noir et blanc assez saisissantes.
2: Merci de la transition, parce que je voudrais bien qu'on revienne avec monsieur Godineau. Christophe, cette déesse là, maintenant elle tourne partout, vous faites des animations avec, on peut la voir un peu partout en France, ou elle est quand même...
4: Alors
2: un
4: c'est un véhicule qui est extrêmement sollicité au regard de ce que représentait le général de Gaulle. Son histoire, le personnage en lui-même, un des plus grands des Français, si ce n'est le plus grand des Français, qui parle encore aujourd'hui avec tellement de vérité. Je trouve que toutes ces paroles, aujourd'hui, on peut les

0: écouter avec oui,
1: malheureusement pour certaines d'ailleurs,
0: hein, on va malheureusement pas rentrer dans le détail
1: parce qu'on va pas faire de politique, mais bon,
0: oui, hein, non, sans faire de politique,
1: ce qu'il avait imaginé ce produit, ouais. Malheureusement.
2: Et si on revient à la voiture, parlez-moi d'elle. Comment c'est à l'intérieur? C'est quoi le moteur qu'elle avait? Faites-nous rêver un
1: peu. C'est quoi? C'est une 21, ouais, déjà?
0: Alors, c'est une 21 Palace, immatriculée en 65.
1: Qui n'est pas blindée, c'est-à-dire le général de Gaulle ne voulait pas de voiture blindée.
0: Pas de blindage sur cette voiture, qui n'est pas une voiture d'apparat. C'est une voiture qui servait
1: de transport,
0: de liaison essentiellement entre l'Élysée et Colombey. Quelques options avaient été demandées, comme à chaque fois par le général, à savoir les pare-soleils à l'arrière, il voulait un petit peu d'intimité, les pochettes porte-documents sur les sièges arrière, ce qui n'est pas du tout une option chez Citroën à l'époque, et un porte-flingue à l'avant pour la sécurité du général. Après les événements du petit Clamart.
2: Oui. Alors, il se passe quelque chose. J'ai été demandé à notre Arthur, qui réalise cette émission ici en direct, de tourner la caméra sur la page Facebook de Sud Radio. Comme ça, la caméra va aller prendre l'image de la DS qui est garée juste devant nous.
1: Voilà. Donc, DS qui était la même que celle qui a été mitraillée au petit Clamart. On est d'accord. C'était le même modèle.
0: Modèle un peu plus récent, quand même, avec des modifications. Ouais. Oui, modèle un peu plus récent.
2: Voilà, on la voit en direct sur la page Facebook, là, actuellement, avec les motards. Une moto classique et devant la moto d'époque.
1: Les deux BMW d'époque. Ouais. Il y en a une qui doit être un peu préparée, d'ailleurs. Elle fait un bruit assez sympathique.
2: Un mot pour conclure, il nous reste 30 secondes. Laurent, merci de nous avoir accueillis au Garac.
3: Merci à vous.
2: Les 3 heures, de nouveau un grand succès.
3: C'est toujours une belle fête, voilà, extraordinaire.
2: Et pour ceux qui veulent s'inscrire au Garac, il y a encore des journées portes ouvertes avant la rentrée de septembre ou non? Maintenant, il faut carrément venir vous voir.
3: On peut venir nous voir en soirée au mois de juin.
2: Et ben voilà.
1: Bon, voilà. Fait beau, bon, j'habite pas loin, je passerai avec mon dossier alors.
3: Les 3h 2027, 29 mai.
2: OK, donc on note déjà sur les agendas de Sud Radio, il y a des chances. Merci à vous trois.
0: Moi, je voulais juste remercier le Garac pour le travail accompli, parce que le Garac, c'est une réinstitution.
2: Monsieur Godinot, donc propriétaire de cette DS 21 Palace du général de Gaulle, de l'Elysée, très exactement. Merci également à monsieur Xavier Perica, premier adjoint au maire d'Argenteuil.
4: Merci à vous.
2: Merci Laurent. Profitez tous de ce très beau week-end et continuez.
1: On est en train de vous voler votre traction.
2: D'écouter Sud Radio. Merci Arthur d'avoir réalisé cette émission ici. Jamel en direct des studios et à Aude d'avoir été au standard. Et merci à notre analyse nationale qui fait toujours tout ce qu'il faut pour qu'on soit au mieux. Et merci à vous d'être avec nous. Bon week-end à tous.
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2: Eh bien, bonjour à toutes et à tous. Bonjour la France. On est très heureux de vous retrouver pour votre émission du week-end. L'émission que vous aimez, les amis. Parlons Immo. On parle de votre logement, de votre immobilier, de toutes les problématiques que vous pouvez avoir. Un seul numéro. Vous nous envoyez un SMS au 72018 en tapant Immo, I2MO, et on l'envoie à notre chère Bérénice. L'équipe est avec nous. Bérénice, comment elle va aujourd'hui?
3: Ah, elle va bien. Bon, je dors pas très bien, comme tout le monde. Il fait très chaud.
2: Il fait très chaud. Courage, faut beaucoup s'hydrater,
3: Oui, il faut boire
2: surtout
3: beaucoup
2: avec les
3: que
2: enfants.
3: De l'eau. Oui, d'ailleurs, faut faire boire c'est les enfants et les personnes âgées. C'est important. Si vous avez des personnes âgées autour de vous, faites-les boire.
2: D'ailleurs, les amis, si vous êtes à table, vous êtes en terrasse, on est heureux de partager ce moment comme chaque samedi. Vous êtes de plus en plus nombreux à nous suivre et c'est normal puisqu'on vous aide au quotidien pour votre logement. L'ami Grégoire est avec nous. Comment il va, Grégoire Daricot?
4: Très bien, Sylvain. Un peu chaud, effectivement, comme tout le monde, mais ça va.
2: Alors, vous savez, trouver un logement aujourd'hui, c'est un casse-tête pour plus d'un Français et on a la chance, on a la Banque des Territoires qui veut relancer massivement la construction de logements abordables. Il était temps, les amis. Voilà, et ben ça tombe bien. Voilà, ça tombe bien. On a beaucoup de chance puisqu'on reçoit aujourd'hui son directeur général, c'est Antoine Saint-Oyan.
5: Bonjour Sylvain, bonjour à tous.
2: Bonjour Antoine, merci d'être avec nous, d'avoir accepté de venir dans ce week-end un peu chaud avec toutes les Français qui vous écoutent et qui sont à table. On vous souhaite d'ailleurs un excellent appétit. On va écouter donc d'ailleurs également, comme chaque samedi, nos auditeurs qui nous ont posé une question. On va parler de quoi cette semaine?
3: Eh bien, on va parler d'un auditeur qui a fait estimer sa maison et il n'est pas d'accord. Il a fait deux estimations avec deux agents immobiliers différents et il n'est pas d'accord, il ne comprend pas pourquoi le prix est sous-estimé selon lui. Donc on va faire appel à un troisième expert.
2: Absolument, parce qu'il il se dit, j'ai acheté tant, j'ai fait tant.
3: Il ne comprend pas pourquoi c'est aussi peu cher.
2: On va lui expliquer, il y a une méthode, il y a une méthode de valorisation. On parlera également viager.
3: Oui, on va parler viager, et vous savez demain, qu'est-ce que c'est demain, Sylvain?
2: C'est la Saint-Sylvain, non?
3: Non, c'est la fête des mères, Sylvain. Alors on va parler fête des mères avec le viager, on va rendre hommage aux mamans et aux grand-mères.
2: Et avec l'ami Grégoire, justement, qu'est-ce qu'on va faire aujourd'hui? Parce qu'on va parler aussi de maison saine, on a pas mal de choses.
4: On va d'abord parler, mon cher Sylvain, de rénovation énergétique. Il vous a pas échappé, donc que l'on a chaud, voire très chaud. Et bien avec Laurent Permas, on va se demander comment sont adaptés nos logements face à la canicule. Et puis on reste sur ce thème de la canicule, parce qu'avec Édouard David, on verra dans notre chronique maison saine quel est l'impact d'une période de forte chaleur sur la qualité de notre air intérieur.
2: Voilà, du passoire à la bouilloire. Il n'y avait qu'un pas. Et tout de suite, sans plus attendre, les infos de la semaine.
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2: Bérénice, au menu justement des infos qui s'en sont écoulées cette semaine.
3: Alors, le rapport tant attendu sur l'encadrement des loyers, le dispositif, on va voir, n'est pas si efficace que ça. Je vous parle aussi de vos logements, c'est vrai qu'il fait très chaud. Se sont-ils transformés en bouilloire thermique? Je vous donnerai des conseils justement pour tenir. Et enfin, bonne nouvelle pour les acheteurs, ou en tout cas ceux qui veulent acheter, les banques vous tendent la main.
2: Ça là, c'est bien.
3: Voilà, ça tombe bien, on a un banquier.
2: Ils nous tendent la main et nous on leur tend les bras, tout simplement.
3: On leur fait un câlin.
2: Voilà, on va commencer tout de suite avec ce fameux rapport sur l'encadrement des loyers. Bérénice, vous y avez eu accès, c'est un scoop, en avant-première, avant même qu'il ne soit rendu public. Mais comment elle a fait?
3: Eh ben, j'ai mes sources au gouvernement. Non, mais en tout cas, il a été rédigé par deux économistes indépendants. Alors, qu'est-ce qu'il nous dit, ce rapport? Il nous dit, en résumé, que l'encadrement des loyers, ça marche un petit peu. Les loyers baissent en moyenne de 2 à 4% là où il est appliqué, hors Paris. Mais les effets pervers sont considérables. Alors, premier constat, ça ne crée pas plus d'offres locatives et on en a besoin. Au contraire, dans les villes où il est en place, Paris, Bordeaux, Lyon, Lille et j'en passe, le nombre d'annonces de logements à louer a baissé. Moins de biens sur le marché, c'est moins de choix pour les locataires. Deuxième point, les bénéficiaires ne sont pas forcément les plus modestes, alors que c'est ce qu'on attendait avec ce dispositif. À Paris, par exemple, ce sont souvent des ménages aisés, déjà bien installés, qui profitent des loyers plafonnés. Donc c'est pas vraiment de la justice sociale. Et troisième problème, plus d'un tiers des baux récents dépassent déjà les plafonds légaux. Le dispositif est contourné massivement, via des compléments de loyer, des colocations, des baux civils. et les contrôles sont quasi inexistants. Et je rajouterai un quatrième point. C'est vrai que le rapport nous dit que les propriétaires qui ont plafonné leur loyer, eh bien, ils sont moins enclins à faire des travaux de rénovation ou des travaux d'amélioration parce que ça coûte cher et que les loyers ont baissé. Et enfin, ça fait une baisse de recettes fiscales pour l'État puisque moins de loyers, c'est moins d'impôts récoltés et donc une baisse des recettes fiscales. Et puis, j'ai pu recueillir la position du gouvernement auprès d'une source directe. Le gouvernement, alors sa position, elle est sans ambiguïté. L'encadrement des loyers est inefficace. Il produit des effets inverses à ceux recherchés et partout où des maires ont voulu l'imposer, eh bien, les arrêtés ont été suspendus ou annulés. La réponse au problème du logement, ce n'est pas plafonner les loyers, c'est construire plus. Voilà la position du gouvernement.
2: Moi, j'ai quelqu'un qui est d'accord avec ça, c'est Antoine Saint-Oyant. Construire plus.
5: Alors, construire plus, effectivement, c'est la meilleure manière d'arriver à trouver une solution à cette crise du logement qu'on traverse, qui est fondamentale. Aujourd'hui, on a une demande de logement qui continue d'augmenter fortement. Et en même temps, on a une offre de logement qui, elle, baisse depuis 3 ans assez fort. Et c'est ça qui conduit aujourd'hui à ce que, pour de plus en plus de Français, il est difficile de se loger.
2: Et on va continuer d'ailleurs avec vous, avec cette logique. Et encore une fois, merci d'être avec nous. Alors, très rapidement, on va terminer sur une bonne nouvelle pour ceux qui ont un projet immobilier, Bérénice.
3: Oui, bonne nouvelle. Alors bon, les taux de crédit remontent légèrement cette dernière semaine. On est autour de 3,40 sur 20 ans, 3,5 sur 25 ans. Pas de quoi paniquer pour cette remontée. Il faut savoir que les banques sont en manque de dossiers. Le mois de mai a été calme avec les ponts. Tout le monde est parti en vacances ou tout le monde a fait une pause. Et avec la météo aussi, les Français sont sortis dehors. Donc concrètement, ça veut dire quoi? Ça veut dire qu'il y a des offres bonifiées qui permettent de passer sous la barre des 3%, voire sous les 2% pour certains profils. Il y a un prêt complémentaire à 2,49 sur 50 000 euros pour tout le monde. Il y a du prêt à taux zéro pour les primo-accédants jusqu'à 20 000 euros. Et si vous avez moins de 35 ans, eh bien vous pouvez cumuler jusqu'à 20 000 euros à 1,9 au niveau du taux. Donc le message du jour, c'est si vous avez un projet immobilier, foncez, allez voir un courtier pour vous conseiller et faites le tour des banques, c'est important.
2: Merci Bérénice. Et sans plus attendre, on va passer sur le chantier du siècle.
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2: Avec vous, Grégoire Darico, et à distance, une fois encore n'est pas coutume, notre ami Laurent Permas.
4: Et oui, cette semaine on parle chaleur, les températures montent parfois brutalement et beaucoup de Français redécouvrent un problème, leur logement devient vite étouffant, on vient d'en parler. La semaine dernière, on avait parlé de l'adaptation du logement à la variation de température, et cette semaine, Laurent Permas, on se demande ensemble si un logement peut vraiment être bien isolé contre la chaleur.
6: Oui, bonjour Grégoire. Bérénice, on a un peu parlé justement, c'est devenu un enjeu majeur justement, et depuis longtemps en fait, on a surtout pensé l'isolation pour l'hiver. Alors je suis d'ailleurs dans une rénovation là d'une maison qui est en train de se protéger du soleil, et un logement performant, c'est pas seulement un logement qui garde la chaleur en hiver, c'est justement un logement qui reste frais en été. Vous parliez des bouilloires thermiques, on est en plein dedans.
4: Laurent, pourquoi certains logements deviennent de véritables fours justement ?
6: C'est trois choses, la mauvaise isolation du toit, on imagine des toits parfois en zinc. C'est terrible, des surfaces vitrées qui sont très exposées, c'est joli, mais faut justement bien regarder en fait la qualité de la surface vitrée, et puis une mauvaise gestion de la ventilation. Alors ça c'est le pire, puisque au dernier étage, sous les toits, si vous avez une mauvaise ventilation et en plus vous êtes mal isolé avec des fenêtres plein sud, là on est vraiment vraiment dans un sujet de santé publique.
4: Ouais, Laurent, vous en aviez parlé aussi la semaine dernière, mais j'insiste, l'isolation ça sert aussi contre la chaleur.
6: Oui, on enfonce le clou, on est en pleine période de travaux là, donc forcément l'isolation de la toiture peut faire plusieurs degrés de différence à l'intérieur, c'est un peu logique, on enfonce une porte ouverte, si la chaleur extérieure pénètre moins vite, le logement reste plus stable thermiquement, puis c'est particulièrement vrai pour des combles, pour la toiture, puis aussi pour les murs qui sont exposés au soleil, qui vont garder en fait la chaleur la nuit.
4: Laurent, sans gros travaux, qu'est-ce qu'on peut faire tout de suite dès à présent ?
6: Plusieurs gestes efficaces, en rappel de ce qu'évoquait Bérénice, les volets, on les ferme, les stores aussi en journée, c'est probablement en fait le réflexe plus utile. Un volet fermé justement peut empêcher une grande partie de la chaleur d'entrée. On aère très tôt le matin, on ouvre tout en fait, et tard le soir, et quand l'air extérieur redevient plus frais, ça permet d'éviter les sources de chaleur internes. On fait attention aux lumières qu'on laisse allumer aussi, qui peuvent chauffer les fours, les plaques, les sèches-linges. Tout cela chauffe énormément seulement un logement. Et puis on utilise des protections solaires, les rideaux thermiques, les stores, l'extérieur, les films anti-chaleur qui fonctionnent très très bien.
4: On a parlé, Laurent, de climatisation. Il y a aussi la ventilation, hein, c'est pas pareil.
6: Oui, c'est justement la circulation de l'air, hein, qui change beaucoup de choses. On ventile la nuit, on crée des courants d'air, on vérifie du moins la VMC, hein, la ventilation mécanique, qui fonctionne correctement, et cela aide justement le logement à évacuer la chaleur accumulée. Bon, la clim, c'est quand même mieux, mais bon, faites attention, si le logement est mal protégé de la chaleur, bah, la climatisation va énormément consommer. Vous allez doubler votre facture d'électricité. C'est pas le moment. Donc, on limite l'entrée de chaleur. On améliore l'isolation. On ventile correctement. Puis, on climatise. Si nécessaire, ça vient en complément. Et on réalise toujours l'audit énergétique. J'y tiens beaucoup. Je le rappelle à chaque fois. Il est stratégique avant d'engager quels que soient vos travaux.
4: Merci beaucoup Laurent Permas, comme quoi quelques gestes simples peuvent déjà faire baisser la température de plusieurs degrés. N'oubliez pas qu'à long terme, une bonne isolation devient aussi une protection contre les fortes chaleurs. À la semaine prochaine sur Sud Radio.
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2: Voilà, vous êtes sur Sud Radio dans votre émission préférée du week-end. Parlons Immo, on parle de votre immobilier, de votre logement. On va revenir dans quelques instants après une petite pause pour répondre aux questions de nos auditeurs, notamment avec vous Bérénice. On recevra également notre grand invité qui est sur le plateau, le directeur général de la Banque des Territoires, Antoine Saint-Oyant.
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2: Bienvenue à tous ceux qui nous rejoignent pour votre émission du week-end Parlons Immo. On est avec vous tous les samedis de 12h à 13h. Et je le rappelle, en rediffusion le mardi à midi sur Radio Immo. On va parler de votre logement et on répond surtout à vos questions parce que ça vous concerne et ça vous concerne avec Bérénice de Villefleurieu.
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2: Eh oui les amis, ça vous concerne et ça vous concerne tous les jours. On va parler d'évaluation immobilière. Bérénice, on a reçu une question très précise d'un auditeur.
3: Oui, alors elle est très très longue parce que il s'appelle Michel, il nous détaille tout. Donc je vais faire court et je rappelle que vous pouvez envoyer vos messages, vous envoyez votre SMS, votre question qui concerne votre logement au 72018 et juste devant votre question, vous mettez IMO, I2MO, comme ça on lit tout. Alors Michel, il nous dit, je souhaite solliciter votre avis concernant deux estimations patrimoniales pour lesquelles les résultats représentent chacune une perte financière que je ne peux expliquer. Alors, nous avons fait évaluer notre bien immobilier situé à Montesquieu des Alberts, dans le 66, par deux agences immobilières appartenant à deux réseaux différents. Donc, il a eu deux avis, Michel. Alors, concernant ce qu'il a fait évaluer...
2: On peut les citer, d'ailleurs, les réseaux.
3: Non, on va éviter de les citer.
2: Pourquoi ?
3: Parce qu'on va éviter de les citer. Il s'agit donc de maisons sur un terrain de 498 mètres carrés. Donc, fin de la construction, fin avril 2023. Il s'agit donc de deux constructions récentes sous garantie décennale. Ils ont fait installer 6 panneaux photovoltaïques. Le prix de revient total, donc incluant le terrain, la construction des deux villas d'une superficie de 95 mètres carrés les deux, eh bien c'est de 317 000 euros hors aménagement, frais de notaire et diverses taxes d'aménagement. Donc 317 000 euros. La première agence, elle a estimé tout ça à 250 000 euros. Donc c'est une perte de 67 000 euros. Il a fait appel à une deuxième agence qui a estimé cette fois-ci entre 275 000 et 304 000 euros. Donc là, la perte, elle est entre 42 000 et 13 000 euros. Donc lui ne comprend pas. Il nous dit, ces résultats vous paraissent justifiés ou pas dans le contexte du marché immobilier. Et on va faire appel à l'expert incontournable, le président de la FNIM Grand Paris, la Fédération Nationale de l'Immobilier, Olivier Principal, qui connaît le marché par cœur. Bonjour Olivier.
11: Bonjour à toute l'équipe.
3: Alors Olivier, comment expliquer qu'il y ait deux avis différents alors que c'est la même, le même terrain, les deux mêmes maisons?
2: faire des avis dit... d'ailleurs, pardonnez-moi Olivier, avec une différence qui n'est pas si énorme que ça hein, en termes de valeur.
12: Alors, c'est ce que j'allais vous faire remarquer Sylvain et Bérénice. D'abord, il y a deux professionnels différents qui interviennent pour donner leur avis. C'est normal qu'il puisse y avoir une différence entre l'un et l'autre. Je note dans les deux tranches d'estimation, il y en a un c'est aux alentours de 260 000 ou 265 000 la tranche basse.
3: Non, 250 000. C'est entre 275 et 304. Voilà. Donc y a, si, oui, si on prend 304, ça fait une différence de 50 000 euros, c'est pas négligeable quand même.
12: Oui, on parlera, pas... de, la, on parlera de la tranche, mais ce que je veux dire, c'est qu'on a, y a pas 100 000 euros d'écart, d'abord. Donc l'idéal, quand on veut faire des avis de valeur sur un bien immobilier, c'est d'avoir toujours trois approches d'estimation, ce qui nous permet d'avoir un arbitrage sur la meilleure tranche. Les professionnels savent faire des estimations. Maintenant, il y a des éléments qui nécessitent d'être recherchés. On parle de deux maisons sur un terrain. C'est peut-être une copropriété. Je comprends en fait que la personne qui les a achetés s'est lancée dans une opération immobilière pour aller construire en vue de revendre. Le marché immobilier a peut-être changé aussi. Peut-être que le coût de construction et le coût d'achat étaient un peu élevés par rapport à la valeur du marché aujourd'hui. Et donc, une opération immobilière, ça ne se fait pas à la légère. On ne gagne pas tout le temps de l'argent. On peut aussi en perdre. Et j'inviterai, avant que votre auditeur s'inquiète, à faire une troisième estimation et se dire que effectivement, comme dans d'autres placements, il faut bien acheter et bien financer ces opérations pour ne pas perdre, parce qu'on ne gagne pas à tous les coups.
3: Eh bien, c'est très clair. Merci beaucoup, Olivier Principal. Donc, Michel, résultat, il faut avoir un troisième avis. C'est vrai, en plus, jamais 203. Et puis, Olivier Principal l'a dit et l'a rappelé, c'est important que vous l'ayez en tête, on ne gagne pas toujours l'immobilier. C'est pas forcément gagnant pour tout le monde. Hein. C'est un investissement et on peut perdre de l'argent comme tout investissement.
2: Merci, Olivier Principal. Et on enchaîne tout de suite.
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2: Il est l'heure maintenant de recevoir notre grand invité du jour. Il est sur le plateau, c'est Antoine Saint-Oyant. Bonjour Antoine Saint-Oyant.
5: Bonjour Sylvain.
2: Vous êtes directeur de la Banque des Territoires. Avec vous, une question simple se pose. Pourquoi est-il devenu si difficile de se loger? Et est-ce qu'on peut encore se dire qu'on peut relancer le logement, la production de logement dans notre pays?
5: Alors effectivement, il est de plus en plus difficile de se loger. Pourquoi ? Parce que l'offre de logement, les logements qui sont sur le marché, ne sont pas suffisants par rapport à la demande de logement, avec l'augmentation du nombre de personnes qui souhaitent obtenir des logements. Et cet écart entre l'offre et la demande n'a jamais été aussi important. Alors pourquoi ? Parce que la production de logements a baissé parce que il y a moins de financement pour cette production de logements libres, parce que les taux d'intérêt ont augmenté et il est devenu beaucoup moins intéressant pour beaucoup d'investisseurs d'investir dans le logement.
2: La fin du Pinel, par exemple, dispositif qui permettait
5: ce type de dispositif-là qui permettait de soutenir la production de logements a disparu. Et donc finalement le logement libre non social, sa production a fortement baissé. Et l'année dernière, on a eu autant de production de logements sociaux ou intermédiaires que de logements libres. Et ça, c'était totalement exceptionnel.
2: Absolument. Alors justement, la question que se posent beaucoup de Français aujourd'hui, c'est qu'ils ont l'intime conviction, le sentiment que se loger est devenu véritablement un parcours du combattant. C'est presque désespérant, notamment pour les jeunes actifs qui arrivent dans les grandes agglomérations, les étudiants. Est-ce que, selon vous, on traverse une véritable crise du logement, crise de l'immobilier, c'est quoi ? Qu'est-ce qu'on traverse exactement ?
5: Oui, on traverse clairement une crise importante hein, qui fait que de plus en plus de personnes attendent de pouvoir avoir accès au logement social. On n'a jamais eu autant de personnes qui attendaient pour d'accéder à un logement social et on n'a jamais eu aussi peu de rotation dans le parc social. C'est-à-dire des personnes qui sont dans le parc social, en principe elles peuvent en sortir dès lors qu'elles ont des moyens financiers qui s'accroissent. Mais en fait, l'écart avec le marché libre est devenu tellement important que c'est très compliqué pour quelqu'un qui est dans le parc social d'avoir accès à la propriété ou même de devenir locataire hors du parc social. Et donc les personnes restent dans le parc social et donc les personnes qui veulent avoir accès à un logement social ne peuvent pas parce que la situation
2: est
5: bloquée.
2: Parcours résidentiel, c'est-à-dire que
5: c'est le parcours résidentiel est bloqué.
2: Voilà. Il est bloqué. Ceux qui sont dans le logement social sont appelés à en sortir, voire accéder à la propriété et ça c'est grippé.
5: Exactement.
2: Alors justement, vous le disiez d'ailleurs dans votre diagnostic, vous parlez d'une crise profonde et durable. Je voudrais vous savoir pourquoi ça s'est autant dégradé, surtout que vous expliquez que les mises en chantier justement dans le neuf ont depuis 50% de réduction, une rétraction du marché.
5: Oui.
2: Rétraction du marché de plus de 50%.
5: Tout à fait.
2: C'est juste considérable.
5: Il y a trois causes, hein. C'est très simple. Un, le coût de, pour produire un logement est devenu plus important parce que le foncier est plus cher et les matériaux de production sont plus chers. Première cause. Deuxièmement, les taux d'intérêt ont augmenté, donc le coût pour financer un logement est devenu plus important. Troisième cause, les ménages, pour eux également, c'est plus compliqué d'acheter un logement parce que l'accès au crédit est aujourd'hui plus difficile. Alors même si ce que disait Bérénice, c'est que les banques aujourd'hui reviennent, mais malgré tout, elles font quand même des taux qui sont à 3,5-4%
3: sur... Elles n'ont pas atteint leurs objectifs. Hein, c'est ça, c'est qu'elles ont un nombre d'objectifs.
5: Mais en même temps, elles ne baissent pas non plus les taux dans des proportions qui font que pour acquérir des logements à plusieurs centaines de milliers d'euros, ça devient quasiment impossible en termes de coût du crédit pour beaucoup de ménages.
2: Alors les classes sociales qui dévissent le plus sont les classes moyennes, bien évidemment, qui sont vraiment les quelque part qui s'ouvrent vraiment, puisque par exemple on renonce à la naissance d'un enfant, on renonce à s'agrandir, on a même l'impression qu'elles dévissent quelque part au niveau de leur pouvoir d'achat. Est-ce que c'est pour vous, de votre point de vue, un tournant peut-être de société structurelle? Qu'est-ce que vous en pensez justement? Est-ce que vous avez cette même impression? Je vous donne juste un exemple. L'âge à laquelle on accède à la propriété a pris 10 ans sur les 15 dernières années. C'est-à-dire qu'on était en moyenne entre 28 et 30 ans, aujourd'hui on est plutôt entre 38 et 40.
5: Je sais pas si c'est un tournant, parce que c'est une évolution en fait qui depuis le début des années 2000 n'a fait qu'augmenter les prix de l'immobilier ont augmenté globalement nettement plus vite que les prix des revenus. Et donc cet écart-là fait que, évidemment, pour les ménages, ça devient de plus en plus difficile de pouvoir s'offrir un logement. Et donc il faut accumuler un maximum de revenus pour enfin pouvoir accéder à la propriété. Et donc, naturellement, ça décale à 30 ans, 40 ans, l'âge de l'accès à la propriété. Donc ça, c'est une évolution problématique, effectivement.
2: Est-ce que c'est une dégradation du pouvoir d'achat?
5: Bah oui, bien sûr, c'est une dégradation du pouvoir d'achat, parce que dès lors qu'on n'a pas accès à la propriété et qu'on n'a pas non plus accès au parc social, à ce moment-là, on est obligé de se loger dans le parc privé. Et là, compte tenu de l'augmentation des loyers plus rapide que l'augmentation des revenus, on a une dégradation du pouvoir d'achat.
2: Bien évidemment. Alors justement, on va rester avec vous, si vous voulez bien. Vous restez avec nous sur le plateau et on va comprendre mieux pourquoi d'ailleurs la crise du logement touche désormais presque tout le monde. Dans un instant, après la pause, on va voir quelles solutions concrètes justement la Banque des Territoires, puisque vous êtes très offensif sur cette prise de position du logement pour toutes et pour tous. On va en parler dans un instant sur Sud Radio, bien sûr.
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2: Voilà, rebonjour les amis, voilà en ce week-end qui fait chaud, j'espère que vous allez bien, vous vous hydratez, vous mangez de la salade, comme dirait Bérénice, des fruits rouges.
3: De la pastèque. Et voilà. C'est très bon, non, c'est vrai, et les concombres. On fait aussi des conseils santé sur
2: C'est vraiment le multiservice, on est On est en tout cas très heureux de vous retrouver, si vous êtes à table, bon appétit. Et merci à vous également, Antoine Saint-Oyant, d'être avec nous sur le plateau. On va continuer notre entretien et ensuite on s'interrogera avec vous, Grégoire, sur justement comment être un corps sain dans une maison saine. On va parler de quoi aujourd'hui?
4: Un corps sain dans une maison saine par forte chaleur, Sylvain.
2: Voilà.
4: On va voir la qualité de l'air intérieur. Est-ce que la forte chaleur la dégrade ou pas? Bah, spoil un peu quand même.
2: Absolument. C'est pas mal. Voilà. Avec vous, Antoine Saint-Oyant, directeur de la Banque des Territoires. Alors, j'aime beaucoup ce que vous faites parce que vous êtes très offensif au sein de la société française, justement, pour aider, pour justement avoir ces objectifs, puisque on va parler d'objectifs très ambitieux. Vous contribuez, je vous cite, à la construction de logements, de 650 000 logements abordables. Entendez-nous, les amis. D'ici 2030, c'est hyper ambitieux. Pourquoi un tel plan aujourd'hui?
5: On est confronté à une crise systémique, hein, c'est ce qu'on se disait. Il faut une réponse systémique. Pour ça, il y a des besoins de construction significatifs et on va y contribuer au niveau de la Banque des Territoires. On a une responsabilité particulière à la Banque des Territoires parce que les Français nous ont confié leur livret A. Leur livret A, leur livret de développement solidaire, leur livret d'épargne populaire. Cet argent, on va le mobiliser pour la construction, pour construire des logements. Et comment on fait? On commence par construire, par prêter de cet argent à des bailleurs sociaux à des taux qui sont très inférieurs aux taux que les bailleurs sociaux pourraient trouver sur le marché. Et donc, comme un logement, il se construit avec 80% de dette, parfois plus, 20% de fonds propres. Si le coût de la dette est plus bas, ça permet de produire des logements moins chers et à la fin de mettre sur le marché des logements qui sont moins chers et qui sont accessibles pour les Français qui ont des difficultés à se loger.
2: Alors, quand vous dites logement abordable, j'aimerais qu'on sache bien de quoi on parle. C'est quoi un logement abordable pour les Français? Qu'est-ce qu'on appelle un logement abordable? C'est un logement abordable qui est compatible avec le pouvoir d'achat, qui maîtrise des coûts de construction. Comment une partie importante, justement, importante de votre stratégie repose également sur la transformation de l'existant. Bureaux, zones commerciales, friches, c'est pas évident de trouver son modèle économique.
5: Alors effectivement, c'est le logement abordable, c'est le logement social, le logement intermédiaire et les logements en accession à la propriété en bail réel solidaire, par exemple, qui permet
2: et qui coûte moins cher que le logement entre guillemets privé,
5: libre, ce qu'on appelle libre ou privé.
2: Voilà,
5: coûte moins cher. Et donc ça, on veut l'augmenter fortement pour donner accès davantage au logement aux Français. Comment on fait? Effectivement, tout à l'heure j'évoquais l'une des raisons de la crise, c'est que le foncier est devenu plus cher.
2: Ah oui.
5: Et donc, pour éviter d'avoir acheter du foncier qui est devenu cher, effectivement, on peut utiliser finalement des friches, on peut utiliser du bâti existant pour le reconvertir et en faire de nouveaux logements. Et ça, effectivement, on peut acquérir ce type de bâti existant, le transformer, le financer avec des prêts très long terme, parce que notre autre particularité à la Banque des Territoires, c'est qu'on prête jusqu'à 80 ans. Alors, en l'occurrence, la moyenne de nos prêts est plutôt autour de 35 ans. Mais on sait faire des opérations très longues.
2: Sur du temps très long, oui.
5: Sur du temps très long, et avec des taux d'intérêt qui n'augmentent pas avec la maturité. C'est-à-dire qu'on prête le même taux pour un prêt à 20 ans que pour un prêt à 50 ans. Et ça, c'est qu'en France, ouais. Ça repose en fait sur le principe du livret A. Hein.
2: Bien sûr, oui. Et voilà. C'est le fameux livret A.
5: Ce livret A, il dort pas sur les comptes de la Caisse des dépôts. Il est utilisé pour prêter à très long terme, notamment à des bailleurs sociaux, à des projets pour le logement,
2: Antoine Saint-Oyant,
5: à des taux qui sont avantageux.
2: Antoine Saint-Oyant, c'est comme ça que le logement social français s'est construit.
5: C'est comme ça qu'il s'est construit et c'est comme ça qu'il continue de jouer un rôle majeur aujourd'hui. Parce que l'année dernière, vous l'avez dit, la construction libre privée s'est écroulée et le logement social, lui, a plutôt augmenté la construction de logements sociaux. Et donc, on est arrivé à une situation dans laquelle on avait environ 125 000 logements sociaux et intermédiaires et 125 000 logements privés. Environ la moitié des logements construits en 2025, c'était du social et de l'intermédiaire. Donc, il joue un rôle, entre guillemets, contracyclique. On continue de le soutenir fortement.
2: Absolument.
5: Mais en plus de ça, il faut des modèles qui permettent avec de donner accès à la propriété. C'est pour ça qu'on soutient également le bail réel solidaire, qui, lui, se développe également assez vite et qu'on veut essayer de pousser encore plus avec des financements moins chers qui permettent de donner accès à ce type de logement.
2: Vous avez un ancrage, c'est même une paraphrase, c'est de... Très dans les territoires, très territorialisé. Vous voulez développer également davantage le logement étudiant. Pourquoi pour vous c'est une priorité?
5: C'est une priorité parce que c'est une question d'égalité des chances pour beaucoup de jeunes. Aujourd'hui, il y a 11% des étudiants qui peuvent avoir accès à un logement étudiant. 11% seulement. Et on sait que 17% des jeunes abandonnent leurs études pour des raisons d'absence de capacité à financer leur logement. Donc, pour nous, c'est un problème d'égalité des chances. Et c'est pour ça que on a souhaité, l'année dernière, augmenter très fortement la construction de logements étudiants. Plus 75 000 logements étudiants à horizon 2030. Aujourd'hui, on est à 300 000 en France. Ça veut dire plus 20% dans une période de 5 ans.
2: Donc c'est atteignable, selon vous.
5: Et on pense que c'est atteignable. Alors, comment c'est atteignable? C'est atteignable parce que on mobilise des financements, effectivement, qui sont les financements du livret A pour cette cause-là et qui permettent de baisser le coût de construction de ces logements étudiants pour les bailleurs sociaux. Parce que on veut également mobiliser le foncier des universités. On sait qu'aujourd'hui, les universités sont parmi les plus grands propriétaires fonciers dans les régions, avec les hôpitaux, en gros.
2: Et la SNCF.
5: La SNCF, mais moins que les universités.
3: Souvent, c'est des vastes terrains.
5: Des terrains souvent vastes et souvent pas très utilisés.
3: Sous-utilisés.
5: Et aujourd'hui, on a un problème de disponibilité du foncier. Mettre à disposition ce foncier pour pouvoir construire des résidences étudiantes sur ces terrains-là.
2: C'est ultra adapté.
5: On a fait des partenariats avec les universités, avec l'université de Bordeaux, avec l'université de Clermont-Ferrand. On signe de ce type de convention pour accélérer la construction de logements étudiants.
2: Alors justement, vous évoquez également les copropriétés fragiles sur la rénovation. Un vrai sujet, et ça c'est vraiment le sujet du jour. Le logement de demain passera davantage par la transformation que par le neuf. Finalement, pour les Français qui nous écoutent, est-ce que tout ça va changer leur quotidien dans leur projet? Est-ce que la vision multipolaire que vous avez, puisque ce que j'entends, vous me dites, c'est que vous vous inscrivez sur un temps long, donc un temps structurant pour pouvoir transformer durablement le logement dans notre pays?
5: Oui, notre souhait, c'est vraiment d'améliorer le quotidien des Français, donc en donnant accès à du logement social ou à du logement intermédiaire à un plus grand nombre de Français, et par ailleurs à l'accession à la propriété pour ceux qui le souhaitent. De ce point de vue-là, ce qui peut changer pour les Français, c'est finalement d'examiner ce type de nouveau modèle de propriété dans lequel les Français peuvent être effectivement propriétaires de leur logement pendant une période de temps donnée. Avoir effectivement l'usufruit de ce logement et bénéficier finalement de tiers financement pour pouvoir bénéficier de ces usufruits, ne pas être un simple locataire.
3: Alors l'usufruit pour les auditeurs, parce que c'est vrai que c'est un thème un peu barbare.
5: Ils sont chez eux, personne ne peut leur dire demain qu'ils peuvent partir parce que c'est leur logement. Simplement, ils ne sont pas pleinement propriétaires et c'est ça qui fait que à la fin, ils peuvent soit faire le choix d'acquérir la pleine propriété, soit faire le choix de déménager, d'aller ailleurs, etc. Mais ils sont vraiment propriétaires de ce logement.
2: Une occupation temporaire, un peu à l'instar de ce que font les pays anglo-saxons. Merci Antoine Saint-Oyant. Je rappelle que vous êtes le directeur général de la Banque des Territoires. Restez avec nous. Si vous voulez bien, on a une question, à la fin, une question d'actualité, parce que grâce à notre super journaliste, on a eu un scoop sur...
3: Moi, c'est plus un scoop, non.
2: Voilà. Mais maintenant, c'est plus un scoop, alors justement. Voilà, très en forme. Merci, en tout cas, à toutes et à tous. Restez avec nous. Il est temps maintenant de parler d'un sujet majeur, la qualité de l'air dans le logement en période de chaleur. On sait de quoi on parle.
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2: Et oui, Maison Saine avec vous, Grégoire Darico, et nous avons au téléphone notre ami Edouard.
4: Et oui, bienvenue dans Maison Saine, votre rendez-vous sur Sud Radio. Alors cette semaine, impossible d'y échapper. La France traverse un épisode de forte chaleur. Alors évidemment, quand il fait très chaud dehors, on ferme les volets, on garde les fenêtres closes toute la journée. Mais du coup, une question se pose. Que devient la qualité de l'air à l'intérieur de nos logements pendant cette période de canicule? Parce qu'à force de moins aérer, ventiler, est-ce qu'on ne finit pas par respirer un air plus dégradé? Pour en parler, je reçois Edouard David, responsable de l'engagement sociétal chez Murprotec. Bonjour Edouard.
6: Bonjour Grégoire. Et oui, un sujet dans l'air du temps est très important. Pendant les fortes chaleurs, on pense surtout à la température à l'intérieur de nos logements, mais beaucoup moins à la qualité de l'air intérieur.
4: Qu'est-ce qui se passe dans nos logements, justement, pendant une canicule, Edouard ?
6: Eh bien, quand il fait très chaud, on adopte tous les mêmes réflexes. On ferme les fenêtres en journée, on baisse les volets et parfois on évite même d'aérer pour garder le frais. Le problème, c'est qu'en faisant ça, on réduit fortement le renouvellement de l'air. Résultat, CO2 qui augmente, humidité qui peut stagner, polluants intérieurs qui s'accumulent et l'air devient progressivement plus lourd.
4: En fait, on se protège de la chaleur, mais on dégrade l'air que l'on respire, c'est ça ?
6: Exactement. Et dans certaines pièces, surtout les chambres, ça peut avoir des conséquences. Fatigue, sensation d'étouffement, sommeil de mauvaise qualité, maux de tête, difficulté de concentration.
4: Edouard, si on prend la chaleur en elle-même, est-ce qu'elle joue un rôle sur les polluants que vous évoquez ?
6: Et oui, malheureusement Grégoire, et oui, c'est un point très important. La chaleur accélère l'émission de certains polluants présents dans les logements. Meubles, peintures, colle, revêtements, produits ménagers. Plus il fait chaud, plus certains matériaux libèrent de composés chimiques dans l'air intérieur.
4: Donc en fait, pendant une période de canicule, l'air intérieur, il peut devenir encore plus chargé.
6: Exactement, surtout dans les logements très exposés au soleil, mal ventilés ou très étanches. Et si en plus il y a déjà un problème d'humidité, on crée une atmosphère encore plus inconfortable.
4: Alors la France entière est suspendue à vos lèvres, mon cher Edouard. On découvre nos mauvaises habitudes et en même temps on n'a pas envie de crever de chaud. Alors que faire ? Clairement, on va pas ouvrir les fenêtres quand il fait 38 dehors. Hein.
6: Grégoire, il faut trouver un équilibre. Le bon réflexe, c'est aérer très tôt le matin ou tard le soir, la nuit, quand l'air extérieur est plus frais. Et surtout, maintenir la ventilation en fonctionnement, ne pas boucher les aérations et éviter les sources de pollution intérieure inutiles pendant les pics de chaleur.
4: Sources de pollution intérieure, par exemple ?
6: Clairement, il faut éviter les sprays parfumés, les bougies, certains produits ménagers très odorants ou même faire sécher le linge à l'intérieur parce que ça alourdit davantage l'air ambiant.
4: Puis j'imagine, Edouard, que certaines personnes sont encore plus fragiles que d'autres.
6: Exactement, les enfants, les seniors, les personnes asthmatiques ou souffrant de problèmes respiratoires. Chez eux, un air chaud, humide et mal renouvelé peut vite devenir inconfortable.
4: Finalement, pendant la canicule, on surveille la température mais aussi on doit surveiller la qualité de l'air.
6: Exactement Grégoire, un logement peut sembler frais, mais avoir un air totalement confiné. Et pendant les fortes chaleurs, bien respirer devient presque aussi important que bien s'hydrater. Aérer la nuit quand les températures redescendent. Et rappelez-vous qu'un logement doit lui aussi continuer à respirer.
4: Merci beaucoup Edouard David pour ces conseils très utiles. Et à vous qui nous écoutez cette semaine, pensez à ouvrir les fenêtres au bon moment. En cas de doute, rendez-vous sur maison-saine.fr. À la semaine prochaine sur Sud Radio.
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2: Une petite pause les amis et on se retrouve tout de suite après au menu de notre émission. Pour la fin de notre émission, on va parler du viager, la grande question de la semaine également sur l'encadrement des loyers. A tout de suite.
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2: Et oui les amis, bonjour la France, on est ravis d'être avec vous. Mangez sainement, buvez beaucoup et surtout aérez, profitez de ce très beau week-end. Vous êtes sur Sud Radio dans votre émission qui parle de votre immobilier et de votre logement. On va justement parler d'un sujet très important pour les personnes âgées. On va parler de quelque chose qu'on va déconstruire l'idée, c'est bien sûr le viager.
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2: Avec vous, Bérénice de Bulfurio.
3: Et oui, et demain, ce sera la fête des mères. À cette occasion, on a envie d'aborder un sujet plus humain, plus familial aussi, parce qu'au fond, beaucoup de nos mamans et de nos grands-mères ont passé leur vie à prendre soin des autres. Et arrive un moment où c'est à notre tour de penser à elles. Pour en parler, j'invite Marine Livotti au téléphone, directrice de l'Office du Viager. Bonjour Marine.
4: Bonjour Bérénice, bonjour à tous. Oui, aujourd'hui j'avais vraiment à cœur de partager avec vous des histoires de vie parce que au-delà des chiffres, de l'immobilier, le viager c'est avant tout une solution qui permet à certaines femmes de retrouver une retraite digne et un peu de sérénité finalement.
3: Et c'est vrai que c'est important hein, parce qu'on parle souvent d'investissement ou de patrimoine avec le viager, mais derrière il y a surtout des personnes, et il faut le rappeler.
4: Oui, exactement, Bérénice. C'est comme vous le soulignez tout à l'heure, ce sont des personnes qui souvent, des femmes qui ont consacré leur vie aux autres. Et beaucoup arrivent à la retraite, malheureusement, avec des pensions très modestes. Et malgré une vie entière de travail et de dévouement, les constats sont là. Donc ce qui marque mon quotidien et mon métier, c'est que derrière chaque dossier, il y a avant tout une histoire humaine.
3: Alors, est-ce que vous avez un exemple concret à nous partager, Marine ?
4: Oui, bien sûr. Mais par exemple, j'ai accompagné une dame de 72 ans qui continuait malheureusement à travailler, non pas par envie, mais malheureusement parce qu'elle n'avait plus les moyens financiers de s'arrêter. Et ce qui était très touchant, c'est qu'elle travaillait auprès de personnes âgées de plus de 90 ans pour les aider à rester à leur domicile. Donc elle-même aidait des seniors alors que finalement, elle était déjà épuisée. Elle vivait seule, sa fille unique était en Espagne et ne pouvait malheureusement pas l'aider financièrement. Et grâce à la vente en viager de sa maison, elle a pu à la fois arrêter son activité, retrouver un peu de confort et surtout vivre sa retraite plus sereinement. Et la rente viagère lui a permis tout simplement aujourd'hui de compenser ce revenu qu'elle était obligée d'aller chercher en continuant à travailler.
3: C'est vrai que c'est un bel exemple. Ce sont souvent des situations qui sont au final assez fréquentes, hein, Marine.
4: Oui, et on a beaucoup plus de gens qu'on ne croit qui sont dans cette situation. Je pense aussi à une autre dame de 79 ans qu'on a accompagnée, qui avait travaillé toute sa vie comme conductrice de bus. Elle possédait une petite maison, mais qu'elle avait réussi à se constituer avec un patrimoine donc de 90 000 euros pour cette maison. Elle avait plus les moyens malheureusement de l'entretenir et elle vivait avec une retraite extrêmement faible, à peine 400 euros tous les mois. Et grâce au viager, elle a pu retrouver un bouquet qui lui a permis de sécuriser sa situation, une rente viagère qui a complété sa retraite et finalement... On retrouve...

0: conserver un droit d'usage à vie sur son logement.
1: Eh bien, merci Marine. C'est vrai qu'à travers ces témoignages, on voit que le viager, ça peut être une vraie solution de protection et de dignité.
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4: Et justement, merci pour cette formidable chronique, puisqu'effectivement, le viager est une situation parfois que l'on peut juger un peu difficile, mais une vraie solution pour aider les personnes âgées. Et Dieu sait que quand on sait que dans une dizaine d'années, on aura quasiment un tiers de la population qui aura plus de 65 ans, on sait de ce que ça représente.
1: Et peut-être plus de retraite aussi.
4: Et alors, oui, on va espérer que ce ne soit pas le cas. La grande question de la semaine, justement, que l'on va se poser, et nous avons toujours, on a le grand plaisir d'avoir, Zato, Antoine Saint-Oyan, le patron de la Banque des Territoires. Merci Antoine d'être resté avec nous. Vous savez, on a parlé il y a quelques années, on avait fait des tests. Les villes ont adopté l'encadrement des loyers. Alors l'idée, hein, je vous la fais courte, c'est que l'encadrement des loyers, c'était pour essayer d'endiguer la spéculation sur les loyers, parce que clairement, le pouvoir d'achat était largement grevé, surtout dans les grandes agglomérations où il était quasiment impossible de se loger, avec des prix de loyer au mètre carré qui pouvaient atteindre sur Paris, par exemple, 40-45 euros, donc juste impossible à se loger. On a d'autres villes qui se sont mis et qui ont emboîté le pas sur l'encadrement des loyers, et il est l'heure aussi de faire un peu un bilan. Alors justement, qu'est-ce que nous dit toutes ces études sur l'encadrement des loyers?
1: Alors je rappelle que c'est un dispositif qui doit se terminer en novembre prochain, hein. Donc c'était un dispositif qui était en test, on va
4: Absolument.
1: Dire. Eh bien alors, le rapport, il a été demandé par le Premier ministre, il a été fait par deux économistes indépendants, et il nous dit que le dispositif a bien un effet sur les loyers, hein, mais un effet limité, il peut faire baisser les moyens de quelques points. Alors après, est-ce que c'est uniquement grâce à ce dispositif? On ne sait pas. Le rapport le souligne quand même. Mais en tout cas, ce dispositif ne règle pas le problème central qui est le manque de logements disponibles. Pire, il peut aussi décourager certains propriétaires de remettre leurs biens sur le marché classique. Alors vous qui dirigez la Banque des Territoires, qui finance justement le logement, les collectivités, la transformation des villes et une partie des réponses de long terme, est-ce qu'au fond, ce rapport ne montre pas que la vraie bataille n'est pas de plafonner les loyers, mais de recréer massivement de l'offre? Alors vous en avez parlé tout à l'heure, on entend par là construire, rénover, mobiliser le foncier, hein, c'est une question qui est cruciale, puisque le foncier, on en manque, remettre des logements sur le marché, et concrètement, quel rôle la Banque des Territoires, quel est le positionnement de la Banque des Territoires par rapport à ce dispositif? Alors
5: effectivement, vous l'avez dit, nous, notre priorité, c'est vraiment d'augmenter l'offre, hein, d'avoir davantage de logements sur le marché, en construisant davantage, en rénovant. Tout à l'heure, on évoquait toutes les problématiques de rénovation thermique, rénovation en profondeur, y compris confort d'été. On a des gros financements qui permettent d'avoir des loyers, des logements qui sont beaucoup plus vivables pour tous les Français. Donc c'est ça notre priorité. La question de l'encadrement des loyers, pour nous, c'est on va dire, n'est pas un sujet sur lequel on se positionne à la Banque des Territoires. Je pense que vous l'avez très bien dit, c'est un dispositif qui, on va dire, a des avantages et des inconvénients. Ils peuvent avoir l'inconvénient, finalement, de dissuader les propriétaires de mettre leur logement en location. Et ça, aujourd'hui, on a besoin d'avoir une augmentation de l'offre locative, y compris sur le marché libre, et donc c'est mauvais. En même temps, il y a certains territoires, hein, les territoires très touristiques, les territoires sur lesquels il y a une offre très tendue, sur lesquels les loyers, l'augmentation des loyers conduit à rendre totalement inaccessible le marché locatif pour toute une partie de la classe moyenne, voire même de la classe moyenne supérieure. Et dans ce cadre-là, des dispositifs d'encadrement des loyers peuvent mettre effectivement des limites, poser des limites à des tendances qui sont
1: Et là, vous parlez de la location saisonnière. C'est autre chose, parce que ça, il y a des villes
5: locations saisonnières, mais même sur des, il y a des territoires très tendus, les territoires littoraux, les territoires Rennes, Nantes, Bordeaux, jusqu'à la Côte Basque, au-delà du saisonnier, les marchés locatifs atteignent des prix qui sont manifestement inatteignables pour toutes les personnes qui ne sont pas dans les 10% les plus riches de la population. Bon, donc le fait de se dire à un moment faut mettre des limites dans ces territoires-là, sans parler de Paris évidemment.
1: Ça
5: peut également s'entendre, donc il y a un équilibre à trouver entre les deux. Je trouve que le rapport, comme vous l'avez dit, il monte les avantages et les inconvénients.
4: Oui, il est en demi-teinte, en fait.
5: C'était une expérimentation, vous l'avez dit aussi. Bon, là, c'est une responsabilité politique, en fait, de décider. C'est au gouvernement de le faire.
1: Et
5: parce que finalement, il souhaite donner la possibilité, parce qu'à la fin, il donne cette possibilité qui est prise ensuite par les collectivités locales. C'est elles ensuite qui peuvent décider si effectivement elles utilisent ou pas cette possibilité. Donc c'est pas une obligation d'encadrement des loyers. Donc il y a toujours à la fin, finalement, il y a des élus qui ont été élus en disant moi je suis favorable à l'encadrement des loyers.
1: En général, c'est la gauche qui est pour.

0: La droite qui est contre.
1: Il y en a qui ont été élus. Ils ont été élus sur cette base.
2: Pas forcément. Alors, on arrête d'opposer la gauche et la droite sur des sujets comme ça. C'est toujours trop facile.
0: Pour le coup,
1: ils ont été élus sur ce type de discours et de finalement les électeurs ont considéré que en les élisant, ce serait probablement un encadrement des loyers qui effectivement serait mis en œuvre. Et dans ce cas-là, ça me paraît pas illégitime qu'ils puissent avoir la possibilité de le faire.
2: Merci Antoine. Vous voulez rappeler rapidement sur la PPL.
0: Il y a une proposition de loi qui a été adoptée, qui a été portée par le député de gauche justement Échaniz, qui a été adoptée à l'Assemblée nationale et qui est désormais entre les mains du Sénat. Donc affaire à suivre pour ce dispositif. Mais oui, moi j'ai mes sources à l'Assemblée nationale. La gauche est pour et l'extrême gauche et la droite et le gouvernement sont contre.
2: Alors on va dire que le bon sens doit prédominer. Moi je suis pas ni opposition droite gauche. On va dire que l'essentiel c'est que chacun de manière digne, réelle, citoyenne et républicaine puisse se loger dans les mêmes conditions, que les riches ne restent pas forcément qu'avec les riches et les pauvres qu'avec les pauvres. Donc c'est pas une question de droite et de gauche, mais de bon sens politique. Et vous l'avez dit d'ailleurs, mon cher Antoine, ce sont les maires qui avec beaucoup de justesse l'adapteront ou ne l'adopteront pas. Voilà, c'est fini pour notre émission. On va vous souhaiter un excellent week-end. On est rediffusé, je vous le rappelle, mardi midi sur Radio Lyon, bien sûr. On se retrouve la semaine prochaine. On sera également au Salon des maires d'Île-de-France la semaine prochaine, le 2 et le 3 juin. Prenez soin de vous, passez une très très belle semaine et ventilez et buvez beaucoup d'eau.
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1: Amis du matin, salutations, très heureux de vous retrouver en ce dimanche 31 mai, soir de célébration sportive. Les nuits ont été courtes, après bien sûr des heures et des heures de joie, de cris de supporters, de larmes pour certains de voir leur club sacré pour la deuxième fois en Champions League. Je parle évidemment du PSG. Les heures qui ont suivi étaient hélas beaucoup plus malheureuses, avec des scènes qu'on pourrait qualifier d'habituelles en France, c'est-à-dire des scènes de violence, des scènes de chaos, des scènes d'affrontement entre les forces de l'ordre et ceux qui était là pour beaucoup de choses, sauf pour se réjouir de la victoire d'un club de football. Il y a également eu des pillages, il y a également eu des violences. On est à plus de 420 interpellations, près de 7 policiers blessés. Est-ce que la nuit a été finalement si sécurisée que ça, comme le promettaient les autorités? Élément de réponse donc tout au long de cette matinale. On en dialoguera avec vous, amis auditeurs, bien sûr, au 0826 300 300. Une certaine lassitude quand même s'installe à chaque fois qu'il y a un événement sportif en France. Essayez à chaque fois d'anticiper ces scènes de chaos. On essaye de les éviter, on voit les résultats. PSG-Arsenal, faut-il désormais interdire toutes les célébrations sportives pour éviter le chaos? On en parlera avec vous, 0826 300 300. Après tout, certains disent mieux vaut interdire désormais ces célébrations plutôt que de récupérer des policiers blessés, plutôt que de voir la honte internationale en réalité que provoque la France en ne sachant pas tenir ces grandes avenues qui sont désormais recouvertes de tirs de mortiers clandestins, de fumigènes, de policiers blessés, d'incendies, de destruction d'abris de bus, de véhicules pillés, de magasins pillés. Certains le souhaitent. Et vous, qu'est-ce que vous en pensez? Venez en parler avec nous dans ce studio. Et Ligue des Champions, la France sait-elle encore faire la fête sans violence? Ça, c'est la question éternelle que l'on pose à chaque fois qu'il y a un début d'événement sportif qui tourne mal. Ce sera nos deux questions fil rouge tout au long de cette matinale. Vous voulez déjà nous interpeller tout simplement, 0826 300 300. Oui, monsieur Thomas Rano, je vous vois rigoler, parfois nous ne trouvons pas les mots, c'est
2: ça,
1: comme
2: arrive,
1: ça
2: arrive à des gens bien,
1: mais je le crois. Vous l'avez entendu, Thomas Rano, Jules Boschirini, ils sont là pour m'accompagner bien sûr jusqu'à 10h, le journal des sports et la revue de presse. Bonjour messieurs.
3: Bonjour Maxime, bonjour à tous.
1: En espérant que vous soyez plus en forme que moi. Au menu du journal des sports, mon cher Jules Boschirini, la nuit fut courte.
3: Oui, la nuit fut courte. Merci beaucoup le Paris Saint-Germain pour avoir remporté la Ligue des Champions pour la deuxième fois de son histoire, après une très belle victoire au tir au but face à Arsenal. 1-1, score final, et 4-3 pour le PSG au tir au but. On parlera également rugby avec la 25e journée de Top 14 qui bat son plein. Et puis Toulouse qui s'est qualifié directement pour les demi-finales après sa victoire contre le Loup 39-31. Montpellier qui s'impose contre Pau et qui conforte sa deuxième place. Et puis malheureusement, fin de parcours à Roland-Garros pour la pépite française Moïse Kouamé, éliminé hier en 4-7.
1: Et au menu de la revue de presse, mon cher Thomas Rano.
2: Je ne vais pas être très surprenant, mais on va évidemment revenir nous aussi sur ce match, sur ce qui s'est passé bien sûr sur le terrain, notamment depuis le Parc des Princes où vous le savez, il y avait un écran géant, plus de 48 000 personnes étaient réunies. Comment est-ce qu'elles ont vécu ça? On va parler aussi de ce qui s'est passé en dehors des dernières infos qu'on a. Puis, comme souvent le dimanche, quelques interviews, notamment une interview politique, celle de Bruno Retailleau.
1: Ça se trouve, je crois, dans les pages du JDD. En tout cas, nous sommes le dimanche 31 mai, lendemain de victoire. Félicitations à tous les supporters, à tous les joueurs, à tous les enthousiastes de foot qui ont pu célébrer, je l'espère en tout cas, une soirée agréable et qui ont pu se protéger du chaos qu'on a pu apercevoir ici et là. En tout cas, vous avez le programme. On est ensemble jusqu'à 10h.
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1: Bonjour Camille.
4: Bonjour à tous, chers Béliers. Cette journée vous apprendra à ne pas prendre certaines tensions trop au sérieux. Les taureaux, votre spontanéité risque de surprendre autant les autres que vous-même. Gémeaux, un moment très simple pourrait finalement devenir le meilleur souvenir de votre journée. Ami cancer, vous sentirez immédiatement lorsqu'une personne cache quelque chose ou traverse un moment compliqué, même sans le dire. Les lions, une personne pourrait vous résister ou ne pas réagir comme vous l'espériez aujourd'hui. Du côté des vierges, vous pourriez ressentir un besoin inhabituel de faire les choses lentement aujourd'hui. Quant à vous, les balances, une situation que vous essayez de rendre parfaite pourrait finalement devenir plus agréable à partir du moment où vous cesserez de vouloir tout équilibrer absolument. Les scorpions, votre façon d'observer les silences vous donnera souvent un temps d'avance aujourd'hui. Les sagittaires, quelqu'un pourrait vous surprendre par une réaction plus émotionnelle que prévu. Les capricornes, une envie d'ailleurs, de changement ou même de rupture avec la routine pourrait apparaître très fortement. Les Verseaux, vous pourriez avoir l'impression qu'un détail cherche à attirer votre attention toute la journée. Et puis enfin, du côté des poissons, vous pourriez avoir envie de tout envoyer promener quelques minutes avant d'éclater de rire face à l'absurdité de la situation. Je vous souhaite à tous un très très bon dimanche.
1: Merci beaucoup Camille. Et soyez les bienvenus sur Sud Radio. Très bon réveil en ce dimanche 31 mai, il est 7h02.
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1: Et les informations, c'est avec vous Baptiste Berthelin, bonjour.
5: Bonjour à tous, une deuxième étoile pour le Paris Saint-Germain. Les joueurs de la capitale ont remporté hier soir la Ligue des Champions pour la deuxième année consécutive. Un succès difficile au tir au but contre Arsenal après un match nul un partout face à des Anglais qui avaient rapidement ouvert le score. Et forcément, après cette soirée historique, difficile de trouver les mots pour l'attaquant parisien. Désiré Doué, il était au micro d'M6.
6: J'ai pas les mots, je sais pas quoi faire. La première, c'était exceptionnel, mais on avait cette envie, plus que tout, d'aller chercher la deuxième et d'écrire l'histoire, encore une fois, de rentrer dans la légende, c'est ce qu'on a fait. Regardez, regardez, tout ça c'est nos supporters, tout ça c'est nos familles, c'est nos frères, c'est nos sœurs. On les remercie parce que toute la saison ils sont là. Depuis que le Paris Saint-Germain il existe, ils sont là, ils nous poussent dans les moments difficiles, dans les bons moments. Et ce soir on les remercie, j'aime trop ce club, j'aime trop ce club. Et c'est pas fini, la deuxième elle est là et on va continuer à bosser et on ira chercher la troisième.
5: Une nouvelle étoile brille sur Paris, la France est fière, a commenté sur ses réseaux sociaux Emmanuel Macron. Toute l'équipe parisienne sera d'ailleurs reçue en fin de journée par le président de la République après une grande fête sur le Champ de Mars où plus de 90 000 personnes sont attendues. Soirée marquée par de nombreux débordements également. Au moins 416 interpellations partout en France ces dernières heures, dont 283 dans la capitale. À l'échelle nationale, 7 fonctionnaires de police ont également été blessés, dont un assez gravement. Je déplore ces débordements, réagit cette nuit le ministre de l'Intérieur, Laurent Nunez. Dans l'actu également, un investissement record de 75 milliards d'euros en France dans les infrastructures liées à l'intelligence artificielle. L'annonce du président de l'entreprise japonaise SoftBank dans les colonnes de la Tribune dimanche, avant le sommet Choose France demain. Et puis en basket, Victor Wembanyama et San Antonio en finale de la NBA. Succès des Spurs cette nuit face au Thunder d'Oklahoma City dans le match décisif de la Conférence Ouest. Très bonne journée à tous.
1: Merci beaucoup Baptiste Berthelin.
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1: Et bonjour mon cher Romain Laval.
7: Et bonjour mon cher Maxime.
1: Comment allez-vous en ce dimanche matin?
7: D'écoutez, ça va plutôt bien avec cette fois-ci du brouillard.
1: Oh, un peu de brouillard et alors? En tout cas, de mon côté, j'ai pu le constater, un petit retour de la fraîcheur, ça va en ravir certains.
7: Exactement, alors un retour de la fraîcheur, c'est un temps ensoleillé quand même et parfois nuageux qui se présente sur la plupart des régions ce dimanche matin. Les températures sont en baisse et il n'y a plus aucune vigilance pour canicule sur le pays. Alors on retrouve encore quelques averses résiduées à l'issue des orages de la veille sur la région. Grand Est, des nuages parfois denses sont également présents des Pays de la Loire jusqu'à la Bretagne et la Normandie avec quelques débordements possibles vers les Hauts-de-France. Plus au sud, nous avons également des nuages bas et parfois du brouillard sur la Nouvelle-Aquitaine, le Massif Central et qui s'étire vers les régions centrales. Ce sont des nuages qui pourront même apporter un petit peu de bruine par endroits. Alors au fil des heures, en journée, l'instabilité va de nouveau gagner du terrain, principalement sur les régions de l'Est, du Nord-Est jusqu'au Sud-Est, mais aussi vers le Massif Central. Donc ce sont des orages qui se redévelopperont en milieu et puis en fin de journée, notamment du Grand Est jusqu'à la région lyonnaise, en descendant vers la Provence et les Pyrénées. La prudence sera de mise puisque ces orages pourront générer de fortes précipitations, de la grêle et de fortes rafales de vent. En tout cas, c'est une ambiance instable qui est certes attendue, mais une ambiance beaucoup moins chaude.
1: Merci beaucoup mon cher Romain Laval. Et les courses, c'est du côté de Chantilly aujourd'hui. Les pronostics Sud Radio sont les suivants. Le 12, le 10, le 6, le 16, le 1, le 2, le 15 et le 11. Je répète, le 12, 10, 6, 16, 1, 2, 15 et 11. Ce sont évidemment des pronostics que vous pouvez retrouver sur le site sudradio.fr.
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1: Soyez les bienvenus dans votre grand matin du dimanche, on est ensemble jusqu'à 10h, vous connaissez les réflexes, vous avez d'ores et déjà le site internet 0826 300 300, ça c'est pour le standard, le site internet sudradio.fr évidemment, les réseaux sociaux, ainsi que l'application notamment pour répondre d'ores et déjà aux questions du jour, qui vous attendent PSG Arsenal, c'était le match d'hier de la Ligue des Champions, victoire évidemment, comment de toute façon ça pouvait se dérouler autrement du PSG, mais derrière c'est toute une soirée qui était plus que mouvementée, avec de véritables images de chaos, des pillages de magasins, des forces de l'ordre attaquées. Écoutez ce chiffre quand même, 426 interpellations, plus de 280 rien qu'à Paris, des villes de France aussi touchées, on va dire, par ce phénomène, que ce soit à Grenoble, que ce soit à Strasbourg, que ce soit à Angers, avec des commissariats même qui ont été attaqués, des véhicules incendiés. Bon, bref, j'ai envie de dire une soirée festive en France à chaque fois qu'on essaye de célébrer une victoire. La question, elle est simple ce matin, est-ce qu'il faut dans ce contexte désormais interdire toutes les célébrations sportives pour éviter le chaos? Parce que malgré les mots des politiques qui assurent qu'il y aura une tolérance zéro, malgré des effectifs records, je rappelle qu'hier c'était près de 22 000 forces de l'ordre qui étaient mobilisées, 8 000 rien que sur Paris. Est-ce qu'il y a eu véritablement un changement par rapport à l'année passée? Pas tellement, des chiffres d'interpellation absolument hallucinants, et puis comme toujours des images qui font sans doute honte à la France à l'international, d'où cette deuxième question que l'on vous pose ce matin. La Ligue des Champions, la France sait-elle encore faire la fête sans violence? À 8h, on sera notamment avec les policiers qui étaient sur le terrain hier pour qu'ils nous racontent la nuit qui s'est écoulée, sachant que dans quelques heures, à nouveau, il y aura des célébrations avec le PSG qui sera rentré et qui sera de retour à Paris pour bien sûr fêter sa victoire avec les supporters, faire un petit tour également par l'Elysée, et un risque de violence toujours qui n'est pas à exclure. Bref, vous avez ces questions du jour, vous pouvez d'ores et déjà réagir au standard sur les réseaux sociaux de Sud Radio. Vous le savez, vous êtes chez vous ici, 7h08, notre lefto du week-end. Et en ce jour, et en ce dimanche particulièrement, c'est un, normalement, dimanche de douceur, puisque c'est la fête des mères, et on est ravis d'accueillir Louis Gibault, bonjour.
8: Bonjour.
1: Merci beaucoup d'être avec nous ce matin. Vous êtes fleuriste à Redon, en Bretagne, et jour singulier, parce que qui dit fête des mères, dit normalement petite activité supplémentaire pour les fleuristes.
8: Exactement.
1: Ça, on est d'accord, c'est une tradition qui ne change pas. On a encore le droit, il y a toujours un petit regain de vente de fleurs à la fête des mères.
8: Oui, toujours, c'est quand même un moment assez précieux à célébrer en famille, et du coup on est là pour accompagner les gens mieux dans leur bouquet.
1: Ça n'a pas été une semaine trop compliquée pour vous avec la canicule. J'imagine forcément un petit chiffre d'affaires en baisse et une organisation un peu différente pour préserver tout votre magasin et le laisser au frais au maximum.
8: Oui, c'est ça. Le plus compliqué, c'est de gérer l'arrivage et de garder vraiment les fleurs les plus fermées possibles et à la fraîcheur pour préserver la qualité des bouquets. Par chance, aujourd'hui, la température baisse et du coup, ça nous garantit que les bouquets vont tenir longtemps chez les gens.
1: Est-ce que on arrive encore, quand on est fleuriste aujourd'hui, quand on voit désormais l'attention quand même qui est portée à l'origine des produits, est-ce que vous arrivez encore à vous fournir, vous, en fleurs françaises? On sait toujours que dans les pics d'activité, on pense à la fête des mères bien sûr, on pense à la Saint-Valentin, il y a toujours un grand débat sur les fleurs françaises chez les fleuristes. Est-ce que vous arrivez, on va dire, à protéger ça?
8: Ben oui, c'est un choix que j'ai fait quand je me suis installée il y a 2 ans. D'ailleurs, je fais partie du collectif de la fleur française. Et il y a des filières d'approvisionnement de fleurs françaises à travers des grossistes. Mais il y a aussi de plus en plus de fermes florales qui sont en création et en devenir, et qui nous fournissent de la fleur locale. Et la fleur locale est le plus souvent travaillée en bio. Donc, y a une
1: et ça n'a pas forcément de grosses incidences sur les prix derrière, parce que on sait forcément quand on s'apprête à aller chercher un bouquet, c'est vrai que quand il y a une différence, quand on voit le petit bouquet de rose, on va dire à 5-6 euros, et puis la rose à 5-6 euros, forcément c'est pas la même chose. Est-ce que en termes de prix, même quand ce sont des plantes et des fleurs avec une origine française, on arrive à préserver derrière la répercussion d'un prix qui pourrait être plus élevé?
8: C'est assez une idée reçue, c'est-à-dire que la rose qu'on trouve à 5-6 euros, en général, elle vient elle-même d'Équateur, c'est juste des variétés différentes.
1: D'accord.
8: Et que la rose française, ça va être une fleur qu'on va trouver qu'en été, et elle va pas être plus chère, peut-être même des fois moins chère.
1: D'accord.
8: Elle a pas fait de voyage, et elle est vraiment en circuit court, et du coup elle va avoir une tenue aussi, enfin toutes les fleurs qu'on va avoir sur place, elles vont avoir une durée de vie plus conséquente, elle n'aura pas voyagé 3 semaines.
1: Et une dernière question, quelle est la fleur un peu star du jour aujourd'hui, si on veut faire plaisir à sa maman? Quelles sont les quelques fleurs tendances, on va dire?
8: En général, c'est la pivoine qui a l'honneur pour la fête des mères, parce que c'est une saison très courte et c'est une fleur magnifique qui prend toutes les couleurs suivant les variétés et qui devient très généreuse.
1: Donc on met une petite pivoine de côté ou plusieurs pivoines de côté pour offrir un bouquet digne de ce nom à sa maman si jamais on a oublié. Voilà, c'est la fête des mères en ce dimanche 31 mai, donc on n'oublie pas de faire plus que le nécessaire, s'il vous plaît, les 7h11, et vous êtes bien sur Sud Radio. Bon réveil.
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1: Le rendez-vous comme chaque week-end qui vous met en lien avec vos entreprises. Bonjour Sophie Moreau.
10: Bonjour Maxime.
1: Merci beaucoup d'être avec nous ce matin. Vous êtes la présidente de l'association Courir pour Elle qui lutte contre le cancer du sein. Est-ce que cette initiative est encore un moyen de rappeler que le cancer du sein, encore trop peu, notamment de Françaises, ne sont pas au courant de l'importance de faire des tests, d'aller se faire dépister régulièrement?
10: Alors on est une association de lutte contre les cancers féminins, tous les cancers, depuis 16 ans. Et en effet, la priorité, bien sûr, c'est de prévenir la maladie, puisque l'hôpital est assez malade, on va dire, et il faut donc éviter de tomber malade et il faut vivre longtemps en bonne santé. Donc oui, la prévention est une priorité de tous, c'est un projet santé publique, on va dire. Et du coup, nos événements organisés chaque année en juin et en octobre ont toute leur importance pour sensibiliser le grand public à l'importance d'être un acteur de sa santé.
1: Donc depuis 2010, vous organisez de nombreux événements sportifs dans sa lutte contre, non pas le cancer, mais vous avez raison, les cancers. Mais il y a un événement, vous l'avez dit, ce sera le week-end prochain, justement sur cet événement, Courir pour Elle.
10: Alors oui, tout à fait. Donc ça se passe au Grand Parc de Méribel-Jonage. On attend à ce jour plus de 12 000 personnes. On avait comme objectif de rassembler 3 fois 6 000 personnes, donc sur 3 jours, vendredi 5, samedi 6 et dimanche 7, sachant que les deux premiers jours, le vendredi et le samedi, sont des journées mixtes, où on invite les messieurs à rejoindre les rangs des combattantes et venir se mobiliser contre la maladie du cancer, avec toutes les femmes qui sont jeunes, les enfants, les aînés, de manière à ce que massivement, on constitue une très belle vague rose avec nos t-shirts roses, qui sont le symbole de notre association, et toujours sensibiliser le grand public à cette priorité qui devient une priorité, je dirais même politique, à prendre soin de sa santé et être acteur au quotidien, en prenant des bonnes habitudes.
1: Et il y a quelque chose d'assez frappant aussi, c'est de savoir à quel point, bien sûr, la femme notamment, quand l'association que vous défendez, Courir pour Elle, c'est bien sûr la femme, les cancers que peuvent évidemment avoir les personnes féminines, mais il y a quelque chose d'important, c'est à quel point aussi tout l'entourage est touché quand il y a un cancer. Donc c'est aussi des événements où on peut, où on doit venir avec ses proches en famille pour que eux aussi soient sensibilisés, non ?
10: Oui, la famille, l'entreprise également, qui est un lieu où la maladie fait beaucoup de mal. Donc je dirais, c'est pour ça que tout le monde peut venir acheter un dossard ou faire un don, de manière à s'engager, se mobiliser, les maires aussi, tous les élus, de manière à ce que toute la société civile s'imprègne de cette problématique du cancer qui malheureusement touche une femme sur sept et donc qui touche des familles, qui endeuillent des papas, des enfants. Non, c'est juste un projet, je dirais, sociétal. Et on est très content de compter sur des partenaires comme Fiducial d'ailleurs, et puis d'autres qui se mobilisent à nos côtés pour réaliser cette belle vague rose, aussi bien donc au mois de juin, le week-end prochain, et on compte encore sur beaucoup de monde pour s'inscrire. Et puis on sera à nouveau très présent ce mois d'octobre avec Bouger pour Elle pendant tout le mois d'octobre rose.
1: Sophie Moreau, vous êtes présidente de l'association Courir pour Elle qui lutte donc contre les cancers, en particulier le cancer féminin. Est-ce que vous avez observé au fur et à mesure des rassemblements quand même une sensibilisation beaucoup plus élevée chez les femmes, beaucoup plus conscientes de ce que représentait aujourd'hui le cancer du sein dans la société ?
10: Alors oui, je pense que en effet, on impacte localement, je dirais Lyon, la métropole lyonnaise. Et puis, c'est toujours de faire mieux. Donc, avec, je dirais, les politiques, avec toutes les personnes qui sont concernées, les maires des communes, notre belle métropole lyonnaise, on va faire plus et on va essayer d'impacter davantage et d'essaimer ce rose au-delà peut-être des frontières pour que les gens soient sensibles et deviennent acteurs de leur santé et n'attendent pas de prendre des médicaments, mais plutôt voilà rester en bonne forme et puis vieillir avec une joie de vivre, parce que quand on n'a plus la santé, ben on perd beaucoup de bonheur.
1: Ça c'est sûr et c'est bien dit. Heureusement qu'il y a des associations comme les vôtres. Merci beaucoup Sophie Moreau d'avoir été avec nous, présidente de l'association Courir pour elle, qui lutte donc contre le cancer du sein.
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1: Il est 7h16 sur Sud Radio et dans un instant, on est près de chez vous. Allez, imaginez 20 châteaux, des portes grandes ouvertes, un verre à la main, au cœur du vignoble bordelais. Ce sont les estivales de Pessac-Léognan et parmi ces grandes maisons, le château Léognan, bien sûr, que dirige Chantal Miécaz. L'occasion de pousser donc les grilles des propriétés qu'on regarde d'habitude de loin et de comprendre ce qui se joue vraiment derrière une belle bouteille de vin, notamment une belle bouteille de Pessac-Léognan. Rencontre donc dans une poignée de secondes sur Sud Radio. À tout de suite.
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1: Il est 7h18 sur Sud Radio, on est près de chez vous ce matin, avec l'occasion de découvrir les intérieurs, on va dire, de très grandes maisons de vin. Bonjour Chantal Miécaz.
16: Bonjour.
1: Merci beaucoup d'être avec nous ce matin. Vous êtes la propriétaire du Château Léognan. Racontez-nous peut-être d'abord ce que sont les estivales de Pessac-Léognan que vous proposez depuis hier et qui se prolongent toute la journée aujourd'hui.
16: Alors les estivales de Pessac-Léognan, c'est un rendez-vous annuel qui est effectivement pendant l'été, sont les portes ouvertes d'été, comme on a les portes ouvertes d'hiver au mois de décembre. Les estivales, c'est sur un week-end, alors pour une vingtaine de châteaux, comme vous l'avez dit, en appellation Pessac-Léognan, l'occasion de rencontrer nos amateurs de vin et qui viennent déguster nos cuvées rouges ou blanches, oui, toute la journée, de 10h à 18h. Ça, c'est ce qui se passe dans tous les châteaux.
1: Et donc, plus d'une vingtaine de châteaux, vous l'avez dit, qui ouvrent leurs portes. Qu'est-ce qu'on peut y faire, alors, concrètement, si on veut y aller en famille? Aujourd'hui, c'est la fête des mères, tiens, une petite sortie avec sa maman. Qu'est-ce qu'on peut y faire, justement, dans ces châteaux? Qu'est-ce qu'on peut découvrir?
16: Alors chez nous, on a des visites de la chapelle, on a une jolie chapelle du 19e, on a une visite de la chapelle à 11h, dans laquelle il y a une exposition d'icônes orthodoxes d'une artiste locale, Emmanuel Sicard. Et puis tout ça s'est ponctué par des petites sessions de piano par un jeune pianiste qui fait toutes les demi-heures une petite session. Ensuite, on peut aussi avec les enfants faire une balade en calèche pour découvrir le domaine, aussi pour une petite balade de 30 minutes, tout ça gratuitement. Hein. Et puis, on a des petits exposants aussi qui ont des objets chinés, le temps d'une belle histoire. On a les caramels aussi de Julien Duquerre, le confiseur, avec ses fameux, voilà. Et puis, tout ça, des gens un petit peu locaux. On a l'atelier Kekit aussi. Enfin, voilà, des petits exposants qui viennent ponctuer de leur savoir-faire devant le château. On a un joli château du 19e.
1: Chantal, voilà. Dominique Caz, vous êtes propriétaire du château Les Ognons, donc à Les Ognons, pour cette occasion que vous appelez les estivales de Pessac-Les Ognons. J'imagine aussi que dans un contexte où on dit que le Bordeaux en général est quand même, ce sont quand même des vins en difficulté avec une baisse de la consommation, des arrachages de vignes, on en parle souvent ici, le rachat par beaucoup, en tout cas par des fonds chinois. Vous le vivez comment sur le terrain? Est-ce que c'est aussi par ce genre d'événement qu'on invente un nouveau lien avec les consommateurs de vin?
16: Alors oui, bien sûr, hein, c'est ce qu'on appelle le no-tourisme, hein, on a développé ça, nous on a acquis cette propriété en 2007, on a toujours développé ce segment no-touristique en accueillant les clients à la propriété, en offrant des dégustations, en racontant l'histoire, en s'approchant au plus près du consommateur, et ça effectivement, ça permet, nous on a sur la propriété un restaurant, ce qui permet aussi d'offrir un autre éventail à notre savoir-faire, et on a un hôtel. Donc on a vraiment quelque chose de très complet, trois activités qui permettent de compléter effectivement la partie viticole qui est aujourd'hui en difficulté. Voilà.
1: Ce sera ma dernière question, Chantal Micaz. Aujourd'hui encore, on arrive à aller chercher la jeune génération. Il y a un chiffre qui n'a pas dû vous faire plaisir, qui a été publié cette semaine. Ça y est, la consommation de bière est passée au-dessus de celle du vin en France. Est-ce qu'on arrive à aller chercher les plus jeunes, notamment par des initiatives comme celle que vous faites aujourd'hui du côté de Pessac-Les Ognons?
16: Oui, on s'applique à ça justement parce que oui, c'est inquiétant d'entendre ces chiffres pour la part de la filière viticole, et c'est pour ça que le CIVP hier était chez nous et développe des dégustations à l'aveugle, justement pour la jeune génération, pour les éduquer, parce que le vin c'est quelque chose de pas forcément, c'est compliqué, c'est pas forcément accessible, et il faut effectivement éduquer et puis échanger et recevoir à la propriété, ouvrir ses portes et pour que les amateurs comprennent comment ça fonctionne tout ça.
1: Voilà, merci beaucoup.
16: C'est compliqué le vin.
1: Oui, ça c'est sûr que c'est très compliqué. Merci beaucoup Chantal Micaz d'avoir été avec nous ce matin, propriétaire du château Les Ognons, donc à Les Ognons. Et c'est encore aujourd'hui jusqu'à 19h, les estivales de Pessac-Les Ognons. On vous a entendu, hein, plus d'une vingtaine de châteaux qui ouvrent leurs portes pour découvrir un peu les coulisses et le bonheur de la fabrication du vin. Merci beaucoup d'avoir été avec nous ce matin, il est 7h23. Et 7h23 en ce dimanche matin, c'est l'heure de l'archive Sud Radio qui ce matin est un enterrement. Alors non, on ne parle pas de Arsenal par le PSG bien sûr, mais d'un enterrement pour rire. Et c'est bien là d'ailleurs le secret d'un enterrement qui est cruel. Cette semaine, le 28 mai, la France se rappelait qu'il y a 6 ans, elle perdait Guy Bedos, 85 ans, le pied noir d'Alger, l'enfant en colère, l'homme de gauche increvable, le comique qui n'a jamais séparé le rire et l'engagement, le partenaire de Sophie Demier dans ses sketchs devenus légendes, le père de Nicolas Bedos, la grande gueule tendre de la scène française. Alors, pour lui dire au revoir, remontons un tout petit peu le temps. Nous sommes en janvier 1986 sur Antenne 2. Guy Bedos a 20 ans de métier et on lui offre une émission cadeau. Ma plus belle histoire d'humour, en hommage donc à la chanson de Barbara, bien sûr, ma plus belle histoire d'amour, c'est vous. Et autour de lui, ce soir-là, les siens. Renaud, Robert Charleroi, Carole Laure, Jane Birkin et à la table d'honneur, un certain Jean-Loup Dabadie. Et puis, dans cette bande, il y a Desproges, Pierre Desproges, le plus grand des humoristes noirs, l'homme du tribunal des flagrants délires, des chroniques de la haine ordinaire, de l'interview impossible de Françoise Sagan, celui qui faisait rire avec ce que certains n'osaient même pas penser tout bas. Et ce soir-là, on lui confie un exercice, rendre hommage à son ami Guy Bedos. Alors, Desproges se lève et au lieu de l'éloge attendu, il prononce une oraison funèbre, un éloge funèbre, comme si Bedos était mort, là, devant lui, et il est vivant, hilar dans la salle, et alors tout y passe, la fausse émotion, les regrets de circonstances, la tendresse vacharde, cet art unique finalement de Desproges, qui consiste à enterrer un ami avec une affection si féroce qu'on ne sait même plus s'il faut rire ou se signer. Bedos, plié en deux, parlera plus tard, non pas d'humour au second degré, mais disait-il, au 17e degré, 2 ans plus tard, en avril 1988, c'est Desproges qui s'en allait le premier, emporté par un cancer à 48 ans, l'homme qui jouait à enterrer les autres, parti avant tout le monde. Alors écoutons-le, cet éloge funèbre de 1986, écoutons Desproges parler de la mort de Bedos, quand Bedos était lui bien vivant, et souvenons-nous que les deux désormais peuvent en rire ensemble, quelque part, on l'imagine à la même table, le rire après tout, c'est peut-être ça, la seule chose qu'on emporte, et la seule chose qu'on laisse. Ma plus belle histoire d'humour, 1986, quand Pierre Desproges enterre Guy Bedos.
14: Guy Bedos n'est plus. Tu es mort. Guy Bedos n'est plus. La France perd le meilleur de ses fils et la rampe le meilleur de ses feux. Que dire du désarroi qui nous broie et de la douleur qui nous noue? Sinon quand nos cœurs l'un et l'autre cohabitent pour reprendre le cri d'amour du crapaud. Oui, mesdames et messieurs, la France est en deuil. Et la presse tout entière en témoigne. Hormis le journal L'Humanité qui considère le décès de Bedos comme une manœuvre du gouvernement pour accélérer le processus de compression du personnel, le cirque d'hiver à la rentrée, les locations sont bientôt ouvertes. La presse unanime, dis-je, pleure la perte du plus gouvernemental de nos tourlourous. Tout en déplorant, je t'ai vu, tout en déplorant que Bedos eut moins d'humour que Tino Rossi, Lulu Talsida écrit dans Libération, je cite, Bedos est parti. Ne coupe pas, t'es mort. Bedos est parti, le froid coup de poing du destin nous atteint en plein hiver, glacé comme un marron. Même minute où Bedos n'avait pas que des amis, c'est vrai. Même minute trouve quelque accent de dignité sous la plume d'Adolphe de Croix-de-Feu pour exprimer la sincérité de son deuil. Si c'est vrai. Je cite minute. Chouchou de l'intelligentsia cosmopolite de l'avenue Foch, le pétomane pro-palestinien Guy Bedos. Né Bedos Stein. Vient de passer l'arme. Où ça? À gauche, évidemment. Guy Bedos, mesdames et messieurs, n'était pas parfait. Mais il avait beau être de gauche, on ne montra pas de l'idée que c'était un honnête homme.
1: L'hommage plus que singulier de Pierre Desproges à son ami Guy Bedos, qui nous quittait donc il y a 6 ans, c'était un 28 mai. C'était donc un hommage d'une certaine manière, alors qu'on se souvenait de cela cette semaine. Il est 7h27 sur Sud Radio.
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1: Et bonjour ma chère Muriel.
18: Bonjour Maxime.
1: Ce matin, vous souhaitez à nouveau vous engager pour une cause qui vous tient à cœur.
18: Oui Maxime, ce matin je vous propose de nous engager contre l'indicible. Les crimes ne s'arrêtent jamais au moment où les faits cessent. L'envisager, le penser, le croire est une absurdité. Les crimes continuent à vivre dans le corps, les cauchemars, les silences, les addictions, la dissociation, les scarifications, les pensées suicidaires, dans la peur des autres. Parfois même, jusque dans l'incapacité à comprendre ce qui nous est arrivé. Les violences sexuelles faites aux enfants appartiennent à cette catégorie-là. Pourtant, notre système judiciaire continue encore de leur appliquer une logique du temps qui est totalement déconnectée de la réalité du psychotraumatisme. En France, près de 5 millions d'adultes vivent avec les conséquences de violences sexuelles subies durant leur enfance. Chaque année, ce sont 160 000 enfants qui deviennent victimes de violences sexuelles. 2 à 3 enfants par classe. Pourtant, nous continuons collectivement à penser ces violences comme des faits rares, exceptionnels, marginalisés, presque périphériques. Et le fait que seuls 1% des auteurs de viols soient condamnés participe aussi à notre incapacité individuelle et collective à affronter ces crimes. Les violences sexuelles faites aux enfants sont un phénomène massif, systémique, profondément enraciné dans notre société. Et elles installent une réalité que la justice peine encore à intégrer et que nos institutions continuent à sous-estimer. Cette réalité, c'est que le plus souvent, un enfant agressé ne parle pas spontanément au moment des faits. Il ne le peut pas, parce que le cerveau dissocie, parce que la mémoire fragmente, parce que le trauma protège l'enfant de ce qu'il ne peut pas psychiquement supporter. C'est cela, l'amnésie traumatique. Un mécanisme longtemps ignoré, minimisé, contesté. Aujourd'hui, documenté par les psychiatres, les neurosciences, les associations de victimes et par la Civise. Pourquoi alors notre droit continue-t-il de fonctionner selon une logique de calendrier judiciaire? Pendant des décennies, les crimes sexuels commis sur des mineurs étaient prescrits à l'âge de 28 ans. La justice considérait que 10 ans après la majorité, il était trop tard pour parler. En 2018, dans le sillage de MeToo, la loi portée par Marlène Schiappa a allongé ce délai de prescription. Désormais, une victime peut porter plainte jusqu'à l'âge de 48 ans, soit 30 ans après sa majorité. Alors certains considèrent que 30 ans pour les crimes sexuels commis sur mineurs constitue une évolution suffisante et que l'imprescriptibilité demandée par de nombreuses victimes, associations et spécialistes du psychotraumatisme doit rester réservée aux crimes contre l'humanité. Mais derrière ce débat juridique sur la prescription, il y a aussi une autre interrogation. Celle du regard que notre société porte sur les victimes qui parlent tardivement. Y aurait-il derrière cette parole tardive une stratégie, un calcul, une vengeance, des intérêts cachés. Peut-être faudrait-il enfin inverser le regard et ne plus demander aux victimes pourquoi elles parlent si tard, mais comprendre ce que les violences sexuelles faites aux enfants produisent psychiquement pour qu'il faille parfois 40 ans, parfois 50 ans, avant de pouvoir nommer les faits. Aujourd'hui, l'enjeu de l'imprescriptibilité des crimes sexuels commis sur les mineurs traverse le débat public et ce débat est désormais incontournable. Car derrière la prescription, il y a une question plus vertigineuse encore. Que fait-on des enfants qui ont survécu et que fait-on des enfants qui restent prisonnières de l'oubli ?
1: Merci beaucoup ma chère Muriel, en rappelant qu'on vous retrouve pour votre émission La Force de l'Engagement ce dimanche entre 15h et 15h30.
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1: Il est 7h31 et dans un instant, le répondeur Sud Radio, vous en avez l'habitude désormais, 0826 300 300 sur les sujets d'actualité, sur les débats que vous entendez à l'antenne, des choses peut-être qui vous plaisent, d'autres qui peuvent vous agacer, ça arrive à des gens bien, ben, le répondeur est fait pour ça, vous avez le téléphone pas forcément à portée de main immédiatement quand vous avez l'oreille collée au poste, eh bien vous prenez votre téléphone un peu plus tard dans la journée, vous nous laissez un message 0826 300 300, votre nom, votre prénom, le lieu d'où vous nous appelez et on vous écoute tous les week-ends après 7h30. Très bon réveil sur Sud Radio, à tout de suite.
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1: Merci de choisir Sud Radio pour vous réveiller en ce dimanche, il est 7h34.
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1: Et les informations, c'est avec vous, Baptiste Berthelin, bonjour.
5: Bonjour à tous, une deuxième étoile pour le Paris Saint-Germain. Les joueurs de la capitale ont remporté hier soir la Ligue des Champions pour la deuxième année consécutive. Un succès difficile au tir au but contre Arsenal après un match nul un partout face à des Anglais qui avaient rapidement ouvert le score. Et forcément, après cette soirée historique, difficile de trouver les mots pour l'attaquant parisien. Désiré Doué, il était au micro d'M6.
6: J'ai pas les mots, je sais pas quoi faire. La première, c'était exceptionnel, mais on avait cette envie, plus que tout, d'aller chercher la deuxième et d'écrire l'histoire, encore une fois, de rentrer dans la légende, c'est ce qu'on a fait. Regardez, regardez, tout ça c'est nos supporters, tout ça c'est nos familles, c'est nos frères, c'est nos sœurs. On les remercie parce que toute la saison ils sont là. Depuis que le Paris Saint-Germain il existe, ils sont là, ils nous poussent dans les moments difficiles, dans les bons moments. Et ce soir on les remercie, j'aime trop ce club, j'aime trop ce club. Et c'est pas fini, la deuxième elle est là et on va continuer à bosser et on ira chercher la troisième.
5: Une nouvelle étoile brille sur Paris, la France est fière, a commenté sur ses réseaux sociaux Emmanuel Macron. Toute l'équipe parisienne sera d'ailleurs reçue en fin de journée par le président de la République après une grande fête sur le Champ de Mars où plus de 90 000 personnes sont attendues. Soirée marquée par de nombreux débordements également. Au moins 416 interpellations partout en France ces dernières heures, dont 283 dans la capitale. À l'échelle nationale, 7 fonctionnaires de police ont également été blessés, dont un assez gravement. Je déplore ces débordements, réagit cette nuit le ministre de l'Intérieur, Laurent Nunez. Dans l'actu également, un investissement record de 75 milliards d'euros en France dans les infrastructures liées à l'intelligence artificielle. L'annonce du président de l'entreprise japonaise SoftBank dans les colonnes de la Tribune dimanche avant le sommet Choose France demain. Et puis en basket, Victor Wembanyama et San Antonio en finale de la NBA. Succès des Spurs cette nuit face au Thunder d'Oklahoma City dans le match décisif de la Conférence Ouest. Très bonne journée à tous.
1: Merci beaucoup Baptiste Bertolin.
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1: Et rebonjour mon cher Romain Laval.
7: Rebonjour mon cher Maxime.
1: Donc là on alterne, certes du soleil sur la majorité du territoire, un poil de nuages gris ici et là, et un tout petit peu de température qui se radoucit, c'est ça ?
7: Absolument, complètement bien. Écoutez, les températures sont en baisse ce dimanche. Alors on peut le dire, ça y est, cette vague de chaleur est terminée. Alors on relèvera au cours de l'après-midi 25 degrés à Paris, 31 à Lyon, 26 pour Toulouse, 33 pour Marseille ou encore 27 degrés pour Ajaccio. Ce matin, quelques averses orageuses subsistent encore, principalement en direction de la région du Grand Est, après la dégradation orageuse qui a touché le nord hier. Ailleurs, nous retrouvons un ciel parfois nuageux, des Pays de la Loire jusqu'à la Bretagne, la Normandie et parfois les Hauts-de-France. Des nuages bas qui seront également présents sur la Nouvelle-Aquitaine en remontant vers l'Occitanie et les régions centrales. Et puis sur le reste du territoire, le temps est plutôt lumineux ce matin. Alors en cours de journée, les températures resteront évidemment moins chaudes que ces derniers jours. Par contre, c'est l'instabilité qui va progresser sur une grande partie du massif central et surtout vers les régions de l'Est. Des orages pourront se développer de la Provence en remontant vers le Lyonnais, le Jura et la région du Grand Est. Quelques averses orageuses pourront également concerner l'Hérault en remontant vers la Haute-Loire, l'Ardèche. Et puis à l'est, attention, ces orages pourront être localement forts avec des rafales de vent soutenues, des chutes de grêle, de fortes précipitations. En soirée, l'activité orageuse persistera encore, notamment vers le Jura, la vallée du Rhône et la Provence. Donc des températures largement baissent aujourd'hui, mais prudence à l'est du pays.
1: Merci beaucoup mon cher Romain Laval.
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1: Et le répondeur Sud Radio, vous en avez l'habitude, 0826 300 300. Vous entendez des choses qui vous plaisent, qui vous déplaisent, tiens, qui vous énervent ou pas à l'antenne. Mais c'est très simple, il suffit d'appeler le 0826 300 300 et de laisser un mot sur le répondeur Sud Radio. Ce matin, c'est Paul, Franck et Patrick.
2: Oui, bonsoir, c'est Paul du Lot-et-Garonne. Bon, j'écoute votre émission comme tous les soirs. Docteur, les industriels sont confrontés au même problème que les agriculteurs et à tous ceux qui produisent en France aujourd'hui. C'est-à-dire qu'on a un gouvernement, un président, qui sont complètement hors sol et hors sujet, qui ne comprennent absolument pas que quand on veut faire des investissements, il faut qu'on ait une visibilité. Pour avancer, il faut des commandes, il faut des clients. Et aujourd'hui, Macron, il est anxiogène, donc il a cassé complètement l'outil de production en France, que ce soit l'agriculture, que ce soit les artisans, les commerçants, tout le monde souffre aujourd'hui d'un manque de visibilité.
3: Salut, c'est Franck de Bordeaux. Moi, j'ai eu 25 ans de management inhumain avec des brimades, des réprimandes tout le temps, des heures pas possibles, des 3-8, des 2-12, des trucs horribles, abominables. Et grâce au Covid, on a pris conscience qu'il fallait un management plus humain. Et maintenant, le travail a complètement changé et c'est bien heureux comme ça. Heureusement, les managers ont compris qu'ils avaient été des véritables petits nasillons pendant des dizaines et des dizaines d'années et que maintenant, on n'en voulait plus. Et heureusement, le management a changé. Merci au Covid et merci à vous, Sud Radio. Ciao, ciao.
4: Oui, bonjour. Je vous appelle au sujet des droits de douane américains. Et je voulais juste dire la chose suivante. C'est que quand nous importons des choses qui viennent de l'étranger, nous mettons de la TVA dessus. Donc c'est comme s'il y avait un droit de douane. Par contre, quand on exporte hors TVA. Et par contre, ce qu'il faut bien savoir, c'est qu'aux États-Unis, il n'y a pas de TVA. Il y a des petites taxes dans les différents États des États-Unis, mais il n'y a pas de TVA au niveau fédéral. Donc en fait, je dirais que les Américains ne font que mettre en œuvre une politique correcte, quoi, qui compense les inégalités qu'il y avait déjà depuis longtemps. Voilà.
1: C'était le répondeur Sud Radio. On vous écoute donc après le rappel des titres tous les week-ends après 7h30, 0826 300 300. Une réaction, un commentaire, un avis sur l'actualité. 0826 300 300. Votre nom, votre prénom, le lieu d'où vous nous appelez. Et tous les week-ends, c'est le répondeur Sud Radio. Il est 7h40.
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1: Et bonjour mon cher Stéphane.
8: Bonjour Maxime.
1: Aujourd'hui, vous nous emmenez non pas en France, mais on fait un petit pas de côté, on va en Espagne.
8: Voilà, dernier week-end du mois, traditionnellement on part un peu plus loin. On va aller dans l'est du pays, dans la lagune valencienne. L'Albufera, c'est vraiment un immense lac qui est relié à la mer par des canaux, hein, qu'on va nommer Goles. Alors, on est pour situer 20 km de Valencia. Et c'est vrai que c'est très très beau, hein. C'est un très beau parc naturel, il fait partie des zones humides d'Espagne d'importance. C'est vraiment là où on va venir prendre un bol d'air, notamment après la visite de Valencia. Le paysage est absolument sublime. On a des barques de pêcheurs qui sont là entre lacs, rizières. C'est ici qu'est cultivé l'un des ingrédients les plus importants de la paella. D'ailleurs, c'est ici que le plat est né.
1: C'est donc un moment où la dégustation dans le périple est incontournable. Et dites-nous en plus quand même sur ces fameuses rivières que là vous avez dessinées.
8: Ce parc naturel de l'Albufera, c'est pas mal 21 000 hectares, donc c'est quand même colossal. C'est une combinaison de lagunes, de forêts humides, de marais et de rizières. Le riz y est cultivé ici depuis le 8e siècle, donc c'est vraiment un savoir-faire ancestral. Et ce riz d'Albufera est vraiment renommé parce que c'est un riz rond qui permet d'absorber vraiment les saveurs sans perdre de la fermeté. Donc c'est vraiment parfait pour la paella. Donc il y a plein de techniques de riziculture, ça a sculpté le paysage. On a 223 km de rizières qui sont là, qui changent l'aspect tout au long de l'année, hein, en fonction, c'est très beau l'été quand le paysage est verdoyant, mais l'automne avec les couleurs autres, c'est vraiment sympathique aussi.
1: Et il faut être honnête sur le fait que côté faune et côté flore, l'Albufera est aussi un site vraiment d'exception.
8: C'est vraiment un sanctuaire naturel. La flore est sublime, mais aussi la flore. On a des reptiles, on a des amphibiens. Évidemment, il y a de l'humidité, donc ils en profitent complètement. Mais c'est aussi une terre de plein de sangliers, de lapins, d'hérissons, de furets qui se baladent un peu sur les chemins. On va les croiser en randonnée. Sous l'eau, c'est l'anguille qui est la plus présente dans les eaux douces du lac. Mais on peut considérer quand même que les vraies stars des lieux, ce sont les oiseaux. Il n'y a pas moins de 300 espèces qui sont présentes, et ça tout au long de l'année.
1: Sachant que l'Albufera était en effet un haut lieu du birdwatching en Méditerranée occidentale.
8: Oh oui, absolument. On va y admirer des goélands, des iris européens, des canards. Il y a aussi les oiseaux migrateurs qui sont là, des colonies de flamants roses qui ne cessent de s'agrandir. Ils viennent ici hiverner chaque année. Pour voir ces oiseaux sans les déranger, on a des cabanes d'observation qui ont été un peu installées aux quatre coins du parc. Et c'est vrai que la région est très attentive au respect de l'environnement, de la faune qui vit. On va pouvoir aller notamment au centre d'interprétation du Raco de Lola. Là, c'est là où sont référencées toutes les espèces. Il y a des guides expérimentés qui proposent des vis guidants. C'est absolument passionnant. Et c'est vrai que si on regarde tout seul les oiseaux, on n'a pas assez d'explications. Avec un guide, ça prend tout à fait une autre dimension.
1: Et quel village est-ce que vous nous conseillez dans la région?
8: Il y a tout un patrimoine, c'est génial. On a El Palmar qui est immanquable, des maisons basses, des barques traditionnelles, la culture du riz, c'est la carte postale de l'Albufera. Et bon, qui dit riz, dit gastronomie. On dit que c'est ici, donc à El Palmar, que la première paella aurait été cuisinée. Bon, c'est pas trop si c'est vrai, c'est faux. En tout cas, il y a plein de bons et de beaux restaurants avec vue sur mer, sur la lagune. On va goûter le arroz à la valenciana, donc la fameuse paella de valenciana, mais il y a aussi d'autres plats typiques qui sont souvent servis, par exemple l'arroz ambe fesol. Là, c'est une paella aux haricots et aux navets. C'est assez original. Là, il y a aussi un ragoût à base d'anguilles. On a dit qu'il y avait plein d'anguilles et de pommes de terre. Donc, c'est vraiment des choses qui sont absolument délicieuses.
1: Sachant qu'on ne peut pas aller visiter tout ça sans faire un détour par Valence.
8: Oui, c'est vrai que c'est une belle ville. On va y passer forcément. C'est la porte d'entrée de l'Albufera. On va s'y arrêter parce que c'est une ville qui est dynamique et agréable un peu tout au long de l'année. On va la visiter tranquillement, à pied, à vélo. D'ailleurs, elle a été élue l'année dernière, il y a deux ans, en 2024, capitale verte européenne. Il y a une cathédrale absolument assez incroyable, mais aussi la Longe de la Seda, qui est un chef-d'œuvre gothique qui date du 15e siècle. C'est la halle de la soie, où les commerçants venaient vendre les matières précieuses. Et puis, ce qui est assez impressionnant à Valencia, c'est qu'on a une alternance entre passé et futur, puisqu'il y a une cité des arts et des sciences France. Et cette cité, elle est composée de 6 structures qui datent un peu maintenant, mais qui restent futuristes. Moi, j'adore. Notamment, il y a le musée des sciences Principe Felipe qui rappelle un squelette du dinosaure, l'hémisphérique qui a l'apparence d'un grand œil humain. Ça semble ne pas avoir vieilli. C'est vraiment à voir. En tout cas, ces séjours à Valencia, dans le parc de l'Albufeira, c'est vraiment l'assurance d'en prendre plein les yeux et d'un point de vue naturel, mais aussi patrimonial. Donc, c'est vraiment la recommandation. Petit futé pour ce printemps.
1: Merci beaucoup, mon cher Stéphane.
8: Merci, Maxime.
1: Il est 7h45 et dans un instant, Sud Radio vous explique. Savez-vous ce qu'est un taux d'intérêt? Tiens, un crédit ou l'inflation, même à 14 ans, beaucoup de Français sécheraient. Mais c'est précisément ce que Bercy et l'Éducation nationale veulent corriger. Dès la rentrée, un passeport d'éducation économique et budgétaire fera son entrée en classe de 4e. Bonne idée pour armer nos enfants face à l'argent ou énième matière de plus. L'économiste Pascal Delima nous explique tout dans une poignée de secondes. À tout de suite sur Sud Radio.

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3: Il est 7h47 sur Sud Radio et on vous explique ce matin ce qu'on veut mettre en place au sein de l'école qui s'appellerait un passeport d'éducation économique et budgétaire. Bonjour Pascal Delima.
4: Bonjour Maxime.
3: Merci beaucoup d'être avec nous ce matin. Vous êtes chef économiste au cabinet Novamind. Commençons peut-être très simplement pour que tout le monde ait la même base avant de commencer notre conversation. Ce passeport d'éducation économique et budgétaire, concrètement, c'est quoi ?
4: Eh bien, c'est un dispositif d'éducation, éducation économique, budgétaire et financière. Et le but, c'est de donner aux élèves des repères très très concrets sur l'argent. Alors, c'est pas un cours de finance très sophistiqué, mais c'est des choses de la vie quotidienne, comme comprendre un budget, savoir ce qu'est un compte bancaire, une épargne, un crédit, une assurance, mais aussi repérer, c'est ça qui est un petit peu nouveau, les arnaques financières dans un contexte très numérisé et dans un contexte très cyber.
3: Et vous parlez, c'est vrai, du contexte, hein, de ces chiffres, de ces arnaques financières. Des chiffres sont tombés cette semaine, ils sont assez affolants, puisque en réalité, il y a eu une institut d'études, c'est le CSA mené en janvier pour l'OCDE et la Banque de France. Les Français s'endettent plus qu'en 2023, ça c'est intéressant. Et les arnaques financières se multiplient. 38% des 18-24 ans déclarent avoir déjà consulté une intelligence artificielle pour avoir justement des conseils financiers, oui. Ce qui est intéressant. Mais quand on évoque cette généralisation donc de ce petit cours d'économie, on parle de la classe de 4e. Pourquoi est-ce que la classe de 4e est visée? Parce qu'on a quoi, 13-14 ans à ce moment-là? C'est le bon âge, c'est-à-dire
4: c'est
3: que
4: bon âge.
3: Plus on est jeune, mieux c'est pour être sensibilisé à ces questions.
4: C'est un âge charnière pour l'OCDE, c'est autour de 14-15 ans, c'est un âge charnière. Il y a des pays qui commencent un petit peu avant, d'autres un petit peu après. Et donc ce qu'il faut voir, c'est que la quatrième, ça se comprend comme un âge où les élèves ne sont plus des enfants totalement extérieurs à l'économie. Ils ont parfois de l'argent de poche, un téléphone, des achats en ligne, ils font des jeux vidéo, il y a des abonnements, il y a des usages sur les réseaux sociaux. Et même parfois, certains ont une carte bancaire jeune ou des paiements supervisés par les parents. Donc oui, c'est clairement un âge où on peut commencer à parler sérieusement de budget, mais il y a une limite, évidemment, il y a une limite à tout ça, c'est que les risques commencent souvent avant la quatrième aussi, dès la sixième, il y a beaucoup d'élèves qui sont déjà exposés aux jeux en ligne, aux influenceurs, aux publicités ciblées, et donc c'est un premier dispositif, mais qui pourrait rapidement être étendu, être plus progressif et commencer un petit peu avant, comme le font un certain nombre d'autres pays.
3: Sachant qu'il faut savoir que ce fameux passeport d'éducation économique et financière, ça avait déjà été testé auprès de certains collégiens et auprès de certains lycéens, mais Pascal Delima, vous qui êtes chef économiste au cabinet Novamind, quand on parle de gérer un budget, de comprendre un crédit par exemple, de comprendre tout simplement même le principe de l'épargne, est-ce le rôle de l'école d'enseigner ça, ou est-ce qu'on ne pourrait pas se dire que quand on voit aujourd'hui le niveau des élèves, ce serait pas d'abord le rôle des parents?
4: Bien sûr, alors j'ai envie de répondre un petit peu...
3: les deux, mon colonel.
4: Voilà, c'est tout à fait, les deux, mon colonel. Donc, et bien sûr que les parents restent clairement les premiers éducateurs du rapport à l'argent. Ce sont eux qui transmettent les habitudes, l'argent de poche, les limites, les différences entre les besoins, les envies, etc. Mais dans toutes les familles, les choses se transmettent pas toujours de la même façon, avec les mêmes repères. Certains parlent d'argent, de budget, de banque, d'autres non. Donc l'école doit pas remplacer les parents, mais ça doit garantir un socle commun minimal. C'est exactement ce que l'école fait déjà avec d'autres sujets, hein. On le voit dans la sécurité routière notamment, la santé, les médias. Et quand un risque devient finalement collectif, avec la montée du numérique, quand il devient massif, l'école peut devenir quand même légitime pour donner des repères.
3: Ouais. Et souvent quand même, quand je me rappelle de certains cours d'économie, quand on fait certains cours d'économie même à la fac, c'était il y a pas si longtemps que ça quand même, est-ce qu'il n'y a pas un risque, puisque vous parliez de risque, celui d'une vision quand même trop orientée, qui pousserait par exemple à la consommation ou vers certains modèles avec un véritable prisme qui ne donnerait pas la réalité des faits à des élèves?
4: Absolument, en fait, il faut le prendre au sérieux ce risque. L'éducation financière doit pas devenir une éducation à bien consommer, à bien s'adapter au système. Ça ne doit pas être une promotion de la finance, des banques, du crédit ou de l'investissement, de l'idéologie en quelque sorte. Ça doit au contraire donner juste aux élèves les moyens d'être meilleurs en quelque sorte dans ces sujets-là, les moyens de comprendre, de comparer, Et donc, faut éviter en quelque sorte deux dérives. La première, c'est une dérive morale et budgétaire, faire croire que si les ménages sont en difficulté, c'est parce qu'ils gèrent mal.

0: Ben, c'est faux. Bon. Et la deuxième dérive, c'est une vision un petit peu trop individualiste, un peu à l'américaine, où on dirait aux jeunes, bah, soyez vigilants, sans s'interroger sur les plateformes, les publicités ciblées. Le soyez vigilant, bah, il faut aller un petit peu plus loin. Il faut dire oui à EducFi, mais à condition d'en faire une éducation critique.
1: Non, mais si on s'intéresse aussi à ça, c'est que j'imagine que d'autres pays le font déjà. Qu'est-ce que ça a donné, par exemple, un peu autour de nous? Est-ce que c'est le même âge? Qu'est-ce que ça donne? Est-ce que il y a une meilleure, je sais pas, rigueur ensuite budgétaire dans les générations qui s'étendent?
0: Oui, ça marche. Mais en général, ça marche d'autant mieux que c'est très concret et que ça devient progressif et que ça commence à partir de la sixième. Donc là, c'est déjà une première étape, c'est pas mal. Il faut commencer par quelque chose. Donc, la France n'est pas isolée. L'OCDE pousse depuis longtemps le pays à renforcer la culture financière. Au Royaume-Uni, on commence dès le collège et le lycée, et donc il y a déjà une éducation financière qui existe. Aux États-Unis, le mouvement aussi est très fort. L'Australie également l'a développé. Et donc, la leçon, elle est claire. Ce qu'il faut dire, c'est que ça marche mieux quand c'est concret, répété dans le temps, relié à des vrais usages numériques, et puis évalué sur des situations concrètes et très réelles.
1: Sachant qu'il y a aussi une question, est-ce que tout ça ne vient pas renforcer l'idée, Pascal Delima, que la France est quand même un mauvais élève économique? On entend souvent les économistes dire qu'on se souvient du prix Nobel d'économie qui avait été auditionné à l'Assemblée nationale, qui avait été absolument étonné du manque de culture économique des députés. Est-ce qu'en France, on a en effet ce problème? On manque de culture économique, les Français en général?
0: Les Français en général, on manque de culture économique et tout cela est très relié finalement. On manque de culture économique, c'est évident, on le voit souvent dans les discussions avec ses proches, dans les débats parfois publics aussi. On voit que comprendre une dette, par exemple, c'est quelque chose de très très compliqué. Et puis, effectivement, c'est relié aussi au... On a des super prix Nobel, mais il faut le dire qu'au niveau national, le niveau en mathématiques est en train de baisser aussi beaucoup, et les mathématiques permettent de comprendre aussi l'économie. Et derrière les mathématiques de base, il y a les additions, les soustractions, l'argent et un peu la finance quand même, ici, il faut le dire. Et donc, c'est relié à notre sujet d'aujourd'hui, si vous voulez.
1: Donc, on va voir et on va être attentif quand même à ce passeport d'éducation économique et budgétaire qui va faire son entrée en classe de quatrième. Ça a été annoncé cette semaine, notamment par le ministre de l'Éducation nationale, y compris en compagnie de son collègue et de son confrère, le ministre de l'économie, et à voir comment ça se développe et ce que ça produit notamment comme effet. Merci beaucoup,
0: Pascal
1: Delima, d'avoir été avec nous, chef économiste au cabinet Novamind. Il est 7h54 et dans un instant, le téléphone sonne. C'est avec vous, amis auditeurs, on discute de l'actualité, vous réagissez, vous nous interpellez. On va bien sûr revenir sur les images, hélas désastreuses, de la nuit qui ne se sont pas, il faut être totalement honnête, pas passées qu'à Paris. Faut-il désormais interdire toutes les célébrations sportives pour éviter le chaos, parce que ce n'est pas la première fois qu'on voit ça, des affrontements avec des forces de l'ordre, que ce soit des tirs de mortier, des pillages de magasins, des forces de l'ordre blessées. On est à plus de 400 interpellations, plus de 200 rien qu'à Paris, mais on a vu également à quel point ça s'est étendu partout sur le territoire, des scènes de violence, des scènes de chaos, des fumigènes, des lacrymos. Ça s'est passé à Angers, ça s'est passé à Grenoble, ça s'est passé à Strasbourg. D'où cette question, franchement, est-ce que plutôt que ces images finalement passent dans le monde entier en boucle, est-ce qu'il ne faut pas désormais interdire toutes les célébrations sportives pour éviter le chaos? Et puis plus généralement, est-ce que la France sait encore faire la fête sans violence? C'est une question qu'on est en droit de se poser, surtout que c'est pas fini. Tout à l'heure, encore, le PSG sera, notamment sur le champ Mars, fera son retour à Paris pour fêter bien sûr cette victoire avec les supporters, en faisant naturellement un petit détour par l'Elysée. Donc on n'est pas à l'abri à nouveau de quelques soubresauts de violence également dans la journée. Vous avez des éléments de réponse, vous voulez réagir? Faut-il désormais interdire toutes les célébrations sportives pour éviter le chaos? La France sait-elle encore faire la fête sans violence? Les autorités sont-elles visiblement compétentes pour nous protéger ou pour assurer la sécurité? Il y a quand même peut-être des petits points d'interrogation à mettre derrière cette affirmation. Je vous pose la question, vous répondez 0826 300 300 dans quelques secondes. Le téléphone sonne sur Sud Radio, très bon début de journée.
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1: Il est 7h57 sur Sud Radio, le téléphone sonne, dialogue, échange, réaction avec vous, amis auditeurs, au 0826-300-300. On va revenir bien sûr tout au long de cette matinée sur les images assez désastreuses, hein, non pas de la victoire en soi, qui était un moment sportif absolument extraordinaire qu'on a tous salué, mais sur les moments post-victoire, faut-il désormais interdire toutes les célébrations sportives pour éviter le chaos? Et la France sait-elle encore faire la fête sans violence? Peut-être quelques doutes hein, après les images à nouveau de chaos, de pillages, d'émeutes hier, d'affrontements avec les forces de l'ordre. Plus de 7 forces de l'ordre ont été blessées. Il y avait quand même un déploiement exceptionnel. Près de 22 000 policiers et gendarmes partout sur le territoire pour assurer la sécurité. Près de 8 000 rien que sur la capitale. Est-ce que ça a marché? Eh bien, je sais pas. Dialogons ensemble, amis auditeurs. 0826-300-300. Bonjour Olivier.
7: Bonjour Maxime.
1: Comment allez-vous, mon cher Olivier?
7: Eh ben très bien, je vous remercie, et vous-même?
1: Ben écoutez, pas trop mal, toujours un peu stupéfait des images qu'on a en se réveillant, en dormant peu, on a l'impression d'un bis répétita à chaque fois. Est-ce que, selon vous, mon cher Olivier, il faut arrêter les célébrations sportives, on n'en parle plus pour éviter le chaos désormais, est-ce que la France sait encore faire la fête sans violence?
7: Ah ben alors, oui, la France sait faire la fête sans violence. Regardez le canon français. Qui est très polémique en ce moment, mais c'est des gens qui font la fête et il n'y a pas de souci. Après, ça dépend du sport. Moi, j'ai l'impression, le foot, c'est toujours rempli de débordements. On parlait rugby il n'y a pas si longtemps que ça. Ça a l'air beaucoup plus... ça a l'air festif, mais on est beaucoup plus calme. Et quand vous parlez avec des policiers, il se trouve que j'en ai quelques-uns dans un entourage un peu lointain, mais auquel j'ai accès de temps en temps. Quand vous voyez la façon dont ils préparent les manifestations liées au foot et puis d'autres manifestations, ils sont pas préparés pareil.
1: C'est-à-dire que le foot est un élément beaucoup plus aggravant.
7: Eh ben évidemment. Alors la question c'est, est-ce que c'est une question de public? Est-ce que c'est une question maintenant de coutume? Parce que vous savez, quand vous regardez les histoires de voitures brûlées pendant un temps, je crois que ça continue un peu moins maintenant, sur le 31 décembre, le grand jeu c'était de comparer entre plusieurs villes combien de voitures ils avaient réussi à brûler pour savoir quelle était la ville la plus performante. Peut-être que dans le foot, il a été accepté d'abord par les gens qui foutent le bordel que c'était un moment de défouloir, et par les autorités ou la population globale, un peu comme pour ces voitures qui brûlaient, on prenait ça comme une fatalité, qu'il y a une fatalité à ce que les mecs qui aiment le foot finissent par foutre le bordel. Et ça représente pas la totalité des supporters du foot, évidemment, mais voilà, il y a quelque chose qui tourne autour du football qui est assez désagréable et incompréhensible sur cette, à mon sens, pour moi en tout cas, sur pourquoi à chaque fois ça dégénère et pourquoi pour d'autres manifestations ça dégénère pas.
1: Et on se souvient notamment de ce qui s'est passé le week-end dernier pour la victoire du club de rugby de Bordeaux, ou encore ce qui s'est passé avec la finale de la Coupe de France, c'était beaucoup plus calme. Vous avez raison. Merci beaucoup Olivier d'avoir été avec nous au 0826-300-300. Soyez les bienvenus sur Sud Radio et très bon réveil à notre écoute. Nous sommes le dimanche 31 mai, il est 8h.
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1: Et les informations, c'est avec vous Baptiste Berthelin, bonjour.
8: Bonjour à tous, une soirée magique et des débordements, des scènes de liesse partout en France après la victoire du Paris Saint-Germain en Ligue des Champions contre Arsenal, mais également des affrontements. Comme le redoutait le ministre de l'Intérieur, Laurent Nunez, a fait un point dans la nuit.
9: Ces débordements donc ont été le fait de quelques centaines de personnes ici à Paris, en plusieurs endroits de la capitale, mais aussi sur l'ensemble du territoire national. Il y a eu des débordements et systématiquement, conformément aux instructions qui avaient été passées, les forces de sécurité intérieure sont intervenues systématiquement pour disperser les groupes à risque et procéder à des interpellations. Donc à date, il y a eu 416 interpellations, dont 283 ici sur le périmètre de la préfecture de police, donc 416 pour l'ensemble du territoire national, auquel il faut ajouter 10 interpellations en zone gendarmerie.
8: et au moins 7 policiers ont également été blessés. Un nouveau bilan doit être fait par le ministre de l'Intérieur, Laurent Nunez, dans les prochaines heures. Mais si l'on revient aux sportifs maintenant, le PSG a donc réalisé quelque chose d'exceptionnel et de rare. Hier soir, remporté pour la deuxième fois de suite la Coupe aux grandes oreilles. Une finale bien plus fermée et difficile que celle de l'an dernier, qui s'est donc terminée au tir au but face aux Anglais d'Arsenal. La fête va continuer aujourd'hui dans la capitale, dès le début d'après-midi déjà. Coup d'envoi des célébrations sur le Champ de Mars avec le retour des héros. Ils prendront ensuite la direction de l'Élysée avant de se rendre au Parc des Princes pour retrouver une nouvelle fois les supporters. Dans l'actu également, ce matin, la fin de l'épisode de chaleur en France. Il n'y a plus aucune vigilance orange sur l'Hexagone aujourd'hui. Des orages sont tout de même attendus sur la moitié est du pays. Et puis c'est aujourd'hui la fête des mères, l'occasion de faire un petit cadeau à celle qui nous a mis au monde. Selon une récente étude de l'IFOP, près de 2/3 des Français ont prévu d'offrir des fleurs coupées à leur mère aujourd'hui. Voilà pour l'essentiel de l'actualité. Passez tous une très belle matinée et un excellent week-end.
1: Merci beaucoup Baptiste Bertelin.
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1: Et bonjour mon cher Romain Laval.
5: Bonjour mon cher Maxime.
1: Bon, ça y est, est-ce qu'on peut le dire comme ça, c'est la fin de la canicule ?
5: Absolument, c'est la fin de la canicule, la vague de chaleur a pris fin aujourd'hui tout juste. Alors c'est un temps ensoleillé et parfois nuageux qui se présente sur la plupart des régions ce dimanche matin. Les températures sont en baisse et comme je vous le disais, il n'y a plus aucune vigilance pour canicule sur le pays. Alors on retrouve encore quelques orages sur la région du Grand Est. Des nuages parfois denses sont également présents, des pays de la Loire jusqu'à la Bretagne et la Normandie, avec quelques débordements possibles vers les Hauts-de-France. Plus au sud, nous avons des nuages bas et parfois du brouillard sur la Nouvelle-Aquitaine et le massif central qui s'étire vers les régions centrales. Ce sont ces nuages bas qui pourront apporter un petit peu de bruine par endroit. Au fil des heures et en journée, l'instabilité va de nouveau gagner du terrain, principalement sur les régions de l'est, du nord-est jusqu'au sud-est, mais aussi vers le massif central. Donc des orages qui se développeront en milieu, en fin de journée, notamment du Grand Est vers la région lyonnaise, en descendant vers la Provence et éventuellement les Pyrénées. La prudence sera de mise car certains de ces orages pourront s'accompagner de fortes précipitations, de chutes de grêle et de fortes rafales de vent. En tout cas, c'est une ambiance instable qui est certes attendue à l'est, mais une ambiance beaucoup moins chaude.
1: Merci beaucoup Romain Laval.
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1: Bonjour, heureux, bonjour, amis du matin. On est ensemble jusqu'à 10h en ce dimanche 31 mai. Bienvenue dans votre grand matin. 0826-300-300 pour participer aux conversations, aux débats. Vous avez également, bien sûr, le site internet sudradio.fr ainsi que les réseaux sociaux. On va s'interroger, non pas sur la victoire du PSG qui a été un événement exceptionnel et sur lequel on reviendra, bien sûr, en longueur dans une poignée de minutes avec Jules Boscherini dans le journal des sports, mais sur les débordements, les pillages à nouveau, les scènes de chaos, ces scènes d'émeutes, des tirs au mortier, des pillages dans les magasins, des forces de l'ordre blessées. Et pas qu'à Paris, hein, pas qu'à Paris, même si Paris en a été l'épicentre, partout ailleurs, en région, que ce soit à Strasbourg, que ce soit à Grenoble, que ce soit à Nantes, que ce soit à Angers, des scènes de lacrymo, de tirs de mortier, de violence, d'affrontements, de chaos. Faut-il désormais, posons la question franchement ce matin, faut-il désormais interdire toutes les célébrations sportives pour éviter ce chaos, pour éviter ces images honteuses, pour éviter ces blessés dans les forces de l'ordre et pour éviter même ces blessés dans la société civile, que ce soit les magasins pillés, que ce soit également ces voitures vandalisées. Tout le monde s'en portera mieux. Ce sera notre discussion dans une vingtaine de minutes avec vous, amis auditeurs. Dans À la Une, bien sûr, on sera avec les policiers qui ont été sur le terrain. On va faire un petit bilan de la nuit. Et puis, ça amène forcément cette question. Est-ce que la France sait encore faire la fête sans violence? Qu'est-ce que vous en pensez? Vous pouvez dire que le problème, c'est le foot, c'est les grandes capitales, c'est l'absence parfois de courage politique pour faire et pour appliquer la loi comme il se doit dans des événements comme celui-ci. Parce que quand on fête la victoire de Lens en Coupe de France, 3 jours de festivités impeccables, quand c'est le rugby, des jours de festivité impeccable, peut-être que c'est le foot le problème. Vous avez une réponse, vous avez un avis, venez le donner sur l'antenne de Sud Radio, on parle vrai. 0826 300 300. Il est 8h05, l'heure de la revue de presse. Bonjour mon cher Thomas Ranou.
10: Et bonjour mon cher Maxime.
1: On commence avec la revue de presse nationale et ce matin, un sujet qui fait la une d'absolument tous nos titres. On parle bien évidemment de la victoire du PSG en finale de la Ligue des Champions. C'est la deuxième fois.
10: Ah oui, cela va de soi. Un légendaire, titre le Parisien aujourd'hui en France. Photo de l'effectif sur la couverture en train de fêter la victoire à l'issue donc de cette finale irrespirable face à Arsenal qui s'est donc soldée au tir au but. deux fois plus grand, est-il écrit sur la première page. Le mythe succède au triomphe, les rouges et bleus entregroupés au paradis et arrachent une part d'éternité, peut-on notamment lire. Le club de la capitale devient seulement le huitième à réaliser un back-to-back en Ligue des Champions, hein, deux victoires consécutives.
1: Le fameux back-to-back.
10: Voilà. Et pourquoi s'arrêter en si bonne route, hein ? On va aller chercher la troisième étoile, a déclaré Désiré Doué immédiatement après le match. Le journal dédie une page spéciale à Ousmane Dembélé, hein, celui qui surgit toujours au bon moment, et une autre au coach Luis Enrique, qui rentre définitivement au panthéon des entraîneurs. Je le sais, pour votre plus grand plaisir, je sais que
1: totalement.
10: Vous l'adorez.
1: Autant le sport n'est pas ma passion, mais Luis Enrique, depuis qu'il est arrivé au PSG, est un amour infini pour moi. Voilà.
10: La tête dans les étoiles, titre de son côté la Tribune dimanche, hein, le capitaine Marquinhos, trophée en main sur la couverture, en train de célébrer avec ses coéquipiers. L'hebdomadaire aussi estime que cette victoire fait entrer le club de la capitale dans la grande histoire. Et du côté du JDD, une qui se décline sur deux étages. En haut, un exploit historique, photo des Parisiens célébrant leur titre. En bas, des casseurs pathétiques avec la photo d'un véhicule en train de prendre feu.
1: Et cette une résume quand même bien l'ambiance de cette soirée qui vient de s'écouler, parce que c'est l'autre grosse actualité autour de ce match. On craignait des débordements lors des festivités. Et ben, on les annonçait même inéluctables. Forcé de constater que nous n'avions pas totalement tort.
10: Oui, je vous parlais même hier d'un rituel dont on se passerait bien. Chaque gros événement sportif, cette nuit, on n'a pas dérogé à la règle. Ce matin, la préfecture fait état de près de 300 interpellations dans la capitale. Tout au long de la nuit, on a pu voir ces images d'émeutes, de véhicules en feu, d'affrontements avec les forces de l'ordre. C'est donc ce que décrit le JDD, qui parle de la bataille d'après la victoire. Il raconte que les forces de l'ordre ont laissé affluer ce qu'ils voulaient sur les Champs-Élysées, justement dans le but d'éviter une trop grande dispersion des troubles. Au fil de la soirée, on a vu d'abord une attaque à l'arme blanche, un homme qui tombe dans la Seine, un commissariat attaqué, un véhicule fuyant les tirs de mortier qui termine embouti dans une terrasse. Bref, un récit dont on se désole. Pourtant, le JDD rappelle qu'il est possible de faire la fête sans violence. Il met en avant les 60 000 supporters de Lens qui ont fêté leur victoire en Coupe de France sans le moindre heurt, ou encore les festivités qui ont suivi la victoire de l'UBB, donc à Bordeaux, qui là encore s'est déroulé sans le moindre incident.
1: On reste dans ce journal, puisque dans les pages du JDD, il y a une interview à retrouver ce matin, et c'est celle de Bruno Retailleau, qui se penche sur 2027.
10: « Ma candidature ira jusqu'au bout », c'est la promesse qu'il fait ce matin. On sait que ce sera pas évident pour lui de trouver un espace entre les candidatures qui se multiplient à la fois dans le bloc central et à droite, mais il estime qu'il porte un projet différent de celui des autres candidats. Un projet basé sur trois grands axes. D'abord la prospérité, c'est-à-dire bâtir une société du travail gagnant et non de l'assistanat. Ensuite l'autorité, rétablir l'ordre, le respect, maîtriser l'immigration. Et pour finir, la fierté française, en finir avec la repentance et l'autodénigrement. Des belles paroles certes, mais probablement lui faudra-t-il être un peu plus novateur pour se démarquer. Au milieu donc de ce casting que l'on connaît, Édouard Philippe, Gérald Darmanin, David Lisnard, Gabriel Attal, encore les candidats RN et Reconquête. Dans le sondage IFOP Fiducial dont on parlait hier, il réalise pour le moment des scores compris entre 8 et 11% en fonction des hypothèses. Donc pour le moment, ce n'est pas suffisant pour être au second tour.
1: Mais on quitte les interviews politiques pour se diriger dans ce journal La Tribune dimanche, qui décide de rendre un hommage appuyé à Edgar Morin, décédé hier.
10: Le grand philosophe et sociologue qui s'est éteint à l'âge de 104 ans. Ça fait l'objet d'une double page dans La Tribune dimanche qui recueille un certain nombre de témoignages de ses proches qui tous rendent hommage à un passionné de la connaissance. Emmanuel Macron lui-même prend la plume. Il salue le courage de la nuance de cette voix venue d'un autre siècle. Ces combats demeurent les nôtres, affirme-t-il. Combat de liberté, notamment liberté de la France et de l'Europe qu'il refusait de séparer.
1: C'était la revue de presse pour commencer, nationale de Monsieur Thomas Renaud, qu'on retrouve dans une heure pour la revue de presse, cette fois-ci régionale, et pour tout ce qui s'est passé autour de la victoire du PSG. Bien sûr, on y reviendra dans une vingtaine de minutes avec nos éditorialistes et vous, amis auditeurs. On va poser la question franchement, est-ce que désormais il faut interdire toutes les célébrations sportives pour éviter le chaos ? Est-ce que la France sait aujourd'hui célébrer sans violence ? On en parlera avec vous. 0826 300 300 8h10, le journal des sports.
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1: Monsieur Jules Boscherini, bonjour.
11: Monsieur Maxime Miedo, bonjour.
1: Bon, est-ce qu'on ouvre par du football aujourd'hui ? Peut-être. Ce serait pas mal. Donc du football, évidemment, pour débuter ce journal, avec le nouveau sacre pour le PSG en Ligue des Champions hier soir, après sa victoire face à Arsenal.
12: Oh, c'est au-dessus ! C'est au-dessus ! là-dessus, le Paris Saint-Germain remporte une nouvelle fois cette Ligue des Champions et entre encore un petit peu plus dans l'histoire, dans la légende même. Deuxième sacre en Champions League consécutive.
13: Et Paris aura dû aller jusqu'au bout de la nuit pour décrocher sa deuxième étoile. Un partout à la 90e minute et après les prolongations, tout s'est joué lors de la séance de tir au but. Et même si à la fin c'est Paris qui gagne, ce sont bien les Gunners qui ouvrent le score dès la 6e minute. Mais les champions d'Europe en titre ne lâchent rien et obtiennent un pénalty en seconde période. Le meilleur joueur du monde, Ousmane Dembélé, assure, ça fait un partout.
14: 65e minute, c'est le but pour rester en vie. Dembélé transforme et le Paris Saint-Germain revient. PSG 1, Arsenal 1, grâce au meilleur joueur du monde, grâce à Ousmane Dembélé, un partout.
13: Et malgré sa supériorité dans le jeu, Paris force mais ne trouve pas de nouvelles failles dans la défense londonienne. L'issue, vous la connaissez, c'est peut-être la plus belle qui soit, tant le PSG est passé par toutes les émotions hier soir. Quoi qu'il en soit, Paris remporte sa deuxième Ligue des Champions consécutive et rentre un peu plus dans l'histoire du football. Et ce n'est pas pour déplaire à l'entraîneur du PSG, Luis Enrique.
15: On a fait, je pense, une finale de très haut niveau contre l'un des plus difficiles adversaires, spécialement s'il marque le premier but dans une action dans les premiers 10 minutes. C'était back-to-back, a été incroyable, a été très dur, mais on est très content, très fier de nos supporters, très fier de tout le monde qui supporte l'équipe, de les clubs, et on est très content, c'est le moment de faire la fête.
1: C'est le moment de faire la fête et nous aussi on est très contents de Luis Enrique, le fameux back-to-back, donc Paris est magique, ça c'est une certitude. Et puis cette victoire est également synonyme de petit pactole pour le club de la capitale.
13: Oui, 150 millions d'euros, rien que ça, un montant colossal qui vient récompenser le sacre du PSG. Mais derrière ces chiffres astronomiques, il y a aussi des enjeux et c'est ce qu'on va voir tout de suite avec Vincent Chaudel, fondateur de l'Observatoire du Sport Business. Bonjour Vincent.
16: Bonjour.
13: Bon alors Vincent, vous étiez à Budapest hier soir, vous avez vu le PSG sacré pour la deuxième fois consécutive en Ligue des Champions, synonyme donc de 150 millions de gains pour la Ligue des Champions 2026. Concrètement, qu'est-ce que ça va apporter de plus au Paris Saint-Germain, ces 150 millions d'euros?
16: Ça apporte au PSG les moyens de pouvoir lutter avec ses concurrents parce que au niveau national, il va récupérer à peu près 25 millions d'euros de droits télé en France, là où le dernier de Première Ligue récupère 125. Donc le PSG a besoin d'être très performant sur la scène internationale et donc d'aller chercher ces 150 millions d'euros comme l'année dernière qui avait été en plus augmentée avec la Coupe du Monde des clubs.
13: Oui, et puis ça permet également au club d'avoir des finances à l'équilibre, de rester dans le vert, et ça c'est très important aussi vis-à-vis de l'UEFA.
16: Évidemment, longtemps le PSG a été déficitaire avec une politique de stars et ce changement de braquet fait que le club est passé à peu près à de plus de 100% de son chiffre d'affaires dédié à la masse salariale à 5%. Et à peu près la norme souhaitée ou souhaitable pour beaucoup de clubs. Donc oui, là, ça change beaucoup de choses.
13: Mais pour les autres clubs français, puisqu'il n'y a pas que le Paris Saint-Germain qui a touché de l'argent, on est autour des 50 millions d'euros pour Marseille et Monaco. Rapidement, pour eux aussi, ces sous-là vont faire beaucoup de bien à leurs finances.
16: Ah, définitivement, les clubs français sont télédépendants. Enfin, étaient télédépendants, ils sont désormais UEFA dépendant. Ça, c'est le vrai changement. Mais je tiens à revenir, moi, sur cette fête de Budapest, où, en fait, on a vu beaucoup de Britanniques dans les rues, beaucoup de Parisiens dans le stade. Les Anglais ont gagné la rue, mais les Parisiens ont gagné le stade. Et finalement, Budapest, une ville haute, ça gagne beaucoup aussi. Une ville haute, c'est à peu près une centaine de millions d'euros. C'est la dernière étude Mastercard qui nous avait été présentée. Montre que c'est un événement très important. Si tout se passe bien, et c'est le problème pour Paris, on a affaire non pas à des supporters, mais à des délinquants qui viennent casser cette fête, et c'est vraiment le truc que l'on pourrait regretter le plus.
13: Ouais, effectivement, c'est dommage, et on ne sait pas s'il y aura de finale de Ligue des Champions organisée à Paris prochainement. Merci beaucoup Vincent Chaudel d'avoir été avec nous. On rappelle, vous êtes le président de l'Observatoire du Sport Business.
1: Ça c'était pour le foot, on passe au rugby à présent. 25e et avant-dernière journée de top 14 aujourd'hui, avec Toulouse qui se qualifie officiellement pour les demi-finales.
13: Et oui, à la faveur de sa victoire 39-31 face au Loup, Toulouse qui est assuré donc de terminer premier du classement et de rejoindre directement les demi-finales du championnat. Une véritable satisfaction pour l'entraîneur du stade, Laurent Thuéry, même si le plus dur reste encore à faire.
17: qualifié en demi-finale sans attendre la dernière journée, et ça vient valider le travail de toute une saison. Les joueurs ont fait un gros travail physique aussi sur les dernières semaines, avec des semaines qui sont dures. Donc voilà, maintenant on sait qu'on va à Marseille, et à nous de mettre tout bout à bout pour y arriver dans les meilleures conditions possibles.
13: Et autre équipe en forme à s'être imposée hier, c'est Montpellier qui a dominé à la maison la section paloise 26-18 dans le choc de la soirée. Une très bonne opération pour le MHR qui consolide sa seconde place au classement, et une satisfaction pour le technicien héraulté Johan Codulo, conscient que son équipe a durement bataillé pour l'emporter.
18: On a encore montré des valeurs exceptionnelles pour moi. Enchaîner deux performances comme ça, et c'est notre 11e match d'affilée. Enchaînement de match, ça fait du bien, mais... on va compter les morts, et puis on va repartir lundi, et on va enterrer les autres, et puis voilà, on va enchaîner.
13: Dans les autres résultats de cette 25e journée, Paris s'impose face à Bayonne avec le bonus 38-21 et est à égalité de points avec Montpellier. La Rochelle étrille Montauban 71-15 et Perpignan l'emporte 29-27 contre Castres. Deux matchs au programme du jour. Toulon reçoit Bordeaux-Bègles à 16h30 et Clermont accueille le Racing à 21h05.
1: Et un mot de tennis quand même pour terminer, parce qu'il n'y a malheureusement, ça y est, plus de Français à Roland-Garros malgré les espoirs qui nous avaient été donnés ces derniers jours.
13: Et oui, et comment en vouloir à la pépite Moïse Kouame qui s'incline en 4-7 face au Chilien Alejandro Tabilo. En revanche, Diane Paris, dernière Française en lice chez les femmes, se qualifie pour les huitièmes de finale. Victoire en 3-7 face à l'Américaine Amanda Anisimova. Et sensation également dans le tableau féminin avec l'élimination de Coco Gauff, quatrième mondiale et favorite à la victoire finale.
1: La pépite Moïse Kouame qui espérait que son match ne se termine pas trop tard, parce que lui aussi voulait absolument suivre l'exploit du PSG. En tout cas, c'est quelqu'un qu'il va falloir surveiller très attentivement sur les courts de tennis. Et je compte sur vous pour cela, mon cher Jules Boscagni. On vous retrouve dans une heure, bien sûr, pour le Café des Sports, pour revenir aussi largement sur cette victoire du PSG, sur cet événement parisien qui fait entrer un peu plus l'équipe, le club et l'entraîneur dans la légende du sport. Il est 8h18 et on va y revenir évidemment sur cet événement sportif, non pas sur l'événement sportif en soi, mais sur tout ce qui s'est passé à côté, les fameuses scènes de liesse, de tension, de débordement. On est avec les flics qui étaient sur le terrain durant toute cette nuit. À tout de suite sur Sud Radio.
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6: Il est 8h19 sur Sud Radio et à la une ce matin, évidemment, ces violences en marge hein, de la finale de la Ligue des Champions hier soir et pas seulement qu'à Paris, un peu partout sur le territoire, que ce soit à Strasbourg, à Grenoble et à Angers. Bonjour William Maury.
7: Bonjour.
6: Délégué national Nuit Alliance Police Nationale, quels sont les derniers chiffres, quelles sont les dernières nouvelles là, de la nuit qui vient de s'écouler, notamment sur la Capitale et plus largement partout en France?
7: Alors, on attend les derniers bilans. Là, cette nuit, vers 2h du matin, on en était à 416 interpellations. 7 policiers blessés, dont un grièvement sur Agen, et des dizaines de milliers d'euros de dégâts. C'est des pillages, c'est tout ça. Alors plus largement, hein, parce qu'on parle de, on parle souvent de Paris, mais vous avez Grenoble, vous avez Bordeaux, vous avez Rennes, vous avez Nantes, vous avez Clermont-Ferrand qui ont été en proie à des casseurs,
6: ça
7: à des pilleurs.
6: Ça a été littéralement partout sur le territoire. Hein.
7: Oui, tout à fait. Oui, c'est ça. C'est comme à chaque fois, malheureusement.
6: Et il y a aussi une véritable question, depuis quelques heures, on entend absolument, on va dire, tout et son contraire. On entend ceux qui disent, bah oui, ça a été des épisodes violents, totalement inadmissibles, et tous ceux qui disent, bah, il faut être honnête, les forces de l'ordre ont quand même largement réussi à limiter les dégâts, les dispositifs ont été mis en place, ont été respectés. Comment il faut regarder le verre d'une certaine manière ce matin, William Maury? Est-ce qu'il faut le voir à moitié plein ou à moitié vide? Ou est-ce qu'on doit dire que non, ça n'est pas possible, il y a eu de véritables ratés hier soir, les violences sont inacceptables et ça n'est pas ce à quoi on s'attendait malgré les promesses qu'on a pu entendre ici et là.
7: On s'attendait à des scènes de violence et de pillage parce que ça fait des années que ça dure et que ça perdure à partir du moment où ces personnes-là qui commettent ces faits-là agissent en toute impunité, c'est-à-dire que à partir du moment où vous cassez un magasin, que vous faites attraper, vous êtes placé en garde à vue et que vous êtes libéré avec un travail d'intérêt général ou rien, comme l'année dernière par exemple où il y a eu 5% des personnes qui ont été conduites devant la justice, et ben forcément ça donne un goût de reviens-y. Ce qui est très compliqué, c'est que vous pouvez mettre tous les policiers, toutes les forces de l'ordre sur le terrain. Alors le risque zéro n'existe pas, hein, qu'on soit clair, mais à un moment, on ne doit pas être le seul maillon, on ne doit pas être le seul rempart, c'est-à-dire que la justice doit aussi prendre sa part de responsabilité, mais plus largement nos politiques, parce que ça fait 20 ans qu'on fait le même constat, c'est à chaque match de foot ou à chaque événement dit festif, quand vous regardez tous les 31 décembre, ça pète en France, ça brûle des voitures, et bientôt on oublie, voilà, et en fait quand vous faites des comparatifs comme ça, eh ben vous vous dites que, alors forcément, 416 interpellations et des magasins pillés, il aurait pu avoir, il peut avoir toujours pire, il peut avoir toujours mieux aussi, mais c'est pas satisfaisant dans le sens où on a encore des victimes, on a encore des gens qui se lèvent le matin, qui vont retrouver leur voiture brûlée, et c'est ça qui est désolant.
6: Mais dans ce que vous dites quand même, William Maury, en rappelant que vous êtes le délégué national Nuit Alliance Police Nationale, il y a quelque chose qui interpelle, quand vous dites désormais c'est à la justice de faire sa part, vous dites, ben, les policiers étaient sur le terrain, ils ont fait le job. Le sujet maintenant, c'est que quoi, dans les plus de 400 interpellations, derrière, c'est un risque que la justice ne condamne pas assez, qu'il y ait beaucoup de gens libérés, qu'en fait, on essaye de faire beaucoup de spectacles avec ces interpellations, mais que derrière, ça ne suive pas. C'est votre crainte?
7: C'est exactement ça. C'est-à-dire qu'aujourd'hui, voilà, c'est les scènes de chaos, ça va faire la une des journaux. Mais moi, ce que j'aimerais aussi qu'il soit en une des journaux, c'est dans les 48 prochaines heures, eh ben, que certains journalistes se déplace sur les tribunaux et qu'on voit exactement ce qui se passe. Combien il y a de personnes déférées, combien il y a de personnes condamnées et à quoi ces personnes sont condamnées. Parce que souvent, c'est ça. C'est vous pouvez faire de la répression, vous pouvez placer des personnes en garde à vue, mais s'il n'y a pas de suite judiciaire, eh ben, c'est encore un coup d'épée dans l'eau. Et c'est encore de l'impunité. C'est ce qui crée aussi les récidivistes ou les multirécidivistes. Parce que je vous dis, ils en ont strictement rien à faire. Rien.
6: William Morey, une dernière question. Elle est volontairement provocante parce que on va en discuter après avec nos éditorialistes et nos auditeurs, mais et pour vous et pour les images que provoque à l'international, si vous voulez, le regard sur la France quand on voit sur la France quand on voit ces scènes de chaos, ces tirs de mortier, ces scènes, enfin ces débordements à tout va, est-ce qu'il ne faudrait pas tout simplement interdire les célébrations sportives désormais dans ce pays pour que tout se tienne à carreau?
7: Malheureusement, ça serait en donner raison aux casseurs et parce que vous pouvez pas interdire juste parce qu'il y a des casseurs, parce que ça veut dire que les personnes qui se comportent bien, les vraies personnes ou les vrais supporters qui se déplacent en masse pour fêter une victoire, on n'a pas eux à les empêcher. En fait, il faut pas qu'on inverse les choses. Il faut pas qu'il y ait une inversion au niveau de ces valeurs là. C'est-à-dire que les personnes qui doivent être punies et sanctionnées, c'est pas les gens qui se conduisent bien, c'est les auteurs c'est les délinquants qu'il faut sanctionner. Et en interdisant, à mon sens, les rassemblements festifs, ça veut dire qu'on dit aux gens qui se comportent bien, bah, finalement, on n'a pas pu faire et on n'a pas pu aller jusqu'au bout du processus pour sanctionner les auteurs, donc on va vous sanctionner à vous. Non, c'est pas comme ça qu'il faut regarder les choses.
6: C'est pas comme ça, et merci beaucoup William Morey d'avoir été avec nous ce matin, délégué national Nuit Alliance Police, et merci d'avoir été avec nous pour essayer de faire le bilan de ces dernières heures qui n'ont pas été de tout repos, notamment pour les forces de l'ordre. On le rappelle, des scènes de liesse, de débordement, de pillage aussi, évidemment, dans la capitale, mais partout en France, vous le disiez, que ce soit à Grenoble, à Clermont-Ferrand, à Strasbourg, à Angers, des pillages, des forces de l'ordre attaquées, des attaques aux mortiers et autres violences, avec notamment cette force de l'ordre qui ont été blessées. Toutes ces questions qu'on va se poser, donc, à partir de 8h30 avec nos éditorialistes et vous, amis auditeurs, est-ce qu'on doit désormais interdire tous les événements sportifs en France? Est-ce que, tout simplement, pour être tranquille, il ne faudrait pas aller vers ça? Et plus largement, de toute façon, est-ce que la France peut encore fêter des événements sportifs sans violence? Élément de réponse avec vous, 0826-300-300. Il est 8h26.
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6: Bonjour mon cher Didier.
2: Bonjour Maxime.
6: Fondateur de La Bourse et de La Vie TV, cette semaine, vous commencez par un événement dans le monde de l'automobile qui a été remarqué. C'est le moins qu'on puisse dire, c'est la présentation de la première Ferrari électrique. Ça a été remarqué, mais assez mal, puisque la bourse l'a mal reçu.
2: Alors, l'action Ferrari a reculé de pratiquement 8% lors de la présentation de ce modèle électrique. La luce prononcée Luce, c'est son nom en italien, la lumière, d'un modèle de 1050 chevaux, le prix de départ 550 000 euros, soit l'un des modèles les plus chers de la marque, avec des performances pour les spécialistes, accélération exceptionnelle, 0 à 100 en 2 secondes et demie, et le 200 en 6,8 secondes, et une vitesse maximale de 310 km/h. Alors le PDG du groupe, Benetto Vigna, a dit qu'il y a 79 ans, le 25 mai 1947, Ferrari avait remporté sa première victoire au Grand Prix de Rome. Hier, eh bien, le même jour, nous sommes retournés à Rome pour écrire le prochain chapitre de notre histoire. Alors les investisseurs, eux, clairement, pour le moment, sont sceptiques, même si vous l'avez vu, tradition oblige, le pape a pu le premier s'y installer dedans.
6: Et la question centrale, Didier, est quand même celle-ci. Les ultra-riches sont-ils prêts à mettre 500 000 euros pour un véhicule qui perd non seulement sa signature sonore, mais aussi un peu de sa mécanique?
2: Alors, la présentation a suscité de nombreux débats, voire moqueries sur son style. J'ai même vu un internaute la comparer à un micro-ondes d'où sortait une pizza.
6: J'ai vu ça aussi.
2: La Luce, c'est la première Ferrari à 5 places, 4 moteurs, un par roue. On peut tout de même avoir un rugissement de ce moteur grâce à un système d'amplification externe qui diffuse du son également dans l'habitacle. La Ferrari a collaboré avec Jony Ive, celui qui avait œuvré notamment pour l'Apple Watch, avec une partie supérieure de la Luce entièrement en verre. Alors, celui qui contrôle Ferrari, c'est John Elkann, le président, qui a dit que cela ressemble pas à ce qu'on imagine d'une voiture de sport. Nos clients choisiront. Je suis presque certain, d'après les retours que nous recevons, que parmi nos clients actuels, qui possèdent des véhicules à combustion hybride, ils souhaiteront peut-être passer à cette électrique. Alors, un des anciens patrons de la firme, Louis Luca di Montezemolo n'était pas aussi positif hein, quand on lui a demandé de répondre. Ouais. Il a dit « Si je dis ce que je pense, je ferai du mal à Ferrari. On risque la destruction d'un mythe, ça me peine énormément. »
6: J'avais les larmes aux yeux hein, au moment.
2: Exactement, j'espère au moins qu'ils enlèveront le cheval cabré de cette voiture. Et conclure, quand on lui demandait par rapport à la Chine, bah ça au moins c'est une voiture que les Chinois ne nous copieront sûrement pas. En 2024, Ferrari avait inauguré la nouvelle usine d'environ 230 millions de dollars sur son site de Maranello en Italie. Ses concurrents, hein, comme Porsche, ont freiné face à une demande timide pour ses voitures de sport électriques. Lamborghini, McLaren ont également déclaré récemment ne pas entrevoir pour l'instant un marché important. Alors Ferrari, on le sait, a l'habitude de limiter ses stocks, hein, miser sur la fidélité de ses clients pour susciter l'intérêt pour ses produits. Il faut quand même rappeler qu'à ce jour, la liste d'attente pour les Ferrari hein, s'étend jusqu'à fin 2027. De quoi encore voir venir.
6: Oui, ça c'est sûr. Didier, il y a aussi un sujet qui s'est pointé cette semaine, comme on dit, c'est le sujet de la rentabilité des investissements dans l'intelligence artificielle, mais qui reste quand même toujours au cœur des interrogations.
2: On peut parler de bascule psychologique sur ces sujets. Après 2 ans d'euphorie autour de l'IA, les investisseurs commencent enfin, j'ai envie de dire, à demander des comptes aux géants de la tech sur la rentabilité réelle de leurs investissements massifs dans les serveurs ou puces. On fait un parallèle avec les bulles des années 2000. Dans l'actualité, il y a eu Microsoft qui avait investi plusieurs milliards de dollars dans Anthropic, eh bien, qui vient d'avouer que cet outil coûtait trop cher. On a eu Uber également, société de VTC, qui a épuisé son budget IA prévu pour 2006 en seulement 4 mois. Plusieurs autres dirigeants d'entreprise ont revu à la baisse leurs prévisions initiales. La tech, hein, qui promettait aux entreprises que l'IA allait faire baisser les coûts, doit revoir sa copie.
6: Eh bien, ça c'est pour la conclusion. La deuxième conclusion, mon cher Didier, c'est que la Banque Centrale Européenne vient de lancer une fameuse mise en garde au marché financier.
2: Elle vient de publier sa revue stabilité financière et le message est clair et plutôt alarmant. L'escalade des tensions politiques, notamment géopolitiques, notamment au Moyen-Orient, est la menace numéro un. Les marchés financiers risquent de subir une correction brutale et significative car les investisseurs minimisent ces risques pour le moment. Selon la BCE, le prix des actifs reste élevé par rapport aux normes historiques. Elle y voit donc un risque de connexion entre les marchés financiers et l'économie réelle, avec des institutions financières non bancaires notamment, qui pourraient amplifier les fluctuations des marchés financiers si elles devaient se produire. Et côté pétrole, hein, une alerte également cette semaine à prendre au sérieux, celle d'ExxonMobil, c'est le plus grand groupe pétrolier. Nous approchons des niveaux de stock sans précédent, c'est Neil Chapman, le vice-président senior du pétrolier, lors d'une conférence à New York. Je parle de niveaux vraiment très bas, a-t-il averti. On peut se demander, ces niveaux très bas seront atteints d'ici 2 ou 3 semaines. Une fois ce cap franchi, les prix vont exploser. Le prix du pétrole Brent livré physiquement devrait grimper jusqu'à 150 ou 160 dollars le baril lorsque les stocks atteindront des niveaux historiquement bas dans les semaines à venir, selon lui. Pour l'instant, hein, les investisseurs gardent l'espoir d'un accord entre les États-Unis et l'Iran qui rouvrirait donc ce détroit d'Hormuz. Mais sa fermeture a déjà coûté au marché plus d'1 milliard de barils, soit la plus importante perturbation de l'approvisionnement en pétrole de l'histoire, selon l'Agence internationale de l'énergie.
6: C'était le point éco de la semaine, signé Didier Testo. Merci beaucoup d'avoir été avec nous, fondateur, je le rappelle, de la Bourse et de la Vie TV.
2: Merci.
6: Il est 8h31 et dans un instant sur Sud Radio, le débat du dimanche avec nos éditorialistes et vous, amis auditeurs. On va revenir, bien sûr, sur ces événements en marge hein, de la victoire du PSG face à Arsenal hier soir. Autant l'événement sportif était spectaculaire et heureux. En revanche, les heures qui ont suivi, que ce soit aux alentours de Paris et que ce soit absolument partout sur le territoire, il y a eu des affrontements avec les forces de l'ordre, il y a eu des scènes de pillage, il y a eu des violences, il y a eu des tirs de mortier, plus de 400 interpellations, près de 200 rien qu'à Paris. Est-ce qu'il faut désormais interdire tous les rassemblements sportifs quand on veut célébrer quelque chose? Parce qu'en réalité, il faut le dire, nous ne savons pas faire la fête sans violence en France. Ça, c'est terminé. C'était que voulez-vous, c'était la France d'avant. Est-ce qu'il faut aller vraiment vers là? Est-ce que la France sait faire la fête aujourd'hui sans violence? Ça fait partie des questions qu'on se posera ce matin avec votre participation, bien sûr, amis auditeurs, au 0826 300 300. À tout de suite.
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6: Soyez les bienvenus sur Sud Radio, il est 8h34.
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6: Et les informations, c'est avec vous, Baptiste Berthelin, bonjour.
13: Bonjour à tous, une soirée magique et des débordements, des scènes de liesse partout en France après la victoire du Paris Saint-Germain en Ligue des Champions contre Arsenal, mais également des affrontements. Comme le redoutait le ministre de l'Intérieur, Laurent Nunez, a fait un point dans la nuit.
14: Ces débordements donc, ont été le fait de quelques centaines de personnes ici à Paris, en plusieurs endroits de la capitale, mais aussi sur l'ensemble du territoire national. Il y a eu des débordements et systématiquement, conformément aux instructions qui avaient été passées, les forces de sécurité intérieure sont intervenues systématiquement pour disperser les groupes à risque et procéder à des interpellations. Donc à date, il y a eu 416 interpellations, dont 283 ici sur le périmètre de la préfecture de police, donc 416 pour l'ensemble du territoire national, auquel il faut ajouter 10 interpellations en zone gendarmerie.
13: Et au moins 7 policiers ont également été blessés. Un nouveau bilan doit être fait par le ministre de l'Intérieur, Laurent Nunez, dans les prochaines heures. Mais si l'on revient aux sportifs maintenant, le PSG a donc réalisé quelque chose d'exceptionnel et de rare. Hier soir, remporté pour la deuxième fois de suite la Coupe aux grandes oreilles. Une finale bien plus fermée et difficile que celle de l'an dernier, qui s'est donc terminée au tir au but face aux Anglais d'Arsenal. La fête va continuer aujourd'hui dans la capitale, dès le début d'après-midi déjà. Coup d'envoi des célébrations sur le Champ de Mars avec le retour des héros. Ils prendront ensuite la direction de l'Élysée avant de se rendre au Parc des Princes pour retrouver une nouvelle fois les supporters. Dans l'actu également, ce matin, la fin de l'épisode de chaleur en France. Il n'y a plus aucune vigilance orange sur l'Hexagone aujourd'hui. Des orages sont tout de même attendus sur la moitié est du pays. Et puis c'est aujourd'hui la fête des mères, l'occasion de faire un petit cadeau à celle qui nous a mis au monde. Selon une récente étude de l'IFOP, près de 2/3 des Français ont prévu d'offrir des fleurs coupées à leur mère aujourd'hui. Voilà pour l'essentiel de l'actualité. Passez tous une très belle matinée et un excellent week-end.
6: Merci beaucoup Baptiste Berthelin.
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6: Et mon cher Roman Laval, rebonjour.
16: Rebonjour mon cher Maxime.
6: Alors là ça y est, on s'est doré la pilule, on a supporté le soleil de plomb, mais ça c'est terminé.
16: Exactement, les températures sont en baisse ce dimanche. Alors on peut le dire, cette fois-ci, cette vague de chaleur est terminée. Donc on relèvera au cours de l'après-midi 28 à Clermont-Ferrand, 27 à Bordeaux, 27 également pour Nice et jusqu'à 29 degrés pour Ajaccio. Alors ce matin, il y a quelques orages encore qui subsistent sur la région Grand Est. Ailleurs, nous retrouvons un ciel parfois nuageux, des Pays de la Loire jusqu'à la Bretagne, la Normandie et parfois les Hauts-de-France. Des nuages bas également présents sur la Nouvelle-Aquitaine en remontant vers l'Occitanie et les régions centrales qui vont se disperser à la fin de la matinée. Et puis sur le reste du territoire, le temps sera plutôt lumineux. En cours de journée, les températures resteront évidemment moins chaudes que ces derniers jours. Par contre, l'instabilité va progresser sur une partie du massif central et surtout sur les régions de l'Est. Des orages pourront se développer de la Provence en remontant vers le Lyonnais, le Jura et le Grand Est. Des orages aussi, quelques orages pourront se développer à l'est de l'Occitanie. Attention, ces orages à l'est pourront être localement forts, avec des rafales de vent soutenues, des chutes de grêle et de fortes précipitations. Et puis en cours de soirée, l'activité orageuse persistera encore, notamment entre le Jura, la vallée du Rhône et la Provence. Des températures largement baissent aujourd'hui, mais prudence à l'est du pays.
6: Merci beaucoup mon cher Roman Laval.
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6: Pour beaucoup de supporters en France, quelle est belle cette deuxième étoile sur le maillot du Paris Saint-Germain. Hier, victoire historique. Il rentre dans la légende de beaucoup de clubs. PSG, victoire face à Arsenal. Mais si on peut se réjouir de la victoire sportive, il y avait malheureusement la défaite sécuritaire derrière, alors qu'on avait promis une mobilisation record des forces de l'ordre. Près de 22 000 mobilisés sur l'ensemble du territoire. Près de 8 000 rien que sur Paris. Mais on a malheureusement vu, j'ai envie de dire, le spectacle traditionnel. Souvent, quand il s'agit d'événements sportifs ou d'événements festif, on a vu quoi ? Des affrontements avec les forces de l'ordre, on a vu l'utilisation de mortiers, on a vu à nouveau des pillages dans les magasins, on a vu des scènes forcément de chaos, de violence, mais on n'a pas vu ça qu'à Paris, on a vu ça aussi partout en France, alors que faut-il le rappeler, le match il se passait à 1500 km de là, à Budapest, et on a vu à Angers, à Grenoble, à Clermont-Ferrand, à Strasbourg, des scènes identiques, de pillages, de violence, d'incendie de matériel. Est-ce que la question, je la pose ce matin à nos éditorialistes dans un instant bien sûr, mais à vous amis auditeurs, est-ce qu'il faut désormais interdire toutes les célébrations sportives pour éviter le chaos? Est-ce que ce qu'on a vu hier soir signifie tout simplement que la France ne sait plus faire la fête sans violence, ne sait plus prendre les bonnes décisions pour éviter les casseurs, pour éviter les ultras, pour éviter ceux qui, permettez-moi l'expression, mais sont avant tout là pour foutre le bordel? Ben venez en discuter avec nous au 0826 300 300, on en discute jusqu'à 9h. Bonjour Samuel Botton.
17: Bonjour.
6: Merci beaucoup d'être avec nous ce matin, expert en communication. Et bonjour Mathieu Hoc.
18: Bonjour Maxime, bonjour à tous.
6: Secrétaire général du think tank Le Millénaire. Alors, je ne vais pas faire offense à vous qui êtes dans ce studio de dire qu'il y a de petits yeux ce matin, mais c'est vrai que, premier regard, parce qu'on a un peu entendu tous les sons de cloche, quand même, il faut être honnête, depuis hier soir, ceux qui disent et qui l'affirment, oui, certes, il y a eu des débordements, je mets ce mot entre guillemets, mais le travail a quand même été fait, il faut être honnête, on n'a certainement pas vu les mêmes images, donc ça sert à rien d'en faire des caisses et d'être en boucle sur le Vélib incendie ou la voiture pillée, parce que globalement, c'est des résultats satisfaisants, ou est-ce qu'il faut s'alarmer de tout ce qu'on n'a pas non plus montré avec des commissariats attaqués, des voitures incendiées, bref, quand même une généralisation de la violence sur tout le territoire. Samuel Botton, dans quel camp êtes-vous ce matin?
17: Alors déjà, il faut remettre un peu de contexte sur cette histoire. La France n'est pas un pays de foot et Paris n'est absolument pas une ville de foot non plus. On est accro à ce sport par circonstance, on a une approche très française de cette vision des choses. Et alors après, pour reprendre sur ce que vous disiez, effectivement, on est en baisse par rapport à ce qui s'est passé l'année dernière ou les années précédentes.
6: Est-ce pour autant satisfaisant?
17: Alors, est-ce pour autant satisfaisant? Non, évidemment. Mais après, il faut remettre quand même dans la mesure dans ce qui s'est passé. Il y a quand même un vrai travail qui a été effectué par les forces de police. Nombreuses interpellations. Je crois que du côté des policiers, on en a eu 7 blessés, dont un grièvement, ce qui permet de relativiser par rapport à ce qui s'est passé l'année dernière. Et puis surtout, il y a un autre point moi qui m'a interpellé. Alors, Emmanuel Grégoire avait pris la décision, fondée sur le fait qu'il y aurait beaucoup d'événements ce week-end à Paris, de ne pas mettre en place de fan zone, chose qui pouvait se comprendre à l'instant T. Avec le recul et ce qu'on a vécu hier, on peut se poser ainsi cette question. Est-ce que la mise en place de fan zone aurait pu permettre de limiter ces débordements à certaines zones et empêcher certains rassemblements sauvages? Parce que finalement, d'où vient la problématique? Alors, que ça ait pu péter Porte de Saint-Cloud à proximité du Parc des Princes, je peux l'entendre, je peux le comprendre. Que ça ait pu bouger du côté des Champs-Élysées, on va dire qu'il n'y a rien de nouveau sous le soleil. Par contre, que tout ça ait pu se déporter à Trocadéro, à Bastille, à République et dans d'autres endroits de la capitale, effectivement, ça me fait me poser la question des fan zones.
6: Et comment vous regardez le bilan de cette soirée, vous, Mathieu? Qu'est-ce qu'il faut être, en effet, peut-être un peu raisonnable, admettre que ça s'est moins mal passé que la dernière année, ou est-ce qu'il faut aussi constater que ça reste toujours un spectacle inouï et inacceptable en France?
18: Faut se poser la question, tout simplement pour y répondre, c'est quelle image on renvoie à l'international? Et l'image envoyée à l'international, c'est que la France, à chaque fois qu'il se passe un événement festif, et pas que sportif, hein, ça peut être la fête de la musique, la fête nationale, le Nouvel An, la Saint-Sylvestre, etc., ça dégénère en scène sauvage. Voilà. Donc, à partir du moment où le message envoyé au monde, c'est celui-ci, forcément, on ne peut pas s'en satisfaire loin de là. Effectivement, et dire cela, ce n'est effectivement pas dire que les policiers n'ont pas fait leur travail. Les policiers ont fait leur travail. 416 interpellations, il y en avait eu 491 l'an passé. Les policiers font leur travail, mais comme à chaque fois, j'ai envie de dire, le problème dans notre pays, c'est pas forcément la police, c'est les policiers interpellent des délinquants et ensuite la justice ne les condamne pas ou les relâche. C'est ça le véritable problème, parce que vous prenez la demi-finale donc il y a quelques semaines, 127 interpellations, une seule condamnation qui en plus est très molle. Voilà, donc c'est à peu près ça. Quand on est à moins de 1% de taux de condamnation, ça ne peut pas marcher. On crée de l'impunité et l'impunité, ça amène nécessairement la récidive, puisque le délinquant se dit finalement, je peux braver la loi, il ne m'arrivera rien.
17: Alors il se trouve que
6: Samuel
17: moi,
6: Samuel Botton, je voyais perplexe.
17: Oui, puisque j'étais avec vous samedi dernier et que nous étions un lendemain de victoire de Coupe de France pour le Racing Club de Lens. Le Racing Club de Lens et ses supporters qui ont fait la fête jusqu'à 4 ou 5 heures du matin. Et si l'un d'entre vous peut me donner le nombre d'interpellations qu'il y a eu ce jour-là,
6: Ça s'est fait dans les règles de l'art.
17: Ça s'est fait dans les règles. Alors ça s'est fait aussi avec un club. Ça s'est fait aussi avec un club qui a largement appuyé son organisation et qui s'est préparé à ça. Maintenant, la question qu'on doit poser, c'est-à-dire pourquoi est-ce que ça se passe systématiquement avec certains clubs, en l'occurrence avec le Paris Saint-Germain. Je pense qu'il faut aller chercher ça dans l'histoire du club et de ces groupes de supporters dont certains ont été dissous mais continuent d'opérer. Vous savez, c'est comme la Jeune Garde. Officiellement, ça n'est plus là, mais ça continue, voilà.
6: Mathieu Hoc.
18: Non, moi je suis pas d'accord avec ça. C'est pas la faute du Paris Saint-Germain.
17: La faute du Paris Saint-Germain.
18: Non, mais
17: j'ai
18: ou du club, ou
17: voir dans l'histoire du club,
18: voir dans l'histoire
17: du
18: club.
17: Et de ces groupes de supporters.
18: C'est une question qui est territoriale. C'est comme on dit il se passe ce type de dégradation et de scènes sauvages parce que ce sont des jeunes de banlieues qui sont issus de milieux défavorisés, etc. Mais moi, je veux rappeler quand même qu'à Lens, le taux de pauvreté est plus important qu'en Seine-Saint-Denis. Le taux de pauvreté à Lens, selon l'INSEE, c'est 35%. Mmh. Et vous l'avez dit, à Lens, il s'est rien passé. Le taux de chômage à Lens, donc 35% contre 29%. Mmh. Le taux de chômage à Lens, c'est 23% contre 15% en Seine-Saint-Denis. Non, le véritable problème, c'est qu'on a une partie de la jeunesse issue de certains quartiers qui s'est complètement ensauvagée et qui utilise, et c'est cette même jeunesse qu'on retrouve, une partie de la jeunesse, cette même jeunesse qu'on va retrouver dans d'autres villes de France, et ça n'a rien à voir avec le PSG. Le PSG gagne la Ligue des Champions, à Angers, il y a des scènes de pillage, ça n'a rien à voir avec le PSG ou l'histoire du club.
6: 0826-300-300, le débat qu'on a autour de la table, forcément, nous fait poser cette question. Faut-il désormais interdire toutes les célébrations sportives pour éviter le chaos? Est-ce que la France sait encore faire la fête sans violence? Pour alimenter notre discussion, messieurs, je vous propose qu'on aille au standard au 0826-300-300. Bonjour Olivier.
19: Oui, bonjour.
6: Est-ce qu'on peut encore faire la fête en France sans débordement, sans violence? Est-ce que vous envisagez, vous, un monde sans célébration sportive désormais dans notre pays?
19: J'espère qu'on va pas en arriver là. Ça serait drôlement triste. Alors déjà que dans notre monde aujourd'hui, bon, il n'y a pas que des belles choses. Non, moi je pense, je suis plus nuancé. Je rejoins le dernier interlocuteur là qui vient de parler, de la dynamité, pardon. Et je dirais que, c'est lié plus à plusieurs facteurs, peut-être des facteurs sociétals, des facteurs de difficulté à vivre. Il y a aussi tous les réseaux sociaux. Il y a plusieurs facteurs qui peuvent nous entraîner des jeunes, du moins, à faire ce genre d'acte. Hein. Je suis plus nuancé. Je pense que les Français savent faire la fête et qu'il y a beaucoup d'endroits où on rigole, on chante sans qu'il y ait de la casse, etc. Alors, guérir un malaise aussi profond sociétal, ça va être compliqué, quoi. Il faut une vraie politique pour aller changer tout ça. Ça, l'éducation nationale, bon, on a perdu le service militaire, pour moi c'était une chose qui était positive, je suis un ancien militaire d'ailleurs, et vous voyez, je pense que le chemin va être assez long, mais est-ce qu'on va y arriver? Est-ce qu'on est pas

0: faire la fête sans violence. 0826 300 300. On poursuit la conversation après une très courte page de publicité, toujours en compagnie de Samuel Botton et Mathieu Hoc. À tout de suite sur Sud Radio.
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0: 0826 300 300, vous êtes les bienvenus sur Sud Radio. En ce dimanche matin, il y a sans doute des supporters non pas heureux, mais très très heureux ce matin, avec une deuxième petite étoile sur le maillot, le PSG qui a donc gagné pour la deuxième fois consécutive la Ligue des Champions. Il y a des supporters heureux dans ce studio aussi, avec des petits yeux. Que voulez-vous, c'est la revanche du supporter PSG Arsenal. La victoire certes sportive, on pourrait s'y arrêter, mais ce qui nous intéresse, c'est tous les événements sécuritaires autour, manifestations conséquentes des forces de l'ordre. Près de 22 000 étaient présents sur tout le territoire, 8 000 rien que sur Paris, et pourtant toujours les mêmes scènes. L'impression d'avoir quand même un petit sentiment de déjà-vu, que ce soit sur les attaques aux mortiers, que ce soit sur les commissariats qui sont visés, que ce soit sur les scènes de pillage, les scènes de violence, avec même un périphérique parisien qui a été largement débordé hier soir. Est-ce qu'il faut désormais interdire toutes les célébrations sportives pour éviter le chaos? Est-ce que quand on voit ces scènes, il faut faire en sorte désormais d'avouer que oui, la France ne sait plus encore faire la fête sans violence? En studio à l'instant, avec les nombreux auditeurs qui nous appellent, on va poursuivre le débat, mais entre vous deux, Samuel Botton, expert en communication, Mathieu Hoc, secrétaire général du think tank Le Millénaire, il y avait un débat sur le fait que c'était lié non pas à la population ensauvagée, je résume un peu votre thèse Mathieu, mais selon vous, Samuel Botton, plutôt à l'ADN de certains clubs qui n'ont pas forcément fait le street de leurs supporters les plus ultras, c'est ça?
10: Alors, il y a de ça, et il y a aussi la place populaire que peuvent occuper certains clubs. Si on avait eu ce débat au lendemain du 26 mai 1993, on serait en train de cibler justement les supporters de l'Olympique de Marseille, le club, et le fait qu'il y avait une vraie culture ultra là-dedans. Aujourd'hui, on est sur le PSG qui a une domination sans partage depuis plus de 10 ans en France, qui a un nouveau vivier de supporters sur le territoire comme à l'international, et forcément, beaucoup de grands événements et des scènes de joie parfois indescriptibles. Alors la question qu'on doit se poser et où on doit jeter un œil, c'est peut-être sur ce qui s'est passé en Angleterre, où il y a eu ce type de problème, mais aujourd'hui ça n'existe plus parce qu'il y a une purge qui a été faite, et aujourd'hui un mouvement sécuritaire qui empêche ce type de débordement.
0: Réponse de Mathieu Hoc, et on file au standard.
11: Très rapidement, la purge a été faite au PSG. Ça s'appelle le plan Le Prou, et pour qui préparait la vente du Paris Saint-Germain au Qatar.
10: Oui, et je connais l'histoire.
11: Donc, c'est pour ça que moi je suis pas tout à fait d'accord avec ce que vous dites sur la thèse que ce sont les supporters parisiens.
0: Mais 0826 300 300, on poursuit la discussion, y compris avec vous au standard. Bonjour Eric.
12: Bonjour. Oui, votre question, c'est faut-il ou non?

0: faire la fête.
1: Bon, est-ce que la France peut encore faire la fête sans violence?
0: Oui, oui. Bon, écoutez, moi, je pense que la fête doit faire partie de ces événements sportifs, surtout lorsqu'il y a une victoire. Ayant quatre défaites, bah, c'est plutôt communier dans la défaite. Mais voilà, oui, ça il faut. Mais ce que l'on peut regretter, ce qu'on peut observer, c'est que c'est essentiellement dans les sports collectifs et plus particulièrement dans le football que ces mouvements de débordement et de violence ont lieu. Alors, est-ce lié aux supporters, est-ce lié au public, est-ce lié à une transformation, je dirais presque inconsciente ou volontaire des supporters, voire même des médias qui infléchissent la chose, mais on constate que ça vient essentiellement des quartiers, je dirais, extra-parisiens, des zones dites sensibles, des quartiers donc dits perdus de la République, qui viennent donc manifester et casser à Paris. Alors moi, je pense que, face à cela, puisque la justice est défaillante, si je me rappelle l'an dernier du faible taux de condamnation suite aux interpellations, je pense que les pouvoirs publics, le gouvernement, le ministre de l'Intérieur devraient donner aux forces de police des ordres beaucoup plus fermes d'interpellation.
1: Ouais. Mais là où vous avez raison, Eric, c'est que c'est le traditionnel débat, que ce soit chez les experts en sécurité, chez certains politiques, de dire d'accord, on promeut la tolérance zéro en permanence, on essaye de dire aux policiers, oui, bien sûr, vous avez tous les droits, et derrière, en fait, c'est un pouvoir assez limité sur le terrain. Merci beaucoup, Eric, d'avoir été avec nous au 0826-300-300. Vous avez constaté aussi une petite fête qui était un peu délocalisée et qui a réussi à se répandre un peu sur le territoire. Je vous propose aussi d'écouter Jacqueline. Bonjour, Jacqueline.
2: Oui, bonjour.
1: Merci beaucoup d'être avec nous ce matin, ma chère Jacqueline. Est-ce que la France est encore faire la fête sans violence, selon vous?
2: Bien sûr, bien sûr. Je suis sortie hier soir après le match, dans le bistrot à côté de chez moi, où je vais
1: habituellement... Vous êtes parisienne, hein?
2: Absolument. Où je vais habituellement avec mon petit-fils pour l'ambiance quand il est avec moi, mais il n'était pas avec moi hier soir. L'ambiance était extraordinaire. C'était très bon enfant. Je n'ai pas vu un policier à proximité. Il n'y a eu aucun dégât. Je suis allée au petit supermarché qui était ouvert jusqu'à 23 heures. Il était plein de gens qui n'achetaient que des boissons non alcoolisées, des fruits ou des petites choses à grignoter. C'était vraiment une ambiance très très bonne enfant et très agréable. Voilà, je suis restée un moment pour participer et voir les gens. Donc, je suis un petit peu sur le trajet de Châtelet-Léal. Donc, manifestement, il y avait des gens qui arrivaient de ce coin-là.
1: Mais vous, Jacqueline, vous dites, moi, j'ai pu me balader tranquillement. Je n'ai certainement pas envie, sur des événements comme ça, de me concentrer, en réalité, sur les quelques fauteurs de troubles qui se sont dispersés dans les quelques quartiers. Est-ce que je résume bien votre pensée?
2: Exactement. Et ce que je veux dire, c'est que ces fauteurs de troubles existent depuis des années et des années sur toutes les manifestations. Je suis très âgée et j'ai participé à beaucoup de manifestations. Et systématiquement, à la fin des manifestations, qui s'est déroulé très bien, on avait des casseurs qui débarquaient pour mettre le bazar partout.
1: Donc on ne se focalise pas sur les casseurs et vous êtes un peu, on va dire, la prolongation de Laurent Nunez qui fait, oui, certes, il y a eu quelques centaines de profils, mais quand on voit l'ampleur d'une telle manifestation sportive, forcément, ça peut arriver. Globalement, tout était sous contrôle. Merci beaucoup, Jacqueline, d'avoir été avec nous. Messieurs, avant de reprendre le dialogue ici en studio, je vous propose d'aller voir Jean-Luc, parce que lui, il a connu la semaine dernière, si vous voulez, la victoire notamment de l'UBB avec plus de 50 000 personnes dans les rues. Et visiblement, il n'y avait pas de problème. Bonjour, Jean-Luc.
3: Oui, bonjour, Maxime. Bonjour à vos invités.
1: Bon, c'est vrai que vous, de votre côté, mon cher Jean-Luc, vous avez connu une grande victoire et je ne crois pas qu'il y ait eu beaucoup de scènes de chaos. C'est un peu ça que vous voulez nous dire ce matin.
3: Même dans votre phrase, il faut sortir beaucoup. Il n'y en a pas eu.
1: Mais du tout.
3: Il n'y en a pas eu du tout, il n'y a pas eu une vitre de cassé. Donc il faut saluer qu'ils ont... Enfin, moi j'ai réagissé par rapport à ce que vous disiez, le fait de ne plus faire d'événements sportifs. On peut absolument le faire, la preuve à Lens, la preuve à Bordeaux, avec 50 000 personnes, et Bordeaux c'est pas Paris, donc 50 000 personnes qui étaient ramassées dans un petit espace, il n'y a absolument rien eu. J'ajouterais, étant un enfant du Sud-Ouest, que toutes les fêtes, aussi bien de Mont-de-Marsan, de Dax, de Bayonne, qui drainent des millions de personnes.
1: Oui, bien sûr.
3: Bien sûr qu'il y a toujours des idiots, hein, mais il n'y a pas tout ce qui peut se passer à Paris ou dans d'autres villes de France maintenant, puisque ça se gangrène.
1: Tout ça. Donc dans le sud, on sait faire la fête, on va dire, sans violence, et de temps en temps, ça peut être cadré. Merci beaucoup, mon cher Jean-Luc. Et en effet, quand on se rappelle de ce titre de l'UBB et bien sûr de la coupe de France avec Lens, ça n'a pas été les mêmes images qu'on a pu observer hier soir. Je vous voyais sourire cyniquement, mon cher Samuel Gothon.
4: Alors je ne vais pas.
1: Mot de la fin.
4: Je ne vais pas me faire que des amis. Et je m'excuse de prononcer ces mots sur la première radio du rugby, mais il y a quand même une différence entre l'Union Bordeaux-Bègles et le Paris Saint-Germain, c'est que quand l'UBB gagne un titre en rugby, les trois quarts de la France n'en a rien à faire. Quand le Paris Saint-Germain se retrouve en finale de Ligue des Champions, ça a quand même une autre résonance et ça explique qu'il y ait des fêtes sur tout le territoire. Vous me prenez le titre qu'il vient d'évoquer, ils ont fêté ça à Bordeaux et à Bègles. J'ai pas souvenir qu'il y a un mec à Paris ou à Marseille qui soit allé dans la rue pour fêter le titre. Donc c'est quand même deux choses différentes.
5: Moi, je trouve que par rapport à un point qu'on dit souvent et qui est important, c'est la police interpelle et la justice est défaillante, c'est vrai. Un des écueils de ce raisonnement, ça serait de considérer qu'il faut juger rapidement les gens, et on le voit d'ailleurs, c'était une des dans l'organisation de cet événement, un des enjeux, c'était que le parquet avait renforcé les moyens, 7 magistrats supplémentaires pour pouvoir juger rapidement. Nous, on avait travaillé sur la question des émeutes de 2023, et l'un des enjeux qu'on avait vu, c'était que la justice était arrivée effectivement très rapidement. 90% des émeutiers en 2023 avaient fait l'objet d'une comparution immédiate, donc avaient reçu un premier jugement en moins de 48 heures. Or, ce que l'on voit toujours, le problème, c'est pas que la justice est lente, le problème, c'est qu'elle est parfois lente, mais surtout qu'elle n'est pas assez sévère, puisque les peines prononcées en moyenne étaient de moins d'un an pour des faits qui ont été systématiquement disqualifiés, ou en tout cas sous-qualifiés, et surtout qui
1: et
5: ont
1: donc,
5: été...
1: La fameuse réflexion sur la justice qu'on a en permanence.
5: Exactement,
1: lors de ces soirées-là. Merci beaucoup Mathieu Hoc, secrétaire général du think tank Le Millénaire, et merci beaucoup Samuel Gothon, expert en communication, pour ce débat du dimanche matin. Je vous souhaite une belle journée, donc festive de préférence, et sage si c'est possible.
4: Festive
1: également,
4: parce que c'est la fête des mères et non pas parce que le PSG a gagné.
1: Mais bien sûr, ça je laisse le supporter d'une autre équipe le dire. Il est 8h59 dans un instant. Le retour bien sûr avec les informations et le journal des sports. À tout de suite.
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1: Sud Radio, soyez les bienvenus et merci d'être de plus en plus nombreux à nous écouter. Il est 9h01.
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0: Vrai.
1: Et les informations, c'est avec vous, Baptiste Berthelin, bonjour.
13: Bonjour à tous. Le Paris Saint-Germain entre un peu plus dans l'histoire du foot français et européen. Les Parisiens ont remporté hier soir la Ligue des Champions pour la deuxième fois de suite. Une finale bien plus fermée et difficile que celle de l'an dernier. Mais les hommes de Luis Enrique ont finalement réussi à venir à bout d'Arsenal au tir au but après un match nul un partout. Écoutez la joie du capitaine parisien Marquinhos après ce sacre. Il était au micro de Canal+.
22: C'est une émotion différente. On a passé de 0 à 2, c'est incroyable. Back to back. On a montré qu'on voulait vraiment, depuis le premier jour qu'on est arrivé, c'est dur de gagner. Et de gagner deux fois, c'est encore plus difficile. Alors il faut qu'on se remette tous. Et c'était ça l'objectif, c'était ça le mental, on a montré aujourd'hui. Et ben voilà, je profite pour. Je pense que l'ambiance au parc, elle était incroyable. Merci le parc, merci tout le monde qui est à Paris. Profitez bien, les gars.
13: Et des célébrations sont bien prévues à Paris aujourd'hui. Près de 100 000 personnes sont notamment attendues en début d'après-midi au Champ de Mars. Soirée hier qui a également été marquée par des débordements. Au moins 416 personnes ont été interpellées en France, dont 283 dans l'agglomération parisienne. Toujours à Paris, 300 personnes dans la rue aussi hier contre les violences sexuelles faites aux enfants et aux femmes. C'est le Conseil français des associations pour les droits de l'enfant qui a organisé cette marche. L'éducation, les salaires, les frontières et l'intelligence artificielle, les priorités de Gabriel Attal qui a officiellement lancé sa campagne présidentielle hier lors d'un meeting à Paris. Je laisse à d'autres le sang et les larmes, moi je vous promets l'action et l'espoir, a lancé l'ancien Premier ministre. Et puis en tennis, il n'y a plus de Français dans le tableau masculin, Roland Garros, ça y est, le jeune Moïse Kouame s'est incliné hier en 4-7 face au Chilien Alejandro Tabilo lors du troisième tour du tournoi. Notez chez les dames la qualification de Diane Paris qui a battu l'américaine Amanda Anisimova. Voilà pour l'info, très belle journée.
1: Merci beaucoup Baptiste Berthelin.
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1: Mon cher Romain Laval, bonjour.
24: Bonjour mon cher Maxime.
1: Alors ça y est, c'était bien, la canicule, les t-shirts, les robes, les jupes, c'est fini, on revient un tout petit peu au normal de saison.
24: Et oui, complètement, et vous avez sans doute remarqué le changement de température aujourd'hui. Les températures sont en effet à la baisse ce dimanche. Alors en revanche, il faudra rester vigilant face au risque d'orage au cours de la journée. Ces orages concerneront principalement les régions de l'Est, la Provence, la vallée du Rhône, une partie de l'Occitanie également, en remontant vers le Jura et la région Grand Est. Quelques orages seront également possibles sur les reliefs de la Corse, ainsi que sur les Pyrénées. La prudence reste de mise car localement on pourrait avoir de fortes précipitations, des chutes de grêle et de fortes rafales de vent. Pour le début de la semaine, c'est un temps plus calme qui s'annonce pour lundi. Nous retrouverons du soleil sur la plupart des régions et par contre nous aurons une nouvelle perturbation qui abordera le nord-ouest du pays en soirée dans la nuit de lundi à mardi. Cette perturbation va favoriser l'instabilité et il faut donc s'attendre à des averses et des orages sur une grande partie du territoire pour la journée de mardi.
1: Merci beaucoup mon cher Romain Laval.
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1: Soyez les bienvenus sur Sud Radio, il est 9h05, la revue de presse. Et la revue de presse est avec vous, mon cher Thomas Ranou, rebonjour.
5: Rebonjour Maxime.
1: Après la revue de presse nationale, la revue de presse régionale. Et ce matin, à la une, là aussi, la majorité de nos titres locaux salue la victoire du PSG hier face à Arsenal.
5: Légendaire pour le Télégramme, doublé historique pour le PSG, titre de son côté le Courrier Picard. Paris dans la légende pour la Voix du Nord, le PSG champion d'Europe au bout du suspense, titre Ouest France. Le PSG garde sa place au sommet pour le journal L'Union. La Provence, elle, bon, c'est pas forcément étonnant, hein, rivalité oblige, fait un petit peu grise mine. Pas d'une clinquante, seulement un petit encart dédié au match à la 23e page. Et peut-être même un peu de mauvaise foi, hein, puisqu'elle parle d'une victoire au tir au but après avoir été sauvée par l'arbitrage en prolongation. Et au milieu de ce Tour de France des Unes, il y a bien sûr celle du Parisien qui titre sobrement légendaire. Photo de l'effectif célébrant la victoire sur la couverture. Le quotidien dédie moins d'une vingtaine de pages au match. Il raconte le déroulé de la soirée au Parc des Princes où 48 000 personnes se sont réunies pour regarder le match sur grand écran. Il parle d'un stade qui était en ébullition et d'une fête survoltée dans le stade. Et c'est vrai que l'ambiance à l'intérieur du stade était absolument exceptionnelle. À l'extérieur, c'était un peu différent, on en a parlé. Paris s'est embrasé, écrit le journal. Il décrit une soirée d'euphorie, de fête, mais aussi de débordement, notamment des tirs de mortier, des incendies de vélo ou encore des envahissements du périphérique.
1: près de 300 interpellations, on le disait, sont à déplorer dans la capitale. Mais tout cela ne remet pas en cause les festivités prévues dans la journée, a indiqué Laurent Nunez. Les joueurs fêteront bien leur titre avec leurs supporters sur le Champ de Mars à partir de 14h, puis au Parc des Princes plus tard dans la soirée à partir de 19h30.
2: Et puis, selon les chiffres du gouvernement, c'est en effet 283 personnes qui ont été interpellées en raison de débordements en région parisienne sur un total de 416 en France. On quitte le sport un instant pour se pencher sur un autre sujet à retrouver du côté d'Ouest France qui propose un dossier dans lequel il s'interroge sur les moyens à mettre en œuvre pour redynamiser les centre-ville de plus en plus délaissé au profit des traditionnelles grandes surfaces qui se situent en périphérie.
1: Alors qu'un sociologue interrogé dans les pages du quotidien régional analyse la désertification des centres-villes qui résulte selon lui d'une politique publique ancienne où tout a été fait pour sortir les fonctions autrefois concentrées dans les centres-villes vers l'extérieur de la ville. En premier lieu, on parle des logements, puis ensuite il y a les commerces, avec l'émergence des commerces ronds-points, c'est-à-dire les commerces situés en périphérie des villes, autour de grands axes routiers ou de zones commerciales accessibles en voiture. Résultat, depuis plusieurs décennies, les centres-villes se meurent un peu partout en France. Mais Ouest France fait un zoom justement sur des contre-exemples, comme celui de Labat-l'Armor en Bretagne. La collectivité a fait le choix de geler le développement des zones commerciales en périphérie pour favoriser le commerce de proximité. Une stratégie qui semble porter ses fruits puisqu'aujourd'hui le centre-ville affiche un taux de vacances qui est très faible, de taux de vacances commerciales. Seuls 2% des locaux commerciaux sont inoccupés contre plus de 20% dans certaines villes françaises. D'autres préconisations sont faites pour dynamiser les centres-villes, notamment celle d'inciter les commerçants à faire évoluer leurs horaires d'ouverture, puisqu'ils sont en moyenne ouverts seulement 22% du temps disponible des actifs.
2: Et on finit avec un dernier sujet à retrouver, cette fois-ci du côté de Sud-Ouest, qui se pose une question. Pourrait-on vraiment se débarrasser à vie des moustiques?
1: Ah, c'est clair que cette question des moustiques, c'est vraiment une forme de marronnier, ça revient régulièrement dans l'actualité. Il faut dire que ces insectes, ils nous empoisonnent bien la vie par moment, d'autant qu'au-delà du désagrément que peuvent causer les piqûres, ils sont aussi vecteurs de maladies. Alors un monde sans moustiques, est-ce possible? Eh bien, en réalité, non, pour une raison simple, c'est qu'ils sont essentiels à la biodiversité. Ils servent notamment de nourriture à de nombreuses espèces, comme les oiseaux, les chauves-souris, les poissons, ou encore les amphibiens. En résumé, éliminer les moustiques de la planète sera à la fois très difficile et potentiellement néfaste pour les écosystèmes. L'objectif, donc, c'est plutôt d'apprendre à mieux les contrôler plutôt que de les éradiquer.
2: Et c'était la revue de presse signée Thomas Ranou, qu'on retrouve tous les week-ends à 8h et à 9h. Une première revue de presse nationale et une deuxième revue de presse régionale. Il est 9h09 dans un instant, dans ce moment particulièrement sportif, le Café des Sports, signé Jules Boscherini. À tout de suite.
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1: Il est 9h12 sur Sud Radio, comme chaque dimanche à 7h-ci, le Café des Sports.
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1: Et qui dit café des sports commence toujours par un journal des sports. Rebonjour mon cher Jules Boscarini.
11: Rebonjour mon cher Maxime.
1: Et du football évidemment pour débuter ce journal avec le nouveau sacre pour le PSG en Ligue des Champions hier soir après sa victoire face à Arsenal.
12: Oh, c'est au-dessus ! C'est au-dessus ! Le Paris Saint-Germain remporte une nouvelle fois cette Ligue des Champions et entre encore un petit peu plus dans l'histoire, dans la légende même. Deuxième sacre en Champions League consécutive.
14: Et Paris aura dû aller jusqu'au bout de la nuit pour décrocher sa deuxième étoile. Un partout à la 90e minute et après les prolongations, tout s'est joué lors de la séance des tirs au but. Et même si à la fin c'est Paris qui gagne, ce sont bien les Gunners qui ouvrent le score dès la 6e minute. Mais les champions d'Europe en titre ne lâchent rien et obtiennent un pénalty en seconde période. Le meilleur joueur du monde, Ousmane Dembélé, assure, ça fait un partout.
15: 65e minute, c'est le but pour rester en vie. Dembélé transforme et le Paris Saint-Germain revient. PSG 1, Arsenal 1, grâce au meilleur joueur du monde, grâce à Ousmane Dembélé, un partout.
14: Paris semble supérieur, Paris force mais ne trouve pas de nouvelles failles dans la défense londonienne. L'issue, vous la connaissez, c'est peut-être la plus belle qui soit tant le PSG est passé par toutes les émotions hier soir. Quoi qu'il en soit, Paris remporte sa deuxième Ligue des Champions consécutive et rentre un peu plus dans l'histoire du football. Et ce n'est pas pour déplaire à son entraîneur, Luis Enrique.
16: On a fait, je pense, une finale de très haut niveau contre l'un des plus difficiles adversaires, spécialement s'il marque les premiers buts dans une action dans les premières 10 minutes. Cette back-to-back a été incroyable, a été très dur, mais on est très content, très fier de nos supporters, très fier de tout le monde qui supporte l'équipe, de les clubs, et on est très content et c'est le moment de faire la fête.
1: Et puis le fameux back-to-back, un pari magique, ça c'est une évidence. On passe au rugby, à présent 25e et avant-dernière journée du top 14 avec Toulouse qui se qualifie officiellement pour les demi-finales.
14: À la faveur de sa victoire 39-31 face au Loup, Toulouse qui est donc assuré de terminer premier du classement et de rejoindre directement les demi-finales du championnat. Une véritable satisfaction pour l'un des entraîneurs du stade, Laurent Thuéry, même si le plus dur reste encore à faire.
17: Qualifié en demi-finale sans attendre la dernière journée, et ça vient valider le travail de toute une saison. Les joueurs ont fait un gros travail physique aussi sur les dernières semaines avec des semaines qui sont dures. Donc voilà, maintenant on sait qu'on va à Marseille et à nous de mettre tout bout à bout pour y arriver dans les meilleures conditions possibles.
14: Autre équipe en forme à s'être imposée, c'est Montpellier qui l'emporte 26-18 à la maison face à Pau dans le choc de la soirée. Une très bonne opération pour le MHR qui consolide sa seconde place au classement et c'est une satisfaction pour le technicien héroleté Johan Codulo, conscient que son équipe a durement bataillé pour l'emporter.
18: On a encore montré des valeurs exceptionnelles pour moi. Enchaîner deux performances comme ça et c'est notre 11e match d'affilée. Enchaînement de match, ça fait du bien mais... On va compter les morts et puis on va repartir lundi et on va enterrer les autres et puis voilà, on va enchaîner.
14: Et dans les autres résultats de cette 25e journée, Paris s'impose face à Bayonne avec le bonus 38-21 et est à égalité de points avec Montpellier. La Rochelle et Trimontauban 71-15 et Perpignan l'emporte 29-27 contre Castres. Deux matchs au programme du jour. Toulon reçoit Bordeaux-Bègles à 16h30 et Clermont accueille le Racing à 21h05.
1: Et il s'agirait de ne pas oublier le tennis quand même pour terminer puisque malheureusement il n'y a plus de Français à Roland-Garros.
14: Et comment vouloir à la pépite Moïse Kouamé qui s'incline en 4-7 face au Chilien Alejandro Tabilo hier. En revanche, Diane Paris, dernière française en 10 chez les femmes, se qualifie pour les 8e de finale. Victoire en 3-7 face à l'américaine Amanda Anisimova. Sensation également dans le tableau féminin avec l'élimination de Coco Gauff, 4e mondiale et favorite à la victoire finale.
1: Et ben merci Mougou, mon cher Jules Boscarini pour ce journal des sports. 9h16, le Café des Sports.
14: Et forcément un Café des Sports aujourd'hui consacré au Paris Saint-Germain, doublement champion d'Europe après sa victoire hier face à Arsenal à Budapest, un partout, 4-3 au tir au but. Et on accueille pour faire le débrief de cette rencontre Ilyes Peeters qui est journaliste pour 90 minutes, spécialiste du Paris Saint-Germain et qui était présent à Budapest hier. Bonjour Ilyes.
19: Bonjour, bonjour à tous.
14: Bon, Paris, champion d'Europe, une nouvelle fois après 2025, c'est à nouveau le cas en 2026, un partout, ça a été un match compliqué, on est allé au bout du temps additionnel, des prolongations, des pénalties, mais finalement ça passe, qu'est-ce qui a fait la différence pour Paris ?
0: Ce qui a fait la différence, c'est cette force mentale et cette capacité qu'ont eu les Parisiens à ne pas s'écrouler et à garder leur calme, surtout parce que le scénario du match, avec ce but très tôt inscrit par Arsenal à la sixième ou septième minute, il aurait pu mettre un sacré coup à la tête des Parisiens, mais ils sont restés calmes, ils ont continué d'avancer, ils ont continué d'attaquer, ils ont été récompensés avec le penalty d'abord de Ousmane Dembélé, ensuite ils ont amené Arsenal jusqu'au tir au but et ils ont remporté la séance et donc la deuxième Ligue des Champions en deux ans.
14: Ouais, et puis ce but d'Arsenal qui arrive très tôt dans le match, sixième minute, Kai Havertz, l'Allemand qui ouvre le score. À ce moment-là, on sent que voilà, Paris est peut-être pas forcément bien dans le match, mais ils arrivent à tenir. La mi-temps, elle est là, elle leur permet de remettre les choses au clair. Et puis en seconde mi-temps, on les a sentis déjà plus libérés. Et ensuite, le penalty, effectivement, avec Ousmane Dembélé qui égalise. Honnêtement, dans le stade, comment ça s'est passé? Comment est-ce qu'on voyait les Parisiens remonter?
0: Dans le stade, le but de Kai Havertz, ça a surpris un peu tout le monde. C'était le scénario idéal, hein, forcément, pour Arsenal de marquer très tôt et d'ensuite essayer de défendre son but. Donc, le but de Kai Havertz, il a été célébré avec beaucoup d'émotion par les supporters du club de Londres. Puis ensuite, ce qu'on a pu voir dans l'autre clan, le clan des Parisiens, c'est que jamais ces supporters rouges et bleus n'ont cessé de chanter, de supporter, de motiver leur équipe, même quand elle était derrière au tableau d'affichage et qu'elle devait justement redoubler d'efforts pour marquer avant que le temps ne file. Donc voilà, les supporters parisiens ont été assez impressionnants à l'image de tout ce qu'ils ont pu faire depuis le début de la campagne européenne. Ils ont vraiment poussé, ils ont joué leur rôle de 12e homme et les scènes qu'on a pu voir à la toute fin de la séance de tir au but, la séance de tir au but qui s'est jouée juste devant les supporters parisiens. Donc voilà, une pression pour Arsenal et un avantage pour le PSG. On a vu les scènes de communion après directement entre les joueurs et les supporters, c'était beau, c'était incroyable, c'était une nouvelle soirée historique.
14: Ouais, et globalement, Paris a dominé la rencontre, 75% de possession, 21 tirs contre seulement 7 pour Arsenal. Et pourtant, les Gunners, ils ont mis une défense de fer. On a vu les 10 joueurs de champ qui étaient à chaque fois en train de défendre et Paris qui a quand même réussi à faire la différence.
0: Ouais, absolument. On pouvait s'y attendre à cette disposition de jeu et encore plus, je le répète, mais après que qu'Arsenal ait marqué si tôt dans le match, ça a été compliqué pour le PSG de trouver des solutions face à ce bloc très bas et très compact des Gunners qui ont été très solides et qui ont commencé à laisser un peu plus d'espace à partir de l'heure de jeu et quand la fatigue commençait à s'installer chez eux. C'est comme ça d'ailleurs que le Paris Saint-Germain a pu égaliser grâce notamment au penalty provoqué par Kvaratskhelia côté gauche, transformé par Ousmane Dembélé ensuite. Donc voilà, il y a eu un peu plus de... C'était un peu plus décousu, je dirais, en deuxième période, et ça a profité aux Parisiens. Malgré tout, ils n'ont pas pu prendre l'avantage au score, ni même dans les prolongations, et ça s'est décidé au tir au but, et ça a souri au Paris Saint-Germain, qui remporte, d'ailleurs, je le souligne, sa cinquième séance de tir au but consécutive.
14: Ouais, et ça, c'est quelque chose, alors qu'ils ont eu plusieurs changements au poste de gardien, Donnarumma qui est parti, Lucas Chevalier qui était titulaire, finalement c'est Safonov qui prend la place en cours de saison, c'était pas gagné non plus ça dans la tête.
0: Non, pas du tout, Safonov, c'est la grande surprise de la saison au Paris Saint-Germain. Hier, il est pas exempt de tout reproche sur le but qu'il peut prendre, mais il a fait une saison qui a vraiment surpris tout le monde, dans le sens où voilà, il partait en début d'année comme le numéro 2 qui allait jouer un peu les miettes laissées par Lucas Chevalier qui était arrivé en provenance de Lille suite au départ de Donnarumma. Mais les premiers mois de Chevalier étant un peu contrastés, Safonov s'est installé comme numéro 1. Il a saisi sa chance, il a été brillant à Chelsea, à Liverpool, contre le Bayern de Munich aussi. Il a été très bon en Ligue des Champions, en Ligue 1, et il a gagné sa place de titulaire. Et il a été un grand artisan de ce nouveau sacre européen pour le Paris Saint-Germain.
14: Mais on dit que pour aller loin en Ligue des Champions, il faut un grand gardien. Et bien Safonov l'a prouvé cette saison. Merci beaucoup, Ilyes Peeters, d'avoir été avec nous. On le rappelle, vous êtes journaliste 90 minutes spécialisé pour le Paris Saint-Germain et vous étiez présent à Budapest hier titulaire lorsque le PSG a été sacré champion d'Europe après sa victoire face à Arsenal 1-3 après les tirs au but. Merci beaucoup.
0: Merci à vous.
1: Et merci à vous, Jules Boscarini, qu'on retrouve évidemment tous les week-ends dans cette matinale. Vous faites partie de l'élite, bien sûr, pour le journal des sports et le café des sports le dimanche. Dans un instant, comme chaque dimanche, vos rendez-vous économiques. Je vois Thomas Binet qui rentre dans ce studio. À tout de suite.
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1: Et c'est l'heure de vos rendez-vous économiques du dimanche en compagnie de Thomas Binet comme d'habitude. Bonjour mon cher Thomas.
35: Bonjour Maxime.
1: Au programme d'Osez Entreprendre ce matin.
35: Peut-on encore rendre la culture accessible à l'heure des écrans, du streaming, des algorithmes? Cultura, c'est la saga de la semaine. Une enseigne française qui a choisi de transformer ses magasins en lieu de vie. On parlera aussi d'un sujet devenu central, la liberté financière, avec Alice Labouze, entrepreneuse, investisseuse et jurée de Qui veut être mon associé. Elle vient de sortir un ouvrage, on va en parler dans un instant. Pourquoi apprendre à investir est-il devenu presque indispensable aujourd'hui? Et puis, une menace silencieuse que beaucoup d'entreprises sous-estiment encore, la naïveté économique. Avec Maïline Camus, notre consultante en intelligence économique, on verra pourquoi certaines entreprises donnent parfois elles-mêmes les informations qui les fragiliseront demain.
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1: Thomas, aujourd'hui, vous allez nous parler d'une enseigne française qui a réussi un pari, il faut le dire, assez audacieux, rendre la culture accessible, vivante, presque fun et sympathique. Elle s'appelle cette enseigne Cultura. Ça commence comment?
35: Eh bien Maxime, ça commence en 1998 avec un premier magasin en Charente-Maritime. L'idée est simple mais forte, rassembler au même endroit livres, musique, loisirs créatifs, jeux et surtout créer un lieu où la culture se vit, pas seulement où elle s'achète. Mmh. Très vite, l'enseigne grandit, passe un cap en développant son réseau national dès 2002, puis le digital en 2005. Cultura sent déjà que la culture doit être partout, en magasin
3: comme en ligne.
1: Justement, on sent qu'il y a une véritable philosophie derrière la marque.
3: Oui, Cultura ne se voit pas comme un simple distributeur. Sa mission, c'est de faire vivre et aimer la culture. Et ça, ça change tout. On n'est pas dans une culture élitiste, mais dans une culture du plaisir. Ateliers créatifs, rencontres, événements. L'idée, c'est de donner envie à chacun de pratiquer, d'apprendre, de découvrir.
1: Et aujourd'hui, est-ce que ça pèse vraiment dans le paysage ?
3: Oui, plus de 110 magasins, des millions de clients et surtout une vraie capacité à évoluer. Là où le numérique a bousculé le secteur, Cultura a ajouté des expériences, cours, contenus, produits créatifs et ils ne vendent plus seulement de la culture, ils la font vivre.
1: Et leur actualité au moment où on se parle ?
3: Cultura accélère encore et encore. Nouvelles ouvertures, développement des ateliers avec le plongeoir pour y apprendre les arts et la musique, des contenus culturels. L'enseigne veut devenir un véritable lieu d'apprentissage et de partage. En clair, demain, on n'ira pas et on n'ira plus seulement chez Cultura pour acheter un livre, même si c'est celui d'Alice Labouze, mais pour vivre une expérience culturelle complète.
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1: Ben Thomas, vous venez d'esquisser son bouquin. Nous sommes avec Alice Labouze, entrepreneuse, investisseuse et membre du jury de Qui veut être mon associé sur M6 depuis 2024.
3: Oui, bonjour Alice Labouze.
8: Bonjour Thomas.
3: Vous venez effectivement de sortir ce livre que je montre à l'écran pour ceux qui nous suivent sur les réseaux sociaux et également sur sudradio.fr et sur notre chaîne YouTube. Ça s'appelle Passer à l'action, c'est aux éditions Michel Lafon avec comme sous-titre « J'ai construit ma liberté financière ». La vôtre commence ici. Quel constat de départ vous a poussé à prendre la parole à travers cet ouvrage ?
8: Alors, il y en a plusieurs. D'abord, en fait, dans toute ma vie d'entrepreneuse, plein de fois, je me suis dit, franchement, vu tout ce qui m'arrive, un jour, il faudrait que j'écrive un livre. Donc déjà, l'envie d'écrire un livre, ça faisait très longtemps que je l'avais. Et puis, en réalité, j'ai eu une longue expérience entrepreneuriale, on va dire, j'avais créé une société de gestion, on en parlera peut-être. Mais en 2020, j'ai gagné un concours sur une chaîne de télé, un concours de performance boursière, et j'ai eu énormément de demandes de particuliers qui me disaient, mais en fait, je suis seule au monde dans la gestion de mon épargne. Quand vous parlez, je comprends, parce que ma spécialité, c'est de parler de thématiques d'investissement. Donc, les gens se reconnaissent là-dedans et vous faites des performances. Par conséquent, on aimerait que vous gériez notre argent. Et c'est surtout que j'ai compris, en fait, la solitude des gens et le manque, en fait, de clés qui sont pas si compliquées que ça, parce qu'en réalité, les gens sont tous des homo economicus, c'est-à-dire tous des êtres au milieu. Bah oui, on dit homo economicus. C'est vraiment, ils sont tous acteurs de l'économie et intégrés dans l'économie. Mais pour ça, il faut qu'ils comprennent quelques clés. Et nous, les professionnels, on a tendance à avoir un champ lexical très compliqué pour montrer qu'on est des grands sachants et pour créer une forme, un côté un peu hermétique entre les gens et nous. Donc moi, j'essaye au contraire de travailler la démocratisation. Et en réalité, je fais ça depuis plus de 20 ans.
3: Alors le ton est donné dès l'avant-propos, je vous ai lu et j'ai retenu certains passages et je vais me proposer de les rappeler. Je vous cite Alice, « Je n'ai jamais aimé subir ce que je ne comprenais pas, je voulais l'apprendre, ce que je comprenais, je voulais le décider. Vous êtes ce qu'on appelait dans le temps d'avant une femme de tête ?»
8: Je crois. En tout cas, je ne sais pas vivre autrement qu'en essayant de comprendre en fait le monde qui m'entoure. Pour moi, en fait, l'absence de connaissance est une vraie plaie, quoi. Je veux dire, c'est invivable pour moi. La connaissance, c'est la base du libre arbitre, c'est-à-dire c'est comme ça en fait qu'on peut choisir qui on devient et quelle personne on est entouré, enfin dans la société. Et donc la connaissance, c'est pour moi la base, évidemment, de toute progression physique, mentale, sociale.
3: Alors dans votre livre, vous racontez une partie de votre vie, de votre enfance. Vous écrivez que votre grand-mère, aujourd'hui âgée de 98 ans, qui a eu son bac à 16 ans, parlait couramment plusieurs langues et qui continue aujourd'hui à lire entre 8 à 10 heures par jour, ainsi que votre mère, pianiste au talent rare, n'ont pas pu aller au bout de ce qu'elles auraient pu faire, peut-être donc de leurs rêves également. C'est cela aussi qui a marqué votre détermination, avec une enfance heureuse mais complexe aussi ?
8: C'est certain. C'est vrai que d'avoir vu des femmes autour de moi aussi brillantes, probablement plus brillantes que moi en réalité, finalement, s'arrêter dans la course en fait à l'ambition, à l'audace, pour des raisons sociales, d'organisation de la société, peut-être aussi par ne pas se permettre en fait s'autoriser de rêver fort, grand et pour aller haut. Vous voyez, et ça je l'ai vraiment vécu autour de moi.
3: Et dans le même temps, vous êtes d'un milieu qui est tourné vers l'entrepreneuriat à travers vos parents. C'est ça qui vous a décidé aussi de devenir à votre tour entrepreneuse par l'observation de ce que vos parents avaient engagé ?
8: D'abord, j'ai jamais connu l'ambiance du salariat. C'est-à-dire, je ne sais pas ce que j'ai jamais su ce que c'était un salarié. Moi, mes parents avaient d'abord leur entreprise à deux. juste tous les deux, et puis après ils se sont séparés, ils se sont séparés, et chacun
9: accident de la vie,
8: et chacun a eu sa petite société monopersonnelle. Donc moi j'ai vu ma maman, je vivais avec ma maman, travailler du matin au soir, la nuit quand il y avait des rushs, enfin la notion de salariat a jamais été intégrée chez moi, donc je pense que évidemment ça m'a forgée.
9: Alors, vous insistez dans ce livre sur la régularité plutôt que sur le coût gagnant au niveau de l'investissement. Pour quelles raisons ?
8: De manière générale, de toute façon, dans la vie, je crois que rien n'est un sprint. Tout est un marathon. Et en matière d'investissement, c'est exactement la même chose.
9: Donc, durer sans endurer ?
8: Très belle formule, bravo. C'est exactement ça. Durer sans endurer. En tout cas, avoir conscience que le temps joue en notre faveur, en particulier en matière d'investissement. Et donc, c'est pour ça que la notion de temps long devrait presque être apprise à l'école, tellement c'est fondamental. En fait, alors évidemment, avec tous les réseaux sociaux, les crypto-monnaies, on entend énormément de choses. Oui, j'ai fait 1000% en 4 jours. Ok, génial. Mais en fait, la réalité de l'investissement, c'est pas ça. Il faut accepter le temps. Il faut accepter de traverser les cycles pour prendre de la performance dans la durée.
9: Alice Labousse, pourquoi la culture financière reste encore si faible en France aujourd'hui? Ça devrait pas être le cas, en fait.
8: Alors c'est très très intéressant comme sujet, ça mériterait une heure d'émission complète. Je pense qu'on a une sous-éducation économique parce que l'État en fait ne s'est jamais, a jamais voulu particulièrement former, je crois, ses citoyens au sujet économique. Il faut quand même savoir que pour vraiment faire de l'économie, pas de la sociologie, il faut véritablement se spécialiser en économie. Alors que le tronc commun devrait intégrer évidemment des notions très fortes d'économie, toujours dans l'optique que les gens puissent être acteurs de la vie économique. Et donc ça, c'est le premier point. Le deuxième point, j'intervenais régulièrement, je crois que c'était hier ou avant-hier, pour ne pas dire de bêtises, justement face à des candidats à la présidentielle. Et je devais donner une idée, justement, de grands changements. Moi, je proposais un pacte entre l'épargne des Français et le financement des entreprises en région. Parce que je crois qu'en fait, on peut utiliser une partie de cette épargne, mais pas du tout sur la base, évidemment, de la punition, mais sur la base de l'adhésion. Et pour que les gens adhèrent, il faut qu'ils soient formés. Donc, très jeunes, il faut qu'on forme les jeunes Français. Et je ne dirai pas son nom, mais une personne qui est candidat à l'élection, qui va être candidat à l'élection, est venue me voir après, en me disant ce que vous dites, oui, utilisez l'épargne, je suis assez d'accord pour financer les entreprises, mais alors former les Français à la finance et à la compréhension de l'entreprise, je vois pas l'intérêt, donc c'est une très mauvaise idée. Et donc je pense que sont intégrés en fait, mais c'est vraiment à l'intérieur de certains candidats et certaines mouvances, on va dire, la volonté de ne surtout pas élever les Français en matière financière.
9: Alors justement, les Français qui ne trouvent pas dans les systèmes classiques cette information, se tournent de plus en plus vers les réseaux sociaux et les contenus financiers qu'ils peuvent trouver sur les réseaux sociaux. Vous en pensez quoi ?
8: Je pense que ce que la Chine a fait, qui est de considérer que en fait tout influenceur dans un domaine doit absolument avoir un diplôme et de l'expérience dans le domaine, est une bonne idée. Voilà, sans commentaire.
9: Est-ce qu'aujourd'hui, investir est devenu moins ou plus risqué que de ne rien faire ?
8: Aujourd'hui, c'est devenu moins risqué parce qu'on vit une période d'inflation. Alors là, on espérait, donc il y a une hausse généralisée des prix globalement depuis le Covid, on va dire. C'est pas qu'une hausse généralisée des prix. D'ailleurs, quand on regarde vraiment, c'est qu'en fait, on a créé tellement de monnaie que nos monnaies se dévaluent. Donc, le prix de n'importe quel bien nécessite beaucoup plus de monnaie. Mais la réalité, c'est que pour les gens, tout augmente et les salaires ne suivent pas forcément. Donc, en fait, il y a un coût de l'inaction. C'est-à-dire, le fait de ne pas agir fait que vous perdez fortement en pouvoir d'achat. Et donc, il est urgent, il est indispensable, il est vital d'investir pour pouvoir, justement, à minima, effacer ce côté inflationniste. Et d'ailleurs, j'espère que ce sera dans les programmes de nos très chers candidats. J'ai hâte de suivre ça.
9: Alors, vous le dites vous-même sur votre livre, ce n'est pas un guide pour savoir comment investir, mais c'est en revanche un parcours de vie avec des exemples, justement. Quand vous regardez votre parcours, Alice Labousse, et ça sera ma dernière question, de quoi êtes-vous la plus fière ? Ça demande un temps d'arrêt.
8: Ça demande un temps d'arrêt parce que déjà, je suis fière d'être devant vous aujourd'hui.
9: On vous remercie de votre présence.
8: Avec un livre, c'est moi qui vous remercie.
9: Est-ce que je peux vous suggérer la réponse ?
8: Allons-y.
9: Est-ce que vous êtes d'accord pour dire, comme Bernard Tapie à l'époque, que le plus important c'est réussir sa vie que de réussir dans la vie ?
8: Je suis assez d'accord. C'est vrai que... Mais alors, je suis d'accord, c'est-à-dire que moi je suis très très fière de... Parce que j'ai eu la chance de construire une famille qui va très bien, donc c'est pour moi très important. Moi qui viens d'une famille assez disloquée, donc ça a du sens pour moi et de la valeur. Mais aussi, en fait, je suis fière de la, par rapport à la petite Alice qui était dans sa chambre à Poitiers, avec ma mère qui travaillait la nuit. On a eu beaucoup, beaucoup de difficultés, à plein de points de vue. Et en fait, bah, aujourd'hui, finalement, j'ai créé mon destin. Et ça, je suis fière d'avoir créé, d'être vraiment l'artisane ou l'artisan de mon destin.
9: Eh bien, on vous remercie de votre présence et on vous recevra une nouvelle fois pour justement voir comment ce destin s'écrit dans les prochains mois, prochaines années. Merci à vous.
8: Merci à vous.
1: Et surtout, voir si le candidat à l'élection présidentielle a pris quelques notes ou s'il a noté son programme économique.
8: Je peux faire quelques consultations à titre gracieux, s'il le souhaite.
1: Le message, croyez-moi, est passé. Merci Alice Labousse d'être passée du côté d'Oser Entreprendre. Et je rappelle donc que vous venez de sortir aux éditions Michel Lafon le livre « Passer à l'action ».
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1: Et Thomas, pour clore cette première parenthèse économique, nous sommes avec Méline Camus, ancienne officier de renseignement, fondatrice et dirigeante du cabinet de renseignement d'affaires Prisme Intelligence et notre experte en intelligence économique. Donc, et vous allez avec elle nous parler de la naïveté économique.
9: Et oui, parce qu'elle existe, Maxime. Car quand on parle de guerre économique, on imagine souvent des cyberattaques ou de l'espionnage industriel. Mais Méline, vous vous dites que le vrai problème est parfois la négligence, voire la naïveté.
12: Exactement, Thomas. Beaucoup d'entreprises françaises pensent encore qu'on joue à armes égales. Alors que dans ce contexte de guerre économique, dans ce contexte de l'économie mondiale, beaucoup d'acteurs ont pris de l'avance. À travers notamment des rapports de force, captation du renseignement, stratégie d'influence, comme on l'a évoqué tout à l'heure.
9: Alors concrètement, à quoi ressemble cette négligence, Méline ?
12: Je vais vous donner un exemple assez simple. Imaginez une PME qui participe à un salon professionnel. Elle vient présenter une grande innovation et elle est fière, elle a de quoi être fière. Alors elle va expliquer sa technologie, son développement, ses difficultés, ce qu'elle rencontre, ses forces et ses faiblesses. Et puis évidemment, tout ça se termine par un moment festif où les langues se délient. Mais pendant ce temps-là, certains visiteurs vont prendre des photos, s'intéresser à ce qui est stratégique. Ils vont observer les équipes, récupérer des cartes de visite, finalement capter de l'information qui est stratégique. Quelques mois plus tard, un concurrent étranger va sortir un produit qui est très similaire. Et cette PME française ne pourra rien y faire.
9: Donc, les salons professionnels, c'est ce que vous essayez de nous faire comprendre ce matin, peuvent aussi devenir des terrains de collecte d'informations en raison d'un espionnage industriel extrêmement présent ?
12: Absolument. Les salons sont des vitrines commerciales, mais aussi des lieux de renseignement économique à ciel ouvert, où il fait bon vivre en règle générale. Donc, dans un contexte de guerre économique, il est indispensable de savoir protéger ses informations, former ses collaborateurs, afin de se prémunir de toutes ces captations de renseignements et de ne pas rendre absolument tout public.
9: Donc, pour vivre heureux, vivons cachés, c'est ce que vous essayez de nous expliquer. Du coup, finalement, être transparent peut parfois fragiliser donc une entreprise. Cela ne rend pas un peu paranoïaque, votre histoire ?
12: Dans cette économie mondiale, dans la guerre économique qu'on traverse, la naïveté est un luxe qu'on ne peut plus se permettre. Et j'ai envie de dire que finalement, vous savez, seuls les paranoïaques survivent.
9: Eh bien écoutez, on va suivre ça de près. Merci Méline.
1: Allez, c'est rassurant, on reste entre parano, mon cher Thomas, dans un instant, avec la suite du programme Osez Investir.
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1: Et suite de vos rendez-vous économiques, toujours en compagnie de Thomas Binet, au menu cette fois-ci d'Osez Investir, mon cher Thomas.
9: Maxime, les placements miracles, les tendances du moment, les investissements dont tout le monde vous parle. Et si le vrai danger, c'était justement d'être à la mode, on en parle dans un instant. Et où est le patrimoine financier des Français? Un chiffre, 6 400 milliards d'euros, et une réalité. Les Français laissent une grande partie de cet argent sur des placements prudents, mais du coup peu rémunérateurs. On va en parler avec Grégory Garmont-Pré, qui est directeur de la Banque Fortunéo. Et puis une idée que tout le monde répète, sans toujours la comprendre, la diversification. Nous sommes avec Guy Marty. On verra pourquoi répartir son argent est beaucoup plus complexe qu'il n'y paraît.
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1: Thomas, cette semaine, c'est vrai que vous revenez sur ce qu'on pourrait appeler un phénomène, c'est-à-dire qu'on voit toujours surgir un moment ou un autre un placement qu'on qualifie d'à la mode, présenté comme surtout l'occasion à ne pas rater. C'est quoi le vrai piège dans ce cas-là, derrière ces investissements un peu trop tendance, il faut le dire?
9: Le piège, Maxime, c'est qu'on investit souvent dans une histoire, pas dans une réalité. À chaque époque, il y a son mot magique. Hier, c'était les valeurs Internet, ensuite les cryptos, l'intelligence artificielle, les énergies révolutionnaires, bref. Quand tout le monde en parle, beaucoup ont l'impression d'arriver au début de l'aventure, alors qu'en fait, ils arrivent souvent très tard. Le prix a déjà grimpé, l'enthousiasme fait boule de neige et on finit par acheter surtout parce que les autres le font. C'est un réflexe très humain, on craint de rater le train, sauf qu'en bourse, les trains les plus bruyants ne vont pas toujours le plus loin.
1: Et ça, c'est vrai que le danger, c'est forcément pas toujours le produit, mais c'est aussi le comportement.
9: Exactement, le risque caché, il est psychologique. Quand un investissement devient tendance, il devient presque social. On en parle au bureau, sur les réseaux, dans les dîners en ville, et là le jugement se brouille. On ne regarde plus vraiment si l'actif est solide, rentable, durable, on regarde surtout s'il fait rêver. Le problème, c'est que la mode peut faire monter très vite, puis retomber tout aussi vite. N'oublions pas que la mode se démode. Et ceux qui entrent sur le tard essuient souvent la correction. En clair, plus un placement semble évident, parce qu'il est partout, plus il faut ralentir et se poser les bonnes questions.
1: Alors comment on fait pour éviter de se faire piéger sans passer à côté non plus des vraies opportunités?
9: Eh bien, on va revenir aux bases, aux fondamentaux. D'abord, comprendre ce dans quoi on met son argent avec des mots simples, toujours des mots simples. Ensuite, se demander, est-ce que j'investis parce que j'ai analysé ou parce que j'ai entendu 10 fois la même promesse? Et enfin, ne jamais mettre une part trop importante de son épargne sur une seule grande mode. La vraie stratégie, la seule stratégie qui vaille, ce n'est pas courir après le buzz, c'est construire dans la durée. Les tendances passent, les principes restent, et en matière d'investissement, ce qui protège le mieux, ce n'est pas d'être dans le coup, c'est de garder la tête froide.
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1: Thomas, nous sommes avec Grégory Garmont-Pré, le directeur de la banque en ligne Fortunéo, créée en 2000, et elle intervient sur la banque au quotidien, l'épargne, l'assurance vie, le crédit et même la bourse.
9: Bonjour Grégory Garmont-Pré.
20: Bonjour Thomas.
9: Les ménages français détiennent, je l'ai dit dans le lancement de ce rendez-vous, plus de 6 400 milliards d'euros, c'est colossal, de patrimoine financier. Pourquoi les Français restent-ils malgré tout aussi prudents avec leur argent alors qu'ils en ont beaucoup ?
20: C'est une bonne question. C'est alors le taux d'épargne en plus des ménages est très élevé, surtout en période de crise comme actuellement, 18%. Et effectivement, il y a peut-être une aversion au risque. Donc on met sur des placements, beaucoup de Français mettent sur des placements non risqués, donc tels que le livret A, la LDDS, ou le fonds en euros en assurance vie par exemple.
35: Alors si on rentre un peu dans le détail de tout ça, on observe que 20% des ménages détiennent environ 80% du patrimoine financier. Est-ce que la France devient un pays de plus en plus patrimonialement inégalitaire ?
20: C'est sûr que c'est très concentré et ça va notamment avec l'âge. Et d'ailleurs, il y a pas mal d'études en ce moment où une grosse partie du patrimoine va changer de main, puisque 20% du patrimoine est détenu par les plus de 70 ans. Donc ça va se transmettre de génération en génération. Et effectivement, c'est assez concentré et ça va de pair avec l'âge.
35: Aujourd'hui, très concrètement, à partir de quand est-on réellement considéré comme patrimonial en France ?
20: Alors généralement, on parle d'encours financier déjà. Oui. On enlève tout ce qui est immobilier. On considère que la tranche patrimoniale, c'est entre 100 000 euros d'encours jusqu'à 1 million d'euros d'encours. Au-delà d'un million, en général, on passe par une banque privée. Et alors, au-delà, par notre famille.
35: On rentre aussi un peu dans les chiffres pour être très concret ce dimanche matin. 11% des clients patrimoniaux disent avoir totalement quitté les banques traditionnelles pour leur épargne. Je parle pas du compte courant, du quotidien. Est-ce le début d'un basculement historique à la fonction que vous occupez ? Je rappelle que vous êtes directeur de Fortunéo. Vous voyez l'évolution du milieu bancaire ?
20: Oui, on voit une forte évolution. Effectivement, on parle de fragmentation de l'épargne. De plus en plus d'épargne se dirige vers des acteurs en ligne tels que Fortunéo. Alors,

0: diversification. Vous pouvez, par exemple, à travers un contrat d'assurance vie, opérer sur des actions, de l'immobilier, et puis la grosse tendance du moment, c'est les ETF également.
1: Est-ce que la défiance envers les banques traditionnelles joue dans le choix ?
0: Je ne sais pas si c'est une défiance, parce qu'en fait, le gros de l'encours et de l'épargne des ménages reste dans des établissements traditionnels. Cela étant dit, ça commence à bouger. Et un acteur comme Fortuneo, nos clients patrimoniels, gère plus de 250 000 euros d'encours chez nous, financiers.
1: D'accord.
0: Donc c'est important.
1: Alors, il y a quelque chose d'un peu contre-intuitif, pour pas dire paradoxal. Les clients veulent de plus en plus d'autonomie digitale, mais 59% quand même valorisent encore la relation avec un conseiller. Alors, est-ce que le modèle hybride deviendrait la norme, du coup ?
0: En fait, ce qu'on fait chez Fortuneo, c'est justement ça, c'est d'associer le meilleur des deux mondes, être digital, et pour la personnalisation et le conseiller, on a des conseillers spécialisés, patrimoniaux, avec des prises de rendez-vous. L'aspect humain reste extrêmement important pour cette clientèle-là.
1: Alors, les épargnants qui nous écoutent parmi nos auditeurs, le fameux couple rendement-risque, hein, reste le critère numéro un des investisseurs, mais la simplicité arrive juste derrière. Alors, est-ce à dire que les Français veulent désormais investir sans complexité ? En réalité, est-ce possible quand même ?
0: C'est tout à fait possible avec des acteurs digitaux. La simplicité, tout est fait dans l'ergonomie pour pouvoir prendre ses finances en main. Et vous pouvez tout faire à partir de votre application mobile ou le site internet. Faire vos arbitrages en assurance vie, passer des ordres de bourse. C'est ultra simple et c'est ce qui est attendu par les Français. Il y a trois raisons. Je parlais tout à l'heure, donc la compétitivité tarifaire, la performance des produits, et j'associe l'architecture ouverte, et la qualité relationnelle, et elle peut être digitale et humaine. Il faut associer les deux, effectivement.
1: Alors, je rappelle pour ceux qui nous rejoignent en cours de ce rendez-vous, nous sommes avec Grégory Garmonpré, qui est le directeur de Fortuneo. Une question qui va dans la droite ligne des banques en ligne que vous pouvez représenter au micro de Sud Radio ce dimanche matin. Est-ce que les banques en ligne concentrent déjà près d'un quart des avoirs des clients patrimoniaux ? En réalité, est-ce une tendance ou ça démontre que c'est déjà une transformation profonde du marché qui d'abord s'observe au moment où nous parlons et qui va continuer?
0: Alors c'est une tendance forte et ça va s'accélérer.
1: D'accord.
0: Et ça va s'accélérer, on le perçoit chez Fortuneo. Un chiffre, l'année dernière, notre encours d'épargne a augmenté de plus de 5 milliards et on recrute à peu près 1000 clients patrimoniaux par mois, c'est-à-dire qui dispose de plus de 100 000 euros chez Fortuneo.
1: C'est une accélération.
0: C'est une accélération et le phénomène va s'amplifier.
1: Alors pour ceux qui nous écoutent aussi, est-ce qu'on investit différemment ou autrement à 40 ans et à 65 ans aujourd'hui ?
0: Il le faut, c'est-à-dire plus on est jeune, plus on peut diversifier, prendre plus de risques, puisque vous avez toujours le couple rendement-risque. Effectivement, il faut profiter à 40 ans de diversifier. Et à 65-70 ans, commencer à sécuriser, puisqu'on a d'autres... On va commencer à parler de transmission, notamment, ou de sécurisation de son épargne.
1: Alors, chez les clients patrimoniaux, ceux que vous connaissez bien, les produits stars restent malgré tout l'assurance vie, le fameux plan d'épargne en action, et les livrets. Pourquoi ces placements restent-ils incontournables malgré toutes les innovations, et peut-être d'ailleurs d'autres produits plus rentables que ceux que je viens d'évoquer ?
0: Ça reste des piliers, notamment... Les Français regardent beaucoup la fiscalité. Vous avez des avantages fiscaux très importants en assurance vie et sur le PEA. Donc, dans le choix d'investissement, on veut être moins taxé. Et donc, on choisit l'assurance vie et le PEA notamment. Ces deux produits piliers incontournables pour de l'encours financier.
1: Ça tient pas aussi au fait de l'habitude ?
0: Alors, ce sont des enveloppes uniquement. Après, à l'intérieur, vous pouvez diversifier. Une grande tendance qu'on observe, que ce soit sur l'assurance vie ou la bourse, c'est par exemple la tendance forte des ETF. Les jeunes générations vont principalement sur des ETF et là, vous pouvez diversifier très facilement.
1: Alors en un mot, vous pouvez nous rappeler ce que c'est que l'ETF justement ?
0: Ça réplique notamment, c'est des paniers d'actions qui répliquent un indice qui peut être l'indice CAC 40 ou un indice américain par exemple.
1: Alors est-ce que, et ça sera ma dernière question avec vous Grégory Garmonpré, est-ce qu'on entre dans une époque où les Français feront davantage confiance à une application patrimoniale qu'à leur conseiller bancaire historique ? Et je pense, quand je vous pose cette question, plutôt effectivement à ceux que vous évoquez, c'est-à-dire les jeunes générations qui sont digital natives, qui sont nés avec le téléphone portable dans leur poche et qui ont forcément un rapport aussi bien à l'argent qu'à la relation humaine forcément différent de leurs aînés.
0: La confiance est installée. La preuve, c'est que nos clients gèrent plus de 50 milliards d'euros d'encours à travers Fortuneo. Donc la confiance est installée et il faut associer les deux. Il faut associer l'aspect digital que vous évoquez, l'aspect humain. Il est très facile, par exemple, chez Fortuneo,

0: de contacter un conseiller et il va être expert soit en bourse, soit en assurance vie ou soit sur des questions d'accompagnement patrimonial. Donc il faut associer le meilleur des deux mondes, l'humain et le digital.
1: Alors je vais quand même avoir une ultime question, ça sera l'ultime question. Quel est le dernier conseil que vous pouvez donner à justement quelqu'un qui nous écoute ce dimanche matin sur sa bonne manière d'investir? Est-ce qu'il y a un truc à faire ou alors, dit différemment, un truc à pas faire?
0: C'est de prendre ses finances en main, soit le gérer soi-même, ou soit il y a beaucoup de solutions comme la gestion sous mandat qu'on peut faire à travers l'assurance vie ou la bourse. Donc c'est regarder et prendre ses finances en main comme on le fait sur d'autres activités.
1: Merci à vous.
2: Merci beaucoup Grégory Guermont-Pré d'être passé du côté d'Oser Investir et je rappelle que vous êtes le directeur donc de la banque Fortuneo.
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2: Thomas, nous sommes pour clore ce rendez-vous économique avec Guy Marty, notre consultant en gestion de patrimoine et fondateur de pierrepapier.fr.
1: Absolument, Maxime. Guy, s'il y a une idée apparemment banale en matière de placement, c'est bien la diversification, ce mot exceptionnel qu'on utilise, peut-être un peu d'ailleurs à tort et à travers dans nos domaines d'investissement.
5: Exactement, Thomas. Apparemment banal. Car en réalité, c'est une notion très compliquée. Warren Buffett, le grand investisseur boursier, disait que la diversification était pour les imbéciles. Alors évidemment, si vous savez quelle action va monter, il n'y en a pas besoin d'en acheter d'autres.
1: Mais alors, on ne peut jamais prédire de façon certaine l'action qui sera la meilleure, au même titre qu'on ne peut pas forcément prédire l'avenir, quoi qu'on nous raconte.
5: On ne prédit pas l'avenir. Mais surtout, la diversification n'est pas pour la rentabilité, elle est pour la sécurité. Et c'est là que la question commence. On peut avoir autant d'actions qu'on veut, si la bourse chute... Ça lui arrive de temps en temps. À ce moment-là, toutes les actions baissent. Donc, il faudrait, par exemple, avoir aussi de l'immobilier. Mais si et la bourse et l'immobilier prennent un choc, ce n'est pas le moment de vendre. Pas de chance si vous avez besoin d'argent. Et donc, votre diversification a échoué.
1: Alors, très concrètement, Guy, ça serait quoi donc la bonne diversification que vous appelez de vos voeux?
5: Alors, plusieurs axes. D'accord. Un, les placements long terme, ceux qui ont l'habitude de traverser les secousses économiques, le temps. Donc, ce sont les actions... et l'immobilier. Deux, le critère de la liquidité. Toujours avoir de l'argent disponible, par exemple, sur des livrets bancaires, etc. Trois, l'intermédiaire. Plusieurs banques, plusieurs sociétés de gestion, si c'est pour la bourse ou pour les SCPI. Et quatre, une diversification par pays, puisque c'est possible aujourd'hui. Alors, cela dit, il n'y aura jamais de diversification parfaite, parce qu'on est sur la planète Terre. Donc, finalement, on met tous ses œufs dans le même panier.
1: Bon alors, la bonne idée, justement, et pour résumer votre propos, c'est de ne pas mettre, de fait, tous les œufs dans le même panier. Merci, Guy.
2: Et merci, mon cher Thomas. On vous retrouve, je crois, dimanche prochain, pour la rendez-vous économique.
1: Vous croyez bien.
2: Ouf.
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2: Il est 9h56 sur Sud Radio et c'était un plaisir que de vous accompagner en ce week-end de victoire de foot. Allez, un petit mot quand même positif bien sûr. Retenons avant tout la joie des supporters et la joie de cette équipe du PSG qui a vaincu Arsenal et qui ajoute une deuxième étoile à son maillot. Je vous souhaite une très belle matinée sur Sud Radio. Dans un instant, vous retrouvez le camarade Fergnaud qui fait le marché comme tous les dimanches. Et juste après, l'émission Le Choc des idées présentée par Jean-Marie Bordry. Belle semaine et belle fin de matinée sur Sud Radio.
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2: Bonjour mon cher Romain Laval.
15: Bonjour mon cher Maxime.
2: Allez, il faut le dire, la canicule prend fin petit à petit, mais ça n'empêche pas le soleil et les températures agréables.
15: Exactement, la canicule prend fin dès aujourd'hui, mais gare aux orages ce dimanche après-midi, principalement sur les régions de l'Est. Ils concerneront notamment la Provence, la vallée du Rhône, les Alpes, une partie de l'Occitanie, puis remonteront vers le Jura et le Grand Est. Ces orages pourront parfois être forts, avec des précipitations soutenues, de fortes rafales de vent et des chutes de grêle. Ailleurs, les conditions resteront plus calmes, avec des passages nuageux, parfois nombreux, du sud-ouest jusqu'au nord-est du pays. Allez, pour le début de la semaine, c'est un temps plus calme qui s'annonce pour lundi, avec des conditions plus lumineuse sur l'ensemble des régions. La situation évoluera cependant rapidement. Une perturbation abordera le nord-ouest du pays entre lundi soir et mardi. Elle favorisera le retour de l'instabilité avec des averses et des orages sur de nombreuses régions pour mardi. Attention aux phénomènes forts à l'est du pays.
2: Merci beaucoup mon cher Romain Laval. Et vous êtes bien sur Sud Radio en ce dimanche 31 mai. Soyez les bienvenus et merci d'être de plus en plus nombreux à nous écouter. Il est 10h.
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2: Et les informations, c'est avec vous, Baptiste Berthelin. Bonjour.
16: Bonjour à tous. La fête va continuer à Paris. Les supporters du PSG attendent le retour de leur héros. Sacré champion d'Europe pour la deuxième année consécutive, Luis Enrique et ses joueurs vont revenir dans la capitale aujourd'hui après leur succès au tir au but hier soir face à Arsenal à Budapest en finale. Premier rendez-vous cet après-midi sur le Champ de Mars où des dizaines de milliers de personnes sont attendues. Les joueurs parisiens prendront ensuite la direction de l'Élysée avant de se rendre au Parc des Princes. Journée qui s'annonce encore chargée pour les forces de l'ordre. De nombreux débordements, déjà hier soir et cette nuit, au moins 416 personnes ont été interpellées en France, dont plus de la moitié à Paris. C'est le bilan réalisé la nuit dernière par le ministre de l'Intérieur, Laurent Nunez, qui doit prendre la parole une nouvelle fois en fin de matinée. Dans l'actualité également, un investissement record de 75 milliards d'euros en France dans les infrastructures liées à l'intelligence artificielle. L'annonce du président de l'entreprise japonaise SoftBank dans les colonnes de la Tribune dimanche avant le sommet Choose France demain. Les auditions des mises en cause doivent se poursuivre aujourd'hui. Trois personnes ont été interpellées hier après la violente rixe qui a éclaté en tout début de journée à Metz. Un jeune homme de 19 ans a été tabassé en pleine rue et se retrouve dans un état de mort cérébrale. La victime a reçu de nombreux coups au niveau de la tête. La guerre au Moyen-Orient, Donald Trump affirme avoir reçu de l'Iran l'engagement de ne pas se doter de l'arme nucléaire. Le locataire de la Maison-Blanche qui a renvoyé une nouvelle proposition d'accord plus stricte à l'Iran selon plusieurs médias américains. De son côté, l'armée israélienne annonce que son opération au Liban contre le Hezbollah est en train de s'étendre à d'autres zones. Et puis en tennis, coup d'envoi de la deuxième semaine à Roland-Garros. Déjà les huitièmes de finale au programme avec notamment chez les dames l'Ukrainienne Marta Kostiuk face à la Polonaise Iga Świątek. Chez les hommes ce soir, la jeune pépite brésilienne Joao Fonseca contre le Norvégien Casper Ruud. Très bonne journée à tous.
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19: Bonjour les amis, bon dimanche. Sujet sérieux ce matin dans Fergnaud fait le marché. Oui, c'est en tout cas un sujet qui m'importe énormément. Parce que en France, l'interdit alimentaire, qu'il soit lié aux religions, aux doctrines ou toute autre injonction, vient contredire en général notre devise républicaine, liberté, égalité, fraternité. Liberté, celle de se nourrir librement, et la République protège la liberté de chacun de se nourrir comme il l'entend, en acceptant ces interdits aussi, en les refusant ou en les ignorant. L'égalité, bah égalité, nous sommes égaux en droit et en devoir, mais de fait, les interdits pour certains ne favorisent pas une égalité devant l'alimentation de tous. Et puis la fraternité, bah j'avoue qu'elle, elle est un peu mise à mal lorsqu'on ne peut pas partager la nourriture de l'ensemble de ses compatriotes. Et ça favorise souvent le communautarisme, car le vivre ensemble commence par le partage du repas. En général. Alors, là encore, la liberté est garantie pour chacun et chacune de se nourrir et de vivre comme il l'entend, il ou elle, tant que cela n'entrave pas celle des autres. Et il y a de l'alimentation, bah, il y va comme du reste, hein, de nos actes quotidiens. Mais tâchons d'abord de comprendre les fondements des interdits alimentaires.
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19: Et j'ai la joie de recevoir une consoeur, hein, parce que je regardais votre profil, Nathalie Hellal, bonjour.
20: Bonjour Vincent.
19: Nathalie, grosso modo, on partage un peu les mêmes métiers, vous et moi. Hein,
20: puisque, on se croise même parfois, ouais, il faut le dire à nos auditeurs.
19: Faut le dire, absolument. Puisque vous êtes à la fois journaliste culinaire et gastronomique, historienne de l'alimentation et de la gastronomie, animatrice radio, enfin tout ça fait que on n'est pas trop loin dans nos attributions en général. Et vous êtes aussi l'autrice d'un livre qui vient de sortir qui s'appelle ouais, j'adore, hein, Tu n'en mangeras point.
20: Ouais, moi
19: injonction
20: aussi.
19: Tu n'en mangeras point. Ça rappelle des souvenirs à certains. C'est un livre qui traite, comme je viens de l'expliquer, des interdits alimentaires dans leur ensemble, ceux je dirais historico-religieux, hein, puisque ça remonte, ça date pas d'hier, les interdits alimentaires, et ceux de ces nouvelles religions qui sont celles souvent des réseaux sociaux et des nouvelles philosophies qui ont trait soit à la diététique, soit à la nutrition, soit à l'engagement écologique, ou simplement je dirais des philosophies humanistes. Voilà, il y a tout ce qu'il faut, hein, et parfois pas mal de conneries aussi. Voilà, on va traiter ensemble de l'interdit alimentaire. Qu'est-ce qui vous a donné envie d'écrire ce livre?
20: Parce que quand on est journaliste gastronomique, et vous le savez également très bien Vincent, vous avez forcément à un moment donné devant vous des choses qu'on vous impose et des choses qu'on vous dit d'éviter. Et il fallait comprendre, essayer de comprendre tout au moins pourquoi ces restrictions dans certaines cultures, dues à certaines religions et dues aussi à ce que j'appellerais dans une vague plus moderne, les prophètes de nos smartphones.
19: Oui, ah bah c'est bien vu, oui. On y viendra en fin d'émission. Alors, si vous êtes d'accord, on va un petit peu explorer votre livre par le menu. On va le faire chronologiquement.
20: D'accord. Hein,
19: parce que moi, il me semble, d'abord, on va traiter de nos trois grandes religions monothéistes de l'Occident et de l'Orient proche, que sont évidemment le judaïsme, le christianisme et l'islam. Parce que comme ça, on va y voir un petit peu plus clair, justement. Parce que chacune a ses interdits alimentaires. C'est ça qui est extraordinaire, d'ailleurs. Il n'y a pas de religion sans diktat de l'alimentation.
20: Oui, enfin, le christianisme est peut-être la religion monothéiste la plus souple des trois, je dirais. Il y a moins d'interdits dans le christianisme, c'est plus open que dans la religion juive et dans l'islam. La religion juive, parce que on le sait, il y a ce qu'on appelle la cache-route, qui est un peu un socle identitaire. Certains diraient un catalogue d'interdits. Moi, je le vois plutôt comme un socle identitaire.
19: Ouais.
20: Et l'islam, où il y a deux interdits fondamentaux bien connus, qui sont le porc et l'alcool, évidemment.
19: Bien sûr, et nous y reviendrons, évidemment, mais pas seulement. Alors, commençons donc par le judaïsme. Simplement parce que c'est la plus ancienne des trois. Hein, je veux dire, c'est entre 3 et 5000 ans d'ancienneté. Si on remonte à Abraham, hein, on va le dire. Mais en tout cas, le moment où la loi est écrite, elle tient compte évidemment de la façon de se comporter en société, parce que les religions à l'origine, en dehors de toute foi, moi je n'ai pas de foi, hein, je suis agnostique.
20: Et vous le dites.
19: Ça me gêne pas. C'est comme ça. En revanche, j'ai la foi dans l'homme et la foi dans la science. Mais bon, on en parlera une autre fois. Donc, sans faire un débat sur les religions, on peut dire que d'une façon générale, les religions à l'origine, en dehors de la foi dans un dieu ou dans plusieurs dieux, hein, puisqu'il n'y a pas que des religions monothéistes, c'est aussi un code de vie. Un code de vie, un code de morale à une époque où les sachants voulaient transmettre à ceux qui savaient moins.
20: Mais pas seulement transmettre, je répète qu'encore pour la religion juive en tout cas, la cacheroute c'est un socle identitaire. Alors je vais vous expliquer si vous voulez bien Vincent, peut-être bien une sûr. Anecdote qui me semble indispensable pour bien comprendre tout ça. Le fameux interdit du porc, hein, d'accord.
19: Vous allez me parler des Philistins ?
20: Non, pas encore, ça c'est plus les fruits de mer. D'accord. Mais le porc, en réalité, il semblerait que la religion juive est prévue que le peuple juif s'inscrive en faux par rapport à des voisins, ouais. Les Cananéens, ouais. Qui occupaient le même territoire, grosso modo, hein, donc Liban, Palestine, Israël, enfin comme on veut, comme ouais, on voudra, ouais. Et qu'en fait les Hébreux, qui étaient un peuple nomade, aient voulu donc montrer leur divergence,
19: ouais.
20: Et leur attachement à ce Dieu unique, par rapport à leurs voisins cananéens, qui donc, eux, avaient des cultes particuliers, le culte du dieu Baal, pour d'accord. lequel on sacrifiait non pas des porcs, mais des taureaux, d'accord, ça c'est important. Oui. En revanche, il semblerait que, dans des rituels magiques, un peu opaques, oui. des siècles plus tard, des millénaires plus tard, les Cananéens sacrifiaient aussi des porcs. Ils les utilisaient pour des rituels magiques. Donc, en interdisant le porc, le peuple hébreu s'inscrit en faux et dit « Moi, je marque mon allégeance au Dieu unique en ne consommant pas de porc. » C'est une hypothèse sérieuse, crédible, qui va complètement...
19: C'est comme si les Bretons interdisaient l'huile d'olive. Oui, bon. En disant, non mais typiquement, je veux dire, c'est comme s'ils
20: instauraient le beurre. Parce qu'ils ont des voisins mayennais qui vont... c'est ça que vous voulez dire. Non, en fait, je pense que c'est vraiment une façon, oui, d'exprimer une identité forte. Ouais. Et de mettre à mal, en tout cas j'essaye de le décrypter dans cet ouvrage, des croyances qui disaient que, enfin qui pourraient laisser entendre plutôt que on ne mange pas de porc pour des raisons d'hygiène. Parce que à la même époque... On sait que en Chine, typiquement, on domestiquait le porc. Mmh. Il faisait à peu près la même chaleur, le climat était identique.
19: Ça dépend où.
20: Ça dépend où. La Chine est grande. En tout cas, oui, bien sûr. Mais en tout cas, ce ne sont pas des raisons sanitaires.
19: Sanitaires ou
20: comme on l'a voulu croire.
19: Voilà,
20: ou alors ce fameux parasite qui, vous savez, contamine le porc.
19: C'est quoi la trichinose ?
20: Exactement, hein, qui est qu'on retrouvait sur la langue des porcs, hein, puisqu'au Moyen Âge il y avait ces fameux langoyeurs qui étaient chargés d'inspecter la langue des porcs pour vérifier s'il y avait la trace de ce parasite. Non, ça n'a rien à voir avec ça. C'est vraiment identitaire.
19: C'est drôle parce que vous me dites ça et moi, innocemment et vu de mon point de vue agnostique, j'avais toujours pensé que c'était la principale raison, une raison sanitaire, d'hygiène. D'une viande qui avant la chaîne du froid se conservait mal en dehors de la salaison,
20: hein. Pour autant, on va pas aller manger une tranche de jambon en plein désert par 50 degrés, hein, ça on est bien d'accord. Quoique, l'islam peut l'autoriser.
19: Andalousie, il fait chaud, hein. En Andalousie, il fait chaud et ça les empêche pas. Bon, alors, ce qui est intéressant dans ce que vous dites, une fois qu'on a compris que donc on balayait l'argument hygiéniste et sanitaire, hein, simplement, c'est qu'il y a aussi un problème. On va dire qu'il y a dans cet interdit une relation du peuple élu à son créateur.
20: Une façon de marquer vraiment une sorte d'alliance, encore une fois, avec le Dieu unique, et puis de dresser une sorte de barrière infranchissable avec les autres peuples en disant nous, on montre notre singularité en ne consommant pas certains aliments, dont le porc. D'ailleurs, je rappelle que le porc, en hébreu, davar aber, littéralement une autre chose, c'est-à-dire qu'il est même pas nommé en tant que porc. C'est davar aber égale une autre chose. Oui, tellement c'est une abomination.
19: C'est l'innommable.
20: L'innommable. Enfin, la chose qui est absolument impossible.
19: Et pour autant, ça s'élargit. Alors, il y a d'autres interdits très intéressants, qui est qu'on n'a pas le droit de manger de la viande avec des produits laitiers.
20: Tu ne feras pas cuire le chevreau dans le lait de sa mère. Alors ça, c'est plutôt, je dirais, cette interdiction du mélange lait et viande, le lait, ben, symbole oui. de la vie. D'ailleurs, j'étais venue dans cette émission pour un très joli ouvrage sur le lait récemment, oui. Vincent. Oui. Et la mort, symbolisée par la viande. Évidemment, donc on
19: le
20: mélange
19: cadavre,
20: pas,
19: en quelque sorte.
20: Bien sûr. Donc on mélange pas. Et c'est aussi un symbole de cruauté que de faire cuire un chevreau littéralement dans le lait de sa mère.
19: Oui.
20: Donc évidemment, le judaïsme l'interdit au point que chez les juifs les plus pratiquants, les plus radicaux, orthodoxes, devrais-je dire, on ne mélange pas, y compris dans la vaisselle, y compris dans les frigos. On a deux frigos, des vaisselles séparées,
19: de vaisselle.
20: Absolument.
19: Alors, vous dites même que, en plus de cela, et évidemment, il y a le symbole du sang. Le sang symbolisant la vie, seul Dieu a le droit de disposer de la vie de ses créatures.
20: Le nefesh, le souffle de Dieu.
19: Le souffle de Dieu. Et donc, de ce point de vue-là, c'est pour ça qu'on saigne.
20: Oui.
19: On retrouvera ça, évidemment, dans l'islam.
20: Absolument.
19: Plus tard. On en parlera dans l'émission. Mais en tout cas, on saigne pour ne pas prendre... On prend l'animal, mais on rend sa vie à Dieu, en quelque sorte.
20: Et donc le sang devait s'écouler au temple de Jérusalem. Autrefois, il paraît que c'était une vraie boucherie, disent certains historiens que j'ai pu consulter en écrivant ce livre. Effectivement, ça ressemblait à une boucherie géante parce qu'il fallait laisser s'écouler le sang sur la terre.
19: Bon, alors pour faire simple, dans cette religion du livre qu'est le judaïsme, on peut dire que les interdits sont dictés à la fois par cette alliance avec un Dieu que l'on cherche à ne pas offenser. En respectant ses créatures, en quelque sorte.
20: C'est pas une question d'offense, je pense que c'est plutôt, encore une fois, de dire nous sommes le peuple qui a conclu l'alliance avec Dieu. Le peuple élu, ça vient aussi de ça.
19: Le peuple élu, et donc on n'est pas pareil que les autres.
20: On n'est pas pareil que les autres.
19: Donc on mange pas de la même chose.
20: Mais on peut manger quand même, une exception, une chose quand même, Vincent, parce que ça c'est incroyable, les sauterelles.
19: Ah oui. Oui, parce que là, c'est le pragmatisme, je dirais. C'est la réelle politique.
20: Parce que
19: il fallait bien en faire quelque chose de ces sauterelles qui étaient une plaie d'Égypte.
20: Les insectes rampants, abomination.
19: Ouais.
20: Mais les sauterelles sont considérées comme ayant, je cite, des jambes au-dessus des pieds. Donc, il y avait 4 ou 5 sortes de sauterelles qu'on pouvait manger. Et une autre qu'on pouvait pas manger. Et encore aujourd'hui, les gens s'y perdent parce que je ne sais pas qui met des sauterelles au menu.
19: Qui est capable.
20: Qui met des sauterelles au menu.
19: On a essayé dans votre région là, dans les Hauts-de-France, des usines de criquets pour faire des farines animales, mais ça marche pas très bien. Allez, on va y revenir dans 2 secondes. Vous savez quoi, Nathalie? On va s'occuper du christianisme. Il y a 2000 ans quand même que ça a commencé cette histoire. Et là aussi, il y a des interdits alimentaires très intéressants. On comprend mieux déjà.
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7: Amis qui nous écoutent, tu n'en mangeras point. Tu n'en mangeras point, c'est le titre du livre qu'a publié Nathalie Elal, qui est avec moi en studio ce matin. Une petite histoire des aliments interdits. Interdits à quelle époque? Interdits pour qui? C'est tout l'objet de cette émission, chère Nathalie. Alors, on a brossé un peu le tableau du judaïsme, en tout cas du judaïsme ancien, hein, parce que ce qu'il en subsiste, évidemment, n'a pas d'ailleurs beaucoup évolué. Hein, pour les orthodoxes, on continue à faire comme il y a 3000 ans.
8: Stricto sensu.
7: Stricto sensu, et puis les autres s'adaptent un petit peu. En tout cas, c'est la loi de l'interdit alimentaire la plus contraignante, hein, le judaïsme.
8: Oui, on peut dire ça.
7: De ce que vous avez vu.
8: On peut dire ça.
7: Et ce matin, on parle évidemment de nos trois grandes religions du livre, les religions monothéistes autour de la Méditerranée, plus largement. On pourrait, et vous le brossez aussi dans le livre, vous pourrez parler un peu de l'Orient, de l'hindouisme, du bouddhisme, du taoïsme, du sikhisme, enfin voilà. Vous avez un livre qui est très complet sur ce sujet, mais concentrons-nous sur ce qui se passe en France, hein, déjà, pour
8: déjà
7: faciliter les choses. Alors, vous me direz, il y a aussi des bouddhistes et puis des hindous en France. Mais bon, pas majoritairement. Alors, on a parlé donc de la religion juive. On va s'occuper un petit peu du christianisme. Parce qu'il y a 2000 ans, évidemment, avec l'avènement de Jésus-Christ, c'est le début de la chrétienté. Et cette ère chrétienne qui occupe, largement l'Occident, évidemment, puisque c'est un marqueur fort de notre culture et de notre histoire, hein, en dehors simplement de la foi ou de la croyance que je n'ai pas, je le rappelle encore. Mais enfin, ça m'intéresse sur le plan historique et sur le plan civilisationnel. Donc, la chrétienté, elle est beaucoup plus laxiste, on va dire, sur les interdits alimentaires, et surtout, elle vient carrément en contradiction avec le judaïsme, parce qu'il faut le rappeler, Jésus-Christ, il était juif, hein, de naissance, et il vient tout d'un coup dire, non seulement... vous allez me boire mon sang.
8: Hein. Ah oui, alors ça. Ah,
7: non mais attendez, c'est très nouveau à l'époque. Vous allez boire mon sang et vous allez manger mon corps. Alors c'est symbolique, mais il aurait pu dire ceci représente mon corps. Etc. Non, c'est ceci est mon corps, mangez-en tous. Ça va être même un acte assez incroyable du point de vue de l'alimentation, puisque le cannibalisme dans la religion juive, où tous les animaux, et d'ailleurs le porc est accusé de cannibalisme, hein, en tout cas de pouvoir manger sa propre progéniture, là tout d'un coup tout est balayé sur l'autel de l'amour universel.
8: Je vais faire la minute ecclésiastique, mon cher Vincent. Ouais. Pendant le repas, Jésus, ayant pris du pain et prononcé la bénédiction, le rompit et le donnant aux disciples, il dit « Prenez, mangez, ceci est mon corps ». Puis, ayant pris une coupe et ayant rendu grâce, il la leur donna en disant « Buvez-en tous, car ceci est mon sang, le sang de l'Alliance versé pour la multitude en rémission des péchés ». C'est magnifique, ça, c'est l'évangile selon Matthieu. Alors, effectivement, pour les premiers disciples, c'est un séisme. Comment il veut qu'on mange son corps ?
7: Il se donne à manger, en fait.
8: Et comme vous le dites très bien, c'est pas du tout un symbole. Il aurait pu dire « Bon, c'est un symbole. Non, non, c'est vraiment manger. Alors effectivement, ça a troublé les premiers chrétiens qui ont même tourné le dos, paraît-il. Plus que réticents. Ils se sont dit, mais qu'est-ce qu'il veut se faire, celui-là? Il est complètement fou. Mais en fait, c'est pour dire que c'est un acte qui engage la responsabilité du fidèle. C'est-à-dire, celui qui mange ou boit sans discernement devient coupable envers le Seigneur lui-même. Donc c'est en fait une transformation invisible, mais réelle de la substance qu'on appelle, chez les théologiens, dont je ne fais pas partie bien sûr, la transsubstantiation. Évidemment, pour que ça repose sur quelque chose, on a choisi deux éléments concrets, l'hostie et le vin. Donc l'hostie qui va représenter... Exactement, l'hostie, hein, attention, le pain asim quand même, non levé. Hein. Bah ça oui, c'est important.
7: Ça c'est une tradition de la Pâque juive, déjà.
8: Oui, bien sûr, puisque le ferment, tout ce qui est aliment levé est absolument interdit pendant la Pâque juive, et le christianisme a récupéré cette hostie et ce vin. Alors c'est assez drôle parce que le vin rouge, il tache en général l'autel, donc on le remplace généralement par du vin blanc pour ne pas tacher.
7: Oui, de nos jours. Mais à l'origine, comme c'est le symbole du sang du Christ, il fallait qu'il soit rouge.
8: Bon. Il était bien rouge.
7: Et en plus, l'hostie, c'est carrément pas bon, parce que c'est quand même une émission culinaire et alimentaire. C'est pas bon, l'hostie, sauf dans une circonstance.
8: Laquelle ?
7: Le cornet de glace. Parce que c'est vraiment
8: c'est
7: ça. Hein. Nos cornets de glace anciens, c'est de l'hostie, hein, c'est la même chose.
8: La gaufre... et l'héritière, ou plutôt la descendante de ce qu'on a appelé les oublis au Moyen-Âge. Et les oublis, en fait, étaient cuites entre deux fers brûlants, exactement comme les hosties. Mais il faut quand même rappeler que les toutes premières hosties provenaient de miches de pain apportées par les fidèles, tout à fait au départ.
7: Ah, et ensuite, on venait avec son pain à l'église.
8: On venait avec son pain, des miches de pain ordinaires qui étaient prélevées sur la consommation individuelle. Et ensuite, il y a eu cette invention, probablement autour du 9e siècle, l'église d'Occident a imposé l'usage du pain azyme, ce fameux pain sans levain. Donc c'est devenu cette hostie cuite entre deux plaques de fer et qu'on a même décorée tantôt avec un agneau ou Jésus sur la croix. Oui. Histoire de rappeler aux fidèles quand même ce qu'ils avaient en bouche.
7: Bon, alors, parlons un petit peu alimentation et cuisine. Gastronomie, j'ai envie de dire, chrétienne. Alors non, il y a un sujet qui m'intéresse particulièrement, parce que dans les interdits, il n'y a pas que les aliments qui sont interdits, il y a évidemment une périodicité et des moments, je dirais, dans un calendrier d'une religion, où l'on mange certaines choses et d'autres jours, non.
8: Vous parlez du carême.
7: Par exemple, le carême, mais dans la religion juive ou dans l'islam, c'est pareil. Il y a des périodes où on va jeûner ou des jeûnes alternatifs ou des des chronorégimes en quelque sorte.
8: Des chronorégimes. Oui.
7: Et
8: c'est
7: là,
8: vrai.
7: Alors moi, de ma vision d'athée, je me suis toujours dit, est-ce qu'il n'y a pas dans les religions monothéistes une volonté en quelque sorte, parce que il faut bien le dire, les prêtres, les rabbins ou les imams avaient une connaissance que n'avait pas le commun des mortels à l'époque. Ils avaient la culture et l'écriture, et donc, on va dire, une hauteur intellectuelle un petit peu plus haute. Maintenant, tout le monde est éduqué.
8: Ils l'ont toujours aujourd'hui.
7: Ils l'ont toujours aujourd'hui, mais moins, parce que l'école publique, en tout cas chez nous, et l'obligation d'aller à l'école a changé pas mal la donne. Mais à cette époque, est-ce que c'était pas aussi des médecins du quotidien? Est-ce que c'était pas des gens qui vous donnaient des préceptes de diététique et de nutrition en vous disant, bah par exemple, le vendredi saint, par exemple, ça serait bien de s'arrêter de manger de la viande grasse et des produits trop riches au moins une fois par semaine, et puis pendant le carême, on va faire un peu comme le ramadan, c'est-à-dire se calmer carrément.
8: En tout cas, il n'y avait pas d'allégation diététique. Ce n'était pas revendiqué.
7: Mais, oui,
8: c'était
7: mais on peut
8: peut-être
7: le dire, on peut le faire.
8: Que ça faisait du bien à nos ancêtres, ça
7: oui.
8: C'est sûr.
7: Oui.
8: Bon, c'est vrai que le vendredi, c'est surtout dans la religion catholique, le jour de la passion, de la mort de Jésus sur la croix.
7: Oui.
8: Et donc, se priver de viande, c'est faire une sorte de petit sacrifice, puisque la viande était associée à la fête et à l'opulence. Et donc, s'en abstenir, c'était un acte de recueillement. Et le poisson, en plus, est un symbole christique majeur, puisque le mot grec pour poisson, ictis, c'est l'acronyme de Jesus Christos Theou Ios Soter, c'est-à-dire Jésus-Christ, fils de Dieu, sauveur.
7: D'accord. D'ailleurs,
8: utilisé dans les catacombes, comme
7: oui, on voit ce signe du poisson parfois.
8: Absolument.
7: Pour les premiers chrétiens qui vivaient un peu comme des sectes cachées.
8: Une secte.
7: Oui, c'était une secte. Absolument.
8: Et je n'offense personne en disant cela.
7: Ah non. Là, c'est l'histoire qui parle, hein, Nathalie Halal.
8: Ce qui est intéressant quand même, Vincent, je rebondis là-dessus, parce qu'il y a une chose qu'il faut dire, c'est que l'abstinence de viande qui a été obligatoire tous les vendredis de l'année dans la religion catholique sous peine de péché, hein. C'était un péché grave.
7: Ah oui,
8: hein.
7: Oui, super bon. Grave.
8: Et ben, ça a quand même façonné l'économie de régions entières.
7: Ah ben, les pêcheurs, ah, là, oui, pour coup,
8: le commerce du poisson séché, salé, la morue en particulier.
7: Oui, et pas seulement, le castor aussi. Hein, ah, oui, vous l'expliquez dans le bouquin, oui. Parce que le castor, il nage, dans, enfin, il est dans l'eau.
8: C'est un rongeur.
7: Oui, et puis il a une queue pleine d'écailles, écailleuse, je sais pas comment on dit.
8: Si.
7: Bon, et du coup, on décide, au Moyen-Âge, que ben oui, c'est un poisson. Allez, on va pouvoir le manger le vendredi.
8: Alors, c'est dans l'actuel Canada, au XVIIe siècle, qu'en fait, l'évêque de Québec a décrété.
7: Ah, c'est lui le premier.
8: Ouais, a décrété que le castor était classé parmi les poissons parce que sa queue sous les écailles était pleine de graisse et ressemblait à une anguille.
7: Et paraît que c'est bon en plus.
8: Ah, je m'y suis pas risqué.
7: Ah bah moi non plus, j'ai jamais
8: pas
7: mangé
8: encore.
7: Une queue de castor.
8: Bientôt, bientôt.
7: Ah bah j'espère. Je crois que c'est un peu protégé quand même. Hein. C'est un tout petit peu protégé. En tout cas, ce qu'il en subsiste aujourd'hui, bah on va dire peu, parce que beaucoup des chrétiens qui sont pas ultra pratiquants ont laissé tomber effectivement le vendredi saint, ou quoi qu'il y ait encore une. Et puis la réforme est passée derrière.
8: Absolument.
7: Comme vous le dites, les protestants sont arrivés et ils ont dit bah l'hiverne. Tout ça. Grosso modo...
8: Ils ont mangé des saucisses fumées en 1522. Ça a été un acte transgressif et fondateur.
7: Voilà. On craque tous pour la saucisse, quitte à changer de religion. Allez, on continue notre émission sur les interdits alimentaires. On va aller dans quelques minutes vers l'islam. Là aussi, il y a des choses à raconter passionnantes.
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7: Alors si vous nous rejoignez en cours d'émission, vous avez peut-être été un petit peu surpris du ton de ce matin. On est moins sur le ragoût, les frites et la recette de la mousse au chocolat. Ce matin, on parle des interdits alimentaires avec le livre de Nathalie Elal, Tu n'en mangeras point, qui revient un peu sur l'histoire des interdits alimentaires dans nos religions et des nouvelles religions. On en parlera en fin d'émission dans un quart d'heure. Nathalie Elal, on a brossé un petit peu le tableau des, on va dire, de l'origine biblique des interdits alimentaires à travers, évidemment, la religion juive. Et puis après, on a parlé un peu de la chrétienté. Et maintenant, on va aborder l'islam. D'abord, je l'ai fait chronologiquement.
8: Tout à fait.
7: L'islam, c'est le 7e siècle, hein, je crois. Enfin, la naissance du prophète Mohammed. Donc, avant le Moyen-Âge, en quelque sorte, eh ben évidemment pas d'islam, donc ça vient après.
8: Tout à fait.
7: Et l'islam se nourrit, en quelque sorte, de ce point de vue-là, hein, des interdits alimentaires, se nourrit des religions du livre, regarde ce qui a été fait et adapte, en quelque sorte.
8: Je ne sais pas si on peut dire que vraiment il s'en nourrit, mais en tout cas, il y a des choses, on retrouve un petit peu une sorte de tronc commun par moment, puisque on retrouve avec l'islam l'interdit du porc,
7: ouais,
8: qui avait été délaissé, ô combien, par le christianisme. Et là, ça revient, cet interdit du porc, mais il n'est même pas justifié.
7: Non, c'est juste interdit. Cochon,
8: quand vous demandez à un musulman, bon, pourquoi est-ce qu'on mange pas de porc en islam, il vous dit parce que c'est dans le Coran.
7: C'est illicite. Vous utilisez le mot illicite, c'est halal.
8: C'est haram.
7: Et haram, c'est illicite. C'est-à-dire, ça n'est pas permis, simplement.
8: C'est vraiment pas permis du tout.
7: D'accord.
8: Alors si, il y a quand même une petite exception.
7: Ah.
8: C'est-à-dire que l'islam est quand même très pragmatique. L'islam dit, bon, si vous êtes dans le désert, que vous n'avez absolument rien d'autre à vous mettre sous la dent qu'un morceau de jambon,
7: mais vous laissez pas mourir.
8: Vous y allez, vous mangez ce jambon parce que Dieu est miséricordieux et vous pardonnera.
7: D'accord.
8: Donc il y a quand même beaucoup de pragmatisme derrière tout ça.
7: Alors, ce qui est intéressant également, c'est que l'islam partage avec le judaïsme le fait de saigner les animaux.
8: Oui.
7: Parce que là encore, le sang est impur en quelque sorte.
8: Le sang, c'est le véhicule de la vie, il appartient à Dieu, et donc il ne doit pas être consommé.
7: D'accord.
8: Ça, c'est très important en islam comme dans le judaïsme.
7: Mais alors, ce qui est
8: intéressant...
7: Peuple sémite, hein. Oui, bien sûr, bien sûr. Hein. Et ce qui est intéressant, c'est, pour ceux qui ne le savent pas, et c'est écrit dans les livres de l'islam, les musulmans ont le droit de manger de la nourriture cachère. Ils estiment en quelque sorte que les juifs ont un rituel qui respecte en fait le halal.
8: Oui, parce que ça ne dérange personne. Donc quelque part, oui, les juifs sont passés par là, donc on peut y aller.
7: Bon.
8: Et je dirais que les juifs sont beaucoup plus stricts.
7: Ah oui.
8: Hein,
7: oui.
8: Dans les interdits que les musulmans.
7: Oui. En quelque sorte.
8: Beaucoup plus strict.
7: Donc, ils sont un peu plus laxistes. Hein, on a l'impression, enfin, laxistes. En tout cas, ils laissent un petit peu plus de liberté individuelle dans l'acte de consommer.
8: Sauf pour l'alcool.
7: Alors, c'est ça qui est intéressant. Et c'est un marqueur fort identitaire de l'islam. C'est que, alors que le judaïsme et la chrétienté, bien évidemment, prônent le vin. D'ailleurs, en Arabie, avant l'arrivée de l'islam, il y a une vraie culture du vin, enfin en Arabie, on va dire dans tous les pays arabes.
8: Absolument.
7: Il y a une culture du vin dans tout le Moyen-Orient, le Proche-Orient, et même c'est considéré comme un acte d'hospitalité que de recevoir ses amis ou les voyageurs avec du vin.
8: Je vous avoue, Vincent, que c'est la chose qui m'a le plus fascinée quand j'ai entamé des recherches sur ce sujet.
7: Mmh.
8: C'est-à-dire que je me suis aperçu que à l'époque de ce qu'on appelle la jahiliya, c'est-à-dire littéralement l'âge de l'ignorance.
7: Oui, ouais.
8: La poésie, c'est l'art suprême. Et donc, ça vraiment, ce terme, il va désigner la période et l'état de la société arabe avant la révélation du Coran prophète. Mmh. Et la poésie dans les thèmes majeurs que l'on retrouve à cette époque, c'est la bravoure des guerriers, l'amour ou la description du désert, mmh, et aussi le vin et l'ivresse. Pourquoi? Mmh. Bah parce qu'ils sont associés à l'extase et à la créativité. Donc on boit, et le vin, il est importé à grands frais des régions viticoles voisines, c'est-à-dire la Syrie, la Palestine, la Mésopotamie, sûr, et même produit dans des oasis comme Yathrib, la future Médine.
7: Mmh. Ouais.
8: Donc ça, c'est quand même assez fascinant. Et on sait même aujourd'hui que le futur compagnon du prophète, le marchand Omar ibn al-Khattab, il voyait voyageait fréquemment en Syrie, il était marchand de vin et il importait du vin pour la Mecque avant sa conversion.
7: Oui, ben c'est donc une révélation en quelque sorte d'entrer en islam. C'est comme vous dites l'âge de l'ignorance avant, et puis tout d'un coup c'est comme si on ouvrait les yeux sur sa façon de vivre et de consommer.
8: Oui, sauf que le Coran y a été très progressivement sur cet interdit-là.
7: J'imagine.
8: Très pédagogue le Coran, c'est-à-dire qu'au début, il a dit, sans interdire, hein, bon, y a deux choses, le vin, les jeux de hasard. Bon, dans les deux, le péché est plus grand que l'utilité, mais il faut commencer à y réfléchir quand même. Est-ce que c'est si bien que ça de boire? Et puis après, ça s'est un petit peu renforcé. Le Coran a dit, les croyants, il faut pas approcher de la prière alors que vous êtes ivres, jusqu'à ce que vous sachiez ce que vous dites, parce que, évidemment, en islam, on fait la prière 5 fois par jour.
7: Ouais.
8: Donc, on va pas réciter la prière en étant bourré. On
7: non,
8: est d'accord.
7: Certainement pas. Et comme le laps de temps est court entre deux, on n'a pas le temps de dégriser.
8: Il fallait dégriser. Donc, c'est devenu beaucoup plus progressif, beaucoup plus pédagogue. Et petit à petit, ça a été complètement interdit.
7: Et alors, il y a une dimension, moi, qui m'a fasciné dans votre livre, à propos des interdits alimentaires et des diktats alimentaires de l'islam. Et qu'on ne sait pas. C'est que l'islam, il dit, en plus de tout cela, vous devez manger ce qui est bon pour vous.
8: Oui.
7: C'est-à-dire, ils sont anti-malbouffe dès le 7e siècle.
8: Oui.
7: Hein, c'est-à-dire, les aliments doivent être
8: taïb,
7: bons pour vous.
8: Ce qu'on appelle taïb, c'est-à-dire le bon pour le corps du croyant. Mmh. Donc, c'est-à-dire qu'ils sont presque dans une approche, allez, bien-être, bio, peut-être avant l'heure.
7: Oui.
8: Vous imaginez la modernité de cette religion.
7: Oui.
8: Le taïb est ce qui est bon. Bah là, pour notre corps.
7: Là, il y a de la nutrition, il y a de la diététique, là.
8: Oui, vous pouvez pas dire le contraire. Je ne dis pas le contraire.
7: Ah. Ah bah,
8: mais
7: bah,
8: je dis
7: mieux.
8: Juste que ça n'a pas toujours été mis en avant, cette diététique-là.
7: Ouais,
8: ces notions
7: alors,
8: diététiques.
7: À notre époque, c'est un peu compliqué. Quand on voit ce qui est servi dans certains kebabs ou des fast-food halal, etc., ça vient en contradiction avec en fait les dictats de la bonne santé et de la bonne nourriture de l'islam.
8: C'est pas perçu comme ça du moment que c'est licite.
7: Eh oui, c'est ça. Voilà, il suffit que ce soit halal pour que ça soit bon pour vous en quelque sorte.
8: Absolument.
7: On va pas trop fouiller du côté de la façon dont c'est produit ou élevé. Alors, en tout cas, c'est très intéressant parce que cet interdit du vin, c'est super, enfin du vin et de l'alcool en règle générale. Du coup, c'est super identitaire. C'est même le marqueur fort, je dirais, dans l'islam, dans l'alimentation, dans l'islam.
8: Oui, et d'ailleurs, j'en profite pour rappeler qu'il y avait un autre alcool qui était très répandu. Toujours à cette époque, effectivement, à la Mecque, enfin avant l'apparition du prophète,
7: avant
8: c'était
7: la naissance
8: un alcool,
7: de Mohammed.
8: Une boisson qu'on appelait le nabid, qui était une boisson obtenue par la fermentation soit de raisins plutôt secs dans de l'eau, soit de dattes, et c'était la boisson de tous les jours pour beaucoup. C'était le désinfectant naturel. Ça a été aussi oublié,
7: une
8: évidemment.
7: Une autre vie, en quelque
8: une
7: sorte.
8: Une autre vie.
7: Voilà. Alors, j'ai une question à vous poser un peu personnelle, Nathalie.
8: Oui, Lannes. Allez-y.
7: Ouais. Vous êtes native des Hauts-de-France.
8: Oui.
7: Vous êtes, par votre naissance, à la fois pas mal chrétienne et un petit peu juive.
8: Oui.
7: Vous êtes mariée à un musulman.
8: Oui. C'est le bordel, hein.
7: Ils mangent quoi, vos enfants?
8: Écoutez, peut-être que derrière le dos de mon mari, il mange du ralouf qui pique dans le frigo.
7: Parce que vous avez votre frigo et votre mari le sien? Non, quand même pas.
8: Non, il y a un seul frigo.
7: Je veux dénoncer personne,
8: je n'ai ni mon mari ni moi n'avons mis d'interdit parce que d'abord moi je n'en ai pas. Mon mari en avait un peu plus parce qu'il est pratiquant. Mais bon, ça n'a pas cours chez moi mais nous, on est dans une tolérance absolue.
7: C'est ça. En fait, la liberté.
8: Mais c'est de la liberté
7: des autres.
8: Et d'ailleurs, ce livre, pourquoi ce livre? C'est aussi pour montrer que l'assiette doit être sans frontières et absolument libre et que malheureusement, ce n'est pas toujours le cas. Mais encore une fois, moi, je n'émets aucun jugement.
7: D'accord, vous ne faites que raconter qui est.
8: Je suis factuel.
7: Oui, non, mais c'est pour ça que ce livre m'a intéressé. Moi, c'est une question qui me hante en permanence. Moi, qui suis totalement en dehors de quelques préceptes diététiques et peut-être écologiques, parce qu'on y vient tous en même temps sur les aliments qui nous entourent. Mais dans nos professions, Nathalie, vous savez bien qu'on doit être ouvert le plus possible. Moi, je dis, je goûte tout. Quand je vais dans des pays, même des choses qui me paraissent bizarres, je me dis, si c'est consommé, c'est que c'est comestible, donc je dois goûter. Pour comprendre, parce que dis-moi ce que tu manges, je te dirai qui tu es,
8: tout
7: ça
8: fait,
7: marche
8: tout
7: partout.
8: À fait, bien sûr.
7: Donc, en dehors de cet aspect identitaire, l'interdit alimentaire, il cache une partie de vous-même.
8: Il cache une partie de nous-mêmes. Vous voulez dire?
7: Je veux dire que si cette culture vous est imposée d'une certaine manière, parce que ce sont des injonctions,
8: oui.
7: Ça ne laisse pas libre cours à savoir si vous seriez. Si vous consommeriez trop gras, ou si vous consommeriez de l'alcool...
8: Vraie question, Vincent, sommes-nous désobéissants ou obéissants?
7: Voilà.
8: Sommes-nous curieux ou sommes-nous bornés?
7: Ouais, ouais.
8: Loin de moi l'idée de dire que les gens qui sont dans un respect...
7: Oui.
8: Bien sûr, observant, exactement, c'est le bon mot...
7: Ouais.
8: Sont bornés. Simplement, ils respectent.
7: Mais borné,
8: voilà.
7: Ça veut dire qu'on a mis des bornes autour. Ça veut pas dire qu'on est un peu obtus.
8: Absolument. Non, je pense que quand on est, en tout cas, le métier que je fais, que vous faites, nous amène forcément à une curiosité au-delà des frontières de toutes les religions, de tous les diktats, de toutes les injonctions. Ça, c'est sûr, c'est intrinsèque à notre métier.
7: Mais moi, j'ai pas mal de copains, qui sont juifs et musulmans et qui travaillent dans la gastronomie et dans l'alimentation, je laisse se débrouiller avec leur conscience. Hein.
8: Tout à fait.
7: C'est-à-dire, chacun est libre de faire
8: absolument.
7: Comme il le sent. Mais il y a une religion qui est encore plus stricte que ces trois-là, c'est le véganisme. On va en parler dans une minute.
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7: Mes petits amis, ce matin je reçois Nathalie Elal qui est autrice de « Tu n'en mangeras point » qui est un livre, une petite histoire des aliments interdits, de tous les interdits alimentaires. Et je sais que ça peuple nos vies parce qu'on est dans le multiculturalisme aujourd'hui, qu'on doit accepter toutes les coutumes et les croyances de chacun autour de nous. Mais le meilleur moyen de l'accepter, c'est de le comprendre. C'est d'ailleurs pour ça que je vous reçois, Nathalie, ce matin, pour essayer de comprendre. Alors, pour ceux qui trouvent qu'on survole un peu vite, bah, vous reporterez à l'ouvrage de Nathalie chez Taillandier, « Tu n'en mangeras point ». Mais après avoir survolé le judaïsme, enfin on va dire les interdits alimentaires, hein, pas la religion, vous imaginez bien, les interdits alimentaires de la chrétienté, ceux de l'islam, on va en arriver à notre époque.
8: En parachute doré.
7: Ah bah oui, alors là, pour être doré, en direct de Dubaï, les nouveaux interdits alimentaires, alors je veux citer végétarisme et véganisme, intolérance réelle ou supposée, les diktats de la diététique, l'écologie militante et ce que vous appelez le huitième péché, le gaspillage, oui. Qui fait aussi changer et qui nous livre pas mal d'interdits alimentaires. Mais je voudrais commencer avec quand même le lobby puissant du véganisme qui, à l'origine, est en fait une volonté de ne pas mettre à mort les animaux. Hein. Voilà, c'est une sorte d'antispécisme qui fait qu'on respecte l'animal vivant. Moi, ça me gêne pour les plantes, hein, parce que j'ai aussi beaucoup d'amour.
8: Mais en fait, là, ce que vous dites, Vincent, faut se reporter à l'Inde, hein.
7: Oui, parce c'est vrai que les hindous sont largement végétariens.
8: Et en particulier aussi au jaïnisme, hein, quand vous dites avec un petit sourire narquois que vous avez beaucoup de respect pour les plantes, j'imagine que vous faites allusion aux racines, puisque chez les jaïnes en Inde, quand vous extrayez

0: L'œuf qui devient tabou parce qu'il y a un process industriel. Bon, il faut dire que c'est un peu désolant quand même.
1: Ouais,
0: hein,
1: vrai,
0: où on va broyer
1: vrai.
0: Des poussins. Bon, voilà, sans adhérer à certaines associations un peu voilà extrêmes, on va dire le mot.
1: Ouais.
0: Ou alors le miel qui était autrefois symbole de la terre promise. Bon, ce serait l'exploitation des abeilles par l'homme. Là encore, bon, finalement, c'est tous ces interdits se sont déplacés du temple vers la morale du consommateur acteur.
1: Mais Nathalie, si on en revenait à notre alimentation et d'un point de vue sanitaire, on est, vous et moi, des omnivores militants.
0: Hein, pourquoi militants ?
1: Bah parce qu'on passe notre temps à le dire.
0: Ah oui, hein, si
1: on
0: vous
1: milite,
0: voulez,
1: on
0: bien
1: milite
0: sûr.
1: Pour dire, il faut manger de tout et, et de façon équilibrée, etc. Le véganisme, c'est quand même extrêmement sectaire de ce point de vue-là. Je veux dire ça parce que ça réduit le régime alimentaire de nos congénères à une portion congrue où il manque de certains nutriments. Il faut bien le dire. D'ailleurs, souvent, les véganes sont complémentés en différentes vitamines.
0: Et d'ailleurs, c'est ce qui pose parfois des problèmes lors des réveillons. On voit de plus en plus de confrères à la période des fêtes nous sortir des papiers sur
1: le foie gras de noix de cajou.
0: Le faux gras, voilà, exactement, puisque le foie gras semblerait être un problème pour beaucoup dans des familles.
1: En plus, là, il y a l'abattage, mais il y a surtout le gavage qui révolte évidemment les antispécistes.
0: Voilà. Bon, après, moi, j'ai aucun problème avec les véganes. Ils mangent ce qu'ils veulent, du moment qu'ils ne m'interdisent pas de manger ce que je veux. Et ce que j'aime.
1: Mais c'est valable pour toutes les doctrines et toutes les
0: fois. La tolérance absolue, ce qui rentre dans notre corps.
1: Mais c'est bien le problème d'ailleurs, hein, de l'interdit alimentaire, c'est qu'on a tendance à faire un peu de prosélytisme.
0: Mais
1: on a envie de l'imposer aux
0: bien
1: autres.
0: Bien sûr, mais à commencer par les trois religions monothéistes dont on a parlé tout
1: bien
0: à l'heure,
1: sûr,
0: qui ont effectivement fait développer un prosélytisme alimentaire, bien sûr.
1: Ouais, et c'est dommage, hein, parce que nous on veut la liberté pour nous, et si on accepte celle des autres. Alors, je vous parlais aussi de l'écologie militante qui est aussi devenue une sorte de, alors là, à juste titre.
0: Oui.
1: C'est vrai que cette planète, ou du moins l'humanité sur la planète, il faut faire en sorte que cela perdure. Donc, il y a des pratiques vertueuses à respecter. Du coup, des interdits alimentaires et notamment ceux qui prônent le moins mais mieux, et notamment en matière de viande bovine par exemple.
0: Oui, parce qu'on sait qu'aujourd'hui élever un bœuf, je crois, c'est à peu près 15 000 litres d'eau pour qu'il arrive à l'âge adulte. Donc effectivement, ça
1: mais
0: peut
1: nous aussi,
0: paraître
1: j'imagine, hein, ça doit être pas mal de flotte hein, pour qu'on arrive à l'âge. Ouais, oui, mais peut-être qu'il faut faire moins d'enfants si on veut manger du bœuf, quoi.
0: Vous voulez dépeupler la planète et arriver.
1: Oui, c'est ça. Mais la repeupler en vache.
0: Oui, ce serait un problème autre.
1: Oui,
0: vous
1: je
0: le savez.
1: Me fais engueuler, je le sais, je
0: voilà.
1: le sais. Non,
0: mais vous parlez de ces drames écologiques. Alors, pour le coup, on va dire que le plus ancien, c'est le rejet des OGM. Hein, puisque en 96, quand il y a eu les premiers cargos de soja Roundup Ready qui sont arrivés dans les ports européens, bah pour la première fois, on a vu des aliments avec un ADN modifié en laboratoire, et ça n'a pas plu, et ça c'est à juste titre. Donc ça c'est une bonne chose, je dirais. C'est plutôt une bonne chose. Maintenant, tout est un peu diabolisé, voire beaucoup. Regardez le sucre, le gras. Bon, le lait l'a été, il est réhabilité maintenant. Bon, il y a quand même beaucoup de choses. Donc le gluten aussi, il y a eu tout un combat les 15 dernières années. Ça s'est un peu tassé, mais il fallait absolument être no glu. Est-ce que t'es glu, t'es pas glu? Voilà, c'était ça.
1: Eh ben, je me suis jamais posé la question. Alors moi, je suis glu à mort. Hein.
0: Glu à mort.
1: Ah mais glu à mort, parce que moi, je suis pour les boulangers.
0: Bien sûr. Oui, mais quel type de glu?
1: Écoutez, je vais vous dire un truc. Je pense que c'est un bouc émissaire, le gluten. C'est un bouc émissaire, c'est une protéine qui n'est pas responsable de ce que peuvent faire malheureusement les sucres fermentés cibles, qui sont souvent responsables de beaucoup de d'inconfort, on va dire, digestif. Mais j'ai une théorie là-dessus, qui est un, qu'on mange du pain pas assez cuit, et ça, c'est indigeste.
0: C'est vrai.
1: Ensuite, on mange du pain mou, donc on ne le mâche pas, et donc la salive ne dégrade pas le pain que l'on mange,
0: hein,
1: quand on mange des buns. Et quand on mange le soir du pain qu'on n'a pas mâché, qui n'est pas assez cuit, eh ben, bonne chance pour le digérer. Et les ballonnements, ils viennent pas du gluten, hein. Ils viennent de
0: il y a quand même un point important, si vous me permettez, c'est que le blé moderne n'a plus rien à voir. C'est-à-dire
1: qu'il faut le supplémenter, c'est vrai.
0: On sait aujourd'hui que, après la Seconde Guerre mondiale, des agronomes ont sélectionné des variétés de blé à tige courte pour augmenter les rendements

0: de la boulangerie, mmh. et qu'effectivement, en changeant, en modifiant ce blé, on a effectivement apporté un gluten certainement plus dense, qui a agi probablement comme une colle, effectivement, pour encrasser les intestins. En tout cas, ça a été prouvé en laboratoire, ça je n'invente rien.
1: Non, bien sûr.
0: Et je suis pour le pain. Mais vous avez raison, Vincent, je suis d'accord avec vous, le pain est trop mou et pas assez cuit.
1: Alors, ma question, elle va être simple. Est-ce que, en fait, c'est pas la disparition en Occident, et notamment, on va dire, de la foi, des croyances en différentes religions, un peu de mysticisme. Est-ce que la disparition du sacré n'a pas favorisé l'apparition de ces nouvelles religions?
0: Tout à fait.
1: Qui sont, en fait, plutôt des doctrines politiques que des religions
0: déjà,
1: de la foi.
0: Déjà, quand vous prenez un mot, qui court sur toutes les lèvres depuis, je sais pas, 25-30 ans, la détox, qui ne veut strictement rien dire, et scientifiquement rien dire, mais tout le monde s'est mis à faire de la détox. Mais qu'est-ce que c'est en fait faire de la détox? Ça n'existe pas.
1: C'est de boire des tisanes plutôt que de picoler.
0: Mais ça c'est... Non mais alors là, on va sur le dry January, c'est autre chose. Mais vous voyez, donc effectivement, il y a ces injonctions qui vont culpabiliser les consommateurs et qui vont leur faire entendre ce qu'on a bien envie de leur faire entendre, et manger surtout, parce que si on leur dit ça, il faut pas, ça veut dire qu'on déplace l'interdit sur autre chose, et c'est comme ça qu'on en arrive à la viande de laboratoire.
1: Et voilà, vous avez compris, hein, on se fait rouler dans la farine. Et quelle farine en plus,
0: quelle farine,
1: c'est même pas de la farine ancienne maintenant, c'est de la farine pleine de gluten dégueulasse. Allez, mes amis, vous avez compris que si vous voulez en savoir plus, parce que là on a un petit peu survolé en compagnie de Nathalie Elal, son livre Tu n'en mangeras point. Si ce sujet vous intéresse comme nous, elle évidemment elle l'a écrit, mais moi j'étais très heureux que vous ayez écrit ce livre.
0: Merci,
1: parce que
0: Vincent.
1: j'avais besoin de me replonger un petit peu à la genèse de ces interdits alimentaires qui font notre quotidien à table, hein, qui est un acte tellement quotidien et important dans nos vies. Au moins voilà, on va chercher les mythes.
0: Et manger, c'est voter, on le sait.
1: Oh, je vous remercie. Oui, en bonne partie. Hein. Voilà, mes amis, si vous voulez en savoir plus, donc je vous rappelle le titre. Tu n'en mangeras point, chez Talendier. L'émission s'achève et tous ces interdits, moi, m'ont donné envie de manger, figurez-vous, parce que l'heure approche, hein, l'heure du déjeuner, parce que l'interdit, ça questionne quand même sur ce qui est permis. Hein, ça laisse quand même pas mal de choses. Allez, maintenant, direction les infos de 11h. Ensuite, vous retrouvez Jean-Marie Bordry et son choc des idées. Bon dimanche à tous à l'écoute de nos programmes. Ça, c'est pas interdit.
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17: Bonjour à tous. Près de 6000 policiers et gendarmes mobilisés aujourd'hui à Paris. Dispositif XXL pour le retour des joueurs du PSG après leur nouveau sacre hier soir en Ligue des Champions face à Arsenal. Une célébration d'abord sur le Champ de Mars cet après-midi avec près de 100 000 personnes attendues. Ousmane Dembélé et ses coéquipiers passeront ensuite par l'Elysée pour rencontrer Emmanuel Macron avant de prendre la direction du Parc des Princes. La soirée d'hier qui a déjà été très dense pour les forces de l'ordre, au moins 416 interpellations partout dans le pays, dont 283 dans la capitale. 7 policiers ont également été blessés, dont un gravement à Agen, victime d'un traumatisme crânien. Dans l'actu également, 200 patrons et investisseurs étrangers attendus demain au château de Versailles, dernier sommet et Choose France avant la fin des deux quinquennats d'Emmanuel Macron. 75 milliards d'euros ont déjà été promis par l'entreprise japonaise SoftBank dans les prochaines années. Ils veulent s'opposer à la bataille culturelle de l'extrême droite et à la mainmise du milliardaire conservateur sur les médias et la culture. Une manifestation contre Vincent Bolloré s'est déroulée hier après-midi près de l'Olympia à Paris à l'appel de la CGT Spectacle. Le leader insoumis Jean-Luc Mélenchon était présent. Des tirs hier soir dans un quartier sensible de Valence. Deux personnes ont été touchées dans la Drôme. L'une des victimes âgée de 24 ans est décédée dans la nuit. Le mois de juin commence demain et on aura le droit à quelques changements et nouveautés. À noter déjà que le SMIC va être revalorisé de 2,41% en raison de l'inflation. Notez aussi que le prix repère du gaz recule légèrement. En rugby, suite et fin de la 25e et avant-dernière journée de Top 14 avec deux matchs au programme aujourd'hui. Toulon accueille Bordeaux-Bègles à 16h30. L'UBB qui a remporté pour la deuxième fois de suite la Champions Cup le week-end dernier. Et puis ce soir, Clermont Racing 92 à 21h05. Et puis c'est aujourd'hui la fête des mères, l'occasion de faire un petit cadeau à celle qui nous a mis au monde. Très bonne fin de matinée à tous.
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18: Soyez tous les bienvenus sur Sud Radio, votre rendez-vous du dimanche dans lequel on n'a pas peur de recevoir des invités qui ont encore moins peur de déranger par leurs idées. On est toujours avec Stéphane Simon, bonjour à vous Stéphane.
19: Bonjour Jean-Marie.
18: On est ravis de vous retrouver. On est aussi avec Arthur de Vatrigan, bonjour à vous Arthur.
19: Bonjour.
18: Directeur du magazine L'Incorrect que vous pouvez retrouver dans vos kiosques. Notre invité de ce jour que nous sommes très heureux de recevoir, Natacha Polony, bonjour.
20: Bonjour, bonjour à tous.
18: Vous dirigez le magazine L'Audace, dont le troisième numéro sortira d'ailleurs dans vos kiosques dès demain, avec en une,
20: Croire en la France, les atouts pour se relever. Une analyse, alors pas des atouts les plus évidents, mais de tous ceux auxquels on ne pense jamais, les outre-mer, la francophonie, la qualité de nos sols.
18: Oui, nos qualités insoupçonnées, ou plutôt oubliées. Aujourd'hui, si nous vous recevons, Natacha Polony, c'est pour parler d'une déclaration d'amour que vous avez écrite, une déclaration d'amour à votre pays, la France. La France, corps et âme, c'est le titre de votre dernier ouvrage publié chez Plon. On l'a décortiqué, évidemment, avec Stéphane Simon et Arthur de Vatrigan. Mais avant ça, il y a une tradition, c'est qu'on donne la parole à Stéphane Simon. On va parler de votre carte blanche dans quelques instants. Vous nous emmènerez au Portugal. Mais je tiens à préciser que ce qui vous arrive n'est pas anodin. Vous êtes par ailleurs le coproducteur de ce film, L'Abandon, qui retrace les derniers jours de Samuel Paty. Succès retentissant au Festival de Cannes, où il a été projeté hors compétition. Succès aussi dans les salles. Mais un succès qui vous vaut aujourd'hui des menaces très graves.
8: Bah oui, j'aurais préféré me dispenser de cette publicité, mais comme si vous voulez, les critiques n'atteignent pas le film et son succès, eh bien voilà que je me retrouve, moi, au milieu de joutes et d'invectives, d'insultes, de tous ordres. Ça va de sites complotistes qui voient en moi un dangereux sioniste, un chantre de l'État d'Israël, rien moins. Est inutile de dire que ce site est un site très frériste et donc qui s'adresse à des gens qui sont susceptibles de penser donc que c'est que je suis le pire des damnés et des
18: un ennemi
8: et des
18: de
8: diables
18: Dieu.
8: Voilà. Et puis de l'autre côté, ben je fais l'objet d'insultes de la part de journalistes qui je sais pas si on peut parler de journalistes qui ils ne vérifient même pas leurs informations, ils essayent de m'assimiler à une droite extrême racontant que j'aurais participé voire financé la campagne de Valérie Pécresse ou de Marine Le Pen, alors que c'est tout simplement que j'ai une société qui fournit des prestations de location de matériel et que ces locations de matériel, bah ça va de David Lisnard, il y a même Émeric Caron, figurez-vous, pour sa Web TV qui m'avait loué du matériel. Donc tout ça ne tient pas la route. Évidemment, ça relève de l'insulte ou de la diffamation, et j'ai décidé cette semaine de saisir la justice,
18: Et de porter plainte. Évidemment, Sud Radio et en particulier cette émission vous apporte tout leur soutien. Stéphane, puisque vous parliez de ceux qui rappellent souvent que l'homme est un animal comme les autres, emmenez-nous au Portugal, c'est le thème de votre carte blanche. Ça peut paraître insolite, mais ça ne l'est pas tant que ça.
8: Jolie transition, hein, parce que je vais vous parler des terriens. Alors évidemment, avant une discussion sans doute beaucoup plus profonde avec Natacha Polony, mais c'est une information anodine qui a attiré mon attention, qui est rapportée par l'excellente Nora Bussigny. On a appris que l'ordre des médecins vétérinaires portugais ne soignera plus désormais les terriens. Une annonce qui est parue dans la presse, très officielle, et qui a fait beaucoup réagir. Et du coup, c'est considéré comme un coup d'arrêt face au phénomène des terriens qui est en plein essor. Et vous allez me dire, évidemment, mais qui sont ces terriens? Qu'est-ce que l'on sait sur les terriens? Eh bien, les terriens, également appelés terianthropes, sont des individus qui s'identifient partiellement ou totalement à un animal non humain qu'ils nomment leur terriotype. Il y a ceux qui se pensent loup, ceux qui se pensent tigre ou cheval, ceux qui se pensent chien ou chat et tant d'autres. Ne pensez pas que ce phénomène soit si marginal, parce que sur les réseaux sociaux et en particulier sur le réseau préféré de la génération Z, c'est-à-dire TikTok, eh bien, on voit des millions de vidéos où on voit ces terriens grimer ou singer leur terriotype. En Occident, la notion de terrien a vu le jour en 1993 sur un forum qui était consacré aux loups-garous. Et depuis, on avait coutume de dire que dans les écrits universitaires, grosso modo, le sujet était traité de deux points de vue. Soit la psychiatrie qui associait ses croyances interespèces à une forme de maladie mentale, hein, et puis autre part, le point de vue anthropologique qui est plus tendre et qui considérait ces terriens comme des phénomènes de croyance de type chamanique. Mais plus récemment, le phénomène a bondi car il est désormais appréhendé sous l'angle de l'identité narrative. Comprenez que dans un monde où certains ne sont plus censés appartenir à un genre ou à un sexe biologique, d'autres ont peine maintenant à penser qu'ils sont ce qu'ils sont et aimeraient être ce qu'ils pensent être. Si vous n'avez pas compris, c'est assez simple. Si je vous dis que je suis un perroquet, je n'ai qu'à le dire, vous allez le croire. Je suis un perroquet. D'ailleurs, vous commencez à le croire.
18: La preuve, je vous ai répété, en quelque sorte.
8: Alors, aux parents inquiets, le docteur Tarquinio, qui enseigne la psychologie clinique, recommande ni panique ni encouragement naïf. Il faut d'abord essayer de comprendre que cette identification signifie pour l'enfant, ce qu'elle signifie pour l'adolescent, est-ce que c'est un jeu, une manière de se sentir moins seul ou une souffrance. Et selon le praticien, l'inquiétude est de mise lorsque cette pratique, quand même, s'accompagne d'un retrait social, d'une déscolarisation, d'une souffrance psychique, d'une mise en danger physique ou d'une conviction délirante d'être réellement un animal. Alors voilà, du côté de l'ordre des médecins vétérinaires portugais, On a choisi plus simple, parmi les consignes communiquées aux vétérinaires, eh bien, l'organisation recommande que si un thérianthrope se présente chez un vétérinaire, eh bien, ce vétérinaire doit expliquer, en utilisant un langage approprié, qu'il est légalement qualifié pour soigner les animaux, mais qu'il ne peut pas fournir de soins aux personnes, même si ces personnes s'identifient comme des animaux. Voilà, les thérians sont avertis, nous verrons si ça fait école en Europe prochainement, mais j'avais quand même envie de demander à Natacha Polony si elle s'était déjà posé la question, est-ce qu'elle est sûre d'être une humaine ?
20: Ce qui me fascine d'abord, c'est que j'ai entendu dans les exemples que vous donniez le fait que personne, visiblement, parmi ces gens ne s'identifie à une limace ou à un râteau-pnin. C'est dommage. Et j'y vois là une discrimination absolument scandaleuse.
14: Et c'est vrai que le râteau-pnu est l'animal le plus moche de terre.
20: Voilà. Au-delà de ça, je pense qu'il y a en effet une réelle question qui est celle du rôle des réseaux sociaux dans l'amplification de ce que peuvent être des fragilités. Et je crois qu'il y a un respect absolu à avoir de la façon dont les gens s'identifient et se pense, du moment qu'on part du principe qu'il existe une réalité scientifique et biologique, et du moment que certains ne prétendent pas apporter par là une réponse simpliste à toutes les souffrances d'un individu.
14: Effectivement. Mais en tout cas, lui, il s'identifie comme lecteur. Il adore lire. Ça tombe bien, c'est Arthur de Vatrigan. Arthur de Vatrigan a dévoré votre ouvrage, La France corps et âme. C'est pour cela que nous vous recevons aujourd'hui, Natacha Polony. C'est publié chez Plon. Arthur.
19: Oui, Natacha Polony, pardon, vous publiez donc La France corps et âme, qui n'est pas seulement un essai politique, mais aussi une déclaration d'amour à la France, charnelle, littéraire et personnelle. Votre attachement n'est pas abstrait, d'où votre titre, Corps et âme. Alors les corps, ce sont ces paysages de Touraine, ces paysans abandonnés, les villages qui ressemblent de plus en plus à des villes fantômes, ces reliefs, ces mers et ces terres, car vous n'oubliez pas nos compatriotes loin de l'Hexagone, non plus, et ces verrues immondes qui poussent partout, qu'on appelle zone commerciale. L'âme, ce sont la langue, l'école, bien sûr, notre histoire, nos imaginaires, bref, ce qui nourrit nous rappelle que nous sommes tous des nains sur des épaules de géants, pour citer Bernard de Chartres. Et quand on vous lit, on se rappelle que la France n'est pas une identité plurielle, comme certains veulent nous le vendre, mais une identité cohérente et singulière, aux racines certes plurielles, mais au sens d'arborescence, chrétienne bien sûr, romaine politiquement, artistiquement, grecque philosophiquement, esthétiquement, et on pourra ajouter celte poétiquement, on oublie un peu trop les celtes. Bref, la France n'est pas née en 1789, comme le serinent les obsédés de la Révolution, mais comme vous aimez aussi vous placer un peu au-dessus de la mêlée, vous avez quand même une passion pour la distribution des bons et des mauvais points, enseignante un jour, enseignante toujours.
20: De fait.
19: Et moi j'ai un problème avec l'école, donc je le reconnais de loin. Vous prenez le soin d'expliquer qu'elle n'est pas non plus chrétienne ex nihilo, comme l'affirme un courant réactionnaire. Alors j'avoue de pas connaître ce courant, mais s'il existe, je veux bien le rencontrer. Mais passons, enracinement et transmission, voici les conditions de l'universel, comprend-on, en effet, ce qu'on imagine Dante sans Florence, Platon sans Athènes, Peggy sans Chartres. Le problème, c'est que la France est de moins en moins arborescente. Vous la voyez se défaire et vous refusez de vous résigner. D'où ce livre qui, plus on avance, plus il ressemble, sinon à une déclaration de candidature, à un manifeste politique. Parce que vous allez au-delà du diagnostic, vous proposez des pistes programmatiques sur l'agriculture avec un pacte consommateur pour acheter local, sur l'industrie avec la relocalisation, le travail en revalorisant les métiers techniques et manuels, sur l'école avec, par exemple, et ça m'a amusé beaucoup plus, des cours de bricolage et de couture, la démographie avec un prêt à taux zéro garanti par l'État pour les familles ayant un deuxième enfant, la souveraineté évidemment, en rapatriant certaines compétences de Bruxelles, notamment la recherche. Quant à l'immigration, vous appelez un grand débat, en précisant que vous préférez l'intégration à l'assimilation, contrairement à Éric Zemmour, le polémiste, comme vous l'écrivez, l'air de rien. Bref, de multiples sujets, et donc de quoi nourrir le débat, ça tombe bien, une élection arrive, et on manque de discussion et de conversation. Néanmoins, si vous me permettez, il y a quand même un grand absent ou une grande absente, surtout quand on parle de puissance, de souveraineté, d'industrie, de travail, même d'anthropologie, c'est l'intelligence artificielle. Parce que la révolution en cours va tout bouleverser, je pense, encore plus massivement que la révolution industrielle dont on pâtit aujourd'hui encore les conséquences, ou en tout cas les conséquences qu'on n'a pas su gérer. Peut-on aujourd'hui penser de l'avenir de la France sans penser cette révolution ? Mais avant d'entrer dans le vif du sujet, j'ai une question. De quelle manière allez-vous vous engager dans l'élection présidentielle qui vient ?
20: Vous l'avez dit vous-même, ce livre est un manifeste politique. C'est le condensé de ce que je crois. Je pose ce livre sur la table. J'espère qu'il va être lu par le plus grand nombre de personnes et qu'il va pouvoir orienter la campagne qui vient. C'est-à-dire que les sujets dont je parle me semblent être des sujets essentiels. Vous pointez l'absence de l'intelligence artificielle parce qu'elle est tout simplement naturellement présente dans tout le propos que je tiens sur la question de la réindustrialisation. Il n'y aura pas de réindustrialisation sans l'usage de l'intelligence artificielle, sans la robotique. Elle est également présente naturellement dans tout ce que je dis sur la souveraineté, parce que de fait, nous ne serons pas souverains si nous n'avons pas les outils numériques qui permettent de l'être. Donc, vous voyez, cette tentative pour poser les problèmes de cette façon-là, en allant au fond des sujets et en arrêtant de penser en silo, me semble essentiel. Quand je dis penser en silo, c'est-à-dire qu'on a passé 2 ans sur le débat autour de la réforme des retraites, sans jamais inclure cette réflexion dans une vision plus large, plus cohérente, qui consiste à se demander comment on crée de la richesse, comment on traite les questions de démographie, comment on fait pour financer le modèle social, comment on rééquilibre entre les générations, comment on crée davantage de richesse en allant justement valoriser des métiers qui sont des métiers d'industrie qui vont nous permettre d'avoir de la valeur ajoutée. Bref, j'aime bien pour ma part les pensées cohérentes. J'aime quand une vision s'apparente quasiment à une cathédrale gothique, vous voyez, avec la nef, les arcs-boutants. Oui, une doctrine. Pourquoi ? Parce que je crois que la France, en fait, souffre depuis des décennies d'avoir des élites, notamment des dirigeants politiques, qui, sous l'effet souvent de la communication politique, maintiennent des propositions contradictoires et qui s'adressent à des publics par tranche, ou qui vont traiter tel sujet à un moment et puis passer à autre chose et ne pas comprendre qu'il faut penser en système. Voilà ce que j'essaye de faire.
18: Eh bien justement, on va en reparler dans un instant. Si c'est une déclaration d'amour, vous parlez aussi de ce qui va mal et de ce qu'on est en train de perdre ou qu'on risque de perdre. On y revient dans un instant avec Stéphane Simon, Arthur de Vatrigan et vous, Natacha Polony. Je rappelle votre ouvrage La France, corps et âme, c'est publié chez Plon. À tout de suite sur Sud Radio.
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14: Nous sommes de retour sur Sud Radio jusqu'à midi, comme chaque dimanche, en compagnie de Stéphane Simon, d'Arthur de Vatrigan et de notre invitée Natacha Polony, qui publie La France, corps et âme, cette déclaration d'amour publiée chez Plon. Nous parlons de tout ce que nous risquerions de perdre si nous n'y prenions pas garde, Arthur de Vatrigan.
19: Oui, alors moi ce que j'ai beaucoup aimé aussi dans votre livre, mais comme on n'a pas tout le temps de dire au début, c'est que vous mettez sur le même plan la crise économique et la crise esthétique. Ils sont intimement liés, c'est pourquoi je parlais des immondes verrues qui poussent et... Il y a des traites qui méritent plus que des balles, notamment ceux qui ont l'idée de poser des centres commerciaux partout. Mais la question est sur ces centres commerciaux débouche forcément la question paysanne et donc la consommation. Aujourd'hui, la mode est au local, mais il y a quand même un paradoxe. C'est que dans les élites mondialisées qui vivent en métropole, ce sont eux qui veulent consommer local, qui vont consommer français. Et les grandes surfaces sont plutôt dans la France périphérique et rurale. Et c'est là on retrouve tout le monde au même endroit parce que on a déplacé des boucheries, des coiffeurs. Si on voulait acheter un clou, c'est également là. Donc c'est comment... Alors vous l'esquissez dans votre livre et je veux pas le divulgâcher, mais comment... pousser ou en tout cas faire une politique qui mettrait en avant ce consommer local sans que ça coûte sur le portefeuille, parce que le problème c'est l'argent. Alors, à la fin du mois.
20: Très rapidement, premier point, oui, l'esthétique, la beauté, c'est essentiel, surtout dans un pays comme la France, qui justement a fondé une part de son identité sur cette beauté. D'ailleurs, on s'aperçoit que les Français sont, sans surprise, extrêmement fiers de leur patrimoine naturel, architectural, etc. Et d'ailleurs, je ne peux que vous encourager, pour ceux qui ne l'auraient pas lu, à lire le discours aux morts de Périclès dans la guerre du Péloponnèse, puisque dans ce texte extraordinaire, il fait dire à Périclès qu'il y a un lien intrinsèque entre la démocratie et l'amour du beau, les plaisirs de la vie. C'est très intéressant. Bref, pour en revenir à la question qui est la question économique, je pense qu'on ne résoudra pas ce problème-là en stigmatisant, en pointant du doigt en particulier les plus pauvres, les plus fragiles, qui n'ont pas le choix, qui ont un problème de pouvoir d'achat. Un tiers des foyers en France n'a plus que 100 euros sur le compte le 15 du mois. Donc, on ne va pas commencer à leur donner des leçons sur leur consommation. Ce n'est pas ça le sujet. C'est pour ça que j'essaye d'expliquer dans ce livre à quel point le problème doit être pris en charge par la puissance publique, qui doit favoriser mécaniquement la consommation de produits qui viennent de la production française. Et c'est pour ça que le point d'entrée, me semble-t-il, pour rééquilibrer, c'est avant tout l'usage de la commande publique de la part de l'État. Regardez par exemple Duralex. Duralex, qui a été transformé en Scop et reprise donc par ses salariés, est en situation encore précaire, parce qu'en fait les coopératives, c'est un modèle très difficile. Mais si vous aviez des cantines scolaires, des hôpitaux qui achetaient des verres qui produits sur le sol français, on n'en serait pas là, évidemment. Donc 8% du PIB de la France, c'est la commande publique. Cette commande publique, c'est en fait de l'argent des Français qui sert à financer des entreprises étrangères. Or, si vous utilisez ça, vous recréez de la richesse et de l'activité économique, et donc petit à petit, vous pouvez créer un écosystème dans lequel les gens seront incités à acheter davantage français et pourront le faire. Pourquoi ? Parce que si vous recréez de l'activité, vous diminuez le chômage, donc mécaniquement vous diminuez les charges sur la feuille de salaire de tous les gens qui travaillent en France. C'est ça l'enjeu, c'est de traiter la question du pouvoir d'achat par le retour à un salaire net plus important, et ça passe forcément par le fait de produire davantage. La France, c'est pas un pays qui dépense trop. Alors bon, si on dépense mal et on dépense parfois trop, mais le vrai problème, c'est que nous ne gagnons pas assez et que nous nous appauvrissons pour ça. Donc, derrière, il y a évidemment la question aussi de la consommation au détriment de notre statut de consommateur. C'est-à-dire que la consommation, elle est dirigée par la publicité, qui est elle-même le mode d'action des réseaux sociaux, et c'est comme ça que les réseaux sociaux s'enrichissent. Donc tant que nous ne maîtrisons pas l'outil, là aussi nous faisons en sorte que les gens soient manipulés par des gens qui ont intérêt à leur faire acheter des produits qui ne vont pas enrichir le pays.
14: Et d'ailleurs, dans votre livre, vous rappelez qu'aujourd'hui, un Français produit en moyenne moins de richesses chaque année qu'un Chypriote. Oui. C'est une évolution assez récente. Non, Stéphane Simon.
8: En écoutant avec bonheur Natacha, je me dis évidemment qu'il y a des efforts considérables à faire. C'est trouver la bonne distance avec Bruxelles. Parce que vous encouragez à produire local, à privilégier ce qui est fabriqué en France, et ça va à l'encontre l'encontre de l'esprit des traités européens qui, eux, privilégient déjà la production européenne. Et on est dans un monde, en plus, de libre-échange. Donc tout ça fait que l'on est absolument à contre-courant de ce que vous proposez, finalement.
20: Alors, prenons les choses dans l'ordre. D'abord, sur les traités européens, ce qui me dérange profondément de la part d'Ursula von der Leyen et de l'actuelle Commission, c'est justement qu'il y a un non-respect des traités européens sur beaucoup, beaucoup de points. C'est-à-dire que on a, de la part de la présidente de la Commission, une façon de grignoter petit à petit le pouvoir des États, notamment sur les questions de défense, de politique étrangère, sans qu'on voit les États s'insurger suffisamment contre cela. On a de temps en temps une déclaration d'Emmanuel Macron ou de Friedrich Merz, mais à peine plus, c'est absolument inacceptable. Parce que, justement, ça n'a pas été validé démocratiquement. Deuxième point. Oui, il y a l'idée, normalement, d'une préférence européenne. J'aimerais bien. Mais en fait, le problème que nous avons, c'est que l'Europe a été détournée de son sens. L'Europe, qui a été créée en 1957 avec le traité de Rome, c'était 6 pays, une zone économique homogène, dans un marché protégé, et qui libéralisait, ça s'appelait la préférence communautaire, on s'échangeait les excédents et on s'enrichissait. Au tournant, après le tournant néolibéral de la fin des années 1970, la dérégulation venue des États-Unis, l'Europe est devenue le poste avancé de cette dérégulation. C'est l'acte unique européen de 1986 qui décide d'ouvrir à tous les vents. Ce n'est plus l'Europe pour laquelle les gens ont milité, pour laquelle les Français notamment ont adhéré. C'est plus celle-là. Et c'est d'autant plus fou que ça ne tient pas compte du retour des empires et donc du fait que les autres zones économiques, que sont les États-Unis, que sont la Chine, pratiquent le protectionnisme à l'échelle vraiment industrielle. Et donc, nous sommes les seuls à ne pas protéger nos producteurs.
8: Alors, est-ce qu'il faut savoir juste dire non à l'Europe, être capable de marquer une différence ferme et pas être dans le béni-oui-ouisme?
20: Alors, ce qu'il faut, c'est avoir conscience du réel. Nous avons des élites qui aujourd'hui vous disent « il faut agir en européen ». Ça ne veut rien dire, je ne sais pas qui sont les Européens. Il faut acter le fait que nous avons avec nos partenaires des modèles économiques divergents et même qui divergent de plus en plus, notamment du fait que l'euro est forcément surévalué pour certaines économies, la nôtre, l'Italie, sous-évalué pour l'Allemagne, pour les Pays-Bas, et que donc ça crée des déséquilibres. Si on met la poussière sous le tapis, l'Europe va exploser tout simplement et on va se retrouver tous fragilisés. Donc, acter le fait que nous n'avons pas forcément les mêmes intérêts économiques que l'Allemagne, qui veut protéger ses exportations, que les Pays-Bas, qui vivent des importations de produits chinois qu'ils diffusent partout dans le reste de l'Europe, ça nécessite d'introduire un rapport de force. La France est en train de s'affaiblir en Europe. Eh bien, il faut savoir, à un moment donné, pratiquer la politique de la chaise vide du général de Gaulle ou le rapport de force brutal quand il s'agit de dire que sur tel ou tel sujet, on ne joue plus. C'est la seule manière, j'allais dire, de faire en sorte
18: brutal
20: de...
18: jusqu'où?
20: Brutal, encore une fois, jusqu'au non, c'est-à-dire être capable de dire à un moment donné, si vous ne nous laissez pas nous réindustrialiser, par exemple en favorisant la production française dans la commande publique, eh bien c'est très simple, non, je ne sors pas. Simplement, par exemple, comme nous sommes contributeurs nets, écoutez, envoyez les chars. Nous, on fait comme ça. Envoyez les chars.
18: Arthur de Vatrigan.
19: C'est une très bonne méthode, ça.
8: Oui.
19: Non, mais je suis d'accord. On dit non, ils font quoi?
20: Bon, voilà. Exactement. Et à côté de ça, il ne s'agit surtout pas de fragiliser ce qu'il y a de positif dans l'Europe. Personne ne s'imagine aujourd'hui qu'on va pouvoir exister dans ce monde tout seul en ne commerçant pas avec les voisins.
18: Il y en avait un qui parlait comme ça, c'était un certain Jean-Luc Mélenchon d'ailleurs, qui expliquait que s'il refusait d'appliquer les traités, ils avaient qu'à venir le voir et lui expliquer pourquoi et qu'on ne pourrait pas dire non à la France.
20: Mais nous sommes la France. Il faut le répéter. Ça veut dire que nous sommes une grande puissance, que nous avons un rôle indispensable en Europe. Donc arrêtons de nous penser petit et faible.
18: Alors justement, restez avec nous parce qu'on va se retrouver dans un instant. Qu'est-ce qu'on a arrêté de transmettre comme idée ou comme héritage? On en parle dans un instant avec vous, Natacha Polony, ainsi que Stéphane Simon et Arthur de Vatrigan. À tout de suite sur Sud Radio.
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2: Nous sommes toujours sur Sud Radio jusqu'à midi avec Natacha Polony, notre invitée qui publie La France, corps et âme, une déclaration d'humour publiée chez Plon. Nous sommes toujours avec Stéphane Simon et Arthur de Vatrigan. Qu'est-ce que la France a cessé de transmettre à ses enfants, Arthur ?
3: Peut-être que la question c'est pourquoi la cesse de transmettre, et on arrive vite à l'école qui est quand même un sujet qui traverse tout votre livre et qui traverse d'ailleurs toute votre œuvre. C'est vraiment un sujet qui vous tient à cœur et c'est bien normal parce que l'école est à la base de tout, c'est là où on fait quand même les petits Français normalement. La France offre cette particularité de chaque année augmenter son budget et de chaque année descendre dans les classements PISA. Comment expliquer ce paradoxe ?
4: Alors, premier point, en fait, la France n'augmente pas chaque année le budget de l'éducation nationale. Ça augmente en apparence, mais si nous dépensions aujourd'hui pour l'éducation la même proportion de prélèvements obligatoires que, par exemple, en 2015-2016, il y aurait 11 milliards de plus par an pour l'éducation. Parce qu'en fait, le régalien s'est petit à petit amenuisé par rapport aux dépenses sociales. Mais malgré tout, en effet, nous dépensons beaucoup. Sauf que nous dépensons atrocement mal, puisque nous payons très peu nos professeurs, beaucoup moins que des pays qui ont des systèmes qui marchent mieux. Et surtout, nous dépensons beaucoup pour les lycéens et très peu pour les élèves de primaire, alors que c'est là que tout se joue. Et ça, c'est une absurdité. Moi, ça fait 25 ans que je vois ça, que tout le monde le sait, tout le monde sait qu'il faudrait faire autrement, et ben on continue. Donc ça, c'est sur le plan financier. Cela dit, ça ne fait pas tout, l'argent, en effet. Le problème n'est pas tant là que dans ce qu'on enseigne et la manière dont on l'enseigne. Et là, il faut se pencher un petit peu sur les programmes et les méthodes d'apprentissage, en particulier à l'école primaire. Il faut quand même souligner que, vous l'avez dit, l'école, c'est le pilier absolu de la République, puisque le principe de la République, c'est qu'on ne va plus sélectionner en fonction de la naissance, mais en fonction du mérite, c'est-à-dire de la capacité à exercer un rôle. Et pour ça, eh bien, l'école doit donner à chacun toutes les chances possibles. Aujourd'hui, nous avons le système scolaire le plus inégalitaire des pays de l'OCDE. Aujourd'hui, les élèves de CM1 et de 4e, les élèves français, sont les plus mauvais d'Europe en mathématiques. Donc la situation est quand même tragique. Et ça devrait être la honte de tous les dirigeants, et ils devraient penser à ça tous les matins. Ouais. Donc quand je parlais des méthodes d'apprentissage, par exemple, si je vous montre un manuel scolaire de CP ou de CE1 de mathématiques et que je vous montre ensuite un manuel scolaire fait par exemple par un petit groupe qui s'appelle le groupe de recherche interdisciplinaire sur les programmes, c'est des instituts qui ont essayé de faire un truc un peu cohérent. Vous voyez la différence, vous comprenez pourquoi. Ah mais il n'y a pas photo.
2: Le seul problème c'est que si j'interview des représentants des professeurs aujourd'hui pour leur demander pourquoi ça va mal, ils vont jamais me dire c'est les méthodes d'enseignement qui vont pas, ils vont nous dire on manque de moyens. Je n'entends que ça, on manque de moyens,
4: aussi,
2: on manque
4: oui,
2: de
4: moyens, ça, on ça manque fait, de moyens. Ça fait 25 ans qu'on entend ça. Alors encore une fois, je le souligne, on manque de moyens pour payer les professeurs. Il y a une paupérisation du métier d'enseignant qui est tragique. Et là aussi, si le savoir, la transmission sont essentiels pour nous, il n'y a pas d'amour, il n'y a que des preuves d'amour. Donc on paye correctement les gens pour attirer les meilleurs et pour les motiver et leur rendre même cette dignité. Enfin, vous savez, quand j'ai enseigné à Épinay-sur-Seine, le premier truc que disaient les élèves, c'était « Mais de toute façon, vous n'avez pas choisi d'être là, vous êtes là par défaut. » Avec même cette dévalorisation de ces gamins qui se disent on vaut tellement rien que les gens sont là parce qu'ils n'ont pas pu faire autrement. Mmh. Et il faut à chaque fois leur raconter que non, que c'est un choix et qu'on vient parce qu'ils sont français et que l'héritage français leur appartient et que c'est leur avenir.
5: Alors, parmi les points fondamentaux que notre école ne remplit plus, c'est la transmission simplement des savoirs, je dirais, basiques qui sont savoir compter, savoir lire, savoir calculer. Tout ça ne se fait plus, savoir écrire, lire, compter. Et en particulier, ça fait l'objet d'un chapitre dans votre livre, ça fait particulièrement mal, c'est la transmission de notre langue particulière, complexe, malmenée de nos jours entre le développement du parler des quartiers et les anglicismes à tout va. La langue, évidemment, c'est le véhicule de la pensée, des émotions, et quand on maîtrise mal une langue, vous l'expliquez très bien, on ne peut pas exprimer une pensée, encore moins une pensée complexe, même s'il faut parfois se méfier de la pensée complexe, mais je crois que c'est fondamental de vous entendre là-dessus. Sans langue, il n'y a pas de nation.
4: Bien entendu. Pourquoi ? Parce que Oui, une langue, c'est une, ça structure un mode de pensée. Si vous, tous ceux qui d'ailleurs parlent plusieurs langues le savent, on ne pense pas de la même manière en allemand, en français, en anglais. Pourquoi ? Parce que les nuances ne vont pas se placer au même endroit. C'est même ça qui est fascinant dans l'histoire de l'humanité, c'est de voir comment les langues se sont développées. Mais évidemment que la France a une spécificité qui relève de sa structure grammaticale et de sa capacité par la grammaire et le vocabulaire à être extrêmement précise dans la manière d'exprimer les choses. Ce qui se conçoit bien s'énonce clairement et les mots pour le dire arrivent aisément. Cet art poétique forge notre identité collective, ce qui ne veut pas dire qu'il n'y a que le français comme langue sur le territoire français. Je ne dis pas ça, j'ai un profond amour et un profond respect pour ce qu'on appelle les langues régionales et qui sont des langues à part entière.
2: Sauf qu'aujourd'hui, on ne sait plus parler, que ce soit en langue régionale ou en français pour vous.
4: Mais bien entendu. Et pourquoi ? Alors, on voit à quel point la télévision, maintenant les réseaux sociaux, ont affaibli la transmission de la langue. C'est Alain Bentolila, par exemple, le linguiste, qui explique très bien cela, c'est-à-dire le principe de connivence. Pour attirer les gens, on leur parle une langue qui va leur sembler facile pour éviter de les effrayer par l'inconnu. Et donc, on baisse petit à petit le niveau. C'est surtout, ne zappez pas, restez avec nous, vous savez ce qui va se passer et ce qu'on va dire, et on ne dira rien de plus surprenant que cela. Et ça, normalement, ça doit être compensé par un enseignement de la langue. Or, l'enseignement de la grammaire a été détruit progressivement en France. Je veux dire par là qu'il y a des pédagogues qui, sans doute, étaient pétris de bonnes intentions, qui ont considéré qu'il était beaucoup plus intelligent de pratiquer ce qu'ils appellent l'observation réfléchie de la langue, c'est-à-dire on part du sens et on essaye vaguement d'analyser un texte, au lieu de partir de l'analyse logique, c'est-à-dire de la capacité à distinguer un verbe d'un nom ou d'un qualificatif. Pourquoi c'est important ? Parce que, par exemple, on débat tout le temps de la réforme de l'orthographe. C'est idiot, c'est un faux problème. Je me moque de savoir si quelqu'un écrit rationnel avec un N ou deux N, c'est pas le souci. En revanche, moi, comme enseignante dans le supérieur, j'ai vu des jeunes bacheliers écrire le pluriel des noms communs avec ENT. C'est ça le véritable problème. Quand vous dites, par exemple, quand on voit des jeunes écrire « ça me fait flipper », voilà, qu'il y ait deux P à flipper ou un P, c'est pas grave. En revanche, le « ça » écrit « sa », c'est un énorme problème.
2: Oui,
4: parce que derrière,
2: compliqué.
4: Ça veut dire qu'ils ne comprennent pas
2: Sauf
4: la structure.
2: Sauf que ça, tout le monde l'a déjà analysé il y a au moins 20 ans. Ce genre de choses qu'on disait déjà depuis 20 ans.
4: Oui, pourquoi c'est ça. Ça fait 20 ans que j'écris ça.
2: Pourquoi on n'a rien changé ?
4: Pour des questions à la fois idéologiques, de conformisme et de lâcheté, et parce qu'il y a des différents verrous, notamment dans l'éducation nationale.
2: C'est-à-dire idéologique ?
4: Oui, il y a eu pendant très très longtemps un poids de certaines idéologies. Vous comprenez bien qu'il a fallu 20 ans et l'arrivée des neurosciences pour qu'on puisse enfin dire que l'enseignement des méthodes syllabiques de lecture était plus favorable, en particulier pour les enfants de milieux défavorisés. On le savait, mais on se faisait traiter de réactionnaires.
2: C'est quand on apprenait à lire ou à écrire, c'était mon cas, en disant le ba, le pe, le be, par exemple, au lieu de la méthode globale. Sauf que ça n'a pas été abandonné à ce jour.
4: Non, 95% des professeurs des écoles utilisent des méthodes semi-globales ou à départ global pour enseigner. Ce qui veut dire qu'il y a en fait un travail à faire dans l'éducation nationale qui consiste à remettre en avant la recherche pédagogique, mais la vraie, celle qui n'est pas idéologique, c'est-à-dire travailler sur les méthodes
2: en gros,
4: et former...
2: Gauche, les... si vous le dites comme ça.
4: Non, c'est pas une question de gauche ou de droite. C'est pas... Justement, sortons ça. Sortons ça, s'il vous plaît, du clivage gauche-droite. C'est parce qu'on y a mis un clivage gauche-droite qu'on a détruit l'école. Alors même que la question, c'est celle de l'efficacité de la qu'est-ce qui marche et qu'est-ce qui ne marche pas, ça doit être observé et une fois qu'on a observé correctement, on doit former les professeurs.
2: Arthur de Vatrigan.
3: Une autre question pour dans le prolongement qui dit transmission culturelle longue dit également histoire, vous l'écrivez, les Français sont passionnés d'histoire, ce qui est toujours rassurant et si le politique et l'histoire ont toujours été liés, on a le sentiment que depuis quelques années, peut-être même une ou deux décennies, en tout cas ça s'est exposé pendant le mandat d'Emmanuel Macron, l'histoire est intimement liée à la politique parce que la commémoration c'est peut-être le seul endroit où qu'il reste en tout cas pour le politique pour essayer de créer un commun. Et au milieu de ce débat, parce qu'il y a des débats, une polarisation, il y a le fameux roman national. Que pensez-vous du roman national ? Est-ce qu'il en faut un ? De quel type de roman il faut ? Est-ce qu'il faut qu'il soit enseigné à l'école ?
4: Alors le terme roman national étant extrêmement chargé, parce qu'il s'appuie sur l'idée qu'il y aurait des mythes, je préfère la notion de récit national qui inclut justement la prise en compte de toute l'histoire, c'est-à-dire dans sa noirceur, dans sa complexité. En revanche, ça ne doit pas exclure la question, non pas du mythe, mais en tout cas de la personnification de l'histoire. Je crois que les enfants ont besoin de s'identifier, ils ont besoin de héros. Et je préfère des enfants qui vont avoir comme héros, comme modèle d'identification des personnages historiques français plutôt que des enfants qui vont être gavés de héros Marvel. Je pense que c'est mieux pour nous qu'un enfant se demande s'il a envie de s'identifier soit à Napoléon, soit, pour ma part, je préfère nettement Henri IV.
2: Bon, bah, voilà, c'est sauf qu'on ne va pas interdire la diffusion de Spider-Man
4: me réjouis qu'on ait enfin des grands films français sur l'épopée de la France libre ou ce genre de choses. Enfin, nous serions américains, nous aurions des films à grand spectacle sur justement l'histoire d'Henri IV, sur
5: Simon Abkarian qui arrive avec le De Gaulle.
4: Mais exactement. Et on me dit que c'est un grand film, j'ai pas encore vu. Oui. Mais tant mieux.
3: C'est une mythification, ça. Pour le coup, Hollywood et les Anglo-Saxons ont créé cette industrie de machines à mythifier immédiatement pour se raconter de l'intérieur vis-à-vis des Américains, parce qu'ils ont que 200 ans d'existence. Nous, on a Alexandre et compagnie, ça date un peu, mais ça fait longtemps, et les livres, et pour se raconter à l'extérieur également. Donc on reste quand même dans un système de mythification.
4: Simplement, il faut comprendre comment fonctionne un enfant. Et il faut y aller progressivement. C'est-à-dire que le problème aussi dans l'enseignement de l'histoire, c'est qu'on a voulu à toute force adapter la recherche universitaire à l'enseignement de l'histoire à l'école primaire et au collège. Or, un enfant à l'école primaire, il a besoin qu'on lui raconte une histoire et qu'elle s'incarne dans des personnages. Oui. Ensuite, on va introduire au fur et à mesure de la complexité. C'est ça qui va devenir intéressant. Et encore une fois, il ne s'agit pas de repeindre ni en rose ni en noir l'histoire de France, mais au contraire de raconter qu'elle est à la fois une histoire de grandeur et parfois une histoire de noirceur. Je citais Henri IV, on ne comprend pas la laïcité française si on ne parle pas des guerres de religion et de l'horreur qu'elles ont constituées. Et je pense que c'est parce qu'on racontera ça qu'on arrivera à faire comprendre la laïcité, certainement pas par des cours de catéchisme laïque.
2: Ouais. Allez, restez avec nous justement. On se retrouve dans quelques instants sur Sud Radio, toujours avec Natacha Polony, notre invitée. On continue de parler de son livre, La France, corps et âme, publié chez Plon. Dans un instant, on va voir ce qu'on peut faire quand même pour relancer ce pays. En quelque sorte, on en parle avec Stéphane Simon et Arthur de Vatrigan. À tout de suite sur Sud Radio.
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2: Le choc des idées sur Sud Radio, comme chaque dimanche de 11h à midi, aujourd'hui avec notre invitée Natacha Polony qui publie La France, corps et âme chez Plon. Nous sommes toujours avec Stéphane Simon et Arthur de Vatrigan. Arthur de Vatrigan, et maintenant qu'est-ce qu'on fait?
3: Oui, parce que Natacha Polony, vous êtes souverainiste.
4: Alors, on va en parler de ça.
3: Vous défendez une souveraineté, vous appelez que la France retrouve sa souveraineté, que les Français recouvrent une souveraineté. Alors, la France n'est plus souveraine, en tout cas en Europe et peut-être dans le monde, mais depuis un certain temps, les Français ne sont plus souverains chez eux non plus. Jamais de référendum, un pouvoir judiciaire qui empiète de plus en plus sur le politique, le politique qui semble de plus en plus céder à ses pulsions de contrôle. On les voit, on va contrôler les réseaux sociaux, on va contrôler ce qu'il faut dire, ce qu'il ne faut pas dire, ce qu'il faut faire, ce qu'il ne faut pas faire. Bref, ils exercent là où ils ne devraient pas exercer. La question, c'est comment on retrouve une souveraineté d'un point de vue national et comment les Français peuvent retrouver une vraie souveraineté, sachant qu'ils ne cessent de la réclamer, mais qu'on ne leur donne pas, au final.
4: Alors, la question était essentielle et mérite quelques petites remarques. D'abord, le fait, pourquoi j'ai réagi à votre terme souverainiste ? Parce que il est extrêmement mal compris, il fausse la perception puisqu'il consiste à laisser croire que la défense de la souveraineté appartiendrait à un petit camp d'hurluberlu forcément minoritaire. Or, ce que je défends moi, c'est tout simplement la démocratie. Le titre 1 de la Constitution de la Ve République, de la souveraineté. Ensuite, la souveraineté appartient au peuple qui l'exerce par ses représentants et par la voie du référendum. Voilà, il n'y a pas de démocratie sans un peuple souverain, dans le sens où la souveraineté, c'est la capacité à décider pour soi-même. Donc la démocratie, gouvernement du peuple, par le peuple, pour le peuple est souverain. Et il ne peut pas décider de son destin si la nation est entravée, si elle est soumise à des puissances extérieures. Donc la souveraineté nationale repose sur des outils très concrets d'indépendance. C'est pour ça que j'insiste dans tout le livre sur la réindustrialisation, sur le fait que nous sommes dans une guerre. C'est essentiel à comprendre. Nous sommes dans une guerre d'empires qui se battent pour les matières premières et les technologies critiques. Si nous ne réagissons pas, nous n'aurons plus d'indépendance. C'est-à-dire que nous, si nous avons besoin de demander l'autorisation des autres pour avoir de quoi nourrir notre population, pour avoir des médicaments pour nous soigner, et de toute façon, je ne vois pas comment on peut encore être dans une démocratie digne de ce nom. C'est pour ça que je ne détache jamais la question économique et la question politique. Elles vont de pair autour de cette idée, justement, de souveraineté, c'est-à-dire de capacité à décider de son destin. Après, en matière justement de démocratie et de politique. En effet, il y a eu un contournement progressif de la démocratie et une façon d'utiliser parfois même ce qu'on appelle l'état de droit pour contrer la volonté du peuple. Et ça me semble problématique parce que ça a rompu un équilibre qui existait dans la Constitution de la Ve République.
2: Dans quel cadre on s'est servi de l'état de droit pour contrer la volonté du peuple ?
4: Eh bien, par exemple, quand on utilise des jurisprudences de cours, que ce soit d'ailleurs le Conseil d'État, le Conseil constitutionnel, la Cour de justice de l'Union européenne ou la Cour européenne des droits de l'homme, pour aller manifestement à l'encontre des attentes répétées des citoyens.
2: Sur un exemple précis.
4: Et c'est une question d'équilibre subtil. Mmh. C'est-à-dire qu'il ne s'agit pas, justement, je crois profondément que la démocratie, c'est un équilibre entre l'état de droit, c'est-à-dire des grands. D'abord, le fait que l'État, la puissance publique, applique ses propres lois contre lui-même. Mmh. Et ensuite, le fait que ça repose sur des principes qui sont édictés par la Déclaration des droits de l'homme et du citoyen. Rappelons, et du citoyen.

0: Mais on a un problème avec la justice des mineurs, c'est le fait qu'il y a un éloignement entre la déclaration de culpabilité, le jugement, et l'énoncé de la peine. On les a éloignés pour des raisons qui peuvent se comprendre, mais qui aujourd'hui, dans un cadre comme celui, par exemple, de la mort atroce du jeune Elias, 14 ans, tué par deux jeunes de 16 et 17 ans, qui étaient justement en attente de leur peine et qui, normalement d'ailleurs, ne devaient pas se rencontrer alors même qu'ils habitaient dans le même immeuble. Bon, quand on est dans ce cadre-là, il s'agit de revenir là-dessus. Eh bien, le Conseil constitutionnel a censuré cette partie de la loi en estimant que dans la Déclaration des droits de l'homme et le préambule de la Constitution de 1946, qui ont été inclus dans le bloc constitutionnel en 1971, après la mort du général de Gaulle, c'est pas un hasard, dans ces textes-là, on fait prévaloir le principe d'éducation contre le principe de répression. Et là, d'abord, j'aimerais qu'on m'explique comment 9 juges peuvent décider que ce rapprochement de l'énoncé de la peine, de l'énoncé du verdict et de l'énoncé de la peine va contre le principe d'éducation. Ensuite, ce principe d'éducation qui prévaudrait sur la répression n'est pas strictement écrit dans ces textes. C'est une interprétation de ces textes qui sont eux-mêmes donc contenus dans le préambule de notre Constitution, mais qui au départ ne relevaient pas de ce sur quoi devait juger le Conseil constitutionnel.
1: Donc par un raisonnement capillotracté, en fait, c'est on ne punit plus personne. Quoi.
0: Voilà. Mais bien sûr.
2: Moi, je voudrais brièvement deux questions, s'il vous plaît. Pas une, deux. D'abord, en 2027, bon nombre d'observateurs politiques disent que ça va être une élection qui est un point de bascule. Il y a une certaine droite ou une droite certaine qui pense que c'est la dernière élection avant un point de bascule démographique. Et puis, du côté de LFI, on dit que désormais, on est rentré dans une ère nouvelle, la créolisation, bref, ce sera l'avènement peut-être de la nouvelle France. J'aimerais vous entendre là-dessus. J'aimerais savoir si pour vous, ces élections de 2027 sont les élections de la dernière chance, quelque part. Et puis, d'autre part, dans votre livre, vous racontez votre admiration pour deux personnalités qui vous ont marqué politiquement. Il y a d'une part Jean-Pierre Chevènement. Vous avez été à ses côtés, vous le rappelez, jeune. Vous étiez aux côtés de Jean-Pierre Chevènement et puis Philippe Séguin, qui a été évidemment un opposant célèbre à François Mitterrand lorsque il s'était agi de voter pour l'Europe de Maastricht. Aujourd'hui, à 11 mois du scrutin, est-ce que cet héritage politique, il est incarné et par qui, si ce n'est vous ?
0: Alors, premier point, je pense que nous sommes dans un blocage politique complet. Pourquoi ? Parce que nous sommes entrés dans une dégradation de la démocratie française qu'on pourrait appeler la démocratie minoritaire, où vous avez des blocs politiques qui, en fait, ont renoncé à rassembler la majorité des Français sur un programme. Ils cultivent leur propre socle, éventuellement ils essayent de l'élargir, et puis ils se disent qu'à la fin, au second tour, eh bien, l'autre en face sera encore plus détesté et donc ça passera. C'est ça qui est en train de se passer. Comment on en arrive là ? Pourquoi on n'a plus cette offre potentiellement majoritaire ? Parce que il y a des sujets qui ont été laissés de côté petit à petit. La question européenne en est une, c'est-à-dire qu'à force d'expliquer aux gens que vous êtes soit pour cette Europe-là telle qu'elle se fait, c'est-à-dire technocratique, gangrénée par les lobbies, en particulier les lobbies américains, et déséquilibrée dans son fonctionnement, soit vous êtes pour ça, soit vous êtes pour la sortie de l'Europe, la sortie de l'euro, et qu'il n'y a
2: vous
0: pas de milieu, il
2: n'y
0: a pas de réflexion.
2: Ouais.
0: Voilà. À force de dire ça, eh bien, on a asséché la possibilité dans les partis de gouvernement de débattre de ces sujets qui sont pourtant essentiels dans la mesure où une majorité de notre droit, par exemple, est issue de droit européen. Oui. Derrière, on a fait en sorte de maintenir ce système face à la montée de la colère. La montée de la colère, elle se joue comment ? D'abord l'abstention, dont il faut rappeler que c'est le premier parti de France, et que ce sont en majorité les pauvres qui s'abstiennent. Ça veut dire qu'on a réinventé un suffrage censitaire en dégoûtant les pauvres de voter, puisque finalement ils sont arrivés à la conclusion que ça ne changeait jamais leur vie. Et derrière, vous avez la montée du Rassemblement National, petit à petit, qui a fait en sorte que les autres en face se sont coalisés dans des mouvements totalement absurdes. Absurde, en effet. Enfin, il faut quand même rappeler que François Hollande ne pourrait pas aujourd'hui imaginer être candidat à la présidentielle s'il n'avait pas été élu député. Or, il n'aurait pas été élu député s'il n'y avait pas eu le nouveau Front populaire avec Jean-Luc Mélenchon. Et vous avez derrière Gabriel Attal, par exemple, qui a œuvré pour qu'il y ait comme ça des votes, des votes quand même qui ne correspondaient pas vraiment aux idées. C'est-à-dire qu'on a habitué les gens, en fait, à voter. Alors, on dit

0: vote utile. En fait, c'est vote sacrificiel. Ça veut dire, à un moment donné, vous vous asseyez sur tout ce en quoi vous croyez. Donc tout cela est profondément malsain, crée de la frustration et empêche de dégager une vision majoritaire. Cette vision majoritaire, je crois profondément qu'elle est dans l'héritage, on va dire, de la gauche républicaine, du gaullisme social et un peu de démocratie chrétienne dans le sens où ce courant se relevait du personnalisme et de la recherche de quelque chose d'équilibré qui ne soit ni l'étatisme forcené, ni la quête du profit forcené.
1: Sauf qu'aujourd'hui, on ne manque pas de candidats déclarés à la présidentielle. Vous en voyez un qui porte tout ça ou pas pour vous ?
0: Pour l'instant, non. J'ai écrit ce livre pour porter ces débats, pour essayer d'alerter en particulier sur le fait qu'il n'y aura pas de démocratie et de perpétuation de la France que nous aimons s'il n'y a pas de véritable politique de réindustrialisation, de politique de puissance. J'attends que ces débats soient mis au centre du jeu. J'attends de savoir s'il y a... Mais écoutez, je verrai justement si... il y a moyen de faire porter ces débats si des candidats actuels s'intéressent à cela, et on verra bien. Mais je suis profondément inquiète d'une chose, c'est que là, à l'automne, on va avoir une crise, une inflation, puisque le détroit d'Hormuz n'est toujours pas rouvert, et que même s'il rouvrait demain, l'inflation sera gigantesque, et ce sont une fois de plus les plus pauvres qui vont payer. Si, à ce moment-là, nous sommes dans, une fois de plus, dans l'urgence, c'est-à-dire la question du pouvoir d'achat, mais vu uniquement détaché de la production, etc., si on s'interdit les débats de fond que nous avons abordés, là, sur l'école, etc., alors là, la France va continuer à s'enfoncer et ce sera très problématique. Donc c'est l'essentiel, c'est d'arriver avant tout à mettre sur le tapis tous ces sujets-là et à forcer les uns et les autres à se positionner enfin.
1: Eh ben écoutez, on foncera, on essaiera d'éviter l'iceberg d'ici là. Merci beaucoup Natacha Polony d'être venue nous voir dans les studios de Sud Radio. Je rappelle votre ouvrage La France, corps et âme, publié chez Plon. Vous tous qui cherchez à vous forger une opinion avant les prochaines élections, nous vous recommandons cet ouvrage. Merci.
2: Absolument.
1: Stéphane Simon, et à très bientôt sur Sud Radio. Merci à vous également, Arthur de Vatrigan. La suite de votre journée sur Sud Radio, place à Laurent Permas. La vie devant nous, c'est juste après les infos. Bon dimanche et puis bon après-midi pour ceux qui se rapprochent du déjeuner.
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21: Bonjour à tous. Longue file d'attente ce matin devant la boutique officielle du PSG à Paris pour tenter de repartir avec le maillot aux deux étoiles. Deuxième étoile décrochée par les Parisiens en finale de Ligue des Champions de football face à Arsenal. Victoire fêtée aujourd'hui dans la capitale. Les joueurs sont d'abord attendus sur le Champ de Mars, au pied de la Tour Eiffel. Ils seront ensuite reçus par Emmanuel Macron avant de filer au Parc des Princes pour une soirée exceptionnelle avec les supporters. Le PSG appelle chacun à vivre ce moment historique avec fierté, responsabilité et respect. 416 interpellations ont eu lieu hier soir dans la capitale en raison de débordements. La mairie du 8e arrondissement réclame ce dimanche zéro rassemblement sur les Champs-Élysées. C'est la seule réponse de bon sens puisqu'il est impossible de célébrer un match sans basculer dans l'émeute, c'est ce qu'écrit la mairie. Dans l'actualité aussi, un jeune de 24 ans tué par balle à Valence. Les tirs se sont produits hier soir près d'un point de deal. Un autre homme a été grièvement blessé par balle. Israël étend ses opérations militaires contre le Hezbollah. L'État hébreu affirme qu'il s'est emparé de la forteresse médiévale de Beaufort dans le sud du Liban. Le premier ministre libanais accuse Israël de mener une politique de la terre brûlée contre le Liban après de nouvelles frappes israéliennes malgré le cessez-le-feu. Un investissement record de 75 milliards d'euros en France dans les infrastructures liées à l'intelligence artificielle. C'est ce qu'annonce le président de l'entreprise japonaise SoftBank dans les colonnes de la Tribune dimanche avant le sommet Choose France demain. Cet argent sera injecté dans un projet de data center basé dans le nord de la France, à Bosquel et à Dunkerque. Il devrait être opérationnel en 2028 et 2031. Direction la Porte d'Auteuil maintenant et le tournoi de Roland-Garros. À suivre cet après-midi, Jesper de Jong face à Alexander Zverev et ce soir, Casper Ruud face au Brésilien João Fonseca. Du rugby à suivre aujourd'hui, avant-dernière journée de la saison régulière. Toulon reçoit Bordeaux-Bègles à partir de 16h30 et ce soir à 21h05, Clermont affrontera le Racing 92. Bonne journée à tous.
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19: Bonjour à tous, ravi de vous retrouver pour un nouvel épisode de La Vie Devant Nous, chaque dimanche avec nos invités. Ils sont là avec le soleil, le beau temps, même s'il y a peut-être quelques gouttes. On va vous donner envie de vivre votre âge avec le sourire. Alors c'est une émission qui est faite justement pour vous, hein. Vous soyez enfants, parents, grands-parents ou même arrière-grands-parents. On aime partager des histoires de vie, des témoignages et des conseils concrets pour mieux vivre ensemble à tous les âges de la vie. Bah, justement, aujourd'hui, on va en parler. On va parler du regard que notre société porte sur l'âge. Pourquoi parle-t-on encore si peu du vieillissement et de manière surtout positive ? Peut-on réinventer la manière dont on accompagne les seniors et nos aînés au quotidien ? Et puis, comment les services à la personne évoluent-ils justement face au vieillissement de la population ? Et puis enfin, les nouvelles technologies, celles qui nous intriguent, comment elles peuvent justement nous permettre de vivre plus longtemps chez soi en toute sécurité. Voilà des questions très concrètes que nous allons aborder avec nos invités. Et si le vieillissement justement devenait enfin un sujet positif et même inspirant.
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19: On reçoit Romain Jubert, directeur éditorial du magazine Vieux et éditeur. Alors le magazine Vieux, hein, avec une très belle couverture sur le sport. Pourquoi avoir lancé un magazine consacré au bien vieillir et aux seniors, puis avec ce titre un peu provocateur, Vieux ? Bonjour Romain.
24: Bonjour Laurent. Oui, c'est vrai que c'était pas forcément évident. On a essuyé 2-3 refus hein, auprès des groupes de presse amis, jusqu'à ce que CMI nous ouvre les bras et qu'on parte pour cette très belle aventure, parce que c'est un magazine qui marche très bien et qui dément tous les pronostics. Pourquoi l'avoir créé ? Parce que on avait fait avec Antoine Decaune, mon camarade de jeu dans cette Expédition que l'on salue, qui s'excuse de ne pas pouvoir être là. Antoine, on était parti sur le constat tous les deux qu'il y avait effectivement des magazines pour des vieux d'élevage, mais pas de magazines pour les vieux sauvages. Donc c'était l'angle de ce magazine. On partait de cette phrase de Groucho Marx qui dit que dans chaque vieux il y a un jeune qui se demande ce qui s'est passé. Et on a tissé autour de ça un joli magazine avec de belles plumes, parce qu'on a des petits jeunes comme Patrice Lecomte ou Jackie Berroyer. Ouais. Donc on s'est beaucoup basé dans un premier temps sur ces plumes. Antoine fait ses grandes interviews qui sont plus des conversations que des interviews. Dans la prochaine, il fait une interview de Jacques Dutronc qu'il est allé voir en Corse. Jacques Dutronc qui a 83 ans, donc le Var, c'est le numéro du département, donc 83. Et il y a quelques
19: rêves. Il change de département à chaque âge,
24: c'est ça ? C'est ça, il change de département à chaque âge. Donc il y a Jacques Dutronc, il y a Josiane Balasco qui interroge Antoine. Et puis voilà, donc on a effectivement un beau magazine, là, le prochain qui parle de sport, mais alors sans injonction, hein, parce que c'est pas notre truc.
19: Mais justement, la ligne éditoriale est assez funky, elle bouleverse les codes. Qu'est-ce que vous avez voulu changer en fait dans le regard porté sur l'âge, justement avec ces témoignages, avec cette approche un peu drôle?
24: Bah, parce qu'en fait, on a un regard sur l'âge qui est souvent commisératif, si on peut le dire, ce mot-là, si ce mot existe. Enfin, on regarde ça avec commisération, on voit tout de suite les déambulateurs, on voit tout de suite la fin de vie, quand on parle de, et alors que c'est une période qui est une période de réjouissante et de liberté pour beaucoup. Je veux dire, moi, je bosse avec les gens du CNAV, le conseil autoproclamé de la vieillesse. Et que je salue, ils font parfois des contre-salons, et dans ces contre-salons il y a plein de monde qui vient, et quand on voit les gens ils ont une pêche folle, quoi. Ils ont 65 à 75 ans et ils sont dans un âge de la vie qui est intéressant et où on s'amuse encore et on fait plein de choses.
19: Ce magazine, donc, il sort tous les trimestres. Et en fait ça se lit à la fois comme une histoire, un effet miroir, et en même temps il y a beaucoup de conseils. Donc vous posez en fait des graines qui sont inspirantes et qui permettent en fait de regarder différemment, nous regarder lorsqu'on vieillit en fait différemment et se dire c'est pas si grave en fait, on a une chance extraordinaire.
24: Absolument. On essaie d'équilibrer entre une partie culture, une partie amusement, le ton décalé et unique d'Antoine Decaune et ces pages effectivement dans laquelle très gentiment vous nous rejoignez dans le prochain numéro, Laurent.
19: Merci.
24: Avec un beau papier sur les aidants, où on parle effectivement de sujets de fond. Il y a notamment une interview de Croisé autour de la loi qui est en train de voter sur la fin de vie. Je fais une interview croisée de Véronique Fournier et de Marie de Henzel, qui partagent pas le même avis, mais qui arrivent à totalement échanger et de manière très constructive et intéressante et intelligente sur ce sujet capital qu'on ne voit pas beaucoup traité ailleurs.
19: En fait, on réfléchit. C'est-à-dire qu'il y a des conseils et en même temps on réfléchit. C'est presque de la philosophie, de la vraie philosophie. C'est-à-dire que on se questionne. En fait, le magazine questionne sur des grands sujets pour lesquels on a des grands débats sur la fin de vie, sur le sport, puisque là c'est le numéro qui parle de sport. Enfin, c'est l'ordonnance pour l'été en fait, pour le body summer.
24: J'allais oublier effectivement. Vous me lancez une perche. J'allais oublier notre gériatre formidable Bertrand Fougère qui effectivement dans chaque numéro de vieux fait son ordonnance et là oui nous montre à quel point c'est positif et intéressant et intelligent de faire du sport, mais encore une fois pas comme une injonction, c'est souvent aussi un moyen de rencontrer des gens. C'est peut-être la chose la plus importante dans cette idée là
19: Merci Romain Joubert, vous reviendrez justement avec le magazine tous les mois, on va se retrouver tous les mois pour parler en fait d'un sujet spécifique. Bien vieillir, justement, c'est aussi continuer à avoir des envies, des projets et une place dans la société. Justement, accompagner le vieillissement de la population est devenu un immense enjeu de société. C'est précisément le sujet de notre grand invité.
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19: Et justement, si le grand défi de nos prochaines années était tout simplement de permettre aux Français de bien vieillir chez eux, alors c'est en 90%, ça oscille entre 85 et 94% selon les syndicats et la police, qui souhaitent l'avoir, souhaitent rester en tout cas, on reçoit Guillaume Richard. Bonjour Guillaume.
0: Bonjour.
19: Fondateur et président de WeCare,
0: We care. Oui, c'est bon, parce que c'est le care, c'est l'attention portée aux autres.
19: Vous êtes l'un des principaux acteurs des services à la personne en France. Alors, justement, le vieillissement de la population s'accélère fortement. Hein, plus de 30% de Français auront plus de 60 ans dans 2 ans, 2-3 ans. Est-ce que nous sommes prêts collectivement à faire face à ce défi?
0: Alors, non. La réponse est non. Aujourd'hui, on n'est pas prêt. On n'est pas prêt à la fois, surtout psychologiquement, on n'est pas prêt financièrement à gérer tout ça. On n'est pas prêt au niveau des structures, mais on est en train d'agir pour qu'on soit prêt. Et puis, ce que je disais, c'est surtout aujourd'hui une prise de conscience qu'il faut avoir sur comment est-ce que l'on fait pour bien aider, bien vieillir.
19: On commence par cette question, en fait.
0: Et je pense que ça, c'est le point le plus important. Et quand on prend trop de temps pour aider, on n'a plus assez de temps pour aimer.
19: Ce que vous dites,
0: le point, il est hyper important. C'est-à-dire que entre aider et aimer, il n'y a qu'une seule lettre de différence, mais ça fait beaucoup de différence. Et que quand on est aidant et qu'on passe beaucoup de temps à accompagner dans des actes techniques, ben après, il nous reste plus assez de temps à consacrer. Alors déjà pour soi et à consacrer à la personne dans des moments très positifs. Et il y a un vrai, il y a une vraie prise de conscience qui est nécessaire, c'est que ces métiers où s'occuper des personnes âgées et s'occuper des personnes qui sont en fragilité voire en dépendance, ça ne nécessite pas uniquement du savoir-être, ça ne nécessite pas uniquement d'être sympa, d'avoir des belles qualités humaines, ça nécessite aussi d'avoir des vraies compétences professionnelles. Parce que c'est pas parce que j'aime le plus ma maman âgée que je sais comment prévenir les escarres, que je sais comment la porter sans lui faire mal et sans me faire mal, que je sais comment gérer des crises cognitives. Et même si je sais comment faire, même si je sais techniquement comment faire, est-ce que c'est à moi de faire sa toilette intime? Psychologiquement. C'est destructeur psychologiquement pour les deux. Il faut pas que je devienne le parent de mes parents. Et donc, il y a véritablement la nécessité de reconnaître qu'il y a des compétences professionnelles nécessaires, des savoir-faire dans ces métiers, et que on a besoin de s'appuyer sur des professionnels, qu'on a besoin de déléguer, qu'il faut oser déléguer, il faut oser se déculpabiliser. Et que la meilleure manière d'accompagner ses parents, c'est de déléguer les tâches techniques et de garder tout l'affectif. Garder l'affectif, garder le aimer et déléguer au maximum le aider.
19: Ce que vous dites en fait, c'est l'aide, c'est une aide qui doit être professionnelle, pour laquelle il doit y avoir une distance. En fait, on s'improvise par pression, par culpabilité aussi, et on se retrouve dans un bénévolat, mais qui ne correspond pas en fait à l'accompagnement qu'attendent nos aînés, qu'attendent nos parents, nos grands-parents, en fait. Et ça c'est très très important ce que vous dites.
0: Alors juste. En tout cas, il faut se déculpabiliser parce que pour certains, c'est important de faire. Aussi. Et je jetterai jamais la pierre à celui qui veut faire. Mais voilà, dans énormément de cas, c'est vraiment destructeur pour soi-même et pour son parent d'inverser les rôles. Et je vais raconter une petite anecdote. Dans ma famille, il y a une de mes tantes, un moment qui s'est dit « Maman est en train de vieillir, il va falloir que je l'accompagne ». Et au départ, c'était vraiment, je vais l'aider, je vais passer beaucoup de temps avec elle. Et puis 6 mois après, alors je caricature, mais c'était quand est-ce qu'elle crève la vieille, parce qu'en fait, elle avait passé tellement de temps, à aider, à tellement de temps à faire les courses, à l'aider à s'habiller, à l'aider à se laver, etc., qu'elle avait oublié de prendre du temps positif et du temps pour aimer.
19: Merci, Guillaume Richard. Alors, juste, on revient après la pause pour découvrir un peu plus les métiers et puis parler de domotique. On se retrouve tout de suite.
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11: De retour sur Sud Radio, vous êtes justement dans la vie devant nous. Notre émission qui casse les clichés sur les seniors et pas que. Et nous sommes de retour justement avec Guillaume Richard, fondateur et président de WeCare. Alors, on parlait de culpabilité, on parlait de professionnalisation. Est-ce qu'il y a une révolution en cours sur la professionnalisation, le développement des services à la personne en France?
12: Alors oui, il y a de plus en plus d'entreprises et de structures professionnelles qui se développent. On a une attente qui est importante, on a une appétence pour nos métiers qui est très très significative. Dans les différentes enseignes du groupe WeCare avec O2, APF, France Présence, Autonomia, etc. On a chaque année plus de 500 000 candidatures. 500 000 candidatures uniques. Quand on sait qu'il y a 23 millions de Français qui travaillent dans le privé, c'est-à-dire que j'ai quasiment un peu plus de 2% tous les ans de la population active du privé qui candidate dans nos entreprises. Donc il y a une vraie appétence. Le problème, c'est que beaucoup des gens qui postulent parce que ce sont des métiers qui ont énormément de sens, mais ils n'ont pas les compétences. Ils pensent que parce que ils se sont occupés de leur vieille grand-mère, ils aimaient bien leur vieille grand-mère, ouais. Parce qu'ils ont fait quelques heures de babysitting avec leur petit cousin, c'est bon, ils savent faire.
11: L'engagement ne suffit pas, en fait.
12: L'engagement, le savoir-être,
11: ouais.
12: L'envie ne suffit pas. Il faut aussi des vraies compétences. Ce sont des vrais métiers. Et donc, c'est pour ça qu'on a structuré des organismes de formation. C'est pour ça, d'ailleurs, que dans nos métiers, quand vous faites appel à des entreprises ou à des associations professionnelles, toutes les personnes qui interviennent sont des personnes qui sont diplômées ou qui ont une ancienneté avec une validation des acquis de l'expérience, donc qui ont une vraie expertise, qui sont encadrées par des professionnels, là aussi, qui sont obligatoirement diplômés. La plupart de ces entreprises ou associations sont certifiées. Nous, on est certifiés AFNOR, donc NF Service.
11: Tout le monde
12: Service.
11: Connaît l'AFNOR. Donc, voilà, je pense que les Français, ça leur dit quelque chose.
12: Bien sûr. On est aussi audité par la Haute Autorité de Santé, donc avec des audits extérieurs. Tout ça pour garantir un niveau de qualité, parce que... les personnes dépendantes, les personnes en situation de handicap sont des personnes qui sont plus fragiles et on ne peut pas confier, on ne peut pas les confier à n'importe qui.
11: Oui, non, ça, et d'ailleurs, ce sont pas suffisant d'aimer.
12: C'est pas suffisant d'aimer. Et puis il faut des vrais professionnels.
11: Ouais, bien sûr.
12: Et
11: c'est un secteur qui se développe. Vous avez combien aujourd'hui? Il y a une demande qui est forte, ouais. Parce que on est tiraillé entre la petite enfance que vous couvrez aussi.
12: On couvre aussi, voilà. Tout à fait.
11: La petite enfance pour laquelle il y a toujours des difficultés à trouver. Et en même temps, aujourd'hui, nos aînés, pour lesquels on souhaite avoir une aide.
12: Et pour lesquels on souhaite qu'ils puissent vieillir le plus longtemps possible à domicile, ce que vous avez rappelé. Mais nos clients, ils nous confient ce qu'ils ont de plus précieux.
11: Et alors, peut-être parler aussi des aides, parce que c'est quand même un sacré fouillis en France. Ce que je comprends, c'est que vous allez chercher vos structures, en fait, vont aller chercher les aides.
12: On accompagne. Voilà. En fait, on accompagne. Et puis, donc, on accompagne.
11: Les aides financières, les aides administratives.
12: C'est ça.
11: Hein,
12: on accompagne nos clients pour qu'ils puissent obtenir les aides auxquelles ils ont droit. Et puis, on peut aussi, et on a une structure spécialisée pour ça dans le groupe qui s'appelle Autonomia, qui elle va coordonner l'ensemble des dimensions qui permettent de rester à domicile. Parce que si vous voulez rester à domicile, il faut non seulement avoir un domicile adapté, une douche, montes-escaliers, barres de seuil, etc., etc. Enfin, tous les éléments qui permettent d'avoir un domicile qui soit adapté et sécurisé. Mmh. Il faut un domicile équipé avec des gérants technologie, et on y reviendra tout à l'heure avec Legrand qui vous expliquera comment les gérants technologie peuvent permettre de sécuriser un logement et peuvent permettre de contribuer à ce maintien à domicile, en autonomie. Il faut des services à la personne, l'ensemble des services à la personne. Il faut des soins de la santé, des soins infirmiers, du médical, du dentaire, etc.
8: Donc c'est une coordination.
12: Il faut de la vie sociale et affective, il faut de la gestion administrative, et il faut de l'accompagnement financier. Donc on voit bien que c'est un ensemble de services et de produits, une trentaine, une quarantaine, et il faut coordonner tout ça. Et il y a un métier qui se crée, qui s'appelle aujourd'hui le métier du care manager. C'est ceux qui font attention et qui vont coordonner l'ensemble.
8: C'est un peu un concierge, en quelque sorte. C'est un concierge qui va accompagner, chercher l'ensemble des solutions administratives et financières. On rappelle qu'il y a un crédit d'impôt, parce que c'est passionnant,
12: absolument,
8: mais le temps
12: file. Absolument, il y a un crédit d'impôt qui permet au client de ne payer en réalité que 50% des sommes effectivement dépensées. Et ce crédit d'impôt, la plupart des gens ne le savent pas, mais il est aussi possible pour les enfants qui prennent en charge des dépenses liées à leurs parents qui sont en situation de dépendance. Donc ça, c'est hyper important. Si vos parents sont en situation de dépendance, si vous prenez en charge une partie des frais, vous avez bénéficié de 50% de crédit d'impôt.
8: Merci beaucoup Guillaume Richard. Je rappelle que vous êtes fondateur et président de WeCare. Je pense qu'on vous reviendrait aussi. Il y a beaucoup d'informations.
12: Avec grand plaisir.
8: On va parler justement de technologies qui transforment aujourd'hui le maintien à domicile. Et puis certaines deviennent de véritables outils de sécurité et d'autonomie. Justement, si la technologie devenait un allié essentiel pour rester chez soi plus longtemps, après WeCare, on reçoit Aurélien Poisson, directeur de Legrand. Care, décidément, on a beaucoup de care aujourd'hui, spécialisé dans les solutions connectées pour le maintien à domicile et la santé connectée. Bonjour Aurélien.
13: Bonjour Laurent.
8: Alors, concrètement, pour les auditeurs qui nous écoutent, qu'est-ce que Legrand Care développe aujourd'hui pour les seniors? Qu'est-ce qui est différent et qu'est-ce qui permet justement d'avoir un meilleur confort, une meilleure sécurité chez soi?
13: Alors déjà, le groupe Legrand et ses solutions, on les a... toutes et tous à la maison. On appuie sur des interrupteurs Legrand régulièrement, on branche des produits sur des prises Legrand. Et on est dans le quotidien depuis de nombreuses années, et on a depuis de nombreuses années développé des offres pour accompagner des personnes, et notamment des personnes vulnérables, dans leur logement, avec des solutions de sécurité, de confort, la centralisation de commandes de volets roulants, par exemple, des chemins lumineux pour accompagner les déplacements nocturnes. Et le groupe Legrand a voulu aller plus vite, plus loin sur ce domaine-là, et donc on a continué d'innover, mais on a continué aussi d'acquérir de nouvelles compétences, de nouvelles sociétés qui ont rejoint le groupe Legrand.
8: D'accord.
13: Et plusieurs ont rejoint, et ça a créé Legrand Care, une structure dédiée en 2020 au vieillissement et à l'accompagnement des personnes âgées chez elles notamment, mais dans tous les espaces où elles peuvent continuer de vivre. Et donc, ce sont des solutions technologiques, des objets connectés.
8: On appelle ça un logement connecté, en quelque sorte.
13: Alors, c'est plus de la technologie qui permet du service, qui va aider les personnes à rester chez elles. Donc, typiquement, on fait de la technologie pour la téléassistance, c'est-à-dire des transmetteurs, des produits qu'ils vont porter ou des produits qui seront installés dans le logement et qui pourront déclencher des alarmes et permettre aux aidants, et c'était ce que soulignait Guillaume, d'avoir une vraie tranquillité d'esprit. Pour les aidants, parce que effectivement pouvoir se dire que s'il y a une urgence, qu'est-ce que je fais si on m'appelle sur mon téléphone, il y a beaucoup d'émotions qui arrivent à ce moment-là, on n'a pas forcément les bons réflexes, et il y a des gens qui sont formés et qui peuvent répondre.
8: Et on parle pas de bracelet, on parle de téléassistance, donc c'est visuel, c'est bracelet, c'est
13: pendentif, c'est des transmetteurs dans le domicile. Ça peut être quelques capteurs posés en pied de lit, par exemple, et quand
8: on n'est pas obligé de les porter, du coup.
13: on n'est pas obligé de les porter. Oui. Et comme ça, s'il y a une inactivité au pied du lit, par exemple, on peut s'interroger et donc déclencher un appel pour savoir si tout va bien, ou pareil dans la salle de bain. Et puis, ces capteurs peuvent aussi donner des informations qui peuvent être utilisées par des professionnels qui viennent au domicile, comme
8: l'infirmière,
13: l'aide-soignante, et qui vont savoir, par exemple, que la qualité du sommeil de la personne âgée s'est détériorée, puisque la personne, depuis une semaine, se lève toutes les nuits, plusieurs fois par nuit, pour aller à la salle de bain, par exemple. Ouais. Et donc ça peut donner des informations. Ou le réfrigérateur qui n'est pas ouvert avant 14 heures. Et donc là, c'est des risques de dénutrition qui sont évidemment des premiers signes de déclin. Et donc là, il faut agir, il faut en discuter, il faut accompagner.
8: Ouais. Juste une dernière question, parce que beaucoup de Français sont prospectés, et là, on fait attention. Pour de la téléassistance, vous êtes tiers de confiance, Le Grand, c'est une grande maison, vous avez référencé des assisteurs, des téléassisteurs, pour justement qu'ils proposent votre technologie. Les Français, les auditeurs qui nous écoutent, ils les retrouvent où ?
13: Alors déjà, c'est une profession qui est très très normalisée, c'est-à-dire que il y a une norme de l'AFNOR, on en parlait tout à l'heure sur le sujet de la téléassistance. Donc les acteurs sont normalisés. Après, les partenaires avec lesquels on travaille, évidemment, sont des gens qui ont une déontologie, qui ont un vrai service. Et donc on liste sur notre site
8: On peut les retrouver sur votre site internet.
13: Oui.
8: Donc avec votre technologie. La norme NF, et donc tiers de confiance pour éviter d'avoir des surprises lorsqu'on se fait prospecter, ou en tout cas avoir des démarchages abusifs.
13: Exactement, Laurent.
8: Merci beaucoup Aurélien Poisson. Je rappelle, vous êtes directeur de Le Grand Caire France. Bien dire, ça va être sans doute un des grands défis de notre société dans les années à venir. Donc on va en parler régulièrement tous les dimanches. Merci à vous de nous avoir suivis dans La Vie Devant Nous. Et puis chaque semaine sur Radio, justement, le dimanche. Je vous laisse en compagnie de Christophe Debien pour La Planète Demain. C'est important aussi, La Planète, justement, sur Sud Radio. Rendez-vous dimanche prochain. 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Bon dimanche, portez-vous bien et puis bon appétit.
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25: Bonjour et bienvenue sur Sud Radio, bien entendu, pour La Planète Demain, nouvel épisode de La Planète Demain, l'émission qui est optimiste et positive et donne la parole aux acteurs du changement et aux porteurs de solutions environnementales et qui plus est vous réconcilie aussi avec l'écologie. Et aujourd'hui, nous avons le plaisir d'accueillir dans nos studios deux acteurs de l'écologie positive. J'ai nommé Mehdi Colli, cofondateur de Team for the Planet, et Joseph Chouefati, cofondateur de Goodvest, la plateforme d'investissement signée, alignée avec les objectifs des accords de Paris. Bonjour messieurs.
26: Bonjour. Bonjour.
25: Alors, Team for the Planet est une entreprise à mission qui finance et déploie des innovations visant à réduire massivement les émissions de gaz à effet de serre. Et Goodvest est une fintech spécialisée dans l'épargne responsable alignée avec l'accord de Paris, comme je le disais en introduction, permettant d'investir dans des projets liés à la transition écologique. Et ensemble, en créant le fonds Team for the Planet Goodvest Sustainable Bonds by Ecofi, vous avez décidé d'unir vos forces afin d'accélérer le financement de la transition énergétique et écologique. Cher Mehdi, pouvez-vous nous présenter simplement ce nouveau fonds et son objectif principal ?
27: Oui, bien sûr. Bah, c'est de plus en plus quelque chose que les gens savent, c'est que l'argent qu'on a sur les comptes produit des émissions de CO2. Ce qu'on ne sait pas forcément, c'est qu'on peut le réduire considérablement. Mais là, on peut aller encore plus loin parce qu'on peut même faire en sorte de faire des émissions de CO2 négatives. Alors, c'est quoi ce truc-là ? C'est tout simplement de dire, bon, on va retirer des émissions de CO2 qui auraient eu lieu. Et ça, c'est ce que fait Team for the Planet. On investit dans des innovations qui permettent de massivement supprimer des émissions de CO2 grâce à des technologies nouvelles qui s'implantent progressivement. Et donc, en finançant ce fonds, vous financez le fait de supprimer des émissions de CO2.
25: Mais qui s'adresse ce fonds, finalement ? Particuliers, entreprises, dites-nous tout.
27: Bon, là, je pense que je vais te laisser la parole parce que c'est...
26: Effectivement, notre cible Goodvest, c'est les particuliers. Hein, on permet aujourd'hui à 20 000... particuliers de décarboner leur épargne. Effectivement, l'argent qu'on a sur des livrets, des assurances vie aujourd'hui, on ne sait pas forcément ce qu'il va financer. Il peut financer des projets, des entreprises qui ne sont pas alignées avec nos valeurs. Et donc là, en fait, ce fonds, il va permettre à des particuliers comme vous et moi, hein, l'assurance vie, on peut l'ouvrir dès 300€. Donc c'est pas, il ne faut pas un ticket d'entrée hyper élevé. Et on peut investir sur ce fonds. Et donc, ça s'adresse effectivement aux particuliers. Il est distribué chez Goodvest, mais demain, on travaille pour qu'il soit distribué chez d'autres acteurs. Donc, dans des agences bancaires de quartier, dans d'autres plateformes d'investissement en ligne. Le but, c'est vraiment de rendre cette opportunité la plus large possible pour toucher un maximum de monde et financer le plus possible les innovations de Team for the Planet.
25: Et qu'est-ce qu'on appelle concrètement une obligation verte ?
26: Alors, une obligation verte, en fait, c'est le fait de prêter de l'argent à une entreprise pour financer un projet. Je prends quelques exemples d'obligations vertes qu'on finance chez Goodvest, hein, via ce fonds ou via d'autres fonds. On a financé par exemple le Grand Paris. Donc le Grand Paris, c'est quoi ? C'est les nouveaux métros là qui sont en train de sortir de terre partout. Et ben en fait, ça a nécessité d'être financé pour éviter que ce soit systématiquement directement de l'argent public. Ben on peut lever des fonds auprès de particuliers via de la dette. Hein, donc comme vous et moi, quand on achète un appartement, en fait, on fait un prêt. Bah là, l'idée, c'est la même chose, sauf que c'est une entreprise ou un État qui va emprunter de l'argent pour financer ce projet. Et donc, avec ce fonds, on finance en majorité des obligations durables pour des grandes entreprises qui sont matures, donc par exemple des nouveaux projets solaires, éoliens, transports propres. Et en fait, il y a une partie de ce fonds qui va financer des entreprises et des innovations qui sont plus jeunes, mais qui peuvent avoir un impact massif. Et donc, c'est les innovations justement de Team for the Planet.
25: Et en quoi ce fonds se distingue-t-il par rapport aux autres fonds, peut-être beaucoup plus classiques, je ne sais pas. C'est quoi la différence ?
26: Alors, il y a deux différences principalement, je dirais. Déjà, c'est un fonds qui est extrêmement pur. Il combine la méthodologie de Goodvest et la méthodologie de Ecofi avec qui on a co-créé le fonds. Et donc, c'est des méthodologies qui sont très exigeantes. Le fonds, il a une trajectoire de réchauffement climatique de 1,6 degré, donc c'est vraiment en dessous de l'accord de Paris. C'est vraiment un fonds qui est très pur. On est certain qu'il va pas financer les énergies fossiles et d'autres secteurs néfastes. Ça, c'est la première différence. Après, vous pouvez me dire, en fait, oui, mais des fonds durables, vraiment durables, il en existe d'autres. Et c'est pour ça qu'on a fait cette innovation avec Team for the Planet. C'est qu'il va pas uniquement financer des innovations qui sont déjà matures, l'éolien et le solaire. Bon, les technologies, elles s'améliorent, mais on le connaît, ça fait quand même quelques dizaines d'années que ça existe. En fait, les innovations de Team for the Planet, l'idée, c'est de créer de nouvelles innovations qui peuvent aller encore plus loin. Donc, par exemple, de nouvelles formes d'énergie renouvelable, on pourra en parler, des nouvelles manières de propulser des navires en utilisant la force du vent. Et donc, c'est ça vraiment la nouveauté du fond, c'est une partie d'innovation qui est déjà mature et on a besoin de celle-là pour décarboner notre économie, mais on a aussi besoin de nouvelles innovations et c'est très complémentaire en fait dans ce sens-là, quoi.
25: Et Mehdi, pourquoi avoir lancé ce fonds précisément maintenant ?
27: Alors, je pense que parce qu'on a atteint maintenant un niveau de crédibilité qui nous permet d'être repéré par des institutions comme effectivement ça a été le cas avec le Crédit Coopératif et puis par vous qui distribuez auprès des particuliers, parce qu'on a commencé à montrer que ça marchait vraiment. Parce que c'est vrai que quand on investit dans des innovations qui sortent d'un laboratoire, c'est difficile de faire la différence entre le savant fou qui a eu une super idée ce matin en se levant et le truc qui va vraiment changer la vie dans le réel. Et comme maintenant nos innovations, elles commencent à arriver à une certaine maturité, elles commencent à avoir des vrais clients, elles commencent à faire des émissions de CO2 évitées, certifiées, qu'on appelle les dividendes climat, c'était le bon moment d'y aller.
25: Alors, vous avez évoqué, je ne sais plus lequel des deux, une normalisation des taux d'intérêt. En quoi cela influence-t-il le projet ?
26: Alors, la normalisation des taux d'intérêt, là, je suis pas sûr de voir le point, mais... l'idée de cette obligation, de l'idée de ce fonds, c'est qu'il repose sur des obligations. Et donc, en fait, il y a une certaine sécurité, on va dire, par rapport à la poche 10% de Team for the Planet, hein. En fait, investir directement dans des actions de Team for the Planet, c'est un placement qui devient liquide, mais qui est sur des innovations qui sont, en fait, assez jeunes et donc potentiellement plus risquées. L'intérêt de ce fonds, c'est qu'en fait, on va avoir une grosse partie qui va être dans des obligations. Des green bonds, des obligations durables, et donc le risque est en fait assez limité sur ce fonds. Il y a un risque qui est plus faible que si on achetait des actions, et donc en fait il s'adapte à une typologie d'investisseur qui est plus large en fait. Tous les particuliers peuvent trouver un intérêt sur ce fonds, quoi.
25: On entend parler quelquefois de greenium, qui tente à disparaître d'ailleurs. Est-ce que c'est une bonne nouvelle pour les investisseurs ou pensez que c'est pas forcément une bonne nouvelle?
27: Justement, les innovations dans lesquelles on investit, on fait attention à ce que la raison pour laquelle elles vont trouver des clients, ce soit pas le fait que c'est mieux pour la planète. Parce que dans la réalité, je vais pas dire que tout le monde s'en fout, mais pas loin. Donc il faut des innovations qui vont plutôt trouver leur marché parce que ça fait des grosses économies. Je vais vous donner un exemple, tout bête, hein, mais on voit très bien, vous savez, sous ces bateaux qui sont affrétés pour aller chercher le plastique qui est dans la mer. Le problème, c'est qu'à chaque fois qu'on en enlève une tonne, il y en a 15 qui arrivent dans la mer d'un autre côté. Et donc, nous, on s'est posé la question de comment on fait pour arrêter ça. Et donc, il y a une innovation qui s'appelle Monomeric Chemical, qui est complètement folle. Hein. C'est une machine, vous mettez des plastiques mélangés, vous n'avez pas besoin déjà de les trier, chose qui déjà change par rapport à l'existant. Mais surtout, ça va vous transformer ça en monomères qui sont en gros des matières premières pour faire autre chose que du plastique dans toutes les industries. Et ça a une valeur économique énorme. Ça veut dire que vous allez voir un industriel et vous lui disiez ce qui était un coût jusqu'ici, là, vos déchets plastiques, vous saviez pas quoi en faire, ça vous coûtait un pognon de dingue et c'était pas bon non plus pour votre bilan carbone. Nous, on va le transformer en euros pour vous. Et aussi pour nous, au passage, pour cette innovation, ce qui va lui permettre d'avoir les moyens de vendre de plus en plus. C'est ça que permet de financer ce nouveau fonds. C'est vraiment radical parce que ça change en profondeur la façon dont on arrive à aborder la question du climat et de la biodiversité.
25: Et dans un contexte plutôt tendu, comme on peut le constater tous les jours, en niveau géopolitique, j'entends, ce type de fonds est-il plus résilient, selon vous ?
26: Particulièrement
25: et
26: résilient.
25: Pour quelle raison, alors ?
26: Et en fait, on pouvait, effectivement, on a pas mal de questions qui se posaient sur ok, est-ce qu'investir durable, ça rapporte plus, etc. En fait, là, c'est devenu un sujet depuis le début de l'année. Le président de la République, Emmanuel Macron, s'est ressaisi du sujet plus récemment, mais on a un petit sujet de souveraineté énergétique quand même en Europe. Il y a un petit sujet, et aujourd'hui, je pense que ça va toucher désormais plus qu'uniquement des activistes ou des écolos engagés. En fait, je pense que la question de la souveraineté énergétique, c'est la question qui va mettre absolument tout le monde d'accord. En fait, on a intérêt à être autonome, indépendant en termes d'énergie. Et donc, la thématique climat, elle fonctionne très, très bien depuis le début de l'année. On le voit sur un de nos fonds Goodvest Planète Ambition qui affiche plus 15% de performance depuis le début de l'année. Hein, alors, je ne dis pas que on va faire tous les ans en 4 mois plus 15%, hein, mais on voit que cette question géopolitique de la souveraineté énergétique, elle est particulièrement porteuse en ce moment et on en a besoin. Et donc, oui, le climat actuel, malheureusement, bah, il bénéficie à la cause et il faut qu'on s'en serve pour vraiment accélérer sur le sujet et devenir autonome en Europe, quoi.
25: Et en quelques mots, alors c'est peut-être Mehdi qui va pouvoir répondre à cela, comment est-ce qu'on mesure l'impact réel sur le climat?
27: Effectivement, alors ça c'était un point fondamental. Bon, pour que tout le monde comprenne déjà ce que ça veut dire cet impact, si par exemple on n'a pas de notion des ordres de grandeur, on va se tromper. Par exemple, on a souvent l'idée que éteindre la lumière c'est un geste écolo. C'est vrai, c'est cool hein, d'éteindre la lumière, il n'y a pas de souci. Mais si on éteignait toutes les lumières de France complètement pendant une année, on économiserait en CO2 20 fois moins que si simplement on passait quelques grands bâtiments français du gaz à l'électricité. C'est pour ça que l'électrification, c'est un levier énorme. Alors, aujourd'hui, il est abordé par le biais, effectivement, de l'indépendance, donc c'est très cool. Nous, de toute façon, quelle que soit la raison qui amène à le faire, si à la fin, on le fait, c'est que c'est très bien. Et justement, en fait, on a une innovation qui s'appelle Archeon Énergie, qui permet de régler un problème qui est ignoré de la plupart des gens, mais c'est vrai que si, par exemple, les grands bâtiments collectifs on voulait les passer du gaz à l'électricité, en fait, on aurait des blocages technologiques. La pompe à chaleur, c'est très compliqué dans les grands bâtiments. Grâce à un système qui permet de stocker la chaleur produite par la pompe à chaleur, on arrive maintenant avec Archeon Énergie à le faire dans n'importe quel grand bâtiment. Donc ça veut dire que cette innovation-là, elle pourrait aider à baisser de 14% le CO2 français. C'est absolument monstrueux. Eh bien, ça, on peut le mesurer tout simplement parce qu'on sait que quand un bâtiment est passé du gaz à l'électricité, c'est très clair le nombre de tonnes de CO2 qu'on a évité et ça devient un dividende climat que les actionnaires de Team for the Planet reçoivent. Et ce dividende climat, il est certifié de façon indépendante. Donc on sait exactement quel a été l'impact positif d'un investissement.
25: Alors je vous propose que nous fassions une petite pause et on va se retrouver dans un court instant sur Sud Radio avec vous, Mehdi Colli, cofondateur de Team for the Planet, et avec vous, Joseph Chouefati, cofondateur de Goodvest, mais aussi, bien sûr, avec Thibaut, notre French trotteur national, qui aujourd'hui va à nouveau revenir sur le printemps de la planète qui a été organisé par Sud Radio le 15 avril dernier. À tout de suite sur Sud Radio.
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25: Vous êtes toujours sur Sud Radio, bien entendu, pour la planète demain, toujours en compagnie de Mehdi Colli, cofondateur du Team for the Planet, et Joseph Chouefati, cofondateur de Goodvest, mais aussi de Thibaut, le fameux French trotteur de l'émission, qui cette semaine revient sur le printemps de la planète organisé par Sud Radio. C'est bien cela, Thibaut ?
12: Oui, Christophe, cette journée du 15 avril dernier a réuni de nombreux experts autour de tables rondes, animées par les équipes de la station, avec toujours le même objectif, mettre en avant des solutions concrètes pour une économie bas carbone. L'après-midi était notamment consacré à l'agriculture, à l'alimentation et aux investissements verts. Une session animée par Thomas Binet s'est intéressée à la manière dont l'épargne peut soutenir des projets liés aux forêts ou aux fonciers agricoles. Et parmi les intervenants, Paul Rodriguez, cofondateur d'Hectarea, une plateforme d'investissement agricole, je lui ai demandé sa définition de l'investissement vert.
13: Un investissement vert, c'est d'abord un investissement de premier abord, c'est-à-dire quelque chose qui a une rentabilité, une liquidité dans le temps et qui permet de gérer son patrimoine, auquel on a ajouté en fait un critère en plus qui va être un critère vraiment de durabilité et qui va permettre de voir concrètement l'impact de son épargne. Et donc ça veut dire où vont les fonds, à quoi ils sont utiles, est-ce qu'il y a un impact environnemental, est-ce qu'il y a un impact social, et donc tout simplement être dans le concret et agir.
12: Quelques mots sur Hectarea.
13: Alors Hectarea, nous justement on a décidé d'agir, en tout cas de permettre aux particuliers d'agir en investissant dans la terre agricole pour aider les agriculteurs à se financer, à s'installer et à mettre en place des pratiques durables sur les parcelles pour nous nourrir tous.
12: Merci beaucoup.
13: Merci à vous.
12: Et j'aperçois Jean-Michel Blanquer, ancien ministre de l'Éducation. Il est venu ici présenter son institut de formation. À quel besoin correspond la création de Terra Academia ?
15: Il va y avoir 450 000 emplois créés entre maintenant et 2030 pour la transformation écologique, parce que tout simplement ça correspond au métier très concret dont on a besoin. Et au travers de ce chiffre, on voit bien que le premier vecteur de la transformation écologique, c'est la formation. On a besoin d'avoir des personnes compétentes, par exemple sur les sujets d'isolation thermique des bâtiments, sur les sujets agricoles, sur les sujets de lutte contre la pollution, de travail pour l'eau, pour les énergies, etc. Donc c'est des milliers de métiers extrêmement concrets. Et donc Terra Academia participe à ce mouvement général dont nous avons besoin en France pour accélérer la transformation écologique par les compétences.
12: Tu veux dire un message tout simple à faire passer aujourd'hui au printemps de la planète, ce serait quoi ?
15: C'est qu'il est très important d'être à la fois constructif et dynamique dans notre capacité à nous former tous sur ces sujets. À se former en termes de connaissances. Par exemple, c'est un sujet en réalité assez scientifique et qui suppose d'approfondir. C'est pas un sujet de slogan, c'est un sujet de connaissances. Et deuxièmement, pour beaucoup d'entre nous, même en faire notre métier, en se formant, parce que ce sont des métiers d'avenir, notamment quand ils allient une compréhension des enjeux avec des capacités techniques concrètes, souvent manuelles ou en tout cas très précises.
12: Merci beaucoup.
15: Merci, monsieur le ministre.
12: Au revoir. La dernière table ronde vient de s'achever. Elle portait sur les enjeux agricoles et alimentaires, animés par Perico Legas. Et j'en ai profité pour poser une question à l'un des intervenants, Eric Orsena. Est-ce qu'on peut nourrir avec ce que la planète nous fournit ? Une question au cœur de son dernier livre.
16: Bien sûr, on peut consommer là, mais il faut simplement respecter ceux qui produisent. Et pas considérer que c'est la nourriture ou le traitement des eaux, c'est n'importe quoi, et beaucoup moins important que plein d'autres choses. Et puis toutes les questions sont liées, on l'a très bien dit cet après-midi, c'est-à-dire quand les logements sont de plus en plus chers, eh bien on est obligé de dépenser de moins en moins pour la nourriture. À ce moment-là, la santé s'en ressent.

0: Hammer sur Sud Radio pour un nouveau reportage en immersion. Vous êtes toujours au cœur de l'émission La Planète Demain qui aborde l'écologie de façon positive et raisonnée et avec nos invités Mehdi Colli, cofondateur de Team for the Planet et Joseph Chouefati, cofondateur de Goodvest, la plateforme d'investissement alignée par les objectifs des accords de Paris. Comment se répartissent les rôles entre Ecofi, Goodvest et Team for the Planet?
1: Alors en fait, Team for the Planet s'occupe de la par 10%, donc il va en fait sourcer et accompagner des innovations, de nouvelles innovations qui vont accélérer la transition écologique. Et en fait, Goodvest et Ecofi ont co-construit le fonds, ont co-gère le fonds en fait qui s'appuie à la fois sur la méthodologie de Ecofi, qui est une société de gestion qui est pionnière, hein, c'est la première société de gestion entreprise à mission. Et elle fait partie du groupe Crédit Coopératif, donc on a voulu sélectionner un acteur qui est vraiment engagé. Et donc Goodvest co-gère le fonds avec Ecofi et accompagne les particuliers en fait indirectement sur notre plateforme. Soit ils souscrivent en autonomie ou bien ils font appel à des conseillers et Goodvest est là pour les accompagner en fait.
0: Et comment convaincre les épargnants encore peut-être sceptiques?
1: Alors, il y a plusieurs manières de les convaincre. Déjà, je pense que le plus important, c'est ce qui fait notre différence chez Goodvest, c'est et avec Team for the Planet aussi, c'est la transparence. Aujourd'hui, il y a beaucoup de scepticisme sur l'épargne parce qu'il y a eu beaucoup de greenwashing aussi. On en a beaucoup entendu parler. Et donc, l'idée, c'est de donner un maximum de transparence et d'expliquer en quoi consiste la méthodologie. Et ben, en fait, vous êtes certain quand vous vous investissez dans un de nos fonds que vous ne financez pas les énergies fossiles. Qu'on respecte l'accord de Paris également. On a un partenariat avec Carbon 4 Finance qui a été cofondé par Jean-Marc Jancovici, qui est aussi très reconnu et c'est un acteur qui est indépendant et qui vient vérifier que nos fonds respectent l'accord de Paris. Donc donner de la transparence sur ça, également sur les prix. Hein, on a une tarification qui est compétitive, sans frais d'entrée et derrière en prouvant que en fait ça performe depuis qu'on a lancé Goodvest, on a des performances qui sont bonnes, qui sont aussi transparentes et on accompagne faire de la pédagogie. C'est important, il y a peu de pédagogie sur l'éducation financière en France et c'est aussi un des sujets qu'on essaie de travailler.
2: Il y a aussi, je pense, le côté concret, le côté hyper compréhensible par tout le monde. Je vais donner un exemple tout bête, mais je vais déménager dans un nouveau logement. Il y avait un frigo qui était déjà présent et moi j'ai un frigo et franchement mon frigo j'y tiens, j'ai pas envie de le changer. Et bien le frigo qui était présent, je l'ai pris en photo, je l'ai mis sur l'application Give qui est une des entreprises dans lesquelles on a investi. En l'espace d'une heure, j'ai trouvé quelqu'un qui est venu récupérer le frigo et ça c'est du CO2 évité concrètement parce que ça veut dire qu'on n'a pas eu besoin de recréer un nouveau frigo. Et Give l'année dernière c'était 40 000 tonnes de CO2 évité grâce juste au fait que cette innovation elle a pu sortir de terre parce qu'elle a été financée. C'est pour ça que le côté je mets de l'argent au début quand vraiment c'est une innovation qui va arriver, c'est game changer.
0: En deux mots, pourquoi investir dans ce fonds aujourd'hui? En deux mots, hein.
1: En deux mots, transparence et concret.
0: Merci infiniment à tous les deux, Mehdi Colli, cofondateur du Team for the Planet, et Joseph Chouefati, cofondateur de Goodvest, la plateforme d'investissement alignée avec les objectifs des accords de Paris. Il me reste à vous souhaiter à toutes et tous un excellent dimanche avant de tendre le micro à Alain Marty pour Invino, l'émission à écouter sans modération. Et pour ma part, je vous retrouve sur Sud Radio dès demain matin à 7h35 pour la Minute Planète et bien entendu dimanche prochain à 12h30 pour la Planète Demain. En attendant, rendez-vous sur notre plateforme digitale de télévision accessible à tous, www.laplanetedemain.plus. Prenez soin de vous, de vos proches et de la planète.
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2: Bonjour à tous. Une personne est décédée en marge des célébrations après la victoire du PSG en finale de Ligue des Champions. Un accident mortel de la circulation impliquant un motocross sur le périphérique parisien. Le parquet de Paris précise aussi qu'un jeune homme de 17 ans a été grièvement blessé dans le 16e arrondissement. Son pronostic vital est engagé. Des passants ont signalé une tentative d'homicide volontaire par des individus armés de couteaux. De son côté, le ministre de l'Intérieur évoque 780 interpellations dans toute la France. 57 membres des forces de l'ordre ont été blessés, la plupart légèrement. Près de 6000 d'entre eux sont encore mobilisés aujourd'hui, alors que Paris fête la victoire du PSG. Le trophée de la Ligue des Champions sera présenté à partir de 16h sur le Champ de Mars. Les joueurs seront ensuite reçus par Emmanuel Macron avant une grande soirée avec les supporters au Parc des Princes. Dans l'actualité aussi, un homme placé en garde à vue après la disparition d'une jeune fille à Fleurance dans le Gers. Elle a été aperçue pour la dernière fois vendredi. Le suspect explique avoir déposé la jeune fille à sa demande aux abords de la piscine communale. Une enquête pour enlèvement et séquestration a été ouverte. Les recherches se poursuivent aujourd'hui autour de la base de loisirs de Fleurance. Plus de 439 000 demandes ont déjà été déposées pour l'aide aux grands rouleurs. C'est ce qu'affirme le Premier ministre. Près de 3 millions de travailleurs sont éligibles à cette indemnité carburant dont le montant est passé de 50 à 100 euros. Elle sera versée dès le mois de juin. Le chef iranien des négociations affirme qu'aucun accord ne sera accepté tant que les droits de la nation ne seront pas garantis. Dans une interview diffusée hier soir sur Fox News, Donald Trump lui a affirmé avoir reçu la garantie que l'Iran ne se doterait pas de l'arme atomique, un point de friction dans les négociations entre Washington et Téhéran. Et puis, on fête les mamans aujourd'hui. Selon une récente étude de l'IFOP, près de 2/3 des Français ont prévu d'offrir des fleurs coupées à leur mère aujourd'hui. Voilà pour ce point sur l'actualité. Très bon dimanche à tous, à notre écoute.
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0: Bonjour à toutes et à tous, ravi de vous retrouver à bord d'Invino Sud Radio, une émission en collaboration avec Maison Nicolas, leader historique en France, des cavistes conseils depuis plus de 200 ans. Comme vous le savez, nous sommes la seule émission de radio au monde en français, 100% consacrée aux vins et spiritueux. Et vous écoutez le numéro 1475 d'Invino Sud Radio. Depuis la création de l'émission, c'était il y a 22 ans. Aujourd'hui, un menu qui prêche comme d'habitude la consommation modérée et responsable, avec tout à l'heure l'excellent Yves Borel, le président de la cave de Saint-Chinian. Nous serons pour le meilleur du Languedoc et puis le Vino Quiz pour gagner un coffret gourmand de la maison de champagne Vincent Couche, super domaine, ainsi qu'un exemplaire du guide Wine and Spirit Tourism 100% œnotourisme. À mes côtés pour nous accompagner comme hier, Hélène Pio, journaliste au magazine Régal. Bonjour Hélène.
3: Bonjour à tous.
0: Et Stéphane Javier, qui est caviste de Maison Nicolas à Paris, dans le 6e arrondissement, rue de Bussy. Bonjour Stéphane.
4: Bonjour à tous.
0: Pour bien commencer cette émission, Invino Sud Radio a le plaisir d'accueillir Thierry Bellico de la maison Jean Laurent. Bonjour Thierry.
5: Bonjour. Alors, Alain.
0: Racontez-nous l'historique. Ça débute il y a 300 ans avec Jean Laurent, qui a vraiment existé, hein, dans un petit village à Chénas.
5: Exactement, à Chénas, Jean Laurent. Et en 2026, on est toujours là avec 120 collaborateurs. Donc, c'est une belle maison historique.
0: Ça appartient à qui d'ailleurs ? C'est qui sont les propriétaires ?
5: C'est encore une branche de la famille et des actionnaires historiques aussi qui viennent de l'autre côté de l'océan.
0: D'accord.
5: La famille Koff.
0: Ouais. Voilà. Et aujourd'hui, vous êtes dans le Beaujolais, certes, mais également ailleurs, loin dans le Mâconnais.
5: On a un pied dans le Beaujolais, un pied dans le Mâconnais. Je vous rappelle, Alain, que ça fait un ensemble.
0: Eh oui.
5: Un bel ensemble avec une frontière difficile à délimiter, puisque quand on est affuissé et qu'on monte la butte, on tombe sur le village de l'Aisne, et à l'Aisne, on produit du Beaujolais village et du Saint-Véran.
0: Oh là là, voilà. Le paradis, quoi. Hélène.
3: Alors effectivement, c'est une bébête qui marche sur deux pattes, les vignobles Jean Laurent, puisqu'en effet, il y a Beaujolais d'un côté, Pouilly-Fussé de l'autre. Bon, on va parler quand même d'abord du Beaujolais, parce que quand on pense domaine Laurent, on pense d'abord peut-être au Beaujolais. Donc vous êtes sur 8 des 10 crus du Beaujolais, avec déjà rien que là, on a 4 domaines. On a le domaine de La Rochelle, en Chénaille et Moulin avant, le domaine de la Vieille Église à Juliena, le château Bellevue qui fait du Beaujolais blanc, du Fleur et du Morgon, et le château de la Terrière qui fait du Beaujolais lantinier, Beaujolais village, du Brouilly et du Régnier.
5: Exact, Hélène.
3: Eh ben, ça fait beaucoup tout ça. Alors tiens, puisqu'on parlait de Beaujolais lantinier à l'instant, celui-là c'est peut-être le moins connu de la bande.
0: Oui.
3: Racontez-nous un peu le Beaujolais lantinier.
5: Bah, c'est super important pour nous parce que en parlant de Lantigné, ça nous permet surtout de parler du potentiel des villages dans le Beaujolais. Donc on peut parler de Lantigné, on peut parler de Quincier, on peut parler du Péréon. Donc des villages qui j'espère vont devenir familiers dans vos dégustations parce qu'un rapport prix-plaisir aujourd'hui unique et qui viennent vraiment compléter à la fois notre offre et notre savoir-faire sur le Beaujolais avec nos crus, nos 8 des 10 crus dont vous venez de parler.
3: Effectivement, le caviste a un gros boulot, Stéphane, là-dessus, parce que, à mon avis, quand vous dites Beaujolais Lantigné, les gens, ils vous regardent, Lanti quoi ?
4: Ouais, c'est sûr qu'ils connaissent pas trop cette appellation. Maintenant, c'est vraiment un travail de caviste, à nous de mettre en avant cette magnifique région, qui sort des jus incroyables et avec des rapports prix-plaisir, justement, très intéressants. Il y a une réelle demande sur le Beaujolais. C'est vraiment une très belle région viticole.
0: Oh, et le rapport qualité-prix est excellent, non ?
4: Ah ouais, ouais,
5: et, là, il faut saluer la maison Nicolas, parce que la maison avec ses 300 ans, un partenaire historique qui s'appelle Nicolas. Ça fait depuis le début que nous travaillons
0: belle
5: avec Nicolas.
0: Fidélité réciproque.
3: Joli. Ouais. Exactement. Ouais. Joli.
5: Unique.
3: Donc 220 hectares aujourd'hui, dont 50 en bio, c'est ça ?
5: Dont 50 en bio, oui.
3: C'est appelé à grandir.
5: À titre d'exemple, quelque chose qui est cher à notre cœur, les Beaujolais blancs. Qui sont en bio sur Château Bellevue, vont de médaille en médaille, de reconnaissance en reconnaissance. Donc on y croit très fort. Vous savez que le Beaujolais est classé géoparc. C'est pas moi qui l'ai décidé, c'est l'UNESCO.
3: Et en 2018, c'est ça ?
5: Ouais, c'est ça. Et en sud du Beaujolais, on a des argilo-calcaires qui ressemblent étrangement aux argilo-calcaires qu'on peut retrouver dans le Mâconnais. Donc le Chardonnay s'y complet et donc on produit un vin blanc vraiment remarquable et en bio.
0: La gamme de prix, ça va être combien sur la maison ?
5: Notre Beaujolais blanc, il va être à 18 euros. Notre Morgon moulin à vent à 25 et nos Puyfissé premier cru à 48.
0: 48 quoi. Donc on est déjà sur le bon haut de gamme, on va dire. Hein,
5: ouais, tout à fait. Sur, ouais, c'est ce que doit incarner Laurent, ce savoir-faire sur ce bassin unique qui est le Beaujolais et le Mâconnais.
3: Alors, Hélène, on va passer au Puyfissé. Mmh. Là, c'est les domaines Auvig.
5: Ouais.
3: Racontez-nous les domaines Auvig.
5: Ben, installé aujourd'hui sur la place de Fuissé, c'est notre pied dans le Mâconnais, donc encore une fois une véritable unité entre ces deux régions viticoles et une particularité, on vinifie dans l'ancienne église désacralisée de Fuissé.
3: Alors ça, voilà. C'est un lieu extraordinaire
5: à visiter, extraordinaire à découvrir dans le cadre de notre offre non touristique et donc l'ensemble de nos Puyfissé premier cru sont vinifiés dans l'ancienne église de Fuissé.
3: Donc une église du XIIe siècle, c'est vraiment une cathédrale du vin, il faut vraiment aller voir ça. 31 hectares, 9 en Puyfissé et puis 22 hectares de Chardonnay, situé dans le village de Chardonnay, parce que oui, ça existe.
5: Encore une particularité, ouais, juste en dessous de Tournu, on produit notre Mâcon village, Mâcon Chardonnay, Chardonnay de Chardonnay, dans notre village, qui porte un nom quand même terrible.
0: Magique, hein, vous êtes d'accord avec moi, mondialement connu.
5: Voilà. Quoi, ouais. Et puis, en termes d'innovation, sur cette appellation Mâcon Village, comme les Beaujolais Village, encore un point commun, on essaye de faire reconnaître ce rapport prix-plaisir quand même qui est unique. On vient de sortir au sein de chez Laurent une mise au point d'un Mâcon Village à 10,5, voilà, par osmose inverse. Donc ça, c'est très intéressant. On parle pas de vin sans alcool, on parle de degrés maîtrisés. Et donc, c'est là où Laurent doit jouer aussi un rôle.
0: D'ailleurs, Stéphane, vin sans alcool, vous en vendez un peu chez Maison Nicolas dans le cave
4: ou pas ? De
0: plus
4: en plus, oui. Ouais, ça prend une réelle part de marché. Il y a une réelle clientèle qui vient chercher ce type de vin.
0: Et là, ce que propose Thierry, donc c'est un entre les deux,
4: ça
0: on va dire.
4: Mais entre les deux,
0: 10 degrés, c'est très raisonnable.
4: Ouais,
0: là, c'est,
4: justement, mais ouais. Les gens maintenant, c'est vraiment dans la mentalité, ils demandent des faibles degrés. Ouais, aussi bien sur les rouges que sur les blancs, pardon.
3: 10 degrés et demi, je trouve ça hyper intelligent parce que honnêtement, le sans alcool, c'est pas toujours délicieux. Ça peut l'être, mais c'est rare. Faut dire les choses comme elles sont.
5: C'est vrai.
3: Alors que 10 degrés et demi, on reste dans du vin. On a cette sensation parce que c'est aussi une texture, l'alcool, il faut le dire. Et on a ce toucher en bouche, cette sensation, ce velouté.
0: C'est du vin, quoi.
3: Voilà, c'est du vin. Et en même temps, ça va. Même si il se met à faire 30 degrés la semaine prochaine, on pourra quand même en boire deux verres sans rouler sous la table.
0: Thierry, température de service de vos vins, qu'ils soient blancs ou rouges, vous les conseillez à combien ?
5: Je vous en supplie, privilégiez la fraîcheur, 12 maximum pour les blancs en début de service, ils se réchaufferont naturellement, et puis 14-15 pour les rouges, même chose, et ils s'ouvriront très naturellement. On a besoin de faire évoluer ça en France, de servir les vins avec un petit peu de fraîcheur. L'inverse n'est pas vrai.
0: On ne peut pas trop de fraîcheur quand même.
5: On n'a pas dit trop de fraîcheur, mais on a dit avec une pointe de fraîcheur.
3: De toute façon, ça remonte après dans le verre, donc tout va bien. Et puis, pour en savoir plus sur les températures de service, sur comment déguster tous ces vins, eh ben, il n'y a rien de tel que d'aller les goûter sur place, puisque tout l'été, il se passe plein de choses au vignoble Jean Leroux.
0: Qu'est-ce qui se passe?
3: Alors, jeudi 4 et jeudi 11 juin, il y a des opérations que j'adore, qui s'appellent les jeudis sans pépins. Déjà, voilà, donc c'est la semaine prochaine, jeudi, vous savez ce que vous faites. Rien que l'idée d'un jeudi sans pépins, j'adore.
0: Qu'est-ce qui se passe, là, le jeudi sans pépins, alors?
3: Concert live, offre gourmande de restauration, cocktail à base de vin. Ouais. Ça aussi, c'est sympa parce que
5: surtout,
3: ça
5: et surtout
3: change.
5: Mise en avant de nos cuvées à 10,5 avec notre chardonnay. Et on fera la même chose dans très peu de temps en Beaujolais Village.
3: 21 juin, fête de l'été, fête de la
0: et
3: musique.
0: De la musique, ouais.
3: Mais vous laissez tout tomber pour aller faire un pique-nique chic au château Bellevue.
5: Ouais, c'est la Beaujonomie. Donc ça, c'est une véritable réussite du Beaujolais.
0: Expliquez-nous parce que tout le monde n'est pas au courant. Donc c'est l'ensemble des domaines
5: du Beaujolais qui ont cette capacité à vous accueillir avec leur ADN et vous choisissez votre lieu. Donc là, on vous accueille à Bellevue pour un pique-nique chic dans l'ancienne résidence des Frères Lumière.
0: Et s'il pleut?
5: Et s'il pleut, le château, d'abord il pleut bien moins qu'à Paris, et deuxième chose, on a le château Bellevue pour vous accueillir, donc on ouvrira les portes, je pense qu'à cette date-là il fera beau.
0: Ouais. Qu'est-ce qu'il y a encore, Hélène?
3: Château Bellevue aussi, du 23 au 25 juillet, là il faudra patienter un tout petit peu, il y a le festival de cinéma, on parlait des Frères Lumière à l'instant.
5: Ça c'est unique, c'est une première pour nous, donc on a décidé de célébrer les Frères Lumière, et dans leur ancienne résidence, ils avaient bien choisi leur lieu, à Villiers-Morgon. On va faire un spectacle et des projections de cinéma en soirée, avec agrémenté d'un petit verre de Morgon ou de Beaujolais blanc.
0: Vous avez déjà la programmation des films ou ce qui va être diffusé?
5: Non, ça sera une surprise de dernière minute.
0: Bon, en tout cas, ça sera génial, non Thierry?
5: Ça sera génial, ouais.
0: Et alors, il se passe rien chez vous en septembre? Ça s'arrête fin juillet, août?
5: Non, il y a plein d'autres choses. Ouais, je laisse Hélène nous dérouler tout ça, mais on va célébrer aussi dans le cadre de la visite des monuments français, l'église de Fuissé aura ses portes grandes ouvertes pour vous accueillir.
3: Pour les journées du patrimoine. Le 19 septembre.
0: Bon, il se passe toujours un truc chez vous.
3: En octobre, il y aura les vignes en Seine. Enfin, il va se passer plein de choses. Foncez sur le site des vignobles Jean Leroux et vous aurez tout le détail.
0: Merci beaucoup. Merci Thierry, Hélène et Stéphane. On se retrouve dans un instant avec le Vino Quiz pour gagner les très jolis cadeaux en jouant sur invinoradio.tv.
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0: Retour à bord d'Invino Sud Radio, une émission en collaboration avec Maison Nicolas, leader historique en France. Des cavistes de conseil depuis plus de 200 ans. Vous remercie d'être toujours très nombreux à nous suivre chaque week-end. Nous trouvez-nous également sur les réseaux sociaux et sur le compte Insta pour toujours plus d'actualités. Hélène Pio, c'est à vous pour le Vino Quiz, Hélène.
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0: Merci beaucoup Hélène Pio. Invino sur Radio accueille maintenant un nouvel invité avec beaucoup de plaisir, Yves Borel, qui est le président de la cave de Saint-Chinian. Bonjour Yves.
21: Bonjour à tous.
0: Alors un mot sur l'historique, ça débute en 1937.
21: Oui, la cave date de 1937, donc une cave typique du Languedoc, quoi, donc ouais. Cuve béton et comme dans tout le Languedoc. Elle est toujours là, quoi. Voilà.
0: Toujours là, quoi.
21: toujours debout.
0: Toujours vaillante, quoi.
21: Toujours vaillante.
0: C'est où Saint-Chinian?
21: Alors, Saint-Chinian, ça se trouve à une heure de Montpellier, 30 minutes de Béziers, direction Castres. Voilà.
0: Donc, dans une région qui est juste bénie des dieux. Il y a un peu de vent, mais c'est génial, quoi.
21: Il y a un peu de vent, mais on est autour du massif entouré par le massif de l'Espinouse, le Mont Caroux et la plaine du Languedoc.
0: Oh, j'adore, quoi. C'est le paradis, quoi.
3: Vous voyez Strasbourg, vous voyez Colmar, bah, c'est pas là.
0: Eh ben, c'est pas là, quoi. Voilà, c'est 600 hectares de vignes au total, hein.
21: Oui, c'est un peu moins maintenant, là, par rapport aux données, c'est 450 hectares actuellement.
0: Ouais. Et alors, vous avez 100 coopérateurs. C'est facile, le management des coopérateurs?
21: Oui, ça va.
0: En tant que président.
21: Ça se passe très bien à la cave, oui, depuis, il y a un très bon conseil d'administration, donc ça se passe très bien, ouais. Ouais.
0: Alors, tiens, on va dire un petit mot sur les caves, parce que franchement, vos vins sont excellents. On a accueilli, on a fait l'émission en direct de la cave de Luny pour son centenaire en Bourgogne. Les Mâcons, notamment, sont merveilleux. Également la Chablisienne aussi. Il y a toujours une image de la cave coopérative qui est pas terrible. Est-ce que ça, vous le ressentez ou pas, Stéphane? Ou au contraire, il y a d'excellentes caves, comme celle représentée par Yves?
4: Alors, pas du tout. Ça, c'est vraiment, ça a bien changé aussi. Forcément, ouais. Les caves coopératives, il y a quelques années en arrière, les gens décriaient en disant, c'est pas du vin, ou c'est pas bon. Non, il y a des très, très belles caves coopératives qui travaillent très, très bien. Saint-Chinian en fait partie. Et la après, c'est notre travail à nous aussi de forcément mettre en avant et de dire que les caves coopératives, il y a des très très jolis vins. C'est à nous de mettre en avant.
0: Puis de casser un peu les clichés de.
4: Oui, bien sûr.
3: En Alsace aussi, il y a de très très belles caves coopératives. Ouais. Enfin, c'est vrai que maintenant, un peu partout, on peut trouver de très très jolies choses. Donc, vous nous disiez une centaine de vignerons coopérateurs aujourd'hui.
21: Oui.
3: C'est plus ou c'est moins qu'à l'origine? Racontez-nous. Vous grossissez ou vous maigrissez?
21: C'est moins qu'à l'origine, on maigrit, quoi. Là, on est, il y en a une trentaine qui en vivent actuellement.
3: Ouais.
21: Et puis, beaucoup d'exploitants qui sont mixtes, quoi, qui sont salariés, qui ont un ou deux hectares et qui apportent à la cave, quoi.
3: Qui apportent du raisin. Ouais. Et les 30 qui en vivent, ça va, ils en vivent correctement parce qu'avec le réchauffement climatique, vous avez quand même beaucoup d'obstacles sur la route.
21: Les conditions climatiques, depuis quelques années, depuis une dizaine d'années, on souffre un peu entre la sécheresse, le gel de 2021 qui nous a mis, on a pris 50%.
0: Si ça gèle maintenant chez vous.
21: 50% de récolte en moins sur la cave en 2021, ouais. 50% en moins. Donc,
3: c'est fou.
0: Mais ça, c'est nouveau parce qu'il gelait jamais avant dans le Languedoc, non?
21: Si, dans le Languedoc, il gelait, mais 2021 a été exceptionnel, quoi. Depuis longtemps, on n'avait pas vu de gelée, donc on était habitué. En plus, ça déboure de plus en plus tôt, quoi. La vigne est de plus en plus précoce. Cette année, on est déjà en pleine floraison, on a 15 jours d'avance.
0: Et alors, les Saint-Chinian, on va parler un peu de l'appellation. Il y a combien d'hectares au total?
21: Alors, 2300 hectares sur l'appellation, quoi.
0: Ouais. Et ces vins sont assez étonnants parce qu'il y a un vrai potentiel de garde. On le sait pas toujours, Stéphane. Je sais pas si vous êtes obligé de réexpliquer. De toute façon, on est condamné à expliquer ou à se contredire, hein.
4: C'est exactement ça. Après, dans les Saint-Chinian, il va y avoir deux styles. Il va y avoir les Saint-Chinian à boire dans l'année, assez facile et plutôt assez goulayant. Et puis, on va avoir des Saint-Chinian beaucoup plus travaillés qui ont des potentiels de garde de 10, 15, 20 ans sans aucun problème. Après, il faut bien faire attention à l'assemblage, mais il y a des vins qui peuvent tenir des décennies sans aucun problème.
0: Hein. C'est pas spontané chez le consommateur, quoi.
4: Non.
0: Ouais. Hélène?
3: Puisqu'on parle d'assemblage, alors racontez-nous les principaux cépages chez vous. Il y en a quelques-uns, quand même, hein.
21: Oui, alors on a la chance sur l'appellation d'avoir les trois couleurs en appellation de Saint-Chinian, quoi. Donc le rouge, le rosé et le blanc. Donc pour le rouge et le rosé, c'est la Syrah, le Mourvèdre, le Grenache, le Carignan et le Cinsault. Et pour les blancs, on a le Grenache blanc, le Vermentino ou le Rolle. Ensuite, le Roussanne, Marsanne et le Viognier aussi.
3: Alors tout ça nous amène directement à vos vins. La gamme historique, c'est le Chant des Garrigues et le Secret des Capitelles.
21: Oui, ça c'est une gamme qui a une trentaine d'années, quoi, à la cave, qui fonctionne très bien, c'est historique, quoi. Le Chant des Garrigues a la particularité, c'est qu'il est, il vient d'un terroir grès, parce qu'on a la chance d'avoir à la cave trois terroirs différents, les schistes, grès et argilo-calcaire. Ouais. Donc on peut sortir des cuvées différentes. Et le Chant des Garrigues vient justement de la partie grès, c'est des grès à reptiles, quoi.
0: Et la partie qui a gelé en 2021, c'est ça ce que vous disiez, est-ce que il y a des risques que ça recommence ou c'était vraiment un épiphénomène selon vous, hein?
21: Chaque année ça peut recommencer, quoi. Année c'était très précoce aussi, le mois d'avril a été chaud, donc la vigne avait beaucoup poussé et donc on a des risques jusque début mai, quoi.
0: Et la pluie, il y a un peu d'eau chez vous?
21: Ah oui, là on a cette année pendant 3 mois, on a eu beaucoup d'eau, on a eu la pluviométrie d'un an sur 3 mois, quoi.
0: Et ça, c'est bon pour la vigne ou pas, Stéphane, quand il pleut trop?
4: Ça dépend, en fait. C'est à double tranchant. Ça peut être très bon si le sol est sec et ça va remplir les nappes, forcément, mais ça peut abîmer aussi la vigne, en fait. Trop d'eau, ça peut tuer les bourgeons.
0: Ouais.
4: Enfin, malheureusement, le cycle végétatif peut être impacté.
0: Ouais. Hélène?
3: Alors moi je reprends sur mes vins, hein. Donc voilà, on avait la gamme historique, on a la gamme atypique. Alors là c'est des 100%, des cépages à 100% en vin de France. Donc vous avez un 100% Carignan, un 100% Merlot, un Vermentino, un Mourvèdre, et puis vous avez quand même un assemblage en Syrah Viognier.
21: Syrah Viognier, oui.
3: Alors Syrah Viognier, c'est rigolo parce que c'est rouge blanc.
21: Un peu comme les Côtes Rôties, quoi, voilà.
3: C'est ça.
21: Et ça ressort très très bien, oui. Donc à peu près 8 à 10% de Viognier dans cette cuvée, quoi.
3: Vous avez hermitagé le vin, comme on dit.
21: Exactement.
3: Dans la vallée du Rhône.
21: Ouais, ouais.
0: Et au niveau des couleurs, vous avez les trois couleurs?
21: On a les trois couleurs, oui. En rouge, rosé et blanc.
0: Voilà. Les trois sont d'appellation Saint-Chinian?
21: Les trois sont à l'appellation Saint-Chinian. Ouais. La cave fait 3/4 d'appellation Saint-Chinian. Et ensuite, on a Pays d'Oc, 20 pays de l'Hérault, 20 pays de Mont-de-la-Grage. Enfin,
0: et le rosé, là, vous sentez aussi que c'est même plus un effet de mode, quoi. C'est-à-dire qu'il est très demandé, votre Saint-Chinian rosé, ou pas?
21: Oui, il est demandé, oui. On a, maintenant, les quantités sont toujours à peu près similaires, quoi. Après, on a la chance, nous, à la cave, on conditionne tout en bouteille, hein. Donc, c'est tout conditionné sur la
0: carte. Et votre rosé, il est rosé ou il est blanc? Parce que moi, ça m'agace, les rosés qui sont blancs. Parce qu'autant les appeler blancs dans ces cas-là.
21: Bah, alors, consommateur, actuellement, il demande toujours des rosés clairs, style rosé de Provence, quoi. Donc,
0: confirmez, Stéphane, c'est-à-dire qu'ils veulent du rosé blanc.
4: Complètement. Plus, il faut que ce soit clair. Dès que c'est foncé, c'est beaucoup plus compliqué. Maintenant, pareil, c'est un travail de caviste, à nous leur expliquer. Mais les gens, la couleur, c'est un problème.
21: Donc, on se plie au consommateur.
0: Donc, vous débrouillez pour qu'il soit clair.
21: Voilà, ben, on vendange de plus en plus tôt aussi. Ouais. Donc, au mois d'août, en même temps que les blancs, on essaye de vendanger, de commencer par les rosés, quoi.
0: C'est agaçant, ça, Hélène, ou c'est normal? Ou c'est comme ça?
3: Moi, je trouve ça agaçant parce que, en fait, c'est juste une construction de l'esprit. On voit une couleur claire, on se dit, ah, bah, si c'est clair, c'est léger. C'est une couleur légère, donc ça doit être un goût léger. Et ça n'a aucun rapport.
0: Stéphane.
4: Je suis désolé, ça va plus loin que ça. C'est même, si c'est clair, c'est bon. Si c'est foncé, c'est pas bon.
0: Et c'est ça, ouais. Tavel, par exemple.
4: Exactement.
0: C'est plus à la mode, quoi.
4: Et c'est bien dommage, parce qu'un Tavel, c'est incroyable.
0: Ah, c'est délicieux.
4: Et oui, la couleur, ça y joue énormément sur l'effet psychologique, hein. Les gens disent, dès qu'on arrive sur des rosés trop foncés, tout de suite, c'est non.
0: Et alors, allons au-delà de la couleur, il y a aussi le millésime. Est-ce qu'un rosé de 3-4 ans, c'est encore crédible aux yeux du consommateur, selon vous, Yves?
21: Mais il y a le consommateur, mais il y a les professionnels qui nous demandent toujours de sortir de plus en plus tôt le millésime, quoi. Donc, à partir du mois de décembre, déjà, il faut sortir le millésime 2025 pour cette année.
0: Et Hélène et Stéphane, vous confirmez qu'un rosé qui a 2-3 ans, il peut être sublime?
3: Mais bien sûr.
4: Bien sûr.
3: s'il a été bien conservé gentiment dans une cave à vin à la bonne température, ou mieux encore dans une vraie cave en sous-sol, il n'y a aucun problème à boire un rosé de 2 ou 3 ans. Au contraire, il s'est sans doute arrondi. Franchement,
0: ça, il faut le répéter aussi, parce que c'est pas spontané, quoi.
3: Mais on arrive en début d'été, là, ouvrez vos vieux rosés avant d'en acheter de nouveaux. D'abord, vous ferez de la place dans la cave, et puis surtout, vous allez vous régaler.
0: Qu'est-ce qu'on peut associer avec les saints chignons rouges comme type de gastronomie, Yves Borel?
21: Les rouges, on est toujours sur la partie gibier, mais aussi viande blanche aussi, quoi. Ça passe très bien.
0: Les deux fonctionnent bien. Oui. Et côté tourisme, si on passe chez vous, là, vous faites des choses aussi ou pas?
21: Ah oui, on a un concept qui est l'art en cave, depuis 2013. Donc, ça associe un artiste, une cuve, il s'exprime sur une cuve en béton de la cave. D'accord. Et on sort une cuvée avec l'étiquette de l'artiste.
0: Et cette année, ou les deux, trois derniers, c'est qui?
21: L'année dernière, c'était l'artiste Miette. Mais après, comme artiste, on a eu Charlie-Lee Couture, on a eu Jean Bastide, dessinateur de Boulet Bill, on a eu Laura Chaplin, la petite fille de Charlie Chaplin. On a eu...
0: C'est sympa, ça. Hein.
3: Et cette année, ça sera le 26 juillet. Est-ce qu'on sait déjà qui est l'artiste de l'année?
0: Alors, c'est encore une surprise.
21: Cette année, on fait un pass, en fait, sur les animations à la cave, parce qu'on se réserve pour les 90 ans de la cave l'année prochaine.
0: L'année prochaine, d'accord, c'est quand même le grand événement.
21: Voilà, donc 90 ans, on va commencer dès le début de l'année. Il y aura plusieurs événements pour fêter les 90 ans de la cave.
0: Un peu tout de côté pour les dépenser l'année prochaine et faire les 90 ans.
21: C'est exactement ça, quoi.
0: Bon, génial. Il y a un site internet, peut-être, pour prendre enseignement, parce que c'est quand même une cave super dynamique, hein. Faut les encourager.
3: Absolument.
0: Hélène, ou alors, vous avez...
21: Cave de Saint-Chinian, vous tapez sur Google ou autre, sur moteur de recherche.
3: Cave-Saint-Chinian.com.
0: Ouais. Merci beaucoup, Yves Borel. Merci, Hélène Pio, Thierry et Bellico, Stéphane Javière et les millions d'amateurs de vin qui nous écoutent chaque week-end. Fin de ce numéro d'Invino Sud Radio. Pour en savoir plus, rendez-vous sur sudradio.fr, invinoradio.tv ou les réseaux sociaux. On se retrouve samedi prochain à 13h pour une nouvelle émission, toujours délocalisée chez le caviste Maison Nicolas. D'ici là, excellente suite de dimanche. 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
8: Bonjour à tous et bienvenue dans C'est ça la France, l'émission du savoir-faire français. Alors cette semaine, on vous raconte un changement de vie, comme beaucoup en rêvent sans oser sauter le pas. Pendant près de 30 ans, il a été la voix du basket en France avec ses commentaires passionnés sur Canal+, journaliste sportif, reconnu, installé dans une vie confortable. Et puis un jour, à la cinquantaine, il décide de tout quitter, changer de vie, tout recommencer, devenir entrepreneur dans un domaine qu'il ne connaît absolument pas, l'hôtellerie-restauration. Un pari fou, une aventure intense, parfois douloureuse, qui a bouleversé sa vie, celle de sa femme, ses filles. Une aventure qui a duré 4 ans, 4 années intenses. Et il raconte cette expérience dans ce livre, L'hôtel du bord de mer, du basket à l'hôtellerie. Le match de ma vie, aux éditions City. Alors aujourd'hui, on ne reçoit pas le journaliste sportif, mais l'entrepreneur.
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8: Bonjour David Cosette.
9: Bonjour.
8: Enchanté, merci d'être avec nous au micro de Sud Radio. Alors on aime raconter les aventures entrepreneuriales dans cette émission. Alors, vous, pendant 30 ans, comme je le disais, vous avez été journaliste sportif, une carrière solide, confortable. Ça a été un concours de circonstances pour vous et votre femme. Vous le racontez dans votre livre, ce qui a fait que vous êtes lancé dans l'hôtellerie, quoi.
9: En fait, c'est que moi, je suivais les droits du basket qui étaient assez volatiles tous les 2 ans, ça changeait de chaîne. Et je me disais que l'âge avançant, il y aurait bien un jour où il y aura un directeur de chaîne qui va récupérer les droits du basket et qui va dire, écoute, ça fait 30 ans qu'on t'entend, je voudrais faire du 109 et tout ça, et j'ai pas besoin de toi. Et le jour où ce jour allait arriver, ben, je me serais retrouvé sans rien. Et c'est comme ça que l'idée a germé d'avoir une affaire à nous. Ma femme qui a travaillé, dans les médias comme moi, elle a travaillé pendant 20 ans à TF1, elle a quitté TF1. Et donc on s'est dit, ayons une affaire à nous. Et pourquoi l'hôtellerie-restauration? Parce que chaque été, on passait nos étés chez un ami qui a un hôtel au Lavandou et qui lui-même, pour lui, c'était une reconversion parce qu'il était basketteur professionnel. Moi, j'ai commenté ses matchs quand j'étais à la télé. Nos enfants ont grandi là-bas tous les étés. Et de le voir évoluer dans cet hôtel magnifique au bord de l'eau, recevoir tous ses copains, ça nous a donné envie, tout simplement.
8: Ça vous a fait rêver. Hein. Et donc, vous lancez en quête d'un hôtel à acheter dans le sud de la France. Vous connaissez bien la région, vous y alliez en vacances. Et il y a cet hôtel, l'hôtel Bord, qui vous charme tout de suite. Alors là, par contre, c'était le parcours du combattant pour l'avoir déjà, ouais. Cet hôtel, pour en devenir le propriétaire. Donc c'est un établissement qui a une vue, je crois, directe sur le fort de Brégançon, c'est ça, qui est sur...
9: Ça donne à la fois sur Brégançon, sur Porquerolles, c'est au début de la presqu'île de Gien, et au bout de la terrasse où les gens déjeunent ou dînent, il y a 3 marches et on est dans l'eau, dans la mer.
8: Voilà, donc vous êtes complètement charmé par le lieu. Et d'ailleurs, vous le racontez bien dans votre livre. Vous ne connaissez rien au monde de l'entrepreneuriat et vous aviez autour de vous quand même ces warnings, comme vous dites, bienveillants, pour vous faire prendre confiance qu'entre le rêve et la réalité, attention, il y a un gap. Vous étiez quand même très tenté d'y aller avec votre femme, de vous lancer dans cette aventure.
9: L'un de mes défauts, c'est que j'idéalise beaucoup les choses. Alors j'aime vivre des émotions et parfois j'ai tendance un peu à oublier d'être rationnel. Et effectivement, de savoir qu'on ne connaissait rien à l'hôtellerie-restauration, ce que d'ailleurs les banquiers m'ont rappelé très vite, parce que quand j'ai cherché un financement, on a vendu la maison qu'on avait, en fait on a tout mis sur la table pour pouvoir avoir les fonds pour acheter cette société, et tous les banquiers ont dit, mais parfois ça prenait 30 secondes, c'était... Ah mais vous n'êtes pas du HCR, hôtellerie, café, restauration, vous allez vous planter, donc on ne vous suit pas. Et les uns après les autres, ils nous ont dit non, jusqu'à ce que la dernière, la 7e, nous dise, allez ok, on tente le coup. C'est un milieu qui est très difficile, l'hôtellerie, restauration. Et c'est vrai qu'avec le recul, maintenant, je me dis que c'était complètement inconscient d'être parti là-dedans.
8: Oui, puis je pense que les banques ont aussi malheureusement l'habitude de personnes qui ont envie d'avoir soit un restaurant, monter un restaurant parce qu'il y a ce plaisir de la convivialité, voir les amis. Voilà. Et il y a eu effectivement aussi beaucoup d'échecs. Et parfois, elles sont aussi très frileuses, les banques. Donc, c'est pas simple de se lancer. Et d'ailleurs, vous le dites dans votre ouvrage, mais heureusement, vous étiez bien entouré. parce que vraiment vous avez eu l'aide de plusieurs personnes qui ont été très très précieuses, comme Dominique, cet ami banquier qui vous a aidé à essayer de comprendre, justement aller analyser ces tableaux de chiffres à non plus finir. Votre père Max, qui a été l'avocat d'affaires à la retraite, qui vous a aidé, un ami spécialiste aussi de la finance, un expert en droit, maître, enfin je veux dire, ce noyau-là, il a été très important pour vous, pour lancer l'entourage.
9: Oui, sans eux, j'aurais déjà Dominique. Moi, les propriétaires, je leur ai demandé, parce que c'est ce qui se fait, les bilans des trois dernières années pour savoir où en était l'entreprise. Ils me les ont envoyés, je les ai ouverts par curiosité. Je n'étais pas capable de comprendre une seule ligne. Tous les termes qui c'était pour moi des noms barbares, et donc je lui ai transmis, et c'est lui qui m'a dit ok, je comprends, voilà ce qu'ils ont gagné, voilà, etc. Et c'est lui après qui m'a dit: David, il faut qu'on arrive à obtenir tel montant pour l'acquisition, parce que au-delà ça ne marchera pas, l'équation ne passera pas, etc. Et après, effectivement, mon papa, qui a été avocat fiscaliste toute sa carrière, qui est à la retraite, lui aussi m'a aidé dans l'accompagnement légal pour tout le process d'acquisition. Et après, mon papa donc a son ami qui est expert comptable, qui est spécialisé en plus dans l'hôtellerie-restauration, et qui m'a préparé des business plans à présenter aux banques. Et sans ces trois personnes-là, en qui j'avais une confiance aveugle et sur lesquelles je me reposais complètement, parce que tout m'échappait, entre guillemets. Mais j'avais cette inconscience-là, je me reposais sur eux, et moi je savais qu'après, là où je pouvais apporter un plus, c'était faire de la communication, ça je savais faire, avec mon réseau, etc., et du management. J'espérais que mon expérience en management pouvait me permettre d'emmener une équipe avec moi, même si c'était pas mon milieu, l'hôtellerie-restauration.
8: Et vous venez du sport, vous venez de le dire, et c'est vrai que quand on lit cet ouvrage, vous avez vraiment cette culture de la persévérance, quoi. C'est-à-dire que vous lâchez pas, même dans les moments difficiles, on continue, on avance. Et puis, je le disais juste avant, c'est une aventure familiale, bah ça le prouve, hein. Votre papa, l'entourage familial, votre femme, vos filles, notamment la plus jeune, qui quitte son univers parisien pour se retrouver dans le sud de la France. Alors justement, l'impact sur la famille, ça aussi, c'est pas simple, hein. Parce que il faut, alors vous et votre femme, les choses sont claires, il y a cette envie d'aller là-bas, et puis la famille, elle suit.
9: Au-delà de l'aventure entrepreneuriale, c'est une histoire de vie. Ouais. Et c'est sûr que j'aurais pu perdre ma femme, qui, au bout de plusieurs difficultés, au bout d'un an ou deux, aurait pu me dire, écoute, là, ton délire, j'en peux plus, je souffre trop au quotidien. On a quand même passé un paquet de nuits où on se réveillait au milieu de la nuit, impossible de s'endormir. Elle aurait pu partir. Ma fille, en plus, on l'a déracinée à 15 ans, elle pleurait tous les jours en allant à l'école. Oui, toute la cellule familiale aurait clairement pu exploser, et au final, après avoir surmonté toutes ces difficultés, moi, le fait que ma femme m'ait suivi en me rappelant à chaque fois, ne culpabilise pas, ne prends pas tout sur toi, c'est une décision qu'on a prise à deux, alors que moi, quand je voyais que ça n'allait peut-être pas se faire, j'étais vraiment au fond du seau, par responsabilité vis-à-vis de ma famille. Et ma femme a été extraordinaire dans cette aventure, et mes filles, maintenant qu'elles ont vécu cette aventure, je pense qu'elles sont parées pour la vie.
8: Oui, c'est fort probable quand on lit l'ouvrage. Et puis surtout, ça rappelle à quel point faut vraiment être sur la même longueur d'onde, quoi. Parce que on vit les montagnes russes, quoi, dans l'entrepreneuriat. C'est-à-dire qu'il y a l'idée de départ qui est extraordinaire, cet hôtel qu'on arrive enfin à acheter en bord de mer. Mais après, il y a toute la restauration à mettre en place, l'hôtellerie. Enfin, il y a tout le travail à faire.
9: Et en plus, comme moi je suis un peu le roi du timing, on a ouvert un mercredi et trois jours après, c'était le confinement général dû au Covid, au mois de mars 2020. Donc ça a rajouté encore un truc où là, quand on arrive à ça, on se dit, bon déjà ce qu'on vivait c'était pas commun, mais là on se dit on vit vraiment dans un film, quoi, complètement.
8: Oui, mais ce qui est bien, c'est que vous expliquez, on a vraiment l'impression d'être avec vous, en fait, de faire partie de cette aventure, parce que vous évoquez tout, quoi. C'était aussi bien les choses positives que négatives. Donc il y a le Covid, certes, mais il y a aussi cette chaudière qui tombe en panne, je crois, la veille
9: de l'ouverture. Voilà. Le premier soir où on a ouvert, les clients n'avaient pas d'eau chaude dans leur chambre.
8: Ça commence voilà. Bien.
9: Oui, mais ça, avec le coup, ça fait sourire, et parce que c'est des micro-anecdotes. Et après, sur le fond, les choses les plus difficiles, c'est quand le premier été, quand je découvrais tout, et que moi qui suis un anxieux, donc déjà je me demande pourquoi j'ai pris en main cette aventure, parce que quand on est anxieux, c'est compliqué, et donc perfectionniste, et que en fait j'ai compris que d'être chef d'entreprise, c'était quand même gérer des problèmes du matin au soir.
3: Ouais.
9: Et au final, quand on veut que tout soit parfait et que ça ne le sera jamais, ça finit par vous miner. Moi, ça m'a miné. J'étais épuisé parce que je me levais le matin à 6h pour prendre les pâtisseries et le pain à la boulangerie pour les petits déjeuners. Je me couche à 1h du matin après avoir fait ma caisse, 7 jours sur 7, et à gérer, pardonnez-moi du terme, des emmerdes du matin au soir au début où on découvre tout, on prend tout dans la figure. J'ai fini par littéralement péter en l'air le premier été, ouais.
8: D'ailleurs, vous le racontez, vous avez eu des moments donc très difficiles, jusqu'à une dépression. Vous êtes tombé en dépression, quasiment.
9: Oui, alors c'est un burn-out, vraiment, ouais. Quoi, où je voulais continuer à aller à l'hôtel, et autour de moi, mes managers me disaient « Mais non, David, reste chez toi. » Et je dis « Mais non, moi, vis-à-vis des clients, je peux pas. » Et jusqu'à ce que tout d'un coup... Tant qu'on ne l'a pas vécu, on se dit « Ah, quand même, le gars, ça va, il peut faire l'effort, il exagère. » Mais il y a un matin, c'était physiquement impossible de me lever.
8: Mais vous vous rappelez du moment, à partir de quand vous avez vacillé complètement ? Est-ce que ça a été l'accumulation de fatigue ? Est-ce que c'était un moment particulier ?
9: Ça venait petit à petit, c'était le premier été. Et donc, ça marchait fort parce que les gens sortaient du confinement, n'avaient qu'une envie, c'était de profiter bord de l'eau.
8: Il y a eu un engouement.
9: Et le problème, c'est que nous, on avait qu'une moitié d'équipe parce qu'on n'avait pas pu recruter parce qu'il y avait le confinement, avec en plus que des équipiers assez juniors, on va dire, et qui n'avaient eux-mêmes pas eu le temps de se roder ensemble, puisque tout le monde était confiné à la maison. Et ça vient petit à petit, la fatigue. Il y a des jours où on est vraiment pas bien, puis après le lendemain on se dit « Allez, ça va ». Puis après ça revient de plus en plus, et puis après on commence à avoir tout en noir, le moins de problèmes, ça devient insurmontable. Et des amis m'ont dit, mais après coup, c'est ça, en fait, on découvre tout après coup. Des amis après coup m'ont dit, David, cet été-là, tu nous as vraiment fait peur parce que il m'arrivait de rester assis sur une chaise sur la terrasse avec les yeux dans le vague pendant 10 minutes, quoi, sans bouger, avant même que je puisse plus me lever de mon lit. Et j'ai passé une semaine dans le noir. Et il y avait que avec un traitement médicamenteux que j'ai réussi à passer l'été, à ressortir de ça. Et une fois que l'activité est redescendue, et une fois que j'ai connu aussi tout ce qui n'allait pas et tout ça, après, je savais les gérer. Mais c'est de prendre tout au début, de ne rien comprendre, de ne pas pouvoir tout régler dans l'instant qui me minait. Et après, à la fin de l'été, ça s'est remis en place. Et après, les années suivantes ont été
8: simple à gérer.
9: La deuxième a été plus simple. Et les deux dernières, quand j'avais réussi à construire mon équipe, là, on reparle de l'entrepreneuriat, une équipe en qui j'avais confiance. Et bien là, j'ai pu exercer mon métier de patron sereinement avec une équipe qui travaillait tous les jours. Et c'était un vrai bonheur.
8: Déléguer, pouvoir commencer à déléguer, ouais. Pouvoir justement prendre un petit peu de recul. David Cosette, l'hôtel du bord de mer. On se quitte un court instant, puis on se retrouve dans quelques instants pour évoquer la suite de ces aventures, parce qu'il y a eu des moments de galère, mais il y a aussi des moments, comment dire, savoureux. À tout de suite.
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8: Nous voilà de retour dans C'est ça la France, l'émission du savoir-faire français. Nous sommes en compagnie de David Cosette qui nous raconte à travers ce livre « L'hôtel du bord de mer, du basket à l'hôtellerie, le match de ma vie ». Justement, comment il a quitté le monde du basket pour se retrouver dans le monde de l'entrepreneuriat, un monde qu'il ne connaissait pas et qui est un monde dans lequel, une aventure dans laquelle il a embarqué toute sa famille. Dans ce livre, David Cosette, vraiment, vous nous racontez tout, c'est-à-dire comment est venue l'idée du rachat de cet hôtel en bord de mer ailleurs, puis l'aventure, c'est-à-dire aussi bien relancer la restauration au moment du Covid, le pire moment, les difficultés que l'on rencontre quand on ne connaît pas encore le métier. Alors déjà la difficulté de trouver une banque qui accepte de vous suivre dans l'aventure, puis après il y a tout le quotidien. Et donc il y a eu des moments très difficiles, on l'a évoqué juste avant cette courte pause, jusqu'à la dépression, le moment où vous avez vacillé, ensuite vous aviez sous-estimé peut-être aussi la charge de travail, la violence aussi du quotidien d'entrepreneur, on lisait les montagnes russes. Et puis petit à petit, tout s'est mis en place, vous avez pu embaucher de nouvelles personnes avec votre femme, vous avez pu constituer une équipe beaucoup plus complète. Il y a eu des moments qui ont été très durs, mais il y a aussi eu des moments qui ont été, particulièrement réjouissants, notamment...
9: Merveilleux.
8: Vous avez eu, des rencontres improbables. Kelly Minogue qui arrive à l'hôtel. Vos amis, Denis Brognard, donc toutes ces personnes qui sont très connues en France, notamment dans l'univers du sport, mais aussi des stars internationales qui sont arrivées dans cet hôtel. Donc ça a été des belles petites surprises au quotidien que vous n'auriez pas vécues en tant que présentateur des baskets.
9: Bien sûr. Alors, Kelly Minogue, comme je veux pas trop spoiler le livre, je vais pas raconter toute l'histoire, mais l'histoire, elle est quand même folle. Moi, j'aurais jamais imaginé dans ma vie rencontrer Kelly Minogue et d'avoir un échange avec elle. Mais c'est vraiment ce métier de l'hôtellerie-restauration, le plaisir, il est là. C'est qu'on reçoit les gens comme si on recevait chez soi.
8: Oui.
9: Et de réussir à nouer des liens avec les gens qui étaient habitués pour que eux-mêmes se sentent chez eux. Et moi, qui ai toujours fait un métier d'échange, même quand je commentais les matchs de basket, c'était vraiment ça qui m'intéressait. Alors oui, il y avait tous mes copains des médias ou du sport qui venaient, mais il y avait aussi des supporters de basket. Alors comme il y en a un peu partout en France, c'est rigolo parce que ma réceptionniste, elle se marrait parce qu'il y avait des gens qui disaient bon alors on vient dîner tel soir. Est-ce que David Cosette sera là juste et après quand j'allais les voir ils disaient nous on est supporters de Cholet, on est supporters de Dijon, de Roanne, de tous les clubs de basket et on pouvait discuter pendant 10 minutes, 15 minutes et c'était mon ancien univers qui revenait et je pouvais ainsi marier les deux et j'étais le plus heureux des hommes.
8: Alors cette aventure elle a duré 4 ans. Est-ce que finalement vous étiez plutôt soulagé avec votre femme d'avoir pu aussi revendre cet hôtel qui avait été nettement upgradé entre-temps, c'est-à-dire que vous en aviez fait un lieu incontournable.
9: Ouais, on a fait c'est un peu aussi notre fierté d'entrepreneur finalement parce que oui, on a donné de la valeur, on a fait plus 65% de chiffre d'affaires entre le moment où on l'a acheté et le moment où on l'a revendu. Et non, pour tout vous dire, voulez que je vous dise, je regrette de l'avoir vendu. Si je l'ai vendu, c'est parce que le basket entre-temps est revenu à moi, qui est une plateforme qui a acheté tous les droits pour très longtemps, une plateforme qui s'appelle Squeak. Et donc j'ai fait le choix en disant je vais recommander des matchs de basket et puis entre les matchs, je redescends au bord de ma piscine dans la maison qu'on avait achetée à côté de l'hôtel et la vie sera formidable. Et le problème, c'est que 8 mois après, ils ont arrêté de payer tout le monde, la plateforme a fermé, mais moi j'avais déjà revendu mon hôtel et je me suis retrouvé sans rien. C'est-à-dire que ce pourquoi j'ai acheté l'hôtel, de me dire un jour les droits ça va s'arrêter, il faut que j'ai quelque chose à moi, je l'ai oublié, j'ai rendu parce que eux, ils avaient signé pour 7 ans, je me dis 7 ans, ça va m'emmener jusqu'à 62 ans, donc je suis tranquille, mais 8 mois après tout s'est arrêté et je suis reparti à zéro et c'est comme ça que je suis retourné dans la restauration alors que je m'étais juré de ne jamais y retourner parce que au quotidien c'est quand même un peu dur le recrutement, le personnel, c'est quand même un peu éprouvant et finalement je suis à nouveau restaurateur, mais cette fois-ci à Paris.
8: Donc salarié dans le basket jusqu'à entrepreneur à gérer votre propre hôtel restaurant. Vous dites qu'au final cette aventure vous a transformé, toutes les péripéties, ce que vous avez pu vivre. En quoi êtes-vous un homme différent aujourd'hui?
9: Je sais pas. Après, ça devient tellement cliché de dire Nietzsche, ce qui ne vous tue pas vous rend plus fort. Mais moi, pour moi, c'est tellement vrai, quoi. J'aurais pu tout y laisser, ma santé, ma famille, ma vie. Et là maintenant, je suis quelqu'un qui n'a jamais eu confiance en lui. Ça peut sembler très bizarre en disant mais non, ça correspond pas au personnage qu'on connaît. Mais si, moi intrinsèquement, j'ai jamais eu confiance en moi et cette expérience entrepreneuriale m'a vraiment donné une confiance en moi et une forme de sérénité. J'ai toujours voulu vivre plein de choses. Alors j'en ai vécu plein avec le basket et d'être sorti de ce milieu-là et d'avoir vécu autre chose, d'avoir vécu des émotions fortes. C'est bête, mais moi ça me rassure, alors que j'ai passé la barre des 50 ans, de me dire j'ai fait le max de ce que je pouvais faire dans la vie. Et alors que on voit les années passer, je peux avoir une certaine forme de semi-sérénité, parce que pas tout à fait encore, parce que si jamais je retrouve un nouveau challenge, j'irai à fond.
8: À nouveau. Dernière petite question. Beaucoup de gens rêvent de changer de vie. C'est même deux questions en une, même s'il ne reste plus beaucoup de temps. Quel serait votre principal conseil, et notamment pour une personne qui a la cinquantaine ? Parce que là, c'est ce qui est intéressant dans votre cas, c'est pas

0: C'est la pugnacité, quoi. Si effectivement vous n'êtes pas courageux, vous n'êtes pas prêt à bosser comme un chien,
1: passez votre route.
0: Ouais, c'est pas. Et après, mais tout ça vient de la passion.
1: Oui.
0: Moi, je suis quelqu'un naturellement de passionné, et c'est la passion qui vous donne la force. Donc, si vous êtes vraiment passionné au plus haut point par le projet. Et ben derrière, je pense que naturellement vous aurez la pugnacité pour aller au bout, mais attendez-vous quand même à morfler un petit peu sur le chemin, mais ça donne encore plus de valeur quand vous y arrivez à la
1: c'est
0: fin.
1: C'est ce que j'allais dire, c'est un peu le sel de la vie, quoi. On se lance des challenges et voilà, il faut être passionné et persévérant. David Cosette, L'hôtel du bord de mer, que je vous invite vraiment à lire aux éditions City. Merci David d'avoir partagé
0: beaucoup
1: avec nous votre témoignage et surtout ce parcours du basket, salarié dans des grandes chaînes de télévision, à entrepreneuriat. On va retrouver tout de suite Thibaut, notre French Trotter.
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1: Alors Thibaut, vous nous emmenez où aujourd'hui ?
3: Direction le Tarn, plus précisément Gaillac, entre Toulouse et Albi, et qui dit Gaillac dit forcément vin. Et je me suis intéressé à ce vignoble, l'un des plus anciens de France, dont l'histoire raconte aussi celle du patrimoine de la région. Je me suis donc rendu à la maison des vins de Gaillac, installée dans une ancienne abbaye. J'y ai rencontré Olivier Yobrega, de l'Institut français de la vigne et du vin. Il est empélographe, on va découvrir ce que ça signifie. Et il m'a expliqué ce qui fait la singularité du vignoble gaillacois.
4: Ah ben, le vignoble de Gaillac, d'abord, c'est un vignoble très ancien. À l'échelle française, c'est un des vignobles reconnus comme ayant la culture de la vigne depuis le plus longtemps, hein, et étant toujours en activité avec quelques vignobles de la vallée du Rhône, parce que l'occupation romaine, très précocement, à partir du 2e siècle avant Jésus-Christ, a concerné une partie de l'Occitanie, et dont le vignoble de Gaillac. Et donc, il y a des traces attestées d'une présence de vignobles très ancienne à Gaillac. Cette ancienneté, la richesse de ces cépages autochtones, ça fait vraiment particularité de Gaillac. On parle du Duras, du Brocol, du Prunelard, du Mozac, du Lendelel, de l'Ondenque et de quelques autres qui sont en cours d'expérimentation. On peut citer le Verdanel qui est expérimenté en appellation. Tout ça, ce sont des cépages vraiment identitaires, historiquement présents à Gaillac et qu'on retrouve pas ou très peu ailleurs. Donc ça fait partie de son identité. Et ensuite, la palette de ces terroirs, au moins trois terroirs, mais qu'on peut encore subdiviser, et qui fait énormément de style de vin.
3: Je crois que ce vignoble, il s'est aussi développé grâce à la viticulture des monastères au Moyen-Âge.
4: Un des éléments fondateurs, ça a été la mise en place des abbayes à partir du moment ou un peu avant ou un peu après du développement des pèlerinages vers Saint-Jacques de Compostelle. Et bien, un grand réseau d'abbayes, dont celle de Gaillac. La date officielle de fondation, c'est 972. Et c'est vrai que les moines, pour les besoins liturgiques, pour les besoins aussi d'accueil des pèlerins, ont planté des vignobles et ils ont été à la base du renouveau des vignobles partout en France à partir du Moyen-Âge. Et donc Gaillac, avec sa puissante abbaye bénédictine, abbaye Saint-Michel, ne fait pas exception, et les moines ont travaillé et ont aussi probablement travaillé, même à peu près certainement, à la sélection des cépages locaux et au redéveloppement de ce vignoble.
3: Vous êtes empélographe ? Pour moi, vous êtes un peu un historien des cépages, c'est ça ?
4: Ah oui, l'empélographie, c'est la discipline qui s'intéresse à la connaissance de la grande diversité de la vigne cultivée, et sauvage aussi. Et donc, évidemment, on est à cheval entre les disciplines historiques, génétiques, entre l'agronomie, l'œnologie. L'empélographie, ça concerne vraiment tout ce qui est inhérent au patrimoine des cépages, y compris leur patrimoine historique. Donc oui, on s'intéresse beaucoup à l'histoire des cépages, ça permet de déterminer leur trajet, leur voyage, leur parenté, et par là même aussi, on étudie leurs caractéristiques en termes de production, d'agronomie et de potentiel œnologique.
1: Oh là là, alors agronomie, histoire,
3: génétique,
1: l'empélographie, que je ne connaissais pas. C'est bien, on apprend des choses avec vous, Thibaut. Alors, c'est un métier, on a compris, qui était passionnant. Mais alors, au niveau de cette abbaye bénédictine, elle aussi, elle a été construite dans un lieu qui est quand même stratégique.
3: Absolument. J'ai appris que les moines s'étaient installés à proximité d'une rivière, le Tarn, pour faciliter les échanges commerciaux. Et pour nous raconter cette histoire, on retrouve Caroline, la directrice de la Maison des Vins de Gaillac, justement installée au cœur de cette abbaye Saint-Michel.
5: On est sur un bâtiment qui est très majestueux, en U, avec une partie qui donne sur le Tarn, qui permettait aux moines bénédictins de pouvoir commercer. En étant situé ici, il y avait aussi la représentation majestueuse du site et le côté prestigieux des vins. Et en étant situé si proche du temps, ça leur permettait de commercer et d'aller sur

0: pour descendre des barriques de vin, des vins du Coq à l'époque, jusqu'à Bordeaux et jusque sur les tables des rois d'Angleterre.
1: Donc un endroit stratégique.
0: Exactement, stratégique à deux niveaux, parce que c'est le seul endroit d'où on peut naviguer le Tarn, mais aussi où on peut l'atteindre par voie terrestre. C'est-à-dire que l'ensemble des denrées qui étaient commercées du Nord Tarn partaient de Gaillac.
2: Et donc le vin du Coq, c'est la marque sous laquelle...
1: Bah oui, c'est la marque sous laquelle les vins de Gaillac étaient commercialisés depuis le 14e siècle, et encore aujourd'hui.
2: Merci Thibault, on se retrouve la semaine prochaine pour de nouvelles aventures, toujours en gaillacois, je crois.
1: Exactement.
2: Hein. Une nouvelle balade. Et encore merci à David Cosette d'avoir été notre invité. Je rappelle votre livre, L'hôtel du bord de mer, du basket à l'hôtellerie. Le
3: merci
2: match de ma vie aux éditions City. C'est ça, la France est terminée pour aujourd'hui. On se retrouve la semaine prochaine, même jour, même heure et même radio. Et surtout d'ici là, portez-vous bien.
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3: Bonjour à tous. Jean-Noël Barrot demande une réunion d'urgence du Conseil de sécurité des Nations Unies. Réaction à l'extension des opérations israéliennes dans le sud du Liban. Sur BFM TV, le ministre des Affaires étrangères ajoute que la situation dans le détroit d'Ormuz reste tendue. La mission qui serait coprésidée par la France et le Royaume-Uni pour rétablir la circulation dans le détroit est toujours sur la table, selon lui. En cas de réouverture, il ne doit y avoir ni péage, ni blocage, ni chantage, estime Jean-Noël Barrot. Dans l'actualité aussi, Paris qui célèbre la victoire du PSG en finale de Ligue des Champions de football. Les joueurs sont attendus sur le Champ de Mars à partir de 16h. Ils présenteront le trophée sur une scène installée au pied de la Tour Eiffel. L'équipe parisienne sera ensuite reçue à l'Élysée par Emmanuel Macron avant de se rendre au Parc des Princes pour une soirée exceptionnelle avec les supporters. Le représentant de l'Union des métiers et des industries de l'hôtellerie Paris-Île-de-France demande l'annulation des festivités prévues dans la capitale après les débordements d'hier soir. Selon lui, les dégâts sont importants et ce serait une façon de sanctionner les supporters. 780 interpellations ont eu lieu dans toute la France, en hausse par rapport à l'an dernier. Une personne est décédée sur le périphérique parisien, un accident de la route impliquant un motocross. En région, il y a eu des vols et des pillages dans une quinzaine de villes, selon le ministre de l'Intérieur. Un investissement record de 75 milliards d'euros en France dans les infrastructures liées à l'intelligence artificielle. C'est ce qu'annonce le président de l'entreprise japonaise SoftBank dans les colonnes de la Tribune dimanche. Cet argent sera injecté dans un projet de data center basé dans le nord de la France, à Bosquel et à Dunkerque. Il devrait être opérationnel en 2028 et 2031. Et puis le tennis, et Roland Garros, Iga Swiatek, quatre fois vainqueur du tournoi, est éliminé après sa défaite contre Marta Kostyuk en 2-7. L'Ukrainienne, âgée de 23 ans, accède pour la première fois au quart de finale Porte d'Auteuil. À suivre ce soir chez les hommes, Casper Ruud face au Brésilien João Fonseca. Très bon après-midi à tous.
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14: Alors, bonjour Gérard, libraire à Saint-Maur. On a évoqué, nous, plus dans plusieurs émissions, la difficulté aujourd'hui que rencontrent certains libraires. On l'a dit ici, les livres ne se vendent plus. Les gens ne lisent plus, n'achètent plus de livres. C'est catastrophique. Le Furet du Nord qui va mettre la clé sous la porte, enfin qui est en redressement judiciaire.
15: Il y a plein de grands libraires, hein, c'est pas libraires des petits. Alors déjà, les petits, c'est une calamité. Mais les grandes, comme De Citre à Lyon, qui sont des choses énormes, hein, et qui sont à la limite de la faillite, hein. Donc on avait déjà dit il y a les gens qui disent c'est vrai qu'il y a des libraires. Il y a une dame qui me dit mais oui, mais moi mon libraire il marche bien, mais je veux dire une hirondelle ne fait pas le printemps, hein, comme dirait l'autre.
14: Et quand globalement les éditeurs sont sur du moins 30% facilement en termes de vente. Alors il y a un événement cette semaine. D'abord, il va y avoir un événement à la fin du mois de juin, on vous en reparlera. Radio est partenaire. Absolument, le Salon du Livre de Créteil, Salon du Livre international du livre en format de poche.
15: Dernier
14: week-end de juin. Organisez-vous pour venir parce que c'est vraiment un salon exceptionnel. Donc Gérard, l'événement pour nous, c'est l'apparition de ce livre qui est
15: On l'attendait depuis des années avec Valérie. On a combattu, on a demandé à l'éditeur, on était très peu nombreux il y avait pas un grand nombre de libraires qui vendaient ce livre en grand format, et je trouvais on trouvait que ce livre était exceptionnel et que c'était pas normal que ça soit confiné à un petit nombre de lecteurs, déjà par le prix. Et puis
14: parce que c'est un livre qui était paru chez Gallimard dans la collection L'Imaginaire, qui n'avait jamais été publié en format poche. Donc et ce livre, on va dire le titre, ça s'appelle Les frères Holt. L'auteur s'appelle Marcia Davenport, ça paraît en folio, donc on remercie Folio d'avoir publié ce livre, qui est un livre, alors j'ai mis sur les réseaux, un livre inoubliable. Alors quand je dis inoubliable, c'est au sens que c'est un livre qui, des années après, vous vous en souvenez. Vous vous souvenez de cette histoire, qui est une histoire vraie, je vous laisse. Et c'est un livre qui est fondateur pour vous.
15: Ah, moi, c'est un livre qui nous a sauvés, en plus. Alors, c'était un des premiers grands succès qu'on a eu, c'est-à-dire qu'une des premières grandes découvertes, il y a plus de 30 ans, hein. Et c'est un livre qui nous a sauvés, avec quelques-uns, parce que quand on était jeune libraire, on n'avait pas de fric, hein, contrairement à ce que beaucoup de gens pensent, on n'avait rien. Et l'argent qu'on a gagné grâce à ce livre nous a permis de continuer l'aventure et ainsi de suite. Alors on est dans les années 40, c'est une histoire vraie. Deux frères issus d'une grande bourgeoisie, de la grande bourgeoisie américaine. Et puis ils ont un grand manoir qui s'écroule un peu de partout et ils vont mourir. Ils vont mourir, mais alors dissimulés sous des tonnes de choses qu'ils ont gardées chez eux. Ça va des,
14: ça va des... s'appelle le syndrome de Diogène. Hein.
15: Oui, absolument.
14: C'est-à-dire qu'il y a des tunnels. On va pas trop raconter parce qu'il faut découvrir le livre. Mais imaginez qu'ils ont emmagasiné des journaux, des livres, et à un tel point qu'ils sont obligés de faire une sorte de labyrinthe, de chemin
15: pour
14: ces
15: retrouver
14: livres.
15: Les corps. Hein. C'est quand même incroyable. Et c'est ça cette histoire qui va vous. Alors, elle a le talent de l'auteur, hein, qui a la face. Et elle essaye de nous faire comprendre pourquoi ces gens, c'est qui avaient tout, hein, qui étaient intelligents, créateurs et tout, et qui vont finir comme ça. C'est un livre. Alors quand vous dites inoubliable, c'est vrai parce que ça marque à vie. Moi, je ne connaissais pas cette histoire. Hein. Et une fois que vous êtes dedans, vous imaginez cet amas, la recherche, pourquoi et tout. C'est vraiment, pour moi, c'est un des grands chefs-d'œuvre de la littérature américaine. Alors. J'ai essayé de lire ce qu'elle a écrit. Vous n'aimerez pas. Hein, c'est le livre de sa vie et j'espère que vous allez soutenir. Alors, je voudrais remercier aussi. C'est ceux qu'on représente. On remercie jamais. C'est un monsieur qui est représentant chez Gallimard et qui nous a soutenus aussi et qui les a tannés en disant à la Griffe Noire, ils en vendent. Vous êtes. Je suis sûr que vous. C'est un succès assuré. Donc, allez-y. Vous l'avez lu. Conseillez-le à vos amis. Si vous l'aimez, conseillez-le parce que c'est vraiment. Ils ont fait un effort. C'est pas évident du tout. Et pour une fois qu'une maison d'édition prend un risque.
14: Ouais.
15: Non, ce que je viens de dire est méchant, mais il y a beaucoup de maisons d'édition qui prennent des risques. Mais là, c'est vraiment un risque. Donc, c'est un gros livre. Ça se lit comme un suspense et tout. Pour moi, c'est un chef-d'œuvre. Il y a pas d'autre mot. C'est un des grands livres américains du 20e siècle.
14: Oui, ouais, vraiment. C'est un livre marquant. Ça fait partie des livres que vous gardez dans votre bibliothèque.
15: Ah,
14: c'est la plongée fascinante. Donc, dans ce couple de frères, hein, on peut dire ça. L'héritage familial pesant, l'autodestruction lente, et l'écriture qui vous fait ressentir complètement cette ambiance dans ce manoir. C'est à la fois, ça parle de, c'est une fresque sociale. Bon,
15: oui,
14: on peut pas dire ça,
15: mais c'est
14: ça
15: va être d'une époque classe sociale.
14: Mais c'est franchement un grand, grand, grand roman, un roman culte. Je pense que le mot n'est pas usurpé. Ça s'appelle Les Frères Holt de Marcia Davenport.
15: On félicite la traductrice ou le traducteur, mais en tout cas, c'est le style et la façon dont ça a été traduit. Je ne sais pas comment c'est en anglais, mais en tout cas, c'est hyper bien fait.
14: France de Bardi, elle s'appelle.
15: On peut la remercier
14: vraiment.
15: Parce que franchement, elle a bien fait. Enfin, c'est super bien fait.
14: C'est très bien fait. Donc, Les Frères Holt, Marcia Davenport, lisez-le, puis dites-nous sur les réseaux ce que vous en avez pensé, mais c'est un livre magistral.
15: Alors en livre de poche, mais il y a plein de choses. Alors là, comme vous n'avez pas d'argent, rentrez dans la librairie parce que vous avez plein de livres de poche absolument extraordinaires. Et là, ils viennent de faire paraître. Alors ça m'a fait plaisir. On avait beaucoup défendu cette femme. Elle s'appelle Karine Resset et elle a écrit Dans la maison d'été. C'est aux éditions. Alors c'est une petite maison d'édition qui s'appelle Au-delà des lignes. Et regardez sur le podcast. En plus, la couverture, elle est très jolie. Ils ont repris la couverture du grand format. Et on se retrouve tous dans ce livre. C'est-à-dire que c'est des gens qui ont un certain âge. Ils achètent une maison au bord de la mer, une maison et pendant toute une génération de la fin du 20e siècle jusqu'à notre époque, vous allez voir cette maison vivre. Alors il y a plein de choses, vous savez, quand on était enfant, on allait au bord de la mer, il y a la plage, les balades à la plage, il y a la grand-mère, le grand-père, il y a les enfants, il y a tout, il y a de la mort, il y a de l'amour, il y a de l'amitié. Vous sentez le sable, vous êtes dit qu'un ce matin je vais aller me balader au bord de la mer, il y a le chien qui est là, puis c'est la Bretagne. En fait, franchement, ça c'est un des beaux souvenirs. Alors c'est complètement différent de l'autre, mais c'est typiquement français, c'est-à-dire qu'il y a aussi une ambiance, c'est une boîte à souvenirs. Je veux dire, moi je me suis souvenu de choses, comme même si vous n'êtes pas propriétaire d'une maison, mais vous avez bien loué une maison quelque part en Bretagne ou ailleurs, et vous avez des souvenirs et tout, les pique-niques, les gens qu'on n'aime pas, allez-y, c'est une... Je le remercie de cette maison d'édition d'avoir ressorti ce livre parce que ça a été un très très bon moment. Puis c'est une époque où les gens essayent de s'évader. Là, vous évadez tout en retrouvant vos souvenirs de famille et tout. Puis elle écrit merveilleusement bien.
14: Bon, autre histoire de famille, la famille Samuelson, c'est aux éditions Les Escales, je ne sais pas si vous avez vu.
15: C'est,
14: moi aussi,
15: Michel, rien que pour la couverture.
14: Uneven, la couverture.
15: J'ai adoré.
14: Comme quoi, parfois, le choix des livres, effectivement,
15: c'est capital.
14: J'ai reçu aussi le livre, et puis bon, déjà, le titre, La famille Samuelson, c'est un livre, alors pour ceux qui aiment les sagas familiales contemporaines, c'est l'histoire d'une famille juive, les Samuelson, on les suit sur près de 40 ans, ça commence dans les années 70. Il y a le père qui meurt et qui fait voler en éclats la famille. C'est une famille moyenne, hein. La mère est assez autoritaire, le père, lui, beaucoup plus effacé. Et puis, vous vous attachez à ces personnages et c'est à la fois le deuil, la résilience, comment une famille peut ensemble réussir à traverser des péripéties, à traverser des drames. J'ai trouvé que c'était, moi j'aime bien ces romans qui s'étirent un peu sur la durée, qui racontent cette vie de famille. C'est touchant, c'est pas du tout larmoyant,
15: non,
14: au contraire.
15: Pas du tout, hein.
14: Et pour si vous aimez Meg Wolitzer ou Jonathan Franzen, mais enfin plus Meg Wolitzer,
15: ouais,
14: c'est vraiment voilà, une histoire d'une famille juive. Ça commence dans les années 70, ça se passe en Californie. C'est vraiment, en plus, avec un style extrêmement fluide. Moi, j'ai pris beaucoup de plaisir à lire ce livre, parce que c'est ce qui se rencontre parfois dans les familles, les mensonges, les trahisons. La famille Samuelson, c'est aux éditions Les Escales, et l'auteur s'appelle Michel Huneven.
15: Je voulais simplement dire, parce que quand j'ai certains auteurs qui ont fait des réflexions, quand je dis que c'est un livre feel good,
14: oui,
15: je veux dire que c'est un livre dans lequel on se sent bien, c'est-à-dire que ça n'a rien de péjoratif.
14: Oui.
15: Maintenant, les gens sont très susceptibles. Et quand on dit que c'est un bouquin feel good, alors c'est vrai qu'il y a des choses.
14: On pourrait dire romanesque.
15: Oui, c'est ça, mais il faut arrêter de.
14: Ne vous inquiétez pas. Alors, quoi d'autre, Gérard? Oui, allez-y.
15: Il me reste du temps.
14: Oui, vous reste du temps.
15: On continue dans les formats de poche. C'est génial cette semaine.
14: Il y a plein
15: de choses. On avait adoré un bouquin d'Étienne Kern qui était passé relativement inaperçu, qui s'appelle La vie meilleure. Chez Folio,
14: oui.
15: C'est l'histoire de Monsieur Quay, la méthode Quay.
14: Absolument.
15: Et on l'a tellement caricaturé, on s'est foutu de lui, enfin, la méthode Quay, et en fait, compte à travers ce roman qui est en plus très très bien écrit, j'adore le style de cet homme, il va nous faire redécouvrir cet homme qui, quelque part, était en avant sur son époque. Parce que tout ce qu'on voit, les livres sur le bien-être, allez-y, c'est une... un petit joyau. Je veux dire, c'est ce genre de bouquin, vous savez, qu'on voit passer comme ça, et puis on se dit, on va en parler, et puis on n'en parle pas. Et je l'ai beaucoup, beaucoup vendu à la librairie, et les gens sont revenus étonnés d'avoir beaucoup aimé et redécouvert un personnage. Je trouve que ça répare une injustice. Ah oui, c'est vraiment très, très, très bien.
14: Alors, on va se retrouver dans un instant, encore d'autres livres en format poche. Je vous parlerai d'un livre politique, moi, qui m'a touché, d'un confrère, Tugduel Denis, Enquête intime au cœur de la droite française.
15: Et moi, deux romans de l'été. Alors ça va être les deux romans de l'été pour moi.
14: Très bien, à tout de suite.
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14: Alors Gérard, de quoi allez-vous parler ?
15: Alors, c'est pas un roman feel good, mais c'est un roman dans lequel on se sent super bien. J'ai adoré, je m'y suis plongé et tout. Ça s'appelle Le jardinier de Wimbledon aux éditions L'Archipel de Jeanne Clee. Elle est anglaise, je pense. Alors, il y en a qui vont me dire, oh oui, c'est un peu histoire d'amour. Et alors, c'est un monsieur qui est jardinier. Il est jardinier à Wimbledon depuis 50 ans. C'est le chef des pelouses. Donc, je ne savais pas qu'il y avait une taille pour la hauteur des pelouses. Et puis, il s'en va, c'est sa retraite, donc on fait une fête. Et il y a une jeune journaliste qui est chargée par une revue de faire un reportage sur cet homme. Et puis elle le rencontre, il va lui raconter sa vie et pourquoi il a été jardinier à Wimbledon pendant 50 ans. Et c'est une histoire incroyable. Alors cet homme, il est, on est dans les années 30, très très pauvre, hein, dans les quartiers de son père est très très pauvre. Et puis on lui propose d'être jardinier dans une grande grande propriété à la campagne en Angleterre. Alors vous savez, Jordan Tonabay.
14: Oui, sauf que
15: là, ils sont tous gentils. Enfin, c'est ça que j'ai adoré parce que c'est pas. Oui. Alors ils sont pas bien dans leur peau tous, mais il y a, voilà, c'est. Alors ils sont aristo bourgeois avec leurs principes. Et tout. Et puis, c'est l'histoire de Rose. Alors, Rose est une petite fille. Alors, Henri, il est tout jeune, il a 13 ans. Et Rose, c'est la fille de la maison. Alors, elle, c'est un garçon manqué, hein. C'est-à-dire qu'elle grimpe aux arbres. Elle a deux frères, Liam et Cooper. Alors, Liam et Cooper, ils se rebellent un peu contre leurs conditions parce qu'ils s'ennuient un peu. Donc, il y en a un qui va faire la fête à Londres et tout. Et, c'est l'histoire d'amour en fait de Rose et puis du petit Henri. Ils ont rien à faire ensemble parce qu'il y en a un, c'est le fils du jardinier, et l'autre parce que son père est jardinier, et l'autre, et c'est une super histoire d'amour. Alors c'est une chipie, enfin c'est une tête à claque. Le gosse, enfin comme beaucoup de filles, hein, c'est-à-dire qu'elle sait qu'elle le tient par la barbichette, comme on disait dans mon temps, et elle va le aimer. C'est une merveilleuse histoire d'amour. Et il va arriver un moment, il y a la guerre, ils vont être séparés. Et lui, il va penser que elle va grandir, et il va penser qu'elle l'aime plus et que et il s'en va. Et chose qu'il puisse faire pour se rappeler cette fille, c'est d'être à Wimbledon parce qu'elle est complètement folle de tennis et elle lui a appris à jouer au tennis. Donc, il va être jardinier à Wimbledon et c'est toute sa vie. Il va essayer plein de femmes, c'est le moment de le dire. Il le dit, hein, essayer et ça marche pas. Et jusqu'à la fin. Et il croit qu'elle est mariée, heureuse et tout, et il va recevoir une lettre, je vous en dis pas plus, et à la fin, vous pleurez presque, et c'est énervant, c'est joli.
14: C'est comme la couverture
15: ouais,
14: est très très jolie.
15: C'est magnifique, moi j'aime beaucoup, il y a un côté d'Anton Abbey, il y a le côté amour, et puis en fin de compte, l'amour ça existe aussi, faut pas, oui, j'en ai marre des cyniques
14: j'ai commencé à recevoir des livres de la rentrée.
15: Les enfants, c'est accroché vos ceintures. Et là, c'est un petit bijou de tendresse, d'amour, et en plus, c'est le portrait d'une époque, il y a la guerre qui arrive, mais c'est pas neuneux, parce qu'il va y avoir des morts, il va y avoir la guerre, et puis j'ai adoré. C'est romantique, mais dans tout le bon sens du terme.
14: Ça s'appelle Le jardinier de Wimbledon et c'est de Jane Crilly, c'est ça?
15: Ouais. Et Fête des Mères, c'est un peu... Mais les vacances, c'est votre livre pour les vacances.
14: C'est le livre pour les vacances, absolument à prendre.
15: Ah ouais. 300 pages de plaisir.
14: Alors, il y a un livre, je sais que Jean, votre associé, qu'on salue, Jean Cassel, a aimé ce livre, L'homme qui tombe, de Philippe Le Caplain.
15: Ah oui,
14: qui
15: absolument.
14: Qui est invité, d'ailleurs, je crois, à Saint-Maurin, Créteil, en poche. Ouais. En fait, il est journaliste et il a... Il a couvert les attentats du 11 septembre 2001 et il a été interpellé par cette photo de cet homme qui tombe de la tour de l'une des Twin Towers. Donc le livre s'appelle L'homme qui tombe et en fait ça sort des récits des gens qui racontent les attentats, etc. Et là c'est vraiment il s'est dit qui est cet inconnu, qu'est-ce qu'il a pu ressentir avant l'impact, pourquoi cette image nous interpelle à ce point. Vous voyez, on s'en souvient tous. Ouais. Et c'est vrai que bon, il y a tout ce qu'il y a autour, les victimes, la famille, etc. Je trouve que c'est un livre très intéressant parce que c'est une approche qui a été rarement faite autour du 11 septembre. C'est une réflexion, c'est très court. Hein. Mais vous y êtes vraiment.
15: Ah ouais, vous y êtes dedans.
14: Et c'est un livre qui est à la fois touchant, puissant et qui parle de la fragilité de l'humain. Donc on vous le conseille, L'homme qui tombe, si comme tout le monde, vous avez été interpellé par cette...
15: Puis on y est, enfin, ouais, et vous enfin y êtes chacun vraiment, se met hein. à la place, hein, parce que j'avoue que... Quand on voit cette histoire, on imagine qu'on est au bord du, qu'on va tomber. Qu'est-ce qui se passe dans la tête de cet homme? C'est, et moi, ce qui m'avait interpellé aussi, c'était d'ailleurs ce qui avait beaucoup frappé les pompiers, c'est le bruit des corps qui tombaient. Et je trouve que c'est une.
14: Mais là, cet homme qui tombe avec une jambe un peu repliée, et je trouve que la réussite de ce livre, c'est d'avoir fait quelque chose de, d'extrêmement intime, à la fois précis,
15: très humain,
14: et pas du tout sensationnel, ni larmoyant. Enfin, franchement, c'est, je vous le conseille, L'homme qui tombe de Philippe Le Caplain. C'est aux éditions Libris Ferrat et ça sort là ces jours-ci.
15: Ouais, c'est vraiment un...
14: Absolument. Quoi d'autre, Gérard ?
15: Alors là, c'est pour moi, c'est le livre de l'été. Hein. Mais c'est pas péjoratif. Hein. C'est je suis tombé sous le charme. Comme la couverture, vous regarderez en podcast, elle est merveilleuse. C'est Lucie Steele, l'artiste, aux, la collection Belle Étoile. Regardez, elle est pas belle.
14: C'est beau.
15: C'est une très très jolie. C'est un livre mais d'une force, d'une détente. Vous êtes complètement happé. Alors j'en ai parlé avec les lectrices et les lecteurs. C'est une fois que vous êtes dedans, vous ne pouvez plus le lâcher. Vous êtes en Provence et il y a une jeune femme qui est dans une maison et elle brûle des toiles. Des toiles de peinture, hein, de peintre. Et là, et il y a autant de colère, de rébellion. Elle se dit, mais pourquoi brûle-t-elle ces toiles? C'est déjà le fil rouge, hein. On se demande, c'est le suspense. Et on se retrouve des années avant. C'est l'histoire d'un peintre, qui est hyper célèbre. On est au fin fond de la Provence, dans une bastide. Il est tout seul avec sa nièce, qui est cette, alors il est, on se demande pourquoi, mais il est, absolument immonde, caractériel, génial. Et il y a cette nièce qui est là comme on dit invisible. Elle le sert, c'est elle qui va lui faire ses courses, qui lui fait la cuisine. En plus, il est odieux. Puis elle lui sert tout pour la peinture. Enfin, et arrive un jeune journaliste. Enfin, lui, il est un peu paumé, Joseph, et il est fasciné par les peintures de cet homme qui, alors lui, c'est le peintre de la lumière. Et il reçoit un mot de ce peintre. Il y a marqué venez. Donc il y va, c'est vraiment pour lui, c'est un sommet, faire un article sur lui. Et on ne sait pas qui vraiment a écrit ce Venet. Il débarque là-dedans, comme un cheveu dans la soupe. Et le peintre lui propose, il dit, d'accord, tu restes, mais tu vas être mon modèle. Et là, il va, c'est son histoire dans cette bastide, la relation entre cet homme, cette femme, lui. Découvrir, alors cette femme, elle parle pas, puis peu à peu, elle va découvrir, on sait... pourquoi elle
14: c'est
15: est là
14: pas bon, hein.
15: Et oui, pourquoi cet homme est comme ça? C'est absolument fascinant. C'est un page-turner. Hein. Une fois que vous êtes dedans, vous ne lâchez pas. Alors il y a plein de choses hein, dedans. Il y a la notion de peinture, de génie, mais aussi la guerre de 14. Vous savez avec tous ces traumatismes sur les gens qui ont combattu pendant la guerre de 14, qui sont sentirés, mais qui psychologiquement ont été. Il y a les femmes dans la peinture aussi. C'est-à-dire que ces femmes, l'injustice. C'est-à-dire qu'on en parle beaucoup des femmes, des hommes en tant que peintres, mais très peu. Et d'ailleurs, on a une époque formidable à ce niveau-là, c'est qu'on redécouvre beaucoup de femmes à ce niveau. Voilà. Et allez. Alors je vais pas vous en dire plus. Pour moi, c'est le roman de l'été. Donc, c'est-à-dire qu'il allie le côté détente, le côté talent, parce que alors la traduction, écrit dans un style. La traduction, c'est absolument somptueux. Alors, vous êtes dedans. L'art du suspense.
14: Frédéric Grelier.
15: Ouais, c'est le portrait d'une époque. Il y a tous, même si vous aimez pas la peinture, vous allez être pris dedans. Il y a le côté fascinant de tous ces personnages et à la fin de savoir pourquoi elle a brûlé ses peintures. Et qui est vraiment cette femme? Qui est cet homme? C'est, psychologiquement, c'est une dentelle, c'est une merveille. Oui. Elle a dû faire des recherches aussi historiques conséquentes. Ouais. Oui. Et c'est son premier roman. Alors là, je sais pas ce que ça va donner les autres, hein, mais alors là, écrire comme ça pour un premier roman, j'ai rarement vu ça. Hein. C'est vraiment la découverte. Pour moi, ça a été la découverte. Oui, parce qu'à côté de ce qu'on lit en ce moment, qui sont à vous susciter déjà l'époque est pas drôle. Non, et puis c'est moi, vous avez vu tout. Enfin, ça c'est voilà.
14: Ouais. C'est des écrivains qui ont de l'imagination, qui inventent des histoires,
15: qui ont du talent, tout simplement. Talent, ouais. C'est un vrai.
14: Ça s'appelle L'artiste de Lucie Steele et c'est aux éditions La Belle Étoile. Et effectivement, on a besoin de livres comme cela. Tugdual Denis, La Cendre et le Feu. Alors, on reçoit beaucoup de livres de confrères. pareil, ça fait partie des livres que vous ouvrez sans savoir si vous irez plus loin. Et ben, je dois avouer que j'ai été happée par son écriture, par son style. C'est une enquête intime au cœur de la droite. Hugues Duel-Denis, il est rédacteur en chef, directeur de la rédaction de Valeurs Actuelles. Donc voilà, plutôt situé à droite. Et c'est un récit très intime parce qu'il parle de sa famille, de là d'où il vient. C'est un récit très intime, mais il raconte ses rencontres qu'il a faites au sein de la droite française. Il voudrait déconstruire certaines caricatures. Donc il y a beaucoup de souvenirs personnels. Moi, c'est ce que c'est ce que j'ai aimé, c'est que vous y êtes vraiment. Donc il rencontre Jean-Marie Le Pen, il rencontre François Fillon, etc. Et c'est sa découverte à lui aussi, jeune garçon, qui très tôt s'intéresse à la politique. C'est une plume enlevée, assez très littéraire, et il arrive à mêler le politique et le personnel. Franchement, c'est très très réussi, c'est un très beau récit. Si vous intéressez à la droite française, c'est un livre que je vous conseille. Ça s'appelle La cendre et le feu, de Hugues Duel-Denis, pour comprendre de l'intérieur ce que ça signifie d'être de droite en France aujourd'hui. C'est paru chez Robert Laffont dans la collection Récits.
15: Juste une nouvelle édition d'une auteure que j'adore, qui s'appelle Edith Wharton. Ah, oui. Ils viennent de faire reparaître chez Paul Été. Ne passez pas déjà la couverture. Bah, on parlait des couvertures. Déjà la couverture. Mais cette femme est une des plus grandes écrivaines de tous les temps. C'est une de celles qui a permis aux femmes, à travers sa voix, d'ouvrir d'autres voies pour et de faire une description. C'est une sorte de rebelle grande bourgeoise, mais qui c'est comme un ordinateur. Elle décrit tout. C'est une chirurgienne de l'âme. Hein, c'est ce que et c'est vraiment. Elle écrit. Alors à travers la traduction est absolument. Voilà, moi je suis tombé sous le charme de la traductrice. Allez-y, c'est alors pour l'été, c'est pareil. Vous n'ayez pas peur, ce sont des grands écrivains. Mais la qualité des grands écrivains, c'est qu'ils font, ils disent des choses très compliquées, très profondes, mais avec un art d'accessibilité à tout le monde.
14: Oui, et puis surtout, c'est des gens qui durent dans le temps. Edith Wharton, vous pouvez le lire aujourd'hui,
15: en poche. Lisez, il n'y a pas un déchet, comme dirait l'autre. Hein, c'est absolument. Que des chefs-d'œuvre. Ça s'appelle Été. Elle s'appelle Edith Wharton et c'est aux éditions Paul.
14: C'est aux éditions Paul. Moi, j'espère qu'on vous a donné beaucoup d'idées de lecture, d'envie de lire. Allez chez vos libraires, achetez des livres.
15: Allez chez votre libraire.
14: On pense à ce qui s'est passé avec les disquaires. Il faudrait pas que ça arrive avec les libraires. Et c'est très bien. Là, je vois à la fin du livre dont vous venez de parler, Hachette qui a mis une notice, chère lectrice, cher lecteur, un dernier mot pour attirer votre attention sur la crise de la lecture chez les enfants. Et ils disent continuons à lire devant eux et bien sûr à offrir des livres. On en est là
15: parce qu'on arrive à des générations qui n'ont pas lu. Donc les enfants, il n'y a pas de livres chez eux. Il n'y a pas de Là, c'est absolument dangereux. Une société sans livres, je veux pas être méchant, mais c'est un peu dangereux.
14: Ouais, merci Gérard, à la semaine prochaine.
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1: Bonjour et bienvenue dans le numérique pour tous, l'émission qui décrypte les grandes révolutions technologiques sans jamais perdre de vue l'humain. Savez-vous quel est le point commun entre un appareil auditif, des lentilles de contact ou une montre connectée? Eh bien, il s'agit de ce que l'on appelle des dispositifs médicaux en santé, des concentrés d'innovation numérique au service de notre quotidien. Mais cette révolution soulève aussi de nombreuses questions. Jusqu'où le numérique peut réellement améliorer le quotidien des patients et des soignants? Qui peut financer aujourd'hui l'innovation en santé? Et peut-on prétendre à une véritable souveraineté en temps de crise? C'est ce que nous essaierons de comprendre avec nos invités. Le numérique pour tous spécial innovation en santé, une émission réalisée en partenariat avec le SNITEM, le syndicat des entreprises du dispositif médical. C'est tout de suite et c'est sur Sud Radio.
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1: Et pour commencer cette émission spéciale sur les innovations dans le domaine de la santé, nous avons le plaisir de recevoir une personnalité qui connaît parfaitement ces enjeux, ancienne ministre des Solidarités et de la Santé, médecin hématologue et présidente de l'Institut Évidence. Elle est au cœur des grandes transformations du monde médical. Et aujourd'hui, sur le plateau du numérique pour tous, nous avons le plaisir de recevoir Madame Agnès Buzyn.
2: Bonjour.
1: Bonjour Agnès, donc ravie de vous avoir. Et aujourd'hui, bien évidemment, comme on l'a dit, on va parler d'innovation en santé. Alors, une question avant de commencer que tout le monde se pose et est en droit de se poser, dans un contexte où l'hôpital n'est pas forcément en bonne santé, est-ce qu'on a encore les moyens de s'offrir de l'innovation en santé en France?
2: Alors, déjà, la situation actuelle est assez rassurante. Elle doit être rassurante pour les Français. Aujourd'hui, la France est capable et a toujours financé les innovations qui apportaient un bénéfice aux malades. On a un système de solidarité qui s'appelle la sécurité sociale, l'assurance maladie, qui rembourse tout ce qui est prouvé comme étant utile. Et cette évaluation de l'utilité, elle est faite par une autorité qu'on appelle la Haute Autorité de Santé. Si la Haute Autorité de Santé estime qu'un dispositif médical ou un médicament va apporter un bénéfice à une maladie ou à un citoyen dans sa santé, il sera remboursé par la Sécurité sociale. La question, c'est combien de temps sommes-nous encore capables de financer cela?
1: C'est la grande question. Alors, on a le sentiment, enfin, on va dire, ces innovations, elles sont le fruit de start-up, mais on a le sentiment qu'il y a un peu une injonction contradictoire, parce qu'une start-up, elle doit vendre pour survivre et faire tourner l'économie. Et paradoxalement, on a un système de santé qui est quand même obligé de rationaliser un peu les coûts et qui ne peut pas tout financer. Comment on gère cette équation?
2: Alors, il y a une procédure qui est l'évaluation du produit par la Haute Autorité de Santé, qui est une sécurité pour les Français, qui montre que leur argent est bien utilisé, parce que l'argent de la Sécurité sociale, c'est le nôtre. C'est le fruit de nos impôts, de nos cotisations sociales, de la CSG. Et donc, quand la Sécurité sociale accepte de rembourser, c'est qu'il faut la preuve de l'utilité. Le problème des start-up, c'est qu'elles n'ont pas des financements énormes, pas des levées de fonds très faciles, notamment en France. Et donc, elles vont essayer d'obtenir un remboursement ou d'être achetées par un hôpital ou par des médecins avant leur évaluation par la Haute Autorité de Santé. Et c'est là où il y a des injonctions contradictoires, c'est que ces start-up, pour survivre, elles ont besoin de montrer qu'elles sont sur le marché français. Or, le marché français, il est très exigeant. Et il nécessite cette évaluation préalable.
1: Mais j'ai envie de vous demander, comment on évalue réellement l'utilité d'un dispositif? On fait des calculs pour savoir si ça rallonge la vie, ça coûte moins cher à la Sécurité sociale? Expliquez-nous un petit peu tout ça.
2: Alors, la première chose, c'est une efficacité médicale. C'est-à-dire que ça doit soit rallonger la vie, soit réduire des effets secondaires de traitement, soit améliorer la prévention de rechutes de cancer, par exemple. Il y a plein de façons d'évaluer l'utilité médicale. Et c'est ce qui coûte cher, parce qu'en réalité, pour prouver qu'on apporte vraiment du mieux aux patients, il faut faire ce qu'on appelle des essais randomisés, des études cliniques, où on va tester le dispositif par rapport à ce qui existe déjà. Et donc, on va comparer des gens qui vont accéder au dispositif par rapport à des gens qui ont le traitement standard. Et les start-up doivent, dans ce cas, débourser beaucoup d'argent pour réaliser ces essais cliniques. C'est cet argent-là qui manque. Et c'est cette période-là et cette étape-là qui est la plus compliquée pour la plupart des start-up.
1: Mais alors, j'ai envie de vous demander, on pourrait réfléchir autrement et se dire, on va davantage investir dans la prévention en France. Et paradoxalement, c'est pas forcément la culture dans notre pays, contrairement à d'autres pays européens.
2: Oui, alors la prévention, je dirais que c'est comme la médecine. Il y a des choses qui fonctionnent et des choses qui ne fonctionnent pas. Et même en prévention, nous avons des dispositifs médicaux, par exemple, qui assurent le suivi par des objets connectés de personnes qui ont de l'hypertension artérielle ou qui ont des facteurs de risque particuliers. Et c'est de la prévention, ce qu'on appelle la prévention secondaire ou tertiaire, mais ça nécessite, comme tout le reste, une évaluation scientifique. Il y a de la bonne prévention, il y a de la prévention qui est intuitive et qui n'est pas forcément utile aux patients. Donc, même en prévention, nous avons besoin d'évaluer ce que nous faisons, et notamment parce que tout coûte cher, dans la santé, tout coûte cher, et que nous dépensons déjà énormément d'argent pour la santé. Je préfère rappeler quand même que nous sommes le troisième pays en termes de dépenses de santé au monde, donc on ne peut pas dire qu'on fasse particulièrement des économies sur la santé, en tous les cas comparé aux autres pays du même statut.
1: Les citoyens et sûrement nos auditeurs ont dû le remarquer, aujourd'hui il y a certains professionnels de santé qui prescrivent des applications, hein, on appelle ça des thérapies numériques, pour accompagner de mois en mois le soin des patients. Est-ce que ça c'est quelque chose qui à terme va pouvoir être remboursé? Est-ce qu'on peut mesurer l'efficacité clinique, comme vous le dites, de ces dispositifs?
2: Alors oui. Oui, mais encore faut-il s'en donner les moyens. Et c'est le problème de la plupart des start-up ou de ce qu'on appelle la medtech, c'est-à-dire toutes ces technologies au service de la santé, c'est que souvent ce sont des dispositifs qui sont pensés par des ingénieurs ou des applications qui sont pensées par des ingénieurs et qui parfois ne prennent pas suffisamment en compte les pratiques actuelles des professionnels. Donc, si je pouvais donner un conseil à toutes les start-up et tous ceux qui veulent s'engager, ces investisseurs ou ingénieurs qui s'engagent, tout de suite, dès que vous avez une idée, allez la tester auprès de professionnels de la santé pour voir si elle a vraiment une utilité en clinique. Et oui, il y a de plus en plus d'applications qui permettent en fait un suivi à distance des malades. Ça transforme aujourd'hui le pronostic d'un certain nombre de maladies qu'on est capable notamment de détecter, en tous les cas de détecter des aggravations grâce à des applications et à des objets connectés qui peuvent être suivis par les médecins traitants.
1: Alors justement, vous connaissez bien les entrepreneurs dans le domaine de la santé, vous en rencontrez beaucoup. Tout serait, à mon avis, de monter ce qu'on appelle une licorne, c'est-à-dire une start-up qui est valorisée à plus d'un milliard. Est-ce que c'est bien de le faire en France? On a les moyens de le faire en France, ou alors il faut plutôt penser européen, voire peut-être aller aux États-Unis pour avoir davantage de fonds?
2: Alors, on a un problème spécifique en France, ou deux problèmes spécifiques. Le premier, c'est que nous avons beaucoup aujourd'hui de capacité d'investir au tout début lorsque un entrepreneur ou un chercheur a une bonne idée. Il y a notamment la Banque publique d'investissement, la BPI, et puis d'autres appels à projets qui permettent de lancer des idées. Le problème que nous avons, c'est un manque de liquidité et des investisseurs privés qui seraient capables de mettre plusieurs millions sur la table, justement pour passer à l'étape supplémentaire, une fois qu'on a la bonne idée, que le produit est réalisé, de passer à cette étape d'études cliniques en vie réelle pour pouvoir tester vraiment l'utilité d'un produit. Cette étape-là, d'autres pays sont capables d'investir beaucoup plus dans leur start-up que la France. C'est ce qu'on appelle la vallée de la mort. Ouais. Et c'est une véritable catastrophe pour notre pays. Nous avons très peu de liquidités et d'investissements privés. La deuxième particularité de notre pays, c'est que la coopération entre le secteur public et le secteur privé est très mal vue des Français. C'est considéré un peu comme se salir que de mélanger le privé et le public. Et donc les chercheurs académiques qui font des découvertes dans leur laboratoire ont tendance à ne pas se mouiller ou ne pas oser devenir un entrepreneur, un créateur de start-up, parce qu'ils ont peur du regard que les autres chercheurs poseraient sur eux. Parce que, entre guillemets, en France, ça ne se fait pas de faire de l'argent à partir de ces découvertes. On laisse à d'autres le soin de le faire. Ça n'est pas le cas dans beaucoup de pays. Dans beaucoup de pays, quand on est un chercheur académique reconnu, quand on dépose un brevet, eh bien, on suit le développement de ce brevet, on monte ce qu'on appelle des spin-off de laboratoire, des start-up, et on essaye de valoriser ce produit, et c'est aussi reconnu par la communauté comme utile à la société. En France, ça n'est pas reconnu, et l'écosystème de la recherche, et notamment dans le milieu académique des universités, voit d'un assez mauvais œil, en fait, ceux qui entreprennent. Et ça, je pense que culturellement, il va falloir qu'on change notre logiciel.
1: C'était bon et nécessaire de le rappeler. 2 fois 30 secondes pour conclure, donc le 9 juin prochain se tiendra un événement majeur justement dans le monde de la santé et du numérique, et Florent nous en parlera dans la deuxième partie de cette émission. Pourquoi ce type d'événement, donc, qui réunit justement tout cet écosystème, est fondamental pour apporter une réponse notamment à ce que vous venez d'évoquer?
2: Alors, c'est fondamental pour que les gens se rencontrent, pour que les investisseurs potentiels qui repèrent une bonne idée aident ces chercheurs, ceux qui déposent des brevets, ces start-upers à passer les différentes étapes de développement du produit. Ça ne se fait pas en un jour, c'est long, et ces écosystèmes doivent se rencontrer, et ces événements, justement, permettent, je pense, des vraies coopérations, des vraies collaborations qui sont indispensables dans les deux sens. Je dirais que les chercheurs doivent se rapprocher du milieu financier et des entrepreneurs. Et à l'inverse, les entrepreneurs, quand ils ont des bonnes idées, notamment dans le monde des ingénieurs, ont besoin de se rapprocher très très vite du monde de la santé pour ne pas avoir une idée qui resterait sur le carreau parce qu'en fait elle n'est pas adaptée à la pratique au quotidien.
1: Comme ça c'est beaucoup en Europe. Merci beaucoup Madame la Ministre de nous avoir éclairé sur ces enjeux essentiels. Restez avec nous, on marque une courte pause et dans un instant nous vous ferons découvrir comment l'innovation fait bouger les lignes dans notre vie au quotidien. Le numérique pour tous spécial innovation en santé, ça continue dans quelques instants et c'est sur Sud Radio.
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1: Et pour continuer cette émission spéciale consacrée à l'innovation en santé, nous recevons désormais une actrice de terrain de ces transformations puisqu'elle a créé avec ses équipes un dispositif médical innovant pour accompagner la rééducation périnéale. Caroline Potard, bonjour, vous êtes cofondatrice de Blueback sur le plateau du numérique pour tous. Aujourd'hui, nous avons le plaisir de vous recevoir. Alors, on va commencer très concrètement et très visuellement pour permettre à nos auditeurs et auditrices de savoir de quoi il s'agit. Blueback, c'est quoi exactement?
9: Alors, Blueback, c'est une entreprise bretonne qui existe depuis déjà 8 ans. Et on fait des dispositifs médicaux principalement pour la rééducation des muscles profonds. Et justement, on travaille sur le périnée, comme vous l'avez indiqué. Donc, on est sur le développement d'un dispositif pour la rééducation du périnée. Qui rendent justement visible ce que l'on fait quand on travaille son périnée, ce qui n'est pas évident.
1: Donc c'est pour les mamans, mais c'est aussi pour les messieurs?
9: C'est pour tout le monde. Le périnée, on va le travailler dans pas mal de cas, en particulier en cas d'incontinence urinaire. Et l'incontinence urinaire, aujourd'hui, c'est une personne sur trois. Une personne sur trois. Donc les hommes, les femmes, et aussi les jeunes sportives, les jeunes filles, malheureusement.
1: Vous êtes entrepreneuse, oui. Et derrière chaque entrepreneur, généralement, il y a une belle histoire, la vôtre, en quelques secondes.
9: Beaucoup de problèmes de dos dans la jeunesse, donc beaucoup de passages chez des kinésithérapeutes, et il y en a une qui m'a débloqué la situation avec un muscle profond particulier au niveau des abdos. C'était ma grande sœur, ça tombait bien. Elle m'a dit trouve-moi une solution pour que ça marche mieux avec ce muscle-là, le muscle transverse abdominal, parce que toi en tant qu'ingénieur, docteur en physique, tu dois pouvoir trouver une solution. Voilà, donc je m'y suis penchée avec mon mari, vraie aventure familiale.
1: Histoire de famille, ouais.
9: Et puis on s'est lancé.
1: Alors aujourd'hui, vous êtes à un stade critique de votre start-up et c'est un peu ce qu'évoquait Agnès Buzyn.
9: Exactement.
1: Dans la première partie. Mmh. Vous avez vendu 20 000 dispositifs, mais là vous êtes à un momentum un peu critique. Expliquez-nous pourquoi.
9: C'est ça, on a déjà deux dispositifs sur le marché et on est en train de développer le troisième qui sera à destination du public. Nos deux premiers dispositifs sont pour les professionnels de santé. Et en fait, on a eu beaucoup d'aide pour les premières phases de développement. Mais là, effectivement, on est dans la preuve et puis la croissance commerciale. Et c'est une phase qui est plus difficile à financer.
10: Et ça veut dire quoi? Vous avez levé des fonds, les fonds ne vous suivent pas forcément, vous avez du mal à justifier?
9: On a eu de la chance, on a déjà fait deux levées de fonds dans l'histoire de Blueback. Mais là, il nous en faudrait une troisième, en fait, pour vraiment passer ce cap-là et puis soutenir aussi la croissance sur la commercialisation de nos deux dispositifs existants.
10: Et là, vous vous dites peut-être l'international serait plus facile parce qu'en fait, les marchés sont plus fluides?
9: C'est nécessaire. Comme le disait aussi Agnès Buzyn, en fait, si on ne commercialise qu'en France, on touche une toute petite partie de notre marché qui est déjà, par essence, un marché de niche parce qu'on fait souvent un dispositif médical qui est bien ciblé, bien centré sur un besoin précis. Donc, c'est nécessaire pour nous d'aller à l'international.
10: On aime bien se projeter hein, dans le numérique pour tous. Dans 5 ans, vous imaginez comment, une fois que vous aurez passé tous ces affres, on va dire, de administratifs et procéduriers qui incombent au dispositif médical?
9: Dans 5 ans, on espère que nos dispositifs du coup de rééducation du périnée sera utilisé dans tous les foyers en prévention et en suivi de traitement pour tous les problèmes d'incontinence urinaire.
10: Merci beaucoup Caroline Potard. Merci. Pour Blueback et pour clôturer cette émission spéciale consacrée à la santé et l'innovation, un acteur clé de l'écosystème des technologies en France puisqu'il est directeur du développement économique du SNITEM. Il nous expliquera très concrètement ce qu'est le SNITEM et qui est dans vos vies au quotidien. Sur le plateau du numérique pour tous, nous avons le plaisir de recevoir Florent Surugue. Florent, bonjour. Alors le SNITEM, cet acronyme un peu barbare mais que tout le monde devrait connaître, c'est quoi?
11: Bonjour Vanessa, merci pour l'invitation. Donc le SNITEM, vous l'avez dit en introduction, hein, c'est l'association qui regroupe tous les fabricants de dispositifs médicaux en France. Alors concrètement, un dispositif médical, qu'est-ce que c'est? Ce sont des produits, des équipements qui vont permettre de guérir, de prévenir une maladie, de diagnostiquer, de compenser un handicap ou de faire un suivi des différents patients. Donc si on donne quelques images, ce sera plus parlant.
10: Oui, allons-y.
11: Vous en connaissez forcément, les lunettes, les pansements, les fauteuils roulants, des appareils d'imagerie comme les scanners ou IRM, une seringue, bref. Tous les produits du quotidien qu'on va retrouver chez soi, mais aussi à l'hôpital. C'est ça, les dispositifs médicaux.
10: D'accord. Alors Florent, on l'a évoqué aussi avec Agnès Buzyn, vous êtes à l'initiative de la 11e édition de la journée des startups innovantes du dispositif médical. Cette journée, elle consiste en quoi très concrètement?
11: Alors concrètement, c'est un rassemblement majeur qui vise à mettre autour de la table tous les acteurs de l'écosystème du secteur des dispositifs médicaux. À commencer par les entrepreneurs hein, qui développent des innovations, les chercheurs qui se posent la question, comme le disait Madame Buzyn, de comment je peux valoriser finalement mon prototype, mon innovation, des investisseurs et puis finalement tous les acteurs qui vont aider les startups à grandir. Et donc c'est un événement qui permet aux entrepreneurs de comprendre tous les pièges à éviter pour réussir à mettre sur le marché un dispositif médical et comment on passe finalement de l'idée à un produit qui est concrètement utilisé par les professionnels de santé.
10: Florent, vous pouvez nous dire un peu en avant-première les grandes tendances des innovations au service des patients. On va être soigné avec quoi demain?
11: Alors c'est une très bonne question. Le secteur du dispositif médical est un secteur qui innove en permanence. On est au carrefour de la mécanique, le textile, la métallurgie, l'informatique, l'électronique, l'intelligence artificielle. Bref, tous les domaines où ça innove, potentiellement appliqué au médical, on va retrouver de l'innovation en medtech. Si on donne quelques exemples un peu plus parlants, ces dernières années, on a vu beaucoup de progrès dans le domaine de l'aide au diagnostic, avec des logiciels qui permettent aujourd'hui maintenant de voir une tumeur sur une imagerie là où l'œil humain n'en est pas capable. On a d'ailleurs dans le concours startup de cette année quelques exemples d'innovation avec 3 startups que j'ai souhaité citer. Rainpass AI.
10: Dites-nous ce qu'elles font alors.
11: Cette startup là, elle va travailler sur l'analyse des cellules quand on fait une biopsie pour savoir combien il y a de cellules cancéreuses ou pas. Jusqu'à présent, on utilisait des réactions chimiques. Là, c'est un processus innovant qui allie optique et intelligence artificielle qui permet d'améliorer et d'accélérer le diagnostic. Une autre start-up qui sera présente, c'est Believer, qui elle vise à prédire la réponse d'une tumeur au traitement en avance de phase. Donc ça, c'est très intéressant aussi. Ou encore Oncelia, qui est une brassière connectée qui permet un

0: D'innovation qui se développe sur le territoire. La France, comme le disait Madame Buzyn, est un territoire très propice à l'innovation. On a beaucoup d'atouts en termes de recherche, d'entrepreneurs de qualité, etc. Mais pour que ça fonctionne, il faut que les start-up deviennent des entreprises viables, se développent. On l'a vu en temps de crise, si on n'a pas un tissu industriel fort et une localisation de la production ou des circuits d'approvisionnement, on peut être mis en tension en période de crise. Et donc, c'est essentiel de pouvoir faire grandir les startups pour s'assurer une certaine forme de sécurité sanitaire.
1: Là, sur quel type de produit on est très fort en France? Vous aimeriez dire s'il y a jamais une crise? Alors, vous allez me dire, c'est une crise de quoi? Mais en temps de crise, là, on serait fort sur quoi?
0: Alors, c'est une question difficile parce qu'effectivement, selon le type de crise, on n'aura pas les mêmes dispositifs médicaux qui vont être indispensables. Donc, globalement, on a des atouts dans plein de sous-secteurs, mais il serait illusoire de vouloir tout localiser. Donc, je pense qu'à un moment donné, il s'agira de faire des choix. Et de s'y tenir et de regarder quelques technologies qui nous semblent essentielles sur lesquelles on doit mettre des efforts et pas que en amont.
1: Mais moi j'aimerais entendre dans quoi on est bon, Florent.
0: En France, on a plein de qualités. On est bon dans l'imagerie, on est bon dans le soin et la cicatrisation, dans la prévention du handicap avec les aides techniques. On est bon dans la contention, dans le textile médical. C'est aussi un secteur historique. On est bon aussi dans l'IA, on a énormément de chercheurs qui apportent des technologies, mais la concurrence internationale est rude. Donc il s'agira effectivement de faire des choix et d'accompagner les entreprises qui le méritent le mieux, hein, avec une évaluation qui aura été faite au préalable. Pas que dans les phases de développement R&D, mais aussi dans les phases de commercialisation.
1: Mais c'est important en vous écoutant de comprendre quelque chose de fondamental. Est-ce que l'innovation, c'est un coût ou c'est un investissement? Comment on doit le prendre?
0: Justement, vous avez un peu répondu à la question. Hein. Il ne faut pas confondre l'innovation, justement. Il ne faut pas prendre l'innovation comme un coût, mais justement comme un investissement, puisqu'on l'a vu. Un dispositif médical, aujourd'hui, ça permet de raccourcir les délais de traitement, de sortir un patient plus rapidement de l'hôpital. Ça permet d'optimiser le parcours de soins à l'hôpital. Ça permet aux chirurgiens d'avoir un geste plus précis et d'éviter les complications. Bref, de faire des économies au système de santé dans son ensemble. Donc effectivement, acquérir une innovation pour un établissement de santé, parfois, ça peut être vu comme un investissement facial important, mais sur le système de santé, sur le long terme, c'est un investissement qui permettra de faire des économies.
1: Merci beaucoup Florent Surugue et on va suivre avec attention cette 11e journée des startups innovantes. Et parce que l'innovation en santé, c'est notre quotidien, je vous propose d'écouter la Minute Santé.
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1: Et si le numérique pouvait réellement simplifier la vie des personnes diabétiques au quotidien? Eh bien aujourd'hui, ce n'est plus une promesse, c'est du concret grâce à la pompe à insuline, un dispositif médical connecté. Alors comment ça marche? On utilise un petit capteur placé directement sur la peau. Il mesure la glycémie en continu jour et nuit sans avoir besoin de se piquer à chaque fois. Ces données sont ensuite envoyées automatiquement vers un smartphone ou un lecteur dédié. Le système peut déclencher alors des alertes en cas de taux trop bas. Ou trop élevé. Et dans certains dispositifs plus avancés, la pompe à insuline est connectée au capteur. Elle ajuste la dose d'insuline en fonction des données mesurées. Alors concrètement, qu'est-ce que ça change pour le patient? D'abord, beaucoup moins de gestes contraignants au quotidien. Ensuite, une meilleure visibilité sur son état en temps réel et surtout une charge mentale allégée. Le patient reste impliqué, mais il est désormais accompagné par un système qui surveille en continu son état de santé. Vous l'avez compris, le numérique assiste, sécurise et redonne au patient plus de liberté dans sa vie de tous les jours.
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1: Le numérique pour tous, c'est fini pour aujourd'hui. Cette semaine encore, un grand merci à tous d'être de plus en plus nombreux à nous suivre sur les réseaux sociaux et à interagir. On adore lire vos commentaires. Il est temps pour moi de vous souhaiter une excellente fin de week-end et de vous dire à la semaine prochaine.
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1: À suivre, Sud Radio, la force de l'engagement, Muriel Réus.

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2: Bonjour à tous. Encore plus de 5700 policiers et gendarmes mobilisés aujourd'hui à Paris. La capitale fête la victoire du PSG en finale de la Ligue des Champions. Alors que des débordements ont eu lieu hier partout en France, 457 personnes placées en garde à vue, 57 membres des forces de l'ordre blessés. Un homme est mort dans un accident de la route. Il a percuté des blocs de béton qui avaient été installés pour fermer le périphérique parisien. Le ministre de l'Intérieur prévient qu'il ne laissera rien passer ce soir. Les joueurs parisiens sont attendus à 16h au Champ de Mars. Ils présenteront le trophée avant d'être reçus à l'Élysée par Emmanuel Macron. Une grande soirée sera ensuite organisée avec les supporters au Parc des Princes à partir de 19h30. Dans l'actualité aussi, un homme placé en garde à vue après la disparition d'une jeune fille de 11 ans dans le Gers. Elle a été aperçue pour la dernière fois vendredi. Le suspect explique avoir déposé la jeune fille à sa demande aux abords de la piscine communale, mais ces informations ont été jugées incohérentes et imprécises par les enquêteurs. Une enquête pour enlèvement et séquestration a été ouverte. Israël étend ses opérations militaires contre le Hezbollah. L'État hébreu affirme qu'il s'est emparé de la forteresse médiévale de Beaufort dans le sud du Liban. Cette prise est une étape spectaculaire et un tournant décisif, se félicite Benjamin Netanyahou. Le chef iranien des négociations, lui, affirme qu'aucun accord ne sera accepté tant que les droits de la nation ne seront pas garantis. L'Iran considère que la levée des sanctions américaines et le déblocage des avoirs gelés sont des droits fondamentaux qui doivent être garantis dans l'accord conclu avec les États-Unis. Le tennis et Roland Garros, Iga Swiatek, quatre fois vainqueur du tournoi, est éliminé après sa défaite contre Marta Kostyuk en 2-7. L'Ukrainienne accède pour la première fois au quart de finale. À suivre ce soir, Casper Ruud face au Brésilien João Fonseca. Du rugby à suivre aujourd'hui, avant-dernière journée de la saison régulière. Toulon reçoit Bordeaux-Bègle à partir de 16h30. Ce soir à 21h05, Clermont affrontera le Racing 92. Bon dimanche à notre écoute.
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4: Bonjour à toutes et à tous, merci d'être avec nous pour la force de l'engagement, l'émission qui donne la parole à celles et ceux qui font bouger la société. Aujourd'hui, je reçois Frédéric Pommier, journaliste, chroniqueur sur France Inter depuis plus de 20 ans et auteur du livre « Derrière les arbres » publié chez Flammarion. Dans cette œuvre littéraire, telle que vous la gratifiez vous-même, une œuvre d'une puissance rare, sensorielle, fragmentée, construite comme une traversée de la mémoire traumatique, vous racontez les traces laissées par les violences sexuelles dans une existence entière. Le silence, la honte, l'amnésie traumatique, la peur, la déconnexion du corps, mais aussi la manière dont un trauma peut continuer à coloniser une pensée, une vie entière, longtemps après que les faits eux-mêmes ont disparu de la mémoire consciente. Mais avant de vous donner la parole, Frédéric, je vous propose de nous engager contre l'indicible. Les crimes ne s'arrêtent jamais au moment où les faits cessent. L'envisager, le penser, le croire est une absurdité. Les crimes continuent à vivre dans le corps, les cauchemars, les silences, les addictions, la dissociation, les scarifications, les pensées suicidaires, dans la peur des autres. Parfois même, jusque dans l'incapacité même, à comprendre ce qui nous est arrivé. Les violences sexuelles faites aux enfants appartiennent à cette catégorie-là. Pourtant, notre système judiciaire continue encore de leur appliquer une logique du temps qui est totalement déconnectée de la réalité du psychotraumatisme. En France, près de 5 millions d'adultes vivent avec les conséquences de violences sexuelles subies durant leur enfance. Chaque année, ce sont 160 000 enfants qui deviennent victimes de violences sexuelles. 2 à 3 enfants par classe. Pourtant, nous continuons collectivement à penser ces violences comme des faits rares, exceptionnels, marginalisés, presque périphériques. Et le fait que seuls 1% des auteurs de viols soient condamnés participe aussi à notre incapacité individuelle et collective à affronter ces crimes. Les violences sexuelles faites aux enfants sont un phénomène massif, systémique, profondément enraciné dans notre société. Et elles installent une réalité que la justice peine encore à intégrer et que nos institutions continuent à sous-estimer. Cette réalité, c'est que le plus souvent, un enfant agressé ne parle pas spontanément au moment des faits. Il ne le peut pas. Parce que le cerveau dissocie, parce que la mémoire fragmente, parce que le trauma protège l'enfant de ce qu'il ne peut pas psychiquement supporter. C'est cela, l'amnésie traumatique. Un mécanisme longtemps ignoré, minimisé, contesté, aujourd'hui documenté par les psychiatres, les neurosciences, les associations de victimes et par la Civise. Pourquoi alors notre droit continue-t-il de fonctionner selon une logique de calendrier judiciaire ? Pendant des décennies, les crimes sexuels commis sur des mineurs étaient prescrits à l'âge de 28 ans. La justice considérait que 10 ans après la majorité, il était trop tard pour parler. En 2018, dans le sillage de MeToo, la loi portée par Marlène Schiappa a allongé ce délai de prescription. Désormais, une victime peut porter plainte jusqu'à l'âge de 48 ans, soit 30 ans après sa majorité. Alors certains considèrent que 30 ans pour les crimes sexuels commis sur mineurs constitue une évolution suffisante et que l'imprescriptibilité demandée par de nombreuses victimes, associations et spécialistes du psychotraumatisme doit rester réservée aux crimes contre l'humanité. Mais derrière ce débat juridique sur la prescription, il y a aussi une autre interrogation, celle du regard que notre société porte sur les victimes qui parlent tardivement. Y aurait-il, derrière cette parole tardive, une stratégie, un calcul, une vengeance, des intérêts cachés? Alors peut-être faudrait-il enfin inverser le regard et ne plus demander aux victimes pourquoi elles parlent si tard, mais comprendre ce que les violences sexuelles faites aux enfants produisent psychiquement pour qu'il faille parfois 40 ans, parfois 50 ans, avant de pouvoir nommer les faits. Aujourd'hui, l'enjeu de l'imprescriptibilité des crimes sexuels commis sur les mineurs traverse le débat public, et ce débat est désormais incontournable. Car derrière la prescription, il y a une question plus vertigineuse encore. Que fait-on des enfants qui ont survécu? Et que fait-on des enfances qui restent prisonnières de l'oubli?
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4: Aujourd'hui, dans la force de l'engagement, je donne la parole à Frédéric Pommier, journaliste et auteur du livre « Derrière les arbres ». Bonjour Frédéric.
5: Bonjour.
4: Alors, avant de commencer cet échange, j'aimerais partager quelque chose avec vous. Je ne le dis jamais, mais en dehors de cette émission, j'accompagne depuis des années des femmes victimes de violences et j'entends des récits graves, extrêmement graves, très très durs. Et pourtant, comme beaucoup des lecteurs, sans doute, de vos lecteurs, j'ai été profondément saisie par votre livre, par les faits, bien sûr, mais surtout par la manière dont vous les écrivez, par cette précision presque physique du trauma, par cette façon de faire ressentir ce que devient le silence, la honte, l'emprise ou la peur dans le corps même d'un enfant. À quel moment vous avez compris que ce livre ne pouvait pas être seulement un témoignage, mais devait devenir une œuvre littéraire?
5: Assez vite, j'ai compris que je ne pouvais pas livrer un témoignage, parce que si c'était un témoignage, je ne pourrais pas tout dire. Je ne pourrais pas dire le plus intime, je ne pourrais pas dire le plus grave. Je ne pourrais pas raconter les crimes avec la précision que je souhaitais leur donner. Donc il fallait en passer par les littératures, littérature qui de surcroît m'a permis, moi, la forme de mise à distance nécessaire, une forme de mise à distance nécessaire. Raconter les viols que j'ai subis, raconter leur déflagration sur plus de 40 années de vie, ça m'a été possible parce que j'ai choisi de faire du petit garçon que j'étais un personnage. De faire des parents de ce petit garçon, de mes parents, des personnages, mon frère, ma sœur, et par la suite mes copains à l'adolescence, et par la suite la compagne avec qui j'ai eu deux enfants. Et si ça devenait des personnages, je pouvais moi raconter à ce moment-là l'intime. La littérature et le fait de construire une œuvre littéraire, ça m'a aussi permis d'illustrer par la grammaire, je dirais, ce qu'est la dissociation. Mmh. Dans la première partie du livre, il y en a cinq. Le personnage s'appelle l'enfant. Et je dis très peu je parle de l'enfant. Dans la deuxième partie, il s'appelle le garçon. Et là encore, je dis très peu je, c'est le garçon. Ensuite, dans la troisième partie, à l'adolescence, il s'appelle Frédéric, c'est mon prénom. Mais je ne dis réellement je qu'à partir du quatrième chapitre, quand les souvenirs, tout d'un coup, deviennent un peu plus précis. Et pour moi, c'était une manière aussi de raconter par la langue comment tout ce chemin de vie, c'est tout un chemin très dur et très long de réappropriation de mon corps que des hommes ont massacré dans mon enfance, et ce corps dont on m'a presque privé, et un chemin de réappropriation même de mon identité. Et c'est pour ça que la cinquième partie s'appelle « Les retrouvailles ». Ce sont aussi des retrouvailles avec moi-même, et ce livre, c'est comment je me suis finalement retrouvé et réparé un peu après toutes ces années de perte, d'oubli et de dépossession de moi-même.
4: Alors ce chemin, il est très long, hein, vous venez de le dire, hein, près de 40 ans. Près de 40 ans où votre corps semblait savoir ce que votre mémoire consciente refusait de regarder. en face, un premier viol à 4 ans, un autre à 5 ans, un autre à 6 ans, un autre à 7 ans et demi, comme si ce trauma continuait à organiser votre existence avant même de devenir clair, de le percevoir complètement. Est-ce que c'est cela la violence la plus profonde faite aux enfants ? Continuer à vivre pendant toutes ces années sans que on soit en capacité de nommer ce qui nous est arrivé ?
5: Je ne sais pas si c'est plus violent, mais c'est une violence supplémentaire. Il y a la violence des crimes, la violence des viols. Et il y a aussi, effectivement, la violence du silence imposé. Parce que souvent, les prédateurs, ils imposent le silence à leurs petites victimes. Mais de surcroît, les petites victimes, les enfants, ils n'ont, à cet âge-là, en tout cas à 4 ans, à 5 ans, à 6 ans, ils n'ont pas les mots pour raconter. Et à la fin des années 70 et au début des années 80, moi c'est ça, les années, j'avais encore moins les mots que les enfants d'aujourd'hui, qui sont un petit peu plus éduqués à la connaissance de leur propre corps déjà. Moi non seulement je ne connaissais pas mon corps, mais je connaissais surtout pas le corps d'un adulte. Donc ce que j'ai subi, je ne le comprenais absolument pas. Donc très compliqué de raconter à ses proches quelque chose qu'on n'a pas compris, et de surcroît, c'était d'une telle violence que mon cerveau a tout fait pour déconnecter, puis pour oublier le plus rapidement possible. Et plus on se tait, plus on oublie aussi ce qui s'est passé. Et quand en plus, et ça c'était le quatrième homme dont je parle dans ce livre, à ce moment-là j'avais 7 ans et demi, quand en plus, après avoir été violé par le corps, on nous viole le cerveau. Là, je pense à une des phrases qui m'a été dite. Et cette phrase, c'est « Je savais que tu en avais envie ». J'avais 7 ans, 3/4. Eh bien, on se tait là parce qu'on se sent coupable et parce que on nous a fait croire, on nous fait croire que ce qui vient de se produire, c'est parce qu'on l'a souhaité. Et c'est absolument épouvantable de se dire qu'on a souhaité qu'un homme nous éjacule sur le visage après nous avoir violé d'autres parties du corps. Et donc on ne peut pas parler non plus parce qu'on se dit, si je raconte ça, d'abord on ne va pas me croire, et cet homme m'a dit personne ne te croira, en plus je ne sais pas comment le raconter, et le clou c'est que il m'a dit que c'était de ma faute.
4: Alors on ne peut pas raconter, oui bien sûr on ne peut pas raconter lorsqu'on est un enfant parce qu'on n'a pas les mots, et vous avez raison de dire qu'aujourd'hui peut-être les enfants ont davantage les mots parce qu'il y a eu beaucoup de campagnes de sensibilisation,
5: un petit peu plus.
4: Mais il y avait des signes. Ce qu'on appelle les signaux faibles, qui en fait sont pas des signaux faibles, hein, ce sont des signaux complètement explicites de violence sexuelle. On le sait aujourd'hui. Vous dites très tôt, maman, je veux voler. Vous dites les cauchemars, les voix dans votre tête dès la petite enfance. Vous dites cette tristesse omniprésente au réveil. Alors ça aussi, est-ce que c'est compliqué de se dire que finalement tous ces signaux-là, les adultes ne sont pas équipés pour les voir?
5: Peut-être qu'aujourd'hui, les adultes sont un tout petit peu plus éduqués, un tout petit peu plus sensibles à ces signaux. Moi, ce que je disais à ma maman, c'était « envole-moi ».
4: Envole-moi, oui.
5: Après avoir dit « jette-moi par la fenêtre ». À ce moment-là, j'avais 4 ans. Et pendant des années, j'ai demandé à ma mère « envole-moi ». Et le jour où elle m'a trouvé debout sur une chaise devant la fenêtre de la cuisine grande ouverte, elle a paniqué, m'imaginant sauter, si petit. Et après, des signaux, effectivement, il y en a eu d'autres. J'étais un petit garçon qui faisait des cauchemars terribles. Il y avait des loups dans ma chambre. J'étais un petit garçon qui, à une certaine période, pleurait tous les matins parce que je voulais plus être un petit garçon. Et je rêvais qu'une fée me transforme dans la nuit en petite fille. Je voulais plus être un petit garçon parce que je voulais plus être ce petit garçon auquel on avait fait du mal. Et par la suite, en grandissant, je me tapais, mais ça personne ne le savait parce que je le faisais caché dans une chambre. Je me tapais, je me faisais des séances de flagellation, je m'insultais. Ça durait 40 minutes, j'en sortais épuisé, mais un peu vidé de quelque chose dont il fallait que je me vide. Et plus tard, vers 10, 13 ans, j'ai eu moi des voix dans la tête. Insupportable d'avoir des voix dans la tête. Ça fait perdre beaucoup de temps précieux de sa vie.
4: Et moi qui commentais,
5: Les hallucinations auditives peuvent être des manifestations de psychose. Donc là, ma maman s'est beaucoup inquiétée, puisque je lui disais. Mais déjà, petit, quand à 4 ans, je pleurais, que je voulais être une petite fille, enfin, que je ne voulais plus être un garçon, ma maman m'a emmené voir une psychologue. En 1979, et à ce moment-là, il y en a assez peu des psychologues pour enfants, et assez peu des parents qui emmènent voir leur enfant. Qui emmènent leur enfant chez le psychologue. Et puis, au moment des voix, j'ai à nouveau été voir à l'âge de 13 ans, cette fois un psychanalyste. Et en fait, les professionnels que j'ai rencontrés, je pense, ne m'ont pas posé les bonnes questions. En tout cas, n'ont absolument rien identifié qui aurait pu être de l'ordre du traumatisme et de la violence sexuelle.
4: Oui, d'ailleurs, c'est assez... Quand j'ai lu ce passage-là, où votre maman... Parce qu'autour de vous, il y a une famille aimante, hein, il y a une famille attentive, une mère qui sent quand même qu'il se passe des choses. Et elle vous emmène chez une psy qui vous pose des questions absolument invraisemblables. Et donc, je me suis dit, mais c'est complètement dingue, quoi, qu'on puisse poser ces questions-là avec la description des traumatismes tels qu'ils étaient décrits par vous-même, et par, enfin, en tout cas par votre maman. On en parle juste après la pause.
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4: Donnez la parole à celles et ceux qui font bouger la société. C'est sur Sud Radio et c'est la force de l'engagement. Aujourd'hui avec Frédéric Pommier, journaliste, chroniqueur sur France Inter, auteur du livre Derrière les arbres. Nous parlons des violences sexuelles faites aux enfants, de leurs conséquences, de cette mémoire traumatique qui peut continuer à traverser toute une existence. Alors tout à l'heure, avant cette pause, on évoquait l'incapacité parfois des professionnels à reconnaître ce que certains enfants expriment à travers leur corps, et on se disait que c'était absolument invraisemblable, ces questions posées. Et je voudrais maintenant aborder ce sujet qui est celui de l'image que l'on se fait des agresseurs. Des agresseurs qui ne correspondent jamais à l'image caricaturale du monstre. Hein. En fait, vous agresseurs, c'est le compagnon de votre nourrice, le gardien de votre immeuble, hein, un jeune homme que vous rencontrez pendant les vacances, un ami de vos parents, devenu une personnalité politique, autrement dit des hommes insérés, des hommes connus, familiers, et des hommes auxquels les adultes faisaient confiance. Mais vous dites, ces prédateurs ont malgré tout un point commun, une capacité à exercer une emprise psychologique et surtout à repérer les failles. Comment vous évaluez ça, cette capacité de ces hommes à avoir repéré peut-être chez vous ce qui vous était déjà arrivé?
5: Ça, c'est l'explication aussi que je me donne pour expliquer la répétition. Mmh. Et la répétition des faits, elle s'explique de façon assez claire. Enfin, ouais. Les études ont été menées disant absolument. Qu'un enfant abusé une fois a beaucoup plus de risques qu'un autre tout de l'être à nouveau. Je pense que les prédateurs, ils ont une forme de radar pour percevoir les faiblesses des victimes, mmh. Pour percevoir les failles des femmes quand il s'agit d'adultes, et ce sont la plupart du temps des femmes qui se font agresser, et des enfants, filles ou garçons. Ils ne vont pas s'attaquer à n'importe qui, sans doute, mais à ceux, c'est en tout cas comme ceci que je l'écris, à ceux qui, pour certains, sont déjà morts.
4: Oui, pour ceux qui sont déjà seuls intérieurement, peut-être. Aussi.
5: Dont l'enfance est déjà terminée. Moi, je considère que mon enfance est arrêtée à 4 ans au moment du premier viol. Et que tout le reste, en tout cas la suite de mon enfance, a été une forme de survie pour moi, avec certainement des moments de joie, certainement beaucoup de moments de joie que, aujourd'hui, du fait de cette mémoire traumatique, j'ai totalement effacé. Je n'ai gardé de mon enfance que les souvenirs les plus terribles. Et encore, ils ont mis très très longtemps avant de revenir, puisque pendant longtemps, je n'ai eu aucun souvenir de 0 à 15 ans. Puisqu'à force d'avoir souhaité et tout fait pour effacer les scènes traumatiques, ma mémoire a effacé tout le reste aussi.
4: Et y a une femme qui a beaucoup compté, hein, votre femme. Vous dites d'ailleurs, elle m'a sauvé la vie dans le livre, et vous avez deux enfants.
5: Oui.
4: Comment une famille vit ce qui vous est arrivé? Comment ça se passe?
5: Ça a été dans le silence pendant très longtemps, puisque moi j'ai parlé que très tard. Moi,
4: et
5: j'ai
4: après...
5: parlé à la trentaine, 34 ans. Et après, mes parents ont été mis au courant quelques années plus tard. Ils sont au courant depuis une dizaine d'années.
4: Ils l'ont, ça a été très difficile pour eux.
5: Ça a été très difficile, d'autant que... Moi, la personne dont j'ai parlé en premier, c'était le dernier agresseur, quand j'avais 7 ans et demi. Et il se trouve qu'en l'occurrence, quand je leur en parle, et qu'ils me demandent « mais qui est cet homme ?» Et je leur explique que c'est effectivement un homme qu'ils voyaient il y a très longtemps, qui à l'époque était un ami de la famille, et qui, dans l'intervalle, était devenu maire de la ville.
4: Et vous dites d'ailleurs, vos parents, il faut déménager parce que je ne peux plus venir chez vous.
5: Et
4: vous
5: pendant des années, j'ai imposé à mes parents de m'entendre les supplier de déménager. Oui. Et ils ont déménagé en décembre dernier, c'était tout
4: récemment.
5: Mais déménager,
4: c'était peut-être aussi une façon de dire, finalement, je vais céder devant cet agresseur.
5: C'est ce que pensait ma mère, qui disait, si on déménage, c'est lui donner raison, et je lui disais non. C'est pas lui donner raison, c'est te protéger, nous protéger, faire en sorte que la famille puisse encore se réunir chez vous. Mmh. Puisque pendant des années, ça a été impossible, puisqu'en effet, moi, je ne pouvais plus revenir chez mes parents, parce que pour moi, c'était la ville où j'étais mort à plusieurs reprises, parce qu'on m'avait fait subir le pire à plusieurs reprises.
4: Alors cette prescription, elle est évidemment, dans votre cas, encore plus terrible, hein, puisque elle ne s'applique... les délais sont dépassés. Hein,
5: à 28 ans, tout était prescrit.
4: À 28 ans, c'était prescrit, oui, puisque c'était 10 ans à l'époque. Oui. Et comme, effectivement, il n'y a pas de rétroactivité sur les faits prescrits, donc aujourd'hui, c'est bien 30 ans avec cette loi Schiappa. Vous savez, nous sommes nombreux à demander l'imprescriptibilité pour les crimes sexuels commis à l'égard des enfants mineurs. Est-ce que vous partagez cette demande? Est-ce que vous pensez qu'il faut que les crimes contre les enfants mineurs deviennent imprescriptibles?
5: Mais je pense clairement que la prescription est la complice des violeurs d'enfants. Mm-hmm. Puisque si la parole pour certains se libère si tard, c'est parce qu'elle est impossible à livrer avant, parce que la mémoire fait défaut souvent, et que les souvenirs, ils ne se précisent que très très tard. Donc cette prescription n'a strictement aucun sens à part celui de protéger des violeurs. Et que des prédateurs puissent se dire « passé tel nombre d'années après mes crimes, je vais pouvoir dormir tranquille. » Alors que les personnes qui ont été violées, abusées, elles ne dormiront jamais tranquilles. Il n'y a pas de prescription pour la douleur. Il n'y a pas de prescription pour le traumatisme. Il n'y a pas de prescription pour cette bombe à retardement et à fragmentation qu'est le viol et qui détruit pas seulement la personne qu'on a violée, qui détruit aussi les personnes autour d'elle, qui fragilise tout le monde. Et donc quand on parle de 5,5 millions d'adultes qui aujourd'hui disent qu'ils ont subi des violences sexuelles dans leur enfance, et je pense que le chiffre est bien plus important, ça veut dire 5,5 millions de personnes ou davantage qui aujourd'hui, pour certains, continuent de vivre avec ces douleurs-là, dont parfois ils ne réussiront jamais à parler. Beaucoup sont morts avant d'avoir pu parler, beaucoup en sont morts, mais les criminels, eux, ils sont pas inquiétés pour la plupart, à cause de cette prescription, grâce à sa prescription les concernant. Donc oui, de mon point de vue, qui est le point de vue de quelqu'un qui s'est souvenu avec précision trop tard? Moi,
4: pas
5: tout
4: trop
5: était...
4: tard, quand vous avez pu vous en
5: par
4: souvenir.
5: Rapport à la prescription.
4: Par rapport à la prescription, oui.
5: Quand j'ai compris,
4: oui, oui.
5: En fait, mm-hmm. que tout était prescrit à 28 ans. À 28 ans, moi, j'avais des vagues souvenirs et j'avais juste des envies de mourir. J'avais mm-hmm. juste des visages et des ombres qui surgissaient sans que j'arrive à élucider clairement ce qui s'était passé. À 28 ans, c'était fini. Et mes agresseurs, à ce moment-là, ils pouvaient gambader tranquille dans la campagne et continuer à abuser d'autres enfants.
4: C'est le cas, ils gambadent toujours tranquille dans la campagne.
5: Ils gambadent toujours tranquille.
4: Ils n'agressent pas encore des enfants.
5: Donc oui, la prescription, évidemment qu'il faut qu'elle tombe pour les violences sexuelles sur les enfants. Et moi, si j'ai parlé, c'est en sachant que c'était trop tard pour moi. Mais si je l'ai fait, c'est aussi pour tous les autres, mm-hmm. qui ne pourront pas parler. Soit parce qu'ils ne sont plus là, soit parce qu'ils ne trouveront pas les mots, soit parce qu'ils n'ont pas cette énergie et cette patience. Et si j'ai porté plainte contre le dernier des agresseurs, c'est aussi pour ça. C'est pas pour moi. Pour moi, c'était trop tard. C'était sans doute un peu pour moi, pour rendre justice au petit garçon que j'étais et auquel la justice ne rendra jamais justice. Mais c'était aussi pour tous les autres. Et pour que d'autres paroles de garçons se lèvent aussi pour accompagner celles si nombreuses des femmes qui ont le courage de parler. Avant nous, et qui ont peut-être pas été soutenus suffisamment par les hommes, et dont on remet en cause la parole si souvent, et ça m'est insupportable de voir le nombre d'hommes et de femmes, d'ailleurs, qui remettent aussi facilement la parole des femmes en cause, et peut-être un peu moins celle des garçons.
4: Frédéric Pommier, je vous remercie. Ce livre est plus que salutaire. Je vous invite évidemment tous à le lire. Je rappelle, Frédéric Pommier, Derrière les arbres, aux éditions Flammarion. Cette parole, elle est essentielle, elle, je dirais même qu'elle est vitale. Et j'espère qu'elle va aussi encourager peut-être d'autres hommes à prendre la parole et à raconter ce vécu qui est innommable. Je vous redonne rendez-vous dimanche prochain, même heure, même énergie. Peut-être pas tout à fait le même sujet. L'émission est disponible sur sudradio.fr, sur tous les podcasts, et je vous souhaite un excellent dimanche.
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23: Bonjour et bienvenue sur Sud Radio dans l'émission La Santé Demain, une émission qui donne la parole aux acteurs de la santé, de la médecine en général et de la santé au naturel en particulier. Aujourd'hui, nous allons parler de troubles de stress post-traumatique, ce phénomène qui engramme une réaction durable à un ou des événements traumatisants tels que guerre, agression, accident, violence répétée et qui provoque une reviviscence constante de ce traumatisme, c'est-à-dire une récurrence. Pour cela, nous avons le privilège d'accueillir le docteur Gérard Chaput. Bonjour, docteur Chaput. Vous êtes ancien médecin colonel et ancien conseiller des forces spéciales, militaires et services de sécurité. Vous êtes spécialiste du psychotraumatisme. Vous avez une grande expérience du stress opérationnel, du traitement de l'accompagnement des chocs post-traumatiques au service des blessés de la nation, des militaires, mais aussi des pompiers, des soignants, les services de sécurité, les victimes d'attentats, impactés par la violence et la rencontre avec la mort. Ça, c'est un point crucial que nous allons développer. Aujourd'hui, grâce à l'association Les Sentinelles de la Nation que vous avez cofondée, vous guidez les personnes atteintes de syndrome post-traumatique dans un parcours de reconstruction de soi et dans le retour au sein de la communauté des vivants. Et vous êtes l'auteur du livre, de plusieurs livres, dont le dernier est Rallumer les étoiles. Quel joli titre pour ce dernier livre, docteur. Quelle histoire se cache derrière?
24: Alors, j'ai décidé d'appeler ce livre Rallumer les étoiles en pensant à un ancien de la guerre de 14-18, qui est un grand poète, qui s'appelle Guillaume Apollinaire. Et il se trouve que Guillaume Apollinaire envoyait régulièrement des lettres à sa femme, qui s'appelle Lou, donc dont le titre des poèmes s'appelle Lettre à Lou.
23: Louise de Châtillon, quelque chose.
24: Pardon?
23: Louise de Châtillon.
24: C'est ça, voilà. Ça. Et en fait, il parle d'un événement très particulier. Les Allemands tirent, il est dans les tranchées. Les Allemands tirent, c'est en pleine nuit. Et finalement, toutes les étoiles avec les vapeurs avec la poussière, voilà, tout ça finit par éteindre toutes les étoiles. Puis une voix venu, on ne sait où, d'un capitaine qui dit « rallumez les étoiles, rallumez les étoiles ». C'est notre travail, à la fois de thérapeute, mais aussi de tuteur de résilience. Parce que tout le monde peut être tuteur de résilience. Et c'est le rôle de la nation tout entière d'être tutrice avec ses blessés.
23: Oui. J'entends que c'est une question de les soigner, et c'est une autre question que nous allons aborder aujourd'hui, de non seulement les soigner, je me répète, mais également de leur donner une redirection dans la vie.
24: C'est ça. C'est la question, c'est la grande question actuelle du sens. Ouais. La quête du sens.
23: Absolument.
24: Redonner du sens.
23: Qu'est-ce qui distingue le stress classique, après un événement difficile, vécu, d'un véritable trouble de stress post-traumatique?
24: Alors, dans le stress, un de mes pères, qui était le professeur Croc, Louis Croc, disait que le meilleur synonyme du mot stress, c'était le mot adaptation.
23: Oui.
24: Il n'y a pas d'autre. D'ailleurs, ça n'est pas une maladie, le stress. C'est une fonction dans l'organisme. Hein, il faut. Alors, on s'adapte ou on ne s'adapte pas, bien évidemment. Mais il y a un élément qui est une rupture radicale, qui est une rencontre avec la mort. Et dans la définition de la mort, nous, les médecins, nous avons que des définitions négatives. c'est il y a plus de souffle, il y a plus de rythme cardiaque, il y a plus d'électroencéphalogramme, enfin tout ça est bien plate. Les juristes disent un individu est mort lorsque le médecin a dit qu'il était mort.
0: Ouais, c'est ça.
24: La véritable définition, c'est la définition philosophique. Et la définition de la philosophie dit la mort est une rupture radicale, c'est-à-dire qu'on va d'un point A à un point B avec impossibilité de retour. Vous enlevez Jésus-Christ mis à part, personne n'est revenu de milieu des morts. Pourtant, ces gens-là ont vécu la mort, mais sont restés quand même vivants. Et ce qui a amené un de mes camarades à appeler ça le syndrome de Lazare.
0: D'accord. Donc, on a compris, en tout cas, ce que j'ai compris, c'est que les syndromes de stress post-traumatique, en fait, sont, entre guillemets, étiquetés dès l'instant où il y a un réel trauma avec le frôler la mort. Quasi la vivre et en réchapper en fin de compte.
24: C'est
0: pas un stress classique de j'ai une surcharge psychologique avec des gros ennuis qui me hantent. Là, on est quand même sur des sujets qui ont frôlé la mort. Donc évidemment, en cas de guerre,
24: c'est plus que frôler la mort. Je crois que c'est
0: je vous en prie.
24: Vivre la mort.
0: Je suis d'accord.
24: Alors qu'elle soit réelle ou qu'elle soit symbolique.
0: Absolument.
24: Voilà.
0: Spirituelle ou autre.
24: Oui, c'est ça.
0: Donc pourquoi certaines personnes, pour les mêmes conditions, développent-elles des troubles post-traumatiques et d'autres non, finalement ?
24: Alors c'est tout un travail de métabolisation intérieure.
0: Oui. Hein ?
24: Beaucoup de gens finissent finalement par intégrer cette réalité de la mort dans leur psyché et finalement s'en sortent plus ou moins bien. En revanche, plus l'intensité, plus la violence a été forte. Je pense par exemple aux victimes d'attentats, je pense aux victimes de grandes violences, aux tortures intentionnelles, où là on a 90% par exemple dans les tortures intentionnelles de personnes qui ont des syndromes psychotraumatiques. J'accompagne actuellement un harki qui a été, qui a vécu une détention par le FLN, qui a été torturé, et qui a réussi à s'évader. Il a encore aujourd'hui, vous voyez, ça date des années 60, il a encore aujourd'hui ce syndrome de répétition traumatique avec des cauchemars, avec ce fameux vécu comme si, des dépersonnalisations, des déréalisations.
0: D'accord, donc je dois quand même préciser que vous traitez principalement des personnes qui ont, comme dernièrement au Bataclan, subi des des troubles post-traumatiques, notamment les premiers qui sont intervenus au Bataclan.
24: Oui, j'ai un de mes jeunes, un bisu, qui lui est rentré comme médecin en premier dans le Bataclan.
0: D'accord, donc vous avez dû traiter et...
24: Je l'avais aidé à... Parce que passer la période de l'effroi, passer la période d'une sidération, il faut se raccrocher à quelque chose pour arriver à... Donc ça demande une construction identitaire en amont quand même. Hein. Et donc, je lui avais dit, si jamais un jour que tu as quelque chose qui vient te déstabiliser à tel point, il faut que tu te rappelles quel est ton nom. Parce que retrouver son nom, c'est retrouver son être, c'est revivre à l'intérieur de soi. Quelle est ma fonction, quelle est ta fonction? Ben je suis médecin et finalement à quoi je sers? Ben je sers à soigner les gens. C'est ce qui lui a permis finalement de se remettre en mouvement.
0: Est-ce qu'on peut dire que retrouver son identité est capitale, parce que l'identité on peut la perdre pendant un trauma tel que celui-ci, et est-ce qu'on peut dire que l'identité a été explosée, morcelée et qu'il est important de la retrouver?
24: Ah oui, et d'ailleurs
0: réunir l'identité.
24: Je pense que Balraux résume bien ça quand il dit finalement l'homme en est réduit à un misérable tas de petits secrets.
0: Oui, c'est ça.
24: Il y a une espèce de morcellement psychique. Et à ça, d'ailleurs, plusieurs années après, Régis Debray, qui était notre philosophe aussi, répond en disant « Mais alors comment faire de ce tas un tout ?» C'est-à-dire, comment essayer de retrouver, de recoller les morceaux, hein. C'est ce que moi j'essaie de refaire avec le Kintsugi, par exemple. Mais j'en avais parlé avec le pape Jean-Paul II, et qui m'avait répondu non, c'est pas la notion d'unité d'être, c'est la notion d'intégralité d'être. Faut donc rallumer l'intégralité de l'être.
0: Est-ce qu'on peut dire que certains troubles de stress post-traumatique proviennent non pas juste d'un choc, mais d'une récurrence de choc?
24: Alors oui, il y a, me semble-t-il, chez plusieurs individus, comme des formes de chapelet psychotraumatique.
0: Ouais, c'est ça.
24: Il y a parfois plusieurs traumas cumulatifs, mais parfois l'événement fait référence à quelque chose de très antérieur. Je pense à ce blessé que j'avais rencontré, qui était couvert d'eczéma, qui en avait partout, qui était venu me rencontrer en me demandant est-ce qu'on pouvait pas me renouveler mon ordonnance. Quand j'ai regardé l'ordonnance, il y avait recto verso. Il y avait quoi. Je lui ai dit mais est-ce que vous avez la capacité de manger avec tout ça, tellement on est loin de certaines formes de régime. Et quand je lui ai fait ces formes de régression à caractère hypnotique, je suis tombé peut-être 20 ou 25 ans ou 30 ans avant sur un trauma. Le trauma, il assiste à la naissance de son enfant, sauf que l'enfant est mort et il a été incapable de pouvoir parler. Il y a eu une sidération totale et le langage s'est absenté du sujet.
0: D'accord, donc vous êtes remonté à l'origine du traumatisme. Bon, je précise quand même par des techniques hypnotiques de très haut niveau, c'est pas forcément ce qui se pratique en cabinet, parce qu'il faut quand même remettre les choses en place. Et de ce fait, la personne que vous traitiez a guéri de son eczéma, c'est ça?
24: Et en fait, la semaine d'après, l'eczéma était parti.
0: Ouais. Comment, en fait, le trauma modifie-t-il la perception du temps, du danger, du corps et des autres? Parce qu'il y a un problème d'altérité.
24: Alors, on dit souvent que le trauma est une blessure invisible.
0: Ouais.
24: Ça m'agace profondément, parce qu'il n'y a que les aveugles qui ne peuvent pas voir, et donc les traumatisés, on les voit, le regard est posé vers en bas. Il y a, quand on pose, ça ramène à la philosophie de Levinas. Ce que je vois d'abord de l'autre, c'est son visage, disait Levinas. Et si on a perdu aujourd'hui la... On regarde plus les gens dans le visage. On est attentif à l'état de sollicitation, moins au visage de l'autre. Mais quand on regarde l'œil, qui est le miroir de l'âme, on voit bien quand même qu'il y a quelque chose qui est éteint chez lui. Et donc finalement, c'est ça. Et donc il y a une modification profonde de la personnalité qui se fait. L'individu n'est plus comme avant. Il y a un avant et un après. Il y a une rupture dans le chronos.
0: Merci docteur Chaput. On se retrouve tout de suite pour une deuxième partie.
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0: De retour sur le plateau avec le docteur Gérard Chaput, nous évoquions les différents troubles des stress post-traumatiques et les troubles de perception du temps de ces individus, les troubles cognitifs liés aussi aux problèmes relationnels qu'ils peuvent rencontrer. Est-ce que il y a des différences entre les troubles vécus par des militaires, des pompiers, du personnel soignant ou des points communs?
24: Alors, le trauma, c'est le trauma et la pathologie est universelle. Il n'y a pas de problème. C'est des modes d'expression. Hein, c'est tout. Parce que rencontrer la mort, c'est identique pour tous. Et donc, que ce soit des pompiers, que ce soit des gendarmes, ils rencontrent cette expérience de la mort de manière différente. Je pense à une infirmière que je vais recevoir bientôt, qui était une infirmière en cancérologie. Elle rencontre, et souvent, enfin, elle était en phase ultra-terminale, l'accumulation de la réalité de patients qui vont mourir, l'annonce de la mort à quelqu'un, a fini par éroder, et à un moment, elle s'est appropriée cette annonce de la mort. Elle l'a faite pour elle-même. Tout en le disant à quelqu'un d'autre, elle se l'appropriait. Et c'est ça qui a fait un impact. Pour les pompiers, par exemple, aller sur le feu et se voir entouré de flammes, ça peut être ça. Pour un gendarme, ça peut être d'aller faire, par exemple, ramasser un casque d'un motard sur l'autoroute. Ça m'est arrivé, parce que je me rappelle de ce jeune gendarme adjoint qui était sur l'autoroute à Perpignan. Ben, un accident de moto, et le major lui dit, mais écoute, va ramasser le casque qui était là-bas, sauf que dans le casque, il y avait ce qu'il fallait, et ça a fait un impact. C'est-à-dire que la situation est fait violente, et c'est une violence extrême, et c'est une violence dans l'immédiateté. Ça se fait dans l'instant. Et donc il y a une rupture du continuum temps. C'est-à-dire que le chronos est scindé en deux. C'est ça. Et donc, il y a un moment où il y a un blanc dans l'appareil psychique. Et c'est ce blanc qu'il va falloir aller travailler.
0: Ouais, c'est ça. Est-ce que, par exemple, les communs des mortels que nous sommes peuvent subir aussi des troubles post-traumatiques par la récurrence des violences verbales ou physiques qu'ils subissent tous les jours?
24: Il faut que l'image même de la mort soit imprégnée. Vous pouvez avoir des violences, ça peut finir par vous éroder sur le plan psychique, ouais. Mais en tout cas pas. Il faut qu'il y ait le sentiment d'une mort immédiate.
0: Ouais, c'est voilà. Ça. Le point commun, c'est la mort. Je souhaitais souligner ce cadre de figure parce que beaucoup se disent traumatisés ou post-traumatisés. Mais en fait, c'est quand même un petit problème de rhétorique. Hein.
24: Il a voulu me tuer. Et je pense par exemple à ce gendarme qui était otage à Ouvéa. Mmh. Et il voit arriver devant lui le fusil du canon.
0: Ouais.
24: On peut faire une audition de cet homme-là.
0: Bien sûr.
24: On prend l'audition. Oui, alors ce monsieur, vous voyez bien l'orifice du canon. Et qu'est-ce que vous voyez derrière? Mais derrière, c'est du langage reconstruit. Hein.
0: C'est
24: je veux dire tout de suite, tout est flou. La seule chose qui reste présente, c'est l'orifice du canon. Là, vous parliez du Bataclan tout à l'heure. Ben, dans le Bataclan, j'ai un de mes amis qui était numéro 3 dans une très grande banque, voilà, et qui finalement voit l'orifice du canon. Il arrive en retard au Bataclan et il voit l'orifice du canon.
0: Ouais.
24: Voilà, donc... ça peut être le coup de poignard, ça peut être des tas de choses.
0: Donc on peut distinguer deux types d'axes pour la thérapie, donc la thérapie classique, donc psychiatrique, psychologique, vous pouvez nous en parler?
24: Oui, alors le trauma, quand il impacte un individu, c'est un peu comme les bombes à fragmentation, on en entend beaucoup parler aujourd'hui. Oui. Ces bombes à fragmentation, et premier impact, c'est les liens du sujet avec lui-même, c'est-à-dire que le sujet ne se reconnaît plus, et d'ailleurs on entend très souvent « je ne suis plus comme avant ». Hein, et ça, c'est tout le travail des psychiatres et des psychologues qui font plusieurs thérapies, des cognitivistes, des comportementalistes, de la psychanalyse ou
0: l'EMDR,
24: autre, de l'EMDR ou autre. Voilà. Et puis un deuxième axe qui est l'axe de la destruction du lien à l'altérité. Et moi, j'ai préféré travailler essentiellement dans cet axe-là, parce que on va pas réinventer l'eau chaude, et les psychiatres font de l'excellent travail, les psychologues aussi, c'est pas à nous à faire. En revanche, ces gens-là qui se sont isolés du monde, il faut les remettre dans le monde pour qu'ils puissent continuer à nouveau à servir. Et c'est ça qui est important. C'est que c'est la question du sens. Ma vie a un sens, et je suis là pour continuer à servir.
0: Exactement. Donc, il est question et de soigner, mais et après. Donc vous parlez du et après. Donc dans ce et après, quels sont les facteurs favorisant une vraie reconstruction plutôt qu'un simple traitement, je dirais.
24: Alors il faut vraiment tout reconstruire, parce que le sujet qui a vécu la mort peut se croire abandonné, même s'il y a plusieurs personnes qui ont été présentes pour l'aider. La mort, ça se vit toujours tout seul. Et donc il y a un vécu de solitude et un vécu d'abandon chez le sujet. Et donc, il faut rétablir ce lien à l'autre. Et ce lien à l'autre, il se fait de différentes manières. Et on utilise des médiateurs. Comme par exemple, j'utilise, dans la médiation animale, j'utilise beaucoup les abeilles. Les abeilles, pourquoi? Parce qu'elles ont un objectif commun, les abeilles. Elles viennent servir le bien commun. Et elles passent par tout, une abeille, ça passe par toutes les étapes. Et puis, toutes les abeilles, elles vibrent avec une fréquence très particulière, qui est la fréquence de 417.

0: lettres s'inclinent, qui sont d'une noirceur la plus profonde, et elles se terminent dans un coin du jour qui se lève. Et nous serions tentés tous de dire, mon Dieu, mais quelle horreur. Sauf que là passe un passant, hein, qui dit, cela porte un très joli nom, femme Narcisse, cela s'appelle l'aurore, point final. C'est-à-dire que, finalement, c'est maintenant que tout recommence. Et finalement, c'est je recommence à vivre. Et c'est la lumière qui vient poindre. C'est pour ça que quand je fais mes stages en Camargue, je les amène sur un pont et je leur demande d'assister en Camargue au lever du soleil comme promesse d'un nouveau jour. Susciter l'espérance chez ces gens-là. Alors, j'utilise après comme médiation la médiation équine. Comme un nouveau mode de paralangage, comment je peux mode de communication. Et le cheval est un excellent médiateur.
1: Est-ce que je peux préciser qu'on n'est pas dans le bisou cheval classique?
0: Ah, certainement pas la calinothérapie. C'est pas la psychopapouille qui est faite au cheval, surtout pas. C'est au contraire, je communique avec lui, et donc je rentre en contact, je lui donne un ordre, et comment je peux faire alliance avec le cheval? Et donc, ça, si je transpose ça dans ma vie ordinaire, alors bien évidemment, je vais avoir un autre mode de communication avec l'autre.
1: Oui.
0: Ah donc, je peux aller, parce que j'ai un camarade, par exemple, qui allait chercher son pain, qui venait d'Afghanistan, qui allait chercher son pain et qui le faisait en mode guerre, par exemple.
1: Oui.
0: Qui prenait le pain et qui partait aussi vite que possible. Alors que là, on peut communiquer un peu mieux avec la boulangère, par exemple.
1: C'est ça. Donc, en fait, le sujet qui est proche du cheval, vous lui faites des exercices et vous avez une lecture comportementale du sujet et du cheval.
0: Et le cheval. Et une lecture cognitive aussi chez le sujet. Et je leur fais porter des Holter ECG.
1: Oui.
0: Un Holter ECG pour le cheval, un Holter ECG pour le blessé, et je vois la concordance.
1: Qui mesure les battements cardiaques.
0: Et puis, on parlait de la peau. Dans le travail de la peau, je termine ce travail par ce qu'on appelle le pot à pot du professeur Anzieux.
1: Oui.
0: Et ce pot à pot est très important parce que ça vient apaiser toutes les angoisses mortifères. C'est un rappel, finalement, du moment où l'enfant vient de naître, qui a vécu une rupture radicale,
1: hein,
0: puisqu'il vient de naître, oui. Et c'était, voilà, et c'est un enfant, et c'était un fœtus, voilà, merci. Voilà, et c'est maintenant un bébé, c'est un humain. Et donc, bien évidemment, une rupture radicale. Et en fait, on pose le bébé sur le ventre de la mère, il y a donc une forme de portage, et c'est ce que j'essaie de reproduire, et ça permet d'apaiser toutes les angoisses mortifères. J'ai le souvenir d'un blessé, par exemple,
1: ouais.
0: qui avait vécu un drame pas très loin, victime de terrorisme, pas très loin de Paris. Ouais. Je dirais pas où. Et qui toutes les nuits était réveillé par des cauchemars terrifiants.
1: Mm-hmm.
0: Et on a travaillé le travail de cheval, plus ce portage et ce pot à pot.
1: Ouais.
0: Et la nuit qui a suivi, il a pu dormir comme un bébé, et depuis, il dort très bien. Tout n'est pas parti, mais en tout cas, cette partie-là, qui était effroyable, s'est apaisée.
1: Donc on est en train de parler de l'association Sentinelle que vous avez cofondée, et des stages qui s'appellent Serviam.
0: Serviam, oui.
1: C'est ça, et vous évoquiez hier aussi, en aparté évidemment, le cas d'un véhicule blindé léger qui sur une route, la dite route s'effondre, retourne, c'est ça. Et donc il n'y a pas eu de mort, mais les personnes dans le VAB, oui, se sont vues mortes.
0: Ah ben oui, enfin le VAB s'est retourné. Alors, ouais, faut savoir quand même qu'à Waki fait quand même très très chaud.
1: Ouais.
0: Donc on ouvre ce qu'on appelle les tapes, c'est-à-dire les fenêtres, si vous voulez, du VAB. Le VAB se retourne et tombe dans l'eau à l'envers. Et donc c'est une rizière quand même relativement profonde. Okay. Il se trouve que j'étais en tourelle juste derrière. Et donc on a pu sortir immédiatement pour aller ouvrir la porte du VAB. Dans l'eau, c'était assez difficile, mais on a réussi. Et en fait, voilà, il a fallu après débriefer ces gens-là immédiatement. Et puis c'est quelqu'un que j'accompagne encore aujourd'hui.
1: Quoi. Parce qu'ils se sont vus morts, je précise.
0: Ah, ils se sont vus immédiatement morts. Avec des phénomènes hallucinatoires immédiats d'ailleurs. Parce qu'il y en a un qui m'a dit, ah ben, il y avait ma maman qui était juste à côté de moi. Sauf que sa maman est à 6000 kilomètres, quoi.
1: C'est ça, ouais. Donc la mort est liée aux troubles de stress post-traumatique. Merci docteur Chaput pour toutes ces explications. On vous retrouve sur internet et à travers votre ouvrage que je remontre ici, Rallumer les

0: Étoiles, magnifique titre. Merci à vous aussi, chers auditeurs. On se retrouve quant à nous dimanche prochain à 15h30.
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3: Dans un instant, le top 14, l'avant-dernière journée du championnat et un match attendu entre Toulon et l'Union Bordeaux-Bègles. Le coup d'envoi 16h30 sur Sud Radio. Mais d'abord les infos avec Léa Guichou. Bonjour Léa.
4: Bonjour à tous. Des milliers de supporters sur le Champ de Mars à Paris attendant avec impatience l'arrivée des joueurs du PSG après leur victoire en finale de la Ligue des Champions. L'équipe devait défiler à 16h mais son avion a décollé en retard de Budapest. Après la présentation du trophée au pied de la Tour Eiffel, le Paris Saint-Germain sera reçu par Emmanuel Macron avant une soirée exceptionnelle au Parc des Princes avec les supporters. Près de 6000 membres des forces de l'ordre sont encore mobilisés aujourd'hui. Le maire de Paris condamne avec la plus grande fermeté les débordements qui ont eu lieu hier soir. Au total en France, 457 personnes ont été placées en garde à vue. Il y a eu des vols et des pillages dans une quinzaine de villes selon le ministre de l'Intérieur. À Paris, une personne est décédée sur le périphérique, un accident de la route impliquant un motocross. Dans l'actualité aussi, un jeune de 24 ans tué par balle à Valence. Les tirs se sont produits hier soir près d'un point de deal dans le quartier Fombarlette. Un autre homme a été grièvement blessé par balle. L'armée israélienne mène plusieurs frappes dans le sud du Liban. Plusieurs villages ont été touchés par des bombardements. L'État hébreu a fait savoir qu'il étendait ses opérations terrestres contre le Hezbollah. En réaction, le ministre français des Affaires étrangères demande une réunion d'urgence du Conseil de sécurité des Nations Unies. Plus de 440 000 demandes ont déjà été déposées pour l'aide aux grands rouleurs. Près de 3 millions de travailleurs sont éligibles à cette indemnité carburant dont le montant est passé de 50 à 100 euros. Elle sera versée par virement bancaire dans les 10 jours. La 9e édition du sommet Choose France. Emmanuel Macron reçoit demain au château de Versailles 200 chefs d'entreprise étrangers. Objectif, les convaincre d'investir dans le pays. La France est depuis plusieurs années le pays européen qui bénéficie de la plus grande part d'investissements étrangers. Allez, on passe au sport avec du rugby. Avant-dernière journée de la saison régulière, Toulon reçoit Bordeaux-Bègles à partir de 16h30 et puis ce soir à 21h05, Clermont affrontera le Racing 92. Voilà pour l'actualité. Très bon après-midi à tous.
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3: Vous êtes sur Sud Radio, sur la radio du rugby. On est très heureux d'être avec vous. On sera là d'ailleurs jusqu'à 23h ce soir avec deux grands rendez-vous de Top 14. Toulon face à l'Union Bordeaux-Bègles. Et ce soir, un match très attendu qui va être déterminant pour la fin de la saison de Top 14. C'est ce Clermont Racing 92. Comment ça va, Quentin Kevanis?
5: Bonsoir Alexandre, bonsoir à tous. Eh bien, écoute, ça va pas mal. Ça va pas mal. Soirée agitée hier, mais sinon ça va.
3: T'as encore fait la fête?
5: J'ai célébré.
3: Quel fêtard!
5: Ah ouais, non, vraiment. Vraiment célébré.
3: Quentin est aux anges parce que plus jamais il aura à dire à jamais les premiers.
5: Et bah ça, si, parce beau. Que ça, c'est un fait qui reste quand même indélébile, Alexandre.
3: À jamais les premiers d'avoir deux étoiles.
5: Oui, mais à jamais les premiers d'avoir eu la première. Tu vois, c'est. Oh bah. C'est factuel.
3: Ça a perdu de son impact. Hein.
5: Oui, non, bah, ça, c'est. Voilà, c'est parce que.
3: Bonjour, Marius, lui, François.
5: Il n'est pas encore arrivé,
3: Marius. Marius, il est encore en train de fêter le sacre du Paris Saint-Germain. On est avec toute l'équipe et on salue aussi Mathias Merlot en direct de Mayol pour ce match important. Bien plus important d'ailleurs pour les Toulonnais qu'il n'en paraît. Mathias Merlot, comment ça va? Ah, et bah lui aussi, fête Paris Saint-Germain.
5: C'est marrant, lui, j'y aurais moins cru, tu vois.
3: C'est vrai que j'aurais moins cru aussi, mais peut-être qu'il a changé d'idée, Mathias Merlot. On le retrouve évidemment dans quelques instants. On sait que parfois il y a des petits soucis de connexion avec Mayol, qui est un stade ancien, mais bourré de charme. Quant à Kevin, on va revenir évidemment sur les informations. Et il y en a une, quand même, qui est déterminante. Ah bah. Il y a un club, bah d'ailleurs pas très loin de Toulon, hein, qui entre en Pro D2.
5: Un club pas très loin de Toulon, c'est Nice, qui entre en Pro D2. Et puis un monument du rugby qui va descendre d'un échelon. français Mont-de-Marsan, puisqu'il y avait ce barrage d'accès donc entre le perdant de la finale de nationale et l'avant-dernier de Pro D2, ce Nice Mont-de-Marsan. Et au bout du suspense, hein, dans un match qui a vu plusieurs changements de leader, c'est Nice qui au final s'est imposé sur un écart quand même assez réduit, hein, 31-26, c'est le score final après 80 minutes. 3 essais pour les Niçois, 4 pour les Montois, mais l'indiscipline aura fait beaucoup de mal à cette équipe landaise, avec notamment le carton jaune reçu par Gatien Massé dans les 10 dernières minutes du match. Dans le reste de l'actualité du rugby, il y avait forcément du top 14 ce week-end avec des rencontres extrêmement importantes. Ça a débuté donc hier après-midi avec le Stade français qui s'est imposé face à Bayonne sur le score de 38-21. Toulouse qui a battu le Loup Rugby 39-31. La Rochelle s'est imposée à Montauban 71-15. Succès très important et bonifié pour La Rochelle pour la suite du championnat. Perpignan s'est imposé au bout du suspense face au Castres Olympique sur le score de 29-27. Et le MHR s'était imposé 26-18 face à la section paloise dans le match du soir. Rencontre également très importante au classement. Justement, ça nous donne Toulouse leader avec 86 points. Toulouse est assuré de finir la saison régulière en tête du top 14. Montpellier est pour le moment deuxième, mais égalité de points avec le Stade français. Les deux équipes comptent 78 points. Pau est quatrième. La Rochelle est actuellement cinquième, mais avant les matchs de cet après-midi, puisque Bordeaux va jouer à Toulon. Bordeaux qui est sixième, égalité de points avec le cinquième La Rochelle. Derrière Clermont, le Racing 92, Toulon, Lyon, Castres, Bayonne, Perpignan et Montauban. Et puis de la Pro D2 également ce week-end avec les demi-finales qui se disputaient. Vannes avait étrié jeudi soir Oyonnax 48-7. Et vendredi soir, Aix-en-Provence a battu Colomiers 36-28. La finale, ce sera donc samedi prochain, un choc entre Vannes et Aix-en-Provence qui se jouera à Toulouse. Dans le reste de l'actualité rugby, des nouvelles de l'équipe de France avec Edwards et Siliers qui se dirigent vers la sortie de l'équipe de France, et Bastide et Petitjean qui sont arrivés dans le staff pour cet été. Puis on termine avec une nouvelle en rugby à 7. Les deux équipes de France se sont stoppées en quart de finale lors du tournoi de Valladolid en Espagne. Les Françaises ont été battues par l'Australie 21-5, alors que les garçons ont été stoppés au même stade de la compétition par l'Argentine 21-19. Alexandre, donc voilà pour l'instant un parcours à 7 un petit peu décevant pour nos Bleus dans ce tournoi de Valladolid qui s'est arrêté précocement en quart de finale pour nos deux équipes.
3: Oui, dans le temple du rugby espagnol à Valladolid, effectivement, on va tout de suite retrouver Mathias Merlot du côté de Toulon. Le choix de l'info de Mathias Merlot, j'imagine, autour de Nice, club que Mathias a suivi durant cette saison. Alors j'espère qu'on a retrouvé la connexion avec
5: Mayol. Ça y est, il est là.
3: Ah bah dis donc, c'était la croix et la bannière.
6: Je te laissais finir Alex, mais j'étais bien là. Je t'écoutais, je pensais pas qu'il fallait intervenir pendant que tu m'introduisais. En tout cas, je t'écoutais religieusement.
3: Alors, justement, je te posais la question pour Nice, Mathias.
6: Bah pour Nice, c'est la très bonne nouvelle, hein. Vous avez vu, je suivais le match depuis Mayol, l'émotion de Jean-Baptiste Adjigé, parce que Nice a misé gros cette année avec un recrutement assez XXL et que les pertes auraient pu être très importantes en cas de non-montée en Pro D2. Mais là, c'est tout qui change, hein, sur un seul match, puisque je peux déjà vous l'annoncer, mais Nice aura un des plus gros budgets de Pro D2 la saison prochaine. Il devrait monter aux alentours de 14 à 15 millions d'euros, avec le soutien bien évidemment de la famille Gav, actionnaire principal du club. Il y aura plusieurs recrues, des recrues plutôt de renom. Il y a plusieurs joueurs qui avaient donné déjà leur accord pour signer et rejoindre le projet de Nice Rugby, notamment des joueurs de l'hémisphère sud, hein, puisque comme vous le savez, il y a une franchise qui va disparaître en Super Rugby, les Manoas Pacifica, et du coup ça fait beaucoup de joueurs sur le marché. Mais il est vrai que Nice sera très ambitieux dès la saison prochaine en Pro D2, surtout qu'il devrait y avoir l'arrivée également d'une nouvelle tribune au stade, hein, puisqu'on le sait, le stade des Arboras est pour l'instant assez restreint en capacité, et qu'il devrait y avoir une nouvelle tribune partenaire normalement construite dans l'été. Donc c'est un projet qui va être à suivre de façon très assidue d'ici les prochains mois, les prochaines années, puisque l'objectif, il est clair, hein, depuis la reprise du club, c'est que Nice Rugby à terme, d'ici 4 à 5 ans, se dote d'équipement pour espérer pouvoir monter en top 14.
3: Ouais, c'est vrai que c'est quand même c'est aussi proportionnel qu'au choc hein, que l'on a quand un cabaniste de voir Mont-de-Marsan descendre en national.
5: Ah ouais non mais c'est fou parce que c'est deux histoires qui vont se croiser avec un nouveau projet du côté de Nice avec l'arrivée d'Aldig etc et on a le sentiment aussi qu'on vit la fin d'une ère pour un club mythique du rugby français et plus précisément du rugby landais avec cette descente de Mont-de-Marsan et moi je suis quand même très inquiet pour cette équipe qui est quand même pas sur le plus gros bassin de population qui vit à côté d'autres clubs qui eux sont désormais dans des divisions supérieures. Donc voilà, on peut être que très inquiet pour ce monument du rugby français qui est Mont-de-Marsan.
6: Et il y a quelques temps, on parlait déjà un peu dans les milieux autorisés, hein, comme on dit, d'un potentiel rapprochement avec Dax. Alors je sais que ça va t'irriter, mon Alex, mais
5: pour les supporters mythiques, voilà, c'est terrible.
6: C'est l'Arlésienne qui va revenir probablement sur le marché rapidement, mais c'est voilà pour résumer, c'est un peu l'ancien rugby contre le nouveau rugby, c'est-à-dire le rugby des grandes villes contre l'ancien rugby du terroir. Voilà, c'est un peu comme tu l'as dit, Quentin, deux dynamiques qui se sont croisées sur ce barrage.
3: Ouais, moi, je pense que ça va un peu au-delà de cette idée-là des grandes villes, des petites villes. Je trouve que c'est une maraude qui peut pas toujours être appliquée et ça peut pas toujours être une excuse valable. Il y a aussi des choix, hein, à Mont-de-Marsan, qui n'ont pas été payants. Je veux dire, l'équipe qu'il y avait il y a deux ans avec Patrick Millet et beaucoup de jeunes.
6: Mais tu peux pas les garder, Alex. Alex, tu peux pas les garder ces jeunes-là. C'est impossible.
3: Mais il faut renouveler l'effectif.
6: Génération exceptionnelle. Tu peux pas renouveler elle était exceptionnelle, la génération d'il y a deux saisons. Faut se rendre compte. C'est des joueurs de très, très grande qualité qui avaient beaucoup pour leur place en top 14. Et, ce vivier, il est pas infini parce que sur le bassin de population de Mont-de-Marsan, il y a pas énormément de joueurs et qu'en plus, ces joueurs-là, les meilleurs, ils sont disputés par les clubs des grandes agglomérations autour. Donc, c'est un peu le chat qui se mord la queue et une problématique qui paraît, en tout cas, presque insoluble.
3: Moi, je reste persuadé qu'il y a quand même beaucoup, il y a quand même moyen de faire mieux.
5: Ah oui, je pense qu'il y avait évidemment de moyen de faire mieux. Hein,
3: quand tu regardes l'effectif de Mont-de-Marsan, il est pas catastrophique.
5: Ils avaient moyen de faire mieux dès cette saison et même aujourd'hui.
3: Je pense qu'il y a eu trop de perturbations entre les deux saisons, que ça n'a pas toujours été, je pense, bien coaché. Je comprends aussi, hein, staff très jeune, qui a dû renouveler. Donc un énorme staff autour de Patrick Millet, ça n'a pas été évident. Voilà, c'est un cycle qui s'est terminé, mais je reste persuadé qu'un club comme Pro D2 mérite d'être un club comme Mont-de-Marsan mérite d'être en Pro D2. Ça, j'en suis persuadé. Après, on verra. L'avenir nous le dira. De toute façon,
5: c'est très compliqué après de remonter.
6: Ça va être très très très très compliqué hein, pour Mont-de-Marsan. Surtout avec l'arrivée de gros projets avec beaucoup de moyens hein, comme Orléans, le Servette de Genève dans quelques temps va aussi poindre en national et tous ces clubs-là, ils ont beaucoup plus de moyens que Mont-de-Marsan, beaucoup moins d'historique, mais en tout cas beaucoup plus de moyens pour se payer des bons joueurs. Donc non, ça va être l'enfer de la nationale, hein, des longs déplacements avec peu de visibilité pour les partenaires, donc peu de moyens, pas de droits de télé, ça va être très très très compliqué pour Mont-de-Marsan.
3: Ça va être la bataille des centres de formation. Personne hein, en national pourra se targuer d'avoir le centre de formation de Mont-de-Marsan, mais est-ce que ça suffira? Ça, ce sera toute la question et on vous tiendra au courant évidemment la saison prochaine. Dans quelques instants sur Sud Radio, on sera du côté de Mayol pour la présentation de Toulon face à l'UBB.
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3: Vous êtes sur Sud Radio, sur la radio du rugby. Encore deux matchs dans cette avant-dernière journée de la saison de Top 14. Deux matchs qui vont avoir une véritable importance, notamment aujourd'hui entre Toulon et l'Union Bordeaux-Bègle des Girondins, qui sont donc en pleine quête du doublé. On se posait la question en début de semaine sur Sud Radio dans le podcast. Est-ce que Montpellier ou l'UBB est plus proche d'un potentiel doublé Coupe continentale plus championnat? C'est un débat intéressant d'ailleurs. C'est vrai que l'Union Bordeaux-Bègles candidate, mais pour cela il faut se qualifier évidemment en phase finale, et il faut un coup parce que La Rochelle met la pression désormais, Quentin.
5: Ah ouais, La Rochelle met complètement la pression, Alexandre, puisque avant le match qui va débuter là d'ici un petit quart d'heure maintenant, La Rochelle est devant au classement. Alors c'est à l'avantage des points terrain, 68 points pour les deux équipes, mais en cas d'égalité en fin de saison, ce serait La Rochelle qui serait devant l'UBB puisqu'ils ont fait de meilleurs résultats sur les confrontations directes. Donc pour Bordeaux, si on veut avoir son destin pleinement entre les mains après la dernière journée, il faut aujourd'hui prendre au moins un point de bonus. Ce serait quand même le minimum pour assurer cette qualification pour l'Union Bordeaux-Bègles. Donc il y a quand même beaucoup de pression aujourd'hui pour cette équipe de l'UBB qui arrive avec une équipe légèrement remaniée.
3: Ouais, beaucoup de pression dans cette fin de championnat, mais est-ce qu'on peut maintenir cette pression après une finale de Champions Cup que l'UBB a totalement dominé, Mathias Perlot? C'est vrai que là les Girondins ils arrivent avec un titre, mais immédiatement se remettent au charbon.
6: Ouais, c'est un peu contraire à la saison précédente, hein, puisque lors de leur premier titre en Champions Cup, ils étaient déjà venus la semaine d'après ici à Mayol, mais à l'époque ils étaient bien intégrés dans le top 2, et c'est vrai qu'ils avaient un peu cette avance là qui leur permettait de pouvoir faire tourner, ou en tout cas de pouvoir reposer leur cadre. Là tu l'as expliqué, hein, Quentin l'a expliqué, la problématique est bien différente, hein, puisque au-delà de La Rochelle, ils sont sous la pression de Clermont et du Racing 92 qui s'affrontent ce soir, et en cas de défaite, ils pourraient être en ballotage presque défavorable avant la dernière journée, où il y aura une rencontre également très importante face à Clermont en termes de d'échauffement. Ils ont fait très light, hein, j'ai eu le sentiment, les Girondins ils sont déjà rentrés là dans les vestiaires, et ils ont fait le strict minimum. Ils sont pas montés vraiment en régime, en tout cas ça a été très court, mais il est vrai que c'est un peu pas les seconds couteaux, mais en tout cas on a fait appel à l'ensemble de l'effectif pour essayer de réaliser un coup à Mayol ces dernières saisons. À Mayol, ça leur réussit plutôt bien aux hommes de Yannick Bru. Ils arrivent en pleine confiance avec de la fatigue, mais on va voir si des Hugo Reuss, des Martin Pagerello, des Chan Mousquès notamment, ou des Lachlan Swinton sont en mesure de faire basculer un peu la saison de l'UBB en championnat. Il n'y a rien de préjudiciable, mais c'est vrai qu'un déplacement à vide ce soir les mettra en difficulté avant la dernière journée de Top 14.
3: Et la compo de l'UBB aujourd'hui, juste de l'UBB, Mathias, avec une équipe très coureuse.
6: Exactement, exactement. Avec première ligne Poirot, Falatea. Deuxième ligne assez jeune avec Zapadowski, Jacobs. Troisième ligne Swinton, Palu et numéro 8 Temo Macho. Donc vous avez vu un pack assez solide, assez coureur comme tu l'as dit Alex. Une charnière Pagerello, Hugo Reus hein, avec peu d'automatisme. Sur les ailes Madoche Tambay et Pablo Huberti. Pablo Huberti qui a participé à la finale de Champions Cup, tout comme Yoram Moefana qui fera une paire de centres avec Chen Mousquez, première titularisation au centre pour l'ancien Bayonnais, plutôt utilisé à l'aile ou à l'arrière dans le début de sa carrière, et avec à l'arrière quelqu'un qui est d'assez expérimenté, Romain Buros, du banc avec du solide, beaucoup de cadres hein, notamment Lamotte, Boniface, Beauchaton, Gazzotti, Lucu, Rottier, Rayassi et Bentami Funa qui a, je ne sais pas si c'est changé entre temps, mais qui en tout cas sera bien sur la feuille de match cet après-midi, hein. Big Ben qui est resté quasiment jusqu'à mercredi ou jeudi avec ses habits de match de la finale de Champions Cup. Donc vous l'avez vu quand même du lourd, ça a fait tourner, mais en tout cas le banc est très très intéressant pour l'UBB. Je pense qu'ils vont essayer de coller au score et faire confiance aux 4 pour terminer le travail dans la dernière demi-heure.
3: Ouais, c'est vrai que cette équipe de l'UBB, Quentin, assez expérimentale, notamment cette deuxième ligne, Tian Jacobs et Adam Japedowski, voilà, c'est très coureur. Hein.
5: Bah ouais, mais ça se demandait pourquoi pas lui et pas dans la deuxième ligne et par exemple Japedowski dans la troisième.
6: Je pense qu'ils ont besoin de quelqu'un en touche, moi. Je pense qu'ils vont essayer de leur disputer les ballons en touche au Varrois.
3: Ah bah là, il y a des options, hein. Mathieu, Japedowski, Palu.
6: Exactement.
3: Jacobs.
5: Mais aussi on peut voir ceux peut-être qui ont été plus sérieux sur la fête que les autres. Tu vois. Je pense qu'on peut imaginer qu'un, par exemple, Big Ben Tamifuna, s'il n'est pas sur la feuille aujourd'hui, c'est qu'il a.
6: Si si il est.
5: Ah bon,
6: il est Ben Tamifuna. Ouais, il est numéro 23.
5: Ah ouais, parce que moi je voyais Carlos Sadi, Carlos Sadi sur la feuille.
3: Sur la compo de LNR, il y a Carlos Sadi. Hein.
6: Ouais, c'est une erreur parce que même nous on l'avait pour tout vous dire, on a le droit aux feuilles de match qu'on nous amène en tribune de presse, voilà un peu pour vous dire les offs, et en fait c'est marqué Carlos Sadi, mais si vous regardez bien la composition sur le Facebook officiel de l'UBB, c'est Ben Tamifuna. Et on nous a confirmé que ce serait bien Big Ben.
3: Ok. Ouais. Okay.
5: Bon. Et bon, dans les vestiaires, typiquement de dos, le monsieur c'est Ben Tamifuna. Donc voilà, il y a pas de doute. Mais ouais, sur la compo de la LNR, ils ont mis Carlos Sadi.
6: Je l'ai vu taper des drops. Très cool, Ben Tamifuna, là, bien là, en avant-match, taper des drops là sur les 22 mètres à Mayol en totale détente. Mais
5: il sera bien sur la feuille de match. Taper des pénalités avec une chaussure comme Tee, donc bon. Il est génial.
3: Mais du côté du RCT, alors évidemment mathématiquement c'est pas râpé pour le RCT,
6: mais c'est tout
3: mais,
6: comme.
3: mais plus personne n'y croit. Il y a un autre objectif désormais, c'est déjà de faire une belle sortie au partant et surtout pourquoi pas de viser le top 8 et la Champions Cup.
6: Ouais, ça va être compliqué hein, parce qu'ils comptent 10 points de retard les Varrois à 2 journées de la fin. Vous avez compris que ça allait être extrêmement compliqué, même quasiment fini hein, si le Racing 92 s'impose ce soir. Malgré tout, comme tu l'as dit Alex, on a mis tous les cadres disponibles hein, puisqu'il y a 11 absents, 11 potentiels titulaires qui ne sont pas là sur la feuille de match. Et au niveau de la première ligne, il y a quand même du lourd avec Jean-Baptiste Gros, Teddy Bobigny, Kyle Sinclair. Deuxième ligne, Mezou, Brian Anoese qui est de retour de blessure. Troisième ligne, assez coureuse également avec Kerry Carabas, Coulon et en numéro 8 Zach Mercer, ça sera intéressant. Charnière avec Baptiste Soir, extra-capitaine Thomas Albornoz. Sur les ailes, Ferté, Puikouvou au centre du terrain, Frisch, Prex et à l'arrière, Ben Jaminé, banc très jeune comme d'habitude, comme tout le temps ces dernières semaines avec Damon, Abela, Javaka, Poku, Chochvili, White, Garcia, Giga Chvili, un banc avec 6 avants, 2 3 quarts au compteur de l'UBB qui a décidé de faire un banc avec 5 avants et 3 3 quarts. Un petit mot quand même sur Gaël Dréan hein, qui est absent. Il va avoir une intervention au cœur. Gaël Dréan, il a une malformation génétique et là on s'est rendu compte que c'était mieux du côté du RCT et aussi du joueur d'opérer là et de profiter de la pré-saison pour faire son rétablissement total. Il sera de retour normalement en novembre et pourra postuler à la prochaine Coupe du Monde, donc c'est
5: mais
6: aussi pour ça qu'il
5: fait
6: l'opération maintenant. Ouais, mais bon, il faut faire des choix
5: après,
6: malheureusement,
5: je pense que la santé est plus importante que...
6: Alors voilà. On m'a dit que c'était pas urgent, mais qu'effectivement
5: ça fallait bien faire un jour de toute façon.
6: Voilà, exactement. Ça évolue plutôt dans le mauvais sens et en fait de mal en pis. Il vaut mieux le faire maintenant que l'été de la Coupe du Monde. Donc voilà, la décision a été prise de réaliser cette intervention maintenant, sachant que comme on l'a dit au préalable, Toulon ne joue quasiment plus rien dans cette fin de saison.
3: Ouais, voilà, mais ce sera intéressant tout de même. On sent qu'il y a du monde à Mayol aujourd'hui. Et c'est vrai qu'il y a une belle chambrée, hein. J'ai l'impression quand même du côté
5: c'est
3: de Mayol.
5: Ah, c'est la dernière de la saison. Ouais. Hein.
6: C'est complet. Oui, mais bon, c'est complet.
3: C'est que la saison a été quand même une déception, une grande déception.
6: C'est une saison ratée, Alex, hein, il faut dire les termes. On est très très loin des objectifs donnés par Bernard Lemaitre, qui avait fait de la course au Bucaret de Brinus une priorité. Et surtout après la demi-finale de l'an passé, finir aussi loin du top 6 à deux journées du championnat, on est proche de la catastrophe industrielle eu égard aux moyens mis par Bernard Lemaitre depuis avec quasiment 7 années au commande du RCT. Il y a beaucoup de déceptions hein, chez le président et notamment chez les dirigeants varois de voir ce club-là à cette place-là ou à ce moment de la saison et notamment sur une phase régulière qui a été particulièrement compliquée.
3: On se retrouve dans un instant sur Sud Radio pour le coup d'envoi de Toulon face à l'Union Bordeaux-Bègles. À tout de suite.
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3: Tout ne se passe pas porte d'Auteuil, puisque c'était le cas hier et qu'aujourd'hui les supporters du Paris Saint-Germain font la queue devant la boutique qui est située dans le stade Jean Bouin du Stade Français Paris pour récupérer les maillots Paris Saint-Germain back-to-back. Il n'y aura pas de back-to-back qualification en phase finale de top 14.
5: Ça pour un match dans le Var, quand même terrible.
3: Et ouais, pour le RCT, parce que je le disais, tout ne se passe pas porte d'Auteuil. Il y a aussi des choses qui se passent sur la rade. Baptiste Serin qui rentre sur ce terrain. Sera-t-il toujours toulonnais l'année prochaine, Baptiste Serin?
6: Oui.
3: Mathias Merlot.
6: Pourquoi il ne serait pas Alex? C'est peut-être toi qui as
3: je
6: des
3: sais
6: enfants,
3: pas,
6: mais normalement.
3: Je pose la question.
6: Il le sera.
3: Non, non, mais a priori, il sera.
6: Il a prolongé.
0: Il a prolongé,
6: donc il devrait être là. Comment?
3: Benoît sera toujours, sera-t-il toujours Toulonnais l'année prochaine?
6: Oui, oui, Ben White aussi.
0: Garbizi aussi. Donc, Garbizi peut-être catalan.
3: Frisch aussi.
6: Ça, Garbizi, il y a débat. Il y a débat. Il y a d'autres débats, mais Garbizi, Frisch normalement devrait être Toulonnais, mais.
3: Sinclair.
0: Il est en train de nous faire tout l'effectif.
6: En tout cas, c'est parti pour cette rencontre à Toulon.
3: Il y a quand même des interrogations au RCT, tu vas pas, on va pas se mentir. Il y a quand même des interrogations.
6: Il y en a, mais la plus grande, elle est sur Paolo Garbizi et Gabin Villers, notamment Gabin Villers qui est blessé au niveau du genou. Mais on va dire que ce sont les deux plus grosses interrogations, puisque comme tu l'as dit, Alex, Toulon est un peu gêné par le salarié cap. Et ça part fort du côté de Marois qui relance depuis les 22 mètres avec Frisch, justement. Benjaminé, le crochet intérieur, il est bien repris. Benjaminé par Tian Mousquès, le ballon toujours dans les mains des Toulonnais avec Zach Mercer, mais la volonté immédiatement de mettre du volume du côté des barres avec Jean-Baptiste Gros. Qui charge Jean-Baptiste Gros, bien repris par Jefferson, par Mayura Moïse.
3: Première percussion d'Alain Nouézé, Connor Sy, il a fait un salto arrière.
6: Elle était qui fait sa dernière,
3: il s'est relevé
6: coup.
3: Et il a secoué la tête du style ouais, ah bah c'est parti, allez.
6: Ouais, c'est sa dernière, Brian Anouézé qui voulait absolument jouer ce match. Il rejoindra Bayonne la saison prochaine. Brian Anouézé, 186e match avec Toulon cet après-midi. Hein, pour Brian Anouézé, on se rend pas bien compte, mais il a laissé une grosse empreinte. Brian Alizé, un des plus vieux joueurs de l'effectif, il était arrivé dans les bagages de Patrice Collazo qui avait réussi à trouver ce deuxième ligne en Écosse. Et Baptiste Serin là qui se résout à jouer au pied le premier ballon, la première prise de balle de Romain Buros qui remonte une chandelle. 2 minutes de jeu à Mayol, 0-0. Romain Buros sera en dessous, il va gagner son duel face à Benjamin, il relève le ballon et l'UBB qui est dans les 22 mètres varoile avec Pajrello qui colle au ballon, qui fait travailler Jefferson Poirot, la passe en plus pour Swinton. C'est bien fait là de la part de l'ancien international français. Le ballon avec Palu qui rebondit sur Frisch et Joey Kerekeraba avec Grosou, limite tête-tête, ce plaquage de Joey Kerekeraba, rien selon Adrien Marbeau, mais on suivra là ce plaquage de Joey Kerekeraba qui s'est un peu sonné d'ailleurs sur le coup malgré qu'il porte un casque. L'UBB toujours dans la lisière des 22 mètres, là le ballon, alors c'est pas très bien compris, on perd du terrain alors sur cette mauvaise passe avec Zapadowski qui a pu assurer le gain de la possession tout de même. Yoram Moefana qui attaque la ligne, bien repris par Antoine Frisch. Pajrello toujours première main, premier attaquant avec Tian Mousquès qui se lance dans la défense varoise. Pour l'instant les Varois ne contestent pas les rucks avec Jacobs, toujours du jeu assez direct pour concentrer la défense autour des rucks de la part.
3: Quelle possession
6: des joueurs de l'Union Bordeaux-Bègles, ça part fort hein, dans ce match après 2031. On n'a pas vu la première touche. Ouais, il y a du rythme et effectivement avec Pajrello toujours pas trop d'avancée. Yoram Moefana, tentative de retour à l'intérieur avec Pajrello, le petit 1-2 avec Hugo Roy sur un pas, mais là Buros il est pris, chassé, repoussé par Mathis Ferté là qui a soulevé son opposant, mais l'UBB qui conserve toujours le ballon avec Jefferson Poirot qui remet une couche au ras. Et en plus je vous ai pas dit, on a parlé, mais les conditions de jeu, il fait extrêmement chaud, vous doutez bien, dans le Var, il fait plus de 30 degrés au coup d'envoi de cette partie.
0: Vous n'avez pas eu le droit à la baisse des températures.
6: Boris Palu, non, normalement il y a des orages cette nuit, donc ça devrait retomber dans la nuit de dimanche à lundi. Mais Boris Palu poussé en touche là au terme d'une énorme séquence de jeu, 3 minutes de jeu, c'est le premier temps mort dans cette partie, toujours 0-0 entre Toulon et Bordeaux. Mais on a vu Bordeaux-Bègles, on a vu les intentions des deux côtés, on veut priver de possession l'équipe adverse.
3: Ouais, quelle grosse première séquence quand même. Hein. Ça a été assez intéressant, mais on a aussi noté la défense du RCT assez féroce sur pas mal d'aspects, Quentin.
0: Ah ouais, on a vu notamment la montée sur Romain Buros de Ferté qui fait partie quand même, je trouve, des satisfactions de la saison côté toulonnais. Et ce ballon récupéré avec le gros plaquage
6: qui devait être avec les Bleus cet été. De Brex, c'est en état à deux doigts de l'interception là sur Twikouvou, il aurait pu faire un essai un peu gag là pour les Varois qui, c'est pas Alex qui me contredira, ils font des très très longues passes sans attaquer les opposants et les lignes d'avantage. Et le ballon perdu par Jean-Baptiste Gros là pour Zapadowski, où il a sifflé un peu vite Adrien Marbeau, mais il a vu un premier en avant au préalable, il me semble, et ça offrira, oui, une mêlée à Bordeaux-Bègles, mais il semblerait qu'un Bordeaux-Bègles ait commis un en avant dans un second temps, la petite manivelle là, de Jean-Baptiste Gros, et ça ferait une belle mêlée pour l'Union Bordeaux-Bègles là, au niveau des 22 mètres sur la croix des 15. Mais c'est vrai que pour l'instant, ils n'utilisent pas du tout le jeu au pied, les Varois, et ils restent sous pression dans ce début de partie.
0: Ouais, c'est Poirot qui a fait un
6: 5 à 0.
0: Après.
6: Ouais, il m'a échappé.
0: Ouais.
6: Il m'a échappé. Les deux numéros 1. Et on n'en a pas trop parlé, mais Adrien Marbeau est au sifflet. Et si vous vous souvenez bien, si vous avez bonne mémoire, il y a maintenant 18 mois quasiment, c'est voilà, avec lui que Pierre Mignoni s'était pris le bec, franchement, du côté du stade Michelin de Clermont-Ferrand. Et ça lui a valu un paquet de semaines de suspension à Pierre Mignoni qui, voilà, depuis a bien discuté avec Adrien Marbeau. Mais on va dire que c'est toujours un peu des relations compliquées entre Adrien Marbeau et Pierre Mignoni, les forts emmêlés des Bordeaux-Bègles. Et pour l'instant, ça du côté des Varois, on demande de jouer là avec Mathieu pour Moefana qui est repoussé là par Antoine Frisch dans ce duel match dans le match, et pénalité pour les Varois sur un soutien qui n'est pas passé par l'axe du ruck, et première pénalité sifflée en faveur du RCT, 6 minutes de jeu pour l'instant, ça tient du côté des défenses, 0-0 entre Toulon et Bordeaux-Bègles.
3: Et 0-0 effectivement, oui effectivement, ce soutien qui est pas passé dans l'axe, et bon travail notamment aussi de la part de Antoine Frisch qui a tout de suite montré une attitude de volonté de grattage, ce qui a provoqué cette faute de l'Union Bordeaux-Bègles. Quentin, qui joue gros aujourd'hui là côté UBB? Est-ce qu'il y a des joueurs qui jouent une carte?
0: Des joueurs qui jouent une carte côté UBB, je sais pas, parce que quand t'as une équipe qui vient d'être championne d'Europe, je pense que pour des phases finales ou des matchs clés, ça va être difficile de sortir les hommes. Mais
3: alors je t'en propose un, Romain Burros. Peut-être.
0: Ah, Burros, ouais, mais j'ai l'impression que Burros, il a pas du retard par rapport à Rayassi. Hein.
3: Ah ouais, mais c'est intéressant, je trouve. Rayassi était titulaire en finale de la Champions Cup. Est-ce que Romain Burros est grillé? Non.
0: Non, après il y a peut-être Huberti aussi, parce que si Burros passe à l'arrière titulaire, tu peux avoir Rayassi sur l'aile et Huberti sur le banc.
3: Par exemple.
6: Et non, au-delà de ça, des places dans les 23 peut-être, hein, messieurs. Ouais. Je pense à Lachlan Twitton qui a souvent été blessé cette saison, mais qui est quand même un profil assez intéressant. Et c'est bon match quand même.
0: Ouais, Falatea aussi. Mais bon, je pense qu'il a un temps de retard sur Sadi. L'autre est indéboulonnable, Bentame Ifuna. Mais
6: quelqu'un comme Arthur Rothier aussi en sortie de banc une nouvelle fois, qui peut-être.
0: Il a le profil polyvalent qui j'ai l'impression qu'il lui assure une place dans les 23 à chaque fois quasiment.
3: Oui, mais deux polyvalents parce qu'il peut jouer neuf, mais dans ce cas-là, c'est Pajarello qui est sous pression.
0: Oui. Bah ouais. Après, il a été pas mal blessé, Pajarello, donc on sait pas exactement où il en était, mais techniquement, sur la finale de la Champions Cup à Bordeaux, c'était Rothier sur le banc.
6: Mais c'est vrai que je le rejoins finalement, Alex. Je pense que c'est peut-être Romain Burros.
0: Non, je suis assez d'accord sur Burros, ouais.
6: On se met d'accord, mais c'est vrai que effectivement on l'a souvent cité parmi les cadres indéboulonnables du 15 de départ, et c'est vrai que Rayassi ces dernières semaines a été assez impressionnant, et là la poussée de l'UBB là sur cette mêlée à la 89, là il est parti Pajarello dans le côté fermé, coup de pied à suivre compté par Twikouvou, et même c'était même pas une 89, il est venu se servir directement dans les pieds de son numéro 8 là, l'ancien Toulousain parti dans le côté fermé après que la mêlée soit partie légèrement en crabe, mais en tout cas au niveau de la domination du territoire, pour l'instant on joue que d'un côté ici à Mayol que du côté gauche avec le Bordeaux-Bègles là qui revient jouer dans les 22 mètres du RCT, 0-0, 8 minutes de jeu ici à Mayol, et pour l'instant l'UBB en tout cas est concentré bien dans le match et pas vraiment impressionné pour ce déplacement du côté de la Méditerranée, le Mol porté là il est bien parti, il est dynamique, il y a une obstruction là à la sortie du Mol, deuxième faute offensive presque on pourrait dire, hein, avec le ballon dans les mains du côté de l'Union Bordeaux-Bègles, c'est un peu des erreurs regrettables, hein, surtout quand on a le ballon dans les mains, mais pour l'instant Toulon qui plie mais ne rompt pas dans ce début de partie, mais Djaminé va pouvoir peut-être investir pour la première fois de la partie le camp Bordeaux-Bègles, toujours 0-0, 9ème minute de jeu à Mayol, mais beaucoup de rythme, beaucoup de séquences de jeu, et gros coup de pied de Benjaminé qui ramène les siens proches, allez, à 30 mètres de l'embut Varois pour la première offensive quasiment du RCT dans le camp Girondin, et du côté du RCT
3: on n'est pas rentré dans les 22 hein, de Bordeaux hein, depuis le début hein.
6: Ah non, jamais, c'est la première fois qu'ils rentrent dans les 40 mètres les Varois avec le ballon dans les mains.
0: Et on a été dans ce Toulon ou pas?
6: On a dans été les 22 mètres, deux fois dans à la lisière. À la lisière, et c'est un peu avancé même à un moment à 10 mètres de l'embut quasiment.
3: On notera quand même que sur ce début de match, 83% des ballons de l'Union Bordeaux-Bègles sortent en moins de 3 secondes.
6: Ah, tu parlais d'une équipe coureuse, tu t'es pas trompé. Et là, Toulon, là, il y a un décalage sur l'extérieur avec Brex pour Jaminet pour Ferté. Ah, Ferté bien plaqué par un excellent retour de Romain Bureau, justement, qui s'est pas, qui a bien glissé, qui a bien défendu avec l'aide de la touche.
0: Et au moment,
6: sur la passe, justement, il s'est décalé vers Mathis Ferté, qui, il est vrai, n'avait pas beaucoup de place pour passer, mais on a vu un bon relais de Zach Mercier, notamment là au milieu du terrain, qui a réalisé une passe après contact et qui a fait vivre le ballon sans aller au sol. Mais voici la première offensive du RCT, elle a failli être payante.
3: Le problème là sur cette attaque, bon, la passe de Frisch, elle est quand même très difficile pour Mercer. Mercer arrive à rebonifier le ballon, mais derrière, pour moi, Brex ne fixe pas assez son défenseur, et la donne immédiatement à Jaminet qui lui fixe, mais en fait c'est trop tard, la défense elle a glissé.
0: Il n'y a plus assez d'espace pour Jaminet pour le duel.
3: Et donc Jaminet après
6: Alex, elle était un peu trop tard. C'était un coup de pied rasant, je pense.
3: Il
6: manquait un peu de couverture, mais je pense que la place là dans cette attaque là, elle était là avec
3: on voit que les Toulonnais veulent faire des passes devant la défense, juste devant la défense. Je suis pas tout à fait convaincu de ce choix.
6: Ouais, mais en même temps, est-ce qu'ils ont le 8 de devant pour faire autre chose, Alex? Sans gros porteur de balle, à part Brian Alonese, et je pense qu'ils vont s'épuiser, hein, sinon, sur la défense adverse, avec Brex dans le dos, et comme souvent ici à Mayol,
3: la passe de profondeur, quoi.
6: La passe de dos dans le Brex, elle est pour personne, et du coup, Toulon a perdu 20 mètres sur cette offensive, mais c'est vrai que c'est la classique, hein, cette redoublée dans le dos, et constamment, là, on peine à trouver les connexions entre Brex et le numéro 10, et les Varois, là, il me semblait qu'il y avait un en avant, mais pas sifflé par Adrien Marbeau. La passe là dans le dos de Sacler, c'est bien fait pour Jules Coulon, placé au poste d'aider cette situation là dans le couloir. Jules Coulon qui rentre sur le terrain, là, c'est bien fait pour éviter de se faire pousser en dehors des limites, avec Sacler qui enchaîne une nouvelle passe sur le pas, et Mercer qui passe également avec une chistera, et le ballon perdu. Ça joue beaucoup dans le désordre, mais ça manque beaucoup de cadre du côté des Varois.
0: Ah bah là, multiplie on a pas le sentiment les qu'il y ait passes, de cadre.
6: On a le sentiment presque qu'on est à l'heure de jeu là du côté des Varois.
0: Qu'ils ont la pression et tout. Oula, il y a Albornoz qui s'est fait un petit peu mal, mais bon, il va se relever. Mais ouais, non, ils sont dans le désordre complet. On dirait qu'ils essayent de provoquer le chaos, mais je suis pas sûr que ce soit la meilleure stratégie contre l'UBB, quoi.
3: Et on a vu Moefana, il est venu tuer dans l'œuf cette attaque de l'UBB en montant très fort sur Brex, en fait, hein. On coupe Brex des connexions adjacentes, et en fait après derrière il y a plus grand chose, hein. Je trouve assez lisible, hein, le RCT.
6: Ouais, c'est surtout c'est assez pauvre, hein, pour un jeu qui se voulait très structuré.
0: Est-ce qu'Albornoz est un joueur pour le jeu structuré?
6: Ah oui, parce qu'au Benetton Trévis, pour le coup, c'est très très très structuré historiquement.
0: Parce que depuis qu'il est à Toulon, quand même, il est plutôt en mode feu follet que gestionnaire de match, hein.
6: Bah, il y a toujours cette redoublée là entre le premier centre et le numéro 10, mais c'est vrai que le jeu voulu au départ par Andrea Massi, qui quittera le club au terme de cette saison, se voulait un jeu très très structuré, parce que certes il est latin, Andrea Massi, mais il a passé énormément de temps en Angleterre, il a passé ses diplômes en Angleterre. En Angleterre, on prend plutôt le jeu très très très structuré autour de cellules de lancement assez précis, et c'est vrai que cette année ils ont peiné à trouver le bon tempo là sur ces attaques placées, et c'est une nouvelle fois tout à l'heure là, je le disais, hein, cette redoublée entre Brex et Albornoz, on a vu une nouvelle fois une passe dans deux pour personne, et à deux journées du terme de cette partie, c'est pas normal de voir autant de déchets dans les attaques, ce qui explique également pourquoi Toulon se retrouve décroché de la course à la phase finale.
0: Ouais, en tout cas, côté UBB, on peut signaler la présence avec les membres du staff, exactement, de Mathieu Jalibert. Alors, contrairement à Maxime Lucu, lui, il porte pas le casque pour communiquer avec les autres membres du staff quand il est dans la tribune à côté de son manager, mais il est aussi là, au plus proche de Yannick Bru.
6: Exactement. Je l'ai vu tout à l'heure, et je sais pas, j'ai pas vu l'image que tu as pu voir, Quentin, mais ce qui est assez drôle dans la zone presse, c'est que en fait le staff est quasiment à côté des journalistes, même à côté des journalistes, ils ont mis beaucoup de drapeaux de l'UBB dans la tribune presse, les différents adjoints, pour marquer un peu leur territoire. Et l'UBB justement qui relance depuis les 22 mètres avec Bureau, là, c'est beaucoup de pieds à suivre là de Chan Mousquet, ça, la course ça va se jouer, c'est Pablo Huberti qui a su se coucher sur le ballon là, l'UBB de retour dans les 40 mètres Varou à la sortie un peu tardive là pour Pagerello, avec Palou qui fait un 180 pour pouvoir se remettre dans le sens du jeu. Hugo Reus qui attaque la ligne, passe à l'intérieur là pour un de ses soutiens, mais on voit l'UBB bien plus précis sur les premières attaques avec Silipi Falatea qui attaque Brian Alessia. Attention, il est maintenu dans les airs. Est-ce que c'était un mol créé par les Varouanes? On demande de lâcher du côté d'Adrien Marbeau, le ballon qui rebondit avec Buros dans le dos de Hugo Reus, bien pris là une nouvelle fois cette attaque Bordelot-Béglès. Mais les avants de Girondins dominent des collisions quand même depuis le début de cette partie là pour l'instant, et ils conservent le ballon sur de très très très très longues séquences avec beaucoup d'incertitudes mis par Hugo Reus qui attaque une nouvelle fois la ligne, deux fois le coup de la copie de la toupie pour Hugo Reus qui retrouve de l'avance et toujours dans les 40 mètres. Cette attaque qui s'éternise et les Varois qui n'attaquent toujours pas les Rucks, hein, qui s'évertuent à placer leur défense au large. Moefana qui fait une première différence là au centre du terrain, qui parvient à jouer dans le dos une nouvelle fois avec Mousquez qui est repris sur les 22 mètres, mais ça avance du côté des doubles champions d'Europe en titre là, avec sur l'extérieur pour Boris Palu dans le couloir des 5 mètres là, qui charge et qui avance une nouvelle fois. Ah, le ballon perdu là par Pagerello, récupéré par Albornoz, est-ce qu'il va être repris là par Madoche Tempré? Albornoz qui tire sur les bras, Madoche Tempré, Albornoz, et Albornoz qui marque un contre-attaque, le premier essai de cette partie, le contre-assassin de 80 mètres des Varois. Et Pagerello qui est fou de rage sur Adrien Marbeau, qui se plaint d'avoir été gêné à la sortie d'un rock. Mais Adrien Marbeau lui a signifié qu'il avait levé le ballon, qu'il l'avait perdu par la suite.
3: Ouais, c'est son coéquipier qui le gêne.
6: Opportuniste Albornoz, et au terme d'une course de 80 mètres où il a résisté quand même au retour de Madoche Tempré, l'international argentin plante le premier essai de cette partie, son troisième cette saison depuis son arrivée au RCT, un peu contre le cours de jeu. Toulon qui fait la course en tête à la fin du premier quart d'heure de jeu, 5-0.
3: Oui, c'est son coéquipier en fait, hein, qui résiste pas au contre-ruck du RCT. Alors Monsieur Marbeau, comme il demande hein, des explications auprès de son arbitre vidéo, voir ce qui s'est passé, il lui demande de vérifier Cyril Lafont. Mais pour moi, c'est son coéquipier de l'UBB hein, qui se fait en fait contre-rucker, qui lui et sa cuisse tape dans le ballon.
0: Ah, ouais. Parce que sur le direct, j'avais même l'impression qu'il juste il se ratait, Pagerello, donc, tu vois.
6: Et ça passe pour Melvin Jaminet, quart d'heure de jeu dépassé de 3 secondes ici à Mayol, et Toulon qui mène 7-0 face à l'UBB contre le cours du jeu.
0: Ouais. Bah c'est quand même sacré réalisme de la part des Toulonnais sur ce ballon perdu, zéro passe.
6: Première entrée dans les 22 mètres, non deuxième entrée dans les 22 mètres. Tout à l'heure il y a eu Ferté et premier essai, mais il est vrai que c'était plutôt un temps fort là, notamment avec Moefana qui commençait à créer des différences. Mais comme tu l'as dit Quentin, ouais, c'est un peu une surprise parce qu'on s'attendait franchement plutôt à un essai de l'Union Bordeaux-Bègles, et finalement c'est Toulon qui score en contre-attaque et ça a fait pester les adjoints bordelot-bègles
0: de toute façon. Donc a priori il n'y avait pas de doute, et cet essai a été bien validé par les Toulonnais qui mènent 7-0, et c'est ouais, complètement contre le cours de jeu pour l'instant, mais il faut savoir être efficace aussi hein.
3: Après ce premier quart d'heure, donc 7-0 pour le RCT face à l'UBB. 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On se retrouve dans quelques instants.
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3: 18e minute de jeu dans ce match important de la 25e journée du top 14 entre Toulon et l'Union Bordeaux-Bègles, le champion d'Europe, l'UBB, qui est sur la rade et qui est pour l'instant mené de 7 points en ayant en plus encaissé un carton jaune, Mathias Merlot.
6: Ouais, exactement, pendant la pause là sur une sortie de Moll, Baptiste Sera attaqué le côté fermé, c'est Pablo Huberti il me semble, qui est venu commettre un en avant volontaire et Toulon a fait le choix de repartir en touche, mais l'UBB évolue là pour les 10 prochaines minutes en affaire été numérique à 14 contre 15 et les Varois insistent là, 18e minute de jeu avec Kyle Sinclair, le ballon qui sort pour Brex qui attaque la ligne, Jacobs qui a mis les mains sur le ballon mais finalement déblayé, le ballon qui rebondit pour Brian Anoessé qui a commis un en avant mais il a été pris au préalable sans ballon. Brian Anoessé du coup troisième faute, Baptiste Sera qui joue rapidement pour Kerekeraba, ça a bien été fermé en bout de ligne là par Romain Buros qui pour l'instant réalise un gros match d'un point de vue défensif qui a séché Melvin Jaminé. Du coup les Varois sont sur le recouloir. Oh, la belle sautée là de Kyle Sinclair pour Twikouvou repris aux chevilles là par Martin Pagerello, Twikouvou qui perd le ballon au contact au sol et l'UBB qui s'en sort sans encombre de cette grosse situation et Jefferson Parot qui pose un rock là pour permettre la sortie de camp là de son équipe mais solidaire là les joueurs de l'Union Bordeaux-Bègles sur le coup alors qu'on a vu une magnifique sautée de Kyle Sinclair à Alès, ballon en main Kyle Sinclair pour Twikouvou mais ce sera le dégagement de Martin Pagerello qui va trouver une touche au niveau de ces 40 mètres, 19e minute de jeu, on voit les premiers joueurs qui mettent les mains sur les genoux et Toulon qui mène 7-0 après un premier essai tout à l'heure en contre-attaque de Thomas Albornoz. Le carton jaune, messieurs, je ne sais pas ce que vous en pensez. Est-ce qu'il est logique selon vous, Alex Quentin?
3: Il y a un petit en avant, il ne fait pas vraiment action de vouloir
6: ça
3: récupérer la
6: sévère,
3: balle.
6: Moi, je trouve, hein. Ça me semblait un peu sévère parce que ça se joue à rien quasiment. Hein. Il y va quand même pour plaquer Baptiste Sera au terme de cette situation. Alors je ne sais pas s'il joue le coup après ou il le plaque dans un second.

0: Mais là, sur les 5 dernières minutes, ça aura fait mal quand même à l'UBB, entre l'interception et le carton juste derrière.
1: Ouais, je pense que ça va être la post-fraîcheur, messieurs. Oui, ça y est, c'est la post-fraîcheur. Dans cette première période, on a la 20e minute de jeu. Toulon met 7-0 grâce à un essai de Thomas Albornoz, la troisième réalisation de l'Argentin arrivé au cours de saison en provenance du Benetton Trévise. Et ils en ont bien besoin, les joueurs-là. D'ailleurs, ils vont tous chercher. On ramène pas l'eau directement sur la pelouse parce qu'il y a un coin d'ombre là au niveau de la ligne de touche sur le côté gauche, là où il y a les bancs. Et du coup, tous les joueurs sont allés vers ce coin-là d'ombre là pour voilà, récupérer un peu de frais alors qu'il fait plus de 30 degrés au coup d'envoi de cette partie.
2: Il n'y a même pas un petit vent là pour rafraîchir les joueurs ?
1: Non, il n'y a rien du tout. Il n'y a rien du tout. Alex, tout à l'heure, il y avait un peu plus d'air quand on est arrivé au stade et quand les Toulonnais notamment ont fendu la foule sur la vue des légendes. Mais là, depuis, il est un peu tombé. Et pour l'instant, non, il y a très très très peu d'air. Et il fait une chaleur, bon, un peu comme partout en France, assez écrasante.
2: C'est vrai que c'est pas évident, hein. Même si ça s'est un petit peu rafraîchi, et d'ailleurs cette semaine, je vais pas vous faire un point météo, mais ça sera plus frais et un peu plus vieux.
0: Voilà. Ouais, et puis a priori ça va péter un petit peu aussi dans la fin du
2: effectivement.
1: Ah non, c'est attendu ce soir. C'est attendu ce soir, messieurs, là, sur le bord de rade. Donc, normalement, dans la nuit, là, il devrait pleuvoir et on devrait perdre une dizaine de degrés alors qu'on fait passer les consignes, là, du côté, de l'UBB. On voit Sean Sowerby, notamment, qui fait passer quelques consignes à Jefferson Poirot. Bien évidemment, les staffs en profitent, là, pour donner quelques courts mots aux joueurs. On avait aussi Pierre Mignoni là, prendre son calepin, montrer un peu. Pour l'instant, une stat assez surprenante, il me semble que Toulon n'a pas été pénalisé en 20 minutes de jeu. C'est quand même assez rare pour être souligné. 4 pénalités du côté de l'Union Bordeaux-Bègles, mais c'est vrai qu'on assiste à un match plutôt propre avec beaucoup d'intention de jeu. On partira par une mêlée pour le plus grand plaisir des avants sur les 40 mètres de l'UBB avec le ballon qui sera dans les mains de Martin Pagerello alors que les joueurs là prennent position et que pour l'instant les remplaçants ne s'échauffent pas. Tu m'étonnes, ils préfèrent rester sur le banc à l'ombre là que plutôt d'aller dans les embuts surchauffés. On repartira avec une mêlée introduction pour l'Union Bordeaux-Bègles.
2: Introduction pour l'UBB effectivement qui n'a toujours pas marqué de points quand même dans ce match.
1: Après 20 minutes, c'est plutôt rare aussi. Tu fais bien le
2: souligner. Oui, c'est vrai que c'est plutôt rare, ouais.
1: Plutôt rare effectivement. On voit Manonou également dans la tribune. Manonou qui prendra sa retraite cette fois, c'est sûr. Manonou va arrêter le rugby et pas de dernière annonce pour Manonou à Mayol, mais peut-être du côté de Castres si mes informations sont bonnes. Normalement, lui et Jérémy Saint-Zel devraient probablement fêter leur dernière, même si pour Jérémy Saint-Zel c'est pas encore sûr et certain.
2: Il a du mal à raccrocher, hein.
1: Ah, il a du mal à raccrocher. Jérémy Saint-Zel quand même, ça fait 3 saisons. Première préparation, il me dit c'est la dernière, mais c'est vrai que c'est difficile de passer de l'autre côté de la barrière, même si une place dans le staff varois l'attend.
0: Puis il fait pas une mauvaise saison non plus, Saint-Zel.
1: Non, une très bonne saison, même si voilà, sur la fin de saison, il a été un peu plus en difficulté parce que il a beaucoup joué et que Toulon également dans ce centre du terrain a eu pas mal de blessures avec Antoine Frisch, Oliver Cowie et Juan Yassobrex, hein, qui était rentré en Argentine pour raison personnelle une grande partie, un bon mois là, notamment pendant le sélection.
0: Il est quand même vachement plus jeune que Nonou.
1: Ah ben ça c'est vrai, hein. Ça c'est scientifiquement, mathématiquement logique.
0: Il y a un moment il a que 35 ans.
1: Ouais, bon,
0: il va avoir 46 le 2 juillet, mais
1: attention là sur cette chandelle échappée par une Jaminet, ça s'est tapé au pied, ça va être laissé peut-être pour l'Union Bordeaux-Bègles là. Aïe. Pour Romain Buros, le dernier dribbling a été un peu trop long. Là, il n'a pas eu de réussite sur le dernier rebond qui s'est accéléré complètement.
0: Alors, c'est pas Buros, c'est Mousquès.
1: Sur le dernier dribbling, oui, c'était Buros qui était à la lutte peut-être.
0: Ouais, Buros qui était à la lutte aérienne.
1: Aérienne avec Benjaminet qui avait essayé de prendre le ballon avec, comme on le voit de plus en plus, avec les deux mains en l'air là au-dessus de la tête. Mais je pense qu'il y avait peut-être un en avant là.
0: Il a dû taper
1: sur le ballon. Et ouais, on a laissé jouer du côté d'Adrien Marmont. Et c'est vrai que Chan Mousquet, pas trop de réussite sur le dernier rebond. Le ballon s'est complètement accéléré et a fini derrière l'embut. Benjaminet effectue le renvoi, mais Bordeaux-Bègles continue à avoir la main sur ce ballon. Pour l'instant, il est vrai, pas beaucoup de réussite, mais on les voit user la défense varoise. Et là, une nouvelle fois, on joue à la main là au niveau de la médiane du côté de Pagerello, de ses partenaires. 23e minute de jeu. L'UBB mené ici à Mayol dans un match importantissime, hein, dans la course à la phase finale, 7-0 par Toulon. Mais l'UBB dans le match, mine de rien, avec Royce qui met un peu plus d'alternance, mais la chandelle est manquée. Et en dessous, on essaie de voler le ballon là du côté de Madoche Tamboué. C'est bien fait. Le ballon récupéré là, et Jules Coulon qui met les mains au grattage. Il sort le ballon du côté.

0: dans le camp varois. Baptiste Serin avec Jean-Baptiste Gros. Là, faut s'organiser la contre-attaque, c'est pas bien placé les varois. Et attention, la Bordeaux contrée par Jacob, sur tentative de par-dessus, là, les grands de main. Mais c'est vrai qu'on, ça sent le chaos déjà à Mayol. On se croirait quasiment dans les 10 dernières minutes de cette partie. Attention, tous les couveaux dans les 5 mètres avec Moefana. Moefana qui relève le ballon pour Palu. Grosse situation là, 5 mètres de l'embut pour l'Union Bordeaux Bègles. 23e minute de jeu à Mayol, 7-0 pour Toulon face à l'UBB. Et Machu qui relève le ballon à 5 mètres de l'embut. 3 mètres désormais là pour l'Union Bordeaux Bègles après cette belle charge de l'international français. Le ballon rebondit avec Connor Sa, là on est dans l'embut du côté quasiment de l'UBB. Le ballon qui sort une nouvelle fois avec Swinton qui s'arrache, qui est repoussé quelques centimètres là pour l'Union Bordeaux Bègles. On appelle le ballon sur l'extérieur, le ballon finalement gardé par les avants, mais ça recule un peu 3 mètres et le ballon toujours dans les mains de l'Union Bordeaux Bègles avec Boris Palu. Manoj Tambou appelle le ballon sur l'extérieur, mais ils veulent se le faire avec le 8 de devant cette fois. Personne Poirot, 50 cm toujours pour l'Union Bordeaux Bègles. 24e minute de jeu et ça insiste là sur du jeu direct frontal. Adrien Marbeau est bien placé, il n'y a pas d'avantage en cours pour l'Union Bordeaux Bègles pour les visiteurs. Et cette fois essai pour l'Union Bordeaux Bègles sous les poteaux, sous la masse de joueurs. Qui a marqué du côté de l'Union Bordeaux Bègles? Il me semble que c'est Falatea qui est parvenu à aplatir ce ballon dans l'embut. Et réaction de l'Union Bordeaux Bègles sous les poteaux. 7-5 pour le RCT face à l'UBB avant la transformation tentée par Hugo Royce. Mais la belle réaction de l'Union Bordeaux Bègles. Et c'est bien Falatea qui a marqué, si mes jumelles sont bonnes.
1: Elles sont bonnes.
0: Et qui ramène l'UBB quasiment à hauteur du RCT.
2: Sipili Falatea donc qui marque le premier essai de l'Union Bordeaux Bègles. 7-5 du côté de Mayol pour toujours le RCT. Est-ce qu'il y aura égalisation? Probablement que oui, mais vous le saurez dans un instant sur Sud Radio.
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2: Les informations avec Léa Guichou. Bonsoir Léa.
18: Bonsoir à tous. La coupe aux grandes oreilles est arrivée à Paris. Les joueurs du PSG ont atterri tout à l'heure à l'aéroport Charles de Gaulle, de retour de Budapest, après leur victoire en finale de la Ligue des Champions. En raison du retard de leur vol, ils pourraient faire un passage express sur le Champ de Mars, où les attendent des milliers de supporters, avant de rencontrer Emmanuel Macron. Suivra une soirée de fête exceptionnelle avec les supporters au Parc des Princes. Le ministre de l'Intérieur prévient qu'il ne laissera rien passer ce soir. 457 personnes ont été placées en garde à vue hier en France. 57 membres des forces de l'ordre blessés. À Paris, un homme est mort dans un accident de la route. Il a percuté des blocs de béton qui avaient été installés pour fermer le périphérique. Dans l'actualité aussi, une battue organisée à Fleurance, dans le Gers, deux jours après la disparition d'une jeune fille de 11 ans. 250 citoyens attendus et 130 militaires de la gendarmerie, dont un hélicoptère et une équipe cynophile. Un homme a été placé en garde à vue. Il affirme avoir déposé la jeune fille à sa demande aux abords de la piscine communale. Des explications qui n'ont pas convaincu les enquêteurs. Une enquête pour enlèvement et séquestration a été ouverte. Jean-Noël Barrot demande une réunion d'urgence du Conseil de sécurité des Nations Unies. Réaction à l'extension des opérations israéliennes dans le sud du Liban. Sur BFM TV, le ministre des Affaires étrangères ajoute que la situation dans le détroit d'Ormuz reste tendue. La mission qui serait coprésidée par la France et le Royaume-Uni pour établir la circulation dans le détroit est toujours sur la table, selon lui. En cas de réouverture, il ne doit y avoir ni péage, ni blocage, ni chantage, estime Jean-Noël Barrot. Et puis le sport, c'est une première depuis 3 ans pour un match féminin de tennis à Roland-Garros. Le 8e de finale entre la numéro 1 mondiale Arina Sabalenka et la japonaise Naomi Osaka aura lieu en session de nuit. Concernant les matchs de ce dimanche, Elina Svitolina renverse Belinda Bencic. L'Ukrainienne retrouvera sa compatriote Marta Kostiuk en quart de finale. À suivre ce soir, Casper Ruud face au Brésilien Joao Fonseca. Très bonne fin de journée à tous.
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2: Toujours un score de parité du côté de Mayol, 7 partout. Oui, il y avait du suspense. Bon, il n'y en avait pas vraiment avec une transformation au milieu des poteaux à 10 mètres face au poteau. Score de parité donc du côté de Mayol entre le RCT et l'UBB, Mathias Merlo, Quentin Cabanis. Et pour l'instant, on a un match accroché, pas brillant pour autant. Hein.
0: Ouais, non, c'est vrai. C'est vrai Quentin, je te laisse aller, mais c'est vrai que c'est un peu retombé en intensité Quentin.
19: Ouais, je suis plutôt d'accord, mais pour l'instant le scénario il est très bien pour cette équipe de l'UBB hein, qui est en passe de faire un coup à l'extérieur et c'est ça qu'ils sont venus chercher aujourd'hui. Surtout que le patron a fait son entrée sur le terrain, Maxime Lucu qui a remplacé Pajerello donc très tôt dans la rencontre. Donc on a le sentiment que les choses sérieuses vont démarrer.
0: Plutôt mauvaise nouvelle, non je pense.
19: Je sais pas.
0: Bah en termes de temps de jeu, je suis pas sûr que ce qui est.
19: Oui, je pense pas que c'était prévu que Lucu joue autant, mais après, est-ce qu'il n'y a pas retire sur le banc? Ils auraient pu faire rentrer retire en neuf aussi. Hein.
0: Ouais, ça m'a un peu étonné. Ça m'a un peu étonné pour tout te dire quand j'ai vu rentrer Maxime Lucu à la place de Martin Pajvillerolo qui était blessé. Ça veut dire qu'il doit vraiment bien se sentir, hein, Maxime Lucu.
19: J'ai pas de doute qu'à mon avis, il sente bien, Maxime Lucu.
0: Effectivement, et on voit des Varois qui commencent à douter. On voit des attitudes tête basse. C'est un jour sans fin pour les Varois là dans cette fin de saison. Elle est tellement difficile. Je pense qu'ils ont qu'une hâte. Les hommes de Pierre Mignoni, c'est de mettre le warning et de s'arrêter sur la bande.
19: Je pense qu'il y a des hommes qui ont quand même des choses à prouver dans cette équipe du RCT parce que le fait de
0: tellement un nouveau cycle.
19: Ouais, non, mais le fait de je parle pas pour le RCT. Hein, je parle pour cet été. Il y en a qui ont des places à aller chercher peut-être pour une tournée vu que. Eux, ils sont sûrs de ne pas aller faire les phases finales.
0: Allez, qui a peut-être ?
19: Il n'y a pas Ferté, grand monde. Hein. Peut-être,
2: Ferté, oui, je pense que Ferté,
19: sera à le niveau. C'est une évidence, mais Jean-Baptiste
2: Gros, il est déjà dedans.
0: Je pense qu'il sera, il sera reposé, moi, Jean-Baptiste Gros. Pour le coup, il a déjà son 26e match cette saison, 1239 minutes de jeu.
2: Non, mais tu vois, jouer Kerry Karaba, est-ce qu'il peut être dedans ? Pourquoi pas ? Dans une liste élargie, hein, je parle. Hein. Pourquoi pas ?
0: Ouais, il a un profil intéressant, il est vrai, mais bon, 12 feuilles de match, aller partir en top 14, de partir en tournée alors que.
19: Corentin Mézou.
0: Ouais, Jaminet, ça sera compliqué. Ça. Ouais, même si alors, l'arrivée de Maxime Petitjean qui va peut-être pouvoir plaider la cause de Benjaminet, mais.
19: Moi, j'y crois pas.
0: J'y crois pas du tout. Peut-être Frisch, hein ? Antoine Friche peut-être, qui a déjà fait la tournée.
19: Ah ouais, mais sur les performances, je suis pas sûr qu'il mérite plus que d'autres centres.
0: Effectivement, effectivement, il y avait un résultat aussi Elite 1, Alex, si tu me permets, qui était important. C'était le match du maintien entre le Stade Villeneuve-Moy et Lille Métropole et le Rugby Club Toulon Provence Méditerranée. Et c'est Toulon qui s'est imposé à Lille 20-19 et qui se maintient du coup en Elite 1. C'était la finale, hein. Il y avait 4 points qui séparaient les deux équipes. C'était un match au couteau, 20-19, remporté par les Varoises. Et on sait que le projet porté par la famille Montaner sur le rugby féminin à Toulon est très très très ambitieux, notamment avec un centre de formation qui va être construit là dans l'été et une zone de vie. Et du coup ça va être vraiment un élément à suivre aussi pour l'évolution du rugby féminin. Alors
2: c'est ici directement Mayeux, ou pas directement affilié au RCT?
0: Alors pour tout vous cacher, si Alex, on parle vrai, la famille Montaner, qui est une famille assez connue dans le Var, hein, qui a une entreprise de boissons, de distribution de boissons, aurait voulu être totalement affilié pour voilà, que ça soit le RCT. Mais étant donné qu'au départ c'est une fusion entre le 15 du Coudon, c'est-à-dire la Valette, la Gardière, la Seine, voilà, il y avait quelques égos, quelques crispations. Le RCT ne le voulait pas vraiment également non plus, hein, pour dire aussi vrai, c'est pas quelque chose qui intéressait vraiment les dirigeants varois. Et du coup c'est resté une entité un peu à part, un peu compliqué du coup de s'identifier à ce club là avec plusieurs fusions RCT-PM. Mais la logique des choses, c'est qu'à terme, en tout cas c'est la volonté du RCT-PM.
19: Le propriétaire actuel du RCT a peut-être d'autres choses à gérer que se mettre
0: non,
19: un club
0: en plus. Non, mais il demandait pas d'être financier, hein, puisque voilà, il a assez
19: solide. Oui, mais je parle pas que financièrement, monsieur. Mais je parle... Il y a quand même pas mal de taf et pas tout jeune, le monsieur.
0: Oui, mais il s'en aurait pas occupé, hein, ça aurait été vraiment
19: indépendant. Ah oui, c'est juste un prête-nom, quoi.
0: Exactement, ça aurait été un prête-nom, l'association était ok, et on n'aurait pas demandé de l'argent en plus à Bernard Lemaitre, qui en dépense déjà beaucoup dans l'RCT, puisque voilà, comme je vous l'ai dit, il va y avoir un recrutement assez conséquent au RCT-PM, qui à terme dans les 5 ans veut être champion de France d'élite 1. Donc voilà, pour l'instant ils partent de loin, mais il y a un beau projet rugby féminin à Toulon, voilà, c'était important de le signaler. Alors que ballon de contre-attaque là pour les Varois avec Benjamin au niveau de la médiale sur Albornoz avec le ballon là volé, oh, l'énorme charge de Jean-Baptiste Gros qui renverse Temo Machu là au niveau des 22 mètres, il est repris le ballon avec Teddy Bobigny. Albornoz qui joue au pied, le rasant d'Albornoz et le doublé d'Albornoz. Thomas Albornoz inscrit son doublé cet après-midi. Il a tout fait sur cette action, le maestro argentin. Et là, il avait vu qu'il n'y avait pas de couverture dans le troisième rideau bordelais. Le petit dribbling, le petit coup de pied rasant pour lui-même et Albornoz qui claque son doublé. Toulon qui reprend l'avantage 12-7. Mais Albornoz est parti pour un grand match, alors que Mathis Ferté se touche le genou gauche, messieurs, et qu'on est en train de lui porter la guigne, à mon avis, à Mathis Ferté. Mais ça sent pas bon là pour Mathis Ferté, puisque Mathis Sora vient le voir.
2: Mais quelle course de Jean-Baptiste Gros quand même.
0: Il est impressionnant. En forme.
2: Ah là là, il est en grande forme.
0: Et c'est vrai que là,
2: il m'a un cul terrible, hein, Mathieu.
0: C'est Mathieu, il me semble, hein, qui a essayé de se baisser, mais alors il a rebondi. Darda, alors que Mathis Ferté va pouvoir garder sa place. Il s'est fait poser un strap, il va essayer de continuer. Ça passe pour Mémil Jaminé. 14-7, et une nouvelle fois, c'est en contre-attaque, hein, presque sur un ballon de turnover au niveau de la médiane, que Toulon parvient à faire la différence dans le désordre. Et je vous parlais tout à l'heure en début de match sur la situation où, match géré par Brex en bout de ligne, que ça me semblait assez poreux dans le troisième rideau bordelais. Ça se confirme de minute en minute. J'ai quand même le sentiment que en tapant dans le rideau des petits rasants bordelais béglés, il y a de la place pour les Varois qui mènent désormais 14-7, doublé d'Albornoz qui répond à l'essai inscrit par Falatea il y a quelques instants. On a 5 minutes du terme de cette première période.
2: Ouais, pour l'instant, efficacité quand même, hein, Quentin.
19: Ah bah là, oui, c'est efficacité à 100%, hein, pour cette équipe du RCT, ou quasiment 100%, parce que ouais, il y a l'action précédente avec le jeu où Ferté avait été en touche, amené en touche par Buros, mais sinon, sur quasiment deux ballons, ils ont réussi à inscrire deux essais, les Toulonnais, avec Albornoz qui s'offre ce doublé, donc sur l'interception, et là, avec ce petit coup de pied rasant. Mais l'UBB qui se fatigue aussi sans forcément réussir à être décisif depuis le début du match, avec un seul essai inscrit, alors qu'on a le sentiment que dans l'occupation ils sont dominants.
0: Ouais, ils sont dominants, même je pense au niveau de la possession, hein, ils gardent beaucoup plus
19: à la 20e, il y avait 50%, mais 63% d'occupation, tu vois.
0: Ouais, je suis étonné, mais je pense que la possession dans les 22 mètres doit être assez impressionnante de la part de l'Union Bordeaux-Bègles.
2: On est passé à 59% d'occupation et 55% de possession. pour l'UBB.
0: Ouais, c'est ce qui me semblait à peu près. Là, Buros, magnifique Buros, il n'a pas de réussite. Sur le dernier rebond, ça va mourir dans l'embut alors qu'il cherchait le 50-22. Là, Romain Buros, l'intention était bonne. Et malheureusement, il n'a pas eu le petit coup de dé, le petit coup de chance, là, Romain Buros. Et du coup, on reviendra à une mêlée en faveur des Varois juste avant la médiane. Mais Romain Buros, plutôt à son avantage défensivement, il a fallu être décisif offensivement. Et c'est vrai qu'il lui a manqué ce petit soupçon de réussite. Pour l'international français là, qui est quand même félicité par Royce parce que c'est vrai que l'intention est excellente.
19: Bah, il la cherche quand même très profond hein, la 50-22 là-dessus Buros, mais voilà, ça s'est joué à un rebond finalement de pouvoir te créer une belle occasion avant la pause, mais au final ça va donner une belle opportunité au RCT à 4 minutes de la mi-temps, un peu moins même maintenant.
0: Et plutôt en difficulté hein, les Varois en mêlée fermée depuis le début de cette partie avec une pénalité concédée tout à l'heure. On était à 5 mètres de l'embut et le ballon en plus était pour les Varois. C'était une mêlée importantissime pour les Toulonnais et on va voir si cette mêlée elle tient là du côté des Varois. Pour l'instant ça tient là avec Baptiste Sorin qui va attaquer le côté ouvert avec Albornoz, Brex pour Frisch venu à hauteur là, Antoine Frisch qui a franchi le premier rideau. Baptiste Sorin qui joue du même sens avec Benjamin à la fin de passe qui rentre dans les 22 mètres. Benjamin est proche du bord de touche à gauche, le ballon pour Corentin Mézou là qui tente de fixer la défense sur la croix des 15 mètres. Baptiste Sorin qui attaque le côté fermé avec Joey Kerekaraba, bien pris, bien surveillé Joey Kerekaraba, bien pris aux jambes, mais le ballon pour Mathis Perté désormais là qui retrouve ses soutiens. Il faut remettre de l'ordre et de l'avancée avec le 8 de devant, avec notamment Teddy Bobigny, avec Kyle Sinclair désormais, les gros bras, les hommes forts. Baptiste Sorin, mais ça n'avance pas là sur les premières collisions et les ballons sont ralentis. Baptiste Sorin qui joue quasiment à plat là avec Albornoz et Brex qui bien pris, ça défend fort sur l'homme là du côté des Bordelot Bégué, même si pour l'instant c'est Thomas Albornoz hein, qui cause des soucis dans la défense adverse, qui casse systématiquement le premier plaquage. Le ballon conservé par les Varois, toujours proche des 22 mètres de Bordeaux, avec Benjamin qui fixe, qui donne pour Twikouvou. Il y a la place pour Kerekaraba, il garde le ballon. Twikouvou, au lieu de donner à Kerekaraba, il a également Mathis Perté en soutien sur la gauche. Mathis Perté colle le ballon pour Jean-Baptiste Gros en avant. Ah, Twikouvou, il a mal joué le coup. C'est Tariki Twikouvou, le coquin, a mal joué le coup parce qu'il pouvait fixer, donner le ballon sur l'extérieur et je pense qu'il va se faire gronder par ses partenaires et notamment
19: Joey Kerekaraba.
0: Il a été un peu gourmand, je sais pas ce que t'en penses Quentin.
19: Ah ouais, non, il a été complètement gourmand. Je pense que il a vu Buros, il s'est dit tiens, je vais me le faire et il aurait pas dû parce que j'ai l'impression que derrière il y avait possiblement un 2 contre 1 à jouer sur l'aile pour les Toulonnais, donc il a un petit peu bouffé la feuille sur cette action le Toulonnais parce que il y avait un 2 contre 1 en plus.
0: Et j'ai la sensation qu'en plus Benjamin lui avait donné du temps en fixant magnifiquement.
20: Oui, c'est ça, il lui avait donné beaucoup de temps.
0: Et ce sentiment-là en direct, en tout cas, qu'il avait quasiment assis son dernier défenseur, Benjamin, que les épaules étaient tournées du côté du Bordeaux Bègles, et qui, certes, il y avait deux défenseurs, mais qui avait ce décalage là en bout de ligne, pas trop compris le choix de cette équipe.
19: Il y avait plus qu'un défenseur et face à Kerekaraba et Ferté. Donc,
20: mais qui font la même course.
19: Ouais, ils sont très proches
20: dans un espace restreint, ils font le même angle de course. S'il y avait peut-être une proposition d'un des deux pour converger vers le porteur de balle et l'autre qui reste sur sa ligne de base, il y aurait pu avoir quelque chose d'intéressant.
0: Mais pour l'instant, dans ce couloir des 15, ils jouent pas très bien les coups, les Varois. On en avait parlé avec Brex en début de partie. Ils arrivent à toucher ces zones-là avec de la vitesse, quelques petits décalages. Mais ils jouent jamais dans le bon tempo. Hein. Ce sentiment qu'ils ont du mal à jouer dans le bon tempo. Et attention là, cette sortie de mêlée délicate pour Théo Mathieu qui s'en sort magnifiquement parce que sa mêlée était sur le reculoir. Il est parvenu à contrôler le ballon et à le sortir. Et Max Lucu, du coup, du mal à ce coup de pied. Allez, on va rester dans les 22 mètres là, une minute, allez, à 10 secondes. Même du terme cette première période, c'est peut-être un premier tournant dans cette partie alors que les Varois mènent 14-7, mais on sent que l'UBB a un petit coup de moins bien dans cette fin de première période et que le bras de fer pour l'instant tourne légèrement à l'avantage des Varois. Il reste à concrétiser ces moments, ces temps forts, mais oui, comme je vous le disais Quentin, j'ai le sentiment que sur ces zones des 15 mètres, dans ces couloirs là, joue pas très bien le coup, hein, les centres varois.
20: On fait que dire depuis le début du match que les centres varois ne jouent pas bien les coups, mais ils sont quand même devant les Toulonnais au score. Et c'est ça, c'est quand même c'est assez surprenant.
19: Ah oui, mais il y a quand même une interception et un ballon.
0: Il y a un exploit d'Albornoz.
19: Oui, avec l'exploit derrière d'Albornoz, mais un ballon perdu aussi un peu bêtement par le bébé.
0: Oh, le mal porté, il est bien parti. Ah, Teddy Bobigny qui a décidé de s'en décrocher alors qu'il était plutôt dans l'avancée. Et le ballon relevé par Twikouvou, là, à 3 mètres de l'embut. Tentative de grattage du côté de l'Union Bordeaux-Bègles. Et il me semble qu'ils ont récupéré le ballon. Mais là, je vois incompréhensible presque de Teddy Bobigny de sortir ce ballon de cette zone d'affrontement. Le ballon finalement regagné par les Varois dans le ruck. Sous la main de joueur, ça finit dans l'embut. Est-ce qu'il va y avoir essai? Et c'est pour les Varois. Ah, et c'est pour les Varois. Et c'est Twikouvou qui se rattrape de son erreur tout à l'heure au préalable et qui a inscrit son 5e essai de toute compétition confondue cette saison en se mêlant au gros. Mais là, c'est vrai que l'action était confuse. Il me semblait que c'est Bordelot-Béglé avait récupéré le ballon. Mais Adrien Marbeau a demandé au gratteur girondin de lâcher le cuir et le ballon qui est reparti dans le camp Varois. Et après deux piquengos, c'est Taraki Twikouvou qui a marqué cet essai. Qui a quasiment posé le ballon sur la ligne alors que le choix n'était
20: c'est
0: pas spécialement
20: hein,
0: le bon.
20: Essai.
0: Ouais,
19: j'ai l'impression que monsieur Marbeau il signale très très vite un premier arrêt sur le ballon porté et que je me demande si c'est pas pour ça que Bobigny se précipite de sortir.
20: D'accord. Il est bien défendu, le groupé est dans l'axe et en fait il perd sa connexion avec son coéquipier Bobigny et il se retrouve face à deux Bordelot-Bègles, donc il est obligé de sortir.
19: Ouais, et au final deux temps de jeu après c'est donc
0: mais quand même terminé la transformation, il reste à 100%, c'est la pause messieurs ici à Mayol et Toulon tourne avec un très bel écart à la pause. Toulon qui mène 21-7 face au double champion d'Europe un titre et qui n'est plus qu'à un essai du bonus offensif.
19: Ouais, et c'est un essai je pense qui va faire mal à la tête des joueurs de l'UBB. Comme ça tu concèdes un essai juste après la sirène, en plus t'es mené désormais de 14 points, donc ça commence à chiffrer un petit peu et les espoirs de bonus défensif ou de succès sur la rade commencent à s'éloigner sérieusement pour cette équipe de l'UBB qui a
0: après l'ont déjà fait hein, notamment à Bayonne hein. Attention on rentre en Bordeaux.
19: Ah oui, non, parce mais que je les condamne pas non plus hein.
20: Mais en tout cas, une première période conclue sur le score de 21-7 et un temps de jeu effectif de 18 minutes et 14 secondes pour cette première période qui est allée au-delà hein, de la 40e jusqu'à la 42e minute de jeu. 21-7 à la mi-temps. On va se retrouver dans quelques instants sur Sud Radio pour continuer de parler de rugby avant eh bien, de poursuivre ce match entre Toulon et l'Union Bordeaux-Bègles.
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20: Vous êtes sur Sud Radio, sur la radio du rugby, à la mi-temps de ce match entre le RCT et l'Union Bordeaux-Bègles. 21-7 pour l'instant pour les Varois, la pause du côté de Mayol. Et c'est vrai que dans cette bataille du top 6, hein, Quentin Cabanis, Mathias Merlot, oui. Eh bien l'Union Bordeaux-Bègles est en difficulté et sous pression même maintenant.
0: Ah clairement ils sont sous pression parce qu'on le dit hein, tout à l'heure lors de la clôture de cette journée, il y aura un match intéressant entre l'ASM et le Racing 92. Ce sont deux équipes qui sont derrière l'Union Bordeaux-Bègles qui s'est déjà fait dépasser par La Rochelle ce week-end et ça pourrait être après la fête et l'ivresse de la semaine précédente. Sept jours plus tard, la soupe un peu à la grimace hein, puisque si l'UBB n'est pas dans le top 6, certes il y aura eu cette deuxième étoile, mais ça serait quand même un petit échec après deux finales consécutives en top 14. Donc ouais, clairement il va falloir une réaction assez rapide des hommes de Yannick Bru.
20: Ouais, Quentin, François, est-ce qu'on est inquiet outre mesure pour l'UBB? Parce que évidemment, même s'il y a défaite aujourd'hui, ce serait pas terminé, il y aura encore la réception de Clermont, mais tout de même il y a un écart hein. Il y a un écart qui est un peu dur au score aujourd'hui pour l'instant.
7: Vas-y François.
8: Bonjour à tous déjà.
20: Bonjour François.
8: Je suis François Trio, bonjour. Et écoute, moi je suis un peu surpris qu'ils aient encaissé ce troisième essai là qui vient les éloigner du point de bonus qu'ils viennent chercher aujourd'hui, parce que voilà, la question fraîcheur, on va dire, et vu la mixité de la composition d'équipe, je pense pas que l'UBB ambitionne une victoire, même si le début de match pouvait le laisser penser. Donc je pense que la mission c'est d'aller chercher un point de bonus défensif pour pouvoir ensuite disposer de son destin face à Clermont qui joue contre le Racing ce soir, donc et passer surtout et ne pas avoir de cas d'égalité avec La Rochelle qui recevra le Stade Français la semaine prochaine. Donc je crois que pour l'instant ce score de 21-7 n'est pas satisfaisant. Et voilà, est-ce que le banc aura récupéré des festivités pour apporter quelque chose comme l'a fait depuis quelques mois notamment Ben Tamaifuna? Ça va être des questions qui vont être intéressantes. Après il y a une dimension chaleur qui m'a l'air quand même assez importante. On a l'impression que c'est un peu les prolongations de Bilbao.
20: Ouais. Ouais, ça a l'air d'être effectivement assez compliqué. Quentin, qu'est-ce qu'il faut corriger à l'UBB là?
7: Déjà la discipline, hein, j'ai quand même le sentiment qu'ils se sont mis beaucoup plus à la faute que cette équipe du RCT sur la première période. Je crois qu'aux alentours de la 25e journée, de la 25e minute, il y avait 5 pénalités contre l'UBB, 0 contre le RCT. Donc c'est difficile aussi d'exister avec des pénalités. Puis à chaque fois qu'ils commettent une erreur, on a le sentiment qu'ils se font punir aujourd'hui, que ce soit avec l'interception d'Albornoz ou une action suivante où Tamboué, je crois, arrive pas à saisir du ballon, et puis quelques temps de jeu après c'est Albornoz qui s'offre un doublé. Donc voilà, il y a des erreurs que l'UBB doit gommer pour essayer de revenir dans ce match, mais pour l'instant il y a que deux essais d'écart finalement. Mais ce qui est aussi factuellement vrai, c'est que l'Union Bordeaux-Bègles a une énorme chance de ne plus être dans le top 6 à l'issue de cette journée s'il venait à en rester sur ce score où il n'y a pas de bonus aujourd'hui.
20: Ouais, c'est vrai que ce serait quand même assez inquiétant sur ce point-là. Il y a quelques statistiques voilà qui nous parviennent et qui sont désormais stabilisées à l'issue de cette première période. La réussite au plaquage, 92% pour le RCT, 77% pour l'Union Bordeaux-Bègles. Hein. 17 plaquages manqués dans cette première période, à signaler côté Bordeaux-Bègles, ce qui est pas vraiment le genre de la maison. 5 fautes pour l'UBB, une seule contre le RCT en première période. Là aussi, il y a un gap entre les deux équipes. Et puis c'est à peu près ce qu'il faut noter. Voilà, 300 mètres parcouru ballon en main à 124. Là aussi un véritable écart entre les deux.
7: Double de coup de pied par contre, j'ai l'impression.
20: Pardon Quentin ?
7: Je crois voir le double de
20: jeu au pied.
7: Ah ouais, exactement. J'ai marqué sur le mien, j'ai 18 à 9, tu vois. Imagine ?
20: Ah bah moi j'ai 15 à 7, mais très bien.
7: Bon, ça revient à peu près au même, hein, c'est quand même le double.
20: On est dans la même idée, ouais.
7: Ça reste le double et visiblement c'est pas forcément efficace.
20: Non, non, mais il y a, voilà, il y a des corrections à apporter hein, dans le jeu de cette équipe de l'Union Bordeaux-Bègles qui doit remettre la main sur la balle et retrouver un petit peu d'avancée, pas se précipiter, parce que bon, 21-7, c'est pas quand même terminé pour cette équipe girondine.
19: Non, parce qu'ils ont eu des occasions aussi, hein, les Bordelais. Puis il y a des détails aussi qui ont joué en leur défaveur. On pense à la tentative de 50-22 de Bureau, ce qui va aller en ballon mort, ce qui va donner une opportunité à cette équipe du RCT. Donc des occasions, il y en a eu pour l'UBB, mais pour l'instant, ils n'ont pas réussi à se payer non plus. Hein.
20: Non, effectivement, Quentin Cavanis. Je vais être généreux, Quentin Cavanis.
19: Ah,
20: tu m'autorises à être généreux.
19: Moi, tu fais ce que tu veux, hein. c'est toi le chef. Hein.
20: Ah, moi, j'ai envie d'être généreux. Ben, voilà,
19: soyons généreux.
20: 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Allez, on se retrouve dans un instant sur Sud Radio pour la seconde période.
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20: Vous êtes sur Sud Radio, sur la radio du rugby, et on rappelle évidemment l'actualité de ce jour. Elle est terrible pour le rugby landais contre Cabanis. Mont-de-Marsan n'est plus un membre des deux premières divisions du championnat de France.
19: Eh oui, Mont-de-Marsan relégué en national après sa défaite aujourd'hui dans le match de barrage face à Nice. Nice qui évoluera donc en Pro D2 la saison prochaine. Score final 31-26 pour les Niçois avec un essai inscrit dans les 10 dernière minute de la rencontre par cette équipe de Nice qui va retrouver donc la Pro D2 la saison prochaine et Mont-de-Marsan qui va donc devoir descendre en national. Alexandre,
8: pour la première fois depuis 28 ans hein.
20: Ouais. Ah oui. C'est dur.
8: Je vous ai coupé.
20: Ah non, mais c'est
19: mais c'est parce que tu vois, c'est tellement vieux que nous on s'en souvient plus. Hein.
8: Bah,
19: oui. On était beaucoup trop jeunes.
8: Ah bah c'est sûr. Alors que moi c'était hier. Hein.
20: Bah.
19: C'est vrai.
20: Non, mais tiens, François, toi qui as grandi dans le Gers, le stade Montois, il est pas.
19: Il est né dans le Gers, mais il n'y a pas grandi.
20: Bon, t'es né dans le Gers. Il y a quand même quelque chose. Voilà, il y a du Gersois en toi. Mm-hmm. Qu'est-ce que représente Mont-de-Marsan, même si c'est pas dans le Gers, c'est dans les Landes. Il y a quand même une empreinte régionale, j'imagine.
8: Oui, oui, non. Après, moi, je pense que c'est quand même des clubs qui ont tiré parti du max qu'ils pouvaient de leur puissance budgétaire qui est limitée quand même, et que ben, forcément, il y a eu des, on va dire, un cycle d'une quinzaine d'années hein, depuis le début du président actuel. Et puis il y a eu le cycle avec Christophe Lessu, qui a eu enfin toute cette formation là qui a été exceptionnelle. Mais à un moment c'est dur hein, de toujours tirer sur la corde, et les moyens sont pas extensibles. Hein. Donc moi j'ai pas vu tous les matchs de Mont-de-Marsan cette saison, mais j'ai l'impression quand même que ça a été
19: difficile. Ça n'a pas été une très belle saison, non.
8: Et donc forcément hein, quand on a une situation comme ça face à quand même une équipe qui a les crocs, qui a envie d'y arriver, qui a les moyens, qui a un projet, c'est difficile hein. Donc
0: François rejoint mon équipe. François, il rejoint mon équipe comme tout à l'heure un peu. Non, ce que j'ai pu dire François. Après, mais c'est vrai, c'est un peu l'ancien rugby, le nouveau rugby en fait, le rugby des grandes villes et le rugby du terroir. Et c'est un peu ça, c'est un peu une courbe qui s'inverse. J'ai le sentiment sur ce match-là, sur cet access-là.
8: Enfin oui, mais c'est aussi. Ce que je veux dire, c'est que Mont-de-Marsan, et je pense qu'ils continueront toujours à produire des bons joueurs, parce qu'il y aura toujours une bonne école de rugby et il y aura toujours cette culture du jeu. Après, il faut avoir les moyens d'avoir une équipe professionnelle. Dax n'est pas très loin. C'est pas évident. S'il n'y a pas quand même un mécène ou quelqu'un qui vient porter un projet, le président Montois l'a fait. J'ai perdu son nom. C'est pour ça que mais je connais que lui. Hein, mais j'ai perdu son nom. Mais c'est forcément qu'on est triste. Jean-Robert Cazot, tout à fait. Mais je pense quand même que c'est un club qui va se réinventer, parce que ça fait partie quand même de leur ADN. Voilà, ils ont ça et c'est un territoire qui aime le sport et le rugby. Donc je pense qu'on les reverra d'une manière ou d'une autre, on les reverra.
20: On se rappelle qu'en 2019, le Stade Montois avait deux joueurs champions du monde des moins de 20 ans, Léo Colli et Alexandre Denardi. Des joueurs qui Alexandre Denardi d'ailleurs était toujours dans l'effectif, était revenu de Montpellier, mais Léo Colli à Montpellier pour le coup, lui, il évoluera du côté de Bayonne la saison prochaine. Ça repart du côté de Toulon, Mathias Merlot, Toulon face à l'Union Bordeaux-Bègle.
0: Exactement, il y a du lourd qui rentre du côté de l'Union Bordeaux-Bègle. J'ai notamment vu Hugo Boniface, Bentami Funa et Marco Gazzucci. Donc ce qui prouve qu'il y a urgence dans les rangs de l'UBB pour essayer de renverser Toulon et de prendre des points ici à Mayol. Ici il y a Maxime Lamotte aussi que je viens de voir avec son casque blanc. Mais on a changé la première ligne, on a fait rentrer également Marco Gazzucci, un autre porteur de balle particulièrement en forme ces dernières semaines, alors que on le rappelle hein, l'Union Bordeaux-Bègles est menée 21-7 dans cette partie, dans un match important pour la course à la phase finale, alors que les Barrois ne seront pas de ce rendez-vous des phases finales, mais qui jouent encore un peu quelque chose. Les Barrois, il faut qu'ils gagnent avec le bonus offensif pour espérer encore une potentielle place dans le top 8 et une qualification en Champions Cup. Et les Barrois qui s'installent immédiatement dans les 40 mètres de l'Union Bordeaux-Bègles avec Benjamin au poste d'ouvreur, avec Frisch pour la passe en plus pour Mesoub Dapri là aux jambes par un bon plaquage, tentative de grattage de Maxime Lamotte, et la première pénalité récupérée par le talonneur de l'UBB qui signale son entrée immédiatement. Et on sent beaucoup d'envie, l'envie de mettre du rythme, parce que Hugo Roy a rapidement pris le ballon pour aller investir le camp varois. Mais on sent une nouvelle énergie déjà dans cette équipe girondine. Hugo Roy qui va trouver une touche dans les 22 mètres du RCT, et je le disais, 14 points de retard, 21-7 pour l'Union Bordeaux-Bègles. La rentrée, elle vous surprend, la rentrée des cadres aussi rapidement dans la partie ou pas, messieurs? Cette rentrée de la première ligne et de Marco Gazzucci.
20: Là, ça montre l'insatisfaction du staff de Yannick Bru et de lui-même. Hein.
0: Sur l'engagement, ouais, de ces hommes, pas vraiment satisfait de ce qu'il a dû voir. Boris Palu a été trouvé là, milieu d'alignement, et on se resserre là autour d'un molle porté. Il avance ce molle porté avec Maxime Lamotte là qui les mains sur le guidon, le super molle porté là de l'Union Bordeaux-Bègles qui avance sur une quinzaine de mètres. Oh magnifique cette cocotte là avec Maxime Lecu qui vient pousser derrière ce molle porté. Il va finir dans l'embute. Oh quelle réaction de l'Union Bordeaux-Bègles avec ce molle porté magnifique. Est-ce qu'il a pu aplatir le ballon? Non, pas pu aplatir ce ballon. Maxime Lamotte retourné au dernier moment là par un sauvetage de ses Tariq Kitwikouvou. Je crois que c'était même Bentami Founa qui était venu se servir de la possession du ballon. Il y avait Boris Palu également dans le coup là, mais quelle molle portée de l'Union Bordeaux-Bègles.
8: Là quand même il y a un problème avec la règle. Non, sincèrement,
20: non, non, mais là il y a, ouais,
8: il y a 30 mètres de ballon porté.
19: Il n'y a pas de faute.
8: Qu'il y ait une main sous le ballon ou pas, sincèrement, il y a essai. Enfin, dans l'esprit de ce sport, là, je pense qu'on. Soit il a fait en avant qu'on n'a pas vu, mais sinon, c'est
20: comme. Non, mais là, il dit clairement qu'il y a un joueur en dessous.
0: Ballon pas aplati. Ouais, ballon pas aplati. Dans la zone d'embut, selon Adrien Marbeau.
19: J'ai du mal à voir comment il n'a pas pu être aplati ce ballon. Mais ça, après, c'est.
0: Oh, et Goyreuch, le coup de pied du Goyreuch qui revient le jeu dans les 22 mètres. Varroa immédiat pas avec Maxime Lecu. Oh, soutien Maxime Lecu avec Benjaminé. Oh, Maxime Lecu repris à 2 mètres de l'embut. L'Union Bordeaux-Bègles qui rattaque fort cette deuxième période. Mako Gazzotti qui garde le ballon, qui tente d'y aller en force. Il y a un avantage en cours là pour l'Union Bordeaux-Bègles là sur cette éclair du Goyreuch là en sortie de mi-temps magnifique. Hugo Reuch, ancien joueur de Perpignan. Big Ben Tavifuna. Oh, quelle charge est laissée de l'Union Bordeaux-Bègles qui repart en vitesse numéro 5 là. Sur ce retour de mi-temps, et Big Ben Tamifuna qui ramène ses partenaires à 9 points de du RCT 21-12 avec la transformation qui sera largement dans les cornes du Goyreuch. Mais quand l'Union Bordeaux-Bègles a envie d'accélérer, Toulon n'y arrive pas à contenir cette équipe double championne d'Europe en titre.
20: Ouais, impressionnant, hein. Très impressionnant là, ce début de seconde période. Et d'ailleurs, je me recalais le mot il y a quelques instants, que ce soit aplati ou pas. D'ailleurs, je trouve que c'est même pas la question. Il y a 12 fautes sur le mot, sur l'Union Bordeaux-Bègles. Il y a au moins deux ou trois Toulonnais qui sont rentrés sur le côté pour empêcher la sortie de ce mot. Enfin bon, voilà. Mais derrière, comme on dit,
19: il y a eu justice.
20: Il y a une justice. La balle a toujours raison. Et derrière, eh bien, elle est dans l'embut cette balle.
19: Mais ce qui est quand même impressionnant, c'est qu'il y a eu l'entrée de 3-4 mecs et ça a changé le visage de cette équipe.
0: Transfiguré l'équipe. Et qu'est-ce que c'est sorti direct. Hein.
19: Mais qu'est-ce que ça veut dire aussi? Parce qu'on a le sentiment que sur beaucoup de matchs, quand même, sur les dernières semaines où il y a eu des équipes hybrides, c'est quand les tauliers sont rentrés que la différence s'est faite. Donc c'est aussi peut-être inquiétant sur la profondeur d'effectifs de l'UBB.
0: Ah, et en même temps, il y a une qualité de joueur qui, voilà, c'est le niveau qui ne ment pas aussi. Il y a une qualité de joueur, Maxime Lamotte.
19: Après, t'as des mecs exceptionnels, mais.
0: Et voilà, il y a des mecs à haut talent, difficilement remplaçables, hein. Maxime Lamotte qui fait ce grattage, Big Ben, 150 kilos, puissance au bord de la ligne.
19: Et puis, il a fait pas mal de vélo cette semaine, donc il a les mollets en forme, Big Ben. Donc là, il est bien.
0: Il a changé de maillot, en tout cas. Il a changé de maillot, Big Ben.
19: Ouais, a priori, ce matin,
0: ce matin. Juste. On va l'assurer. Peut-être dans l'avion pour éviter d'accommoder ses partenaires.
19: Mais, il s'est baigné avec, il était propre.
0: Mais il est vrai que là, il est décisif immédiatement, là, Big Ben, et notamment Hugo Reuss aussi, hein.
19: Ouais, une belle initiative.
0: Par-dessus, là. Ouais,
19: belle initiative. Il y a eu un joli relais, quand même, avec ensuite Lucu qui trouve la porte. Et il s'en est fallu de rien que Lucu puisse aller se le faire tout seul, hein, cet essai.
0: Ouais, et là attention, ouais, il y a le grattage de Marco Gazzotti. On n'est pas sorti de la zone assez rapidement du côté des joueurs de l'UBB. Il était bon Marco Gazzotti, mais il y a le plaqueur qui a traîné là, et on va voir le choix des Barrois parce qu'il doit prendre le bonus offensif. Mais ils ont vu l'Union Bordeaux-Bègles revenir à 7 points, 21-14, puisque la transformation du Goyreuch est bien évidemment passive. On touche les Barrois avec Benjaminé. C'était 40 mètres croix des 15, et Benjaminé qui va tenter de trouver une touche. Il la trouve dans les 22 mètres. Je vous dis ça, messieurs, parce que Toulon pourrait perdre un quatrième match à domicile cette saison, et ça fait 20 ans que ce n'est pas arrivé en phase régulière de top 14. Et la dernière fois que c'était arrivé pour les Barrois, c'était descendu en Pro D2. Donc voilà, ils pourraient battre un triste record en cas de défaite contre l'Union Bordeaux-Bègles cet après-midi, et le lancer là pour Teddy Bobigny à 20 mètres de l'embut de Bordeaux-Bègles, avec Corentin Mezo qui est trouvé, le ballon qui est volé, il est là pour Baptiste Sorin, pour Antoine Frisch là qui tente de faire un point de fixation. Baptiste Sorin qui inverse le sens avec Corentin Mezou, la passe là à hauteur auprès à 5 mètres de l'embut, là Corentin Mezou avec Jean-Baptiste Gros qui va défier, il va finir en touche. Jean-Baptiste Gros, il a lâché le ballon en avant de Jean-Baptiste Gros qui s'est vu partir en touche et qui a tenté la passe en plus là, alors que Baptiste Sorin se plaint d'un mauvais geste d'un Bordelot Béglé là qui peste, qui râle l'ancien Girondin, mais Bordeaux qui va s'en sortir là au niveau de sa ligne d'embut. Mais ça repart fort cette seconde période là entre Toulonnais et
19: Girondin. Un petit temps avant la récupération de balle des Bordelais.
20: Il me semblait.
7: C'est peut-être pour ça que Baptiste Serin râle. Parce que j'ai l'impression que la balle avait été touchée par un Bordelais et qu'elle avait rebondi un petit peu vers l'avant avant d'être saisie.
0: Et Pierre Mignoni poliment lui a dit de se taire, de fermer sa bouche avec la main. Et c'est vrai qu'il est particulièrement énervé, la Baptiste Serin, sur cette situation, la sortie de camp de Lucu assurée là sous pression, et le ballon qui restera quand même dans les 22 mètres en faveur des Toulonnais de Teddy Bobigny. Mais on le sent que ce match là est passé à un rythme supérieur là, hein, dès le retour des vestiaires. La touche avec Corentin Mizou trouvé milieu d'alignement, Corentin Mizou qui donne ce ballon à Baptiste Serin. La même attaque là, avec Frisch au centre, avec Baptiste Serin qui inverse la croisée avec Joey Carabas, le step exceptionnel de Joey Carabas qui a échappé à deux défenseurs, et Baptiste Serin qui joue une nouvelle fois dans le retour avec Jean-Baptiste Groupon, Coulon, et Coulon qui est poussé en touche, il me semble en tout cas, l'arbitre assistant a levé son ballon alors que Jules Coulon a estimé qu'il avait marqué. Il joue vite la touche, les Bordelais Bouygues là depuis l'embut, Moefana qui est bien repris, mais il va l'emballer cette rencontre là, les joueurs de Yannick Bru, alors que les Varouins, on a le sentiment à la poste qu'ils ont vu quelque chose dans le retour, ils attaquent tout systématiquement.
20: Mais ce qui est dingue, c'est qu'il y a eu deux fois de suite la même combinaison en touche.
0: Ouais,
20: la deux fois la même d'affilée, c'est quand même pas court.
0: Avec la prise du terrain et à chaque fois le retour à l'intérieur, retour source. Mais c'est vrai que je pense qu'ils ont vu quelque chose avec Jean-Baptiste Gros qui traîne là dans ce couloir. Pour l'instant, c'est pas un choix payant, mais c'est vrai qu'il traîne Jean-Baptiste Gros. Mais tu fais bien de le signaler, Alex. J'avais également cette impression d'un copier-coller sur cette organisation offensive.
20: Ça, c'est surprenant de faire deux fois de suite la même attaque.
0: Ils ont vu quelque chose,
20: le même genre de touche.
0: Ouais, ils ont dû voir quelque chose alors que Pierre Beauchaton va rentrer. Et c'est Sweeton qui va laisser sa place, il me semble, ou Zapedoski plutôt. Il me semble que c'est Zapedoski qui va laisser sa place, le deuxième ligne polonais. Et Pierre Beauchaton.
7: Il passe en deuxième ligne ou il est sorti
0: Palu? Il n'y a pas lu, il est sur le terrain encore.
7: Palu
0: est sur le
7: terrain. Il est en deuxième ligne, je pense.
0: Et le ballon perdu là par les Varois avec le choix de dégager le camp là depuis les 22 mètres, mais on trouve pas la touche avec
7: deuxième touche perdue pour Kouvou qui va aujourd'hui.
0: Ouais, exactement, il y a exactement, tu fais bien de le dire, il y avait au grattage là, Boniface il y était, et gratte une pénalité, ils perdent la bataille au sol les Varois, et on sent un peu que ça s'inverse de plus en plus cette dynamique et cette partie là, et c'est Hugo Boniface qui avait
7: les remplaçants en bordelais, ils font même beaucoup de bien, efficace. Hein.
0: Les finisseurs, comme on les appelle, mais c'est vrai, tu fais bien de le dire, il y avait Max Lamotte.
7: C'est plus que des finisseurs, là, ils font une mi-temps entière. Donc.
0: Effectivement. Et
7: la deuxième squad.
20: Et des correcteurs, même là, plutôt.
0: Ah, ouais. Ah, il trouve pas la touche, Hugo Reuss, là. Il trouve pas la touche, petite erreur là, du Hugo Reuss avec Thomas Albornoz, une nouvelle fois décisif, qui sort ce ballon et le banana kick de Melvin Jaminet avec Hugo Reuss qui prend ce ballon, qui va monter une chandelle avec Marco Gazzotti en dessous, Temo Machu, avec Albornoz qui s'annonce et qui gagne le ballon. Albornoz qui réalise un gros match là, l'international argentin, mais on sent qu'on est dans un combat de boxe là et qu'on se répond à chaque fois là. On sent les Toulonnais un peu dans les cordes. Et notamment dans le jeu au sol, il va falloir qu'ils mettent un peu plus le casque, les Varois. Et attention, là, une nouvelle fois, le ballon perdu avec Bentancourt qui récupère une pénalité. Et il y a eu Max Lamotte tout à l'heure, Hugo Boniface et Big Bentancourt. La première ligne de l'Union Bordeaux-Bègles a gratté en l'espace de 10 minutes, 3 pénalités dans le jeu au sol. 21-14, on va voir le choix du bébé. 20 mètres, 35 mètres face au poteau. Je crois qu'on a demandé les points là, de la part de Yannick Bru avec Hugo Reuss.
20: Je suis vraiment très perplexe quand même de ce système de jeu du RCT où tout le monde est à plat tout le temps.
0: C'est personne n'est lancé. Tu fais bien de le dire, Alex. Hein. C'est vrai que
20: tout le monde est à plat, arrêté.
0: Je comprends. Puis la redistribution aussi. Hein. La redistribution. On sent quand même des avants. Un convoi Mercer un peu dans la ligne, au centre. Un convoi JB Gros. J'ai pas la sensation que chacun maîtrise bien son rôle et sa place dans ce système de jeu qui on nous avait prévenu était assez compliqué à maîtriser, mais à force de faire compliqué, peut-être qu'ils ont perdu un peu les choux, les Varois là sur les avants, et on va suivre la pénalité plutôt de Hugo Reuss. 25 mètres face au poteau. Ça passe pour Hugo Reuss et l'Union Bordeaux-Bègles qui poursuit sa remontée fantastique ici à Mayol. L'Union Bordeaux-Bègles qui était menée à la pause 21-7 et à la 51e minute de jeu, Bordeaux-Bègles qui n'est plus mené que 21-17. La réaction avec l'entrée du banc Varois, Léo Amela, Pierre Damon, Beka Gigashvili et Junior Kapoku qui rentre sur la pelouse, sortie de Corentin Mizou.
20: Kapoku ou Poku?
2: Capocou.
0: On peut dire les deux. On peut dire les deux. Il nous avait dit Junior.
2: Oui, ça c'est parce ça qu'il a pas envie de blesser les gens.
20: Ouais, je pense qu'il avait pas envie de te.
0: Alors non, il m'a expliqué. Ça dépend si on dit à l'anglaise ou à la congolaise. Il me semble qu'il est originaire du Congo, si je me trompe pas. La famille Capocou. Et on peut dire les deux.
2: Et du coup,
0: mais
2: Capocou, c'est si Capocou, c'est quelle version
8: avec Mathias. Voilà, parce que là vous remettez en doute ces relations.
0: Non, mais j'ai demandé. Pour le coup, j'ai demandé.
2: On s'interroge.
20: 21-17, 52e minute de Jeanne. On se retrouve dans un instant avec Junior Pocou et Capocou.
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27: 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Alexandre Priam.
20: En quelques minutes, avec le jeu des remplaçants, l'Union Bordeaux-Bègles revient.
0: Porté par roi Alex, ça a été très tressé. Désolé de t'avoir coupé parce qu'on était quasiment en direct sur cette reprise de pub. Et finalement,
20: 21-17, 55e minute de jeu à Mayol. Et je disais, l'Union Bordeaux-Bègles qui a remonté 10 points en quelques minutes, même si la menace est varoise.
0: Et arbitrage vidéo pour un potentiel essai varois là sur ce molle porté. On était sur le fil là sur cette reprise de pub mon Alex. Et après la prise aérienne de Junior Capocou justement. Et le molle porté varois était assez dynamique.
20: Je suis pas sûr qu'il aplatisse. Est-ce que tout à l'heure on avait dit qu'il y avait un espace entre le ballon et le sol, mais là on vérifie.
0: Ouais, j'ai un doute.
20: Tout à l'heure, il n'y avait pas besoin de vérification. Mais là, j'ai l'impression qu'il y a
0: un bord de l'eau beuglé qui est un peu.
20: Moi, je vois Gazzotti en dessous de la balle. Hein.
0: Et qui effondre un peu, non? Je ne sais pas ce qu'il a demandé, monsieur Adrien Marbeau, pour être.
20: Parce qu'on arbitre les groupés.
2: Attention, t'as deux doigts d'être médisant, Alexandre Priam.
20: Non, mais je ne savais pas qu'on arbitrait les groupés. Toutes mes excuses.
0: Mais il est vrai que, en tout cas, il y a un arbitrage vidéo, mais on voit pas grand chose.
2: Mais est-ce que Junior Capocou, il perd pas le contrôle du ballon à un moment et il lui revient ensuite dans les mains et du coup,
0: Je pense qu'on est en train de vérifier également aussi le.
20: J'ai l'impression que ça tape effectivement.
19: Est-ce qu'il n'y aurait pas un petit en avant dans l'histoire?
20: Est-ce que ça tape pas son soutien?
8: Non, mais il y a quand même le bras de Gazzotti.
19: Et après, j'ai l'impression qu'il y a quand même le solide, oui, je suis d'accord avec François, le solide
20: Gazzotti
19: avant-bras
20: qui connecte
19: Gazzotti
20: depuis le début, hein. Ouais, qui est d'ailleurs sauteur et qui connecte depuis le début. Donc pour moi, il est.
0: Je pense qu'il va revenir à une pénalité de Machu qui était peut-être qui est retombé dans le camp varois, la formation du bol porté sur la touche précédente. Il était au contre, il a pas eu contrer ce ballon, Machu, mais on est reparti de la touche. Et on est en train de revoir l'entièreté de l'action, mais rien ne paraît clair. Mais je pense qu'on va repartir avec.
20: Mais Mathieu, il fait même pas action de jeu.
0: Sur la touche, si. Il a oui. Jumping across, comme on appelle. Sur la touche, il était contreur, Mathieu, mais c'est vrai qu'il retombe complètement dans le camp varois au moment où il est lâché par ses soutiens, par ses lifters, et repart avec une pénalité, effectivement, en faveur du RCT sur cette touche.
8: Ce qu'il faut bien juste rappeler, quand même, Mathias, tu l'as fait, mais il faut le redire pour ceux qui nous rejoignent, c'est que l'UBB a besoin aujourd'hui impérativement d'un bonus, parce que s'il est à égalité de points avec La Rochelle, en cas d'égalité, ça ne passera pas.

0: Tamboué.
1: Et j'ai pas vu. Ouais, c'est Tamboué. Tu fais bien de le dire. C'est Tamboué qui vient de le dire. Donc, on va voir qui c'est qui passe au centre du côté de l'Union Bordeaux-Bègles. Ça sera intéressant à suivre. Alors que, notamment, là, Moifané. Et ouais, exactement. C'était Huberti. Et Coulon qui a pris ce ballon. La première sauteur. On est reparti en touche là du côté des Barrois. Le mal porté qui est bien défendu là par l'Union Bordeaux-Bègles. Ça part légèrement au crabe. Ça retrouve de l'avancée dans un second temps. Il y a Antoine Frisch qui est venu porter un peu de l'aide. Mais il est tué dans l'œuf. Ce mal porté par l'Union Bordeaux-Bègles. Il va avoir du mal à sortir ce ballon. Il me semble que ce sera productif. Et la magnifique défense de l'Union Bordeaux-Bègles. Et Yannick Bru qui serre le poing sur le banc. La magnifique défense du 8 de devant là. Et qui parvient à récupérer la possession. Il va être tendu cette fin de match ici à Mayol. Si vous nous rejoignez, 56e minute de jeu, Bordeaux qui n'est qu'à 4 longueurs de Toulon, 21-17. Et là les Barrois sur un temps fort qui ne se paye pas, messieurs.
2: Ouais, et c'est un signal quand même hein. Un signal aussi du retour aux affaires de l'UBB.
1: Ouais, avec le banc de l'Union Bordeaux-Bègles, on en parlait en avant-match, il est en train de dominer le banc de Toulon là, malgré la rentrée voilà d'Amela, d'Amon, de Beka Gigashvili, voilà de quelques joueurs avec un peu plus d'énergie, bah, ils ne parviennent pas à inverser ce bras de fer qui depuis le retour des vestiaires est largement remporté par les visiteurs, même s'il y aura cette mêlée à suivre et qui sera forcément délicate puisqu'on reste à 5 mètres de l'embut de l'UBB. Le ballon, la possession est dans les mains de Maxime Lecu, il est en train de faire passer les consignes, Maxime Lecu avec un magnifique bandeau là de 3ème ligne. Je sais pas ce que t'en penses François, mais il a mis le bandeau là, Maxime Lecu à Mayol.
3: Mais depuis la mi-temps hein.
4: Ouais, c'est vrai que ça lui va ravir, mais ce qui est intéressant quand même sur la défense collective sur ballon porté, elle rappelle un peu celle qu'on avait vue des Bordelais face à Toulouse en quart de finale de Champions Cup où il y a eu des moments assez clés, notamment dans ce secteur. Donc peut-être que ça va les inspirer pour les 25 dernières minutes de ce match.
1: En tout cas, ça les a galvanisés hein. On va voir cette mêlée, Maxime Lecu qui sort le ballon pour Moefana qui attaque la ligne, qui gagne son duel. Maxime Lecu là qui appelle un petit trap pour dégager son camp et assurer une belle sortie de camp là. Maxime Lecu a super, il va trouver une touche là allez vers ses 40 mètres alors que le vent s'est levé un peu à Mayol et qui souffle en faveur du RCT. Il vient de la mer ce vent, il souffle de la droite vers la gauche, il arrive par le port et malheureusement tout à l'heure en première période il n'y en avait pas et là l'UBB joue contre le vent dans ce second acte alors qu'on va continuer à faire rentrer du 109 du côté des Verrois et ça va être deux Géorgiens qui vont rentrer avec Gervaka qui est futur joueur de Soyons Angolais et la pépite Michaud Chiochvili qui va également rentrer après cette touche je crois. Il a demandé qu'on joue cette touche et on est en train de faire passer les consignes alors que Zach Mercer était attendu dans la touche et là non plus c'est pas clair sur cet alignement en touche et le ballon qui est contesté par les Bordelais-Bègles, Pierre Damon qui perd le ballon au sol, le ballon de récupération là pour Maxime Lecu avec Hugues Reuss. On a entendu le bon Bordelais-Bègles qui a demandé de jouer ce ballon de contre-attaque, de gagner ses duels là depuis les 22 mètres. Mathieu Rottier a été repris aux chevilles et on se lance là du côté d'Hugo Boniface bien pris avec Maxime Lecu qui finalement se résout à jouer au pied, à monter une chandelle. Benjamin est bien placé sur ses 40 mètres. Est-ce qu'il va inverser au pied Benjamin? Non, il veut relancer avec oula Zach Mercer là qui était sur le reculoir et qui finalement parvient à se remettre sur le bon chemin là. Zach Mercer avec Léo Améla qui se jette dans les avant Bordeaux-Bègles. Attention là, pris un peu haut là Léo Améla avec Adrien Marbeau qui passe en instant touche, avantage en cours pour les Varois avec Twikouvou pour Benjamin et Benjamin crochet intérieur, il échappe à trois défenseurs, il retrouve Antoine Frisch qui réalise un en avant. Allez Varois là ils sont dans les cordes quand même et ils s'en sortent bien avec cette nouvelle pénalité.
2: Il y a quelques instants Yannick Bru qui s'exprimait, qui disait le banc va faire la différence, devra faire la différence comme souvent dans les matchs importants, je veux qu'on reste au contact, qu'on soit toujours dans le coup jusqu'aux 10 dernières minutes où tout se passera à ce moment là de la partie. Voilà, Yannick Bru qui pour l'instant demande à son équipe de tenir le coup, de rester au contact. 21-17, 59e minute de jeu, tout de suite.
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3: 20 minutes à jouer entre Toulon et l'Union Bordeaux-Bègles, 21-17. La suite dans un instant sur Sud Radio, avant au cœur de la mêlée. Mais d'abord, les infos avec Léa Guichou. Bonsoir Léa.
16: Bonsoir à tous. La fête peut commencer. Les joueurs du PSG sont arrivés à Paris après leur victoire en finale de la Ligue des Champions. Des milliers de supporters sont présents sur le Champ de Mars pour assister à la parade des joueurs et à la présentation du trophée. Le Paris Saint-Germain prendra ensuite la direction de l'Élysée pour rencontrer Emmanuel Macron avant une soirée avec les supporters au Parc des Princes. Le ministre de l'Intérieur prévient qu'il ne laissera rien passer ce soir. 457 personnes ont été placées en garde à vue hier en France. 57 membres des forces de l'ordre blessés. À Paris, un homme est mort dans un accident de la route. Il a percuté des blocs de béton qui avaient été installés pour fermer le périphérique. Un homme placé en garde à vue après la disparition d'une jeune fille de 11 ans dans le Gers. Elle a été aperçue pour la dernière fois vendredi. Le suspect explique avoir déposé la jeune fille à sa demande aux abords de la piscine communale. Mais ces informations ont été jugées incohérentes et imprécises par les enquêteurs. Une enquête pour enlèvement et séquestration a été ouverte. Des centaines de personnes ont défilé aujourd'hui à Marseille contre le projet de loi Riposte, un texte qui durcit les peines contre les organisateurs et les participants des free parties. Des mobilisations sont prévues dans une trentaine de villes ces prochains jours. Plus de 440 000 demandes ont déjà été déposées pour l'aide aux grands rouleurs. Près de 3 millions de travailleurs sont éligibles à cette indemnité carburant, dont le montant est passé de 50 à 100 euros. Elle sera versée par virement bancaire dans les 10 jours. La 9e édition du sommet Choose France. Emmanuel Macron reçoit demain au château de Versailles 200 chefs d'entreprise étrangers. Objectif, les convaincre d'investir dans le pays. La France est depuis plusieurs années le pays européen bénéficiant de la plus grande part d'investissements étrangers. Fin de la canicule à Paris et sur la Petite Couronne. La vigilance orange est levée depuis ce matin. Après des températures exceptionnellement chaudes pour un mois de mai, elles ont chuté de 11 degrés en 24 heures. Et puis un mot du tournoi de Roland-Garros à suivre ce soir. Casper Ruud face au Brésilien João Fonseca. Très bonne soirée à tous.
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1: 17 minutes à jouer entre Toulon et l'Union Bordeaux-Bègles. 21-17 au tableau d'affichage. 3 essais à 2. Et les Varois sont de plus en plus sous pression. Non pas par une potentielle possession de l'UBB, mais par une inefficacité qui commence à devenir un peu problématique. Mathias Merlot, et qui donne de l'espoir à l'UBB.
6: Il y a un secteur où les Varois sont en train de complètement perdre cette partie.
12: La touche, hein.
6: C'est en touche. Hein. Ah ouais, c'est en touche là. Il y a un nouveau lancer de Pierre Damon, pas du tout droit. Et on voit notamment Sergio Parisse qui commence à se faire du souci dans la tribune de presse, puisque ça offrira une mêlée en faveur de l'Union Bordeaux-Bègles sur les 30 mètres toulonnais. Et il est vrai qu'on sent les Varois là complètement perdus. Il y a très peu de cadres, hein, dans le paquet des avants à la suite des changements. Ils trouvent pas la solution sur cette touche avec très peu de sauteurs, même si là sur cette mêlée, à monsieur Adrien Marbeau, il est gentil avec les Bordeaux-Bègles puisqu'ils étaient dominés, mais le ballon est sorti finalement par Temu Mathieu avec Moefana, le ballon d'attaque là avec Huberti pour Igor Reus qui attaque la ligne bien pris par Brex, mais le ballon conservé par l'Union Bordeaux-Bègles, Bentamil Fona. Mais c'est vrai que sur les ballons en touche tout à l'heure, on l'a vu notamment sur le coup franc, Yannick Bruck qui a demandé immédiatement à Igor Reus de taper ce ballon en touche parce qu'il le sent, c'est en train de prendre le dessus dans ce secteur de jeu. Et les Bordeaux-Bègles qui avancent là, qui se multiplient les passes dans la défense. Marco Gazzotti qui baisse la tête, qui charge, qui rentre dans les 22 mètres Varois, le ballon qui rebondit vite avec la passe en plus de Palu par Mathieu, avec Hugo Boniface qui relève le ballon, le jeu direct frontal des joueurs de Yannick Bru là, et il gagne centimètre par centimètre. Il continue à faire mal aux avant 8 de devant du RCT. Pour l'instant, Maxime Lucu n'appelle pas le ballon, il laisse travailler Palu. Attention là, il y en a en arrière, on était limite de l'en avant avec Bekaj Gajvi qui tente de mettre les mains sur le ballon finalement pour Emefana. Il y a décalage sur l'extérieur, Hugo Reus qui allonge la passe pour Rayassi, et l'essai de Rayassi en boudel. L'Union Bordeaux-Bègles est en train de le faire ici à Mayol. Magnifique cet essai de Rayassi avec la passe en cloche d'Hugo Reus sur ce ballon sorti. L'Union Bordeaux-Bègles qui prend l'avantage ici à Mayol, 22-21 face à l'équipe toulonnaise. Buros, ah oui, c'est Romain Buros, pardon, c'est Romain Buros. Il me semblait que c'était Rayassi, mais c'est bien Romain Buros là, qui était décalé en boudel et qui est parvenu à poser le ballon là vers le coin sur une belle passe du Goroïs. Mais quel travail du 8 de devant Bordeaux-Bègles qui a matraqué son adversaire là pendant plusieurs minutes et qui a permis ce décalage en boudel avec cet essai. Bordeaux-Bègles prend l'avantage ici à Bayol, 22-21 avant la transformation qui sera tentée en bord de touche par Hugo Reus.
1: Et on le sentait venir, hein. Et ça commence à siffler à Mayol.
6: Ouais, comme je vous le disais, hein, ça peut faire 20 ans quand même, hein, que Toulon n'a pas perdu 4 fois à domicile, dont 3 fois à Mayol en phase régulière.
1: On en a parlé 14, de ça là. Cette semaine.
6: Non, pas du tout, mais la stat elle est là. Et Goroïs qui essuie un premier échec là sur cette tentative pas évitante. Un point d'écart dans l'entame de ce dernier quart d'heure entre l'Union Bordeaux-Bègles, 22-21. Et on le rappelle, hein, Bordeaux-Bègles qui était largement mené à la pause, 21-7, et qui a pour l'instant mis un fanny aux Varois depuis le retour des vestiaires. Mais clairement Toulon ne joue pas dans la même catégorie que le double champion d'Europe en titre, hein, malgré une équipe romanienne avec quelques cadres présents sur la pelouse. Ils sont en train de donner une leçon dans le jeu au sol, leçon également en conquête sur la touche. Et dans le jeu, ils jouent tout simplement plus vite que cette pauvre équipe rouge et noire. On va la suivre, cette réaction varoise. Et je pense que la prochaine fois qu'il y a une pénalité, si pénalité il y a, je suis pas certain qu'ils tendent pas les points au pied, hein, les Toulonnais, pour éviter une nouvelle déconvenue à domicile. En tout cas, là, dans le jeu au pied du territoire, ils sont pas précis. Les Varois, cette chandelle d'Al Bornos beaucoup trop longue, et ça permet à Marc Aigoros qui, je pense, va essayer de trouver la touche pour éventuellement contester le ballon dans le domaine aérien. Mais l'Union Bordeaux-Bègles a des ressources insoupçonnées, messieurs.
1: Ouais, et ça y est, hein, insoupçonné, on le soupçonnait.
17: J'ai l'impression que c'est des ressources soupçonnées quand même, et que
6: ouais, mais une nouvelle fois quand même, ils l'ont fait à Bayonne, ils le font à Mayol, c'est quand même
17: Mais c'est, du coup c'est plus une surprise, hein. C'est
6: ouais, mais après une semaine comme celle-ci, après une semaine
17: ils
6: comme
17: sont
6: celle-ci,
17: dans l'euphorie.
6: Il est vrai, hein.
17: Mais ils sont quand même assez impressionnants, ces Bordelais. On a l'impression que le plan finalement il était parfaitement ficelé, quoi.
6: Perdu dans son jeu d'attaque. Là, on voit Ben White partir sur l'extérieur. Il y avait personne qui était là sur l'extérieur. La mauvaise passe de Bekaj Gajvili, où ils s'en sortent avec une pénalité. 52 mètres. Est-ce que Maïm Djaminé va demander le tee? Mais on les voit perdus là. Ben White, il y a un manque de cadre dans cette équipe une nouvelle fois cet après-midi. On se répète semaine après semaine, mais là c'est vrai qu'ils sont complètement perdus. Et Zach Mercer demande les points au pied.
1: Il n'y a pas de fil conducteur quand même sur
6: ils se font la passe. Ouais, exactement, ils se font des passes comme ça sans attaquer la ligne, sans essayer de, sans avoir de l'heure, sans combinaison. Le jeu d'attaque du RCT est quasiment l'un des plus pauvres du top 14, hein. Si on parle vrai, depuis le début de la saison, il n'y a eu aucune once de progression.
1: Il y avait La Rochelle dans la bataille, mais La Rochelle va un peu mieux. Donc,
6: Oui, mais ils étaient en transition, La Rochelle, quand même. On sentait qu'il y avait une espèce de transition engagée. Là, Toulon, on n'a jamais engagé.
1: Qui va coacher les trois quarts la saison prochaine? C'est Franck Azéma qui va prendre les choses en main?
6: Ouais, c'est Franck Azéma qui devrait coacher les trois quarts. Et comme attendu, Benjamin prend les points pieds.
1: Manager et entraîneur des trois quarts.
6: On va dire que Pierre Mignoni aura le lead quand même. De ce qu'on me susurre à Toulon, c'est que Franck Azéma sera plutôt adjoint de Pierre Mignoni. Hein. Ce ne sera pas un binôme.
1: C'est drôle parce que Bernard Lemaître, il y a moins d'un mois chez nous, il nous disait...
6: On verra, ce sera intéressant. Azéma, si on suit la transformation de Jamil, elle est importante parce qu'elle redonne l'avantage au RC Toulon 24-22 après ce coup de pied majuscule de Melvin Jaminet là depuis les 55 mètres des perches. C'est passé largement 24-22 pour le RC Toulon. Pour revenir au débat Azéma Mignoni, moi de ce que j'entends dans l'entourage de Pierre Mignoni, c'est qu'il compte pas prendre du recul et compte bien rester sur le terrain et continuer à coacher cette équipe toulonnaise. Donc ça sera à suivre, comment dire, suite au prochain épisode, comme on dit.
1: Bah tiens, on va demander l'avis à Philippe Spanguero qui nous a rejoint, parce que Philippe, quand il est pas en retard, il est en avance. Salut Philippe.
12: Bonjour monsieur.
1: Ça va, tu t'es remis du qui je suis hier ou pas, Philippe? Parce que c'est vrai que t'as une défaite assez claire.
12: De tes bassesses, bah écoute, on vit avec depuis des années.
1: L'année prochaine, c'est Lemaître ou c'est Azéma le patron?
6: C'est le maître. Si c'est Lemaître, je suis très
12: sur le sportif, je suis pas sûr. Philippe. Non, mais alors forcément, je crois que c'est très difficile d'avoir deux patrons. Et donc, clairement, je pense que le patron sera Pierre Mignoni. Mais c'est pas très problématique quand il y a du respect entre les hommes et que les cadres sont clairement définis. Il y a eu un modèle qui a fonctionné pendant des années. C'était l'habit des travers. C'était un truc assez unique dans le rugby et finalement il y avait beaucoup de communication, une confiance et un respect mutuel, et donc ils ont su être les copatrons à Montauban et à Castres et au Racing avec beaucoup de réussite. Je crois que la relation entre Pierre Mignoni et Franck Azéma ressemble un peu à ça, donc j'ai quand même l'impression que il y aura un peu plus de hauteur du côté de Pierre Mignoni, qui va peut-être laisser un bout des sujets du terrain à Franck Azéma. Mais non, je crois pas à un schéma d'un réel binôme avec un pouvoir de décision égal entre les hommes.
1: Ouais. Petit tour de table et on prend des risques. Qui va remporter ce match? Quentin Kevanis.
17: L'UBB.
1: 24-22 actuellement. L'UBB pour toi. François Trio.
18: Le meilleur. Il a pris un risque.
1: Philippe Spanguero.
12: Je vois l'UBB très honnêtement là, depuis la mi-temps. Alors on a inversé complètement le scénario de la première mi-temps avec beaucoup de réalisme du RCT. Ils ont laissé des plumes, hein, sur des temps forts en début de deuxième période, et puis là on sent quand même la sérénité du banc bordelais. Je vois bien Bordeaux.
18: Enfin là ils subissent quand même beaucoup territorialement. Hein,
1: Moi j'ai le RCT.
12: Et en possession, c'est vrai, mais en tous les cas, ils sont encore dans le match.
1: Sur les 10 dernières minutes, hein,
17: ils ont plus à jouer. Il y aura peut-être un supplément d'âme, tu vois, dans les 10 dernières minutes. Il y aura une dose de volonté plus importante.
1: Je pense que Mayol va porter les Varois pour aller gagner 27-22 et l'UBB aura un bonus défensif. Moi voilà, je suis un peu plus précis.
17: Genre, tout le monde est content, quoi.
1: Tout le monde est content, je sais pas, parce que je pense que l'UBB à la place de s'imposer aujourd'hui.
6: Ah, il y aura des regrets à l'UBB s'il s'impose pas cet après-midi.
17: Oui, mais le 1 point, c'est le minimum pour aujourd'hui.
6: Ouais, mais 4 c'est mieux quand même. C'est mathématique, mais
17: alors ça,
6: 4 points, ils sont assurés. Mais 4 points, ils sont assurés dans les 6, hein, ce soir quasiment.
18: Ouais, quasiment.
6: Il me semble. Hein.
18: Mais bon, vont-ils avoir les jambes? Voilà, en tout cas, Moefana, lui, il les a, hein, parce qu'il est quand même titulaire depuis le début.
17: A priori, il a pas fait trop la fête, lui.
18: Les montées.
1: Il fait un match énorme.
18: Les montées comme un avion.
6: Effectivement, et là l'UBB qui retrouve une possession sur la ligne médiane là. Après cette chandelle de Matteo Garcia, la passe dans la défense. Là, Hugo Boniface pour Arturo Cher. On va voir la gestion de l'UBB. Est-ce qu'ils vont jouer tous les ballons à la main ou ils vont tenter d'inverser un peu le territoire? Mais quand on a Bentamifuna, on baisse la tête et on y va et il met de l'avance. C'est une nouvelle fois là l'international Samoan. On est à 40 mètres de l'embut désormais pour les joueurs de l'UBB. On le rappelle, une pénalité suffit là pour reprendre l'avantage au score. Ici à Mayol 24-22. On approche des 7 dernières minutes de cette partie et Moefana qui se lance une nouvelle fois dans la défense. Maxime Lucu qui appelle ce ballon et Moefana qui est toujours là et ça avance là du côté des avant Bordolo Begley dans l'axe une nouvelle fois. La tentative de grattage, ah, il s'est isolé là le Bordolo Begley. Il me semble que c'est pas lui, peut-être qui est parti trop loin de ses partenaires. Non, c'est Rayassi là qui était venu se mêler à ses partenaires et c'est vrai qu'il s'est un peu isolé.
1: Ouais, mais
6: après avoir relevé ce ballon autour du ruck.
1: Il y a à deux reprises, les assistants plaqueurs toulonnais relâchent pas véritablement. Et je suis quand même un peu surpris. Mais voilà, Pierre Mignoni qui serre le poing, bras gauche, très très satisfait de ce grattage de Javakia, j'ai l'impression.
6: Exactement, c'était Javakia qui a réussi à glaner cette pénalité, qui a un peu sauvé son équipe hein, parce que à chaque collision on sent quand même que les Girondins avancent sur 3 à 4 mètres là où il faut des temps de jeu et des séquences interminables pour les Varois pour gagner une dizaine de mètres à chaque fois. On les sent beaucoup plus sûrs hein, de leur rugby et de leur physique également, puisqu'ils finissent très fort cette partie alors que les Varois ont bénéficié d'une semaine de repos la semaine passée. On va suivre ce lancer de Damon. Ça, ils se sont un peu réglés en touche là, les Varois, le ballon pour Micho Chachvili. Ouh, le choc terrible là, quasiment tête contre tête là face à Hugo Boniface avec Ben White qui tente de faire les bordures. Et Ben White fait pas une super entrée là une nouvelle fois, il porte beaucoup le ballon autour des rucks, mais il ferait mieux de peut-être éjecter le ballon là vers ces trois quarts là qui pour le coup étaient dans l'avancée avec Brex qui se bat et qui bat deux défenseurs. Joey Caricaraba qui est revenu sur le terrain à la place de Jules Coulon, mais il est renversé là, l'international de rugby à 7 et il faut la guerre dans les rucks là, toutes les sorties de balles sont compliquées pour les joueurs de l'Union Bordeaux-Bègles. Il y a ce bras de fer là entre Costo avec Bekajigashvili qui met de l'avancée. On est juste devant les 22 mètres, attention le ballon ne semble pas couvert, non on a dit du côté de monsieur Marbeau alors que Arthur Autier était attentif et voulait se servir. On est dans les 40 mètres de l'Union Bordeaux-Bègles avec les rouges et noirs qui conservent le ballon. La tentative de drop peut-être de Jaminé, il va être trop court, il est trop peu précis, mais on sent voilà que désormais du côté des Varons on va assurer le gain de la victoire et Buros a aplati dans son embut alors qu'il n'y avait pas vraiment de pression de la part de Mathis Perté. Mais voilà, on le sent, les Varois, ils veulent juste assurer un succès ce soir et ils auront sauvé les meubles à défaut de croire encore au top 8, puisqu'on le rappelle, il fallait une victoire bonifiée hein, pour être sûr et certain de continuer à croire à cette place dans le top 8. Long dégagement du côté d'Hugo Reus et le ballon relancé par Zach Mercer, mais on sent, comme vous le disiez tout à l'heure, que ce résultat il est en train un peu de convaincre tout le monde, puisque les Bordeaux Bègles ne veulent plus trop s'exposer de leur camp. Et attention à cette longue passe là de Benjaminé pour Brex. Brex qui tente de faire l'extérieur sur Pablo Huberti, mais il a bien défendu là l'ailier qui a repris sa place au centre du terrain. Mais on le sent qu'il y a beaucoup de tension et je pense qu'on va mettre du jeu au pied du côté de Ben White. 4 minutes terme de cette partie. Pour l'instant les Varois tiennent une victoire étriquée 24-22 face au double champion d'Europe en titre l'Union Bordeaux-Bègles, avec Ben White qui monte une chandelle. Il y aura Twi couvent le sous, Romain Buros qui est fait en avant il me semble. Romain Buros, il avait été gêné dans son duel aérien. Il y aura le choix entre une touche et une mêlée pour Toulon et je pense qu'ils vont prendre la mêlée. Les Varois pas souverains en touche, ils vont prendre la mêlée. C'est ce que a signifié Zach Mercer qui a pris le capitana en deuxième période. Mais oui, voilà, beaucoup de tension comme je le disais avec l'utilisation du jeu au pied hein. Il était quasiment inexistant en début de partie et là on le revoit de plus en plus, alors que Bordeaux-Bègles veut faire rentrer Jefferson Poirot sur cette mêlée pour tenter de
1: et toujours 24-22 hein, sur Sud Radio, 77e minute de jeu et le vainqueur n'est pas encore tout à fait connu.
6: Ouais, comme d'habitude hein, beaucoup de suspense dans cette fin de championnat sur toutes les pelouses de top 14. Hugo Boniface qui laisse sa place.
1: Rappelle,
6: à Jefferson,
1: hein, Toulon joue une place potentielle dans le top 8 pour la Champions Cup l'année prochaine. L'UBB joue gros pour une présence en phase finale. Un point de bonus défensif aujourd'hui serait déjà un bon point pour l'UBB et sa quête.
6: Et le coaching intéressant là de de Yannick Bru qui refait rentrer son capitaine Jefferson Poirot pour jouer cette mêlée. Elle est située entre les 40 et la ligne médiane de
1: Hugo Boniface. Il est sorti dépité.
6: Ouais, il faisait une bonne rentrée quand même, Hugo Boniface. J'ai trouvé qu'il était quand même au diapason de son équipe. Et l'effort en mêlée des Varois, ça s'écroule. Monsieur Marbeau qui demande de jouer ce ballon. Rien de clair et évident avec Matteo Garcia lançant en bord de l'eau. Beglet là qui attaque la ligne, qui gagne son duel, qui joue à coupé par-dessus. C'était pas très bien joué là avec Arthur Autier qui réalise un arrêt de volée assez facile et qui relance avec Romain Burros. Romain Burros, là, il tente
1: 2 minutes 52,
6: mais ça s'est replacé du côté de Menjaminé. Exactement, un peu plus de 2 minutes même. 2 minutes 20 dans cette partie avec Menjaminé là qui relance, qui est pris au niveau de la ligne médiane par la défense bord de l'eau Beglet avec Benoît qui prépare la sortie de camp. Attention de pas aller trop loin de côté de Pocou et les Toulonnais là qui jouent à la main avec Bekashikashvili mais sans grande vitesse, avec l'envie de vite inverser ce ballon avec le pied là. Ben White, je sais pas quoi il joue là. Ben White, il tente de jouer une nouvelle fois à la main mais ils sont pas lancés, ils sont pas structurés. Les Varois avec Shoshvili qui gagne son duel, mais attention, on a mis les mains du côté de l'Union Bordeaux-Bègle. Ah, la pénalité sifflée contre les plaqueurs Bordeaux-Bègle, notamment Moefana qui s'est pas sorti assez vite de la zone de ruck. J'ai trouvé ça un peu sévère et Yannick Bru qui se tient la tête à deux mains assez sévère. Moi je trouve la décision là de d'Adrien Marbeau. Également il y avait
1: On a perdu Mayol.
6: Oui, tu continues à exhorter ses partenaires.
1: On t'avait perdu, mais on t'a retrouvé. On t'a reperdu. Mathias, non, effectivement, le coup de sifflet. Le coup de sifflet, il est contre Retière. Il est pas contre Moefana, mais il est contre Retière qui assiste en plaqueur et qui se retrouve allongé dans le ruck.
6: Ouais, il me semble que ça a sauté là du côté de Mayol. J'ai une
1: absolument
6: perte de, une perte de réseau là et Melvin Jaminé qui va tenter les points au pied.
18: C'est le 27-22 d'Alexandre là qui arrive.
1: Ah bah. Ouais. Moi, je sais pas quoi vous dire.
18: Mais il va tenter les points. Cette pénalité en fait parce que 27
6: à manger
18: 22.
6: Le chronomètre. François, ouais. À manger le chronomètre.
1: 24-22. Ouais, mais il y aura quand même un dernier ballon.
18: Ouais, c'est bizarre. Mais bon,
6: il reste 30 secondes, effectivement, il restera une dizaine de secondes. Jaminé sur quasiment sur la ligne des 5 mètres, là, 55 mètres des perches Bordeaux-Béglaise. Mais Jaminé qui, pour l'instant, il me semble, tourne à 100%. Il me semble pas qu'il ait raté encore.
1: Non, c'est vrai que la faute, elle est dingue. Non, c'est bien sifflé contre Moefana.
6: Ça me semblait sévère.
1: Je comprends. Franchement. C'est un choix quand même très audacieux. La tentative de pénalité pour Melvin Jaminet, il est quand même 50 croix des 5, hein. Donc on est sur un coup de pied de 55 mètres. Et ça passe.
6: Ça passe effectivement 27-22 et on voit des bords de l'Obégué qui se parlent là. Est-ce qu'ils vont tenter le renvoi court ou est-ce qu'ils vont tenter un renvoi long?
1: Est-ce qu'ils ont vraiment intérêt
6: pour garder ce point de bonus défensif? On a vu qu'on
1: Ouais, moi, je pense qu'il faut le garder ce bonus défensif, François. Pas faire la fine bouche aujourd'hui, hein. Garder ce bonus.
18: C'est ce qu'ils sont venus chercher, hein, pour être en tête du.
1: Ils sont dans les clous des objectifs.
6: Mais ça sera court. Ça sera court, messieurs. Oh là là. Je pense, vu comment se placent les bords de l'eau Béglet, ils vont tenter un renvoi court alors que tous les Varois se sont positionnés juste après la ligne des 10 mètres. Hugo Roy, est-ce qu'il finalement prend quelques pas d'élan? C'est un renvoi long finalement dans une zone un peu dégarnée avec Benjaminé. Reste, ça y est, la sirène retentit ici à Mayol. Oh, le grattage Bordeaux-Bègle. Oh, le grattage Bordeaux-Bègle. Finalement le ballon sort et Toulon va s'en sortir dans ce match traquenard avec Maxime Lamotte qui pèse contre Hugo Roy. Si vous voulez un renvoi court, Maxime Lamotte, mais ça sera point de bonus défensif pour les doubles champions d'Europe en titre qui meurent à quelques longueurs des Varois. Toulon 27, Bordeaux-Bègle 22. Pierre Mignoni serre les poings vers le public, bien content d'avoir gagné cette partie. Ils se sont fait peur, les Toulonnais, menés, on le rappelle, à la pause 21-7.
1: Ouais, ce renvoi long, effectivement, c'est l'option qu'a choisi Hugo Reuss. Je sais pas si tout le monde est content parce qu'il y avait la place pour mieux, hein, pour l'Union Bordeaux-Bègle aujourd'hui.
6: Il est pas content. Je peux vous dire, il a pesté contre son ouvreur, il a pas compris le choix de Hugo Reuss.
1: Mais le bonus est là, et le point est là, François, et c'était ça l'objectif aujourd'hui. Il faut aussi parfois s'en contenter.
18: Ah oui, puisque désormais, l'UBB repasse devant le stade de Rochelet, donc à la 5e place, 69 points, La Rochelle 68, Clermont et le Racing sont 7e et 8e avec 67 points et 65 points, donc ils sont 4 pour 2 places. place. Vous l'avez
1: La Rochelle
18: compris.
1: Sortira du top 6 ce soir, quoi qu'il arrive.
18: Ouais, et ça veut dire quand même que cette dernière journée est importante et que ce point est capital parce que lors de la 26e journée, Bordeaux-Bègles va recevoir Clermont. Et ensuite, donc ça sera une confrontation directe. Imaginons Clermont bat ce soir le Racing. Et le Stade Rochelais recevra le Stade Français qui n'aura plus rien à jouer parce que les Parisiens seront barragistes à domicile, c'est-à-dire au moins quatrième. Donc on va dire que l'opération de ce bonus défensif est.
1: Les Parisiens peuvent être deuxième, François.
18: Oui, mais sincèrement, je pense pas que ce soit l'objectif des Parisiens. Mais voilà. Je pense pas qu'ils vont se déplacer pour aller gagner à La Rochelle. Mais on en reparle. Mais je le vois pas comme ça.
1: Je pense que t'en penses, Philippe. Tout cas, la semaine prochaine. Philippe.
12: Non, mais je suis d'accord avec François et on en avait parlé avec Jamba aussi. Encore une fois, c'est des stratégies. Je pense que le sujet de la montée en puissance en préparant les phases finales peut être intéressant, mais prendre le risque de blesser des joueurs, autant assurer un barrage à domicile. La Rochelle aura beaucoup plus à jouer, donc je pense que le Stade Français n'ira pas faire la guerre à La Rochelle.
1: Voilà donc, c'est terminé pour cette rencontre et cette victoire de Toulon face à l'Union Bordeaux-Bègles, 27-22. La suite, c'est au cœur de la mêlée avec François Trio, Jean-Baptiste Elissade, Philippe Spanguero et toute l'équipe.
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18: Au cœur de la mêlée, l'émission bilan du week-end pour parler que de rugby sur Sud Radio, la radio du rugby. Au sommaire, bien sûr, le point de bonus important pour l'UBB en vue de la qualification. On y reviendra. Le tour de table aussi de nos consultants, Jean-Baptiste Elissel et Philippe Spanguero, sur cette 25e journée. Puis on parlera également de national, puisque Nice accède à la Pro D2 après sa victoire en access match face à Mont-de-Marsan qui descend. Voilà le programme avec forcément qui je suis. C'est parti, bien sûr, avec Quentin qui nous rejoint. À tout de suite.
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18: Au cœur de la mêlée, donc notre émission un petit peu raccourcie ce soir pour cause de matchs décalés et de victoire de l'UBB de Toulon.
17: C'est presque une victoire pour l'UBB
18: 27
17: finalement.
18: 27 à 22, mais un point de bonus effectivement qui peut paraître être comme une victoire pour les doubles champions d'Europe, donc et notamment pour leur victoire après leur victoire, une semaine après leur victoire et les festivités qui ont suivi. On est ravis d'accueillir Jean-Baptiste Elis. Bonsoir Jean-Baptiste.
34: Bonsoir messieurs.
18: Bonsoir Philippe Spanghero, même si on s'est déjà salué, on se resalue parce qu'on est très polis.
35: Bonsoir messieurs. Radio,
18: bien sûr. On va rappeler Quentin Kamanich que l'on salue. Quentin, oui. Peut-être les résultats complets de cette journée pour ceux qui n'ont pas tout suivi parce qu'il y avait du tennis, du foot, de la NBA, il y avait beaucoup de choses ce week-end.
17: On est sûr qu'il y avait du foot.
18: Et donc, oui, il y avait un peu de foot. Et au final, pour ceux qui n'avaient pas non plus la tête complètement concentrée sur le rugby, on fait le point en rappelant bien sûr donc la victoire de Toulon 27-22 face à l'UBB.
17: Dans les autres résultats, le Stade français a battu Bayonne 38-21. Succès de Toulouse face au Loup Rugby 39-31. La Rochelle a battu Montauban à Montauban 71-15. Succès de l'USAP face à Castres 29-27. Et Montpellier a battu la section paloise 26-18. On peut aussi souligner la victoire niçoise face à Mont-de-Marsan dans le match d'accession pour la Pro D2. Donc les Niçois qui seront en Pro D2 la saison prochaine et Mont-de-Marsan en national. Donc un monument du rugby qui va descendre en national après cette défaite 31-26 aujourd'hui.
18: On va en reparler de cette descente des Montois, de l'accession des Niçois un petit peu plus tard, mais restons avec Jean-Baptiste notamment puisqu'on t'a pas encore entendu sur ce résultat, point de bonus défensif qui peut compter, on le disait, pour l'UBB, il était primordial pour les Bordelais.
34: Primordial, je sais pas, mais il leur fallait 5 points sur 2 matchs. Là, ils en ont pris un. Je crois qu'avec une victoire la semaine prochaine face à Montferrand, la messe sera dite, ils seront qualifiés. En tout cas, ils ont été sous pression. Hein. Je crois que je les avais jamais vus autant dominer, notamment territorialement. Mais le RCT est rentré 5 ou 6 fois en deuxième mi-temps dans les 22 mètres adverses sans pouvoir marquer. Et il a fallu la botte de Jaminet à la fin en revenant à des choses un peu plus... sérieuse, un peu plus championnat quoi, tenter les pénalités pour asseoir la victoire. Ils ont failli refaire le coup qu'ils faisais avant, c'est-à-dire subir, faire entrer le banc, le coaching et basculer le match. Ça a failli se passer, puisque avec une entrée dans les 22 et l'essai de Bureau, ils sont repassés devant à la fin. Mais voilà, bon, c'est logique, hein. Je pense que Toulon avait envie de beaucoup tenir le ballon pour les fatiguer, les amener dans des zones rouges. Il y a eu 40 minutes de temps de jeu, c'est ce qui s'est passé. Mais l'UBB, malgré la fête, a eu beaucoup de vertus pour rester quand même collé au score.
18: Ouais, on va reparler de l'UBB, de cette course au top 6, puisque Jean-Baptiste fait partie de ceux qui annoncent que le Stade Rochelais va se qualifier depuis de longues semaines. Donc on va étudier un petit peu les enjeux de ces 7 derniers matchs de la 26e journée, du 8e de ce soir qui est clairement Racing. Mais Philippe, quand même un mot sur Toulon, voilà, parce qu'ils ne peuvent plus ce soir aller chercher la 8e place. C'est quand même, entre guillemets, un échec en top 14. Voilà, et j'ai pas bien compris pourquoi ils sont allés chercher cette... ces pénalités en fin de match alors qu'ils avaient besoin d'une victoire bonifiée aujourd'hui.
1: Il y avait besoin d'une victoire bonifiée pour rentrer dans ce top 8 synonyme de place en Champions Cup. Il y avait aussi quand même besoin d'une victoire pour les têtes, donc il fallait assurer une victoire. C'est vrai que j'ai pas trop compris la stratégie de ce RCT en deuxième période globalement, hein, au-delà de du plan comptable, mais ils ont laissé beaucoup d'énergie. J'ai vu un scénario inverse à celui de la première mi-temps, avec un RCT ultra réaliste sur ses temps forts, et en deuxième période beaucoup d'énergie déployé près des zones de marque sans succès, alors que Melvin Jamina était impérial au pied. Ils auraient pu laisser un peu moins d'énergie, mais oui, c'est, je pense que on en a parlé hier, dans les têtes de ce RCT il y avait aussi besoin d'une victoire à Mayol, parce que malgré cette demi-finale en Champions Cup, c'est pas une saison réussie pour ce RCT qui avait perdu en quart l'année dernière en Champions Cup, en barrage en top 14, et qui avait annoncé vouloir faire mieux. Donc forcément, au moins pour la dynamique à enclencher pour se tourner vers la saison prochaine, une victoire était déjà importante.
18: L'œil du coach Jean-Baptiste Elissane, quand même, sur on a beaucoup parlé là pendant le match avec Mathias Merlot sur parfois un peu cette difficulté quand même pour les Toulonnais de créer du jeu derrière, notamment voilà, ils sont pas très dangereux, ils sont un peu stériles quand ils se passent le ballon, souvent un peu à plat. Comment toi tu vois les choses?
34: Toulon joue sur deux tiers du terrain, c'est-à-dire à peu près 40 mètres de largeur, donc c'est bien plus facile pour la défense. Ils vont très peu dans les sens quand ils arrivent dans les couloirs. Ils ont un jeu en zone, donc c'est assez lisible. Mais c'est un peu comme ça depuis le début de la saison. Je crois qu'il y a un ou deux matchs où je les ai vus essayer de finir les sens et d'amener des avants dans les couloirs face à des trois quarts pour mieux renverser. Je crois que c'est le gros chantier de Franck Azéma l'année prochaine, de remettre un peu d'ordre dans l'animation offensive. Parce qu'en fait, ils se retrouvent scindés en deux, les avant au milieu du terrain, les trois quarts qui sont trois de chaque côté, mais il y a très peu de surnombre. Donc, quand la puissance marche pas, ça reste inoffensif.
18: L'UBB, Toulon, je veux dire, qui en termine quasiment avec sa saison, déplacement à Castres pour la 26e journée que l'on vivra sur Sud Radio, ce sera samedi soir, multiplex exceptionnel bien évidemment pour clôturer cette phase régulière. Enfin quand même, UBB Toulon, c'était, Philippe, quand même l'affiche de la demi-finale l'an dernier. Ça nous dit quoi de la saison de ces deux équipes? Voilà, on a parlé de semi-échec collé Toulon, mais c'est vrai que l'UBB aussi quand même en galère pour se qualifier là. Même s'ils sont ce soir les Bordelais maîtres de leur destin pour se qualifier.
1: Ouais, en galère. Alors on le répète, mais être efficace sur les deux tableaux comme c'est l'être du bébé, parce qu'encore aujourd'hui, avec ce point pris, ils ont leur destin en main. C'est quand même une performance. Donc on verra, on fera les comptes à la fin de la phase régulière. En tous les cas, c'est sûr qu'ils vont y laisser beaucoup d'énergie. Je trouve qu'ils gèrent bien leur effectif avec un coaching qui leur a permis quand même de se sortir de situations difficiles encore aujourd'hui, de prendre ce point. Ce qu'on peut dire, c'est que la saison, elle est malgré tout beaucoup plus réussie pour l'UBB, même si aujourd'hui c'était un match important pour les deux équipes, chacun pour leurs objectifs, le top 8 pour le RCT, et puis la sécurité dans ce top 6 pour l'UBB. Mais malgré tout, il y en a un qui a déjà un titre de plus au plan de shot, et puis un autre qui repart avec plus de doutes que de certitudes sur cette saison.
18: Ouais, sur l'aspect physique, toi Jean-Baptiste, quand même, on sait que notamment en 24, l'UBB, première finale de top 14, il y avait eu ses 60 points à Marseille, parce qu'ils étaient, on va dire, à sec, plus rien dans le carburant, dans le moteur, voilà, parce qu'ils étaient passés par la case barrage, ils avaient battu le Racing en barrage. L'an dernier, ils sont passés directement, tout en jouant sur les deux tableaux, en étant champions de Champions Cup, mais ils sont passés directement par la case demi-finale, 40 points face aux Toulonnais en demi-finale, et ensuite, ça avait été un peu court en prolongation, voilà. Et cette année, il va falloir passer par un huitième, on va dire, contre Clermont la semaine prochaine, en J26. Mais enfin, c'est comme un huitième de finale. Il faut le gagner. Et puis derrière, il faudra faire un barrage à l'extérieur, sans doute au Stade Français, et ensuite demi. Puis finale, si éventuellement il y a, est-ce qu'ils sont capables d'enchaîner ces cols hors catégorie?
34: Oui, je le pense. Je pense que Bordeaux a entre guillemets perdu une partie de sa qualification plus simple en début de saison cette année, notamment à l'intersaison. Le fait d'avoir disputé les deux finales l'année dernière, d'avoir gagné leur premier titre, a dû quand même un peu jouer, même si Yannick nous l'a dit qu'à demi-mot, a dû un peu jouer sur le mental des troupes. Et puis ils ont repris tard et ont eu beaucoup de blessés. Et le début de saison a été un peu chaotique avec des résultats en dents de scie, ce qui leur a pas permis de s'asseoir un peu comme Toulouse dans les deux premières places avec pas mal d'avance. À noter aussi les performances de Montpellier et de Pau qu'on attendait peut-être pas à ce niveau-là, et comme c'est très serré, tu te retrouves vite avec une ou deux défaillances à domicile, notamment la veille des grandes rencontres européennes, à jouer la sixième ou cinquième place. Malgré tout, s'ils finissent cinquième, ce que je pense, ils se déplaceront au Stade Français ou à Pau à mon avis, et je souhaite bien du courage à ceux qui vont le rencontrer, parce que une équipe à plein de talent, en ayant géré l'effectif là sur ce week-end, et ben va repartir avec plein d'allants, et je suis sûr que, connaissant Yannick, il a tellement envie de retourner là-haut que c'est pas très grave de jouer en fait à l'extérieur. Ils sont pas rendus le chemin le plus simple, mais je pense qu'ils peuvent le faire.
18: Ils peuvent le faire. Pourquoi tu places Pau potentiellement? On rappelle le programme de la 26e journée. Quand même, Pau va accueillir Montauban et le Stade Français va se déplacer à La Rochelle, ouais, qui a besoin de gagner quand même pour se qualifier. Donc ouais, il y a 5 points d'écart entre Pau et le Stade Français ce soir.
34: Ouais. Ben Pau pour moi va finir troisième, c'est ça?
18: Oui.
34: On peut saturer ça. Donc Stade Français quatrième. Je les vois perdre à La Rochelle, je suis désolé.
18: Ouais, non, mais
34: c'est... Et donc, c'est pas nouveau.
18: Ouais, c'est depuis février.
34: Le troisième va rencontrer le sixième et le quatrième. Donc, ça serait, je me mélange un peu les pinceaux, mais ça serait donc, ouais, t'as raison. Stade Français Bordeaux, excuse-moi.
18: Stade
34: mais
18: Français,
34: ça sera pareil.
18: Le quatrième contre le cinquième, et voilà. Pour La Rochelle, visiblement, les barrages. Philippe,
34: c'est ça.
18: Départage-nous. Est-ce que tu vois plutôt ce scénario, toi, Philippe?
1: Oui.
18: Ah, c'est clair. Quentin, tu veux?
34: C'est clair et concis.
17: Ouais, je suis plutôt d'accord aussi.
18: Ouais. Bon,
34: vous changez tous d'avis, vous retournez tous votre veste là maintenant.
17: Sur La Rochelle, je suis monté dans le train il y a quelques semaines là, ça y est déjà.
18: Jean-Baptiste qui nous parle mal, il aura droit à un qui je suis salé en fin d'émission aux alentours de 18h55. Attention.
17: Ouais, mais là le juge sera beaucoup plus impartial.
18: Ouais, venons-en quand même à votre tour de table. Est-ce qu'il y a des médaillés du week-end? Voilà, ceux qui ont tiré leur épingle du jeu. Ça peut être une équipe, ça peut être un joueur. Jean-Baptiste, tiens, est-ce qu'il y a de l'or?
34: Moi, je te la fais vite. Hein. En or, j'ai mis Nice, parce que c'est quand même une performance sur un match de barrage après avoir perdu une finale de battre une Pro D2. En argent, j'ai mis la mêlée du MHR qui a fait remporter le match. Les Terriens ont battu l'Aérien. Tempo avait fait une belle partie dans les airs.
17: Papizé était aérien.
34: J'ai mis... Ouais. En bronze, j'ai mis Toulon parce qu'ils ont joué le jeu et Jaminet au milieu de tout ça qui a fait un très bon match de rugby. Et dans les flops, pas pour tirer pour l'ambiance, mais parce que c'est une tristesse pour moi incroyable qui est toujours connue, Mont-de-Marsan dans la sphère professionnelle, dans les deux premières divisions. Voilà, de les voir tristes comme ça à la fin et de voir ce club en déperdition. Voilà, j'espère qu'on va pas perdre encore un haut lieu de notre rugby français plein d'histoire.
18: Est-ce que ton podium se distingue, Philippe, de celui de Jean-Baptiste?
1: Ben, du coup, comme je pensais qu'il n'y avait pas de podium, je suis comme Jean-Baptiste.
18: Allez, comme Jean-Baptiste. Ben, on va parler quand même de national.
1: Bien sûr.
18: Et effectivement, on peut commencer parce qu'on qualifie de flop. Mais c'est aussi le résultat de cette saison difficile pour Mont-de-Marsan, qui a donc été battu. Quentin, on va rappeler quand même le résultat de ce match.
17: 31-26.
18: Et pourtant, Mont-de-Marsan avait réagi. C'était relativement
17: serré. Ouais, ils étaient repassés devant dans les 10 dernières minutes. Et puis finalement, ils ont concédé cet essai, mais ils avaient aussi pris un carton jaune par Gatien Massé sur un en avant volontaire près de la ligne qui était à deux doigts de se voir même infliger d'un essai de pénalité. En tout cas, ça avait été réclamé par les Niçois, mais à la vidéo refusé finalement par l'arbitre. Et puis bah au bout du suspense dans cette rencontre, c'est Nice qui s'est imposé et c'est pas immérité au vu du match.
18: On va revenir sur le sacre, enfin en tout cas l'accession de Nice en Pro D2 qui va rejoindre Narbonne qui est le champion national qui avait disposé des Niçois la semaine dernière en finale, mais dans cet access match, donc Mont-de-Marsan a raté la marche. Mont-de-Marsan va retrouver le troisième échelon national. Philippe Spanghero, on a l'impression qu'il y a quelque chose d'inéluctable là-dedans, qu'il y a aussi c'est un peu la loi économique qui a gagné aujourd'hui.
1: La loi économique a gagné aujourd'hui, peut-être dans la viabilité de ce rugby professionnel demain. Je pense pas qu'elle ait gagné aujourd'hui, en tous les cas, dans le sens de l'histoire de ce qu'on voit de ce rugby professionnel. Inéluctablement, on se rend compte que, comme le disait Jean-Bas, des bastions du rugby important tombent ou ont du mal à rester dans le rugby professionnel, font le yo-yo et Nice s'est accroché. En tous les cas, ce qui est intéressant, c'est quand même de noter que malgré tout, parce que Mont-de-Marsan fait une saison forcément compliquée pour en être là où ils en sont, mais on se disait quand même avant ce match que Mont-de-Marsan avait des ressources, était une équipe quand même solide. On les voyait vraiment pas laisser échapper ce match aujourd'hui. Et donc, ça montre aussi que cette nationale, le haut de tableau de cette nationale, il y a quand même quelques équipes qui ont bataillé le haut du tableau. Elles sont calibrées pour rejoindre le rugby pro. Et ça, c'est intéressant aussi parce que ça montre quand même l'élévation aussi du niveau de cette compétition, qui est toujours une compétition difficile à appréhender, qu'on a 10 professionnels, qu'il n'est pas complètement dans les faits. Mais en tous les cas, pour une partie d'entre elles qui est vraiment sur des standards de rugby professionnel.
18: Est-ce qu'ils vont faire l'ascenseur, c'est Montois, Philippe, ou est-ce qu'au contraire, là, elle s'ouvre, on va dire, c'est une page qui se tourne, comme le sous-entendait Jean-Baptiste?
1: Sincèrement, quand on aime le rugby, on a envie de voir Mont-de-Marsan dans le rugby professionnel. Après, on sait que il y a un traumatisme à digérer. C'est jamais facile, ces années de transition. Et puis, c'est vrai que Mont-de-Marsan était sur une économie fragile en Pro D2. Alors, pour la nationale, ils ont forcément les armes. Après, je sais pas dans ce club ce qui va se passer, comment ils vont préserver leur effectif et comment, encore une fois, ils vont réussir à digérer ça, parce qu'il y a des équipes qui deviennent ambitieuses, qui se structurent dans ce championnat de national. Et sincèrement, l'année prochaine, elle sera vraiment déterminante pour le Stade Montois.
18: Ouais, on peut leur souhaiter. On voit dans le basket, Basketland, qui on va dire a réuni plein de clubs landais, notamment basket féminin, champion de France pour la deuxième année consécutive, grâce à sa coach notamment Julie Barène, Jean-Baptiste Elissalde. Est-ce qu'on pourrait imaginer ce qu'on voit à Bordeaux avec l'Union, l'Union d'un rugby landais quand même, qui est un terroir de rugby.
34: Ouais, on en a parlé pendant un temps aussi avec le rugby basque, Biarritz et Bayonne. Je sais pas, mais c'est vrai que est-ce que tout le monde se mettra d'accord pour faire un club landais? Ça m'étonnerait. Tu sais, on tient tellement à nos clubs, à nos clochers dans notre rugby. Je vois pas comment Mont-de-Marsan et Dax pourraient trouver un accord, même si les deux clubs sont pas super bien. Tu pourrais y rajouter peut-être un ou deux clubs autour qui sont dans les divisions inférieures et qui ont quand même du potentiel, mais je sais pas si c'est possible. En tout cas, moi je suis très attristé parce que je vous dis, Mont-de-Marsan, c'est la grande époque de mon grand-père. Il fallait se le peler à l'époque de mon père, et même moi j'y ai joué avec avec Toulouse et tout, ça a toujours été un endroit où c'était sympa d'aller parce qu'il y a beaucoup d'histoires. Et quand t'aimes le rugby, c'est triste de voir ça. J'espère qu'ils vont rebondir et qu'ils ont des fondations assez solides pour refaire le rugby qu'ils nous ont proposé pendant tant d'années.
18: Ouais, on rappelle quand même qu'il n'y a pas si longtemps, Léo Banos est sorti de Mont-de-Marsan, que Léo Colli, qui va revenir dans la région, enfin en tout cas du côté de Bayonne la saison prochaine, mais qui évolue à Montpellier, est aussi passé par Mont-de-Marsan. Il y a Alexandre Béconnier également, côté montpelliérain. Bref, il y a eu beaucoup de joueurs que l'on a vus du côté de Mont-de-Marsan ces 10-15 dernières années, et que ça fait un petit peu mal au cœur de savoir que nos Montois vont quitter le rugby professionnel la saison prochaine. Le projet de Nice, toi Jean-Baptiste, on a l'impression qu'il y a un côté inéluctable. Voilà, ce qui est intéressant, c'est cette réaction sportive quand même d'une semaine à l'autre, parce que le coup de massue, il était énorme la semaine dernière face à Narbonne. Hein.
34: Oui, il était énorme et quasiment improbable au vu des effectifs et au vu des deux équipes. Narbonne a été se le chercher sans rien dire, hein, avec les tripes et le cœur, comme on dit. Et c'était très dur donc pour Nice de réagir. D'autant plus que quand tu perds contre Narbonne, tu avais largement à dire que Mont-de-Marsan était favori. Mais ces pauvres Montois aujourd'hui, dans la fragilité qu'ils ont eu défensivement à se mouvoir autour des rucks, notamment les avants, Duplessis qui les a tellement sauvés, le numéro 10 là, qui a été tellement aujourd'hui absent et mauvais, faut dire le mot, et qui les a pas mis dans les meilleures conditions. Et les Niçois en face, avec pas mal de mecs quand même, et un recrutement de haut vol, hein, c'est une équipe de Pro D2, hein, Barak, Dakouaka, 2-3 Fidjiens par-ci par-là, des mecs qui avaient déjà joué en Pro D2, voire au-dessus, en top 14, et ça va faire que continuer, parce qu'ils ont les moyens, ils veulent construire un stade, il y a un projet financier derrière. Alors maintenant, connaissant aussi leurs dirigeants, attention à ne pas faire n'importe quoi non plus, à gaspiller l'argent. Il va falloir quand même être solide l'année prochaine. La Pro D2, c'est très difficile, très très difficile, et on verra ce qu'il en est, mais rugbystiquement aujourd'hui, il n'y a pas grand-chose à dire sur la victoire de Nice.
18: Ouais, économiquement, toi, Philippe, sur ce projet, là, effectivement, c'est la stabilité est proche pour cette équipe.
1: Elle peut être proche, en tous les cas, le bassin le permet. En parlant dans les grandes lignes, alors il y a une anomalie positive qui est Colomiers dans cette Pro D2 depuis quelques années, avec un budget autour de 7 millions et demi, mais intégrant l'association qui s'en sort toujours avec de très bons résultats, mais poussé par un travail de formation qui porte ses fruits depuis des années, qui leur permet d'avoir une masse salariale très limitée. Aujourd'hui, Nice, je pense, n'en est pas là dans son travail de formation. Donc, il y aura nécessité peut-être à aller chercher des joueurs qui n'ont pas pu former. Donc, je sais pas, on va dire que pour se maintenir, un club comme Nice, ça doit aller chercher un budget, justement, oui, aux alentours de ces 7,5 millions, 7,5 millions, 8 millions, pour être sûr de pouvoir figurer. Et donc, avec les 2 millions que prennent les clubs de Pro D2, donc que Nice va prendre en montant, plus ce qu'ils avaient déjà structuré cette année en budget, je crois que c'était un budget aux alentours de 3 millions d'euros. La question, c'est de savoir si le bassin permet d'aller trouver quelques gros partenaires, de développer beaucoup la billetterie. Alors, ils ont des enjeux majeurs.
18: Également, hein, qui est quand même assez rustique.
1: Ils ont des enjeux. Oui, mais dans le cahier des charges du rugby pro, à mon avis, ils ont beaucoup d'ajustements à mettre. Et puis, au-delà de ça, maintenant, il faut amorcer une dynamique et trouver un vrai public, avoir des recettes de billetterie. On l'a vu, la Pro D2 s'est beaucoup développée sur ce poste-là. On est à quasiment 6000 spectateurs d'affluence moyenne en Pro D2. Je suis pas sûr que Nice soit sur des standards comme ça et assez loin à ce jour. Donc, il va falloir aller chercher un public rugby qui existait ou aller le convertir. Voilà, il y a beaucoup de chantiers, mais en tous les cas, c'est un chantier intéressant et avec une zone de chalandise et une histoire quand même rugby qui permet d'être ambitieux.
34: Ouais. Et Philippe, excusez-moi, c'est la même équipe dirigeante qui a suivi Aldigé, qui était à Biarritz, ou c'est que le président?
1: Alors, je connais pas l'équipe dirigeante. Je sais que c'est un projet de Jean-Baptiste Aldigé. Je sais pas si son équipe de Biarritz l'a suivi. Je sais pas du tout.
34: Ouais, parce que j'espère qu'il a appris de ce qu'il a fait aussi à Biarritz. Hein. Il suffit pas d'avoir quelques millions pour faire une équipe, il faut aussi bien s'entourer. Voilà, un petit message sympathique.
18: Mais c'est sympa.
17: Après, ça a déjà marché cette année.
18: Oui, voilà, en tout cas, la remontée est là, la montée en l'accession en Pro D2, aujourd'hui validée, on le rappelle, face à Mont-de-Marsan, donc pour Nice, 31-26, et on est triste pour les Montois que l'on salue et qui reviendront à ce niveau, on en est sûr. Mais pour cela, eh bien, on va faire une petite pause d'abord, et puis on prépare un Qui je suis justement avec un clin d'œil aux Montois. Tiens, voilà, un peu de culture rugby. Je sais que vous excellez en histoire rugbystique, messieurs Spanghero et Elissalde. Eh bien, ça sera le moment de le prouver. Voilà, c'est tout. On va revenir dans un instant pour continuer et conclure cette émission. À tout de suite.
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0: Et notre week-end rugby qui va s'achever ce soir par ce match entre Clermont et le Racing, match décisif de cette 25e journée entre deux équipes qui se talonnent au classement puisque Clermont est 7e et que le Racing est 8e. Et donc c'est capital pour ces deux équipes. Il y a, je crois, 2 points qui les séparent au classement. Clermont est 67 points et le Racing 8e, 65 points à suivre. Donc petit regard quand même, Jean-Bas, sur ce match, quelle puissance va l'emporter, hein, la puissance des avants auvergnats ou la puissance des avants du Racing?
1: Pardon, je vous dirais que le fait de recevoir dans un Michelin plein, le Racing a pris un coup sur la tête en perdant chez eux alors qu'ils avaient un calendrier favorable, je vois plus le Montferrand se sortir du traquenard, et ouais, malheur au perdu, donc ça risque d'être très cadenassé, mais je pense que Montferrand a quand même les armes et les pour aller battre le Racing chez eux ce soir.
0: Philippe, petit prono.
2: Ouais, comme Jamba, sur la dynamique, je trouve que Clermont a trouvé de la sérénité, une confiance collective là sur cette fin de parcours, ils ont leur destin en main, je les vois pas passer à côté.
0: Un petit cadeau pour la 26e journée.
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3: Voilà, on va voir si vous avez révisé vos classiques, messieurs, et on va démarrer avec un homme né à Poitiers en 1960. Il a donc désormais 65 ans.
1: Baptiste.
3: Oui.
1: Laurent Rodriguez.
3: 1-0 pour Jean-Baptiste Elissalde avec Laurent Rodriguez. Donc voilà, il a commencé. Oui,
1: alors,
3: très fort.
1: Je vous ai dit, je m'étais posé la question quand on me l'a dit, ça remonte, hein, comment il avait pu naître à Poitiers. Mais en fait, voilà.
3: Voilà, il est toujours né à Poitiers.
1: Bête.
3: Exactement. Bah, le joueur suivant est lui né à Mont-de-Marsan le 21 janvier 1975. Il a donc 51 ans aujourd'hui.
1: Baptiste.
3: Oui, Jean-Baptiste.
1: Thomas Castagnède.
3: Allez, 2-0 pour Jean-Baptiste Elissalde. Philippe Spanguero, tu joues ou pas?
2: Oui, non mais là, je suis pris.
3: Très bien. Allez, un autre joueur qui est né à l'Otoka du côté des Fidji en 84.
1: Baptiste.
3: Oui.
1: C'est Révi. Wesley, c'est Révi?
3: Non.
1: Non, si.
3: Bah non.
1: C'est... Putain.
3: Non. Non, c'est pas lui. Qui a joué donc à Mont-de-Marsan entre 2008 et 2011, puis au Stade Toulousain 82 matchs entre 2011 et 2016.
1: Baptiste.
3: C'est Philippe.
1: Non.
3: Si, c'est Philippe.
2: Malélie Cunavor?
3: Non, Jean-Baptiste.
1: Non, Baptiste, Matanavou.
3: Matanavou, 3-0.
2: Ah, putain, mais oui.
3: 3-0. Allez, je vous en fais, bon, de toute façon, il y aura succès. Il reste 40 secondes, mais je vais vous faire les deux derniers pour le plaisir.
1: On remet en jeu comme hier.
3: D'accord. Un homme né à Mont-de-Marsan en 84, 41 ans également. Il a démarré
2: Philippe.
3: Baptiste. C'est Philippe en premier.
2: Rémi Thalès.
3: Il a commencé.
2: Philippe.
1: Baptiste.
3: Non, attends, il y avait Jean-Baptiste avait demandé avant la main sur.
1: Ouais, je sais pas.
3: Donc non mais il a dit Romain Cabanne, c'est ça.
2: Romain Cabanne.
1: Non.
3: C'est Romain Cabanne.
1: J'ai le droit de le dire quand même moi là, non?
3: Mais c'est Romain Cabanne. Et il y a quand même Romain Cabanne.
1: 1-0 pour Philippe.
3: Allez,
1: pour Philippe.
3: Non, 3-3, allez. 3-3, balle de match. C'est le dernier, en plus après on devra se quitter. Un homme né à Escalence en 67, 59 ans aujourd'hui. Il a démarré au Stade Montois, il y a joué jusqu'en 91.
1: Baptiste.
3: Oui, Jean-Baptiste.
1: Marc Dalmazo.
3: Exactement. Victoire de Jean-Baptiste Elissalde. Et celle-là, elle est très très belle. Parce que dans les faits, il y a 4 ans.
0: C'était un
2: bel. Elle est sans appel.
0: Ouais, magnifique victoire et surtout un bel hommage à ce rugby montois qui est un petit peu dans la douleur aujourd'hui et que l'on salue. Merci messieurs, on se retrouve tout à l'heure pour Clermont Racing. Tout de suite, c'est excellent. Judith Belair, bien sûr.
3: Exactement.
0: Juste après les news, merci à vous.
2: Salut messieurs.
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10: Bonsoir, bonsoir à tous. Paris en fête ce soir. Les joueurs du PSG ont remonté le Champ de Mars à pied sur un tapis de 600 mètres de long et devant une foule en liesse, des dizaines de milliers de personnes, des supporters fiers, des deux étoiles des Parisiens après leur victoire au tir au but hier contre Arsenal. L'équipe est attendue ensuite à l'Elysée. Les joueurs doivent rencontrer Emmanuel Macron. La soirée se prolongera au Parc des Princes avec les supporters pour célébrer cette nouvelle réussite en Ligue des Champions. Hier, en marge de la victoire, les débats ont fait une victime dans la capitale. Un homme est décédé dans un accident de la route sur le boulevard périphérique. On apprend également qu'un adolescent de 17 ans est dans le coma après avoir été gravement blessé hier à Paris. 457 personnes ont été placées en garde à vue partout en France. Ce soir, le ministre de l'Intérieur prévient qu'il ne laissera rien passer. Dans l'actualité aussi, un jeune de 24 ans tué par balle à Valence. Les tirs se sont produits hier soir près d'un point de deal dans le quartier Fonds-Barlette. Un autre homme a été grièvement blessé par balle. À l'international, des frappes israéliennes dans le sud Liban. Plusieurs villages ont été touchés par des bombardements. L'État hébreu a fait savoir qu'il étendait ses opérations terrestres contre le Hezbollah. En réaction, le ministre français des Affaires étrangères demande une réunion d'urgence du Conseil de sécurité des Nations Unies. Le nouveau congé de naissance à partir du 1er juillet, c'est confirmé. Les jeunes parents pourront bénéficier du congé supplémentaire cette année suite à la naissance d'un nouveau-né. Les décrets ont été publiés au Journal officiel aujourd'hui. Sa durée, 1 ou 2 mois selon le choix de chacun. Il peut être pris simultanément ou en alternance avec l'autre parent. Il est également possible de le fractionner en 2 périodes d'1 mois. On termine par du rugby, 25e journée de top 14. Toulon a gagné 27-22 contre Bordeaux-Bègles cet après-midi. À suivre ce soir pour la clôture, Clermont qui accueille le Racing 92 à 21h05. Voilà pour l'actu, bonne soirée à tous.
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9: Il est 19h, nous sommes dimanche et c'est l'heure de C'est excellent sur Sud Radio, l'émission qui met en lumière l'excellence française. Romancier, philosophe, essayiste, Nathan Devers s'est imposé comme l'une des voix intellectuelles singulières de sa génération. Bienvenue dans C'est excellent, Nathan.
11: Bonjour.
9: Deux actus pour vous à l'occasion déjà du 30e anniversaire du Festival de la Correspondance de Grignan qui se déroulera du 30 juin au 5 juillet. Vous participez le 8, vous, au matin, à une rencontre littéraire aux côtés d'Éric Emmanuel Schmitt, qui est le président et directeur artistique du Festival. Et puis vous vous arrêtez pas là, Nathan, puisque vient de paraître chez Gallimard votre nouvel essai, Aimer Jérusalem, un texte intime, philosophique, né du choc provoqué par les attaques du 7 octobre 2023 que je vous recommande, chers auditeurs. Et puis, issue d'une famille d'artistes du cirque, de music hall. Les frères Cadez, dit les virtuoses, ont grandi entre illusionnisme et musique classique. Bienvenue Mathias et Julien.
2: Merci, merci.
9: Un plaisir. Vous avez conquis plus de 300 000 spectateurs à travers la France. Vous revenez avec une nouvelle création en pleine tempête. C'est au Théâtre des Nouveautés. C'est à Paris les jeudis, vendredis et samedis à 21h. Samedi, dimanche à 15h, c'est jusqu'au 19 juillet. Et puis alors, fidèle à votre univers singulier, mêlant musique classique, magie, humour visuel, poésie, vous ouvrez cette fois votre aventure à la violoniste Anne Gagneur. Et on adore, bravo, c'est excellent. Allez, merci. Chers amis, vous l'aurez compris, c'est excellent. Bienvenue merci. Chez vous. Alors, Nathan Devers, le festival La Correspondance de Grignan, il célèbre cette année son 30e anniversaire.
2: C'est
9: pareil. Hein.
2: Exactement.
9: À l'ouverture, le 6 juillet, elle va être marquée par l'opéra Ninon chez Madame de Sévigné. C'est un hommage très élégant à l'esprit des salons littéraires, en fait, hein, de l'époque.
2: Exactement. Et ce festival littéraire de Grignan est un festival très particulier pour plusieurs raisons. Mmh. D'abord parce qu'il met en valeur, en relief, l'importance de la correspondance. On est dans un siècle où, malheureusement ou heureusement, je sais pas, mais par les smartphones, par le numérique, par les réseaux sociaux, on peut avoir tendance à s'écrire des messages extrêmement courts. Réfléchissons à ça, même nos auditeurs, les histoires d'amour qui sont les nôtres aujourd'hui, la plupart du temps...
9: Que vont-elles laisser ?
2: Elles vont laisser, oui, des smileys, des ouais. messages écrits avec des abréviations, souvent assez pauvres. Mmh. Et la correspondance est centrale dans la littérature. Ce festival est le seul, l'un des seuls, je crois le seul, à célébrer à ce point la correspondance. Éric Emmanuel Schmitt, qui le dirige, qui le patronne et qui lui donne son âme, le fait avec bonheur. Et la deuxième chose, c'est que c'est un festival, vous parlez d'excellence française, oui. qui essaye aussi de montrer que la littérature est une affaire d'excellence littéraire, mais d'excellence humaine, d'excellence morale. Et pour ces 30 ans, ça va être ça. Ça va être un hommage à Sévigné, ça va être un hommage à d'autres auteurs importants, Malraux, d'autres, à travers les liens qu'ils avaient avec leurs contemporains, liens amoureux, liens intellectuels, liens littéraires, bien sûr. Et donc, ce sera ça que nous célébrerons.
9: Et c'est vrai, on peut se poser la question de ce que nous allons laisser dans quelques années quand il faudra célébrer nos écritures. À part les livres qui sortent, on n'a plus... Ce témoignage de papier, en fait. Hein.
2: C'est ça qui est très particulier. Je crois qu'il y a presque quelque chose qu'on pourrait rajouter dans les droits humains. Le droit de durer. La vraie mort d'un individu, c'est pas la mort biologique, c'est quand on oublie l'individu.
9: La disparition.
2: Et ça survient après, souvent, la disparition biologique. Qu'est-ce qu'on laisse ? Avec le numérique, on a cette occasion incroyable d'offrir une archive à tout le monde. Pendant longtemps, on offrait juste des archives à quelques élus, des seigneurs. Et maintenant, tout le monde peut l'avoir. Mais est-ce que l'archive, elle sera faite uniquement d'une pellicule de photographie, d'un compte Instagram, de choses assez sympathiques, mais assez insignifiantes, ou est-ce que ce sera plus profond ? Moi, quand Éric Emmanuel Schmitt m'a fait ce cadeau incroyable de me proposer d'avoir une correspondance avec lui pendant un an, c'était la première fois de ma vie que j'avais une correspondance, vraiment, avec quelqu'un, je parle pas des gens de la famille, mais une vraie correspondante écrite où on passe parfois une semaine à écrire une lettre, on lit une lettre, on la découvre comme un cadeau, on la relit plusieurs fois, on réfléchit, on se dit par quel angle je vais répondre, etc. Et en plus, une correspondance avec cet écrivain génial qui est Éric Emmanuel Schmitt.
9: Entre deux grands esprits, on peut le dire aussi.
2: Mais ça a été pour moi c'est pas fini, mais une aventure formidable et une correspondance autour de la question, faut-il aimer ou non son époque. Et alors, je crois que ni lui ni moi,
9: trouvé la réponse.
2: Mais non, justement, c'est ça qui est beau, on chemine tous les deux, ouais. et on n'est ni des gens qui sont dans l'admiration béate des temps présents, ni des réactionnaires effrayés par la modernité. Et donc, quand on essaye d'éviter ces deux pôles qui sont parfois les deux revers d'une même médaille, à savoir celle de la radicalité, c'est là que ça devient intéressant. Interroger les splendeurs, mais aussi les misères du 21e siècle.
9: Et les regarder du même œil, en fait, finalement, aussi.
2: Du même œil ou pas, parce que ce qui se dégage, c'est
9: enfin,
2: ça.
9: De la même manière, en tout cas, c'est-à-dire de les considérer de la même manière. Permettez-moi de reformuler.
2: Oui, mais je crois que c'est toute la magie de la correspondance, c'est qu'on se rend compte que l'échange, que le dialogue suppose la différence,
9: bien sûr.
2: Que très souvent, on voit pas les choses du même œil. Je sais pas, par exemple, Éric Emmanuel Schmitt fait l'éloge un moment de ce qu'il appelle l'absence d'unité de notre époque. On vit dans une époque où chacun peut choisir sa spiritualité, sa religion, sa manière d'être au monde, et en fait, on n'a pas une unité monolithique qui vient s'imposer à nous. Mmh. Alors à la fois, je comprends tout à fait ce qu'il dit. En même temps, je me demande si c'est pas aussi quelque chose de dangereux, d'un peu abyssal, d'un peu vertigineux, qui peut créer un mal-être. Enfin voilà, sur tous les sujets, on a essayé de dialoguer de cette façon.
9: Et c'est ça que vous lisez du coup, hein, le 8 juillet, ou pas du tout?
2: Exactement. Si ce sera ça. Une interprétation voilà. de la correspondance.
9: Alors c'est une rencontre qui sera animée par Catherine Lalanne. Pour revenir un petit peu sur ce rendez-vous qu'est le festival de Grignan et cette, en fait c'est les 400 ans de la naissance de Madame de Sévigné aussi, hein, qui est figure tutélaire de ces lieux. Et pour être fidèle à l'esprit de la marquise, cette édition elle va explorer vraiment toutes les grandes correspondances de l'humanité. Vous parliez, l'idée étant qu'ils étaient miroirs de notre époque, qu'est-ce que ça veut dire de nous aujourd'hui aussi? C'est-à-dire que c'est vraiment un lien entre ce qui s'est passé et ce qui se passe, en fait.
2: Exactement. Et je crois que la correspondance a cette place particulière dans la littérature, qu'elle permet une sorte de zone de liberté que l'écriture d'une œuvre immédiatement destinée au public n'offre pas nécessairement.
9: Oui, puisqu'elle est cadrée forcément totalement autrement.
2: Exactement. Mmh. Madame de Sévigné se félicitait d'écrire, disait-elle, d'un trait de plume. Mmh. Exactement comme elle réfléchissait. Mmh. C'est une écriture de la tendresse. D'ailleurs, dans La recherche du temps perdu, son ombre hante l'œuvre proustienne, puisque la mère du narrateur admire, et sa grand-mère, admire le naturel de Madame de Sévigné. C'est ça aussi, je crois, ce qu'elle a réussi à construire dans la description qu'elle propose de son époque, dans la description qu'elle propose des passions humaines, à la fois quelque chose d'assez austère et en même temps d'extrêmement charnel, mais tous les auteurs dont la correspondance sera abordée, c'est exactement cette logique-là, le naturel qui se cache derrière l'écriture.
9: Et alors aussi, c'est aussi penser notre époque à travers cette littérature qui nous vient d'ailleurs, et interroger les choses sans être dogmatique toujours, hein, c'est-à-dire vraiment toujours se poser la question qui amènera la question, parce que finalement la réponse n'arrive peut-être jamais.
2: Exactement. Moi, ouais. Vous savez, j'ai une seule grande inquiétude sur notre époque, c'est la perspective de la mort de la littérature. Mmh. Ça m'effraie. Mmh. Quand je dis la mort de la littérature, je parle pas seulement du temps de recul, de la lecture chez les jeunes, du fait que on achète de moins en moins de livres, etc. Je parle de quelque chose, me semble-t-il, de plus profond, qui est la vision littéraire du monde. Mmh. Quand on aime la littérature, on ne peut que aimer la nuance, la complexité, les personnages contradictoires. Quand on lit un roman, on n'est pas là pour avoir des réponses, on n'est pas en train de lire un tract, on est en train de lire un roman, ça, c'est un champ de questionnement et ça ouvre uniquement un champ de questionnement. Et les grands romans sont des chefs-d'œuvre où les auteurs ne répondent pas parce qu'il y a une polyphonie là-dedans. La correspondance, c'est l'œuvre par excellence de la polyphonie. Et donc je crois que le Festival de Grignan essaye de défendre ça, c'est-à-dire la littérature non pas comme un objet inerte, figé, mis au formol, je mélange toutes les syllabes, mais comme un objet, mais comme quelque chose de profondément vivant, qui nous anime, qui parle de nous, et qui nous relie, et qui nous reflète. Voilà.
9: Très important. Nathan Devers, justement, les frères Cadez aussi, ils rappellent chacun que l'art, il peut être un des derniers espaces où on peut se rencontrer, ce que vous transmettez. J'imagine que Nathan, ce qu'il vous dit, ça résonne totalement chez vous.
11: Ça résonne complètement dans le lien que peut faire la musique entre les personnages d'un spectacle et le lien qu'il peut faire avec les publics, avec les émotions que la musique... Et il y a beaucoup d'exemples aussi de correspondances musicales dans le patrimoine de musique où, dans une œuvre, un compositeur va insérer un motif musical qui va être reconnu par un amour éloigné qui va le reconnaître dans la partition.
9: Il y a
11: des relations amoureuses dans la musique de Beethoven par exemple, hein, sans aller chercher très loin. Wagner également, et donc c'est pas sans rappeler évidemment ce lien à l'autre que de parler de musique,
9: très important. Et puis cette nuance, cette complexité aussi dont nous parle Nathan, que vous répertoriez totalement dans le chaos que vous mettez sur scène, qui est très organisé, hein, je tiens à le préciser quand même. C'est quand même un espèce de chaos absolu, et en même temps c'est cette complexité là qui donne envie de rire, de vous suivre, etc.
11: C'est ça, c'est le chaos fertile dionysiaque, hein, j'allais dire, où tout est possible et où on fait table rase de l'existant pour créer de nouvelles relations, justement.
9: Finalement, Nathan Devers, l'art, c'est que ça soit la littérature, l'art du spectacle, enfin les arts en général, c'est quand même un peu le dernier espace de liberté presque totale, j'ai envie de dire, ou pas tout à fait, parce qu'on en vient même à se poser cette question en ce moment.
2: J'espère que oui. Vous parliez de chaos. Je crois que la fonction, enfin je sais pas si une fonction, mais la mission, la vocation de l'art, c'est d'essayer, Kamel Daoud a cette expression que j'aime beaucoup, ordonner le chaos. Ce qui suppose de faire deux choses contraires.
9: Ordo ab chaos, ça s'appelle.
2: Voilà, exactement. D'abord, voir le chaos.
9: Ouais.
2: Avoir un regard pessimiste sur le monde. Savoir qu'il y a derrière l'ordre apparent de la société humaine, quelque chose d'absolument dangereux, chaotique, informe, d'absurde. Mm. Mais une fois qu'on a vu l'absurde dans les yeux, l'art ne se contente pas de l'exprimer à l'état brut. Il doit passer d'Apollon, enfin de Dionysos à Apollon. Il doit essayer de lui trouver une expression. En fait, l'art est peut-être, face à la difficulté d'exister, une réponse, non pas de fuite, mais consistant à se dire, on va trouver une justification esthétique au réel. On pourra pas en trouver d'autres. Il y a que ça. Mmh. Et c'est peut-être pour ça que l'art est menacé. Pas tellement par les écrans, pas tellement par des phénomènes de la modernité, mais par le retour des radicalités, le retour des fièvres identitaires, le retour de visions du monde qui refusent d'accueillir le chaos qui nous habite et qui nous entoure. Et c'est pour ça, je crois.
9: Et qui fait partie de nous, tout simplement.
2: Et qui fait partie de nous et qui, mmh. oui, qui nous façonne presque. Ouais. Et c'est pour ça, je crois, que défendre l'art, ça devrait être presque le premier de nos engagements politiques. En amont, comme un engagement transcendantal. Un engagement qui précéderait, qui fonderait tous les autres engagements possibles.
9: Dans une société idéale.
2: Idéale.
9: Ouais, clairement. Alors, c'est excellent, vous l'aurez compris, hein, votre rendez-vous avec l'excellence française ce soir, comme tous les dimanches à 19h, en compagnie de Nathan Dever, qui est romancier, philosophe, essayiste, et puis les pianistes, illusionnistes et comédiens. Attention, les frères Mathias et Julien Cadez ou les virtuoses. Vous restez là, nous on revient tout de suite.
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9: L'excellence prend la parole sur Sud Radio et c'est excellent pour vous ce soir. Le romancier, philosophe, essayiste Nathan Dever, qui à l'occasion du 30e anniversaire du Festival de la Correspondance de Grignan, qui se déroulera du 30 juin au 5 juillet, sera présent pour une rencontre littéraire aux côtés d'Éric Emmanuel Schmitt. Et puis aussi son livre, hein, chez Gallimard, tout juste sorti, Aimé Jérusalem. Il est accompagné des pianistes, illusionnistes, comédiens, les frères Cadès, dit les virtuoses, Mathias et Julien, et leur spectacle musical En pleine tempête au Théâtre des Nouveautés à Paris, les jeudis, vendredis, samedi à 21h, samedi et dimanche à 15h avec la violoniste Anna Gagneur.

0: pleine tempête, le spectacle des virtuoses, les frères Mathias et Julien Cadez, vous l'entendez sur Sud Radio avec la violoniste Anna Gagnard. Alors, frères Cadez, plus de 300 000 spectateurs à travers la France, tout de même, on commence à vous connaître. Hein. Un petit pitch quand même de ce spectacle, hein, en pleine tempête. Alors qu'une violente tempête approche, il y a deux pianistes un peu fous, donc vous, c'est ça ?
1: C'est ça.
0: Qui voient leur univers parfaitement réglé, basculer totalement, hein, ordo ab chaos, mais alors là, c'est dans l'autre sens, avec l'arrivée inattendu d'une mystérieuse violoniste venue chercher refuge chez eux, c'est ça. Et alors, il n'y a pas un mot, vous mimez.
1: C'est exactement ça, oui. Oui, c'est ça, du mime, c'est muet. La seule parole, c'est la musique, c'est la gestuelle, c'est les émotions et c'est le rapport entre les personnages.
0: Bravo, en tout cas, ça marche. Et puis, ça raconte aussi cette rencontre avec l'autre, ce déséquilibre, ce chaos, et puis la recherche d'une nouvelle harmonie, puisque de ce bazar, il naît quelque chose de nouveau, en fait.
2: Hein. On parlait tout à l'heure d'ordonner le chaos et des identités qui sont bousculées par l'art, de la contradiction, et c'est tout l'enjeu de ce spectacle en pleine tempête, raconte évidemment un tumulte et comment des personnages peuvent évoluer, changer, repousser l'étrangère au départ et puis finalement l'accueillir et ensemble créer du beau, créer de l'émotion et ordonner cette tempête en quelque chose de magnifique.
0: La tempête qu'on voit extérieure sur scène, elle est totalement intérieure chez vous et pourtant c'est très ordonné. C'est vachement intéressant de vous voir évoluer sur scène parce que on a l'impression que c'est n'importe quoi et ça l'est pas du tout, ça se voit aussi. C'est-à-dire comment est-ce que vous arrivez à trouver ce juste équilibre entre le on a l'impression que c'est pas que c'est la folie totale alors qu'en fait non.
2: On a la chance d'avoir une culture classique musicale des conservatoires.
0: Sortez du conservatoire.
2: Et qui nous permet, en fait, de faire vraiment n'importe quoi, tout en jouant des partitions parfois très compliquées. Mais c'est vrai que Anna, notamment au violon, joue des grandes lignes de violon en pleine tempête dans du vent avec des confettis, des partitions qui volent partout et elle tient bon. C'est aussi ça le défi de ce spectacle. C'est ça avant tout, un spectacle vraiment très, très visuel, très furieux, j'allais dire. Et en même temps, avec beaucoup de douceur et beaucoup de tendresse à l'intérieur.
0: On a envie de savoir d'où ça vous vient. Comment vous avez eu l'idée? Qu'est-ce qui vous a donné envie tous les deux de faire cette création et de vous mettre sur scène comme ça?
1: Alors c'est vrai qu'après 10 années à être en tournée, à voyager avec le premier spectacle,
0: donc on était
1: deux frères autour d'un seul piano, on voulait raconter une histoire de ces deux pianistes. Ces deux pianistes là, pour le coup, ils ont chacun leur piano, chacun leur identité, et tout simplement cette histoire de deux personnes qui sont en panne d'inspiration, qui ont absolument pas d'idée. Est-ce que c'est autobiographique ou pas, ça je ne sais pas. Mais effectivement, du coup, un soir de tempête, le moment où c'est la catastrophe qui arrive, c'est la violoniste qui arrive au pire moment.
0: Et la violoniste, c'est la catastrophe un peu aussi. Hein.
1: En tout cas, c'est cette notion
0: de
1: la peur, de l'inattendu, exactement, et qui arrive et qui au final, tous les personnages vont se faire embarquer dans une folle épopée. Le piano va se transformer.
0: C'est ce que j'allais dire, les pianos sont des
1: bateaux,
0: personnages.
1: Exactement, c'est ça. Ouais. C'est très très très visuel, beaucoup de poésie, de tendresse, et également très drôle parce qu'on peut venir à la fois avec en famille, avec ses enfants. C'est exactement ça.
0: C'est une œuvre hybride en fait. Vous êtes à la frontière du concert, du théâtre visuel, du clown contemporain, du cinéma imaginaire. C'est burlesque en fait. C'est quoi vos inspirations principales? Parce qu'on va aussi parler évidemment des grands grands compositeurs que vous représentez là-dedans. On a envie de savoir quand même comment vous arrivez aussi à créer le lien entre toutes ces esthétiques qui sont quand même très différentes.
2: Oui, c'est ça. Déjà, on joue toutes les musiques. C'est-à-dire qu'il y a bien sûr de la musique classique, c'est notre base, mais en fait, on va aussi bien au-delà. On va dans la pop culture, on va dans les dessins animés, etc. Il y a ce rapport aussi au silence qu'on aime d'aller chercher dans le cinéma muet, du côté de Chaplin, évidemment, Buster Keaton. La magie, c'est aussi un art du silence, puisqu'un magicien commente pas ce qu'il fait. Donc en fait, ce sont que des arts, quelque part, du mouvement, de la vibration de l'air. Et c'est cette symbiose-là qui nous caractérise.
0: Alors, c'est une ode aussi, comme on l'a dit tout à l'heure, aux belles harmonies, pour nous rappeler aussi que ça naît du déséquilibre, en fait, et qu'on a besoin de ce déséquilibre dont on parlait tout à l'heure avec Nathan Dever pour créer de la beauté, quoi.
1: Exactement, et c'est même la base un peu de ce duo qu'on a réécrit dans ce spectacle-là, c'est qu'il y a un personnage qui va représenter plutôt l'ordre, qui va vouloir écrire des partitions, et l'autre personnage qui, lui, va être plutôt dans l'aventure, va avoir envie d'être dans le plaisir, dans le rapport avec le public, et en fait, du coup, on a effectivement deux personnages qui sont un peu comme les deux touches du piano, hein, complètement différentes, mais en même temps, ils ont besoin de ces deux aspects pour avancer et puis pour créer. Donc ça, on retrouve effectivement cette notion du chaos et de ces deux personnages qui avancent malgré tout.
0: Alors, ce qui est intéressant, c'est que vous, en fait, votre trio, il apprend à cohabiter malgré ses différences, on est d'accord, hein, c'est ça? Bon,
2: c'est ça.
0: Ça raconte un petit peu ce qu'on devrait peut-être nous tous faire aujourd'hui, hein. Qu'est-ce que vous en pensez, Nathan? Vous interrogez la manière dont on continue à dialoguer malgré la fracture. C'est un peu ça aussi que vous faites, non?
3: Exactement. Moi, je vous écoute avec intérêt. J'ai envie de venir vous voir, bien sûr. Parce que je d'abord, cet éloge du silence qui participe, enfin dont la musique est quelque part une expression quand même. Et j'ai l'impression que les grands textes de littérature font silence aussi à leur manière, qu'il y a une parole qui émane du silence, à trouver presque à l'encontre du bavardage et de l'empire du bavardage dans lequel nous vivons. Et ensuite, ce que vous disiez sur le dialogue et la fracture, oui, j'ai l'impression que malheureusement une tendance qui n'est pas née de notre siècle, mais qui s'installe et qui peut-être se radicalise ou augmente avec un certain nombre de phénomènes, une tendance voudrait nous pousser à, sitôt qu'on est confronté à des désaccords, à vouloir mettre un terme au débat, mettre un terme à la discussion. Ce qui en fait est le contraire du dialogue. Si uniquement dans un temps de polarisation, on se met à dialoguer avec des gens qui viennent confirmer absolument tout ce qu'on dit. Si en gros les espaces de pensée et les espaces de parole sont des espaces de bulles, eh bien, je crois que c'est un échec collectif. Et justement, le festival de Grignan, c'est un peu ce qui monte, parce que les auteurs dont il va célébrer l'histoire de la correspondance. Je parlais de Madame de Sévigné, on en parlait, mais il y a aussi Cicéron, il y a aussi Louise de Villemorin, il y a aussi des auteurs contemporains. Donc, si vous voulez, c'est montrer que depuis les origines de la littérature, il s'est toujours trouvé des gens pour essayer, parallèlement à leur vie, parallèlement à leur œuvre personnelle, de correspondre, c'est-à-dire de découvrir autrui. Et autrui, ce n'est pas aussi bien à l'époque de l'Antiquité qu'aujourd'hui, ce n'est pas quelqu'un qui, quand vous échangez vraiment avec lui des vraies lettres, va vous dire « Ah, tu es formidable, ah, tu as raison, ah, on est d'accord, ah, c'est parfait. » C'est
0: le contraire. Ça n'a aucun intérêt.
3: Ça n'a aucun intérêt. La beauté de la vie, la beauté de la vie collective, la beauté du rapport à autrui, elle vient du risque de se prendre quelqu'un qui va nous dire « Ce que tu dis est faux, ce que tu dis est bête, réfléchis, interroge-toi. » L'autre, il a aussi cette dimension-là.
0: Bien sûr. Alors, pour revenir sur ce silence dont nous parle Nathan, les frères Cadez, on va revenir justement sur cette diversité musicale. Hein. Donc, il y a du Bach, il y a du Vivaldi, du Mozart, du Tchaïkovski, il y a du Liszt, mais il y a aussi John Williams, Hans Zimmer, il y a aussi Morricone, effectivement. Finalement, ce silence, qui n'est pas un silence, puisque chez vous, c'est un silence musical, il traduit des émotions, des tensions de vos personnages, j'ai envie de dire mieux que les mots. C'est beaucoup mieux, quoi.
2: Mais oui, je pense qu'il y a, y a en effet plus de couleurs dans une mélodie que dans un mot lâché comme ça quotidien. Évidemment, dans les correspondances écrites, alors là, on retrouve aussi une galerie de couleurs, c'est autre chose. Mais oui, c'est ce brouhaha de la tempête justement qui est à l'extérieur, qui justement, comme vous le disiez, oblige les protagonistes à rester ensemble et ils peuvent pas sortir. Ils sont obligés, les trois personnages de notre spectacle, à trouver une solution pour entrer en harmonie. Et donc ils transforment. Et justement, vous en parliez tout à l'heure, de trouver la beauté dans le chaos et dans la difficulté. Dans notre spectacle, les personnages, finalement, au lieu de combattre la tempête qui les menace dans leur intégrité, ils vont tout à coup décoder la tempête.
0: Ils vont reconnaître
2: un motif rythmique dans un tonnerre, reconnaître un rythme dans des gouttes d'eau qui tombent. Et petit à petit, avec leur partition, commencer à ordonner ça et faire une musique incroyable à la fin, à trois. Et c'est ça la clé de ce spectacle, c'est de trouver la beauté.
0: C'est joli ce qu'on entend sur Sud Radio aujourd'hui. C'est une aventure sensorielle, sensorielle. Je ne sais pas pourquoi j'ai dit sensorielle, mais c'est pas grave.
3: On mélange tous les syllabes. Oui.
0: Donc c'est une aventure sensorielle, ce spectacle. On sort de là, on est ébouriffé.
1: Oui, c'est exactement ça. Hein, c'est-à-dire qu'il y a du vent sur scène. Il faut savoir que dans le public, il y a du vent également.
2: Et surtout de l'eau. Ne vous asseyez pas aux quatre premiers.
0: Ne soyez pas trop maquillés, mesdames.
1: Premier, deuxième, troisième rang, ne venez pas parce que mon personnage adore jouer avec des gouttes d'eau qui tombent du plafond parce que bah oui, effectivement.
0: On sera prévenu. Hein.
1: Le théâtre s'effondre et voilà.
0: Ah, le théâtre s'effondre. Oh là
2: peut-être,
0: là là là là.
2: Ça, c'est le pouvoir de l'imaginaire.
0: Quel programme, on adore la tempête. Bon, bah écoutez, ce soir, vous l'aurez compris, comme tous les dimanches sur Sud Radio, c'est excellent. Vous êtes avec le romancier, philosophe, essayiste Nathan Devers et puis les frères Cadez, les virtuoses. Ce sont des illusionnistes, des comédiens, des musiciens. Bref, c'est excellent, je vous l'ai dit. À tout de suite.
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0: Sur Sud Radio, c'est excellent, met en lumière celles et ceux qui marquent leur époque, tout simplement. Avec moi ce soir, Nathan Devers, qui sera présent le 8 juillet pour les 30 ans du festival de la correspondance de Grignan, qui se déroule du 30 juin au 5 juillet. C'est à noter aussi son nouvel essai, on va en parler tout de suite. Aimer Jérusalem, c'est paru chez Gallimard. Il est accompagné des pianistes, illusionnistes, comédiens, les frères Cadez, les virtuoses, et leur spectacle En pleine tempête, c'est au Théâtre des Nouveautés à Paris. C'est les jeudis, vendredi, samedi à 21h, samedi et dimanche à 15h avec la violoniste Anne Gagneur. Alors, Nathan, on va parler justement, si je retrouve mon papier, voilà. On va parler de votre livre, Aimer Jérusalem, qui est un livre qui vient de paraître chez Gallimard, bien davantage qu'un essai, en fait, sur Israël ou sur le judaïsme. C'est une méditation intime sur la mémoire, en fait, que vous proposez, la transmission, la violence, et puis la possibilité même de continuer à penser après une catastrophe telle que celle du 7 octobre 2023. C'est aussi une quête personnelle. Il y a une histoire, vous parlez de votre histoire familiale, c'est une méditation spirituelle, on y apprend que vous vouliez être rabbin, moi je ne sais pas. D'ailleurs, du rabbin à la philosophie, vous n'êtes pas très loin, finalement.
3: Non, il y a des ponts.
0: C'était ça en fait, c'était où ça chez vous.
3: Exactement, moi j'ai passionnément aimé dans mon enfance, été attiré par la religion juive, mais par la pratique et aussi par la pensée juive, et je m'en suis éloigné, mais il y a toujours des ponts. Mais je crois quand même qu'il y a une différence entre, je dirais, ce que j'appellerais la part. Moi, ce qui m'intéressait dans la religion, c'était la part questionnante. Mmh.
0: C'est-à-dire que quand la question de la question.
3: Exactement. Ça. Et même dans la vie pratique quotidienne, quand vous êtes dans la vie religieuse, ce qui était mon cas, j'étais extrêmement pratiquant, chaque instant de votre vie, il est tourné autour du sens de la vie, de la raison de votre présence sur Terre. Il y a une dimension métaphysique à la manière dont on se réveille le matin, à la manière dont on se lave les mains quand on se réveille, à la manière dont on fait la première prière, etc., etc. Et ça, j'aimais ça. Mmh. Ensuite, la part de réponse dans la religion, c'est-à-dire la part qui vient
0: dogmatique,
3: qui vient orienter la pensée, qui vient orienter la vie de l'esprit, m'a un peu moins attiré. Mais il y a des ponts entre la religion et la philosophie, bien sûr.
0: Bien sûr. On va parler quand même deux secondes de ce traumatisme du 7 octobre 2023. Pour vous, c'est une rupture du langage, en fait, autant qu'un bouleversement politique et humain. C'est ce qui vacille, c'est pas que l'équilibre géopolitique, c'est la possibilité de la parole commune, en fait, tout d'un coup.
3: Exactement. Ouais. Et d'ailleurs, c'est un truc qu'on peut remarquer. La plupart des drames du 21e siècle, on n'a tout simplement pas réussi à les nommer. Mmh. Prenons les drames du 20e siècle. Les drames du 20e siècle, le début de la Première Guerre mondiale, on a oublié sa date. Mmh. Peu importe. On a réussi à le nommer, et c'est comme ça qu'il est resté dans l'histoire, c'est l'attentat de Sarajevo. La chute du mur, pareil, la date exacte importe peu. En revanche, on l'a retenu dans l'histoire comme la chute du mur de Berlin. Les drames du 21e siècle, le 11 septembre, le 13 novembre, et aujourd'hui le 7 octobre, on n'a pas réussi.
0: Ils ont des dates.
3: À les nommer, c'est-à-dire à leur donner un concept, à les définir, c'est-à-dire à les penser. Mmh. Et on les a nommés par leur date. Or, la date est la chose la plus insignifiante qui soit. Le 7 octobre aurait pu survenir le 6, le 12, le 13, ça n'aurait rien changé à son sens historique.
0: Bien sûr.
3: Donc le fait qu'on le nomme par sa date, c'est comme une sorte d'aveu d'impuissance philosophique. C'est de reconnaître qu'il est ineffable, donc qu'en un sens, il est impensable. Et ce que j'ai essayé de faire dans ce livre, c'est prendre au sérieux cette dimension d'impensable dans les événements. Et au lieu d'analyser le 7 octobre en se disant « ça vient confirmer ce que je pensais du Moyen-Orient, d'Israël, du conflit israélo-palestinien, de la judéité avant le 6 », non. Mmh. C'est de reconnaître, en fait, cet événement-là, il a fait date, au sens où le monde qu'il a inauguré pour Israël, pour la région et pour le monde, est un monde cassé par rapport à ce qu'il y avait avant. Et que donc il y a une exigence philosophique de faire table rase de tous les biais idéologiques qu'on pouvait avoir dans un sens ou dans l'autre, pour essayer d'analyser ce qui se passe à l'aune de ce qui s'est déployé ce jour-là. Qu'est-ce qui s'est déployé en gros ? Il s'est déployé en l'espace de quelques heures, une expérience qu'a faite Israël, qui est l'expérience de sa mort. Provisoire, mais de sa mort quand même. Et ce pays-là, qui s'est construit comme un pays refuge, le refuge s'est transformé en l'espace de quelques heures en piège. Le pays construit pour empêcher les pogroms, les massacres, la passivité historique à l'exil, et qui en l'espace de quelques heures se transforme en espace de pogroms, en espace de massacres de masse, eh bien évidemment que c'est une cassure profonde, non seulement dans la réalité concrète d'Israël, mais dans son âme, mais dans sa définition. Et ce que j'ai essayé de faire dans ce livre, c'est d'abord d'interroger le sens de Jérusalem, cette ville de la coexistence entre les religions, cette ville où l'extase mystique se mêle depuis des millénaires à la réalité belliqueuse, guerrière, etc. Mais c'est aussi de défendre une certaine définition d'Israël, à la fois de l'État d'Israël, du peuple d'Israël, et puis même de l'idée d'Israël. Et en gros, pour le dire en un mot, je crois que la caractéristique d'Israël, c'est que c'est un peuple qui ne tire pas, et je parle du peuple juif notamment, qui ne tire pas son existence d'un élément de la réalité, pas d'une origine, d'un fondement ethnique, historique, géographique, mais qui a été fécondé par un texte.
0: Si Israël existe,
3: c'est le peuple du papier, et c'est le peuple qui est, enfin, c'est un peuple qui est fils de la littérature, comme d'autres d'ailleurs. Mais si Israël existe, c'est parce que cette notion a été écrite, inventée, théorisée dans la Bible. Ce rapport textuel au réel, je crois aussi que c'est ça qui est très très fascinant.
0: C'est ce qui fait toute la complexité aussi.
3: C'est ce qui fait toute la complexité, ouais. Et ce qui fait que, de façon incroyable, quand on analyse, quand on relit aujourd'hui certains passages de la Bible, on est sidéré par leur modernité stupéfiante. Un passage où Samson est retenu en otage à Gaza et qu'il n'a pas d'autre choix, une fois qu'on lui a crevé les yeux, que de se suicider à Gaza en tuant avec lui un grand nombre des gens qui l'ont pris en otage. Quand vous relisez un passage comme ça aujourd'hui, vous ne pouvez être que sidéré par l'aspect biblique de la modernité ou l'aspect moderne de la Bible.
0: Et on en revient à cette idée de la transmission importante, quoi, très importante justement, pour pouvoir savoir d'où on vient, en fait, pour savoir où on va, il faut savoir d'où on vient. Et en ce moment, peut-être qu'on a tendance à l'oublier, Nathan Devers.
3: Vous avez totalement raison. On oublie malheureusement peut-être trop ça aujourd'hui. Et un pays comme Israël, avant le 7 octobre comme après, je crois qu'il est aussi confronté à cette question. Que doit-il faire de la mémoire des 2000 ans d'exil du peuple juif? Que doit-il faire de la mémoire des textes bibliques? Que doit-il faire de la mémoire de l'expérience à la fois de souffrance et de fécondation intellectuelle qu'a été l'exil pour les juifs? Israël est confronté à ces questions, qui sont des questions abyssales et qu'il devra traiter, développer et auxquelles il devra répondre d'une manière ou d'une autre.
0: Cette transmission, vous, on sait d'où vous venez, hein, Mathias et Julien Cadez. Vous avez grandi dans une famille où vous vivez autant avec les partitions qu'avec les tours de magie chez vous. C'est trois générations d'artistes, hein, de cirque et de music hall. Et très tôt, vous avez compris que la virtuosité, ça va pas forcément à l'encontre du reste ou du fun, j'ai envie de dire, presque. Vous avez fait quand même 10 ans au Conservatoire National de Lille, hein, en piano. Donc c'est un univers très exigeant. Mais pour vous, la musique classique, d'ailleurs, bon, on va parler de ça pour l'instant, ne doit pas être figée. Rien n'est figé, justement.
2: Non, et puis elle a tellement évolué dans son histoire. Alors aujourd'hui, c'est vrai que on a parfois une image un peu austère, un peu froide, mais c'est en réalité assez faux. Et il y a beaucoup de fantaisie dans la musique dite classique. Alors moi, j'en veux un peu aux éditeurs de musique, parce que quand on est petit, on a des cahiers les classiques favoris du piano, ouais, avec des têtes d'enterrement, pardon. On voit Mozart, Chopin, Beethoven, Chopin souffreteux. Enfin, vraiment, quand on a 8 ans, on se dit, on n'a pas envie de
0: regarder le film Le sport.
2: Alors que en fait la vie, quand on lit la vie de Bach, ouais, par exemple, ouais, c'est incroyable, quoi, ouais. C'est incroyable, ouais. C'est cet homme là donc voilà, c'est vrai que nous, je pense qu'on a aussi ça en
0: ils
2: nous,
0: sont moins solennels que ce qu'on croirait aussi,
2: oui, hein, je pense que on a essayé de mettre ce couvercle là au-dessus pour rendre la chose précieuse, alors qu'en fait elle était populaire déjà, elle était populaire dans le bon sens du terme, et aujourd'hui c'est ce qu'on fait aussi, nous, en tout cas ce qu'on veut défendre, c'est une vision de la musique populaire qui est capable d'embrasser tous les styles, et puis qui n'a pas peur d'aller citer Harry Potter ou les Dents de la Mer, tout en mélangeant avec une mélodie, parce que évidemment c'est pas des blagues gratuites. Alors il y a beaucoup d'humour dans ce spectacle, on s'amuse énormément, mais si nous, en tant que compositeur, on arrive à par exemple à mettre la mélodie des petits bateaux sur la base de la Moldao et qui revient ensuite sur un autre thème, voilà, ça pour nous c'est un bonheur. Et donc les musiciens vont entendre l'écriture et la petite corrélation musicale, et le grand public va peut-être juste voir la citation, mais en tout cas nous on se régale beaucoup.
0: En tout cas, ce qu'on voit, c'est ça, c'est que vous vous amusez énormément. Vous prenez grand plaisir à nous faire plaisir en fait.
1: Oui, mais hein, en fait, on a la chance de faire un métier qui est quand même assez incroyable, de faire voyager le public pendant une heure et demie. Pour nous, c'est absolument fabuleux. Et donc, effectivement, je pense que, étant donné que c'est du spectacle vivant, chaque représentation est unique, chaque public est différent, et cette énergie et cette fougue et cette folie qu'on peut retrouver quand on est sur scène. Peut-être pour mon personnage aussi, parce que mon personnage est peut-être un petit peu timbré quand il est sur scène, mais ce côté fou.
0: Tous les deux, vous avez l'air un peu timbré, pardon.
1: Ouais,
0: mais...
1: c'est ça.
0: Parlons vrai, quoi.
2: Ils sont bourrés de défauts, nos personnages.
1: Ah, oui.
2: Autant que les nôtres.
1: C'est exactement ça. Mais c'est vrai que cette énergie-là, elle est très spontanée. Puis il y a le rapport au clown aussi, à l'art clownesque aussi, sur comment retrouver cette énergie de l'enfance, du rapport aux autres et à cette insouciance qu'on vit.
0: C'était comme ça chez vous?
2: Oui,
0: c'est le chaos familial, il est sur scène un peu.
2: Ah oui, parce qu'il faut imaginer nos parents tourner tout en gérant les enfants, les déposer à l'école avec les mâles à disparition, les épées de la boîte
1: qui s'envole.
2: Ah oui, non, c'était joyeux. Mais c'est vrai qu'on on retrouve ça, et tout cet humour, tous ces défauts des personnages, on s'en délecte, et c'est aussi une manière de montrer des personnages contradictoires, de montrer leurs défauts, de voir là où ils devraient changer pour que ça se passe mieux, etc. Donc cet humour là, il raconte beaucoup de choses. C'est du fun, mais il y a aussi un sens derrière.
0: Ce que j'allais dire, en fait, vous rendez accessible un univers exigeant. La musique classique, c'est exigeant à la base. C'est vrai qu'on en a une image absolument énorme quand on n'a pas du tout été initié. La philosophie, c'est pareil. Vous avez ça, en fait, en commun, vous trois, c'est de rendre accessible ces univers exigeants sans jamais renoncer à une forme de profondeur, en fait, j'ai envie de dire.
2: Oui. Alors, on parlait d'Eric Emmanuel Schmitt tout à l'heure, dont je suis un très, très grand lecteur. On retrouve justement... C'est ces moments d'extase littéraire,
0: ou
2: comme dans Sa nuit de feu, voilà, qu'on retrouve aussi dans Pleine tempête, ces moments charnières d'une vie, d'émerveillement et de beauté qui peuvent vraiment changer le cours d'une existence.
0: Renoncer à la profondeur, c'est impossible, mais là, par contre, rendre accessible l'exigence, ça l'est, en fait, Nathan Devers. C'est-à-dire, finalement, rendre accessible aux gens qui n'y comprennent rien, que ça soit la philosophie ou la musique classique, quoi.
3: Oui, je suis tout à fait d'accord. Je crois qu'il y a deux écueils qu'il faut éviter et qu'il faut renvoyer dos à dos. Et je vous écoutais avec beaucoup d'intérêt parler de cette dimension vivante de la musique classique. Le premier écueil, c'est évidemment l'entre-soi. C'est s'enfermer dans sa tour d'ivoire et estimer, entre guillemets, que l'excellence ne doit parler qu'elle-même et qu'elle doit se refuser à s'ouvrir, etc. Le deuxième écueil, mais qui presque en miroir du premier, c'est, je déteste ce mot de vulgarisation. Dans vulgarisation, il y a vulgus, il y a la qui a donné vulgarité, mais la foule au mauvais sens du terme. Et la vulgarisation, en gros, c'est d'expliquer un truc profond, mais en sacrifiant ce qu'il y a de profond en lui, qu'il s'agisse de musique, qu'il s'agisse de littérature, qu'il s'agisse de philosophie, peu importe. Et entre les deux, il y a un chemin très difficile, très étroit, mais qui consiste à essayer, comme vous l'avez dit, et c'était très beau, c'est d'essayer de partager ce qu'il y a de profond, ce qu'il y a d'excellent dans les grands textes de littérature, dans les grands textes de philosophie, mais en le faisant extrêmement simplement, mais sans jamais sacrifier la complexité qu'il y a là-dedans. Vous parliez par exemple tout à l'heure d'Eric Emmanuel Schmitt, c'est vrai que dans son dernier livre, juste après Dieu, il y a papa, sur l'enfance de Mozart et la relation qu'il avait avec son père, je trouve que la manière dont il parle de musique, de la création esthétique de Mozart et du lien entre les failles de sa biographie et son exigence musicale, elle est à la fois... C'est un livre qui se lit, je pense, pour un grand public, mais qui, en même temps, ne sacrifie pas cette complexité. Et ce chemin-là, il est vraiment très difficile à trouver, et c'est toute la mission, la mission de l'époque, je crois.
0: Voilà, il faut être virtuose pour faire ça. Restez avec nous, c'est excellent, et c'est pas terminé, hein. Vous êtes avec le romancier, philosophe, essayiste Nathan Devers, et puis les pianistes, comédiens, illusionnistes Mathias et Julien Cadez, les virtuoses. Vous restez avec nous.
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0: Bienvenue si vous nous rejoignez dans cet Excellent sur Sud Radio. Pour vous ce soir, Nathan Dever, le romancier, philosophe et essayiste qui sera présent le 8 juillet pour le 30e anniversaire du Festival de la Correspondance de Grignan. C'est du 30 juin au 5 juillet. Ça sera lors d'une rencontre littéraire aux côtés d'Éric Emmanuel Schmitt. Il publie aussi chez Gallimard son nouvel essai, Aimé Jérusalem. À ses côtés, les frères Cadez, les virtuoses, Mathias et Julien, qui sont pianistes, illusionnistes et qui sont à l'affiche de leur spectacle En pleine tempête avec la violoniste Anna Gagneur. Alors messieurs, juste dans un instant, on va retrouver la chronique Parlons de vous, hein, qui met en valeur les marques et les personnalités qui s'engagent. Juste avant cela, c'est un peu mon moment préféré de l'émission, c'est le portrait chinois. Est-ce que vous êtes prêts? Faut pas trop réfléchir. Ah. Vous, c'est chacun votre tour du coup, ou peut-être en même temps, je sais pas, on va voir. Vous êtes prêts?
3: Oui.
2: Allez.
0: Allez. Nathan Dever, si vous étiez une définition de l'espérance?
3: L'optimisme de la volonté, mais qui va avec le pessimisme de l'intelligence.
0: D'accord, pas mal. L'optimisme de la volonté, c'est-à-dire que quand on est volontaire, on crée de l'optimisme.
3: Oui, c'est la phrase de Gramsci sur il faut essayer de voir avec pessimisme les choses, mais de devenir optimiste quand on pense à ce qu'on doit faire.
0: On adore. Messieurs les frères Cadez, si vous étiez une définition de la virtuosité, qui répond?
1: Définition de la virtuosité?
2: Moi, je dirais le chemin de crête, le chemin de crête entre
0: cette précision.
2: Voilà, la précision, le fait de pas vouloir épater, mais d'avoir une telle virtuosité que on va un peu au-delà du réel. C'est ça, quand on écoute vraiment des grands traits de piano, par exemple, ou des grands traits au violon, on a l'impression d'être presque plus dans la réalité, alors qu'on est en plein dedans.
0: Ça vous va?
1: Moi, j'ai trouvé ça très beau, je suis complètement.
0: Okay. Nathan, si vous étiez un livre à relire toute une vie?
3: Oh, alors la Bible, je vais vous dire ça, parce que c'est un livre qu'on peut relire à l'infini de tous les regards possibles, d'un regard religieux bien sûr, mais d'un regard poétique. Moi j'ai commencé à le lire d'un regard religieux, c'était le livre que Dieu avait donné aux hommes en un sens, et c'était le livre où je puisais les réponses à tout. Puis ensuite, quand je me suis éloigné de la religion, j'ai appris à le lire d'un regard poétique, c'est-à-dire sans penser à sa valeur métaphysique, mais juste en me disant que c'était beau, et c'est beau en français, mais c'est beaucoup plus beau encore en hébreu. Puis aussi d'un regard philosophique, la Bible est un livre qui pense les questions du bien, les questions du mal, les questions de la liberté humaine, de notre condition. Donc je vous dirais la Bible, mais je dirais à la limite un chef-d'œuvre, peu importe lequel, c'est un livre qui nous accompagne toute la vie. L'Odyssée, Proust, Céline, ça suit toute une vie.
0: Bien sûr. Messieurs les frères Cadet, si vous étiez une source d'émerveillement continu pour vous, tiens vous là.
1: Un feu d'artifice.
0: Ah bah voilà.
2: Évidemment.
1: Ou soit ça ou des paillettes. Mais okay. Voilà.
0: Vous êtes bien complémentaires tous les deux là-dedans. Nathan, si vous étiez une manière de résister?
3: Je peux vous dire l'écriture, mais c'est prévisible peut-être. Alors je vous dirais savoir s'énerver. Je crois que la résistance, ça part de là.
0: Parfois, peur de la colère.
3: Ouais, et en fait, parfois quand on sent autour de soi, dans une situation, quelque chose qu'on juge insupportable, ou qu'on juge illégitime, ou qu'on juge irrationnel, la plupart du temps, on le réfrène. En fait, c'est parfois très bien de donner libre cours à cette pulsion, de s'énerver, de péter un câble, et de dire là, ça ne va pas. Même si parfois il y a des conséquences.
0: Parce qu'après, ça va mieux en général, surtout.
3: Ça peut créer des emmerdes, hein. Mais en tout cas, ne pas avoir peur de s'énerver.
0: Mathias et Julien, si vous étiez votre rêve le plus fou?
2: Si on était le rêve le plus fou, moi je serais sur un piano volant.
0: Ah ouais? Ah ouais.
2: Ah, j'ai des rêves de.
0: C'est pas le tapis volant, c'est le piano.
2: Ah, j'ai des rêves de.
0: Vous rêvez de ça la voler. Nuit.
2: Ah ouais, oui.
0: Ok, d'accord.
1: Qui sait, peut-être un jour. Mais...
0: Nathan Dever, si vous étiez une question à Bernard-Henri Lévy?
3: De quoi parlera votre prochain livre?
0: Facile.
3: Oui, mais.
0: Les frères Cadez, si vous étiez une rencontre décisive, une rencontre importante.
1: Alors déjà, j'imagine sur un chemin de gare, une locomotive et une rencontre comme ça.
0: C'est pas sur un piano volant, là.
1: Non, ce serait entre deux valises de partitions et un bois autour.
0: Ok. D'accord. Vous aussi?
2: Moi, ce serait la rencontre définitive, ce serait avec ma première professeure de piano.
0: Ce qui est drôle, c'est que c'est en fait des rencontres ou qui sont pas arrivées ou qui sont arrivées mais que vous fantasmez complètement en fait.
2: Oui, mais moi, ma rencontre avec ma prof de, j'avais 5 ans, donc en fait, j'ai les souvenirs fantasmés d'un enfant, mais c'était fabuleux.
0: On adore. Nathan Dever, que diriez-vous à votre vous de 20 ans?
3: À mon moi de 20 ans, je lui dirais Écrit. C'est-à-dire c'était ce que je voulais faire à 20 ans, avec évidemment comme toujours l'inquiétude de se dire est-ce que ce que j'écris est intéressant ou non. Même quand c'est pas bien, même quand c'est raté, il faut continuer.
0: Continue.
3: Traverse le tunnel.
0: Allez, les frères Cadès, on termine avec vous. Qu'avez-vous envie de vous dire l'un à l'autre que vous ne vous êtes peut-être jamais dit?
2: Oh. Que je t'aime.
0: Oh,
1: que je t'aime, c'est mignon.
0: Oh, c'est mignon. Bien, c'est je sens que vous l'avez déjà dit, mais
1: on
0: c'est pas
1: on se l'est déjà dit, mais jamais à la radio. Donc là,
0: c'est mignon.
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0: Dans Parlons de vous sur Sud Radio, on met en lumière les talents, les initiatives, les personnalités qui comptent, qui s'engagent. Je suis avec Pierre-Yves Martin, qui est maire de Livry-Gargan. Bonjour Pierre-Yves.
9: Bonjour Madame Belair.
0: Alors, pour la deuxième semaine consécutive, vous avez envie de nous parler de police, de moyens, de moyens structurels et opérationnels. En fait, Pierre-Yves Martin vous écoute.
9: Oui, merci encore de cette invitation pour parler en effet des polices municipales et aussi des possibilités des maires d'agir sur la sécurité.
0: Bien sûr.
9: La sécurité du quotidien, les maires en sont confrontés directement. Les habitants, quand ils ont un problème de nuisance,
0: vous êtes responsable
9: de trafic,
0: hein.
9: De stupéfiants, de vendeurs de cigarettes, de narcotrafic dans leur commune, ils viennent voir le maire pour pouvoir trouver des solutions à leurs problèmes. Et aujourd'hui, les polices municipales en France n'ont pas le pouvoir de pouvoir agir concrètement, à part de la présence
0: au même titre que la police nationale, vous voulez dire, en fait.
9: En même titre que la police nationale, mais en termes de proximité, de présence, bien sûr, sur le terrain, mais derrière, pour pouvoir agir concrètement contre, notamment, les narcotrafiquants, les vendeurs de cigarettes, les vendeurs de stupéfiants, c'est une procédure, c'est une longueur, c'est parfois une latente sur le terrain qui est impossible à gérer. Et la problématique s'envenime dans le temps de manière très importante. Et si on n'agit pas directement dès le départ, derrière, c'est aussi une situation qui s'envenime et qui va durer des années et des années. Alors je sais qu'aujourd'hui, il y a un débat par au niveau du Parlement,
0: oui,
9: avec le ministre de l'Intérieur qui propose un projet de loi, notamment pour lutter contre les narcotrafiquants, contre les protoxydes d'azote, et ainsi de suite. Mais il y a aussi le travail qui doit être mené
0: quotidien
9: et avec le renforcement des pouvoirs de police et des polices municipales.
0: Donc de la police
9: pour pouvoir agir,
0: qui s'occupe de la ville en direct et qui connaît les habitants.
9: Exactement, pour agir directement, pour pouvoir avoir une plus de facilité pour contrôler notamment les personnes qui sont connues dans le quartier depuis parfois des mois, voire des années, qui effectuent les troubles ou leur trafic. Et à un moment donné, il faut en effet donner plus de pouvoir aux polices municipales pour pouvoir agir concrètement. Et ça se fait d'ailleurs dans certains pays européens.
0: Ouais.
9: Ils ont certaines actions de police judiciaire. Voilà, et je pense que si à un moment donné on dit oui,
0: la police municipale, elle a des actions en tant que police judiciaire?
9: Non, aujourd'hui non. Aujourd'hui non.
0: Non, mais dans d'autres pays européens.
9: Elle doit faire référence dans certains pays européens.
0: D'accord.
9: Oui, il y a des actions et une police judiciaire qui peut être menée par des polices municipales.
0: D'accord, ok. Et alors, finalement, d'aucuns vous diraient, Pierre-Yves Martin, qu'il y a beaucoup trop de lois, que ça suffit, les lois, et qu'il n'y a que rentrer dans le concret, qu'il n'y a que appliquer les lois qui existent.
9: Oui, mais les lois, quand elles ne sont pas appliquées, derrière, ça n'a aucun effet. Ça a aucun effet, du moins. On a régulièrement des actions qui sont menées par rapport à des vendeurs.
0: Il y a un problème de lenteur aussi, peut-être, tout simplement, non?
9: Une lenteur judiciaire aussi, du moins, à un moment donné, quand on a X interpellations qui sont effectuées chaque jour sur des vendeurs de cigarettes qui à proximité d'une gare, et que derrière, soit on leur demande de ne pas directement être pris en charge, soit quand ils sont pris en charge, ils sont libérés automatiquement. D'une part, même s'il y a un travail de proximité des polices municipales, derrière, il n'y a aucun effet. Pour les habitants, il y a une impuissance derrière de sécurité. Et aujourd'hui, il faudrait agir plus concrètement, que quand une personne fait du trafic, elle est interpellée immédiatement sans d'avoir une procédure qui est lancée judiciaire. À un moment donné, la personne fait du trafic.
0: Elle est prise en flagrant délit, on va dire.
9: En flagrant délit, on y va et on met l'action derrière nécessaire.
0: On vous dirait qu'il y a des problèmes, les mêmes problèmes pour la police nationale finalement, que de temps en temps ils vont attraper des gros dealers qui vont être relâchés le lendemain matin aussi, hein, parce qu'il y a trop, il y a plus de place dans les prisons, parce que etc etc.
9: Bien
0: donc,
9: sûr,
0: c'est un problème global national.
9: Il
0: en fait.
9: Faut avoir aussi la réponse pénale.
0: Il faut être force de proposition.
9: Il faut avoir la réponse pénale derrière qui doit suivre. Et à un moment donné, quand on fait en effet du trafic de stupéfiants, qu'on soit pris par la police municipale ou la police nationale,
0: ça devrait
9: on
0: être
9: a
0: la même chose.
9: Une amende.
0: Mmh. Une amende, ça suffit.
9: Alors,
0: pas.
9: Je sais que c'est en débat actuellement, mais à un moment donné, ça fait quand le produit, le fruit est déjà bien et le verre est déjà bien dans le fruit, que à un moment donné, est-ce que c'est pas trop tard?
0: Il y en a qui vous diraient aussi que ça peut être une dérive sécuritaire, c'est-à-dire si on arme trop, qu'on donne trop de pouvoir à la police municipale, ça peut amener à des dérives. Et peut-être qu'il faudrait qu'elle soit autant formée ou mieux que la police nationale. Peut-être une histoire de formation aussi.
9: Les policiers municipaux sont bien formés. Je pense que ils suivent. Pour en être témoin, nous avons des formateurs dans notre police municipale à Livry-Gargan. Ils suivent des formations très régulières, une fois tous les 15 jours, qui permettent de les rassurer dans leur mission avec l'armement qu'ils peuvent avoir.
0: Ouais.
9: Et à un moment donné. Il faut responsabiliser les, voilà.
0: Bien sûr.
9: Et à un moment donné, oui, il y a eu des dérives, mais peut-être, mais à un moment donné, si on responsabilise pas assez, si on met pas en place ces actions, ben, on reste dans le laxisme.
0: Bien sûr. Et vous, en tant que maire d'hiver droite de Livry-Gargan, c'est pas le laxisme, c'est pas votre mot préféré, quoi.
9: Non, c'est pas le, moi, c'est l'action.
0: Ouais.
9: La sécurité. Et la tranquillité publique pour les habitants.
0: Et vous avez été réélu pour un troisième mandat haut la main, donc on suppose que vos habitants, vos administrés sont contents de votre travail. Merci Pierre-Yves Martin.
9: Merci, et je continuerai dans cette action-là.
0: Bravo.
10: Allez, c'était excellent, merci à tous les trois. Le 30e anniversaire du Festival de Grignan, de la correspondance de Grignan, ça sera du 30 juin au 5 juillet. Et vous, Nathan Devers, vous y serez le 8 lors d'une rencontre littéraire aux côtés d'Éric-Emmanuel Schmitt, sans oublier votre nouvel essai « Aimer Jérusalem » chez Gallimard. Les Virtuoses en pleine tempête, c'est votre spectacle, c'est avec la violoniste Anna Gagneur, jeudi, vendredi, samedi à 21h, samedi, dimanche à 15h, c'est jusqu'au 19 juillet, c'est au Théâtre des Nouveautés à Paris. Merci à vous d'être avec nous chaque dimanche à 19h pour cet excellent sur Sud Radio. Revenez la semaine prochaine parce que les belles histoires continuent, sans oublier Parlons Femmes, évidemment, vous le savez, le samedi à 13h30. Merci à Julien pour la réalisation. Bisous.
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2: Bonsoir à toutes et tous. C'est un doublé historique. Les joueurs du PSG ont dansé, crié et chanté avec leurs fans sur le Champ de Mars. Ils ont défilé devant des dizaines de milliers de supporters après leur victoire contre Arsenal en Ligue des Champions hier. Retour sur l'ambiance devant la Tour Eiffel et les quelques mots d'Ousmane Dembélé, le buteur qui a mis le feu.
3: Merci à tous pour votre soutien. Une fois c'est bien, mais deux fois c'est mieux pour le back-to-back. On revient l'année prochaine pour la troisième.
2: L'équipe du PSG rencontre actuellement Emmanuel Macron à l'Élysée. La soirée se prolongera au Parc des Princes avec les supporters pour célébrer cette nouvelle réussite en Ligue des Champions. Et d'ailleurs, prudence, si vous souhaitez acheter un maillot des Bleus, notamment les t-shirts à prix cassé. À quelques jours du début de la Coupe du Monde, les douanes françaises annoncent la saisie de 2300 maillots contrefaits à Marne-la-Vallée, proche de Paris. Ces produits sont de mauvaise qualité et parfois dangereux, rappellent les autorités sur leurs réseaux sociaux. Et puis des débordements redoutés en Île-de-France. La nuit dernière, 306 personnes ont été placées en garde à vue, selon un dernier décompte du parquet de Paris. Ce soir, le ministre de l'Intérieur prévient qu'il ne laissera rien passer. Dans l'actualité également, un homme placé en garde à vue après la disparition d'une jeune fille de 11 ans dans le Gers. Le suspect explique avoir déposé la jeune fille à sa demande aux abords de la piscine communale vendredi, mais ces informations ont été jugées incohérentes et imprécises par les enquêteurs. Une enquête pour enlèvement et séquestration est ouverte. À plus de 440 000 demandes pour l'aide aux grands rouleurs. À près de 3 millions de travailleurs français sont éligibles à cette indemnité carburant dont le montant est passé de 50 à 100 euros. Elle sera versée par virement bancaire dans les 10 jours. On finit avec le Giro. Le Tour d'Italie se terminait ce dimanche par 131 km dans les rues de Rome. Jonas Vingegaard s'est sacré pour la première fois. Le vainqueur de la dernière étape, Jonathan Milan, coureur italien de la formation Lidl Trek. Bonne fin de week-end à tous.
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4: Sud Radio, les clés d'une vie, celle de mon invité. Vous avez rendu les inconnus riches et célèbres. Vous êtes aujourd'hui riche en souvenirs. Vous le racontez dans un livre où vous confiez que vous en avez payé un prix qui n'était pas véritablement juste. Bonjour Philippe Risoli.
5: Bonjour cher Jacques Pessis.
4: Alors, on va évoquer votre second livre, Jamais trop tard, vos années télé et les autres aux éditions de l'Archipel.
5: Oui.
4: Et ça va être le fil conducteur de cette émission. Je vous avais reçu pour votre parcours, pour votre premier livre.
5: Oui.
4: Mais là, le second raconte une télévision qu'on connaît bien et qu'on va évoquer à travers des dates clés, comme d'habitude.
5: Exactement.
4: La première, elle ne vous concerne pas directement, mais dans ce livre, et je crois qu'elle est liée à vos souvenirs d'enfance, et c'est le premier prime de la télévision, le 14 septembre 1957. La
6: courrier.
4: Caméra explore le temps.
6: On vous est.
4: Et c'est vrai que cette émission fait partie des émissions pionnières de la télévision qui vous ont laissé un souvenir, Philippe Risoli.
5: Oui, oui, c'est toute une épopée. La caméra explore le temps, 5 colonnes à la une. Enfin, on pourra en citer un certain nombre. Je ne sais pas si ceux qui nous écoutent aujourd'hui se souviennent de c'est ce qu'on appelle maintenant des marques, des formats. Mais moi, ça m'a beaucoup marqué. Oui, c'était magnifique.
4: En fait, il y a eu, je crois, entre 57 et 66, 47 épisodes, 39 ont été conservés.
5: Oui.
4: La moitié des émissions étaient en direct parce qu'on jouait sur le plateau.
5: Oui.
4: Le reste était enregistré. Et Alain Decaux et André Castelot, au départ, quand Stelio Lorenzi leur a proposé l'émission, ils ont dit non, on vend des livres. Ils ont dit, on est en 54. Attention, faites ça parce que la télévision, ça va marcher dans quelques années. Vous allez vendre encore plus de livres.
5: Oui.
4: Et ils avaient raison.
5: Ah, ils ne se trompaient pas, en tout cas.
4: Alors, il se trouve que cette émission a marqué vos jeunes années, comme d'autres émissions que vous citez dans ce livre, comme Les Raisins Verts, par exemple. Ça aussi, ça vous a marqué, Philippe Risoli.
5: Ah bah oui, oui, c'était avant-gardiste, Jean-Christophe Averty, Les Raisins Verts, c'était totalement avant-gardiste, c'était là. Il y avait une séquence qui avait marqué à l'époque, c'est on passait une poupée, un baigneur, je sais pas comment on doit dire, à la moulinette. Et je me souviens, ça avait fait un scandale, c'était totalement décalé, mais il se servait des trucages à fond, Jean-Christophe Averty, et il était vraiment précurseur en la matière. Et c'était, oui, c'est une émission qu'on attendait toujours avec plaisir, parce qu'à l'époque il y avait qu'une chaîne. Après il y en a eu deux assez rapidement, mais enfin on n'avait pas de toute façon un choix absolument énorme. Mais de toute façon c'était des gens, là on pourrait en citer, il y a tout un éventail d'autres, mais qui avaient vraiment des, sinon une idée par jour, du moins des idées plein la tête, quoi. Et on pouvait les mettre en œuvre.
4: Exactement. Et dans cette émission il y avait aussi une femme étonnante qui chantait ceci.
6: Les cuillères à un cheval qui a gagné le grand prix.
4: Vous vous souvenez de Louise Petit qui chantait Adada?
5: Louise Petit, Adada, oui. Oh là là. Là, donc vous remontez loin, hein.
4: En fait, c'était extraordinaire. Une séquence qu'on peut pas imaginer.
5: Là, vous êtes en train de vous faire plaisir, là.
4: Ah, non, mais attendez, quand on voit cette séquence de cette vieille dame qui passait dans un cabaret, oui, avec son mari et sans doute la maîtresse de son mari qui s'appelait Chenou, oui, trois petits vieux avec un accordéon totalement désuet et d'ailleurs très abîmé, et ils faisaient un tabac parce que les gens avaient vu la télévision.
5: Oui, complètement, oui. Oui, mais encore une fois, il n'y avait qu'une seule chaîne, hein, donc, sauf à ne pas allumer son poste. Cela dit, il y avait beaucoup moins de postes, il y avait beaucoup moins de téléviseurs qu'actuellement, hein. Maintenant, là, j'ai mon téléphone portable à côté de moi. Si je le souhaitais, je pourrais regarder la télé en même temps, là.
4: Alors, Philippe Rizelier, je crois que tout ce qu'on vient de raconter, vous y avez pensé lorsque vous êtes retrouvé à tourner au Butte Chaumont, qui est le lieu mythique de la télévision.
5: Oui. Oui, j'ai eu de la chance parce que je suis arrivé à une époque, c'est au milieu des années 80, et j'ai presque fermé les portes, si j'ose dire. J'ai eu les dernières à Cognac Jay, par exemple, quand je faisais l'émission Vive à la vie. J'ai fait quasiment les dernières au Butte Chaumont quand j'ai fait Géopardy, notamment. C'est là où j'avais mes bureaux. Alors, c'était des studios mythiques parce que les Buttes Chaumont, sauf erreur de ma part, c'était les Carpentiers, par exemple, qui tournaient là-bas. C'était pas mal d'émissions de variété qui se tournaient au Buttes Chaumont. Et puis, c'est des phrases qui résonnent dans mes oreilles. Alors, comme vous savez, André, à vous les studios, à vous Cognac Jay, ou à vous les studios, à vous les Buttes Chaumont. Vous voyez, ça, on ne dit plus ça maintenant, les reporters ne disent plus ça, on dit bon. Mais nous, moi, petit garçon, j'ai entendu ça, mais des centaines de fois, un petit peu comme dans un autre registre, le générique de l'Eurovision, si vous voulez, vous voyez, voilà.
4: Mais il se trouve que les Cognac Jay, le studio, la rue Cognac Jay, ce bâtiment, c'était une pension de famille et un music hall dans les années 20. Oui. Et les Buttes Chaumont, au départ, c'était les studios Gaumont, qui ont brûlé en 54, et c'est comme ça que la télévision les a rachetés et a construit ces bâtiments.
5: Ces bâtiments, voilà, qui ont fermé, je sais plus en quelle année ça s'est...
4: Trop tôt, hélas.
5: Oui, sûr.
4: Alors, il se trouve que vous avez aussi connu Raymond Souplex, vous avez vu Raymond Souplex dans
5: les 5 dernières minutes, oui.
4: Et vous avez un point commun avec Raymond Souplex.
5: Ah, bon Dieu.
4: C'est que dans les années 30, bien avant votre naissance, il a travaillé tous les jours avec Jeanne Sourza pour une émission qui s'appelait Sur le banc. Ah, et il l'enregistrait au Poste Parisien. Ah, vous avez fait de la radio.
5: Oui, exactement, le Poste Parisien, qui était aussi au départ un studio de post-synchronisation. On voit souvent, quand on regarde des vieux films en noir et blanc, on voit souvent post-synchronisation, le Poste Parisien. Moi, j'ai eu la chance au moment où les radios, ce qu'on appelait les radios libres à l'époque, mais où la bande FM se libère, l'accession au pouvoir de François Mitterrand en 81. On est en gros en 82, 83. Et effectivement, je rentre de Sud Radio. Vous voyez, c'est ça qui est drôle. Je rentre de Sud Radio, qui à l'époque n'avait pas ses studios à Paris. Et donc, je voulais absolument être à Paris. Et je rentre au Poste Parisien, avenue des Champs-Élysées. Et là, je fais une émission qui s'appelle La Nuit au Poste, où je fais un petit peu ce que vous êtes en train de faire, mais un peu plus consacré sur la musique. Alors, je reçois des gens comme Alain Bachung qui viennent avec leur guitare, qui me font des petits. Et comme il y avait tout, c'était un vrai studio d'enregistrement, donc on pouvait le faire. Mais je me demande aussi si ce Poste Parisien n'avait pas eu mauvaise presse un petit peu pendant la Seconde Guerre mondiale. Hein.
4: En fait,
5: je pense à Pierre Dac, à des gens comme ça.
4: En fait, le Poste Parisien est la première station privée qui a été créée avant la guerre, et les Allemands l'ont occupé pendant la guerre, et on en fait Radio Paris, l'ennemi de Radio Londres.
5: Voilà. Oui, je me souviens, maintenant ça me revient. C'était Pierre Dac qui disait Radio Paris ment, Radio Paris ment, Radio Paris est allemand.
4: Voilà.
5: C'était
4: ça. Alors il se trouve que la radio, justement, ça a commencé très jeune, parce que je crois que vous faites partie de ceux qui ont eu un transistor dans leur enfance, ce qui était un privilège, Philippe Rizelier.
5: Oui. Moi, ça a été un cadeau que j'ai demandé au père Père Noël très rapidement. Ça a été parce qu'on avait un gros poste, on l'allumait. Alors ça a eu au moins un mérite d'avoir ces gros postes qui dataient de la guerre, quoi. Finalement, c'est que sur le devant, il y avait tout un tas de noms de villes. Il y avait New York, Washington, Rabat, Moscou, etc. Et ça m'a donné le goût des voyages. Vous voyez, quand je voyais, je me disais mais c'est où ça, Dakar. Et j'ai envie de voyager. Mais c'est vrai qu'on a fallu attendre 5 minutes pour que ça chauffe, pour commencer à entendre son émission. Donc le transistor, la miniaturisation est arrivée. Et surtout, pourquoi je voulais un transistor? Entre autres parce que le samedi après-midi, on partait à la campagne dans la Dauphine de mes parents. Et que du coup, je ratais les matchs de rugby du tournoi des 5 nations. Donc, j'avais maintenant mon petit transistor avec un écouteur dans une seule oreille. Et je pouvais, alors j'entendais ou j'entendais pas, parce que ça, en fonction de l'endroit où on passait, ça grésillait un petit peu quand même. Mais c'était une révolution. Hein.
4: Et maintenant, vous pouvez écouter Sud Radio, puisque c'est la station du rugby. Tous les week-ends, nous avons tous les matchs.
5: Mais tout à fait, exactement.
4: Et Sud Radio, vous avez débuté en Andorre. Il y a eu un livre récemment de Sylvain Attiel qui racontait la grande histoire des radios pyrénéennes. Et en fait, Sud Radio était au départ la concurrente de Radio Andorre.
5: Oui, c'est ça. Et ça faisait partie de ce qu'on appelait les radios périphériques. Pourquoi? Parce que c'était un monopole d'État, la radio, hein, d'où en 82, ce qu'on a dit tout à l'heure. Donc c'était un monopole d'État. Hormis les radios d'État, les France machin, France truc, France, enfin, tout ce qui commençait par France, tout le reste, c'était l'émetteur était en dehors du territoire français. Donc Sud Radio avait son émetteur en principauté d'Andorre. C'est pourquoi les studios étaient en Andorre, et c'est là où vous avez tout à fait raison. Au tout début des années 80, je commence ma carrière, je débute, quoi. Je me retrouve derrière un micro. Le même micro rouge, comme ça.
4: Exactement.
5: Quasiment avec le même logo.
4: Mais il se trouve quand même que votre carrière a véritablement débuté, je crois, le soir de l'élection présidentielle à Toulouse.
5: Oui, c'est ça. Bah, justement, en 81, parce que mon directeur des programmes, me charge là, puisqu'il y avait quand même un studio à Toulouse. Il y avait une émission qui partait de Toulouse, mais ce n'était pas la mienne. Et mon directeur des programmes me dit, bon bah voilà, il y a l'élection présidentielle, il y a une grande soirée électorale ensuite et on aimerait que ce soit toi qui la présente. Bon, il faut savoir que je sortais de la fac, hein, quand même j'avais un certain bagage, notamment en droit. Et j'étais ravi et j'ai reçu toutes les vedettes. Les vedettes, il y avait Dick River, je me souviens. Je me souviens parce que quand on a eu à partir du moment où on a eu le résultat de l'élection, on était place du Capitole à Toulouse et ça a été, c'était à la fois la joie, mais une joie. C'était un enfer pour l'animateur que j'étais parce qu'on n'entendait plus rien. Il y avait un tel bruit, même avec un casque, c'était très compliqué de mener soit en interview, c'était plus possible. Hein, c'était un mot par-ci, un mot par-là, mais c'était la joie, l'allégresse. J'ai rarement revu ça de ma vie, à part peut-être au moment de la finale de la Coupe du Monde de foot en 98, des gens heureux comme ça.
4: C'est fou, hein. Et en même temps, la radio était un poste, une façon privilégiée de voir l'histoire devant vous, l'histoire en marche.
5: Ah bah complètement. Mais c'était assez étonnant. Et puis alors, il y avait à Sud Radio, il y avait, vous savez, c'était encore l'époque des tournées, il y avait les Carpodium. Oui. Donc on tournait, je me souviens d'une tournée en 82 avec Carlos par exemple, et c'était, je me souviens, j'avais été impressionné parce qu'un beau matin, malheureusement, Carlos avait perdu son papa. Il est remonté sur Paris pour les obsèques, pour etc. Et tout de suite après, il est remonté sur scène avec le dynamisme qu'on lui connaissait. Et moi, j'étais fasciné. Enfin, je me disais, est-ce que j'aurais pu faire ça si j'avais perdu mon père la veille? Enfin. Je sais pas.
4: En tout cas, ça, c'est le parcours radio et le parcours télé. On va l'évoquer à travers une date importante, le 1er octobre 1986. À tout de suite sur Sud Radio avec Philippe Risoli.
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4: 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Mon invité Philippe Risoli pour le deuxième tome de ses mémoires, Jamais trop tard chez l'Archipel, vos années télé et les autres. Pour l'instant, on parle de vos années télé. Et 1er octobre 1986, écoutez. Première de la nouvelle affiche au Palais des Congrès de Lyon. Et vous entrez en scène.
5: Ah oui, bien sûr.
4: Devant le public.
5: Eh, tout à fait, oui, d'accord. Ah, oui.
4: Une émission en direct. Le groupe Gold passe au départ. Et ensuite, il y aura Renaud, Francis Cabrel qui sont au sommet de leur popularité.
5: Oui, qui étaient les deux. C'était la première. On est à Lyon. Et le principe était simple. C'était deux parrains connus. Bon, là, c'était Renaud Cabrel, mais on a eu Hallyday Goldman, on a eu Chamfort, Jeanne Mas, France Gall, Indochine. Chine, Alain Souchon, enfin je pourrais tous citer les plus grands de cette époque qu'ils sont le plus souvent toujours d'ailleurs encore aujourd'hui, et parrainer des gens qui démarraient vraiment. Moi les Gold, je les avais connus du temps de Sud Radio. Pourquoi? Parce que c'est un orchestre du sud-ouest de la France, et quand je les ai connus, moi c'était un orchestre de bal qui s'appelait les Goldfinger, du titre du film de James Bond, oui. Goldfinger. Puis quand ils ont commencé à monter un petit peu dans la hiérarchie, ils se sont dit, bon, on peut pas garder ce nom-là, donc ils l'ont simplifié, ils se sont appelés Gold. Et c'était vraiment leur première scène, enfin, en public télévisé, hein. Évidemment, on était en direct, on était en public, c'était chaud, et le public votait, et c'est celui ou celle qui remportait le suffrage du public, bien, revenait le mois suivant. Donc c'était quand même assez important, ça pouvait lancer une carrière, et peut-être qu'on y reviendra, mais ça a lancé vraiment des carrières.
4: Tout à fait, et en plus, bon, c'est votre première télé, oui. Palais des Congrès de Lyon,
5: oui. C'est pour ça que toi, j'étais étonné quand vous avez dit 1er octobre, je disais pourquoi le 1er octobre? Parce qu'en fait, c'est pas tout à fait ma première télé.
4: Première télé en public.
5: Ah, en public.
4: Voilà. Et c'est vrai qu'on se retrouve avec un track qu'il faut dominer, avec des incidents techniques qui arrivent à n'importe quel moment.
5: Ah oui. Oui, c'est terrible parce que vous avez beau répéter, comme on dit, durant un direct, tout peut arriver. Moi, je suis là, je débarque. Je n'ai pas d'oreillette, je n'ai pas de prompteur, je suis un peu sur un fil, hein. J'ai tout juste une assistante qui était très compétente d'ailleurs, qui était très bien, qui s'appelait Sophie, et j'avais Sophie qui était avec moi et qui me pendant qu'un interprète chantait, pouvait venir éventuellement en se cachant ou à quatre pattes me dire un petit mot derrière le bar, parce qu'il y avait un bar. Mais c'était chaud quand même, quoi. C'était ma toute première fois. Alors je me rappelle pour cette fameuse toute première, si un jour vous revoyez les images, vous penserez à moi. J'étais allé chez un très très grand couturier, et à mes frais, je m'étais acheté une superbe veste, mais très très original, pantalon, chemise assortie, cravate assortie, et ça m'avait coûté une fortune, mais je me disais, avec cette veste là je vais vraiment me démarquer un couturier d'origine japonaise, si vous voyez ce que je veux dire. Et haute couture, hein, vraiment, j'avais cassé la tirelire. Et la veille que je fasse cette émission, je vois le comédien Michel Blanc qui avait eu exactement la même idée que moi, qui faisait un prime time et qui avait, mais alors, la même tenue. Ah, je me suis dit, bon, mauvaise pioche. Ouais,
4: vous ne vous êtes pas ramassé une veste pour autant.
5: Non.
4: À l'écran, heureusement. Il y a eu un autre moment très fort dans cette émission. C'est au Palais des Sports de Bordeaux, lorsque Johnny est arrivé.
5: Ah, oui.
4: Croyant qu'il allait passer en playback.
5: Oui, c'est-à-dire, c'est même pas vraiment ça, c'est qu'il, je pense qu'il avait un petit coup de fatigue, il est arrivé en milieu d'après-midi, il était un petit peu fatigué, il s'est dit, bon allez, alors c'était au moment de la sortie de l'album composé par Jean-Jacques Goldman, où il y avait notamment la chanson Je t'attends, et il s'est dit, je vais faire un playback, ça va être tranquille. Et là, il y a une dame qui s'appelle Monique Lemarcy, qui est très connue des professionnels, grande programmatrice et grande découvreuse aussi de talent, qui lui a dit, écoute Johnny, tu fais comme tu veux, hein, si tu veux chanter en playback, tu chantes en playback, mais sache que tous les petits jeunes qui vont faire leur première scène, eux vont chanter en direct. C'était une des conditions, hein, pour passer dans l'émission. Et là, je me rappelle, je le revois comme si c'était hier, il s'est retourné vers nous, j'étais assis à côté de Monique, et il nous a fait, les mômes chantent en direct. Alors, bah, il dit, ah oui, Johnny, c'est comme ça. Alors, passe-moi un micro. Et il est monté sur scène, on a envoyé un playback orchestre, hein, mais lui, chantait en direct, il nous a fait un truc, on n'était que deux, enfin plus les techniciens et le réalisateur, il nous a fait un truc absolument extraordinaire, et le soir, il a évidemment chanté en direct, non pas un, mais deux titres, et ça a été un truc de folie, c'était Johnny ça.
4: Ah mais voilà, il était capable de tout. À Saint-Barth par exemple, il y avait un restaurant où il allait, à la fin du déjeuner, il prenait le micro et il chantait pour les clients.
5: Ben c'est ça, oui, ça m'étonne pas. Mais les plus grands font ça, Elton John l'a fait aussi sur des plages l'été, pas loin de Saint-Tropez. Mais il faut être un très très bon, hein, pour se permettre ça.
4: Et si je parle des îles, c'est que justement il y a un feuilleton qui vous a marqué. Aventure dans les îles, oui. Gardner McKay, qui a été une véritable star de ce feuilleton, puisque ce feuilleton, je crois que le jour où il est venu sur Place de la Concorde pour Télé 7 jours, il y avait une émeute.
5: Oui, c'est ça, c'est drôle, parce que, encore une fois, là, j'espère que certains auditeurs, certaines auditrices, bah, comprennent de quoi on parle. C'était le fameux Capitaine Troy.
4: Exactement.
5: Capitaine Troy, qui se baladait sur sa goélette, qui s'appelait le Contiki, il se prenait, et moi, j'étais fasciné par ça, parce que, évidemment, moi, j'habitais un appartement dans un immeuble HLM de Paris, 18e arrondissement. J'avais même pas de salle de bain. On avait vraiment une télé en noir et blanc contre un balai de la salle à manger. Encore, j'avais la télé, faut pas que je me plaigne. Mais on la trimbalait de la salle à manger jusqu'à la cuisine, de la cuisine. Bon. Et je voyais ce gars à qui il arrivait des aventures absolument incroyables, qui tombait. C'était un séducteur fini. Il avait toutes les plus jolies femmes de la Terre. Comme par hasard, elles étaient sur son parcours, quoi. Et je me disais quand même, c'est fabuleux. Mais surtout, je me disais vraiment, est-ce qu'un jour j'aurai la chance de me retrouver dans ces endroits-là, ces endroits paradisiaques avec de l'eau turquoise, avec des dauphins, avec le paradis, quoi. Voilà. Ça m'est arrivé, mais bien plus tard.
4: Voilà. Et en même temps, avant, vous avez séduit le public, notamment avec cette émission. Star Quiz, ça a changé votre vie, et je crois que c'est un ami qui est à l'origine de tout ça.
5: Oui, j'essaye de faire très court quand même pour qu'on comprenne. En 1984, c'est les débuts de Canal+, en mois de novembre, donc novembre 84. Mais moi, juillet 1984, je suis devenu, je l'avais raconté dans le livre précédent, l'assistant de Sim, assistant de production. Et Sim, qui était un comique très sympa, ça se passait bien tout ça, quand il recevait les Gérard Jugnot, enfin tous ses amis qui côtoyaient dans une célèbre émission de radio, il y avait aucun problème. Mais quand il tombait sur des jeunes chanteurs, il tombait sur un Marc Lavoine par exemple, qui débutait sa carrière, il le connaissait pas très bien, il savait pas très bien l'interviewer, donc je prenais sa place hors antenne et je lui disais voilà comment tu vas faire, tu veux, et puis demande-lui ci, pose-lui telle question, etc. Et il faisait une espèce de copier-coller, et après ça se passait bien. Sauf que le réalisateur, c'était Georges Folgoas, qui se disait, il m'avait dit, mais Georges, mais pourquoi tu veux pas faire de la télé? Je lui ai dit, si, c'est mon rêve, mais il y avait que trois chaînes à l'époque. Et sa fille, Agnès, qui était script, était mariée à un gars qui lui est arrivé à la pub à Canal, et qui quelques temps après m'a appelé en me disant, tu sais, il va y avoir un casting pour un jeu. Alors au départ, je voulais pas du tout faire des jeux, moi, avec ma formation, je voulais être intervieweur, en fait. C'est ça qui m'intéressait véritablement. Mais je me suis dit, faire un jeu, c'est peut-être une façon de mettre un pied dans ce métier où il est tellement difficile d'entrer. Enfin, en tout cas, à l'époque, encore une fois, rappelons-nous, il y avait que 3 chaînes, plus cette 4e qui arrive en novembre 84. Je passe ce casting, là on est en 85, et effectivement, c'est moi qui suis choisi. Et le 10 février 1986, je fais ma toute première de ce jeu, un jeu de culture générale, d'astuces, de rapidité et de sourire aussi, hein, parce qu'il faut toujours un petit peu d'humour dans tout ça.
4: Oui, avec un mur d'images, ce qui était totalement novateur à l'époque.
5: Complètement, je crois qu'il y a 16 écrans, mais sauf que alors c'est très très long à faire et très compliqué parce que on est obligé de faire ce qu'on appelle de la post-production, c'est-à-dire que après la fin du tournage, on est obligé écran par écran de faire des zooms avec la caméra sur chacun des écrans pour arriver à comprendre ce que le candidat a vu. Vous voyez, c'est tout un truc un peu compliqué, mais ça donne un résultat tout à fait inattendu
4: et original pour l'époque.
5: Et original parce que ça dépoussière complètement. Là, tant pis si on pense que j'ai un peu la grosse tête, mais je pense vraiment qu'avec ce jeu, j'ai dépoussiéré complètement l'univers des jeux qui était un bel univers, mais qui était un peu plan-plan, quoi. C'était tranquille, c'était des présentateurs souvent assis qui fumaient la pipe ou la cigarette, et puis là arrive un jeune mec qui marche vite, qui parle très vite, qui fait bouger le micro. Donc ça, tout le monde sait, tout le monde s'est intéressé à ce jeu, et je vais le faire pendant pas loin de 2 ans, 1 an et demi bien tassé, et je ne le regrette pas. Et en fait, pour ceux, parce que je sais que beaucoup me parlent de Jeopardy, que je ferai un peu plus tard, en fait le producteur de l'époque s'était inspiré largement du fameux Jeopardy américain et avait inversé le processus, c'est-à-dire au lieu de donner la réponse et trouver la question, on posait simplement la question, fallait trouver la réponse.
4: Ben moi, je pose une question. Que s'est-il passé le 12 octobre 1991? On en parle dans quelques instants sur Sud Radio avec Philippe Risoli.
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4: Sud Radio, les clés d'une vie. Mon invité Philippe Risoli. On évoque votre long parcours télévisuel avec ce livre Jamais trop tard, mes années télé. Pour l'instant, on parlera des autres après, aux éditions de l'Archipel. Il se trouve que, on a évoqué vos débuts avec Star Quiz. Il y a un autre jeu qui a marqué votre parcours, le 12 octobre 1991. Un concept très simple au départ, très mince, le millionnaire, et vous l'acceptez.
5: Oui, je l'accepte après avoir quand même discutaillé, si j'ose dire. Alors au départ, c'est un concept américain qui s'appelle The Big Spin, mais qu'on retrouve uniquement en Californie. C'est-à-dire, on l'a pas sur tout le territoire, c'est uniquement en Californie. C'est une loterie tout simplement, des personnes ont acheté des tickets à gratter et se retrouvent, des candidats, donc au gain, ont acheté des tickets à gratter et se retrouvent gagnants. Mais reste à savoir combien ils ont gagné. Et pour ce faire, ils viennent à la télé, le concept c'est rich and famous, riche et célèbre, et ils viennent actionner une roue pour gagner de 100 000 à 1 million de dollars. Voilà.
4: Sauf que... D'ailleurs, c'est l'émission de télévision américaine qui était les people avant la lettre.
5: Voilà, c'est ça, exactement. Mais alors donc, ce sont des petites pastilles en fait qui durent 1 minute, 2 minutes, et le présentateur est simplement là pour faire mousser le truc et dire vous venez d'où, vous faites quoi, qui vous a accompagné, enfin 3 questions un peu bidon, et je dis moi ça m'intéresse pas, mon métier de présentateur c'est pas comme ça que je le conçois. Il y a 2 solutions, ou vous me laissez, enfin avec les équipes de la Française des Jeux, en faire vraiment un format de 26 minutes à peu près, et il se passe quelque chose et là ça m'intéresse, mais si c'est juste pour regarder une roue tourner, non, je ne le fait pas. Alors, on a discuté, puis on s'est mis d'accord. Et effectivement, en début 91, démarre ce jeu. Et là, ça va donner des images qui sont devenues des images d'anthologie qui font partie maintenant de l'histoire de la télé, en tous les cas, des jeux télé.
4: Oui, parce que le succès a été immédiat. Les gens, il fallait gratter 3 télés pour passer à l'antenne. Et faut pas oublier que la Loterie Nationale, c'est né en 33. Au départ, c'est la Fédération Maginot qui a dit, il faudrait aider les blessés de la guerre de 14, les gueules cassées.
5: Les fameuses gueules cassées.
4: Ils sont allés en Allemagne, ils ont vu la Loterie Nationale, et c'est comme ça que ça a commencé en France. Et même chose pour le loto, où une autre délégation en 70 a vu le loto en Allemagne, et c'est devenu le loto d'aujourd'hui.
5: Voilà, vous avez une sacrée culture en matière de jeux. Mais là, il y a quand même un distinguo entre millionnaire et les autres jeux, c'est que les autres jeux, ce sont ce qu'on appelle des tirages télévisés. Là, c'est plus un véritable jeu.
4: C'est une comédie humaine que vous avez animée à chaque fois.
5: Exactement, parce que ce qu'attendaient en fait les téléspectateurs à la fin, c'était plus vraiment de savoir si le gars allait gagner 100 000 ou 1 million, c'était de savoir ce qu'il allait faire sur le plateau. Est-ce qu'il allait chanter? Est-ce qu'il allait danser? Est-ce qu'il allait... Voilà. Et ça c'était passionnant. Mais avec une grosse difficulté, c'est que du coup, je me retrouvais avec une direction bicéphale. J'avais d'un côté les gens de la Française des Jeux ou de la Française d'Images qui avaient été créés, qui eux souhaitent évidemment qu'on vende du ticket, c'est normal, c'était leur fonds de commerce. Mais de l'autre côté, j'avais la chaîne TF1 et les responsables qui eux souhaitaient que je fasse de l'audimat. Or, ceux qui venaient n'étaient pas des candidats, c'était des gagnants. C'est très très différent. Et donc, il fallait que moi je compose avec ça, et je me retrouvais parfois un petit peu dans des impasses, dans des tunnels, d'où l'arrivée d'un orchestre, d'où etc. pour me sortir de l'impasse dans laquelle je me retrouvais parfois.
4: Philippe Risoli, vous étiez à la fois le confident, le rassurant, vous leur donniez des conseils avant de passer à l'antenne.
5: Complètement, parce que je les voyais deux jours avant, je les voyais la veille en tous les cas, puisqu'encore une fois, riche et célèbre, ils passaient carrément un week-end, il y avait une limousine qui venait les chercher à la gare ou à l'aéroport, en fonction de l'endroit où ils arrivaient, ensuite c'était vraiment, ils logeaient dans des palaces, c'était champagne à gogo, c'était bon, donc c'était vraiment la fête. C'était, en fait, ils arrivaient à 4, il y avait le gagnant ou la gagnante et son conjoint ou sa conjointe, et plus le couple de détaillants qui avait vendu le ticket. Donc c'était pour les sécuriser, et puis c'était une façon aussi pour la Française des Jeux de remercier les détaillants et de faire en sorte qu'ils se donnent, peut-être les motiver encore plus. Mais moi, j'ai toujours eu des très très bons rapports avec toutes ces personnes, ça s'est toujours très très bien passé. J'ai eu affaire parfois à des curiosités, mais ça fait partie du format, c'était comme ça, et je ne regrette absolument pas d'avoir fait ce jeu où vraiment je me suis éclaté. Ça a été formidable, ça a duré 10 ans, hein, quand
4: exactement.
5: Même pratiquement.
4: Il y a eu un seul exemple avant, qui était Reine d'un jour de Jean Nohain, dans les années 50 à la radio, et ça a fait scandale parce que le Parti communiste a dénoncé ce jeu où les femmes pauvres gagnaient de l'argent. Absolument hallucinant. Alors il y a eu aussi des séquences tourner au Trianon Palace parce que le studio ne suffisait pas.
5: C'est-à-dire qu'on avait tellement de demandes qu'à un moment on pouvait plus suivre. Or, il fallait, si vous voulez, que vous avez votre ticket, vous savez que vous avez gagné ça, c'était 100 000 francs, mais ça serait 100 000 euros là maintenant. Vous avez gagné 100 000 euros, mais vous avez la possibilité de gagner 1 million d'euros. C'est pas tout à fait la même chose. Donc on peut pas vous faire attendre un an, c'est pas possible. Donc on avait réservé une partie du Trianon Palace
4: à Versailles,
5: qui est comme son nom l'indique, un palace. Et on avait aménagé une salle en studio de télévision. On faisait passer les gens, on leur donnait, à l'époque c'était des cassettes VHS pour qu'ils puissent les montrer à leur famille, etc. Comme quoi ils étaient bien passés. Et c'est comme ça qu'il y a eu la fameuse anecdote de John Travolta
4: qui a débarqué.
5: Qui a débarqué, c'est-à-dire que j'avais positionné mes gagnants devant la porte d'un ascenseur en leur disant, écoutez, si vous voulez chanter, chantez, si vous voulez danser, dansez, parce qu'ils avaient quand même le trac, ils étaient contractés. Personne n'ira jamais vous comparer à John Travolta. Et là, par un hasard absolument incroyable, la porte de l'ascenseur s'ouvre, John Travolta, le vrai, sort de l'ascenseur, voit tous ces gens, se demande qui c'est, fait bonjour, Bruce qui parle un peu français quand même, bonjour, il passe et il s'en va. Et à ce moment-là, j'ai cette gagnante absolument extraordinaire qui me fait cette réflexion. Il passe, bonjour, John Travolta, et elle me dit, vous faites ça à chaque fois.
4: C'est extraordinaire.
5: C'est beau.
4: Et à l'époque, il avait tourné Pulp Fiction.
5: Oui.
4: Mais au départ, il ne devait pas avoir le rôle. C'était Michael Michael Madsen, comédien fétiche de Tarantino qui devait la voir.
5: Oui.
4: Il jouait une pièce de théâtre qui s'est prolongée, donc Travolta a hérité du rôle qui a changé sa carrière.
5: Bah, tant mieux pour lui, c'est formidable, parce que je le trouvais très très bien dans Pulp Fiction.
4: Il y a eu un autre candidat qui vous a posé des problèmes, c'est un certain Robert Vanier.
5: Ah, alors ça, Robert Vanier, c'est par la suite une des, je pense que c'est l'émission de, c'est le divertissement qui détient le record, je pense, en audimat, hein, c'est 16-17 millions de téléspectateurs, quelque chose comme ça, arrive une sorte d'hurluberlu, sur le plateau. Faut dire que j'avais été vraiment conditionné par la production, par mes collaborateurs, y compris vraiment les plus proches, que je n'avais pas rencontré ce monsieur. Tout le monde m'avait dit, méfie-toi, il est complètement barré, quoi. Il est bon, fais attention à ce que tu dis. Donc je suis un petit peu tendu. Après cette séquence, oui, mais enfin tu ne l'as pas reconnu. T'as bien vu qu'il avait une perruque. Oui, j'ai vu qu'il avait une perruque, mais encore une fois, je recevais des gagnants, et dans ces gagnants, il y avait des gens souffrants, donc ils portaient une perruque. Il y avait des gens qui ne voulaient pas que leur famille sache qu'ils étaient passés, qui portaient une perruque, des fois une fausse barbe ou une fausse moustache. Donc ça ne m'avait pas vraiment étonné. Et puis encore une fois, j'étais un peu tendu parce que je me disais, il faut pas que je commette d'impair, sinon le gars va s'énerver, ça va mal se terminer l'histoire. Et donc il vient et il me récite un poème qui s'appelait La Pintade aux yeux violets. Voilà. Et qui se terminait par Risoli le joli, tu m'as, je sais plus exactement, tu m'as pas reconnu, etc. Mais si tu avais bien regardé, tu aurais reconnu Patrick Sébastien. Et c'était Patrick qui, c'était la fameuse, une des séquences du fameux Grand Bluff.
4: C'est extraordinaire, vous l'avez voilà. Pas reconnu du tout.
5: Non, je l'ai pas reconnu. Je me suis dit, encore une fois, j'ai vu que c'était un type grimé, que c'était... Mais c'est difficile à expliquer, mais moi, je venais de passer 24 heures, on m'avait monté la tête complètement, à me dire, et fais pas ci, et fais pas ça, et attention, et on te regarde, et ça va être à lui, et gna gna gna. Donc, vous êtes quand même un tout petit peu tendu, parce que vous dites, si le gars me claque dans les mains, ou s'il me colle un pain, comment ça va se terminer, l'histoire? Et donc, d'ailleurs, je le regardais pas trop, en fait, pour tout vous dire. Je ne sais pas, si vous regardez bien, je suis pas totalement naturel, dans la séquence, je le regarde sans le regarder, mais ça a fait une jolie séquence, je crois.
4: Et un gros succès, et un autre succès que vous avez eu, c'est celui-ci. Succès fou aussi, là, c'est une grande première, car pour la première fois, trois animateurs de jeux se retrouvent en prime time pour une émission de variété.
5: Exactement, Jeopardy millionnaire d'un côté avec moi, Juste prix avec Patrick Roy, La roue de la fortune avec Christian Morin, et on se retrouve, c'est une idée de Dominique Cancien, une idée absolument géniale, je trouve, de réunir trois animateurs de jeux. Un pari risqué, parce qu'on aurait très bien pu ne pas s'entendre. Il se trouve que j'étais déjà assez copain avec Patrick Roy, et que j'avais déjà eu l'occasion de croiser Christian, que je connaissais moins, mais on s'est très bien entendu, parce que c'était la musique, et on est tous les trois fans de musique, mais pas dans le même créneau tout à fait. Christian, c'était le jazz, Patrick, c'était la grande variété française, et moi, c'était plutôt le rock, pop, folk, enfin ce style-là. Donc, on ne se marchait pas sur les pieds, on s'aimait beaucoup pendant l'émission. J'insiste là-dessus, parce que c'est une des raisons pour lesquelles ce concept a marché. C'est parce qu'il y avait vraiment une osmose entre nous, une osmose intellectuelle, une osmose amicale, et ça, je crois vraiment que le téléspectateur est sensible à ça, c'est-à-dire une question d'ambiance. Je ne sais pas pourquoi, mais il se passe quelque chose. Et c'est vraiment un phénomène unique pendant près de 3 ans, cette émission, le samedi soir, en prime time, avec des séquences imaginées par le regretté Gilles Amado, qui réalisait cette émission. Il y avait, bon, derrière tout ça, il y avait Guy Lux, il y avait Léla Milsik, enfin, tout ça sont des grands noms de la télévision, que je cite, que vous connaissez aussi bien que moi, qui était derrière nous, qui nous épaulait, qui nous aidait. On se grimait, et puis on était encore jeunes et flamboyants, si j'ose dire. On était en smoking, col cassé, nœud pape. Donc on s'amusait bien tous les trois. On avait hâte de se retrouver. C'était un concept, c'était mensuel.
4: Et ça a fonctionné pendant quelques années. Et puis un jour, un drame. Vous avez remplacé Patrick Roy pour le juste prix à un moment où on ne sait pas qu'il est malade.
5: Philippe, oui, enfin, on sait qu'il est malade, oui. Mais on ne connaît pas la gravité de son mal. Et moi, on m'appelle. Moi, je sais qu'il est malade, puisque encore une fois, on se parlait avec Patrick. Mais je ne sais absolument pas ce qu'il a. Et on m'appelle, on me dit, il va falloir que tu fasses le juste prix. Alors, je ne vais pas raconter le détail, puisque je le raconte en détail dans le livre comment ça s'est passé. Mais je vais finir par, au départ, je ne veux pas le faire. Je vais finir par l'accepter sans avoir avoir vraiment le choix, mais aussi avec l'autorisation de Patrick que je vais voir à l'hôpital. On discute ensemble. Et mais alors moi je connais pas la gravité de son mal, mais lui je pense qu'il a compris que ça va être très très compliqué. Et il me dit vas-y fais-le, vraiment fais-le et fais-le sans arrière-pensée. Donc je l'ai fait et je me souviens la dernière fois où je l'ai vu, je lui dis je te préviens, je garde ta place au chaud, tu reviens vite fait bien fait. Moi je fais 3 petits tours et puis je m'en vais. Hein. Malheureusement il n'est jamais sorti de l'hôpital.
4: Et puis c'est dans cette émission que débute une superstar de la télévision par hasard.
5: Oui, ah oui, complètement par hasard, puisque j'essaie, encore une fois, dans les jeux que j'ai eu l'occasion d'animer, j'ai toujours essayé de me démarquer, et parce que je pense que c'est ça, surtout quand vous faites un jeu quotidien, même s'il y a, si le juste prix, puisque c'est à ce jeu que vous faites allusion, il y a un c'est un patchwork de 21 jeux totalement différents, enfin, à la base, n'empêche que, au rythme quotidien, bah, les jeux reviennent assez fréquemment. Donc, il faut trouver des trucs qui étonnent, qui épatent le téléspectateur, qui lui est infidèle et qui vous regarde tous les jours. Et donc, j'avais commencé à prendre l'habitude, mais vous savez, on ne s'en rend pas compte maintenant, parce que maintenant, c'est monnaie courante, tous les animateurs le font, mais de dire à quelqu'un du public, tiens, toi, viens là, à l'époque, c'était osé. Moi, je recevais des petits mots de ma direction, dis donc, pourquoi tu t'es adressé au gars du public? Il n'était pas forcément éclairé, il n'était pas ci, il n'était pas ça. Et puis, bon, mais je prenais le risque quand même. Et cette personne que je fais venir, enfin ils sont deux copains qui sont dans le public, je les fais venir là pour mettre de l'ambiance. Il se trouve que l'un des deux reviendra sur le devant de la scène. Puis, il l'occupe bien. Hein. Ouais. C'est Cyril Hanouna.
4: Exactement.
5: Cyril Hanouna, donc qui aura fait son premier passage télé avec moi. Je ne suis pour rien dans son ascension par la suite, mais au moins j'étais là quand il a fait ses premiers pas sur un plateau de télé.
4: Vous le racontez dans ce livre qu'on va évoquer à travers la date de sa sortie, le 18 mars 2026. À tout de suite sur Sud Radio avec Philippe Risoli.
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4: Sud Radio, les clés d'une vie, mon invité Philippe Risoli. Nous parlons depuis le début de cette émission de ce livre, Jamais trop tard, qui est sorti le 18 mars 2026 aux éditions de l'Archipel, Vos années télé et les autres. Alors, je crois que ce livre, vous l'avez écrit après les réactions du public dans les salons lorsque vous avez sorti votre premier livre.
5: Oui, bon, vous êtes bien informé, c'est exactement ça. C'est-à-dire que j'ai écrit un livre qui s'appelait « Dites bien à mon fils que je l'aime ». Vous m'aviez d'ailleurs reçu le concernant, qui était un livre qui touchait à la fois la famille, c'était un livre de moi, mais un jeune adolescent, j'avais 12 ans à l'époque, et je raconte mes souvenirs de famille, et puis cette passion déjà pour la radio, pour la télévision. Et donc je voulais essayer de raconter un petit peu ce parcours du combattant pour arriver à mes fins, c'est-à-dire arriver à décrocher une émission de radio, donc la première fois sur Sud Radio et puis première émission de télé sur Canal+. Mais une fois que j'avais dit ça, j'avais l'impression d'avoir tout raconté, puisque mon objectif, encore une fois, c'était de dire voilà, c'est ça la passion, faut croire en vos rêves, faut y aller, et puis la famille, c'est important parce que c'est elle qui, quand vous êtes jeune, quand vous êtes minot, c'est elle qui finalement va croire en vous. Puis on a tellement envie de faire la fierté de ses parents en plus et de réussir dans le projet qu'on envisage enfant. Donc voilà, j'avais tout dit. Sauf que après on fait la promotion de ce livre et puis on commence à fréquenter un peu partout en France les différents salons du livre. Ce livre s'est pas trop mal vendu et j'ai commencé à avoir des réactions via les réseaux sociaux et via les salons du livre qui s'enchaînaient. où je retrouvais des gens quand j'allais à peu près dans la même région, des gens qui passaient, qui me disaient, ah ben, j'ai déjà votre livre, mais dites donc, ok, on a bien compris, 10 février 86, vous commencez votre carrière télé, mais alors, et après? Qu'est-ce qui se passe après? Nous, on est restés sur notre fin. Et ça a été une fois, deux fois, 10 fois, 100 fois. Et je pense que tout cela est revenu aux oreilles de mon éditeur, les éditions de l'Archipel, qui m'ont appelé en me disant, dis donc, Philippe, on aimerait bien, nous aussi, avoir la suite. Ok, t'étais à Canal Plus, mais il n'y a pas eu que ça. Qu'est-ce qui se passe après? Avec les hauts, avec les bas, avec les turbulences, et d'où, voilà, ce livre, Jamais trop tard.
4: Alors, il se trouve qu'on a évoqué les bons moments, mais il y en a eu d'autres que vous racontez dans ce livre, et en les lisant, j'ai pensé à un feuilleton. Dallas, oui. Dallas qui a été commandé pour 5 épisodes, parce que la critique n'y croyait pas. Ouais. Et on a vu ce que ça a donné.
5: D'ailleurs, c'est très drôle que ça vous ait fait penser à Dallas, parce que vous avez vu qu'à la fin, j'ai rajouté un certain nombre de... C'est pas un livre d'anecdotes, ouais, véritablement, mais il y en a quand même. Et à la fin, j'en ai rajouté un certain nombre, dont une, où j'explique que l'orchestre que j'ai monté au Millionnaire, dont on parlait tout à l'heure, le guitariste de notre groupe, eh bien, c'est lui qui chante le générique de Dallas. C'est incroyable. Il s'appelait Rocky Demelemester. Et c'est lui qui chante ce générique.
4: Alors, c'est vrai que dans ce livre, vous racontez l'univers impitoyable parce que vous avez été en haut de l'affiche.
5: Ouais.
4: Mais à plusieurs reprises, quand ça s'est arrêté, ben, vous l'avez payé, non pas au juste prix, mais au prix fort. Exemple, lorsque vous êtes à Canal Plus et que ça marche très bien en remplaçant Philippe Gildas avec Direct, eh ben, le directeur de l'antenne 1 de grève vous invite à dîner.
5: Ouais.
4: Et là, ça va être une mauvaise surprise.
5: Oui, parce qu'on fait, alors d'abord, faut savoir que, on s'entend très bien avec Alain. On vient de partir à Moscou ensemble. Vous savez, quand vous partez en voyage comme ça avec des personnes, ça crée des liens différents, des liens un petit peu particuliers. On est allé à Moscou pour essayer de ramener un concept. Bon, ça ne s'est pas vérifié. Il y en a eu un, mais ça, il n'y a pas eu véritablement de suite. Mais enfin, peu importe. On était partis ensemble. Il y avait eu le jubilé Michel Platini. C'est pareil. Ce sont des émissions en extérieur. Il s'était passé plein de choses. On était vraiment, vraiment assez liés. Sauf que, à l'époque, on parlait du clair et du crypté. Les séquences en clair, il y avait une émission le midi, hein, c'était le fameux Direct. Et puis, il y avait une ou deux places le soir. Il y avait Philippe Gildas qui faisait Nulle part ailleurs. Marc Toesca pour le top 50. Mais voilà, c'était à peu près tout, quoi. Et puis, un animateur maison était parti sur TF1, mais ça s'est pas passé peut-être comme il le souhaitait sur TF1, qui est une chaîne très différente de Canal, surtout à l'époque. Encore plus à l'époque, et ce présentateur a souhaité revenir. Il était très très proche de la direction. Je peux comprendre d'ailleurs. Donc on avait besoin d'une place. On avait besoin d'une place, et j'étais le dernier arrivé. J'étais le plus jeune, donc cette place c'était la mienne.
4: Sauf qu'on vous le dit comme ça à la fin d'un dîner.
5: Ah bah la fin d'un dîner, c'est
4: fou.
5: Moi je suis en train. Moi je commence déjà à imaginer un nouveau concept, parce qu'en fait Direct c'était Nulle part ailleurs sans les nuls, quoi. En gros, quand on regarde, c'est exactement ça avait servi de laboratoire à Philippe Gildas, en fait.
4: Et de laboratoire à Jean-Pierre Coff, qui a débuté dans Direct.
5: Voilà, exactement, véritablement. Et d'autres, hein, Alexandre Jardin, qu'on voit beaucoup à la télévision en ce moment, il a fait ses premières télé avec moi. Et je pourrais vous en citer comme ça pas mal. D'autres qui ont pris des fonctions. Notre ami Esposito, qui a fait Le cœur des hommes, qui a fait tous ces jolis films. Bah, c'était mon critique cinéma, moi, dans Direct. Donc je pourrais vous en citer comme ça. Je cherchais son prénom, Marc Esposito. Donc tout allait bien, et je me disais, j'ai commencé à avoir des idées de concepts différents, et je me suis fait un peu griller, quoi. Mais en même temps, je pense que ces personnes qui étaient à la tête de Canal+ m'aimaient vraiment bien, et ça a rien à voir avec le moment où j'ai quitté TF1 des années plus tard, parce que je pense qu'ils ont passé 2-3 coups de téléphone de façon à ce que au moment où je quitte Canal, je sois immédiatement réengagé ailleurs. Et c'est ce qui s'est passé, parce qu'il y a, je crois à la chance, je crois au concours de circonstances, mais là quand même, je 24 heures après que Alain de Greffe m'ait annoncé qu'on avait besoin de ma tranche, et donc malheureusement je ne ferai pas partie de la grille de rentrée, 24 heures après je recevais un coup de téléphone de Dominique Cancière me disant dis-moi, je crois que t'es libre, mais moi j'ai envie de toi professionnellement, on s'entend, voyez, donc il y a eu 2-3 coups de téléphone qui ont été passés, donc je ne leur en ai jamais voulu, mais j'ai compris ce jour-là que les réseaux en matière de communication étaient extrêmement importants. et qu'on ne jugeait pas simplement le savoir-faire. Il y avait une proximité qui jouait parfois, qui pouvait jouer des tours. Dans un sens ou dans l'autre. Non,
18: vous racontez aussi dans ce livre, et on laissera le suspense, comment vous avez quitté TF1, comment du jour au lendemain, on vous a dit, il n'y a plus de place pour toi, alors que vous aviez fait des audimates exceptionnels.
5: Et que je continuais à le faire. Ouais. Donc je n'ai jamais compris la raison. Ce qui est amusant, c'est que depuis que ce livre est sorti, j'ai lu sur les réseaux un tas de théories des uns et des autres qui m'ont dit, t'as pas compris que c'est un tel qui voulait ta place, ou c'est un tel. Ça vaut ce que ça vaut, j'en sais rien. Bien sûr, évidemment qu'il y a eu une peau de banane quelque part, évidemment, puisqu'il n'y avait pas de raison particulière. Mais au début j'ai cherché, et puis à un moment j'ai laissé tomber. Je me suis dit, vaut mieux se concentrer sur l'avenir, essayer de rebondir, de faire autre chose, et voilà.
18: Mais c'est justement, et moralement, c'est dur à dire.
5: C'est difficile, c'est très très difficile, parce que du jour au lendemain, c'est là où vous voyez que tous les gens avec qui vous travaillez dans ce métier majoritairement ne sont pas véritablement des amis. C'est là je me suis trompé, parce qu'il y en avait que je considérais vraiment comme des amis, et ce sont pas des amis, ce sont des coéquipiers, si vous voulez, ce sont des gens qui
18: sont des connaissances,
5: mais ce sont des gens qui sont avec vous tant que vous avez un intérêt commun, si vous voulez. Mais dès l'instant où les horizons sont différents, c'est plus du tout la même musique, quoi. Donc voilà, donc il faut avoir un entourage solide, faut avoir une famille, faut avoir des gens qui ne sont pas nécessairement de ce métier, qui vous aident. Alors c'est vrai qu'il y a d'abord une année ou deux qui ont suivi mon départ de TF1. Je me suis dit, il n'y a aucun problème. Vu ma popularité, ma notoriété, mon savoir-faire, il y a bien une chaîne qui va se décider à m'appeler. Sauf que ça traînait de plus en plus. Et puis après, vous découvrez un tas de petits trucs où vous êtes surpris en vous disant, mais comment ça, lui pense ça? Vous voyez, c'est... Bon, je cite quelqu'un dans ce livre auquel je croyais. Enfin, moi, j'étais persuadé que j'allais faire affaire avec lui. Et puis, en fait, il m'a planté un couteau dans le dos, quoi.
18: Ça, malheureusement, on laissera à celles et ceux qui liront le livre le soin de découvrir son nom. Mais il a été très connu. Voilà
5: oui, alors, tout à fait.
18: Il se trouve que vous avez eu une chance, et vous reconvertir dans la musique. Il y a quand même dans votre répertoire une chanson culte.

0: Philippe Risoli. Ouais. Ça, la chanson, c'est votre autre passion.
1: Oui, c'est ma passion. Alors, mon seul regret, alors ma joie, c'est d'avoir fait un album. Alors, ça n'a pas été une reconversion après TF1, parce que au moment où je fais cet album, je suis à TF1. Hein. On a souvent dit, il est parti faire de la musique. Non, non, je le fais, je suis à TF1. Mais quand vous écoutez les paroles, peut-être que je sentais intuitivement le vent venir, peut-être.
0: Oui, car elles ont été écrites un soir comme ça.
1: Ah bah oui, c'était un soir, c'était le soir de la fin du millionnaire. Et pourquoi couper en dos les patatos? C'est simplement, il n'y a pas de pommes de terre, il n'y a pas de trucs comme ça. C'est les fameuses 100 patates, vous savez, le million qu'on gagnait au millionnaire. Sauf que ça n'a pas été tout à fait, disons, réalisé de la manière dont moi j'avais écrit cette chanson. Si vous voulez, qui s'est retrouvé avec un côté festif, parce qu'on s'est mis à répéter ce gimmick, cuitas les bananas. Et donc, ça n'a pas été fait comme je le souhaitais. Alors, c'est carré, c'est propre, c'est entraînant, c'est tout ce qu'on veut. Mais c'est pas mon univers. Si vous écoutez le reste de l'album, vous le connaissez bien puisque vous l'avez chroniqué. Oui. Subitement, j'ai un flash, en vous ayant en face de moi, cher Jacques. Et vous pouvez témoigner que le reste de l'album est quand même sensiblement différent de cette chanson-là.
0: Oui, ce qui n'empêche pas cette chanson d'être culte.
1: Ah oui, bien sûr.
0: Car elle a été reprise il y a pas longtemps.
1: Oui, parce que ce que je suis en train de vous raconter, j'ai eu l'occasion au moment de la sortie du premier livre d'en dire deux, trois mots sur des antennes de radio. Et puis un beau jour, il y a un monsieur qui a entendu ce que je disais et qui s'est dit, tiens, dans mon studio, je vais essayer de voir par rapport à ce qu'il est en train de nous raconter. C'est-à-dire que c'est une chanson au départ mélancolique, c'est pas du tout une chanson pour faire la fête. Alors je vais essayer d'y mettre ma patte. Et cette personne m'a appelé un jour en me disant salut Philippe, j'ai fait une maquette. Est-ce que ça te dirait de l'écouter? Cette personne, c'était Julien Doré. Vous rendez compte, Julien Doré qui m'appelle 25 ans après la chanson et qui me dit moi deux choses. D'abord ce titre-là, Cuita, c'était sorti ce qu'on appelle en single 45 tours en CD. Hein. Et lui il l'avait acheté et il me dit tu t'imagines pas les kilomètres que j'ai fait en mobylette pour aller acheter ton disque, parce qu'il habitait en province, dans le sud de la France, pour avoir ce... Et dis-toi que quand je te dis que j'aime cette chanson, je suis pas en train ni de me moquer de toi, ni de... J'aime cette chanson. Donc maintenant, viens écouter ma version. Et il a fait une version que je trouve absolument formidable. Et alors, le grand kiff de ma vie de ces derniers temps, c'est que je me suis retrouvé le 14 novembre 2025 sur la scène de l'Accor Arena à Paris avec Julien Doré, face à 20 000 personnes qui fredonnaient avec moi ce refrain, enfin avec moi, avec nous, parce qu'il le chantait, lui, Julien, ce refrain. Vous vous rendez compte, j'aime pas parler ni de revanche, ni de tout ce qu'on veut, mais je me disais, j'étais sur cette scène, je regardais ces 20 000 personnes, cette masse, c'est beaucoup, hein, 20 000, hein, et je me disais quand même, je repensais à ce gars qui avait dit, quand on a écrit Cuitas les bananas, faut s'attendre à des années de désert, et ben je me disais, ben si tous les déserts sont comme celui-là, c'est quand même pas mal.
0: Et en même temps, quand on lit ce livre, on imagine, on retrouve toutes les émissions que vous avez présentées, la liste est impressionnante. Vous pensiez faire ce parcours comme ça au départ, Philippe Risoli?
1: Ben je ne pensais

0: deux heures à côté de soi, mais il était génial, je l'adorais. Donc j'ai touché absolument à tout. Donc je n'imaginais pas avoir une telle, mais je n'imaginais pas non plus qu'un beau matin de 2001, je me retrouverais un peu dehors, quoi, si vous voulez. Alors après, il faut remonter à la force des poignets, ce qui n'est pas facile toujours. Hein. Mais il y a eu ce petit coup de pouce du destin. Je sais pas si vous souhaitiez en parler, mais
1: il y a eu
0: l'école des fans, la reprise de ce concept où tout le monde m'a dit mais t'es malade, tu vas te casser la figure, ça ne marchera pas. Et Total, ça a très très bien marché sur Gulli, et ça a non seulement bien marché, mais ça a duré près de 4 années sans arrêt, et ça fonctionnait très bien. Mais là encore, il y aura un changement de direction. La nouvelle direction se dira vous savez, quand une nouvelle direction arrive, ils veulent tout changer. Bon bah très bien, ils ont tout changé, et c'est là où je suis parti plus vers le théâtre. Mais entre-temps, il y a eu mon retour à Sud Radio.
1: Exactement. Hein. Et il y a beaucoup d'autres choses dans ce livre qu'il faut absolument lire, parce que c'est toute une époque, et une époque de joie qui nous manque aujourd'hui, et même une époque de télévision très professionnelle, ce qui n'est plus tout à fait courant aujourd'hui. Ça s'appelle Jamais trop tard.
0: Et franchement, il n'est jamais trop tard.
1: Mais justement, il n'est jamais trop tard pour revenir dans la clé d'une vie avec votre prochain livre.
0: Exactement, je n'y manquerai pas, c'est toujours un plaisir, cher Jacques.
1: Et réciproquement, je rappelle que c'est Jamais trop tard aux éditions de l'Archipel, et que c'est Philippe Risoli qui l'a écrit, et ça mérite d'avoir un succès de plus, un succès fou.
0: Merci Jacques, à bientôt.
1: À bientôt Philippe Risoli, les clés d'une vie, c'est terminé pour aujourd'hui, on se retrouve bientôt, restez fidèles à l'écoute de Sud Radio.
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0: Dans un instant, l'ultime rencontre de la 25e journée du Top 14, Clermont face au Racing 92. Et elle est importante, cette rencontre. Mais d'abord, les informations avec Thomas Rivière. Bonsoir Thomas.
2: Bonsoir à tous. De nouveaux bombardements sur le sud Liban. Rien ne justifie l'escalade majeure en cours, écrit Emmanuel Macron sur ses réseaux sociaux. Dans la région, Tsahal a pris position dans la forteresse emblématique de Beaufort. Le ministre français des Affaires étrangères demande une réunion d'urgence du Conseil de sécurité des Nations Unies. Emmanuel Macron qui accueillait les joueurs du PSG à l'Élysée tout à l'heure après leur victoire hier contre Arsenal en finale de Ligue des Champions. Amateur de football, le chef de l'État a félicité les joueurs. Il a aussi déploré les violences en marge des festivités. Écoutez.
3: Malheureusement, on a vu, et je veux pas qu'on s'habitue à ça, et personne n'a envie qu'on s'habitue à ça, des scènes de violence inacceptables à Paris et dans d'autres villes. Et donc je veux remercier le ministre de l'Intérieur, le préfet de police, l'ensemble des équipes qui se sont mobilisées. C'est pas le foot, ça. C'est pas le sport, c'est pas ce qu'on aime. Donc, merci à nos policiers et à nos gendarmes. On sera intraitable avec ceux qui ont été attrapés. On ne veut plus voir ça. Fini. On en a ras-le-bol.
2: Les joueurs du PSG qui poursuivent leur soirée par des célébrations au Parc des Princes. 40 000 supporters sont attendus sur place pour prolonger la fête. Ce soir, côté sécurité, près de 6 000 policiers et gendarmes sont mobilisés pour éviter les pillages, les violences et accidents. Hier, une personne est décédée dans un accident de la route sur le boulevard périphérique parisien. Une battue organisée à Fleurance, dans le Gers, deux jours après la disparition d'une jeune fille de 11 ans. Un hélicoptère et une équipe cynophile mobilisés. Un homme a été placé en garde à vue. Il affirme avoir déposé la jeune fille à sa demande aux abords de la piscine communale. Des explications qui n'ont pas convaincu les enquêteurs. Une enquête pour enlèvement et séquestration est ouverte. On termine par le rugby. 25e journée de Top 14. Toulon a gagné 27-22 contre Bordeaux-Bègles cet après-midi. À suivre ce soir pour la clôture, Clermont qui accueille le Racing 92 d'ici 21h05. Au classement, Toulouse est premier avec 86 points. Voilà, belle soirée à notre écoute.
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0: Vous êtes sur Sud Radio et vous allez vivre la dernière rencontre de la 25e journée du Top 14 avec un grand rendez-vous ce soir entre Clermont et le Racing 92. On le savait que ce match serait important, mais il revêt désormais d'une importance capitale, décisive pour la fin du championnat. On est toujours avec Quentin Cabanis. Salut Quentin.
4: Toujours là. Bonsoir à tous, ravi d'être avec vous pour ce match qui s'annonce palpitant.
0: Voilà. Palpitant parce que beaucoup d'enjeux au regard des résultats, Quentin, de cette 25e journée.
4: Oui, des résultats avec le succès du Stade français face à Bayonne, 38-21, la victoire du Stade toulousain face au Loup rugby 39-31, La Rochelle qui s'est imposée avec le bonus offensif à Montauban 71-15, l'USAP qui a battu le Castres olympique 29-27 et Montpellier qui avait battu 26-18 la section paloise. Ça c'est pour les matchs d'hier. Aujourd'hui, un match a eu lieu en début d'après-midi et Toulon a battu l'Union Bordeaux-Bègles 27-22 et au classement, ça nous donne à l'heure actuelle, avant le coup d'envoi de Clermont Racing, le Stade toulousain leader et assuré de le rester, Montpellier et le Stade français égalité à la deuxième et troisième place avec 78 points, Pau quatrième 73 points, UBB cinquième 69 points, La Rochelle sixième 68 points, Clermont septième 67 points, Racing huitième 65 points derrière, Toulon neuvième, Lyon dixième, Castres 11, Bayonne 12, Perpignan 13 et Montauban 14e. Dans les autres infos importantes de la journée, Alexandre, c'est la relégation de Mont-de-Marsan en national après avoir perdu face à Nice 31-26. Les Niçois qui évolueront, eux, en Pro D2 la saison prochaine, Alexandre.
0: Oui, effectivement. Et sur Sud Radio aussi, on s'inquiète particulièrement pour Liana, disparue, une collégienne de 11 ans disparue dans le Gers, à Fleurance, près d'une base de loisirs. Toute la commune rurale s'est mobilisée pour tenter de la retrouver lors d'une battue qui vient de se terminer. Un suspect est en garde à vue, nous apprend l'agence France Presse. On fera le point régulièrement durant ces deux heures et on essaie évidemment de vous tenir au courant de ce qu'il se passe du côté de Fleurance, dans le Gers. On prend la direction de Clermont avec Guillaume Bonnor. Clermont face au Racing 92. Match d'une importance capitale. Peut-être qu'aujourd'hui, il y a un club qui sera éliminé de la course au top 6. Ou en tout cas, pas mathématiquement, mais quasiment.
5: tous. À tous et à toutes. Oui, effectivement, Alexandre, c'est un huitième de finale. Hein. Tout le monde l'a présenté comme ça cette semaine, hein, que ce soit les ciels et blancs du Racing 92 ou les jaunes et bleus de l'ASM Clermont-Auvergne. Il y avait Baptiste Jauneau hein, dans les colonnes du Midi Olympique qui disait impensable de ne pas jouer la phase finale hein, pour le capitaine. Il faudra en passer par ce huitième de finale, entre guillemets, et battre le Racing pour pouvoir peut-être espérer un barrage, sûrement à l'extérieur, mais dans cette course fulgurante aux phases finales. C'est un gros choc ce soir dans un stade Marcel Michelin à guichet fermé avec deux grosses équipes et la bête noire un peu de l'ASM, hein, le Racing 92 des Ciels et Blancs qui sont imposés lors des quatre derniers duels face à Clermont, 3 à domicile et l'an dernier au Michelin 21-23 avec une pénalité de Gibert à la 76e. Et ils avaient assuré le maintien, les Racingiens, donc un gros feu d'artifice là dans les travées du stade Marcel Michelin en jaune et bleu bien sûr pour l'entrée des deux équipes. L'ASM Clermont-Auvergne en jaune pratiquement complet et le Racing 92 en bleu marine ce soir pour ce dernier choc de cette journée de top 14 et les Clermontois qui doivent
6: sur les compos. Allons-y.
5: Bien sûr, on va commencer avec les joueurs du Racing 92 avec en première ligne Goram Gojigashvili, Yannick Tarit au talon, Demba Bamba en pilier droit, Jonathan Hill et Romain Taufifenou en deuxième ligne, Taufifenou capitaine, Maxime Baudon, Fabien Sanconi et Dylan Maniarara en troisième ligne, Léo Carbonneau et Antoine Gibert formeront la charnière, Max Spring et Vamé Neitouvi sur les ailes, Joshua Tisseva et Vinaya Abossi pour le centre et Samuel James à l'arrière du Racing 92. Pour la SM Clermont-Auvergne, Georgi Akaladze, Barnabé Massa, Régis Montagne qui fait son grand retour en première ligne, Rob Simons, Thomas Sett, Pitagus, Zorakula, Marcos Kremer lui aussi de retour, Sévelez Adio, Tolofua en troisième ligne, Baptiste Jauneau, capitaine avec Harry Plummer en demi d'ouverture, Raka et Bautista Delgui sur les ailes, Dari Carrère et Loa Loa au centre du terrain et Kylian Hamdaoui pour le numéro 15. Ce sont les Clermontois qui vont engager, ils sont en jaune et Harry Plummer là qui va donner le coup d'envoi cette partie avec monsieur Ludovic Kerr aux commandes et ça commence déjà avec une obstruction peut-être clermontoise. Le ballon est récupéré par les, on va pas dire les ciels et blancs, mais les bleus marines ce soir du Racing 92. On est dans les 22 mètres du Racing 92. Il y avait un duel dans les airs là sur cet engagement de Harry Plummer, peut-être un Racing Man touché, mais ça joue. Ballon pour les Racing Man, là ils vont pouvoir se dégager avec le pied de Léo Carbonneau qui trouve une touche à hauteur des 40 mètres dans le camp du Racing 92, monsieur Kirk.
0: Il y a plein d'affrontements qui méritent d'être surveillés aujourd'hui, hein, Guillaume. Carbonneau face à Jauneau, ça c'est super. Enfin, c'est franchement deux joueurs qui sont passionnants à regarder. Je trouve que c'est intéressant aussi de regarder le match de Maxime Baudon aujourd'hui, associé à Sanconi et Maniera, une troisième ligne extrêmement coureuse, là où Clermont a densifié avec Marcos Kremer.
5: Alexandre, là, une belle combinaison en touche là, des Clermontois et Delgui là, qui a glissé, mais il avait crocheté la défense du Racing. On joue là, avec Plummer. Loa Loa au centre du terrain, il repique, il garde le ballon d'une main. Le Fidjien, l'ancien joueur de Nevers, en fait jouer Thomas Sett. Là, on est à 20 mètres de la ligne d'essai du Racing, mais ça bataille. Et le ballon est conservé par Jauneau, Marcos Kremer là, qui fait son retour après sa suspension. On a tous les grands joueurs du côté de l'ASM. Il y aura un avantage signalé par monsieur Kerr. On fait jouer là avec Barnabé Massa, mais c'est vrai qu'il y a du tonnage, hein, même s'il y a des absences côté du Racing avec Nathan Hugues notamment. On va écarter, c'est bien fait avec Kylian Hamdaoui, ancien joueur du Stade Français là, à 5 mètres de la ligne d'essai du Racing. Akaladze là qui vient se mettre dans le trafic et qui commet un en avant et ça chauffe déjà là. On se prend là, un peu on se tape un peu le chignon là entre Loa Loa et les avants du Racing 92. Mais belle première action des hommes de Christophe Furios dans un Michelin, on le rappelle, à guichet fermé. On a vu une petite scène un peu tendue en début de rencontre pendant l'échauffement là, les Clermontois qui avaient vraiment empiété dans le camp du Racing 92.
0: On suit cette action et on ira ensuite du côté du Gers à Florence pour avoir un peu plus d'informations sur ce qui est en train de se passer. On suit cette action avec vous Guillaume, et après on va dire en direction le Gers.
5: Alors on est dans les, à 15 mètres du poteau du Racing et monsieur Le Kerr qui était revenu un avantage en faveur des Clermontois et Baptiste Jauneau, le capitaine, montre les poteaux. On va la tenter après cette belle incursion dans le camp du Racing 92. 0-0, 2 minutes 40 ici au stade Marcel Michelin. Si vous nous rejoignez sur Sud Radio, et les Clermontois qui peuvent ouvrir le score. Ça va être dans les cordes largement d'Harry Plummer, légèrement à gauche des poteaux du Racing 92, pratiquement en face pour l'ouvreur néo-zélandais qui s'apprête à taper cette pénalité. Mais déjà deux belles incursions pour les jaunes et bleus de la SM dans ce début de match, dans une ambiance de feu ici au Michelin. Et Plummer qui passe la pénalité, Clermont 3, Racing 92, 0, 3 minutes de jeu ici au stade Marcel Michelin.
0: Merci beaucoup Guillaume. On va tout de suite du côté de Florence retrouver Christine Bouillot. Bonsoir Christine.
6: Bonsoir à tous.
0: Situation très inquiétante du côté de Florence dans le Gers après la disparition de Liana, une collégienne de 11 ans, toujours portée disparue. Un homme est en garde à vue, une battue a eu lieu aujourd'hui, elle s'est clôturée. Qu'est-ce qu'on a comme information, Christine, à faire parvenir à nos auditeurs?
6: Eh bien, pour l'instant, c'est le grand mystère autour de la disparition de cette petite jeune fille de 11 ans. La battue, vous l'avez dit, a été organisée cet après-midi. Près de 400 personnes ont décidé d'aider aux recherches aux côtés des gendarmes. Et il y a donc été décidé de quadriller tout un secteur vers la base de loisirs, une zone où potentiellement l'enfant aurait pu se perdre. Donc la disposition du territoire était de ratisser le moindre bosquet, le moindre fourré, le moindre champ à la recherche du moindre indice. Donc ce soir, pour l'instant, l'enquête n'a pas permis d'avancer et de donner des éléments supplémentaires. Des yeux se tournent vers la garde à vue de cet homme de 41 ans, une garde à vue qui prendra fin demain à midi et demi. Enfin, qui prendra fin, tout dépendra des éléments qui seront en possession de la procureure de la République. C'est un homme que connaissait la petite fille, l'adolescente, qui a été vue en train de monter dans sa voiture et qui a été vue en redescendre. En tous les cas, qui n'a c'est le dernier homme à l'avoir vu depuis vendredi. Donc c'est pour ça que cet homme a été placé en garde à vue et que l'enquête continue. Demain matin, les cours reprendront ici à Florence, au collège, mais ça sera sans la jeune fille, et une cellule psychologique de soutien sera mise en place pour aider à la reprise des cours en ce début de semaine, pour pouvoir aider les amis et les camarades de la petite Liana.
0: Oui, la gendarmerie qui a lancé un appel à témoins. Liana mesure 1m57, elle a des yeux marrons, des cheveux longs marrons. Au moment de sa disparition, elle portait un débardeur marinière à grosses rayures noires et blanches, un short noir et des chaussettes jaunes. Merci beaucoup Christine, on suivra évidemment dès demain. L'information continuera de vous maintenir au courant de cette disparition de Liana sur nos réseaux sociaux, sur les réseaux sociaux de la gendarmerie nationale du Gers notamment. Et évidemment sur notre antenne dès demain matin dans le grand matin. Merci beaucoup Christine.
6: Merci à vous.
0: On repart du côté de Clermont et évidemment on porte tout notre soutien à la commune de Florence, à la famille de Liana, dont on espère évidemment retrouver sa trace le plus vite possible. Clermont Racing 92, il y a eu un essai entre temps, Guillaume Bonnor.
5: Ouais, un essai magnifique de Joshua Tuisova pour le Racing 92. On est à la 7ème minute ici, c'est le Racing qui mène 7-3 avec une magnifique passe de Romain Taufifenua pour Joshua Tuisova qui a fait 25 mètres ballon en main. Ils n'ont rien pu faire les défenseurs clermontois, le centre fidjien qui a transpercé la défense clermontoise avec un magnifique essai de Tuisova. Ça commence fort ici au stade Marcel Michelin. 7 pour le Racing 92, 3 pour Clermont qui est déjà revenu sur les 40 mètres du Racing 92 avec Raka en position de demi-mêlée. Plummer avec Loa maintenant, l'autre Ali Veretti de cette équipe, le petit coup de pied de Delgui, mais il y a Jauneau qui n'a pas pu saisir du ballon, le cafouillage du Racing 92. Jauneau qui fait la passe à Plummer, on semble-t-il, et l'essai de la SM Clermont Auvergne. Voilà, ça part encore en vrille là dans l'embut. En tout cas, Jono qui a bien suivi ce coup de pied de Delgui, il n'a pas récupéré tout de suite la balle, Baptiste Jono, mais il a pu servir un coéquipier, me semble-t-il, Harry Plummer, si je ne me trompe pas. Non, c'est pas Plummer. C'est peut-être
0: Hamdaoui, hein, j'ai l'impression.
5: Hamdaoui, pardon.
0: Ouais. C'est Kylian Hamdaoui.
5: Trois quarts.
0: Et on notera quand même que Sam James et Manierara se sont complètement emmêlé les pinceaux. Ils se sont tous gênés, les Racing Men, au moment de récupérer ce coup de pied rasant, dangereux de Baptiste Delgui, récupéré par
7: arbitrage vidéo quand même, attention,
0: et récupéré par Jono. Bon, arbitrage vidéo, parce que je suis pas sûr que ce soit aplati, hein, cette histoire.
7: Ah, la décision terrain, c'est pas ici.
0: Terrible. Je crois que la décision terrible de l'Oaloa.
7: Je crois que la décision terrain, c'est pas essai, qu'il faut une image qui montre le contraire. Hein, mais,
0: Et regardez le déblayage de l'Oaloa. Je crois que c'est pour ça que c'est parti en vrille.
8: Ouais, pas là. Pourtant.
0: En tout cas, pour le Michelin, il y a essai. Oui. Mais bon, ça.
7: Ouais, mais pour moi, non.
8: Ça, c'est sûr. Pourtant, il y a. Oui, y a,
7: pour moi, il y a.
8: Il y a Nate Uvi.
7: Il y a la jambe de Nate Uvi qui retourne à Andaoui.
8: Ouais. Il retourne
0: le déblayage de l'Oaloa dans le dos du Racing Man là. Ouïe, aïe.
8: Il y a un petit choc sanctionné tout à l'heure entre Carbonneau et Plumeur.
7: C'est Carbonneau là qui se prend au niveau des côtes encore.
0: Ah ouais,
8: pas d'essai, essai refusé. Essai refusé. On va avoir un renvoi dans but. Un petit mot sur les conditions. Il fait lourd, mais on a gagné en fraîcheur quand même ici au stade Marcel Michelin par rapport à ce qu'on avait dans la semaine. C'est orageux, mais des conditions un peu plus fraîches pour jouer au rugby. Conditions idéales, un peu de vent. Et en tout cas, les Clermontois qui reviennent sur les 40 mètres du Racing 92. Possession de balle en ce début de match et clermontoise, mais le réalisme est du côté du Racing. 3 pour Clermont, 7 pour le Racing 92. 7 minutes et 30 secondes dans cette première mi-temps et nouvelle pénalité. Jouez vite par Arjono. Il transperce toute la défense du Racing 92, mais il y a quand même Sam James qui vient défendre. On est au centre du terrain, on est sur la ligne des 29 mètres avec Harry Plummer. Qu'est-ce qu'il va faire? Il attaque la ligne, il a effacé un défenseur, Harry Plummer, la classe du Néo-Zélandais, mais il n'y a pas beaucoup de soutien là, s'il faut venir. Avec Thomas 7, on est à un peu plus de 5 mètres de la ligne des CSO Akula qui franchit ses pointillés, mais belle défense là du Racing 92. Gros début de match entre les deux équipes. Si vous nous rejoignez sur Sud Radio, c'est le Racing qui mène 7-3, les Clermontois sous les poteaux du Racing qui fait une grosse défense là. On est à 5 mètres de l'essai, peut-être de la ligne d'essai. Oh, le gros carton sur l'Oaloa là, ça cafouille. Que dit Monsieur Kerr? En avant du Racing, tout simplement. Il y a une belle cartouche là des joueurs des Hauts-de-Seine là. Et bien défendu.
0: En tout cas, ça s'envoie. Tu parlais tout à l'heure de match de véritable 8e de finale. Ah, il y a l'intensité, il y a l'énergie d'un match important. Hein.
8: Ouais, exactement.
7: Mais contrairement aux autres matchs qu'on a eu dans ce style de place au classement, il y a déjà eu des points. Parce que ce soit hier soir ou cet après-midi, ça a mis du temps à démarrer.
0: Hier, le Montpellier-Pau, où les deux équipes jouaient quand même quelque chose. Parce qu'aujourd'hui, quand même, Quentin, sur ce UBB RCT, c'était oui. UBB pour le coup, il y en avait qui, c'était surtout un des deux clubs qui jouait gros.
7: Ouais, mais ça a mis du temps à démarrer vraiment.
0: Moi, je me suis régalé. Hein.
7: Ah non, mais j'ai pas dit que c'était
0: un
7: mauvais match.
0: 0-0 à la 20e note. D'ailleurs.
7: Mais je dis juste que ça a mis du temps à démarrer vraiment quoi.
0: Là il y a encore une fois deux équipes qui jouent très gros aujourd'hui. Parce que d'ailleurs on le dit hein, mais quand on regarde un petit peu le classement de top 14, au moment où on se parle là, je vais prendre exactement le classement en direct pour tout vous dire sur Sud Radio. Il est 21h18. Eh bien, au moment où on se parle, c'est le Racing 92 qui est 6e, La Rochelle 7e et Clermont 8e. Donc là on aurait UBB Racing à 69 points et La Rochelle Clermont à 68 points. Sauf que la semaine prochaine il y a UBB là et UBB Clermont. Et ça
8: oui.
0: Aujourd'hui il faut s'imposer pour la SM.
8: Mais Racing Toulouse.
0: C'est obligatoire.
8: Avec Toulouse qui est déjà qualifié.
0: Avec oui, Racing Toulouse et La Rochelle déjà, Paris.
8: Ouais, déjà des pépins avec Darry Carrière, là peut-être un protocole commotion, il est remplacé par.
7: Il est parti en courant au vestiaire, il a l'air d'aller plutôt bien.
0: Tant que c'est pas l'épaule, ouais. Parce que lui il a eu quand même des gros soucis.
8: Alors, Plummer et Simone qui sont en train de discuter.
7: Ah ouais, non, ça doit être peut-être le protège-dents et.
8: Ouais. Là, on a une mêlée pour les Clermontois à 15 mètres de la ligne d'essai du Racing 92 qui mène au score ici 7-3 au stade Marcel Michelin. Bon, du coup, un petit temps mort là sur cette mêlée, mais on repart avec introduction. Baptiste, Jono, Colazo et Michalak sur le banc du Racing là, qui font des grands gestes. On a du mal à rentrer en mêlée avec des sacrés clients quand même des deux côtés. Et le retour vraiment au bon moment pour l'ASM de Régis Montagne, le pilier international. Français touché au cervical pendant l'hiver là, qui fait son retour pour ses derniers matchs de la saison et qui vient consolider l'axe droit du côté clermontois. avec Akaladze, Barnabé Massa au talon, et de l'autre côté Gogi Gachvili, Yannick Tarit, hein, toujours talonneur très vaillant, et des Mbamba au pilier droit. Il y avait un papier très intéressant dans La Montagne sur l'histoire d'amitié entre Antoine Emery et Yannick Tarit, là, qui vraiment ont vraiment lié des liens quand ils étaient au Racing 92. Papier intéressant et vraiment croustillant dans La Montagne. La grosse poussée de la SM Clermont Auvergne avec Touloufois qui part derrière son pack, qui aura un avantage signalé par Ludovic Kerr. Régis Montagne l'a bien plaqué et on a reculé, mais il y a toujours un avantage pour les jaunes et bleus avec Barnabé Massa qui essaie de retrouver un peu d'air. Il échappe à deux défenseurs, il est énorme là, Barnabé Massa, une pile électrique. Il arrive à passer par le sol. Est-ce qu'on va pouvoir sortir ce ballon? Et Jono qui fait la fin de passe, mais la passe pas terrible pour Thomasette, mais Monsieur Kerr qui revient à un avantage. Ça commence à rouspéter dans les travées du Michelin. Beaucoup de fautes quand même du Racing 92, même s'il mène 7-3 après 10 minutes, un peu plus dans cette partie-là. Ludovic Kerr qui rappelle à l'ordre Romain Taoufifénois, le capitaine de cette équipe du Racing 92. La pénalité, elle est à droite des poteaux. On va la tenter sûrement dans ce match qui peut se jouer à rien. Il y a toujours eu des matchs serrés entre
0: Racing et
8: Clermont.
0: Melvin Géminet a passé un coup de pied de 55-56 mètres. Oui. Un exceptionnel coup de pied. Ouais, vraiment incroyable. Ouais. En ayant 15 mètres de marge derrière.
7: Oh ouais, non, bah, après, on commence à le savoir qu'il a de la longueur, le monsieur.
0: Ah, mais là, quand même.
8: Il y avait un peu de vent, peut-être.
0: Un petit peu de vent.
7: Il n'y en avait pas beaucoup à Toulon du vent.
8: Ouais.
7: Non.
0: Ah, mais quand même. Dans les airs, Quentin, il y en a un petit peu.
7: Ouais, enfin, il en passe d'être 80 mètres à l'entraînement, donc.
0: C'est hallucinant.
8: Allez, Plummer. Plummer pour rapprocher cette équipe de l'ASM. 7 pour le Racing, 3 pour Clermont, elle est tout à fait dans ses cordes. Il va la passer, Harry Plummer. La deuxième réalisation de l'ouvreur néo-zélandais. Clermont, l'ASM Clermont-Auvergne. 6, Racing 92, 7 après pratiquement 12 minutes ici au stade Marcel Michelin en première mi-temps.
0: Ouais, score extrêmement serré, Quentin, et fidèle à ce qu'on imaginait, Quentin.
7: Ouais, fidèle à ce qu'on imaginait. On a vu le Racing se montrer les premiers dangereux, puis Clermont répondre de la plus belle des manières avec cet essai qui a été finalement refusé parce que le ballon n'a jamais été aplati par Hamdaoui. Et puis les Clermontois qui prennent pas de risque quand ils ont la possibilité de scorer, ils le font. On sent que c'est déjà un match très important et que c'est un match de phase finale où quand on a la possibilité d'inscrire des points face à ce concurrent direct, et ben on le fait. Et si on en restait là, à l'heure actuelle, La Rochelle ressortirait du top 6 au classement Alexandre. C'est le Racing qui prendrait la 6ème place.
0: C'est ce que je disais. UBB et Racing à 69 points, La Rochelle Clermont 68 points actuellement.
8: Ouais, il y en a qui se font plaisir là sur le terrain. Là, Thomas Sett, là, il a pas aimé que Carbonneau vienne lui le chahuter alors qu'il était au sol. Ils se sont fait sécher là, Loa et Thomas Sett.
7: Thomas Sett, c'est pas en plus le dernier pour dégainer. Hein, donc
8: Ouais, là
7: il a mal, il a mal au niveau des cervicales et à Carbonneau qui est dû venir lui dire un truc ou deux là parce que ça lui a pas plu à Thomas Sett. Ouais, derrière il y a Kremer qui échange des mots doux avec la troisième ligne. Je me demande si c'est pas Bodon
0: en Sanconi, non?
7: Je crois que c'était Sanconi. C'était Sanconi, t'as raison.
0: Il y a quelques brévistes quand même dans cette équipe du Racing. Hein.
8: Mais oui, il n'a pas.
7: Le déblayage, il est pas terrible sur Thomas Sett. Hein.
0: Ah mais Carbonneau, il est énervé depuis qu'il s'est fait sécher par Loa. Et là tu sens que
7: Allez, Thomas Sett, le truc c'est qu'en fait il a la tête droite au moment du déblayage et il prend quasiment au cou. J'ai l'impression, tu vois. Ouais. Mais en face ça arrive fort quand même.
0: Ouais, ça arrive très fort. Faudrait voir la vitesse réelle. C'est sans connir.
8: Il y a du tonnage derrière avec Abossi, Tuissova, Netouvi, là ça.
0: Déblayage. Après Sait il est vraiment en train de tomber.
7: Sait il a une position très étrange. Mais a priori c'est peut-être alors il y a déjà une première observation sur Tuissova sur la réception du ballon haut.
8: Ouais, Loa a pas les pieds qui sont au sol sur sa réception.
7: Il est Thomas Sett, Thomas Sett il prend un contact direct à la tête derrière aussi. Hein.
8: Ouais, c'est ça. Donc c'est Tuissova qui arrive en planche après Thomas Sett.
0: Il a un pied au sol. Ouais. Thomas Tuissova.
8: Ouais.
0: Pardon.
7: J'ai l'impression qu'il a la jambe gauche qui a retrouvé ses appuis, mais. En tout cas, monsieur Kerr demande un arrêt sur image. Sur cette situation précise, il a le pied au sol avant, je pense. Mais je me demande s'il ne veut pas avoir le contact aussi, si c'est pas un contact épaule-tête. Tu vois?
0: Il y a clairement un contact épaule-tête. Torse peut-être, mais il y a.
7: Il dit, moi, je vois un contact à la tête. Monsieur Kerr dit, je vois un contact à la tête.
0: Sur l'Oualois,
7: sur la réception du ballon haut.
8: Ah oui, parce qu'après 7, il prend l'épaule dans la
0: tête. Après, il en serre quand même.
7: Et après, il en serre. Ouais.
8: Oui, tu sauves en serre.
7: Et après, je sais pas s'il regarde pas l'autre occasion aussi, l'autre action aussi.
0: Il y aura jaune pour ça, moi je vois.
7: Je comprends pas trop parce que j'ai l'impression qu'il dit il est en train de tomber aussi. Donc il dit
0: il passe de rouge à jaune.
7: Ouais, mais c'est quoi le. C'est un jeu déloyal parce qu'il aurait pu le faire mieux. Mais je me demande si c'est pas sur Thomas Seyf, c'est ça. C'est qui prend le jaune?
8: C'est Tussova qui prend le jaune.
7: Ah, donc c'est sur l'Oualois.
0: Mais c'est aussi pour calmer tout le monde, Quentin. C'est important.
7: Oui.
0: Parce que là, ça commence à partir en sucette.
8: Ouais. Et comme vous disiez, ça semblait plus méchant sur Thomas Seyf.
7: Je pense qu'il y avait plus de risques de blessure sur Thomas Seyf.
0: Oui. Je trouve aussi.
7: Mais on repart. Mais bon, après, la Tussova, il était vraiment pas baissé, quoi. Non plus.
8: Ouais.
7: Parce qu'il prend la tête d'un mec qui vient de sauter.
0: Et j'ai l'impression que le Michelin adore ce genre d'ambiance.
7: Ah, puis il y a 2-3 gaillards dans l'équipe comme ça aussi, j'ai l'impression. Hein.
8: C'est vrai que la deuxième partie de saison est plutôt pas mal du côté de l'ASM. Et ils se sont fait plaisir lors des derniers matchs, les supporters clermontois. Ils ont envie que ça continue. Et Thomas Seyf va sortir là pour peut-être un protocole lui aussi.
7: Il avait l'air touché au niveau des cervicales, Thomas Seyf.
8: Alors, Dari Carrère est parvenu. Et on va avoir une touche pour Massa légèrement dans le camp du Racing 92 dans quelques instants.
7: Protocole commotion, t'as raison. Et Monsieur Kerr qui râle parce qu'il dit s'il pouvait me prévenir avant quand même. Il trouve que la décision est tombée un peu tard concernant Thomas Seyf.
8: Oui, c'est vrai qu'ils ont le temps de faire 25 mètres. Et c'est Thibault Lanin qui va rentrer pour remplacer Thomas Seyf.
7: Du coup, il n'était même pas prêt.
8: Il devait être bien chaud quand même.
7: Il était encore assis sur le banc, tranquille, avec le chasuble. Oui, il s'est levé un peu précipitamment, quoi.
8: Voilà, c'est ça, exactement. Il a mis le casque, il est reparti. Là, tout le banc clermontois, du coup, va s'échauffer dans l'embut. Lancé pour Barnabé Massa, la 13e minute.
7: Ici, c'est déjà deux protocoles commotion en 12 minutes.
8: Hein. Sud Radio. Ouais. Ça peut faire
7: si
8: si ça revient pas sur le long terme, là c'est pas bon pour les Clermontois. Le groupe est pénétrant de l'ASM Clermont-Auvergne, là en avance du côté Clermontois, même s'il y a des clients en face, on est à l'approche des 40 mètres, on est dans le camp du Racing 92, 7 pour le Racing 92, 6 pour l'ASM, un essai de Tussova qui vient de prendre un carton jaune il y a une minute. Le centre fidjien et nouvelle pénalité contre les franciliens. Ça fait beaucoup dans cette première mi-temps. On est sur les 40 mètres à droite des poteaux du Racing 92. On va sûrement en touche du côté d'Harry Plummer et des Clermontois pour tenter de passer devant au score dans cette première mi-temps. Harry Plummer là qui s'applique. Le supporter de l'ASM là qui pousse. Et l'extérieur droit d'Harry Plummer qui trouve une touche à 10 mètres, un peu plus peut-être de l'embut du Racing 92. J'en sais assez pour Barnabé Massa. Mais pour l'instant, aucun retour du côté de Dari Carrère ni de Thomas Seyf. Les deux joueurs sont sortis sûrement pour un protocole commotion. Massa au lancer pour l'une des forces de cette équipe clermontoise. Le groupe est pénétrant peut-être, mais en face il y a du tonnage, il y a des très bons sauteurs, et le ballon est quand même capté assez proprement par Simons, et l'avancée du môle clermontois, ça s'écroule, on passe au sol avec Jono qui va écarter, va essayer d'y aller tout seul. Est-ce qu'il a vu le trou là, Jono? Voilà. Clermontois qui lève les bras, mais on n'a pas franchi la ligne d'en but, on est sur le petit côté. Là, au pied de la tribune, Flipono, le cop de la Yellow Army. On va y aller peut-être petit côté. Non, Baptiste Journeau qui écarte pour Simonet. Delgui pour Amdaoui pour Ali Verity. Raka, en peu de temps peut-être, il rampe, il glisse. Et l'essai pour Ali Verity Raka. Il a été pris aux chevilles, mais il arrive à marquer quand même. La réaction des Clermontois. Clermont 11. Racing 92, 7 au quart d'heure de jeu. La réaction de l'ASM au pied de la tribune Flipono en jaune et bleu, totalement jaune et bleu cette tribune ce soir. Et l'essai d'aller vers Itiraka, l'un des anciens de cette équipe de l'ASM. Et c'est en coin pour l'international. Le français n'a pas été évidente la transformation, mais en tout cas,
0: et plus de 100 essais, hein, qui passe avec l'ASM pour Raka.
8: Ouais, sacrée carrière en jaune et bleu pour aller Verratti. Raka, l'un des derniers cadres, on va dire, enfin l'un des derniers anciens, on sait qu'Étienne Falgou va partir. D'ailleurs, il y aura un hommage ce soir là pour le dernier match au Michelin des.
0: C'est une retraite ou c'est un départ de joueurs, Falgou quand même.
8: Il m'arrive que c'est un départ, enfin de la, c'est plutôt une volonté du club. En tout cas, il veut continuer à jouer. Étienne Falgou, pourquoi pas en Pro D2 ou peut-être allez, Aurillac, lui qui est un montagnard d'Auvergnat, mais il voudrait continuer. Étienne Falgou, et ça passe pour Harry Plummer. Super transformation du Néo-Zélandais. Clermont 13, Racing 92, 7, 16 minutes de jeu. Vous êtes sur Sud Radio et c'est le dernier choc de cette journée championnat. Bon, oui, j'étais, oui, oui, c'est vrai. Parce que je le vois bien là, on a changé un peu dans cette tribune de presse. On est côté à droite de la ligne médiane, mais.
0: Ah oui, parce qu'avant c'était à gauche. Placé. Non ?
8: Ouais, c'est ça, on était sous le staff, ouais, sous les staffs de l'ASM il n'y a pas longtemps et à l'époque, sous les staffs des équipes adverses. Maintenant, on est de l'autre côté avec les radios. Et voilà, ça change un peu, mais on est un peu plus proche du grand écran qui est en tribune Édouard. La réception parfaite des Clermontois, c'était Lanin là dans les airs. Lanin qui a remplacé Thomasette il y a quelques minutes.
7: Et Darek Harrer qui est revenu, non ?
8: Alors, oui, exactement. Mais entre temps, bien joué. N'avait pas vu. Il est revenu.
7: Ah, mais à l'instant, je crois.
8: Bonne nouvelle pour Léon Darek Harrer qui fait une grosse.
0: Et c'est le meilleur marqueur du top 14 en activité, je crois, Raka. Hein, si je suis pas fou.
8: Oui.
0: Il me semble.
8: Oui, dans les standards. Hein, il y a aussi.
0: Parce que je crois qu'il lui était dit Thomas, en gros.
7: En même temps, il a commencé en 2015. Hein,
8: ouais. Ouais, c'est ça. Une très belle carrière. Puis des sacrées saisons avec l'ASM, notamment l'essai de la finale 2017, bien sûr, qui a permis à l'ASM de remporter son deuxième bouclier de Brennus. Ce ballon a une nouvelle fois rendu au Clermontois. On est à l'entrée des 22 mètres des Jaunards, là. Le Clermontois qui respire un peu. 13 pour Clermont, 7 pour le Racing 92. Raka qui fait toujours ses matchs, même s'il y a eu plusieurs pépins au genou. Liberetti Raka, mais voilà, toujours décisif. Avec un essai, il a répondu à Tuisova, Raka.
0: Ouais, moi j'ai 104 essais, mais je pense qu'il y a plus peut-être avec Clermont, ce qui est déjà monumental. Hein. Ouais, je crois qu'il y a 104 essais avec Clermont.
8: Ça fait une belle moyenne. Non,
7: ce qui est dingue, c'est que s'il est on est d'accord qu'il est aux alentours de 180 matchs avec Clermont.
0: Moi j'ai 185.
8: En 2014.
7: Ouais,
8: c'est en 2014-2015 en pro. Et,
7: ouais, et Baptiste Jauneau, il a déjà plus de 100 matchs. Imagine. Non,
0: mais Jauneau, c'est extraordinaire.
7: C'est fou. Voilà.
8: On faisait la comparaison. À l'introduction, on a l'entrée des 22 mètres. Mais on a du mal à faire cette mêlée à l'entrée des 22 mètres de l'ASM Clermont-Auvergne. Ouais, il y avait une belle interview également dans le midi olympique là, de Baptiste Jauneau cette semaine, où il se confiait pas mal, notamment après sa tournée en Nouvelle-Zélande où il n'avait pas été à la noce, et il s'était bien remis en question. Il avait beaucoup travaillé avec différents spécialistes.
0: Tu parlais tout à l'heure d'Anti-Memory et de Yannick Tarit.
8: Ouais.
0: Anti-Memory qui est adoré par les supporters de l'ASM.
7: Il peut, vu la saison.
0: Ah, il fait une saison de dingue.
7: Exceptionnel.
0: Hein. Alors qu'il est devenu papa en plus, enfin je veux dire, c'est pas évident.
7: Qu'il a perdu ses cheveux.
0: Il nous fait une saison, il a perdu ses cheveux, t'es dur. Il était déjà bien sur cette route-là. Hein.
8: C'est peut-être lié.
7: Ah, mais c'est la sagesse, ouais. Hein. On le connaît.
0: Non, mais c'est vrai que c'est un joueur qui est arrivé un peu sur la pointe des pieds à Clermont et qui a totalement.
7: Mais il s'est imposé.
0: Sa place.
7: Ouais, ouais. C'est une des grosses satisfactions de la saison, je trouve.
8: Ouais, je rappelle cet article de Vincent Balmis, un très, très bon papier, parce que Yannick Tarit a pas mal de familles ici en Auvergne. Et il aime beaucoup l'Auvergne. Son père aussi a travaillé chez Michelin. Et puis ils n'ont pas passé beaucoup de saisons ensemble au Racing, Anti-Memory et Yannick Tarit. Mais tout de suite, ça a matché là, sur des petits trucs. Hein. Ils ont balades entre potes, balades aux champignons, balades avec les chiens. Enfin, c'est un papier qui est intéressant à lire.
7: Caractère volcanique, les deux.
8: Voilà, un peu de rugby à l'ancienne. Là, et, on parle aussi de petites soirées avec Camicha.
0: Des hommes simples.
8: Être avec eux. Là, ça doit, voilà, des petits trucs qui sont trouvés.
7: Ah, une bouffe avec Camicha, Tarit et Emery, tu dois bien manger à mon avis quand même.
8: Ouais, ça doit être pas mal, ouais. Ça doit être pas mal. Surtout que, qu'il disait qu'il y avait de la famille de Yannick Tari qui élevait des canards dans le, dans le Puy-de-Dôme et que Antim Emery se fournissait là-bas pour faire ses foie gras de Noël. Voilà, vous savez tout sur les.
7: ça régale.
8: Sur, sur cette amitié un peu rugby à l'ancienne, mais qui fait toujours plaisir. Yannick Tari qui fait toujours plaisir sur le terrain, en tout cas. Enfin, pas quand le.
7: Quand on joue contre lui, pas trop.
8: Pas trop, mais en tout cas, voilà, les Racing Man qui mettent la main sur le ballon.
7: Ouais, c'est lui qui s'est couché sur la bande, justement.
8: Là, l'entrée des 22 mètres du Racing 92, là, les Racing Men sous pression à l'entrée des 22 mètres, la 21e minute, si vous nous rejoignez sur Sud Radio, Clermont 13, Racing 92 7, et là, les Racing qui a du mal à s'en sortir, et pénalité quand même pour les Bleu Marines ce soir là, du Racing 92, ils vont pouvoir souffler les hommes de Patrice Collazo. On s'est pas sorti là de cette zone de combat, là, Thibault Lanin et Marcos Kremer ont été pénalisés à l'entrée des 22 mètres du Racing. Un petit baisse de régime là, du côté clermontois avec le pied de Sam James, l'ancien joueur des Sale Sharks, 16 matchs cette saison et 2 essais, le pied de l'anglais pour rapprocher ses coéquipiers des 22 mètres. On est plutôt plus proche des 40 là, du côté du Racing 92, avec toujours Tuisova absent là, après son carton jaune, il va pas tarder à revenir le centre fidjien, auteur de l'essai du Racing, secondes. Le premier essai du match. Merci Alexandre pour cette précision. Et lancé pour Tarik, justement à hauteur des 40 mètres, la bonne prise de balle de Maxime Baudon, hein, qui fait une sacrée saison lui aussi, formé au Racing 92, 26 matchs cette saison pour le jeune flanqueur du Racing là, qui fait vraiment une saison pleine, l'ancien international U20 de l'équipe de France. Ils sont à l'attaque là, les Racingmen, on est au centre du terrain avec Carbonneau maintenant pour Jonathan Hill, ancien champion d'Europe avec Exeter, et Damba Bamba là qui sonne la charge, pris par Loa Loa, mais qui l'a pas plaqué, il a rebondi sur Loa Loa, ça joue toujours avec Romain Taufefenoua, une passe limite là de Taufefenoua, mais ça joue debout, c'est pas mal fait du côté du Racing 92. On est rentré dans les 22 mètres, attention au bras de Tolofua, le petit coup de pied pour Spring, et l'essai en coin magnifique. On se regarde dans la défense clermontoise, Spring qui grappille quelques mètres même pour aller marquer à droite des poteaux, avec on va revoir une passe peut-être au début de cette belle action du Racing 92, vraiment sur une ligne, on va dire la passe limite, mais beau mouvement là, du Racing 92, et un peu attentiste hein, du côté de l'ASM. Alors que Thomas 7 va revenir, mais on a eu un bel essai de Tuisova,
0: ouais, ce petit extérieur pied gauche superbe de Gibert. Oh là là, somptueux
8: pour Max Spring. Dixième essai pour Max Spring cette saison. Et là, on a, ouais, c'était du cousu, hein. On a un petit périmètre là, vraiment là où il fallait. Impeccable avec le rebond qui va bien, mais il fallait le marquer. Et Spring derrière qui récupère quelques mètres pour permettre à Gibert une transformation peut-être plus facile. On est à. Allez, on est sur un peu plus, moins de 22 mètres. Le pied gauche de Gibert, la transformation, on va passer pour le Racing 92. Gibert qui met deux points de plus. Et Racing qui repasse devant, 14 pour le Racing 92, 13 pour l'ASM. Match très intéressant. On se répond du tac au tac là à la 24e minute. Et Thomasette qui. Non, il n'est pas revenu encore. Qu'est-ce qui s'est passé? Thibault Lanin est toujours là. Mais Thomasette était sur le banc de touche tout à l'heure. Ah oui, derrière la cahute là, il attend encore.
7: Ah, il est obligé d'attendre le temps de compléter ce protocole commotion.
8: Ah, bon, si c'est bien fait pour son compère Natouvi, ça joue bien encore avec Carbonneau là, c'est un festival, encore le petit coup de pied de Carbonneau pour l'essai du Racing, le troisième essai, c'est magnifique, l'essai du troisième ligne, Maniarara me semble-t-il là. Voilà, on se regarde hein, du côté de l'ASM. Coup de massue là, double coup de massue pour l'ASM Clermont-Auvergne là, et ça joue bien. Hein. On avait Carbonneau et ses jambes de feu, surtout vu Abossi. Un beau sprint de Abossi avec le relais de Natouvi.
0: Le double crochet extérieur, intérieur de Carbonneau sur Delgui qui danse, qui nous fait un tango là, de Bautista Delgui, et derrière, coup de pied rasant. Oh là là. Oh, ouais, c'était magnifique. Hein. Oh mon dieu.
8: Ouais, et puis surtout Maniarara qui avait très bien suivi l'action là.
0: Ah bah lui, c'est un phénomène athlétique.
8: Ouais, Zimbabwéen, le numéro 8 là qui. vraiment, il y a un paquet d'avant là, c'est. Enfin, l'équipe danse là du côté du Racing 92. Toujours un peu les, voilà, ces équipes.
0: Ah, mais le tango problème, qui lui fait là.
8: À Clermont, pom, pom. Hein, un peu comme, comme le MHR, hein, des équipes de densité physique énorme. La transformation qui ne passe pas, heureusement pour les Clermontois. On en reste à 19 pour le Racing 92, à 13 pour la SM. 3 essais hein, pour le Racing 92. Et vraiment, on se régale, mais là, ils vont devoir répondre les Clermontois et Thibault Lanin, là, qui sort. Et Thomas Sett qui revient pour cette fin de première mi-temps. Il va falloir réagir pour les Clermontois. On marque trop facilement du côté du Racing 92. Ils sont venus trois fois. Ils ont marqué trois fois pratiquement les hommes de Patrice Collazo par rapport à la possession de balle de Clermont. En tout cas, c'est de beaux essais à chaque fois du côté du Racing 92. C'est vraiment bien fait. Et on va repartir avec du pied. Ça part très haut dans le ciel pour Léo Carbono. Et c'est Loa qui récupère ce ballon à 30 mètres des poteaux du Racing 92. La charge de Thomas Sett. On va voir son état de forme à l'Ardéchois. Plumeur. On va repartir avec un coup de pied contré. Il récupère. Il commet un en avant ou un genou peut-être. Ça joue. Thomas, non, monsieur Kerr qui stoppe l'action. Il y a un dégagement de Plumeur. Contré. Il avait. Le ballon qui revenait dans les bras de Plumeur, mais il a commis un en avant. L'ouvreur néo-zélandais, il va falloir remettre de l'ordre dans la maison jaune et bleue là, du côté de Christophe Furios et de la charnière clermontoise. On est entre les 40 et la ligne médiane avec une mêlée à suivre pour Carbono. Ah non, c'est Jauneau qui va récupérer ce ballon. Il a dû avoir un en avant. Du Racing 92 juste avant cette action de Plumeur. Alors, grosse bataille en mêlée également hein, dans cette partie. Il y a des sérieux clients des deux côtés. L'introduction pour Baptiste.
0: Tu comprends
8: Jauneau.
0: Pourquoi les deux équipes sont proches au classement hein.
7: Ah ouais, ça serait bon coup pour coup hein.
0: C'est super hein.
7: Même si pour l'instant la possession et l'occupation sont à la faveur de Clermont.
0: Oh, énorme ce qu'on vient de voir. Thomas Sett, il avait mal à l'intérieur de l'épaule gauche, au pectoral droit, pardon, au pectoral droit, et il y a un joueur du Racing au sol qui lui appuie là où il avait mal. Il le regarde dans les yeux et il lui appuie avec le pouce, pas vraiment très fort parce que voilà, mais
7: non. Plus mais non, il lui fait des lui, massages. T'as pas compris.
0: Je crois que c'est Gogi Chajvili qui fait ça. Il lui appuie comme ça, exactement à l'endroit.
8: Il n'a pas répondu. Bon.
0: Non, il a regardé Sett du style, mais. Pff. Qu'est-ce que tu fais?
8: Bah, ça a marché puisqu'ils ont récupéré un bras cassé et c'est une belle chandelle de Carbono.
0: L'image.
8: Pour Hamdaoui, impeccable. Hamdaoui qui fait marque. Hamdaoui, voilà, impeccable dans les airs là, sur cette belle chandelle de Léo Carbono. Applaudi par le stade Marcel Michelin. Alors on va essayer de se dégager, on va essayer de trouver une touche. Carbono, est-ce qu'il veut la jouer vite là, à l'entrée d'un 22 mètres? Ouais, c'est rugby, il la joue pour Antoine Gibert, le coup de pied rasant. Attention Hamdaoui à la réception, retour à l'envoyeur dans les 22 mètres. Le coup de pied d'Hamdaoui était dans ses 22. Il trouve une belle touche sur les 50. Beau coup de pied d'Hamdaoui. Et ça sera lancé à suivre pour Yannick Tariq. Les ballons lancés légèrement dans le camp du Racing 92 pour être exact. La 29e si vous nous rejoignez sur Sud Radio. 19 pour le Racing 92. 13 pour la SM Clermont-Auvergne. 3 essais à 1 pour le Racing 92 dans cette première mi-temps. Lancé de Yannick Tariq, ancien talonneur de Nevers en Pro D2 et qui a vite pris ses marques dans cette équipe pro du Racing 92. La chandelle de Gibert, Raka à la réception, là il a attendu, on n'était pas assez présent. Heureusement il peut claquer le ballon pour Hamdaoui, un avantage. Il y avait une poussette dans les airs peut-être sur Raka. Loa, il attaque des 5 mètres, le crochet de la Loa, mais il est bien pris par Abossi avec son bandeau là. Toujours aussi costaud à Bossy. On avance du côté clermontois. On est proche de la ligne des 22 mètres. Un match âpre. Hein. Ils vont avoir besoin du soutien des supporters. La SM Clermont-Auvergne et Jauneau qui tape une belle touche sur les 50 mètres. Encore un ballon qui va être pour les Racing Men. À hauteur des 50 mètres, ça va offrir un bon ballon. De lancement pour les joueurs de Patrice Collazo.
0: Le Racing commence à gérer. C'est intéressant, à l'extérieur.
8: Ouais. Généralement, c'est jamais bon, les équipes qui gèrent pour le SM Clermont-Auvergne. Ça... Il va falloir être vraiment meilleur ce soir. Pour bon,
7: après, ce week-end, c'est pas une bonne chose là, pour les équipes qui gèrent. Hein. notamment dans une autre discipline.
8: C'est sûr, mais c'est pas le même sport encore.
7: Ah bon?
8: Et Max Spring là, exactement. Le petit coup de pied de Max Spring, ça met à mal la défense clermontoise. On a qu'à fouiller et c'est Baudon là, toujours dans les bons coups, qui a pu récupérer ce ballon. Alors on a qu'à fouiller de tout là sur cette action. Il y avait Massa qui traînait par là. Baudon qui se relève. Monsieur Kerr va redonner le ballon à qui donc? Au Racing, encore une fois, une belle mêlée à suivre pour le Racing là, à l'entrée des 22 mètres. Il y aura tout le côté gauche ouvert pour les Racing Men et Romain Taufé-Funois qui demande peut-être quelque chose de plus qu'une mêlée. Et Massa qui traînait peut-être un peu hors jeu sur cette récupération de balle. En tout cas, ça joue avec une mêlée pour les Racing Men à 10 minutes de la mi-temps. Racing 92-19, ASM 13. On a du temps un peu à faire jouer cette mêlée, comme depuis le début du match en fait. Seul petit souci dans ce match très disputé, sorte de huitième de finale entre les deux équipes, entre Clermont 7e avec 67 points et le Racing 92 8e avec 65 points. Un match très important pour la course au barrage, surtout que Clermont ira à l'UBB la semaine prochaine et le Racing 92 qui recevra Toulouse. Allez, Léo Carbono pour cette introduction à l'entrée des 22 mètres de la SM Clermont-Auvergne avec le côté gauche ouvert pour les trois quarts franciliens. On se regroupe bien, les mêlées qui tiennent, ça tourne un peu mais ça ouvre avec Carbono là pour Tuissova là, qui met Plumeur à genoux, mais se relève le néo-zélandais. On est à l'entrée des 22 mètres avec Maniarara, l'auteur du troisième essai. Francilien, on part avec les avants là, la première ligne, le grattage de Massa, non il y va pas, c'est Carbono, il change de sens au centre du terrain, ça cafouille côté francilien et mêlé pour les Clermontois. C'est dommage, j'avais une belle opportunité pour les coéquipiers de Romain Taufé-Finois, mais le deuxième ligne international a cafouillé ce ballon, peut-être ballon un peu glissant là, c'est orageux ce soir sur le stade Marcel Michelin. Et le ballon est rendu au Clermontois avec une mêlée dans les 22 mètres. Il reste 8 minutes avant la mi-temps dans cette partie. 19 pour le Racing 92, 13 pour Clermont. Ça a baissé un peu de rythme dans cette fin de première mi-temps. Il faut dire que le Racing Men avait enchaîné deux essais coup sur coup après l'essai de Tuissova marqué à la 5e minute. Et Raka avait répondu à Tuissova, mais depuis le Racing 92 a repris le score. Et là même Ludovic Kerr fait un petit water break là, il vient se désaltérer, l'arbitre de cette rencontre qui avait déjà arbitré le match de la dernière saison au Michelin l'année dernière contre le Stade Français. Voilà. Les arbitres aussi courent beaucoup dans ce genre de match.
7: Ouais, en même temps il y a du rythme hein, donc
8: il faut être lucide dans ce genre de partie où ça peut se jouer à rien. Patrice Colazo et Frédéric Michalak là, qui se concertent dans leur rectangle en pointillé et restent bien à l'intérieur de ce rectangle. On met du temps à faire cette mêlée avec Baptiste Jauneau à 20 mètres des perches clermontoises. Introduction pour Clermont. On va sortir ce ballon côté droit avec Plumeur et le dégagement de Plumeur dans les bras de l'arrière Sam James. La chandelle de Sam James pour lui-même peut-être, sa cafouille à la réception. C'est Tolofua qui sonne la charge, il n'est pas allé en touche. Il a fait la passe pour Jauneau, là, il fait parler ses jambes. On est entre les 40 et la ligne des 22 mètres. Et Plumeur là, en position de mine-mêlée, on va jouer avec les avants. Est-ce qu'on va sortir ce ballon? On est proche des 40 dans le camp de l'ASM clairement ouvert. Le pied de Jauneau, encore beaucoup de joueurs au pied dans cette première mi-temps. La chandelle est cafouillée par Delgui hein, qui est moins dans ses matchs là depuis quelques temps. Il a cafouillé ce ballon. Le joli coup de pied de Gibert là, qui trouve une belle touche dans les 22 mètres de l'ASM Clermont-Auvergne. Magnifique coup de pied. Et ça va être une touche pour Clermont quand même à venir à 15 mètres de la ligne d'essai de cette équipe de Clermontoise et qui est sous pression. Les franciliens qui jouent vraiment parfaitement avec une charnière très jeune mais vraiment brillante. Gibert Carbono là. Et on va voir lancer pour Barnamé Massa. Les Clermontois sous pression à 6 minutes de la
0: c'est vraiment hein, que les Clermontois sont
8: ouais
0: commande à reculer, commence à reculer de plus en plus.
8: Attention à pas de perdre ce ballon, mais ça on assure avec Simon, ça charge tout le foie qu'on n'a pas trop vu. Mais voilà, ballon perdu, on exulte du côté Racing Men, le ballon cafouillé par les Clermontois. Ça va être une mêlée pour le Racing 92 à 10 mètres de l'embut. Les jaunes et bleus. Encore un cafouille beaucoup là, beaucoup d'en avant là depuis 10 minutes. Tout le foie qui a l'air un peu sonné. Staff médical qui vient voir comment il va, l'ancien Toulonnais. C'est vrai qu'il a chargé là, un peu touché là, la pommette par Tarit. Mais c'était dans l'action. Mais oui, il a pris un petit coup là au visage. Mais il est au sol, Tolfoua. Une des bonnes pioches dans le recrutement clermontois de l'intersaison. Il fait une grosse saison, Tolfoua. Là encore, ouais. Les deux équipes qui sont en cercle, hein, messieurs, là, on se concerte. Nouveau temps.
7: La baisse de rythme, ça avait démarré trop vite.
8: Ouais, c'est ça. Et monsieur Kerr, voilà, qui rappelle les deux paquets d'avant, là, faudrait jouer quand même, hein, parce qu'après, les festivités, les adieux aux joueurs, ça va être interminable, peut-être. Cette fin de match, c'est un peu la tradition. Stade Marcel Michelin, voilà, comme un peu partout d'ailleurs sur les pelouses du top 14 pour le dernier match à domicile. On salue les hommes qui vont partir. En tout cas, on n'en est pas là. Il y a encore un match à jouer. Racing 92 qui mène ici 19 à 13. 6 minutes avant la mi-temps. Introduction pour Léo Carbono. Il y a beaucoup à faire pour les Racing Men qui mènent 19 à 13, mais aussi 3 essais à 1. Petit essai du bonus offensif déjà. Mais bon, il va falloir faire les choses dans l'ordre. Introduction, les deux premières lignes qui passent par le sol, que dit monsieur Kerr. C'est seulement un bras cassé pour les Clermontois. Et Kramer là qui a un peu chahuté Carbono. C'est de bonne guerre là, Carbono qui partait avec la balle très très loin. Voilà, les Clermontois qui vont pouvoir se dégager. Ce n'est qu'un bras cassé. Le coup de pied de Plummer dans les bras de Sam James. Mais il joue vite la touche, Sam James, pour Netouvi avec les hommes forts de cette première mi-temps. Manyarara bien bloqué quand même, hein. Il avait été lancé le Zimbabwéen là sur les 40 mètres du Racing 92. On repart avec un petit par-dessus peut-être pour Tuisova qui récupère ce ballon. On est encore attentif du côté clermontois. Tuisova, il est repris aux jambes, mais on a suivi Carbono, l'essai du Racing 92, le plongeon de Maxime Baudon. Bon, on s'est encore regardé là sur ce petit par-dessus magnifique du Racing 92 à Tuisova. Deuxième essai pour le centre fidjien et quatrième essai du Racing 92.
0: Ça couvrait, et sur les quatre essais, il y en a trois qui viennent d'un jeu au pied, hein. Deux rasants magnifique. Et un par-dessus.
8: Ah, superbe le jeu du Racing 92 là. Vraiment, ils ont ils jouent, ils se trouvent intérieur, extérieur, un petit coup de pied. On sent bien une équipe là.
7: Et messieurs,
8: il y a de la cohésion.
7: Petit quiz là, comme Alexandre aime bien. Quelle est la particularité de Maxime Baudon?
0: La particularité de Maxime Baudon
7: sur cette saison.
0: Pas beaucoup. Ah, c'est le meilleur marqueur du Racing 92.
7: Non, il n'a manqué aucun match. Il a disputé les 25 journées sur 25.
0: D'accord. Ouais.
7: Il était avant aujourd'hui à plus de 1683 minutes disputées.
8: Ouais, moi j'ai 26 matchs.
7: Ouais, bah après ouais, il a deux matchs de Champions Cup aussi, de challenge.
8: Ah voilà, c'est
7: en
8: ça.
7: En plus.
8: Oui, effectivement. Ouais, Joro Kosovo qui peut en gagner les vestiaires un peu plus sereinement. 26 pour Racing 92. 13 pour Clermont. Joro Kosovo là qui est juste à côté de moi. Hein. Ça fait drôle d'avoir des
0: joueurs galbé, hein. Comme ça. Toujours costaud.
8: Pas
0: hein.
8: Très loin. Oui, oui. Toujours affûté. Hein. On se souvient de la saison 2016. Joro Kosovo, c'était il y a 10 ans. Ils avaient fait mal le Racing 92 en demi-finale. Ah, c'était à Rennes contre l'ASM et puis champion à Barcelone. C'était une autre époque. Déjà 2 minutes avant la mi-temps, le Racing 92. Qui a le bonus offensif et qui met 26 à 13 ici à Clermont. 4 essais à 1. Les Clermontois qui sont dans une très mauvaise période.
7: Là, les Clermontois qui quasiment pourraient dire adieu à un espoir de qualification, parce que la semaine prochaine il y a une finale face à l'UBB à jouer.
8: Oui, déjà quand en gagnant ce soir, le barrage serait pas. pas forcément fait. En tout cas, barrage à l'extérieur, il n'y en aura pas. Barrage à domicile, pardon, il n'y en aura pas. Sûrement, un barrage à l'extérieur, ça va être.
7: Mais là,
8: compliqué.
7: L'écart commence à grandir, hein, 13 points déjà.
8: Ouais, les deux KO là qu'on peut être touché, hein, cette équipe de l'ASM, là, Darry Carrière et Thomas Sett, qui sont revenus, mais on a l'impression que ça a un peu coupé les jambes des Clermontois. Et de l'autre côté, on se congratule, là, on se tape dans les mains, on sent qu'il y a encore un coup à faire, un peu comme le MHR il y a quelques mois là, qui était venu gagner ici au stade Marcel Michelin, MHR Racing, hein, les bêtes noires de cette équipe clermontoise. Alors qu'à l'aller, il y avait eu un bon match quand même, 43 pour le Racing, 31 pour l'ASM, beaucoup de points des deux côtés. Il va rester 1 minute 30 au Clermontois pour réagir, même si la mêlée sera bon, Jauneau là sur les 22 mètres, peut-être une dernière.

0: De mètres pour Hamdaoui.
1: Il y a les dernières secondes de cette première période.
0: Il tape au pied également dans les bras de Sam James. On va refaire du pied, hein. Sam James avec sa jambe gauche strappée. Il est toujours vivace. Oh, il était dans les airs, il est pris haut. C'était Hamdaoui, là, il y a contact dans les airs. Le petit coup de pied du Racing, ça va dans l'embut. Et Plumeur qui aplatit, que dit Monsieur Kerr, bah, renvoie dans but. Il va rester 10 secondes dans cette première mi-temps. Pas de faute dans les airs sur Sam James. Monsieur Kerr estimait que c'était à la régulière. En duel dans les airs avec son vis-à-vis Hamdaoui. Et renvoie dans but pour Harry Plumeur. La sirène qui retentit. Est-ce qu'on va dégager ce ballon assez loin ou directement non, ça va rester dans l'air de jeu, ce ballon pour Léo Carbono. Non, il va jouer, ils vont jouer. Attention au drop de Gibert, les 48 mètres, il est bien parti, il y a la distance, et le poteau, Plumeur qui veille au grain, il est dessous, il est sous les perches, Harry Plumeur et Hamdaoui qui va sagement taper en touche, et c'est la fin de cette première mi-temps, quelques sifflets ici au Michelin, 26 à 13, ouais, il était pas loin de passer, le beau drop, c'était pas François Stein, mais presque ici, et beau,
2: bah, il en
0: drop,
2: rigole,
0: on a
2: Gibert.
0: La confiance du côté Racing 92, et ouais, ça aurait pu faire presque une balle de match, et on en reste à 26 pour le Racing qui fait
2: bien
0: son match. 4 essais 1. 4 essais pour le Racing 92. 1 essai pour l'ASM. C'est mal engagé pour les hommes de Christophe Urios. Et là, on a fait plein de confiance du côté du Racing 92 dans cette première mi-temps.
1: Et pourtant, j'ai du mal à tirer sur l'ASM. Tu vois, je trouve pas que l'ASM sorte complètement à la rue non plus. Je trouve juste que le Racing est vraiment. Vraiment fort.
0: Regardez quand même sur les essais du Racing.
1: Défensivement, ouais, le jeu dans le dos, il n'y a pas de couverture, c'est compliqué. Hein.
0: Oui,
1: très compliqué.
0: Exactement. Ah, ça va être intéressant.
1: Ton avis.
0: On va voir la réaction.
2: Je trouve le score peut-être un petit peu dur quand même, au vu de la physionomie du match. On ne s'attendrait pas à ce qu'il y ait 13 points d'écart à la mi-temps, mais il y a aussi le fait que finalement, Clermont ne se montre pas si dangereux que ça dans le jeu. Voilà, le Racing, ouais, sur leurs rares occasions, ils marquent. Alors que Clermont ne marque pas. Ils ont inscrit que 13 points dans cette première période finalement. Et après, voilà. L'essai de Raka, c'était la 14e minute.
1: Ouais, c'est vrai
0: qu'ils ont pris les points au pied.
1: C'est vrai que depuis.
2: Les derniers points, c'est à la 15e minute pour Clermont. Donc ils ont joué un quart d'heure.
0: Ouais.
2: Voilà.
0: Ah ouais. Mais quand ils ont une pénalité intéressante, ils ont pris les perches.
2: Alors qu'en face, le Racing est en train de prendre le bonus offensif. Donc quand même. Il y a une équipe qui est en train de quasiment se qualifier.
1: Baptiste Jauneau, il est énervé à un point. Il est arrivé au micro de Sacha Valo. Sacha Valo qui lui dit vous aviez bien démarré, derrière vous avez pris 19 points, qu'est-ce qui s'est passé? Et il dit c'est simple, on n'est pas là sur les deuxièmes ballons. On n'est pas là. Et il s'est barré.
0: Ouais, non, ça se regarde.
2: Du coup, il est plus là.
0: C'est un peu toujours les mêmes qui sonnent un peu la révolte aussi du côté de l'ASM Clermont-Auvergne. Mais on va voir, ça va sûrement ronfler dans les vestiaires, dans le vestiaire de l'ASM Clermont-Auvergne à la mi-temps. Il va falloir réagir. Et on a encore un sacré banc du côté du Racing 92 avec notamment Ficou, Hugo Sun ou Tupou ou Tagi Valou.
1: Donc, attention. Joe Manu, Ficou, ouais. Sun, Diallo, Tagi Valou. Karajvili, Escobar, Taniela Tupou. Oh là là. Bah après, enfin, côté Clermont, c'est solide. Lanin, Tixeron, Zamora, Emery, Simonet, Ojevan. Mais bon, avantage Racing.
2: Mais là, il y a surtout quand tu regardes le classement à l'heure actuelle, Alexandre, le Racing fait quand même une opération exceptionnelle qui ne fait vraiment pas les affaires et de La Rochelle et de Clermont, puisque Toulouse est leader à 86 points, Montpellier deuxième, égalité avec le Stade Français 78 points, Pau quatrième 73 points, le Racing remonte à la cinquième place avec 70 points, un point d'avance sur l'UBB, La Rochelle septième 68 points et Clermont huitième 67 points.
1: Et on a revu le premier essai de Tuisova, une attaque très proche de la ligne, mais vraiment incroyable. Hein. Je me la refais en boucle parce qu'elle est vraiment très très belle. Ah ouais, je suis bluffé. Franchement, elle est magnifique.
0: Manchette de Tao est magnifique.
1: Franchement, incroyable. Très très très belle action. Guillaume, on te retrouve dans quelques minutes. On va faire un point sur l'information.
0: Avec plaisir. À tout de suite.
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1: Les informations avec Thomas Rivière. Bonsoir Thomas.
2: Bonsoir. Le Sud-Liban, de nouveau attaqué par Israël. Benjamin Netanyahou parle d'un tournant décisif avec la prise de la forteresse de Beaufort dans la région. La France condamne et évoque une faute majeure. Le ministre français des Affaires étrangères demande une réunion d'urgence du Conseil de sécurité des Nations Unies. Les célébrations du PSG sous haute surveillance dans la capitale. Après des débordements samedi soir, un mort dans un accident de la route à Paris et un jeune homme agressé placé dans le coma. Près de 6000 policiers et gendarmes sont mobilisés. Emmanuel Macron a condamné les violences en marge de la victoire des Parisiens en Ligue des Champions. Le chef de l'État a reçu les joueurs après leur déambulation sur le Champ de Mars devant la Tour Eiffel. Des débordements redoutés en Ile-de-France et quelques violences ont été signalées déjà autour du Parc des Princes ce soir en marge des célébrations du PSG. La nuit dernière, 306 personnes ont été placées en garde à vue, rien qu'à Paris, selon le parquet. Place Beauvau, d'ailleurs, le ministre de l'Intérieur Laurent Nunes reçoit son homologue algérien ce lundi, un signe de plus du réchauffement des relations entre la France et l'Algérie. À l'aide aux grands rouleurs et plus de 440 000 demandes reçues, près de 3 millions de travailleurs sont éligibles à cette indemnité carburant dont le montant est passé de 50 à 100 euros. Elle sera versée par virement bancaire dans les 10 jours. Vous avez jusqu'au mois d'août pour faire votre demande. À la Coupe du Monde qui approche, prudence si vous souhaitez acheter un maillot des Bleus, notamment les t-shirts à prix cassé. Les douanes françaises annoncent la saisie de 2300 maillots contrefaits à Marne-la-Vallée, proche de Paris. Ces produits sont de mauvaise qualité et parfois dangereux, rappellent les autorités sur leurs réseaux sociaux. On finit avec le Giro. Le Tour d'Italie se terminait ce dimanche par 131 km dans les rues de Rome. Et Jonas Vingegaard, sacré pour la première fois, le vainqueur de la dernière étape, et Jonathan Milan, un coureur italien de la formation Lidl Trek. Le premier français au classement général est Mathis Rondel. Il pointe à la 11e place. Voilà pour l'info. Très bonne fin de week-end à tous.
1: Et on complète évidemment avec ce qu'il se passe à Florence dans le Gers et la disparition de cette collégienne de 11 ans, Liana, disparue vendredi après avoir été aperçue dans la voiture d'un suspect, un homme de 41 ans, placé en garde à vue depuis samedi. Une enquête a été ouverte pour enlèvement et séquestration de mineurs et une battue a été en cours, a été effectuée aujourd'hui dimanche pour tenter de retrouver Liana, 11 ans. Nous étions sur place avec Christine Bouillot et plus d'informations demain dans le Grand Matin.
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1: On reprend le chemin du top 14 après une première période très intéressante entre Clermont et le Racing 92. 13 à 26, 4 essais marqués par les franciliens, Partus, Ova, Spring, Maniarara et Bodon. 4 très beaux essais, il faut le signaler. Contre un essai côté Auvergnat, Raka à la 14e minute de jeu. On va revenir évidemment sur les informations du week-end, Quentin Cavani, sur les sons du week-end. Mais d'abord, un petit mot sur ce UBB RCT. Ce RCT UBB qu'on a eu cet après-midi à Mayol avec donc une victoire varoise mais un point de bonus défensif important pour les Girondins.
3: Exactement, point de bonus important pour les Girondins qui se sont inclinés 27 à 22 sur la pelouse de Mayol. Un match qui avait débuté avec un essai en contre-attaque contre le cours du jeu de Alborno sur une interception. C'est lui ensuite qui a marqué le deuxième essai toulonnais qui répondait à Falatea. Voilà, à la mi-temps, c'était un match qui a été globalement plutôt dominé par cette équipe toulonnaise, mais les remplacements bordelais en début de seconde période avaient fait un petit peu changer cette rencontre, qui au final aura tourné en faveur de l'équipe qui évolue à domicile, grâce notamment à la botte de Melvin Jaminet, qui a passé une pénalité exceptionnelle en fin de match, hein, de plus de 50 mètres excentré, qui est passé entre les perches, mais voilà, le RCT qui s'impose sur ce match 27-22 dans la difficulté. Et ce qu'on peut noter, c'est que côté UBB, et ben quand les cadres ne sont pas sur le terrain, c'est plus compliqué, mais que quand ils rentrent, les choses changent quand même très vite, avec notamment Bentame Ifuna qui a été de son essai habituel quand il rentre en cours de jeu.
1: Et ce bonus défensif qui est important pour l'Union Bordeaux-Bègles, oui, qui s'est replacé dans le top 6. Mais après, rien n'est sécurisé. On rappelle le classement en cours avec l'Union Bordeaux-Bègles et le Racing 92. Ah, il y a bonus offensif là pour le Racing. Hein.
3: Là, actuellement, il y a bonus offensif. Bonus offensif, oui.
1: Donc le Racing est cinquième au moment où on se parle.
3: Ouais. Ah ouais, le Racing est cinquième avec un point d'avance sur l'UBB, c'est ce que je dis, hein. C'est un résultat qui ne fait pas les affaires de l'UBB.
1: Parce que c'est vrai que l'UBB aurait pu avoir la victoire, mais là du coup on a cinquième, le Racing 92 qui recevra Toulouse.
3: Ça peut faire les affaires de l'UBB parce qu'ils vont ils vont jouer contre Clermont.
1: Oui, mais le Racing aussi reçoit.
3: Oui, mais ça veut dire que l'UBB aura complètement son destin entre les mains et il leur suffira de s'imposer avec le bonus parce que, face à Clermont.
1: Voilà.
3: Parce que s'ils sont égalité avec La Rochelle en fin de saison, La Rochelle est devant. Ça, c'est un
1: donc
3: des éléments.
1: Donc, si La Rochelle prend le bonus face au Stade Français, l'UBB devra faire de même.
3: Exactement.
1: Mais ce sera en même temps.
3: Tout à fait.
1: C'est ça qui va être assez génial sur Sud Radio. Ce sera samedi prochain.
3: Ce sera multiplex. Justement. Rien ne sera joué pour la, pour,
1: on passe de ce RCT UBB, vers le son du week-end et on reste toujours avec les Toulonnais, Quentin.
3: Exactement. C'est les Toulonnais, vainqueurs de Bordeaux-Bègles, donc 27-22, mais qui sont hors course pour la phase finale et, Baptiste Serin, un des leaders de cette équipe toulonnaise, estime que, la saison du RCT est une saison manquée.
4: De la fin, mais moi j'ai pas honte de le dire, il y a des fois des saisons où ils te tardent la fin parce que c'est dur mentalement, tu vois les mecs tomber les uns après les autres, franchement on a des mecs qui partent avec des lourdes blessures, tu sais tout le boulot qu'on fait pendant une année pour être au top en fin de saison et puis là on l'est pas, on se pose des bonnes questions aussi pourquoi on arrive sur la fin de l'année comme ça avec autant de blessés, même si tu fais une demi-finale de Coupe d'Europe, pour moi la saison elle est loupée parce que tu te qualifies pas quoi, pour moi le qualification c'est le minimum syndical quand t'es à Toulon quoi.
1: Marius, Louis-François, ton son du week-end.
5: Alors moi, je vais revenir sur le match Montpellier-Pau et les Montpelliérains qui sont imposés, oui, exactement, 26-18, oui, et qui ont assuré leur deuxième place. Et c'est le manager du MHR, Johan Codulo, qui a apprécié le contenu proposé par ses hommes, autant en conquête que dans les transitions, et il a valorisé la prestation de son équipe.
6: Enchaîner ce qu'on a fait, c'est énorme. Je savais que ça allait être compliqué, quand à la mi-temps on était encore, on n'était pas loin au score. On a encore montré des valeurs exceptionnelles pour moi. Enchaîner deux performances comme ça, et c'est notre 11e match d'affilée, pendant que certains se reposent. L'enchaînement de match, ça fait du bien, mais on va compter les morts et puis on va repartir lundi. Et on va enterrer les autres et puis voilà, on va enchaîner.
1: Ouais, déterminé, hein, le MHR. Hein,
3: c'est joyeux, en tout cas, pour un mec qui est deuxième de top 14, qui fait une saison exceptionnelle.
1: Ouais.
3: C'est positif. En tout cas, tu sens qu'ils sont prêts à se battre.
1: En mission.
3: Ah non, mais Montpellier, Montpellier fait la saison que Toulon aurait dû faire.
1: Tu vois ? Ah ouais.
3: Bah oui, Montpellier c'est son deuxième. Toulon, je pense qu'en début de saison, on mettait tous Toulon comme troisième force du top 14. Donc pour moi la plus grosse déception de la saison c'est Toulon et une des plus grosses surprises si j'ose le dire c'est le MHR et peut-être la section paloise. Mais pour moi ce que Montpellier et Pau ont fait cette saison, Toulon aurait dû le faire.
1: Ouais, un très bon Léo Colli, hein. Mais comme souvent, c'est marrant quand il joue il est bon. Hein. Ah ça.
3: Ouais. Bah oui. Ah puis.
5: Futur Bayonné.
3: Ouais. Futur Bayonné. Ancien Bayonné
1: effectivement.
3: Ancien Landais. Oui. Et bizarrement, ça marchait mieux quand il était à Mont-de-Marsan pour les Montois.
1: Exactement, ouais. À cette époque de Mont-de-Marsan avec les champions du monde en 2019, Alexandre Denardi et Léo Colli. On va revenir du côté de Michelin avec donc ce score lourd hein, quand même pour les Clermontois, 13-26 à la pause du simple ou double. Le Racing 92 mène de la tête et des épaules avec la manière en plus, hein, Guillaume Bonnor.
7: Ouais, effectivement, 26 pour Racing 92, 13 pour l'ASM et 4 essais à 1 pour les Racing Men. Hein, un essai de Tuisova dans les premières minutes, un doublé à la, bon, au milieu de deuxième mi-temps et après Spring et. Tuisova à 12e, c'est son carton jaune, mais c'est Spring. Et Magnarara, pardon, qui ont marqué ces essais avant que Maxime Bodon plonge. Dans leur but clermontois pour la quatrième fois et ça fait mal aux têtes clermontoises alors que les ramasseurs de balles reviennent sur la pelouse, mais voilà, va falloir faire quelque chose là, dans cette équipe de l'ASM Clermont-Auvergne, alors que pour l'instant Tixeron, Fourcade, Lanin et Haute-Jovane ont toujours les chasubes sur les épaules avec les boucliers dans les mains. On va pas faire de changement tout de suite du côté de Christophe Furios, mais il va falloir réagir Alors, il va falloir, je sais pas comment, mais en tout cas, il va falloir déjà, plus de vélocité au niveau des trois
1: quarts. La couverture des rasants et des petits par-dessus, derrière le premier rideau, c'est un gros problème. Hein. Ça, il va falloir le régler parce que sinon le Racing va continuer d'appuyer dessus. Et puis, il faut aussi garder cette balle, hein, parce que c'est un gros problème. Il y a cette sensation-là que cette équipe de Clermont, quand elle n'a pas la balle, elle est un peu absente.
7: Ouais, exactement, ils sont fait prendre trop facilement. Les Clermontois, ils reviennent avec d'autres intentions, si les remplaçants étaient sur la ligne de touche, ils étaient là pour accueillir les titulaires avec des boucliers pour se rentrer dedans, pour se réveiller un peu. Hein. Ça témoigne un peu de la réaction à venir, on espère en tout cas, du côté des jaunes et bleus, les Clermontois qui sont les premiers sur la pelouse. On attend désormais les Racingmen. Voilà, on a vu les remplaçants tenir les boucliers en mousse et les titulaires leur rentrer dedans. Voilà, c'est une image assez sympa. Et voilà, c'est ce qu'il va falloir faire dans cette deuxième mi-temps, alors que Rob Simmons va sur le banc des remplaçants, me semble-t-il, hein, ce qu'il y a eu de tuc, du changement. Jean regarde, qu'est-ce qu'il y a du côté clermontois? C'est Lana qui revient. C'est Lana qui va faire cette deuxième mi-temps en deuxième ligne avec Thomasette. Et Simmons qui est. Voilà, les Racingmen qui reviennent, eux pareil, ils rentrent dans Hugo Seud, l'ancien joueur d'Aurillac, qui prend Tofi Fenoua dans le RAM. Mais bon, c'est bien pour rentrer dans cette deuxième mi-temps. Voilà, ensuite, le reste des Racingmen qui arrivent sur la pelouse. 26 pour le Racing 92, 13 pour la SM Clermont-Auvergne avant ce début de deuxième mi-temps qui va être tapé par Antoine Gibert.
3: Ouais, je pense que taper, c'est le mot de la mi-temps. À mon avis, ça va taper fort des deux côtés. Hein. Là, ouais, je pense qu'il va y avoir des cerveaux posés sur le sol et qu'il va falloir s'envoyer fort. Hein.
7: 13 points d'écart entre les deux équipes, le public du Michelin là, qui revient lui aussi en place pour pousser derrière ses protégés. Antoine Gibert, voilà, on est presque près des deux côtés, le corps arbitral aussi. C'est parti pour cette deuxième mi-temps. Le coup de pied frappé dans les 22 mètres avec Loa pris par Netouvi tout de suite là dans les 22 mètres. Le ballon est pour les Clermontois et Baptiste Jauneau, le capitaine, qui peut donner à Harry Plummer. Le dégagement d'Harry Plummer, ça va pas en touche, c'est dans les bras de Sam James encore une fois, l'arrière anglais qui tape, bon, comme d'habitude, petit par-dessus, long par-dessus plutôt, pardon, pour Loa, l'entrée des 22 mètres, on est devant cette ligne des 22, Baptiste Jauneau pour Régis Montagne qui évite un plaquage et qui repart de l'avant. Le pilier international avec Tolofua, là on s'est vite replacé du côté du Racing 92, la belle passe de Tolofua pour Thibault Lanin. Il faut donner du rythme dans cette deuxième mi-temps pour les Clermontois. On fait jouer avec Darry Carrière pour Raka sur les 40 mètres, le petit coup de pied rasant. En plus, tout de suite on se débarrasse du ballon et Raka sur Gibert. Mais il reste au sol, mais il peut libérer ce ballon. Gibert, on est sur les 40 du Racing 92 avec Demba Bamba à la charge. L'ancien joueur du Loup. Allez, on temporise un peu avec la botte de Léo Carbonneau. Coup de pied long à l'entrée des 22 mètres pour Hamdaoui. Il a du champ Hamdaoui, il a une troisième ligne en face. Et Plummer qui essaie de prendre le large. On est monté vite du côté du Racing 92. Le crochet de Delgui. Voilà, il a les jambes de feu là. Delgui, il a fait mine de taper, mais il a gardé le ballon. Allez, il est reparti avec un peu de vitesse à côté de l'ASM sur les 40 de l'ASM Clermont-Auvergne. Tolofua avec Léon Darry Carrière là qui essaie d'échapper à un plaquage. On est sur les 50 mètres. Ça joue bien avec Lanin là. Arrivé, lancé, mais il était attendu par la défense du Racing 92. On est toujours à hauteur de la ligne médiane. Le ballon qui est cafouillé. Est-ce qu'il est relevé par l'ASM? C'est sur un fil là. Monsieur Kerr qui ne dit rien en cafouille. Et là, s'il y a en avant, c'est dommage. Du côté Clermontois sur les 40 mètres de l'ASM.
3: On a toutes les choses, les belles choses.
7: Ouais. Là, on était à deux doigts de réaliser une belle action, mais encore une fois, une petite erreur de passe qui redonne le ballon à l'adversaire. Racing 92, on sait que quand ils enchaînent comme ça et qu'ils prennent confiance, les Clermontois qui jouent debout avec de la vitesse, ils peuvent être capables de très belles choses. On l'a vu contre le Loup notamment, et contre Bayonne à domicile, même si c'était
8: je trouve Guillaume, après c'est un avis personnel hein, mais je trouve que cette équipe de Clermont elle a du mal à utiliser sa troisième ligne ce soir. On a peu vu Souakula. Kremer a été dans des tâches ultra défensives mais un peu exclusives. Deux fois un poil plus, mais tu vois là on trouverait plus facilement Emery, un Tixeron. Ouais, je trouve qu'il y a du coup ça, il manque ce lion avant trois quarts.
7: Ouais, Tixeron qui avait fait une super entrée contre le Loup, qui avait débloqué un peu la partie de l'ASM. Peut-être rentrer dans quelques minutes pour donner un peu de vélocité, d'agilité à cette équipe clermontoise. Un peu de vitesse aussi. Et le ballon qui est rendu là au Clermontois. Bon, sur la ligne médiane avec une introduction à suivre pour Baptiste Jauneau. Ah, il va falloir du peps, du dynamisme parce que les Racingmen sont vraiment bien en place. Ils sont solidaires, ils se trouvent très bien. Ils ne se lâchent pas d'une semelle là, les hommes de Patrice Collazo. C'est une équipe très dure à manœuvrer encore une fois ici au stade Marcel Michelin. On repart sur une mêlée. Et qu'introduction, Baptiste Jauneau, on est à la 44e minute. Si vous nous rejoignez sur Sud Radio Racing 92, 26, ASM 13, 4 essais à 1. Pour les joueurs de Patrice Collazo qui pourraient faire une très bonne opération ce soir en gagnant au stade Marcel Michelin, ils pourraient retrouver une 5e place. Et même passer devant l'UBB avec un bonus offensif, mais on n'en est pas encore là. Les Clermontois qui vont tenter de réagir, la bonne mêlée Clermontois, ça s'écroule. Monsieur Kerr qui laisse jouer le ballon, et Clermontois avec Dari Carrère qui vient se confronter au centre du terrain avec Thibault Lanin. On est un peu arrêté, Thibault Lanin qui grappille quelques mètres quand même. On a passé cette ligne médiane avec Jauneau pour 7, la belle passe de 7, Harry Plummer qui trouve Amdaoui, le petit coup de pied d'Amdaoui. On se débarrasse un peu du ballon et Gibert qui récupère tout de suite cette passe, la Spring qui cafouille. Que dit monsieur Kerr? Il y a beaucoup de choses à arbitrer. Lanin qui va marquer, mais non, il y avait un en avant. Est-ce qu'il va revenir un avantage, un premier en avant jaune ou un premier en avant les Racing Men? Que dit monsieur Ludovic Kerr? Le ballon sera rendu aux Franciliens avec quelques crampes peut-être du côté des Racing Men. Je vois pas qui est au sol, mais ça sera une mêlée à suivre pour oui, c'est Tarit hein, qui est touché, le talonneur du Racing 92, Yannick Tarit, qui est au sol. Et sur le banc francilien, on a le chilien Diego Escobar en cas de pépin de l'ancien talonneur de Nevers, mais il reprend sa place. Yannick Tarit, il est solide. Et mêlée à suivre pour le Racing 92 à la 45e minute. Si vous nous rejoignez sur Sud Radio, 26 pour le Racing, 13 pour Clermont. Pas de points en deuxième mi-temps pour le moment. Léo Carbono là. Et Antoine Gibert qui discute. On récupère un peu aussi du côté des trois quarts franciliens. Et toujours ces mêlées qui mettent du temps à se jouer. Et aussi les absents hein, du côté. On n'a pas Jordan Joseph qui était à l'échauffement, mais Colin Gard qui est aussi absent du côté du paquet d'avant du Racing 92.
8: Est-ce que le banc s'est mis en marche côté Racing ou pas encore, Guillaume?
7: Ils sont derrière les perches là. Ouais, ça s'échauffe, ça fait des pompes. Il y a tout le banc des remplaçants avec Ficou et Hugo Sun notamment, pour ne citer que. Ils sont du côté de la tribune Edouard, là, tout près de cette mêlée jouée par Léo Carbono et les Franciliens à 10 mètres de l'embute du Racing 92. Introduction pour les visiteurs et même une pénalité en leur faveur là. On est pénalisé en mêlée du côté clermontois. Plummer là tout de suite qui vient réconforter sa première ligne pour les remettre un peu dans le bain et leur dire de ne pas parler et de se replacer surtout. Une pénalité en faveur de Sam James, l'arrière anglais de cette équipe du Racing 92. Pour l'instant c'est le coup parfait pour les hommes de Patrice Collazo. Là ils sont bien dans leur match. Thomas Sett qui demande aux Franciliens de venir un peu plus vite là, jouer cette touche. C'est vrai qu'on ne va pas jouer très vite là du côté du Racing 92 quand on mène de 13 points et le bonus offensif en poche, lancé pour Tarit. On est entre les 40 et les 22 mètres du Racing. 92, Léo Carbonneau pour Maniarara, auteur d'un essai en première mi-temps, le troisième ligne zimbabwéen. Et encore une pénalité, hein. Racing Men pénalisé en première mi-temps. Là, ce sont les Clermontois. Coup sur coup, deux pénalités. Et à force, les Racing Men vont sûrement gagner le camp de l'ASM alors qu'il y a du changement. Voilà, on vous parlait, Alexandre. Et ça va être effectif dans pas longtemps. On va changer le talon, le pied droit. Et deuxième ligne ou troisième ligne avec Diallo qui se prépare du côté du Racing 92.
8: Ce bon du Racing, il est quand même dingue.
7: Et Daniel Tupou qui vient apporter toute sa densité physique à la première ligne du Racing 92 qu'on n'avait pas forcément besoin. Mais voilà, on va faire souffler. Sankoni qui sort, Tarik qui sort et Demba Bamba qui sort. Voilà pour Escobar, Tupou et Diallo du sang frais du côté du Racing 92 avant une réaction sûrement de Christophe Urios. Là on fait tomber les chasubles du côté Clermontois également, à faire entrer 4 nouveaux joueurs avec Tixeron, Jovan, Fourcade et Emery côté Clermontois. Mais en attendant, on va faire la touche quand même, hein, avec Escobar pour son premier ballon à l'entrée des 22 mètres. On a trouvé la touche après cette pénalité. La bonne prise de balle de Jonathan Hill avec la percussion de Tussova. On joue simple mais c'est efficace avec Tussova. Alors on perce Muraille avec Abossi, son compère en numéro 13 au centre de cette équipe du Racing. On est rentré dans les 22 mètres du côté du Racing 92 et pénalité, et la troisième consécutive en faveur du Racing 92. Attention côté Clermontois, attention carton jaune peut-être, et Thomasette. Voilà un peu à l'image de cette équipe de Clermont qui se met à la faute à 20 mètres des poteaux. Clermontois en face, c'est un cadeau pour Antoine Gibert. Et les Franciliens, on va la tenter pour prendre un peu plus.
8: Non, mais attendez.
7: Le large au score.
8: Ça n'a choqué que moi là ce qui vient de se passer. On vient d'assister à une touche du Racing 92 façon rugby à 7. C'est Escobar qui a joué demi de mêlée. Il a lancé et il jouait derrière demi de mêlée. C'est lui qui a servi. Qui a servi Diallo. Tussova. Il a joué demi de mêlée sur l'action.
7: C'était un peu loin, Alexandre, là, mais.
8: Ah, mais je trouve ça génial. Rugby à 7. Cas, il lance et il passe.
7: C'est circonstance en ce moment. Et Gibert qui rajoute 3 points à la pénalité du Racing 92. 29 pour le Racing et 13 pour l'ASM. Ça commence à faire lourd et du changement. Avec Fourcade, Emery, Ojovan et Tixeron qui rentre. Et Simonet qui remplace Loa, un peu émoussé dans cette première mi-temps. Un peu fade, hein. Un peu émoussé tous ces joueurs là qui sortent. Sowakula également, Tolofua. Et c'est dû aussi à la bonne première mi-temps des Racingmen. Il ne faut pas l'oublier. Racingmen qui fait le Racing qui fait son match. Voilà. Gibert qui est. Non, c'était Escobar là, qui était un peu poussé dans le dos. Mais ballon récupéré par les Racingmen encore une fois sur les renvois. On récupère pas le ballon, hein, côté Clermontois. C'est tout de suite pris par les Franciliens. Et nouvelle pénalité pour le Racing 92, ça fait beaucoup. On est complètement hors sujet là, du côté de l'ASM. Là. On est en train de perdre le fil du match avec Fourcade là, qui vient de rentrer. Donc, il commet une obstruction. Ça va permettre à Sam James là, de regagner peut-être le camp de l'ASM.
8: Non mais la faute, elle est ridicule en plus. Franchement, ouais. C'est une faute de Lanin. Lanin, il est hors jeu. L'arbitre lui dit. Monsieur Kerr lui dit attention, vous êtes hors jeu. Lanin s'arrête et il vient plaquer le soutien. Ouais. Il vient déblayer le soutien sur le côté. Bah non. Tu sens que ça perd un peu les pédales là quand même. Hein.
7: Ouais, manque de lucidité côté Clermontois, lancé pour Escobar. Encore une fois, qui lance en premier sauteur à Tofenoua, tranquille. À 5 mètres là, pas inquiété. On dégage ce ballon. Enfin, on a joué. Avec le pied d'Elgui qui sonne la révolte, peut-être le ballon long, mais Sam James impeccable. Oh, il a perdu le ballon avec la main, il tape au petit coup de pied dans les bras d'un coéquipier. Et magnifique touche trouvée par le Racing 92 à l'entrée des 22 mètres. Tout sourit là au Racing Man, la Sam James impeccable. Il échappe ce ballon et un petit coup de pied pour Carbonneau. Ça joue tranquille. Et on se retrouve sur les 22 mètres avec un lancer. pour
8: Sam James, c'est incroyable. Il lâche la balle, il arrive à la dévier en reprise de volée à son coéquipier, de façon brésilienne.
7: Ouais, c'est ça, c'est tranquille, c'est blasou, mais c'est pas mal, c'est... Bon, ça se joue tranquille, un peu dans un fauteuil hein, quand même, mais voilà, pas de doute, on est dans la confiance du côté du Racing 92. C'est vraiment un contraste avec l'ASM ce soir. Lancé pour Étienne Fourcade sur les 22 mètres, le public du stade Marcel Michelin pardon, qui siffle un peu là, ça met du temps à jouer, il va y avoir du changement encore une fois du côté du Racing avec Tagi Valou qui va rentrer. Et Karejvili également allez en avance du côté Clermontois avec Jono. Voilà. Encore une passe dans les chaussettes pour Raka, me semble-t-il, Jono. Et on a gardé le ballon quand même. Avec Kaladze, la percussion du pilier géorgien.
8: Par contre, le coup de pied était directement en touche. Hein.
7: Ah oui, pardon.
8: De Carbono.
7: Mais bon, quand on...
8: Ah bon, il a rebondi sur la ligne de touche, donc c'est dehors.
7: Hein. Ah mais ils ont joué sur les 22. Ouais.
8: C'est dingue.
7: Pénalité. Ah, Tixeron qui sonne un peu la révolte là. Allez. Pénalité pour les Clermontois à l'entrée des 22 mètres avec Emery et Diallo là, qui se prennent un peu la tête. Il va falloir un peu aussi. C'est ce qu'il faut.
8: Voilà, Antim Emery, il arrive.
7: Perdu pour perdu. Il va falloir sonner un peu la révolte alors que Thomasette a des crampes. Non, c'est pas Thomasette, pardon. C'est un pilier. Non, c'est Plumeur même, me semble-t-il. Non, c'est pas Plumeur. Je vais arrêter de dire des bêtises. On va attendre de voir qui se relève. Ça sera mieux. En tout cas, c'est une pénalité à 35, à 30 mètres des poteaux.
8: Diallo, il a regardé en team. Il a fait mais pourquoi ? Pourquoi tu fais ça ? Et tout de suite, monsieur Kerr, il allait voir Antim Emery en disant eh, vous me faites pas disjoncter ce match. Hein. Parce qu'il est arrivé, Antim Emery, il a chopé un gars au sol, je crois que c'est Johnny Hill. Il l'a secoué derrière, ça a mis un peu le boxon.
7: Ah, c'est malheureux, mais bon, il reste 28 minutes, il n'y a plus trop que ça à faire. Du côté,
8: il a raison de le faire.
7: Ouais, après c'était pas méchant. Mais ça énerve les adversaires. En tout cas, lancé pour Étienne Fourcade, faut être propre. Pour l'ancien grenoblois, au lancer là, ah, c'est cafouillé, c'est claqué, c'est perdu. Ça va en touche quand même en faveur des Clermontois. On sait un peu la difficulté là quand Massa sort pour l'alignement Clermontois. Tixeron qui est rentré, il va falloir aller chercher ses ballons en l'air pour l'alignement Clermontois, sinon ça va être très compliqué. En plus là on a une bonne touche à 5 mètres de la ligne d'essai, 13 pour Clermont, 29 pour le Racing 92. Si vous nous rejoignez sur Sud Radio, on est à la 53e minute pour ce dernier match de la journée. C'est pour Étienne Fourcade en premier sauteur pour Thomasette. Mais la bonne défense clermontoise, il y a un avantage signalé par Ludovic Kerr, le ballon qui est venu dans l'embut francilien, on ne sait pas comment. Et avantage et pénalité pour les Clermontois à 5 mètres de la ligne d'essai du Racing 92. Les Racingmen qui ont marqué 4 essais contre un seul pour les Clermontois. Le bonus offensif pour l'instant en poche pour les joueurs de Patrice Collazo. On va la jouer à la main cette pénalité. Le public du Michelin qui pousse. Allez, on est à 5 mètres de 7 en but. Baptiste Jauneau qui lance à Kaladze, mais là il y a du tonnage aussi en face. On est à 3 mètres de cette ligne d'essai avec Thibaut Lanin. Lanin et son casque, il a grappillé quelques mètres. On est à 1 mètre de la ligne d'essai et on se congratule du côté francilien. Il y a eu un en avant et ça sera un ballon rendu.
8: Aïe aïe aïe.
7: Au Racing 92.
8: Ah, ça veut pas sourire aux Auvergnats. Hein.
7: Ouais, c'est perdu trop rapidement ce ballon là, on vient percuter, on défend bien du côté de Racing et du coup le ballon qui est perdu par les hommes de Christophe Furios, bien gratté. Enfin c'est Diallo aussi là, qui a mis les bras.
8: Et ouais, Toupou,
7: ça joue bien.
8: J'ai vu Toupou aussi hein, dans l'histoire.
7: Ouais, Toupou aussi. Ouais. Les hommes qui viennent de rentrer là du côté du Racing alors qu'on fait rentrer Karejvili. Pour remplacer Gugi Kajvili au poste de pilier gauche là. Le géorgien en remplace un autre du côté du Racing 92. Ouais. Congratulé par Patrice Collazo là, le pilier géorgien qui a fait son match. Vraiment un beau pilier gauche là. Gugi Kajvili. Ouais, toujours ces mêlées qui prennent un peu de temps. On est à la 54e, 29 pour le Racing, 13 pour Clermont. Il s'est échappé une occasion de revenir au score les Clermontois dans cette deuxième mi-temps. Ça met du temps, ça met du temps, c'est mêlé. C'est un peu dommage dans cette partie.
8: Rappelle, hein, le tempo, quand tu mènes à l'extérieur, c'est important. Il faut ralentir les choses.
7: Pour ralentir, mais c'est bien, bien ralenti là, Alexandre, pour l'instant. Donc, c'est vrai que ça joue un peu plus vite, hein, sur certaines configurations internationales. On est habitué à ce que les mêlées se fassent un peu plus vite, mais là, on prend du temps des deux côtés. Hein, c'est pas pour blâmer une équipe. Ça tourne un peu, mais Léo Carbonneau qui regarde. Et pénalité obtenue par le pack du Racing 92. Là, on doit être à 6-7 pénalités là, sur cette deuxième mi-temps contre Clermont. Et ouais, ça parle beaucoup, ça provoque un peu, mais voilà, il n'y a pas beaucoup de réactions du côté de l'ASM dans cette partie.
8: Gauche,
7: on a de la maîtrise.
8: Ça, à gauche, ça a craqué.
7: Ouais. Le triangle qui n'est pas rentré encore. Du côté Clermontois, toujours à Caladze, pourtant auteur d'une très bonne saison. Le pilier géorgien. Et là, c'est Tagi Valou qui va rentrer. Hein, et,
8: ah mais tout pousse, c'est un animal à manier, hein, c'est différent. Hein, c'est un... Tu sais que ah oui, je pense que même plus, juste pour se lier, ça doit être quelque chose quand même de se lier à Tani là tout pour. Hein. Parce qu'il fait 1m83 à 140 kg quoi.
3: Ah non mais il l'agrippe ouais, à hauteur du peu, numéro. Hein.
7: Un peu comme un tatafou c'est... là, c'est, ouais, c'est dur, hein, c'est dense. Hein. International australien, l'ancien joueur des Queensland Reds, hein, encore une bonne recrue du côté francilien, on a du toujours du nez.
8: Il a volé hein, à Kraladze, hein. Il était les jambes en l'air. Hein.
7: Ouais, pourtant,
8: ah, mais vraiment.
3: Comme hier, il a été plus haut que Papizé ou pas?
8: Non, pas aussi haut que Papizé. Parce que Papizé, il était en train de rejoindre le pape, justement.
3: Non, non, mais à Papizé, a priori, il a changé l'éclairage au niveau du stade.
8: Papizé, c'était un paratonnerre hier. C'est...
3: Ah, on l'a vu. Et ça l'a bouffé tout le match. Hein. Je veux dire que je pense qu'il a été humilié sur plusieurs générations, le pauvre garçon. Mais j'irai pas lui dire en face. Pilier, hein.
8: Non, t'iras pas, non, ça c'est sûr.
3: Vraiment pas.
7: Et le pied de Carbonneau pour gagner un peu de terrain, ça ne trouve pas la touche, mais c'est Raka. Entre les 40 et les 22 de l'ASM, on ne sait pas trop quoi faire avec Hamdaoui. Il a vu le trou, mais il est pris tout de suite là par la défense francilienne. Fourcade au centre du terrain, on est proche de la ligne médiane. Allez, on attaque du côté Clermont avec Kremer. Là, on passe par le sol, mais on ne franchit pas avec Plumeur un peu seul là avec Raka qui est venu changer. Dell, Eric Tiraka avec Jono là pour Thomasette là qui a effacé un défenseur quand même. On relève ce ballon à Kaladze mais il commet un en avant en relevant ce ballon. Attention au contre de Sam James, peut-être les stockades, là on est sur les 40 mètres du Racing 92 avec ce diable de Natouvi. Et encore une pénalité, oh là là, ça fait beaucoup. Que va dire Monsieur Kerr là, c'est infernal, c'est la spirale négative du côté là,
8: c'est
7: de la
8: SM, très, on est à
7: 7 pénalités.
8: Hein.
7: Dans cette,
8: ouais, je vais te dire.
7: Juste dans cette deuxième mi-temps.
8: Hein. Ah, je pense aussi. Hein,
7: Sam James. Et à mon avis, si
8: écoute,
7: ça joue
8: c'est la huitième
7: derrière,
8: pour moi, au total.
7: Ouais, exact. Merci Alexandre. C'était dans ces eaux-là. Et si ça joue un peu plus vite côté francilien derrière, ça peut faire mal, ça peut plier carrément ce match. On est à la 57e si vous nous rejoignez sur Sud Radio, et c'est le Racing qui mène 29 à 13 ici au stade Marcel Michelin, alors que toute l'équipe de Clermont est en cercle pour se ressouder, tenter de faire quelque chose, de tenter le tout pour le tout là, le public du stade Marcel Michelin à guichet fermé ce soir qui veut pas finir la saison comme ça en autre boudin là, 4 essais 1 pour le Racing 92. On se désaltère du côté des franciliens, on met aussi un bandeau à Escobar, pas Gibert, c'est Escobar là qui est en train d'être soigné à la tête là par le staff. Et Carbonneau là qui met un peu de bombe sur sa cheville, qui fait des étirements tranquille, un peu de stretch du côté de Léo Carbonneau là, en regardant bien les Clermontois les yeux dans les yeux là, il y a de la défiance là. On prend son temps, un petit coup de bombe sur la jambe tranquille, allez on met 5 minutes pendant qu'Escobar il se fait enrouler la tête. Et pénalité pour Sam James et les franciliens. Petit coup de pied pour la bombe, le Carbono, le grand coup de pied.
1: Est-ce
7: de
1: que vous
7: Sam
1: voulez de
7: James
1: la chantilly sur votre glace, monsieur?
7: C'est sauvé, Alexandre. Magnifique sauvetage de Delgui qui relance et il efface plusieurs défenseurs du Racing. Ça va peut-être réveiller un peu les Clermontois. Là, faut pas trop les chatouiller quand même. Avec Lana au sol, la Caladze qui
1: relève ce ballon. Hein, avec cette histoire, Quentin. Quentin, il est inquiet là, dans sa régie là. Ouais, je te vois. Hein. Ouais.
5: Ah, on commence à avoir habitude cette semaine de faire des heures supplémentaires.
7: Ah, faut en demander la compta là tout de suite, la compta.
5: Ah non, ben, t'inquiète pas, ça c'est. Ça. On s'arrange directement avec la compta. Le problème c'est qu'elle répond pas au téléphone, mais bon, on s'arrange avec.
1: Ouais, t'as pas le bon numéro.
7: Il n'y a pas le bon réseau. Mais les Carbono, en repartie, on était sur une bonne séquence, mais on a rendu ce ballon. Du côté Clermontois, la 58e. Vous êtes sur Sud Radio, la radio du rugby. 29 pour le Racing, 13 pour la SM dans ce dernier match de la journée. On se rentre dedans du côté de Delgui et de Plummer, mais on peut donner ce ballon proprement pour le Néo-Zélandais. Là, on est toujours entre les 22. Et les 40 dans le camp de l'ASM, il faut vraiment marquer rapidement le côté des hommes de Christophe Furios. La montre qui tourne, on joue avec du pied là, un peu d'impuissance du côté de Jono. Delgui qui peut voler ce ballon, c'est directement dans les bras d'Escobar. Ouah, le dégagement de Tuissova dans les bras d'Amdaoui, il y avait peut-être mieux à faire, c'était complètement... vrillé, complètement dévissé de la part de Tuissova, mais on rend ce ballon au pied du côté clermontois également avec Nektouvou, la relance de Nektouvou avec maintenant Maniarara qui ne peut pas donner ce ballon. Carbono qui tape ce ballon, il tape en touche, ouais, il plaquait son ballon par Jono. Il y avait peut-être un petit contentieux là, bien dans les hanches et bien en retard là, Jono sur Carbono. Ouais, c'est de numéro 9. Et même Patrice Collazo là qui vient chahuter avec Charrier, me semble-t-il. On est obligé de le séparer là. L'adjoint de.
5: Attends, mais il y a Collazo qui est rentré dedans, non?
7: Ah oui. Collazo, Charrier.
1: Qu'est-ce que c'est que ce plaquage, Jono?
7: Ouais, c'est bien en retard quand même, c'est pas beau.
1: Non, mais parce qu'en fait, il est venu, Patrice Collazo, parce qu'il y a un joueur de l'ASM. Il y a un membre du staff de l'ASM qui est venu auprès de Carbono et lui dire relève-toi ou quelque chose comme ça. Et ça, Collazo, il n'a pas apprécié. Il a dit t'inquiète, je vais. Ouh là là là là.
7: Ekier qui met la main à la poche, il va sortir quelque chose.
5: Non, ah, c'est.
7: Il y a un carton jaune à Jono,
5: c'est le porteur
7: exactement.
5: D'eau.
7: Carton jaune.
5: Je crois que c'est le
7: carton
5: porteur
7: jaune
5: d'eau.
7: Jono.
5: Je me demande si c'est pas le
1: qui lui dit reste par terre.
5: Ouais, non, et Jono qui lui montre, du moins pas Carbono qui faisait un signe autour de la bouche, je sais pas exactement. Et Collazo qui a pas aimé l'intervention.
1: Il faut qu'il dégage du terrain. Il a pas à faire ça. Un porteur d'eau qui arrive, un membre du staff et qui vient parler à Carbono au sol. Non, mais attendez, on est où là?
5: Ah non, c'est le médecin.
7: Toute la fruit.
5: C'est le médecin. Ah, c'est le médecin
1: qui est
5: ouais, non, c'est, bah, c'est celui qui a la trousse à pharmacie, qui a le gant, etc. Donc pour moi, c'est le médecin de Clermont.
1: C'est gravissime.
7: Ouais. Après, il s'en prend à Charrier, Collazo. Et Olivier Azam aussi qui est là-dedans, l'ancien Clermontois.
1: En tout cas, c'est
7: Gilbert qui a la balle de match sûrement, qui rate cette pénalité. Elle était à 45 mètres des poteaux. Clermontois, Antoine Gibert et Baptiste Jauneau. Toute la frustration clermontoise dans ce geste de Baptiste Jauneau là, ce plat cache.
5: Mais le soigneur clermontois, je suis choqué.
7: Et on en reste à 29 à 13. Ouais, c'est un peu le bazar hein, sur ces bandes touches quand même. Là, ils sont 12 par staff. Il y a les caméramans, les preneurs de son, les micro-trottoirs de Canal+. C'est difficile de se frayer un chemin. Et voilà, c'est un peu le bazar. Hein. Plutôt tranquille de l'autre côté des pesages clermontois. Il y a moins de moins d'obstruction. On est un peu plus tranquille. En tout cas, les franciliens là, qui peuvent porter les stockades à 15 contre 14, le coup de pied, le banana kick de Gibert. Attention, on va pas faire n'importe quoi quand même du côté du Racing 92. Et la relance d'Amdaoui, on est toujours entre les 40 et la ligne médiane dans le camp de l'ASM. Ça bagarre au sol. Le ballon va être sorti. Alors maintenant, c'est bien joli là, mais il y a plus de demi-mêlée du côté clermontois. Et il va falloir se réorganiser. C'est Delgui là qui joue demi-mêlée avec Fourcade maintenant là. Et on est attendu hein, du côté de l'ASM, on est pris au ballon, on est toujours conservé ce ballon. La 60e au Michelin, 29 pour le Racing et 13 pour Clermont, 4 essais 1 pour les Franciliens qui tiennent un bonus offensif précieux dans la qualification au barrage pour le moment. Le ballon au pied des Clermontois qui tape en touche. C'est poussif, c'est un ballon quand même rendu, ça a été touché par les Franciliens. On est légèrement dans le camp du Racing 92, lancé à suivre pour Fourcade. Et les Clermontois devant 19 059 spectateurs. Nouveau guichet fermé ce soir au stade Marcel Michelin. Et Gosson qui remplace Antoine Gibert. Hein, besoin de souffler là. Antoine Gibert, auteur d'un très bon match. Et également Joseph Manu là qui rentre. Le Néo-Zélandais, ancien.
8: Drôle de joueur aussi, hein, Joey Manu.
7: Ouais, dessiné Roosters là.
8: Il joue toujours autour de lui.
7: Ouais, il va toujours suivre. Toujours avoir du soutien, comme on dit, en rugby à 13 et en rugby à 15 aussi. Et également, voilà, les Clermontois qui vont essayer de se sortir. Il y a beaucoup de profils intéressants.
3: Ça commence quand même à sentir pas bon hein, pour cette équipe clermontoise. Bon,
7: ouais, ouais, ça fait un moment.
3: Sur le banc de touche, je peux dire que les visages sont fermés. Hein.
7: Ouais, finir la saison comme ça, ça serait un peu triste là du côté.
3: Ça pourrait surtout quasiment sceller l'avenir de la saison.
7: Clermontois. Ouais, exactement. Parce qu'après l'UBB, ils vont les attendre là, les joueurs de Yannick Bru la semaine prochaine. L'équipe de l'UBB un peu plus reposée, un peu plus en canne peut-être qu'aujourd'hui. La pénalité encore une en faveur, vous avez deviné, hein, des Franciliens à hauteur des 50 mètres. C'est compliqué. Là. Ça sent pas bon pour les hommes de Christophe Furios.
8: Ah, puis ils tentent des passes impossibles. Des offrir d'impossible.
3: Ah, puis là, quand Tao Fifinua il a mis la main sur le ballon, c'était fini. Hein. Sur le grattage,
8: Délégué, il part tout seul. Il part tout seul. Il y a deux joueurs qui se couchent sur lui, qui laisse un espace. Et Tao Fifinua, les vérins. Voilà.
3: Hein. Ah, bah ouais.
7: Ouais, heureusement, on s'est marcoté pour l'année prochaine. Là. Un peu sur les ailes du 109, il va falloir redonner du peps à cette équipe clermontoise.
3: Ce commentaire de Zlipi. Heureusement, ils ont recruté sur les ailes.
7: Non, mais c'est vrai, il faut un peu de vivacité. Non, c'est vrai, Delgui cette année, moi j'adore ce joueur, je suis un grand fan de Bautista Delgui.
3: Mais bon, cette année, non merci.
7: Non, mais voilà, c'est objectif. Hein. Moi, ça m'a fait plaisir souvent. Il a souvent déverrouillé un peu les matchs du côté de Clermont, mais là, voilà, ça a l'image un peu de son équipe. Allez, on joue vite avec Lautrian. On joue à la main cette pénalité. Allez, Sacha Lautrian. Pour Thomas 7.
8: Ça fait la gueule en pesage. Hein.
3: Ça fait la gueule partout, hein, clairement. Hein.
7: Ouais, parce qu'on a annoncé une belle fête ici. Il y avait grosses animations en.
8: Ah, mais tu vois, on disait il y a des années précédentes. Guillaume et Quentin, on disait le Racing, il n'y a pas de personnalité. Faut créer une identité. Ah, ça y est, là.
3: Hein, ah, là, il y a des guerriers. Hein, mais Colazo a réussi. Colazo,
8: depuis qu'il est Paris. Hein.
3: Non, mais déjà l'année dernière. Hein.
7: Ouais, avec une charnière jeune mais vraiment brillante.
3: Hein, ouais, il a musclé l'arrière-garde avec quand même des sacrés Golgoth qu'on voit du bois hein, quand même.
8: Et surtout il recrute, il y a des stars hein, quand même dans cette équipe, hein. Il y a des véritables stars. Hein. Joey Manu, c'est une star en Australie, Tanila Tupou aussi, enfin voilà, ces joueurs-là sont des stars, mais il les rend affamés. Et ça c'est bien.
3: Quand
8: un entraîneur qui rend des stars affamés, c'est intéressant.
3: Il n'y a quand même que des ferrailleurs là dans cette équipe, on a l'impression.
8: Ah, ouais, ça,
3: et quand tu vois qu'en tribune t'as Nathan Hughes par exemple.
7: Ouais, il me tarde de voir un petit MHR Racing en phase finale, c'est
8: Mais oui, voilà. Non mais très intéressant, c'est vrai. Alors là, attention. Attention,
3: ça sera tendu. Hein.
8: Ça va être vilain, hein, dans le bon sens.
3: Ah, ça va être agressif. Hein. Bah là, il y a le centre peut-être le moins épais du Racing qui va faire son entrée en jeu, et c'est Gaël Ficou.
8: on se rend compte quand même que là, du coup, au moment où on se parle, Guillaume Bonnor, il n'y aura plus qu'une option pour Clermont si on reste comme ça, c'est de faire un coup énorme à l'UBB la semaine prochaine.
3: Ah, non, et puis c'est gagné, exactement. Mais est-ce que c'est même pas gagné avec le bonus?
7: En tout cas, le Racing, lui, ferait 50 points ce soir avec le bonus offensif. On prendrait la 5e place avec 70 points devant l'UBB. 69 points. Et non, ça serait une grosse, grosse partie avant de recevoir Toulouse. Toulouse déjà qualifiée la semaine prochaine en Ile-de-France. En tout cas, là, encore un temps mort. Ah non, on se désaltère.
3: Il va falloir faire un sacré résultat et avoir des résultats vraiment favorables pour Clermont. Ça paraît quasiment inespéré désormais.
7: multiplex la semaine prochaine à 21h, peut-être un match plus ouvert pour les Clermontois.
3: Un jeu dangereux. Arbitrage vidéo.
7: Ouais, c'est ça. On prend un plaquage sur Plumeur, un double plaquage. Ouais, il a pris un peu à la tête là. Harry Plumeur.
3: Il a l'air d'avoir la pommette un peu rougeotte, Plumeur.
7: Ouais. C'est souvent. Hein,
3: dans le match, c'est souvent, le deuxième plaqueur où il y a contact épaule-tête. Je crois. C'est le 18. Tagitagivalu.
7: Tagitagivalu, ouais, pardon. On n'avait pas eu trop de vidéos là dans ce match, mais beaucoup de pénalités pour contre Clermont en deuxième mi-temps. Mais...
1: Voilà, c'est, là, il n'y a pas beaucoup d'élan, mais malgré tout, moi je serais sur un orange.
3: Ah, c'est tête-tête hein, d'ailleurs. C'est pas épaule-tête, c'est tête-tête.
7: Ouais.
3: Ah mais après, est-ce que tu... Bah non, parce que remarque, il se baisse pas du tout. J'allais dire, c'est le fait qu'il soit déjà plaqué, Plumeur. Du coup, il va être...
1: un facteur atténuant pour M. Kerr.
3: Oui, le fait qu'il soit déjà plaqué. A priori, ça va être simple pénalité.
1: Simple pénalité. Simple pénalité. Par contre, ça... Bah, moi, je trouve que c'est dangereux. Pour moi, un contact simple à la tête, on peut pas mitiger à ce point-là. Un jaune, oui.
3: Bah, surtout qu'il se baisse pas du tout, quoi.
1: Non mais c'est surtout que l'action de Jauneau, on la met à un niveau plus dangereux que ce que vient de faire Tagitagivalu. Ça je suis pas d'accord.
3: Mais est-ce que Jauneau il prend le jaune s'il n'y a pas tout ce qu'il y a derrière avant?
1: Mais Jauneau, tu veux que je te dise, Jauneau il doit prendre une pénalité, c'est le soigneur qui doit prendre le jaune. Ou le rouge, je sais pas. Il doit
3: mais comment tu soignes après?
1: Ah bah je sais pas, tu trouves quelqu'un d'autre, mais en même temps quand t'as un soigneur qui se comporte mal.
7: Ouais, en tout cas Jauneau il reviendra pas. Hein. C'est Zamora qui vient le remplacer, carton jaune pour Jauneau et Lucas Zamora.
1: Un marido.
3: Je me demande s'il n'était pas en train de s'expliquer avec Patrice Colazo d'ailleurs, le soignant là. Sur le plan large, je me demande s'ils n'étaient pas en train de discuter.
1: Parce que Colazo il avait envie de le flinguer. Hein.
3: Ah il était parti pour.
7: Ouais, en tout cas peut-être.
1: Patrice
7: dernière,
1: faut pas trop le.
7: Non, pas le chapelier.
3: Mais là il est passé bonne à côté donc, là.
7: Allez, Lana, on écroule ce mot du côté francilien, monsieur Kerr, qui ne siffle pas. Fourcade, là, qui donne ce ballon à Zamora. On sait la force de Zamora, là, pour emballer un peu les matchs, pour réveiller un peu son équipe. Zamora pour Emery, c'est bien fait. Il garde le ballon, anti-Team Emery. On est à 20 mètres des poteaux franciliens, et c'est maintenant. Hein, pour Clermont, il reste 16 minutes. Sud Enjoignier sur Sud Radio. 29 pour Racing, 13 pour l'ASM au Cafouillé encore. On passe par le sol, c'est derrière. Et on a reculé, là, pour Darry Carrère et les Clermontois. Avec Zamora pour 7 toujours.
3: Ça ressemble à des excuses quand même entre les deux hommes. Hein. Parce qu'il y a eu une petite accolade derrière, voilà.
7: On oublie tout, on passe à autre chose.
3: Dans le feu de l'action. Quoi.
7: Dans cette fin de match. Ouais, c'est pas le méchant. Ouais. Allez Clermont toi qui tente de faire quelque chose là, de faire plaisir au moins au public du Michelin, pas laisser ce score et ce bonus offensif aussi, cette équipe francilienne. Tout le top 14
1: parce qu'ils
7: regarde
1: ils sont adversaires,
7: ce match
1: hein. Ah bah, donc laisser le bonus c'est pas le bon plan hein.
7: Ouais. Alors attention là. Alors, toujours dans cette zone à l'entrée des 22 mètres avec Tixeron qu'on n'a pas trop vu mais on aimerait bien le voir un peu plus. Kylian Tixeron,
1: moi j'aurais mis titulaire, je trouve que l'équipe elle a été mal
7: fin
1: conçue
7: fin de saison. Ouais. Bien revenu en forme, Tixeron, auteur d'une grosse rentrée contre le Loup qui avait débloqué la victoire de son équipe, entre autres, hein, pas que lui, mais il avait fait du bien dans l'alignement. Et Ficou qui s'en va, encore attentiste là, et la défense clermontoise. Ficou sur les 40 mètres, il peut le donner à Hugo Seul, les cannes du petit Mozart du rugby. Là, on est à 15 mètres de la ligne d'essai. Il y a du monde là, c'est Escobar, il va y aller tout seul peut-être. Escobar, le cinquième essai des Franciliens. Le Racing 92 qui porte les Stockades et en plus on vient chambrer. Oh, ça sent venime là à côté de la Flipono avec Hugo Seun, mais la percée de Gaël Ficou, l'international français.
3: Mais qu'est-ce qui s'est passé pour qu'Anti Memory s'énerve comme ça sur scène?
7: Je sais pas, est-ce qu'il a chambré un peu le jeune René, je sais pas, c'est un peu.
3: Ouais, c'est sur Hugo Seun hein, que.
7: Ouais. En tout cas,
1: il est venu très énervé.
3: Je pense qu'il y a eu des mots au moment. Il faudrait un plan large pour voir ce qui s'est passé avant que Hugo Seun rejoigne l'embut.
7: Ouais, tu c'est sous la flipono là.
3: Tu vois, tu peux imaginer une petite claque sur les fesses ou un truc comme ça au moment de passer.
7: En tout cas, belle percée de Gaël Ficou, un peu tranquille quoi. Il a regardé à gauche, il a regardé à droite. En tout cas, les défenseurs clermontois n'ont pas.
3: Après, ils n'ont pas le droit de laisser percer Ficou comme ça.
7: de Ficou là, c'était sur une perte de balle là de Simonet, là, bien pris.
1: Deux fois. Emery, il allait le rechercher, il l'a repoussé, il a dit ah non mais là attends, il faut que j'écoute parce que il a parlé à Monsieur Kerr pour expliquer pourquoi il l'a poussé comme ça. Il a dit dégage de là, Son.
3: Ah ouais, ouais, non, mais a priori, il y a un contentieux là.
7: Pour Escobar. Ouais, c'est Escobar, le talonneur chilien qui marque cet essai. Enfin, il n'y a rien à dire, hein, franchement. 34 pour le Racing, 92, 13 pour l'ASM, on est à la 67ème.
1: Je crois qu'il a dit, il m'a mis une fessée.
3: Eh, mais tu vois, c'est ce que je t'ai dit. Je le sens comme ça.
1: Je crois que Anti Memory lui a dit, il m'a mis une fessée.
7: Il n'y a plus aucun respect pour les anciens, franchement c'est n'importe quoi. Hugo Sun qui va transformer cet essai, l'ancien joueur du Stade Aurillacois, encore une bonne pioche.
3: C'est un peu à l'image de quand Jalibert a mis une tape derrière la tête à Aldrit, tu vois, c'est le genre de truc qui énerve, qui énerve fortement.
7: Et ça passe alors. C'est marrant parce que Ficou.
8: Et le match de Carbono.
3: Là, la passe, elle est sublime. Hein, sur.
8: Non, mais le match de Carbono, c'est quand même. Respect.
7: On a des demi-mêlés en France, ils sont pas mal quand même.
3: Ouais, il y a un peu de concurrence au poste.
7: Il y a de la réserve.
3: La question, c'est qui va aller faire la tournée cet été, quoi.
7: C'est foutu. Là, ouais. Le premier qui sera éliminé, peut-être.
3: Ouais, non, mais il y en a déjà. Il y a déjà Baptiste Serin qui est éliminé.
7: Ouais, bien sûr. Mais bon, ça va passer à Jauneau.
3: Et encore. Il y a Jauneau, il y a Carbono. Dans les autres équipes, il y a le Garek qui n'est pas qualifié non plus.
7: Ouais, ouais.
3: Lucu qui n'est pas qualifié non plus.
7: Ouais, ça va. Quelques joueurs intéressants à ce poste. 36 pour Racing, 13 pour Clermont, 68ème. On va voir comment ça va finir ici au stade Marcel Michelin, mais le cœur ne sera pas à la fête, encore un en avant. Pouh, voilà. C'est pas beau, j'ai l'impression que c'est un peu moi de chat noir. Hein. À chaque fois que je commente, c'est vraiment des matchs exceptionnels.
1: Tout est de ta faute, Guillaume.
7: Folie,
1: hein.
7: Ouais, je crois.
3: Hein. C'est-à-dire que c'est Clermont à domicile qui n'est pas la folie, quoi.
7: Ouais, mais pourtant, bon, il y a quelques matchs plus intéressants que d'autres, mais bon, c'était pas les mêmes adversaires aussi.
3: Bah après, ça dépend. Là, si t'es supporter du Racing, tu t'es quand même au top de ta forme là.
1: Mais oui, regarde, là, tous les supporters du Racing qui t'écoutent, Guillaume, sont là, mais c'est toi le porte-bonheur.
3: Bah oui.
1: Tu vois, en fait, tu es le porte-bonheur des Franciliens.
3: C'est juste que tu t'adresses pas à ta bonne communauté de fans. C'est tout.
7: En tout cas, il est très beau. Salut d'ailleurs, j'ai beaucoup de famille en Île-de-France, je les salue d'ailleurs s'ils m'écoutent. Et même dans le 92. Et d'ailleurs, j'ai un maillot du Racing 92 dans mon placard, si vous voulez.
1: Quelle idée. Ouais, bah mets-le, vas-y, c'est maintenant.
7: Je vais peut-être le sortir.
1: Demain, tu verras la boulangerie demander un pain au chocolat avec ce maillot.
3: Tu verras, l'aréna, c'est très sympa.
7: Ah, figurez-vous, j'y suis jamais allé pour un match de rugby. Bon, on va pas raconter ma vie, mais pour des concerts,
1: pour
7: mais
1: concert, pas pour
7: des. Ah oui, bon, plusieurs. Mais bon.
3: Et puis là, c'est place pour Céline, alors je peux te dire.
7: Eh, hey, c'est pas faux. Et en tout cas, s'il y a bien les chefs d'orchestre là, c'est Hugo Saud et Carbono à la manœuvre. Vraiment, ça fait plaisir.
1: On a des plans sur les sortants, sur le staff, sur le banc.
3: La moue de Christophe Furios. Bon.
1: Ah ouais, ouais. Il a fait un nom du style bon.
3: Oh, il a dit c'est foutu. Ouais. Mon talent de lire sur les lèvres, Christophe Furios a dit c'est foutu.
7: Raka qui revient. En plus, il n'y a même pas eu d'occasion. Il y avait un bon ballon il y a 10 minutes à 5 mètres de la ligne d'essai francilienne. Ça aurait pu enclencher quelque chose.
3: Mais
7: la contre-attaque de Ficou, cinquième essai d'Escobar, a vraiment porté le stockage de cette équipe de l'ASM. Alors, c'est vrai que les week-ends de libre n'ont pas profité à cette équipe clermontoise. Ils avaient fait un gros match pourtant, hein, on s'en souvient. On avait. Vu et écouté bien sûr ce match sur Sud Radio à Pau, gros match des
3: 50-22 là, Ticou.
7: Qui... Ouais, j'ai pas.
3: Bah pour moi, il est dans son camp. Hein.
7: Ouais.
3: Pour moi, c'est une 50-22 de Gaël Ficou là.
7: Décision là sur les coups de pied franciliens dans cette partie. Et c'est une mêlée pour Clermont. Et Baptiste Jauneau dans les 22 mètres. Oui, peut-être plus de regrets sur le match à Pau finalement pour. Les Clermontois qui avaient fait une grosse partie, hein, la section aussi, mais ça avait été vraiment un combat de boxe. Les Clermontois qui avaient pris un point de bonus défensif et qui n'étaient pas passé loin d'une potentielle victoire. Mais là, encore les mêlées, on met du temps à faire cette mêlée avec des joueurs à terre, notamment Jonathan Hill, ancien joueur d'Exeter, champion d'Europe, champion du tournoi 2020 avec le 15 de la Rose, là, qui a des crampes, il est au sol. Mais nouveau temps mort, on a qui a jeté son casque là, du côté de Lanin, ouais, il a trop chaud là, Thibaut Lanin, il a balancé son casque, il a le dépit aussi un peu. Alors qu'on va peut-être parler un peu de positif, hein, les espoirs clermontois qui sont en finale du championnat de France, qui ont battu.
8: Mais pas en finale de championnat
7: français.
8: De coiffure. Hein.
3: Non, tu peux pas. Tu peux pas attaquer là-dessus.
8: Non, ça, non, parce que, non mais je sais, c'est pas bien. Mais je sais pas si tu as vu Lucas Marquet qui m'a un essai, qui m'a un très bel essai d'ailleurs. Lucas Marquet.
3: Il fait la coupe qu'il peut.
8: Coupe mulet, demi-mulet, moi je dirais. Mulot.
7: Il y avait
8: mulot
7: il n'y a pas longtemps.
3: Ouais, il a un petit problème de calvitie, mais bon.
8: C'est le pauvre, c'est jeune. Hein.
7: Putain, vache.
3: Bah, tu sais.
7: Donc je disais, ils sont en finale.
8: Le temps à la vache de Guillaume Bonnard me sidère. Je suis pas
7: Donc ils sont en finale contre Toulouse, les espoirs de l'ASM Clermont-Auvergne. Sûrement un match, une finale le week-end prochain en Corrèze.

0: Pour gagner du temps.
1: Ils prennent du plaisir en tout cas sur la pelouse du Michelin, là, les Clermontois, parce que le match, il dure. Hein.
2: Ouais. Ah, le match, c'est le plus long de l'année. Hein.
1: Ah, il est balèze.
0: Ils vont chercher la touche, là. Les Franciliens vont essayer de
1: 12 marquer en avant, un quand essai même, de plus.
0: Ouais, c'est
1: 12 en avant à 6.
0: Pénalité. Une douzaine aussi, peut-être, une quinzaine.
1: À un moment, il y avait 9-9 en pénalité, il n'y a pas si longtemps, donc...
0: Bah, le cauchemar de Baptiste Jauneau et des Clermontois ce soir. Pour ce match, on attendait quand même un match plus serré, plus trépidant, surtout du côté Clermontois, avec un final haletant, mais ça ne sera pas le cas. Hein. 36 pour le Racing, 13 pour Clermont. Il reste 8 minutes dans cette partie, si vous nous rejoignez sur Sud Radio. Le Racing qui va faire la bonne opération de cette journée, en passant en tout court 5e devant l'UBB. Avec 70 points, 69 pour l'UBB. Et on est encore à 10
1: clairement,
0: mètres.
1: Clairement, c'est la pire opération possible. Et en plus de laisser le bonus là.
0: Ah, Maïtoubou, l'essai ! Le 6e essai des Franciliens, alors qu'on quitte le stade déjà du côté de.
1: Oh, ils attendront même pas la célébration des anciens.
0: On a trop vu là, on est dimanche soir, match à 21h. Il y en a qui bossent demain et ça fait trop là, on a un peu ras-le-bol là du côté des supporters Clermontois. 41, je t'aime pas trop. Racing 92, 41, 13 pour la SM avant la transformation de Hugo Sun.
3: Il reste encore 7
0: minutes. Joueur du stade Aurillacois, le Lot-et-Garonnais là. Carrière prometteuse pour ce jeune demi d'ouverture qui a trouvé ses marques lui aussi en terre francilienne. Et il faisait déjà plaisir à voir avec Aurillac, mais il fait plaisir à voir avec le Racing 92, l'ancien Auvergnat de transition, on va dire, pour ce joueur formé au SUA aussi. La botte, le pied droit de Hugo Sun, c'est manqué, un peu tapé haut, mais à gauche, voilà. On va arrêter d'envoyer des louanges au numéro 20 du Racing 92. On en reste à 41 pour le Racing et 13 pour Clermont à la 74e.
1: 6 essais 1,
0: hein. C'est pas ce qu'on attendait, franchement, de ce 8ème de finale.
3: Je suis quand même assez bouche bée de.
1: Et puis voir le Michelin vider comme ça, la 74e, c'est
3: le curseur,
1: c'est moche,
3: Quentin.
1: Image, hein.
3: Mais honnêtement, mais là, Clermont
1: s'est trompé aujourd'hui. Clermont n'a pas fait le match qu'ils auraient dû. Le public est dépité parce que c'est quasiment une fin de saison, cette défaite. Donc c'est terrible à dire, hein, mais s'il y a un match où il ne fallait pas perdre, c'était celui-là, quoi.
0: Condamné à l'exploit les Clermontois la semaine prochaine.
1: Oui, mais pas que.
0: Face à l'UBB. Oui, en même temps, regarde.
3: Ils n'ont plus le destin entre leurs mains. C'est-à-dire qu'il faudra en plus regarder ailleurs.
1: Parce que tu as La Rochelle qui est là.
0: Ouais.
1: La Rochelle est devant, donc même en cas d'exploit Clermontois, si La Rochelle gagne, c'est mort.
0: Ouais, exactement. Et là, c'était même Hugo Sun hein, qui était. C'est marrant parce qu'il est soulevé par Ficou, par le short, à la manière d'un deuxième ligne, là, sur les renvois. Et il avait capté ce ballon et les Clermontois sont mis à la faute pour tenter de le coffrer. Et on se retrouve avec un lancer pour Escobar sur les 40 mètres dans le camp de l'ASM Clermont-Auvergne.
3: Alors là, je pense que la conférence de presse de Christophe Ferreus, parce que là il bat à Gouin, va être.
0: On sait même pas. On va vous dire ça, on sait même. Oh là là, c'est le 13 qui vient de rentrer, là, Manu qui perce le numéro 22, là, Joseph.
3: Joey Manu.
0: Manu, là, le coup de pied diagonal de Carbonneau, là, peut-être, là. Là c'est l'humiliation, c'est à deux doigts du 7ème essai, là, mais Sowakula veille au grain, et on se prend un peu la tête, là. Mais heureusement, était là pour.
1: Sowakula, il fait quand même une sacrée défense, là.
0: Ouais, c'était l'humiliation et le 7ème essai.
1: Il a fait un retour, il était quasiment face à ses poteaux, il a traversé le terrain. Et puis derrière, ça se chamaille encore avec Darry Carrère, je crois qu'il est venu faire un petit peu la police. Et il n'aimait pas les plaintes de l'ailier du Racing, c'était Max Pring qui était en train de se plaindre et il n'aimait pas ça.
3: Ah, par contre, Joey Manu, il a fait une jambe à quelqu'un là. Et je crois que c'est Bautista Delgui. Hein.
1: Jusqu'à la lire.
0: Il laisse quand même dans cette partie. Ouais.
3: Non, mais parce que là il se tord des douleurs, Delgui, au sol. Hein.
0: Ouais, tour de rein.
3: Il s'est relevé ou pas? Parce que là, sur l'action, il se tordait de douleur. Hein.
0: Ouais, il s'est relevé, mais il a été soigné là, il est avec le staff médical dans l'embute.
1: C'est quoi? C'est sur le cadrage?
3: C'est sur la percussion de Joey Manu.

0: Allez, il reste 4 minutes dans cette partie mêlée pour l'ASM là, le long de la ligne de touche.
1: C'est Raka qui a fait le retour.
0: Il me semble que c'est Sowaku là.
1: J'avais l'impression que c'était le...
0: Peut-être, hein, je voyais quelqu'un plus fort du haut du corps, c'était dans ma diagonale, mais c'est l'introduction pour Zamora et les Clermontois.
1: Non, c'est Raka, c'est le 11. C'est le 11 qui était revenu sur Spring.
0: Et la poussée francilienne encore dans l'avancée, Sowaku là, qui part derrière sa mêlée d'Harry Carrère. Pour essayer de faire quelque chose, sonner la charge, mais du coffret par Carbono. L'assurance des Racing Men, là, le ballon qui va être quand même rendu au Clermontois, pénalité contre le Racing. Et on parle du côté du Racing 92, on a parlé, on prend 10 mètres. Enfin, un peu d'air pour les Clermontois avec Harry Plummer, lui aussi qui a eu du mal dans cette partie, hein, forcément, quand on est moussé devant. A du mal à jouer derrière et trouve quand même une très bonne touche qui n'est pas sauvée par Spring là, touche à l'intérieur des 22 mètres, lancé à suivre pour Fourcade et les Clermontois. Et on ne sait même pas, Alexandre, où va se faire la conférence de presse d'après match, hein, quand il y a des adieux comme ça sur la pelouse, c'est un peu sur le bord de terrain. Ouais. En tout cas, les Franciliens vont arriver rapidement eux parce qu'ils vont. Ils ont un gros match à préparer aussi la semaine prochaine et il faut rentrer.
1: A priori, le voyage va passer plus vite là, pour les Racing Men.
0: Ouais, en plus, ils sont pénalisés là, les Clermontois dans les 22 mètres, il n'y a rien qui sourit. Et grosse
2: combien
0: défense.
2: Combien de pénalités là, en seconde période? Tout à l'heure, on s'offusquait alors qu'on était à 6 au total. Là maintenant, on est à 12 au total. Quoi. Non, mais... Je pense qu'en seconde période, il y a un truc du style 9 à 2. Enfin, vraiment,
1: On se rend compte quand même que les Clermontois n'ont pu marquer depuis la 15e minute.
2: 34-0. Ouais, hein.
0: Exactement.
1: Ouais. C'est fou.
2: Il y avait 13-7, hein, c'est ça. Hein.
1: Ouais.
2: Là, ouais. Donc 34-0.
0: 6 essais. On le rappelle pour les Racing Men. 41 pour le Racing 92. 13 pour Clermont. Il reste 2 minutes 30 dans cette partie. Pour cette sorte de dernier match au stade Marcel Michelin de la saison avec Sanconi là, qui fait le ballon. On avance toujours, il y aura un avantage signalé par monsieur Kerr, mais un an d'avant il revient à l'avantage monsieur Ludovic Kerr. Ouais, plus une deuxième mi-temps un peu moyenne hein, en général sur l'intensité, mais bon, en même temps il faut être deux pour faire un gros match.
2: Oui, puis c'est pas au Racing d'aller emballer le match.
0: En plus on repartir sans blessé là du côté de
2: Patrice Colazo.
0: Et on va retrouver une bonne touche là du côté du Racing 92. Allez, on est à l'intérieur des 22 mètres. On va prendre un peu de temps là bien sûr pour faire peut-être la dernière bonne action pour les Franciliens là, Bossy et Sam James là qui discutent sur la combinaison à suivre. Sur cette touche pour Diego Escobar au lancer. Alors, juste à l'intérieur, hein, des 22 mètres en fond d'alignement. Et maintenant c'est toujours Joseph Manou là à l'intérieur des 22 mètres. On va repartir avec les avants. Toujours derrière la ligne des 22, Léo Carbono qui va faire tout le match à la mêlée. Carbono, encore une fois, on change de sens. Hugo Sun,
2: les mecs, faut rentrer Joe Manou à la 65e.
0: Hugo Sun, c'est cafouillé, c'est claqué par les Clermontois, c'est perdu dans l'embut, mais Raka qui veille, Raka qui est pris aux jambes, pas d'en avant, il a pu faire la passe à Hilaire Simonet qui peut aller lancer l'offensive, il est pris, on est toujours dans les 22 mètres du Racing 92, Fourcade et un peu d'air sur le côté, Thomas Seth là qui revient à l'intérieur, en plus il prend le sacré caramel. Le petit coup de pied par-dessus pour Darry Carrère, c'est dans les bras. Hugo Sun, les crochets d'Hugo Sun, il est plus frais. Ils sont plus frais les Racing Men aussi avec Ficou là, il joue large avec Sanconi sur un pas. C'est dommage. C'est cafouillé. Delgui qui récupère ce ballon. Il tape sur Monsieur Kerr. Avantage pour un en avant. Pour les Clermontois, Plummer sur le côté gauche avec Tixeron à ses côtés. Mais qui n'a pas le ballon. Raka, il sonne la charge. Raka. On est rentré dans les 40 de l'ASM avec Ojovan, la sirène qui retentit ici au stade Marcel Michelin. Dernier baroud d'honneur avec Zamora pour Raka, Raka pour Darry Carrère. La percussion de Darry Carrère qui n'est jamais passée. Le petit coup de pied d'impuissance, mais pénalité quand même sifflé contre les Racing Men. Voilà, bon, on chante quand même. Il y a la bande de Cournon là qui envoie les yeux d'Emilie là, mais on n'a pas trop le cœur à chanter. Mais il y a quelques supporters qui suivent.
1: Emilie a peut-être les yeux remplis de larmes là.
0: C'est ça. Embuée, Emilie ce soir du côté du Michelin. Et pénalité pour Plumeur, bah on va aller en touche hein, bien sûr pour sauver un peu l'honneur, même s'ils ont marqué un essai par Raka les Clermontois. Mais voilà, donner moins d'ampleur à ce score. 6-1 pour les Franciliens qui sont tranquilles au niveau du bonus offensif et qui vont prendre la 5e place ce soir dans ce top 14 avec 70 points au compteur.
1: Bah, je pense que celle-là, personne n'a
0: derrière. Venir, hein. Non, ils étaient derrière la SM et voilà, ils repassent bien devant. SM qui sera décroché ce soir au classement. Et le lancer qui n'est pas droit. Et là, ça va se terminer à l'image de cette partie. Lancer pas droit des Clermontois, c'est cafouillé. Victoire, belle victoire du Racing 92 en terre auvergnate ce soir. 41-13, 6-1 avec les sifflets du stade Marcel Michelin. Les Racingmen qui sont bien lancés pour ces phases finales qui vont être intéressant comme prétendant au titre, c'est Racing Man. Attendant bien sûr la dernière journée face à Toulouse pour les Franciliens. Ah non, pardon, ouais, je m'emballe un peu. Il y a une touche, une mêlée qui va être.
2: On peut pas finir. Terminer, le ballon n'a pas été mis en jeu.
0: Eh oui, bien sûr, je crois qu'ils avaient tapé en touche à la suite de ce cafouillage, mais ça sera un ballon pour Léo Carbonneau, ils vont sûrement taper après. Les joueurs de.
1: Il faut rappeler tout le monde, ils étaient partis déjà.
0: Colazo.
2: 23h08 hein, sur Sun Radio, vous inquiétez pas, Brigitte là arrive dans quelques instants. On termine d'abord le top 14.
0: Ouais. Ah, intéressant de regarder un peu ce qui se passe aussi sur les bandes touches à la fin de ce match.
1: Mmh. Allez. Bah, c'était pas les mêmes réactions bizarrement entre Colazo et Christophe Furios.
0: J'imagine, ouais. Et puis là, les adieux, ça va être. Pouf. Ça va être triste. Et Gosson qui tape en touche dans la tribune. Et c'est fini, cette fois c'est bien fini. Allez, ici au stade Marcel Michelin. Et c'est bien fini peut-être aussi pour Clermont cette saison en top 14. Voilà, Gaël Ficou là qui congratule.
2: Une claque, une claque pour clôturer le week-end et pour clôturer cette 25e journée. Merci beaucoup Guillaume Bonheur. La réaction à ton micro demain dans
0: avec
2: le
0: plaisir,
2: grand matin.
0: 41-13.
2: 41-13, c'est terminé donc à Marseille Michelin. Quentin, les résultats et le classement.
1: Les résultats donc de cette journée de top 14. Stade français Bayonne 38-21, Toulouse Lyon 39-31, La Rochelle à Montauban s'est imposé 71-15, succès de Montauban face à Castres, Perpignan pardon, face à Castres 29-27, Montpellier a battu la section paloise 26-18, victoire de Toulon face à l'UBB 27-22 et donc Clermont qui s'incline à domicile face au Racing 92 sur le score de 13-41. Au classement, Toulouse est leader et assuré de le rester. Derrière, on va retrouver deux équipes à 78 points. Montpellier, le Stade français. Pau, 4e, 73 points. Le Racing, 5e, 70 points. Bordeaux, 6e, 69 points. Un point d'avance sur La Rochelle, 7e. Et deux points d'avance sur Clermont, 8e. Derrière, il n'y a plus rien à jouer. Toulon, 9e. Lyon, 10e. Castres, 11e. Bayonne, 12e. Perpignan, 13e. Et Montauban, 14e, Alexandre.
2: Merci beaucoup, Quentin Cabanis. On continue la soirée avec Brigitte Lay.
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4: Bonjour à tous, nous allons passer ces deux heures ensemble sur Sud Radio. Savez-vous quel est le point commun entre la Saint-Valentin et la fête des mères? Je ne suis pas sûre que vous sachiez, hein, mais peut-être qu'il y en a certains qui savent. Ben, c'est tout simplement parce que c'est les deux moments de l'année les plus intéressants pour les fleuristes, enfin du moins pour leur chiffre d'affaires. Et je trouve ça bien sympathique parce que ça prouve que l'amour, c'est encore une valeur sûre dans notre société qui est parfois un peu bousculée. Et justement, l'amour de notre mère et l'amour pour notre maman, c'est peut-être une des clés essentielles pour mieux comprendre notre rapport à l'amour avec un grand A. Hélène Vécalier est avec nous durant ces deux heures et je vous propose qu'ensemble, on parle de l'amour que nous avons porté à notre mère, ou qu'elle nous a porté, ou qu'elle ne nous a pas porté. Et pourquoi pas, si vous avez envie de faire votre déclaration d'amour à votre maman, eh bien moi je vous propose de venir, de témoigner, et puis comme ça, dimanche, vous pourrez lui faire écouter en podcast le message que vous aurez transmis sur Sud Radio. Et puis peut-être qu'il est temps de faire la paix avec maman, et ça c'est essentiel pour aller bien, parce que tant qu'on est un peu dans la colère ou dans le ressentiment ou dans l'attente de quelque chose qui ne viendra pas, on ne peut pas être libre dans sa relation à l'amour. Donc si vous avez envie de vous réconcilier, ou en tout cas de faire la paix, hein, parce que se réconcilier avec maman c'est peut-être impossible, peut-être qu'Hélène Vecchiali pourrait vous aider, donc c'est le moment de nous appeler au 0826 300 300. Bonjour Hélène Vecchiali.
5: Bonjour Brigitte Lahaye.
4: Merci d'être avec nous sur ce sujet qui sans doute va susciter beaucoup d'appels, parce qu'on a tous quelque chose à dire sur notre mère, hein, qu'on soit un homme, qu'on soit une femme, qu'on soit très adulte ou encore un peu immature, on a jamais tout réglé, hein.
5: Ouais, c'est la personne la plus importante au début de notre vie et tout le long quand même, parce que c'est une présence qui est fondatrice dans notre construction de la vie psychique. Donc cette mère, elle est primordiale. D'abord au tout début de la vie, même pour rester en vie, on a besoin d'elle.
4: Hein. Il paraît même que pendant 9 mois, il se passe des choses.
5: Oui, hein. Oui. Pendant 9 mois, le bébé sent, ressent, entend, perçoit. Enfin, c'est vraiment, vraiment très, très présent dans notre vie. Donc une mère ou le substitut d'une mère. Hein. Et par conséquent, et puis c'est la première relation avec un autre être humain. C'est ça qui va colorier toute notre vie affective, parce que c'est le be-a-ba de nos sensations, le be-a-ba de nos émotions et de nos ressentis. Donc c'est vraiment primordial. Et je pense que celui qui en a parlé le mieux, enfin un de ceux qui en a parlé le mieux, c'est Winnicott, qui a vraiment travaillé sur cette relation mère-enfant.
4: Et oui, je précise d'ailleurs que vous êtes psychanalyste, oui. Hein, Hélène Vecchiali, et que forcément il y a beaucoup à dire quand on est psychanalyste sur sa relation, oui. Sur la relation de la mère et de l'enfant.
5: Oui, vous avez raison de le préciser. Et c'est vrai que dans un cabinet de psychanalyste, 100% des patients, à un moment ou un autre, parlent de leur mère. Bon, ils parlent évidemment de leur père aussi, mais leur mère qui est vraiment à l'origine de leur vie psychique. Et donc Winnicott a une formule qui est un peu brutale, mais finalement qui est assez explicite, en expliquant qu'il y a 2 sortes de mères, celles qui ont porté leur enfant et celles qui l'ont laissé tomber. Donc laissé tomber au sens symbolique, c'est-à-dire qu'ils ne sont pas occupés de lui. Donc celles qui ont porté l'enfant, et là c'est intéressant, il explique que le concept de mère suffisamment bonne. Et j'aime bien cette expression parce que ça veut dire que ce ne sont pas des mères parfaites. Hein, l'idée c'est une mère qui va être suffisamment présente pour que l'enfant, dans les soins du quotidien, dans ses angoisses, dans ses joies, dans ses peines, dans ses craintes, eh bien cet enfant va être encadré par sa maman suffisamment bien pour qu'il puisse se sentir en sécurité et avancer tout doucement vers sa vie d'adulte.
4: Donc sans pour autant trop le couver, voilà. Hein, c'est toute
5: et
4: la
5: sans
4: difficulté.
5: Être fusionnel et ouais, sans ouais. Être omniprésente, et donc c'est ça, suffisamment bonne, c'est-à-dire pas trop peu et pas
4: mais
5: trop
4: suffisamment
5: trop, voilà,
4: quand même.
5: Mais vraiment avec la bonne distance, avec des erreurs, avec
4: mais est-ce que vous êtes d'accord avec quelque chose que disent beaucoup de psy ou de thérapeutes, que en fait une femme, une mère a toujours l'impression de pas en faire assez?
5: Oui et non. C'est-à-dire qu'après, là, c'est au cas par cas, mais les mères, non, il y a des mères qui savent qu'elles en font assez et même trop, hein. Mais elles, c'est pas tellement qu'elles ont l'impression de pas en faire assez, mais c'est qu'elles voudraient être parfaites et s'en veulent de pas avoir été suffisamment là, suffisamment rapidement, suffisamment prévenante, qu'elles ont pas pu anticiper ou qu'elles sont trop inquiètes. Enfin, c'est tout d'un coup, il y a une charge qui est là, qui est une charge, une très belle charge, mais qui par moment est une charge qui pèse un peu. Donc oui, c'est le sujet des mères. Et puis surtout, la psychanalyse, et j'en sais quelque chose, a quand même fait parfois un petit peu de mal aux mères, puisque à chaque fois qu'il y a quelque chose qui ne va pas, c'est de la faute des mères.
6: Ben oui.
5: Donc les pauvres mamans, elles sont là, quoi qu'elles fassent, forcément, de toute façon, d'ailleurs Freud l'a dit, hein, quoi que vous fassiez, de toute façon, vous aurez tort.
6: En même temps, c'est un peu vrai dans le sens où, et là encore une fois, je n'accuse pas les mères, mais je nous accuse, nous, en tant qu'êtres humains, parce que on est tellement influencés par maman, et alors les femmes peut-être encore plus que les hommes, contrairement à ce qu'on croit, parce que on a ce modèle auquel on s'identifie, il faut s'en éloigner, et puis en même temps on est fusionnel, enfin c'est vrai que c'est compliqué. Bien sûr que notre mère a joué un rôle essentiel dans notre manière de nous construire et d'être.
5: Oui, c'est sûr, hein. C'est sûr que c'est quelqu'un qui est omniprésent, une femme qui est omniprésente dans notre vie. Et donc, voilà, en fonction de la façon dont elle va colorer ce premier lien avec nous, eh bien, ça influe sur tout, quoi. Et c'est vrai qu'une mère suffisamment bonne, c'est une mère qui a, j'aime bien cette expression, qui vit une danse affective avec l'enfant. J'aime bien cette expression parce qu'elle veut dire quelque chose de léger, quelque chose de joyeux, quelque chose de sain, quelque chose de beau. Et cette danse affective, elle signifie déjà à l'enfant, elle lui dit « tu existes ». Et c'est pas rien, hein, de démarrer sa vie en sachant qu'on existe, parce que on le verra pour l'autre partie des mères qui laissent tomber, là on n'est plus du tout dans le même registre. Donc il y a cette danse affective qui va faire que l'enfant, eh bien, va commencer sa vie dans une matrice virtuelle, hein. Il est sorti de la matrice réelle de la maman.
6: Oui, parce qu'il faut bien savoir que pendant les trois premières années, pratiquement, on est totalement dépendant de nos parents et évidemment notre mère, et c'est aussi, et ça je crois qu'on n'en parle pas beaucoup, et dans cette émission il faut forcément en parler, c'est aussi le corps à corps du bébé avec sa mère, alors parfois ce père, hein, bien sûr, au moment du bain, au moment de
5: oui, la sensorialité, hein,
6: ça va influencer tout notre futur, notamment dans la sensualité.
5: Tout à fait. Et donc vraiment, c'est ce lien-là, il est important, et une mère suffisamment bonne, finalement, si on devait résumer, c'est une mère qui va permettre à l'enfant de savoir qu'il existe et qu'il est en sécurité. Et qu'il est aimé, hein. S'il existe, il est aimé, il est en sécurité. Donc ça, c'est le bon côté. Et puis, donc, Winnicott, je précise, c'est un pédiatre, pédopsychiatre anglais, hein, qui a été vraiment très important dans les recherches sur les relations mère-enfant. Et donc il dit, je répète la phrase, qu'il y a deux sortes de mères, une mère suffisamment bonne, on vient d'en parler, et puis une mère qui laisse tomber son enfant au sens symbolique, c'est-à-dire qui va pas s'en occuper. Et là, ou bien, en tout cas. Et là, il y a deux sortes de mères dans ces mères qui sont pas suffisamment bonnes, ces mères qui laissent tomber. Il y a celles qui laissent tomber de façon toxique et de façon vraiment volontairement agressive. Et puis, il y a celles qui vont laisser tomber sans s'en rendre compte, sans être active dans ce rejet de l'enfant. Donc celles qui sont toxiques, bien on sait ce que c'est tous les traumas visibles que l'enfant peut subir. Souvent d'ailleurs, c'est pas l'enfant qui est rejeté, c'est ce bébé qui est arrivé à ce moment-là dans la vie de cette femme.
6: Et qui entrave la liberté de cette femme.
5: Qui lui entrave sa liberté, ou qui lui rappelle quelque chose. Ou que, voilà.
6: Bien sûr.
5: Et là, il va y avoir des traumas visibles, toxiques. Hein, ça peut être des coups, ça peut être de la maltraitance dans la nourriture, de l'humiliation, des paroles agressives. Enfin, vraiment quelque chose de très mauvais. Et il y a une autre sorte de trauma dont on parle peu, et qui sont les traumas invisibles, mais je préfère l'expression les traumatismes du non-advenu. C'est-à-dire que là, la mère va donner à manger, à boire, va coucher l'enfant, le laver, vérifier ses devoirs. Mais tout ça dans une espèce de froideur et de distance qui va être préjudiciable, parce que, contrairement à la mère suffisamment bonne, il n'y aura pas de « tu existes, tu es important pour moi », il n'y aura pas de danse affective, il n'y aura pas de matrice virtuelle.
6: Et là, une sorte d'indifférence,
5: voilà,
6: qui est pire
5: va
6: que
5: vivre,
6: tout, d'ailleurs.
5: Oui, va vivre un blanc affectif qui va être très nocif et dont il va avoir énormément de mal à l'âge adulte. Il va avoir beaucoup de mal à le repérer puisque c'est invisible.
6: Donc les fameuses violences invisibles dont on parle dans cette émission. Absolument. Et qu'est-ce que, encore une fois, qu'est-ce que vous diriez, puisque aujourd'hui, en tout cas en France, on a la possibilité de ne pas avoir d'enfants, pourquoi certaines mères, quand même, ont des enfants alors qu'elles ne seront pas de bonnes mères? Qu'est-ce que vous diriez, vous, en tant que psychanalyste?
5: Bien, il y a
6: énormément
5: de cas différents. Ça peut être des femmes qui sont très croyantes et qui, de fait, n'envisagent pas du tout d'avorter. Et puis, voilà, l'enfant est là. Ça peut être des femmes qui ne savent pas qu'elles vont être des mères, des mauvaises mères, des mères qui vont pas être suffisamment bonnes. Ça peut être des femmes qui inconsciemment veulent répéter quelque chose de leur enfant, c'est-à-dire veulent répéter ce que leur mère leur a fait. Ça peut être des mères, des jeunes femmes qui vont avoir un enfant et qui vont au contraire vouloir faire tout l'inverse de ce qu'a fait leur mère, et donc vont être des mères omniprésentes, fusionnelles et qui vont empêcher l'enfant de respirer. Voilà, c'est tous ces cas de figure-là.
6: Eh bien, on va en parler de vos mamans. Bien sûr, c'est à vous de nous appeler au 0826-300-300. On va commencer par Johan, qui a été très, très, très heureux. Et puis, tout d'un coup, il y a eu le petit frère. Et là, catastrophe. Il nous raconte dans un instant.
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6: Hélène Vecchiali est avec nous, psychanalyste, et je rappelle votre dernier livre qui était donc La déconstruction des hommes, une fausse bonne idée, aux éditions Très Daniel. Johan, bonjour.
8: Oui, bonjour Brigitte, bonjour Hélène.
5: Bonjour Johan.
6: Donc vous étiez l'aîné, vous êtes l'aîné dans la famille, hein?
8: Eh oui.
6: Le premier.
8: Et je vais revenir un petit peu sur ce qu'a dit Brigitte en introduction, sur la période 0-3 ans, par exemple, qui est intéressante. Et puis, il y a la période après 4 ans, qui est la période où on commence à avoir des souvenirs. Mmh. Et moi, j'ai un truc qui est amusant, quelque part, dans ma vie. J'ai été l'aîné, donc. Et j'ai eu un petit frère 2 ans après. Et jusque-là, tout se passait bien. Enfin, j'ai pas de souvenirs, puisque j'avais 2 ans. Et ensuite, lorsque ce petit frère a eu 2 ans, il lui est arrivé un grave problème de santé. Et là, il faut se resituer en 1962. On a été obligé de lui enlever un rein.
6: Oui, en 62, c'est important. Oui. Enfin, oui, c'est important aujourd'hui aussi, mais...
8: Oui, mais c'était une opération à gros risque, à très grand risque à l'époque. Et moi, c'est le début de mes souvenirs. Dans le début de mes souvenirs, j'ai le souvenir...
6: Vous aviez donc 4 ans, hein, si je fais le bon calcul, ouais. Hein, c'est ça.
8: Voilà, c'est ça. Et j'ai le souvenir, justement, d'une maman qui s'est retrouvée, je dirais, malgré elle, obligée de ne s'occuper que de cet enfant. Et moi, j'ai réellement un ressenti, même encore aujourd'hui, j'ai 67 ans aujourd'hui, donc on peut... ma maman est décédée il y a 5 ans, donc il n'y a pas de problème. Je sais de quoi je peux en parler. J'ai ressenti à cette époque-là, pas un désabandon, mais comme si on me demandait d'être plus mature que je ne devais l'être avant l'âge.
6: Oui, débrouille-toi tout seul.
8: Oui, voilà, il fallait que je me débrouille, en fait. Mmh. Et puis, alors, tout ça s'est passé, mon petit frère va très bien, enfin, il n'a pas de problème, mais il y a eu un deuxième petit frère, mais là, beaucoup plus longtemps après, puisqu'on a 7 ans de différence. Et là, on se rend compte aussi qu'il y a un autre effet, c'est le petit dernier. Et maman, quand elle a eu son troisième enfant, elle avait déjà un peu plus de 35 ans. Et en fait, on se rend compte que là aussi, les mamans ont un rapport très différent avec le petit dernier.
6: Alors, je souris, Johan, parce que quand on est enfant unique, c'est pas bon non plus. Donc, il n'y a pas de solution.
8: Non, je sais parce que j'ai une fille unique.
6: D'accord, bon.
8: Je sais parce que j'ai une fille unique, mais ce que je veux dire par là, c'est qu'il y a quelque chose d'important qui vous formate malgré tout.
6: Oui, vous avez raison, et c'est bien parce que vous comprenez, vous avez compris tout ça.
5: Et c'est vrai... Oui, allez-y.
8: Oui, allez-y, pardon.
5: Non, je dis, c'est vrai que ce que vous avez vécu, vous l'analysez fort bien, à savoir que par deux fois, vous avez été obligé de céder votre mère à vos frères et d'être plus mûr que ce que vous pouviez faire, et que ça a été certainement douloureux et difficile. Et votre père, il faisait quoi pendant ce temps? Alors, est-ce qu'il compensait un peu?
8: Oui, un petit peu. Enfin, comment dire, j'ai un père qui n'a jamais eu de, comment dire, d'émotions. Il ne partageait pas ses émotions.
5: Oui, il n'était pas démonstratif.
8: Pas du tout. Par contre, j'ai eu des parents absolument exceptionnels parce qu'ils ont été amoureux toute leur vie et ils ont été vraiment les fondateurs de cette famille. Et j'ai pas un sentiment du tout d'avoir été abandonné, comme vous le disiez tout à l'heure. Mais je pense, oui, que j'ai été obligé de me débrouiller un peu plus vite, un peu plus tôt. Et j'ai surtout quelque chose qui m'amuse aujourd'hui, c'est de me dire que je n'ai pas de souvenir d'un câlin avec ma mère.
6: Oui, mais Johan, il y a une chose que vous oubliez peut-être aussi, c'est que quand même, quand vous aviez donc votre petit frère très malade, votre maman, elle devait pas aller bien, très bien. Et ça, vous l'avez ressenti, parce que nous, on est des éponges quand on est des enfants.
8: Ben, bien sûr.
6: Et donc vous avez dû souffrir aussi, vous voyez, pas forcément de votre à cause de votre petit frère, mais à cause de sentir que votre maman n'allait plus bien, c'était plus la même maman.
5: Et que même le couple devait être en difficulté. En revanche, peut-être ce qui est très positif, parce que quand on vous entend, vous avez une analyse particulièrement claire et saine de tout ce qui s'est passé, c'est que pendant ces quatre premières années, ou en particulier les deux premières quand vous étiez tout seul, vous avez dû être suffisamment nourri d'affection, suffisamment nourri de tendresse, suffisamment nourri d'amour, pour que vous ayez pu tenir après.
8: Probablement, j'ai une maman qui était aimante, mais qui était surtout fondatrice qui était la personne qui faisait prendre la mayonnaise familiale.
5: Oui, le pilier.
8: C'était un peu le pilier sur l'éducation, sur des choses comme ça.
6: Elle avait quatre enfants, quoi.
8: Je sais pas pourquoi.
6: Trois plus le papa.
8: Le papa peut-être un petit peu, parce qu'il a eu lui aussi une enfance un peu compliquée. Mais je pense que cette personne, cette femme, elle a consacré sa vie à sa famille puisqu'elle ne travaillait pas. Hein. Mm-hmm. Et c'est vrai qu'aujourd'hui,
5: elle travaillait pas à l'extérieur.
8: Oui, elle travaillait.
5: Parce qu'à l'intérieur, elle travaillait beaucoup.
8: Oui. Mais aujourd'hui, ce qui est très intéressant pour moi, c'est que ma maman me manque pas. C'est assez étonnant.
5: Mais vous avez appris à vous en passer dès l'âge de 4 ans. Hein.
8: Probablement. Par contre, je n'en ai que des bons souvenirs.
6: C'est chouette. Mais ça,
5: c'est bien.
6: Oui, c'est très chouette.
8: Et je pense que ça, c'est la force de l'intellectuel, c'est qu'on sait aussi faire le tri. Et que voilà, bon, j'ai pas de raison de lui en vouloir.
6: Mais parce
8: c'est
6: que vous avez compris aussi, vous avez, comme je disais en intro, vous avez fait la paix avec elle a été suffisamment bonne, et ce qu'elle n'a pas... Enfin, ce que vous n'avez pas eu et que vous auriez aimé avoir, vous en avez fait un deuil assez facilement parce que vous avez compris.
5: Et puis parce que vous l'aviez eu avant.
8: Probablement.
5: Et dans votre vie amoureuse, ça a eu un impact ?
8: Ah ben, c'est j'allais y venir, justement. Et là, ça devient intéressant.
6: C'est-à-dire ?
8: C'est-à-dire que je suis extrêmement demandeur de tendresse.
5: Et...
8: Et j'ai un côté tactile très fort. Et quand je suis avec ma compagne, je lui tiens la main. Mais peut-être plus, j'ai 67 ans, donc aujourd'hui à 67 ans, les gens sont moins démonstratifs souvent. Mais j'ai peut-être plus besoin du fait de se passer où il m'a manqué à un moment donné un petit truc.
5: Oui. Et votre compagne, ça lui plaît, elle ? Elle vous reproche
8: elle
5: pas ?
8: Non, elle a été surprise.
6: Oui, parce que les hommes sont parfois plus.
8: Elle a été surprise que j'aime embrasser, que j'aime prendre dans mes bras, que j'aime. Voilà. Elle me dit des fois en rigolant, on ne s'embrasse pas comme ça à 60 ans.
5: Voilà. Oh, bah si ! Toute sa vie !
8: Mais oui, c'est ce que je pense. Et puis moi, j'ai envie de dire, bon, faut en profiter. Hein, elle est là, la vie. Hein, faut
6: la prendre. Vous avez bien raison.
5: Oui.
8: Et c'est vrai que dans ma vie amoureuse aujourd'hui, c'est fort pour moi de sentir la personne à côté, de la toucher. Vous voyez, c'est marrant, hein.
5: Oui,
8: comme je disais tout à l'heure, j'ai pas de souvenir d'un câlin avec ma mère. Pas de souvenir. Et c'est étonnant, hein. Alors c'est vrai que je suis parti assez tôt de la maison, mais à 18 ans, donc on a fini de... en grande partie de faire des câlins, mais ce que je veux dire, c'est assez marrant d'avoir cette espèce de...
6: Alors, je vous avez vu votre maman avec votre petit frère qui est arrivé donc 7 ans quand vous aviez 7 ans. Est-ce qu'elle était très câline avec votre petit, le dernier, justement?
8: Avec les deux, oui.
6: Oui, donc elle a dû être avec vous aussi pendant les deux premières années. Mais vous en souvenez pas, mais ça a été. Mais notre inconscient, il se souvient, lui, de tout ça.
8: Oui. Tout à fait. J'ai bien aimé quand vous avez parlé des trois premières années. Moi, j'appelle ça le formatage initial. Hein, c'est-à-dire c'est complètement incroyable. On vous apprend à être propre, à marcher, à parler. Et vous vous en souvenez pas.
5: Si, il y a quand on fait une psychanalyse, très souvent, on arrive à avoir des souvenirs de ces trois premières années. Oui. Il faut s'y mettre. Enfin, il faut y travailler et qu'il y ait des vraies raisons d'aller fouiller. Et là, l'inconscient, il est de notre côté. Il nous envoie des messages et des souvenirs.
8: Ah oui, parce que sinon, vrai qu'on est naturellement dans ces trois premières années avec les fondamentaux de la vie et du futur, puisque ça va être notre relation à l'autre, ça va être tout ça.
6: Mais parce que notre intellect n'est pas encore formé, donc la mémoire reste uniquement corporelle et émotionnelle. C'est pour ça qu'on s'en souvient pas très bien. Mais notre inconscient, lui, s'en souvient, puisque l'inconscient, il est tout. Il est le corps, l'esprit, l'âme, je ne sais quoi d'autre, n'est-ce pas?
5: Complètement.
8: Et sans cela, il va même plus loin que ça, notre inconscient, c'est qu'il va nous permettre de l'entretenir. C'est-à-dire que ce formatage initial, vous allez le conserver toute votre vie.
6: Absolument.
5: Mais on peut le modifier. C'est important, vraiment. Parce qu'il y a eu quand même un moment où c'était, après 3 ans, ça y est, tout est joué. Il y a eu quand même tout un discours sur, une fois que vous avez 3 ans, c'est terminé et c'est jusqu'à la fin de vos jours.
6: Et vous êtes foutu si vous avez
5: vu tout. Voilà. Non, c'est possible vraiment de modifier ces choses et puis de garder ce qui est bon, parce qu'il y a aussi des bonnes choses, mais arriver à nettoyer ce qui a pas été adapté.
6: Ben merci en tout cas, Yoann, de ce joli témoignage. On continue dans un instant avec le Love Conseil. Comment se réconcilier avec son corps, justement? Et puis nous aurons Élise, qui a eu plutôt un amour toxique. Elle nous en parle dans un instant.
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6: Comment se réconcilier avec son corps? Vous le savez, Hélène, hein, pratiquement une femme sur deux n'aime pas son corps. Ça fait quand même beaucoup. C'est moins chez les hommes, mais il y a aussi des hommes qui n'aiment pas leur corps. Donc le premier moyen de se réconcilier, c'est déjà d'avoir un regard plus positif. Par exemple, se regarder le matin dans la glace en ayant peut-être un peu plus d'amour pour soi que de se dire « Oh, j'ai une sale gueule ». Déjà, si vous commencez comme ça, c'est normal que vous n'aimiez pas tellement votre corps. Et je trouve que c'est important de faire attention à la lumière qu'il y a dans la salle de bain. Vous savez, il y a des lumières, parfois, c'est pas fait pour nous rendre agréable à regarder. Ensuite, il faut parler à son corps de manière neutre ou agréable, et il faut arrêter toutes ces critiques négatives. J'ai encore pris 2 kilos, j'ai des rides, etc. Parce qu'on sait que les mots, ont un pouvoir sur notre psychisme. Plus on se dit des choses désagréables, plus on va pas aimer notre corps. Hein.
5: C'est sûr.
6: Donc, faites attention à ça. Et puis, moi, je trouve qu'il faut remercier son corps chaque fois qu'il nous a rendu un service ou qu'il nous a apporté un petit plaisir. Ça serait pas mal, non?
5: Oui, ça c'est une bonne idée.
6: Parce que quand même, c'est lui qui nous emmène de la naissance jusqu'à notre mort. Hein, sans lui...
5: C'est un véhicule qui est important.
6: Et on est bien d'accord. Donc soyez un petit peu plus vigilant aussi sur... quand il a mal quelque part, d'abord essayez d'analyser au lieu de prendre tout de suite un antidouleur, par exemple. Et puis faites un peu d'exercice parce que le mouvement... Non seulement ça entretient notre corps, certes, mais ça nous permet aussi de nous sentir plus vivants. C'est ça important. Et par exemple, tout à l'heure, vous parliez de la danse. Danser, c'est déjà se fluidifier son corps. Et puis surtout, choisissez des vêtements qui vous plaisent et osez vous débarrasser de tout vêtement qui, le jour où vous l'avez mis, vous a fait vous sentir pas très bien. Et bien celui-là, il faut le foutre à la poubelle. On ne garde pas des vêtements dans lesquels on ne se sent pas bien.
9: Exactement.
6: Donc voilà comment se réconcilier avec son corps. Déjà, si vous faites ça, déjà, ça va aller beaucoup mieux. Élise, bonjour.
10: Oui, bonjour Brigitte, bonjour Hélène.
6: Bonjour Élise. 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Merci Élise de votre patience.
10: Bah oui, c'est pour se faire du bien.
6: Mais oui, exactement, absolument.
10: Oui, alors en fait, moi je suis un peu à contre-pied parce que j'ai eu une personne qui m'a donné la vie qui n'a pas été bienveillante du tout. Je pense que ça a bien participé au fait que je ne me suis pas aimée pendant très longtemps. Et puis, il a fallu que je passe par un travail personnel, que je prenne conscience déjà. Même adulte, je n'arrivais pas à voir le lien avec ma propre mère. Et puis, une fois qu'on a fait le lien, on fait le
6: travail. Oui, donc vous aviez, au moment de l'adolescence, vous étiez plutôt, dans des choix de partenaires, par exemple, plutôt toxiques aussi, ou comment ça se traduisait?
10: Non,
6: c'est ça.
10: Oui, puis pas valorisant, en fait. C'est drôle. Depuis que j'écoute votre émission, Brigitte, je me suis rendu compte à quel point mes choix étaient dus aussi à ce que j'ai vécu.
6: Comment on vous a formaté, on dit.
9: Oui. Et on fait des choix, on choisit ce qui est familier. Donc, si une mère était toxique, on va choisir des gens toxiques parce que ça, on connaît.
10: Oui. C'est très inconscient, c'est ce que vous disiez à la personne juste avant. Mais néanmoins, quand on a cette lucidité qui arrive, parce que ça ne vient pas tout de suite.
6: Oui. Et vous avez souvenir de ce qui aurait pu tout d'un coup vous faire prendre conscience que peut-être il y a quelque chose à changer?
10: Alors, c'est très paradoxal ce que je vais vous répondre, mais j'ai toujours été consciente que ma mère me faisait du mal, que dès que je la voyais, il y avait une espèce de fatigue qui me tombait dessus. J'aurais pu, avec moi-même, parce que je n'en parlais absolument avec personne. Parce que on a souvent de parler en mal ou tout, plutôt de façon pas la façon qu'on imagine dans le monde. On n'aime pas parler de choses négatives d'une mère.
9: Oui, c'est sûr. Et c'est mal reçu par les autres.
10: Absolument. Donc avec moi-même, j'étais tout à fait honnête. Je savais qu'il y avait ça, même si je n'en parlais pas. Et puis surtout dès qu'elle arrivait, ou dès que je la voyais, même adulte.
6: Vous sentiez oppressé, comme si...
10: Oui. Ouais. Il y avait quelque chose qui n'était pas fluide du tout, mais ça, c'est mes mots d'aujourd'hui.
9: Oui.
10: C'était pas avant, je n'avais pas.
6: Mais voyez, Élise, moi qui travaille beaucoup sur le corps, il y a pas de doute, le corps ne nous ment pas, et c'est important quand on se sent pas bien, pas à l'aise face à sa maman, c'est quand même la preuve que vraiment elle a dû être toxique.
10: Ah oui, mais jusqu'au bout, et pour répondre à la question que vous m'avez posée, c'est très étrange, c'est qu'en fait, j'ai supporté beaucoup de choses parce que c'était ma mère et que j'avais pas envie non plus de pas avoir de lien. C'est bête, mais c'est comme ça. Et maintenant, j'en ai plus du tout. Et en fait, ce qui a été l'élément déclencheur absolu, c'est à la mort de mon beau-père. Et là, je me suis dit, mais c'est un monstre. Et
9: qu'est-ce qui s'est passé?
10: C'est une multitude de petits détails, mais elle avait compté le nombre de kilomètres qui la séparait de sa maison à l'hôpital pour aller le voir. Donc, il est décédé. La première chose qu'elle a faite, c'était d'aller pour les assurances, récupérer les assurances vie. Oui. Aussitôt. C'était une amie à moi, elle m'a dit, c'est la première fois que je vois quelqu'un comme ça.
9: Oui.
10: Et la personne qui s'occupait des assurances. Et puis, après, elle a voulu réclamer de l'argent. Enfin, ça l'avait déjà fait. Mais c'était tellement dans un contexte où là, j'aurais juste voulu avoir un moment de... Parce que lui,
9: de
10: il a
9: recueillement.
10: Été comme mon père. Oui. Oui, parce que vraiment, je vais être méchante, vous allez trouver, mais j'aurais préféré que ce soit elle qui parte et que mon beau-père reste là, quoi.
6: Bah, écoutez, c'est ce que vous ressentez, ouais. et voilà, oui. Tout. Et ça peut, enfin, je veux dire, même si c'est pas, c'est pour beaucoup de gens, ça paraît impensable de dire ça de sa mère, mais si c'était un monstre, oui.
10: Et depuis, ben, je ne veux plus la voir. Je suis la dernière à ne plus la voir, hein, parce que.
9: Vous avez des frères et sœurs?
10: J'ai deux sœurs avec qui elle était en rupture déjà, mais enfin. Ouais, de toute façon, si c'est pas moi qui avais rompu, c'est elle qui l'aurait fait. Elle l'avait déjà fait auparavant. J'avais tenté des approches nouvelles, et puis en fait, elle est pas corrigeable, quoi. Je sais pas, oui. Si c'est le bon terme. Pardon, j'utilise peut-être un terme qui n'est pas adapté.
9: Non, mais je pense que ce qui est important peut-être dans ce que vous dites et qui est difficile à entendre, c'est qu'on n'est pas obligé d'aimer sa mère. On est tenu de respecter ses parents, d'être poli, mais on n'est pas obligé d'aimer ses parents. C'est pas une obligation. Il peut arriver par moment que, après avoir tout fait, tout essayé et réfléchi, on se rende compte que ben non, ça passe pas. Mais ça n'enlève ni le respect, ni peut-être même l'admiration pour certains métiers qu'ils ont eu, ou pour leur culture, ou pour leur intelligence. Mais l'amour est pas obligatoire, hein.
10: Ouais, par contre, j'ai pas d'autre chose positive à son regard. Je respecterai même quand elle décédera, à la différence de mes sœurs qui, elles, ont des projets, pour moi, inacceptables, même si je ne l'apprécie pas.
6: Ben, bravo, parce que ça veut dire que vous avez fait la paix, comme je le disais au début de l'émission, parce que vous avez une mère qui est un monstre, bon, mais vous avez fait la paix, et puis voilà, sa propre histoire explique sans doute ça, mais en même temps, ce n'est pas excusable, et elle vous a forcément beaucoup fait de mal.
10: Oui, elle aurait pu saisir des mains, mais elle n'a jamais...
9: elle était dans une souffrance trop grande, oui, c'est quelqu'un, comme dit Brigitte... Raison. Oui, qui doit avoir d'excellentes raisons pour elle-même, mais... Ça l'a empêchée d'être une mère saine et aimante, et ça, c'est terrible, bien sûr. C'est terrible, quelle que soit la compréhension qu'on peut en avoir, c'est inadmissible.
10: Oui, parce qu'avec la vie que j'ai eue, parce que je vous assure, je n'ai pas du tout envie de parler de tout aujourd'hui à ce niveau-là, mais avec la vie que j'ai eue, j'aurais pu aussi devenir quelqu'un de monstrueux, alors que pas du tout, je n'ai pas envie d'être comme ça.
9: Votre beau-père, il est entré dans votre vie, vous aviez quel âge ?
10: Oh, malheureusement, on a une spécificité, c'est chacune des filles, on est parti à 18 ans parce que on ne rapportait plus rien, pardon, mais c'est quand même une réalité. Donc je me suis débrouillée comme j'ai pu, y compris pour mes études. Voilà, mais lui, il est arrivé, j'avais 18 ans, donc je n'étais déjà plus dans la maison.
9: D'accord.
10: Malheureusement.
9: Et qui y a eu dans votre entourage, parce que j'entends une belle résilience, et donc, comme dirait Boris Cyrulnik, quand il y a une si belle, il y a eu un tuteur de résilience. Est-ce qu'il y a eu une grand-mère, un grand-père, une tante, un oncle?
10: Alors, c'est exactement ça, ma grand-mère et mon grand-père.
9: Ah, voilà.
10: Voilà, des gens formidables.
6: Mais du côté du père?
10: Et non, maternelle.
6: Ah, c'est curieux, parce que...
10: Ah oui. Oh, ben, elle détestait sa mère. En fait, ma mère détestait tout le monde.
6: Mais vous savez ce qui fait qu'elle détestait tout le monde? Quelle est dans sa propre...
10: Elle avait des explications, elle avait des raisons. Elle disait qu'elle avait été malmenée pendant son enfance, que sa mère avait préféré son frère. Après, on peut avoir toutes les explications de la Terre.
9: Oui.
6: Mais ça tient pas. Vous avez raison.
10: Oui, vous avez raison.
6: Et puis on peut... À douleur égale, il y a des gens qui deviennent formidables et d'autres qui deviennent insupportables, bien sûr.
9: Oui, et puis ce qu'on peut aussi peut-être supposer, ce qui se passe souvent, c'est que des parents, donc vos grands-parents, lorsqu'ils étaient parents... pour des raisons qu'on ignore, ont pu pas trop bien se comporter avec leurs enfants parce qu'ils étaient dans des situations compliquées, difficiles, etc. Mais quand les petits-enfants arrivent, si ce sont des gens vraiment aimants, là, ils se lâchent et ils deviennent vraiment aimants. Donc peut-être que ça a sauté une génération, quoi.
6: En tout cas, merci de ce témoignage, Élise, parce que vous n'êtes pas la seule hein, à avoir eu une mère toxique et ça permet peut-être à certaines personnes tout d'un coup de se rendre compte qu'en effet, leur mère était toxique et que ça explique bien des choses. On fait une petite pause et c'est Frédéric dans un instant qui va prendre la parole et qui a aussi envie de nous raconter quelque chose.
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1: Et je vous rappelle, au cas où vous ne le sauriez pas, que c'est dimanche, la fête des mères. Et c'est pour ça qu'on parle des mères avec Hélène Vecchiali, psychanalyste qui est avec nous. Je rappelle également que vous êtes l'autrice de ce livre, La tragédie des sauveurs, ou le besoin ardent d'être aimé. C'est aux éditions Marabout, ça vient de sortir en poche.
2: Oui.
1: Et ça peut aider beaucoup de personnes qui, je sais, ont ce syndrome du sauveur. Et on continue avec Frédéric. Bonjour Frédéric.
3: Bonjour Brigitte, bonjour Hélène.
2: Bonjour Frédéric.
3: Oui, bon alors c'était pour faire un témoignage, parce que c'est vrai que les sujets, le sujet est très vaste, je pense.
1: Mmh. Oui, mais il n'y a pas de problème, on aura des témoignages différents et c'est très bien, comme ça tout le monde va s'y retrouver peut-être.
3: Alors disons pour faire, actuellement ma mère est encore vivante, j'ai une cinquantaine d'années, et je lui fête la bonne fête des mères et les bons vœux, voilà.
1: D'accord. Bon. Une belle relation, quoi.
3: Oui.
1: Et pourquoi qu'est-ce qui s'est passé pour que vous soyez distant?
3: La distance s'est mise déjà à l'adolescence, parce qu'elle a maltraité mon père, entre guillemets, quand je dis maltraité, plus psychologiquement que physiquement.
1: Hein. Oui. Mm-hmm.
3: Et on s'en est aperçu, elle s'est servie de mon frère et moi, un petit peu. Mais jusque-là, c'était encore, j'avais pas coupé court et autres, et puis après, il s'est passé une chose, qu'elle s'est remise avec un nouveau mari, qui a touché ma fille quand elle était petite. Ma fille n'a aucun souvenir.
1: Waouh.
3: Et ma mère s'est mise de son côté. En sortant bec et ongles, faisant face à des maladies psychologiques qui le rendraient. Actuellement, il est encore vivant. Hein. Ça fait plus de 12 ans, ça fait 13 ans même que 14 ans même que ça s'est passé. Il est encore vivant. Il devait mourir dans les 4-5 ans qui suivaient. Enfin voilà quoi. Donc et ça voilà depuis la relation.
1: Mais c'est-à-dire que votre mère a défendu son nouveau compagnon au détriment de sa petite fille.
3: Oui, et au point où dire que c'était une affabulatrice et qu'il fallait arrêter.
1: Bien sûr, c'est elle. Oui, ça c'est. Ben, je comprends que vous ayez mis votre mère à distance parce que vous avez choisi et c'est normal.
3: Maintenant, comme je vous dis, bon, ça reste ma mère aussi. Elle nous a élevés quand même. C'était pas non plus si mal que ça. Il n'y a pas eu de maltraitance, il n'y a pas eu tout ça. Bon, après. Voilà quoi, c'est bon.
1: Mais souvent dans ces cas-là, c'est souvent parce qu'elle-même a dû subir des choses de ce genre.
3: Hein. Je pense, mais nul.
1: Enfin, ça n'excuse pas. Encore une fois, ça n'excuse pas son attitude.
3: Non,
1: je suis pas là-dessus. Moi, je suis. S'il y a bien une chose qui est inacceptable, c'est un abus sur un enfant.
2: Oui.
3: Voilà. Bon, je pense que voilà, mon grand-père maternel était quelqu'un de violent, alcoolique. Il avait 9 enfants.
2: Oui.
3: Donc voilà, et ma grand-mère maternelle a subi. Bon, elle aussi était un peu dans l'alcool et autres, mais ils n'ont pas eu une enfance facile, c'est certain. Mais de là à être comme ça,
2: oui.
3: J'ai excusé par rapport à la maltraitance de mon père, parce que clairement, mon père était fils unique, issu d'une famille relativement moyenne, mais bon, elle a voulu sortir de sa condition et après vivre sa vie de femme.
1: Mm-hmm.
3: Donc ça, jusque-là, j'ai compris, quoi. Bon, après, voilà. Maintenant, sur le procédé et la forme, c'était pas terrible non plus ce qu'elle lui a fait, mais encore une fois, on a toujours été, avec mon frère, élevés dans une certaine...
1: Mais ce que j'entends, moi, c'est que votre mère, en fait, comme beaucoup de femmes, d'ailleurs, ou d'hommes, hein, qui viennent d'un milieu assez défavorisé, ou en tout cas, elle a besoin de s'acheter une morale, et donc il faut pas que ça fasse de vagues.
3: C'est ça.
1: Et donc, un compagnon qui abuse de sa petite fille, ça fait des vagues, donc ça n'existe pas.
3: Oui, le bon principe de on enterre la chose.
1: C'est ça.
2: Oui, et puis de vouloir aussi sauver, enfin rester dans ce couple parce que sa vie de femme est plus importante que sa vie de mère et de grand-mère. Donc elle fait le choix de la compagne et tant pis si elle perd son fils et sa petite fille.
3: Oui, je crois qu'elle en a résumé à ça, puisque bon, mon frère a été mis dans l'eau, et bon, après, avec les histoires, le machin, il a été le premier à couper les ponts beaucoup plus virulemment que moi. Donc, elle pensait que c'était l'inverse, mais après, voilà, et c'est complètement... je sais pas, c'est...
1: Elle est toujours avec cet homme ?
3: Oui, oui.
1: Oui, oui.
3: Oui, oui.
2: Et comment va votre fille ?
3: Elle se répare gentiment, elle s'est réparée. Bon, je pense qu'il y a des petits soucis, mais qui sont aussi liés à ça, qu'elle arrive à gérer quand même. Oh. Elle a 30 ans, elle n'est toujours pas en couple.
1: Oui, enfin, aujourd'hui, il y a beaucoup de femmes de 30 ans qui sont toujours couple, hein, ça c'est. Et puis ça, bon, c'est, tout dépend ce qui s'est passé exactement. Mais le fait que vous l'ayez cru et que vous avez été de son côté, c'est très important.
2: Oui, oui, hein. C'est précieux,
3: bien
2: ça.
3: Bien sûr. Elle nous l'a pas dit tôt, on l'a appris deux, trois mois après. Parce qu'il a fait ça le jour de son anniversaire, il l'a appelé au téléphone, et puis, donc ça, voilà. Et
1: elle avait quel âge? Elle avait quel âge?
3: Elle avait, c'est 17 ans.
2: Ah oui, quand même.
3: Mmh. 17 ans.
1: Oui, donc elle était, c'était pas une enfant.
3: Quand elle l'a appris. Je sais que, avec le caractère que j'ai, elle avait qu'une peur, c'est que, comme beaucoup de, quand on touche à son enfant, waouh. Elle avait peur de ça, et est-ce que j'ai un petit caractère quand même, mais bon.
2: Elle a appris qu'elle avait eu
1: qu'il avait abusé d'elle.
2: Qu'il avait abusé d'elle quand elle était petite. Elle l'a appris à 17 ans.
3: Ouais.
2: Oui, et elle avait quel âge à ce moment-là quand il a abusé d'elle?
3: Ça serait passé entre 2 et 4 ans.
1: D'accord. Oui. C'est souvent, hein. c'est ce qu'on n'imagine pas, c'est que très souvent c'est sur des tout petits enfants.
2: Oui, oui.
1: D'où la mémoire qui n'est pas là, puisque
2: une amnésie traumatique plus grande. Oui.
3: Je vais vous dire franchement, elle m'a fait jurer, elle nous a dit, je vais vous dire un truc, mais papa, jure-moi de ne pas y toucher.
1: Mais oui, parce qu'elle vous connaît bien.
3: Je l'ai pas fait.
1: Écoutez, il faut respecter votre fille. Hein.
3: C'est pour ça.
1: Il fallait.
3: Après, le manque de confiance en l'homme, si même le père l'a trahi, ça aurait été le pire pour elle.
2: Oui, bien sûr.
3: Donc après, on a fait tout le circuit. Elle a pas voulu aller porter plainte. Elle a pas voulu tout ça, mais on a fait tout un circuit pour que
2: Oui, bien sûr.
3: Après, on se pose des questions, il y a des milliards de questions. Pourquoi ? Parce qu'elle a été un peu anorexique, après elle a fini un peu boulimique.
1: Vous ne vous posez pas.

0: Donc, non, ça, c'est ça le plus aidant pour elle.
1: Soyez en paix avec vous-même. Il y a rien à. Vous n'avez rien. Vous n'êtes responsable de rien, malheureusement. Tout est là. Mais bon. Ben merci de ce témoignage, Frédéric.
0: Et merci, Frédéric.
1: Et puis bravo, parce que quoi qu'il en soit, on voit, vous êtes en paix avec cette mère. Bien sûr, on comprend votre froideur, mais vous n'êtes pas ni dans la haine, ni dans la colère. Et c'est ça qui est important, parce que sinon on n'est pas bien.
0: Oui, c'est sûr.
1: On continue, bravo. Après les infos, à continuer à évoquer les mères, hein, qui sont loin d'être parfaites. Hein, vous avez vu, Hélène Vecchiali.
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0: Les mamans, les mères, on a tous eu une mère. Alors parfois, elle nous a totalement abandonnés. On est orphelins, c'est pas bon non plus. Et puis, parfois, elle nous a plutôt apporté de l'amour, de la sécurité. Parfois, pas du tout. Et on en parle avec vous, Hélène Vecchiali, qui est psychanalyste. Je rappelle qu'en début d'émission, à 14h, vous nous avez bien expliqué ce qu'était une mère suffisamment bonne. Et si vous n'étiez pas à l'écoute et que vous avez envie de l'écouter, je rappelle que de toute façon, toutes les émissions peuvent être écoutées en podcast et ça peut être intéressant pour vous de bien comprendre l'importance d'une mère. On est avec Gérard. Gérard, vous aussi, vous avez à un moment donné rompu avec maman. Bonjour.
2: Oui, bonjour Brigitte, bonjour.

0: Anne.
1: Bonjour Gérard.
0: Je suis très content d'avoir Brigitte au téléphone.
1: Oh ben merci Gérard.
0: Oui, c'est pour vous remercier parce que grâce à vous, après je vous dis de ma mère, grâce à vous j'ai eu 18 sur 20 à l'école.
1: Pourquoi? Parce que j'étais une bonne maîtresse.
0: Exactement. J'ai 61 ans, voilà.
1: Oui.
0: Voilà, la meilleure note que j'ai eue à l'école, c'est en éducation sexuelle.
1: Oui, j'avais compris. Hein.
0: Ouais. Après, le reste, c'était médiocre. Bon, 12 ans. Voilà, pour vous dire, ma maman, je l'aime beaucoup, mais quand elle est partie de la maison, pour moi, c'est comme si elle m'avait quitté, moi, pas mon père.
1: Vous aviez quel âge?
0: J'avais 16 ans.
1: D'accord. Et à 16 ans, donc, votre mère fuit la famille, fuit le domicile conjugal et vous laisse avec votre père? Vous étiez plusieurs enfants?
0: Mon frère et moi, mais on a tout le temps été élevé avec ma mère. Ma mère, elle était fleuriste, voilà. Et le matin, quand on descendait, quand on allait à l'école, on voyait toujours ma mère. Mon père, on ne le voyait pas parce qu'il était bouché et il travaillait. Il travaillait, on le voyait très rarement, voilà, et après ma mère, elle a vendu le magasin, et un jour, mon père, il me dit, tu viens manger, je lui dis, maman, elle rentre pas, il m'a dit, non, elle a téléphoné, elle rentre pas, il avait 38 ans, mais il savait pas quoi me dire, Je suis allé voir ma mère, je savais où elle était, et j'ai fait un scandale un peu, tout ça, et je suis reparti avec mon frère.
1: Pourquoi elle a quitté votre père?
0: Elle a quitté mon père, parce que mon père, ma mère, elle m'a toujours dit, mais plus tard, elle me l'a dit, ton père, c'est un très bon père, mais c'est un mauvais mari.
1: Elle était partie pour un autre homme?
0: Non, non.
1: Même pas. Non. Où est-ce qu'elle est allée?
0: Non. Elle ne sait pas. Elle avait pris des cachets. Elle est allée voir le docteur. Elle avait pris des cachets. Je ne me rappelle plus c'était quoi les cachets, mais elle s'est retrouvée. Elle est partie acheter le pain et elle s'est retrouvée chez une amie. Elle était. Et
1: elle voulait se suicider donc.
0: Exactement, elle voulait se suicider.
1: Mmh. Oui. À l'époque, il n'y avait pas cette émission où on pouvait apprendre à mieux se comprendre, à mieux se connaître, Gérard.
0: Exactement.
1: Et vous, à 16 ans, vous avez peut-être dit, il faut que je sois un bon mari, donc je vais écouter la maîtresse Brigitte Lahaye pour être...
0: Mais je l'ai toujours suivi, mais même avant qu'on fasse l'émission. Hein.
2: Oui, on a compris.
1: On a compris, Gérard.
0: Ouais, toujours. Je l'ai toujours trouvé à part des autres.
1: Non, mais je crois que là, vous voyez, votre témoignage me touche beaucoup parce que, alors aujourd'hui, il y a toujours des gens qui sont un peu perdus parce qu'ils savent pas ce que c'est qu'un être humain, qu'ils savent pas. Mais je crois qu'à votre époque, c'était certainement pire qu'aujourd'hui. Je crois qu'aujourd'hui, on parle, on peut critiquer le développement personnel, on peut critiquer, mais quand même, il y a plus de support pour les gens qui vont pas bien qu'à votre époque. Je crois que vos parents n'étaient pas heureux, quoi.
2: Et est-ce que quand vous aviez 16 ans et que votre mère est partie, est-ce que vous avez pu la revoir régulièrement ou non?
0: J'ai essayé, mais non, c'est plutôt mon frère, parce que moi j'ai commencé à travailler à 14 ans, je travaillais dans la boucherie j'étais chez un patron et je suis resté jusqu'à que je parte à l'armée. Mais quand je suis parti à l'armée, j'ai dit à mes grands-parents, surtout, je ne veux pas qu'elle vienne sur le pied. Ben, elle n'est pas venue, moi. Mais en vérité, au fond de moi, elle me manquait, mais...
2: Vous étiez en colère?
0: Ouais.
1: Mais vous étiez en colère parce que vous avez vu votre père malheureux ou parce que vous aviez l'impression qu'elle vous avait abandonné?
0: Parce qu'elle n'est pas venue me dire pourquoi elle est partie.
1: Ah, elle vous a trahi, en fait.
0: Voilà, exactement. Et moi, quand j'étais à l'armée, mais en 83-84. Et je faisais des permissions, je faisais des va-et-vient, tout ça. Et j'ai été muté à Lorient, à la Nibiouée. Pourtant, j'habite Marseille.
2: Oui, on avait entendu à l'accent.
0: Ouais, voilà. Le 26 juin 84, je suis descendu en permission. Je me débrouille en voiture des permissions de 72 heures. Et c'était la soirée de la Coupe d'Europe, là, à Marseille, tout ça. Et nous, avec mes cousins, on est allés danser à une discothèque et il m'avait prêté sa mobilette et j'ai eu un accident. Et j'ai fait, en sortant du tunnel, le bonhomme m'a remercié. Je suis parti dans le coma, il est devenu le pompier, j'ai fait 3 semaines de coma avec un œdème cérébral. Voilà.
2: Et là, votre mère est venue ?
0: Elle est venue, mais elle ne voulait pas venir. Alors, le docteur, il lui a dit, il faut que vous allez voir votre fils, parce que votre fils, il va, quand il va se réveiller, c'est comme s'il se remettait en marche, il va repartir de son enfance et il va passer toutes les étapes. Mais elle me l'avait dit, mais c'est exactement ça. Moi, à chaque fois, j'essaie de me rappeler pourquoi. Parce que quand je me suis réveillé le matin, j'étais à Sainte-Marguerite, et en vérité, j'étais en Bretagne et je ne comprenais pas pourquoi j'étais là. Et bon, mais maintenant, j'arrive à comprendre mon coma, mais j'arrive pas, j'ai un trou noir, vous voyez ?
2: Oui.
0: Et bon, après, ma mère, elle m'a parlé et tout ça, mais j'ai continué à pas vouloir la voir. J'avais rencontré mon ex-femme. Elle a été enceinte, tout ça, et après j'ai commencé à parler à ma mère, tout ça, au bout de 7 ans. Quand j'ai eu ma première fille, et puis...
1: C'est peut-être votre première fille qui vous a aidé à vous rapprocher de votre maman.
2: Voilà. Oui, voilà, d'accord.
0: Ma fille, elle a 35 ans, mais j'ai divorcé, moi, ça fait...
1: Oui, mais ça, aujourd'hui, vous n'êtes pas le seul, hein.
2: Et comment sont vos relations avec elle aujourd'hui, enfin, si elle est toujours en vie?
0: Avec ma mère,
2: oui.
0: J'y téléphone tous les jours, 2 fois par jour.
1: Ah, bah vous rattrapez le temps perdu, enfin, alors.
0: Elle est en Corse, voilà, j'ai perdu mon papa l'année passée. Voilà, mon papa, il me disait toujours, ah, ta maman, ça va. Mais mon papa, il ne sait toujours pas pourquoi ma mère, elle est partie, jusqu'à la fin.
1: Et vous ne savez pas plus que ça?
0: Ah oui, moi je le sais.
1: Bah alors, dites-nous, pourquoi elle est partie, quand même?
0: Elle est partie parce que... Ben, mon père, il assumait pas, toujours il disait oui, quand il lui parlait, il sifflait, il chantait, il prenait pas la responsabilité, voilà. C'est, je sais pas. Puis aussi, il me faudrait l'émission entière. Mon père, il a pu toucher ma mère, Quand il a appris ce qu'il avait fait son père à sa sœur.
1: Oui.
2: Ah, d'accord.
1: Voilà. Encore une fois, des histoires de...
0: Ouais. J'ai parlé à sa sœur, à ma tante, là, cette année. Ça lui a fait du bien. Mais elle a 85 ans, et depuis l'âge de l'enfance, elle se traîne ça.
2: Oui.
0: C'est horrible.
1: Ben oui, la vie n'est pas si simple, hein, Gérard, et c'est pour ça qu'on parle de tout ça, parce que c'est aussi en parlant, et j'espère que ça vous a fait du bien de nous raconter un peu tout ça, parce que c'est important de pouvoir se dire, comme on dit. Merci beaucoup, Gérard.
2: Merci Gérard.
1: On fait une petite pause. On retrouve Patrick dans un instant, qui a eu la chance d'avoir une mère aimante et assez équilibrée. Ça va faire du bien d'entendre ça. Hein.
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1: Nous sommes avec Hélène Vecchiali, nous parlons des maires et on a Patrick qui est avec nous. Bonjour Patrick.
2: Bonjour Brigitte, bonjour Hélène.
3: Bonjour Patrick.
2: Alors oui, c'est sûr que quand on passe après un témoignage comme on vient d'entendre, c'est sûr que moi je suis bien heureux puisque j'ai eu une vie assez calme avec une maman aimante et équilibrée. Et donc je dirais que cet amour qu'on a partagé quand j'étais enfant et un peu plus tard quand j'étais adulte aussi, bah quelque part ça donne une trajectoire et au moins un cocon qui reste, je dirais, permanent. C'est-à-dire aujourd'hui, elle est décédée, malheureusement, mais bien sûr, elle me manque, mais elle est toujours présente quelque
3: bien
2: part.
3: Sûr.
2: Et
3: oui.
2: Dans l'intention, dans la perception du monde, ça donne une prédisposition assez positive. Et je m'aperçois, sans aller dans des extrêmes comme on vient d'entendre, que dans mon entourage proche, dans mes amis, finalement, je m'aperçois qu'il y a quand même souvent des mamans qui ont des problèmes avec leurs enfants autour de justement cet amour qui n'est pas forcément si simple et des choses un peu compliquées et je me félicite d'avoir eu cet amour simple. Ma maman était espagnole, elle parlait pas bien français, elle m'accompagnait et c'est pourtant elle qui m'a appris à lire et écrire. Vous voyez, c'était elle s'est investie auprès de moi et alors que pour elle c'était la grande aventure, le jour où elle a dû faire des chèques, non, je sais pas écrire, c'est embêtant. C'est quand même elle qui en CE1 me faisait répéter mes dictées sur lesquelles j'avais beaucoup de mal d'ailleurs et tous les soirs on s'y mettait tous les deux. Et ça a avancé. Et
1: mais vous l'avez peut-être aidé aussi à apprendre le français du coup, hein, grâce à vos cours. Mais je voulais juste ajouter quelque chose, Patrick, qui est important. Vous avez visiblement eu une mère largement suffisamment bonne, ça on n'en doute point. Mais je voulais juste dire que parfois dans des familles, il y a plusieurs enfants. Certains vont trouver leur mère comme vous, largement bien. Et puis l'autre, le frère, la sœur, va pas du tout avoir le même avis. Donc c'est pour ça... C'est très complexe, quoi qu'on en dise.
2: Et ça reste une relation, en effet, bilatérale. Enfin, il y a donc un récepteur, un émetteur, et inversement. Et donc, l'histoire n'est pas tout à fait la même. Mais avec mes sœurs, on s'est toujours fait ce constat. Si nos parents n'ont pas été parfaits, on est certain d'une chose, c'est qu'ils étaient aimants et ils ont fait de leur mieux. Avec leurs limites, mais ils ont fait de leur mieux.
3: Mais ça, c'est important.
2: Voilà, et d'avoir ce sentiment-là, c'est à mon avis.
1: C'est un bon bagage pour démarrer sa vie, bien sûr.
3: Mais c'est un sentiment de sécurité, et puis les enfants qui ont été aimés comme ça, et vous faites une belle description de ce que c'est que l'amour. Hein, c'est vraiment, ils ont fait de leur mieux et ils étaient aimants. Ça donne une assurance dans la vie, vraiment, qui est très forte et qui est une bonne base pour grandir. En fait, c'est des racines saines qui vous permettent de grandir de façon saine également.
2: Ça donne de la sérénité. Mais je dois faire une confidence sur le fait que j'écoute les émissions de Brigitte depuis quand même pas mal d'années, mais qu'il me faut du temps parfois pour comprendre ce que vous dites. Et il y a un gimmick, Brigitte, que vous dites souvent lorsqu'il y a des témoignages, c'est pourquoi avez-vous choisi cette compagne ou ce compagnon? Et souvent, il y a un gimmick pas de hasard et qu'il y a de volonté derrière. Et maintenant, dans la durée, j'ai pu... faire l'analyse suivante, c'est que finalement ma première épouse, c'était pas du tout le caractère ni la personnalité de ma mère, et comme par hasard ma compagne actuelle, ma femme, aujourd'hui elle est un peu plus dans une filiation avec ma mère là-dessus, sur son caractère, sa façon de s'émerveiller.
1: D'accord. Et vous en déduisez quoi?
2: Alors j'en dis du quoi, alors pas grand chose dans l'absolu, si ce n'est peut-être, alors c'est un raccourci que j'ai fait, est-ce qu'il aura fallu attendre que ma mère décède pour que je m'autorise à avoir quelqu'un qui prenne sa place?
3: Belle analyse, bravo.
2: C'est grâce à Brigitte tout ça, parce qu'on écoute les autres intervenants et les témoignages, et donc je me dis, c'est pas, si je prends le pas de côté que souvent fait Brigitte, c'est une conclusion assez limpide. Mais j'ai pas de preuve.
3: Non, si, mais vous venez d'en donner une de preuve.
1: Évidemment, vous l'avez dit vous-même. Hein. Moi, je posais une petite question un peu piège, mais vous avez tout de suite. Il est évident que quand vous êtes jeune, vous pouvez pas. Vous pouvez pas prendre la copie conforme de votre mère parce que sinon c'était peut-être un petit peu
3: trop visible.
1: Enfin, je sais pas. C'est compliqué. Mais malgré tout, et c'est là où vraiment on peut dire que vous avez eu une mère bien, c'est qu'elle ne vous a pas non plus étouffé. C'est-à-dire que vous l'aimez, vous ne pouviez pas prendre la copie conforme, mais en même temps, à un moment donné, vous avez pu vous en détacher.
2: Oui, et justement sur le côté, elle m'a aussi permis d'être adulte. Elle n'était pas ultra interventionniste sur ma vie. Vous voyez, elle était à la fois à mes côtés et à mon écoute si j'avais des questions. Mais elle me faisait confiance assez tôt, alors que c'était une personne qui avait un peu peur de la vie en général, se disant qu'il pouvait arriver beaucoup de choses pas terribles parce qu'elle avait pu vécu elle quand elle était plus jeune. Mais elle m'a permis de prendre ma place d'adulte assez tôt, et pas trop tôt, mais assez tôt, et d'avoir ce regard qui est peut-être le plus délicat à avoir pour des parents, de rester aimant et de s'apercevoir qu'ils ont en face d'eux des enfants, mais qui sont devenus des adultes. Et de laisser cette place d'adulte aussi tout à fait pouvoir cohabiter avec la place d'enfant qu'on garde aussi toujours.
1: Et à mon avis, là, c'est un peu intuitif hein, ce que je dis, mais vous allez me dire si je me trompe. Vous avez choisi votre première femme, qui était certainement d'un niveau social largement supérieur à votre mère.
2: Oui, en effet, tout à fait.
1: Ouais. Ce qui montre bien à quel point elle vous a aidé à grandir. Ouais.
3: Oui, mais avec beaucoup de respect, hein. D'amour et de respect.
2: Donc, important d'avoir ça, et peut-être en décalage, parce que moi, il y a une œuvre qui m'a beaucoup marqué, et quand je l'ai lue, c'était Les Promesses de l'Aube.
3: De Romain Gary.
2: De Romain Gary, où la première phrase est dit « Avec l'amour maternel, la vie vous fait à l'aube une promesse qu'elle ne tient jamais. »
3: Elle ne tient jamais.
2: Alors c'est quelque chose qui me bouleverse quand je le lis, mais que je contredis quelque part, parce que je suis bien d'accord sur le fait que cet amour sera unique et il est vraiment unique, ben c'est fait, point. Mais la position d'enfant, elle est aussi unique et changeante. Et je pense que la direction de la vie, c'est de passer du rôle d'enfant au rôle d'adulte. Et au rôle d'adulte, c'est sûr qu'on ne peut pas recevoir l'amour d'une mère telle qu'on l'a reçue quand on était enfant. Et que c'est bien, et que c'est une chose qui t'amenait à changer. Et c'est inéluctable.
1: Mais oui. C'est là où, elle vous a vraiment aimé de tout l'amour d'une mère. Mais elle vous a aimé comme un fils. Et c'est toute la différence peut-être avec la mère de Romain Gary ou alors c'est Romain Gary qui était peut-être trop resté accroché à sa mère.
3: Oui, mais on reste pas trop accroché sans raison, donc.
1: Oui,
3: je pense que effectivement la mère de Romain Gary était très intrusive. Elle se voulait très fusionnelle et surtout elle avait des projets pour lui en dehors de sa propre volonté, c'est-à-dire qu'elle a choisi sa vie professionnelle, etc. Ce qui est pas votre cas. Votre mère était très respectueuse.
2: Mais c'est ça la grosse différence. Romain Gary a été guidé et presque façonné et programmé là où j'ai été simplement aimé.
3: Oui.
2: Ce qui est essentiel.
1: Oui. Oui, mais vous êtes conscient de la chance que vous avez eue et c'est très bien. Et puis de toute façon, comme je dis souvent, hein, on change pas ce qui nous est arrivé, mais on peut en faire quelque chose.
3: Oui, c'est sûr.
1: Ben merci beaucoup Patrick de cet échange.
3: Merci Patrick.
1: On va se retrouver dans un instant avec le sexo-conseil. On va parler de l'art du baiser et nous aurons Catherine également qui a envie de témoigner. Alors elles étaient trois sœurs et elles n'ont pas la même relation à leur mère. Et ça aussi c'est intéressant parce que c'est évidemment souvent le cas.
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1: Eh bien, on va parler de l'art du baiser, Hélène Vecchiali, et je voudrais juste rappeler quelque chose d'important, enfin moi je crois, mais vous me direz si vous n'êtes pas d'accord, évidemment, que c'est important de rappeler que ben, on n'embrasse pas son enfant sur la bouche.
2: C'est primordial.
1: Parce que ça a tendance à s'oublier parfois, oui. On voit des parents qui aiment bien embrasser sur la bouche leur enfant, c'est un manque de repères, et rappelons que le baiser c'est pour les amoureux, et c'est pas pour la famille. Voilà, donc l'art du baiser, c'est un art, et c'est vrai que c'est très important le baiser, parce que un baiser, ça peut être plat, sans saveur, et donc ça fait retomber toute l'excitation. Et on finit parfois dans un couple à s'embrasser à plat, si je puis dire. Il y a rien de sensuel dans tout ça. Et c'est vrai que le baiser, c'est d'abord un déclencheur. Et c'est un lien sensuel, certes affectif, mais également sensuel et parfois même sexuel. Et bien des adultes ne savent plus s'embrasser parce qu'ils veulent aller tout de suite à des sensations plus fortes, plus sexuelles en fait, hein, tout simplement. Alors que le baiser, c'est vraiment la sensualité avant tout. Et j'ai envie de dire, il suffit d'observer comment vous mangez et comment vous buvez. On a déjà une idée du talent de votre manière d'embrasser.
2: Hein. Effectivement.
1: Donc, sachez qu'à l'origine, et ça, j'ai découvert il n'y a pas longtemps, je trouve que c'est assez intéressant. À l'origine du baiser, c'était l'époque où la mère mâchait les aliments pour ses petits afin de les nourrir, parce que c'était l'époque où on mangeait de la viande très très dure, hein, du mammouth. Il fallait mâcher pour donner à manger aux petits enfants qui évidemment n'ont pas encore de dents. Bref, alors je sais pas si c'est vrai, hein, j'ai trouvé que c'était assez certainement vrai d'ailleurs. Oui. Bref. Donc le baiser, c'est un échange affectif qui rassure, qui donne confiance. Donc il faut pas hésiter à abuser du baiser dans un couple. Mais petite précision quand même, il faut soigner son haleine, notamment quand vous vous lavez les dents. Vous pouvez penser à passer la brosse un peu sur la langue après un repas copieux. Ça évitera peut-être deux trois choses. Et puis les saveurs particulières avant un ébat, comme l'ail, par exemple, c'est pas vraiment indiqué non plus, à moins que vous en mangiez vraiment tous les deux. Mais quand même. Et pourquoi pas avoir toujours sur soi un fil dentaire ou des pastilles à la menthe, hein, ça peut permettre d'avoir une haleine un peu plus présentable.
2: Oui, et ça serait respectueux pour l'autre.
1: Exactement. 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Voilà. On continue à parler des mamans avec vous, Catherine. Bonjour.
3: Bonjour. Bonjour Hélène. Bonjour Brigitte.
2: Bonjour Catherine.
3: Je suis ravie de vous avoir en direct.
1: Ben, nous aussi.
3: Moi, je suis issue d'une famille de trois filles. Mes sœurs aînées avaient 16 et 14 ans quand je suis arrivée.
1: D'accord, donc vous arrivez vraiment en retard.
3: Mon arrivée a été un peu imprévue, très imprévue.
1: Oui.
3: Ma mère ne voulait de cette grossesse. Et je suis mornée pour arriver jusqu'au bout. On m'a récupérée et toute mon enfance, j'avoue que j'ai eu du mal à me sentir de la famille.
2: Ah oui.
3: J'avais l'impression que j'étais jamais à ma place.
1: Oui, c'est la pièce rapportée.
3: Et c'est une famille où les dialogues étaient assez violents au quotidien. Entre mes parents, entre moi et mes parents. Mes sœurs ont quitté la maison, j'avais 7 ans, pour se marier.
2: Vous êtes retrouvée toute seule?
3: Voilà, mes parents étaient immatures tous les deux, on va dire.
1: Et est-ce que vos grandes sœurs étaient un petit peu maternelles ou pas du tout?
3: Alors, ma grande sœur est devenue le capitaine de la maison.
1: Oui.
3: On était dans un milieu rural, hein, donc elle était dans l'enseignement. Elle habitait assez près, ils venaient souvent aider sur la propriété de mes parents. Ils étaient là presque quotidiennement. Et ça a été une maman bis, pas forcément dans la tendresse. Hein.
1: Non, bien sûr,
3: peut-être
1: mais...
3: même...
1: Oui, dans une certaine...
3: En fait, j'avais deux mères.
1: Mais peut-être que votre, mais peut-être que cette grande sœur, certes un petit peu caporale, elle vous a quand même un petit peu structuré.
3: Oui, non, mais bien sûr. Puis elle n'a pas eu trop le choix, elle aussi, hein.
1: Oui,
3: non,
1: bien sûr.
3: Qu'elle a vu les manques éducatifs de mes parents et qu'elle s'est investie de ce rôle-là. Et je pense que mes parents se sont beaucoup déchargés aussi sur elle.
2: Hein. Oui. Elle a dû porter
3: donc,
2: beaucoup,
3: moi,
2: oui.
3: Jusqu'à l'adolescence, j'étais celle qui remuait un peu trop. Et puis, à mes 18 ans, j'ai appris que ma mère avait essayé d'avorter, mais à mon avis, c'était plutôt avec des tisanes, des bêtises comme ça, qui n'ont pas... Et je l'ai appris par une tante, lors d'un repas de famille. Mon père a piqué du nez, c'était le patriarche... Mais quand il y avait des choses délicates comme ça, il était aux abonnés absents. Hein.
2: Oui.
3: Et puis quelques semaines, une semaine ou deux après, j'ai parlé avec ma mère, avec qui j'avais un excellent dialogue. Hein. Et elle m'a dit, oui, je reconnais que je n'étais pas emballée du tout, parce que tes sœurs étaient élevées. Moi, on avait acheté cette propriété, on avait beaucoup de travail, et me replonger dans les couches, c'était une catastrophe.
2: Oui.
3: Et elle m'a dit à ce moment-là, mais elle me dit, tu sais, la vie te réserve des leçons.
2: Ah
3: c'est
2: oui.
3: toi que je voulais oui. le moins, et c'est de toi dont je suis le plus proche.
1: Oh, c'est
3: et
1: joli.
3: Et qu'à partir de ce moment-là...
1: C'est joli ce qu'elle vous a dit, ça a sûrement...
3: J'ai beaucoup d'amour envers ma mère.
1: Oui, oui, c'est joli ce qu'elle vous dit, parce que ça permet de recréer
2: quelque chose, oui.
3: Ah, mais ça m'a apaisée.
1: Ben bien sûr.
3: Et j'avoue que jusqu'à la fin de sa vie, elle est morte à 92 ans, on a toujours eu des échanges pleins de tendresse, on partait faire du shopping, on avait les mêmes goûts, le même ressenti. C'était quelqu'un qui était un peu artiste, ma mère. Et malheureusement, dans ce milieu rural, vous voyez bien qu'elle
2: n'était
3: pas...
2: Oui, elle n'a pas pu s'épanouir là-dedans.
3: Et mon père ne s'est pas bien occupé d'elle. C'est quelqu'un, un jour, elle m'a confié qu'elle ne connaissait pas le plaisir sexuel. Et elle m'a dit, j'espère que... Parce que moi, je lui avais dit que j'avais un nouveau petit copain, qu'on avait passé une nuit sympa. Et elle m'a dit, ben, je suis contente pour toi, parce que moi, c'est quelque chose que je ne connais pas.
1: Mais oui.
3: Bon, moi, je savais que j'avais entendu. Vous savez, malheureusement, les murs ne sont pas... Et j'avais entendu des choses pas toujours très agréables de leur intimité. Et c'est vrai que, pour ma vie de femme, elle n'a pas été très aidante. Parce que dès qu'elle me voyait avec des choses un peu sexy, ça la gênait. C'était quelque chose qui la mettait mal à l'aise.
1: Vous êtes née en quelle année ?
3: En 57, j'ai 69 ans.
1: Oui, oui, donc on était dans une époque où la sexualité était totalement cachée. C'était très compliqué.
3: Le monde rural a évolué, mais je peux vous dire que les femmes du monde rural, elles portent un truc, c'est énorme. Entre qu'on les rabaisse ou non, qu'on les limite au rôle... de ménagère, de
1: mère. Oui, mais vous avez raison, c'est compliqué, c'est plus compliqué pour une femme qui est du monde rural de s'autonomiser, ça c'est clair, mais vous savez aujourd'hui il y a beaucoup de milieux qui vont très très mal, les gens ont du mal à finir le mois, etc. Cette époque-là.
3: J'en suis consciente. Hein.
1: Oui, mais cette époque-là était difficile, mais
3: vous, hein.
1: aujourd'hui il y aurait beaucoup de choses quand même aussi à changer. Oui. Et vous savez, c'est pas les réseaux sociaux qui font que les gens sont reliés les uns aux autres. Et il y a une solitude, une détresse, une anxiété qui à mon avis n'arrange pas beaucoup les choses. Je ne suis pas sûre que ce soit si facile d'être une bonne mère aujourd'hui.
2: Oui.
1: Parce que toutes ces femmes qui élèvent seules leurs enfants et qui sont tout le temps par monts et par vaux pour arriver à...
3: Je fais partie de ce club-là. Hein.
1: Oui.
3: Moi, j'ai été mariée avec un partenaire qui était assez défaillant. Donc, j'ai divorcé. Hein. Moi qui ai pris l'initiative. J'ai eu un fils de cette
1: Avec
3: union.
1: Cet homme, oui. Mm-hmm.
3: Et maintenant, mes relations avec mon fils sont assez compliquées. Parce qu'il... Alors, on a été très fusionnels hein, jusqu'à son adolescence. Et maintenant, il me reproche d'avoir eu une vie de femme, on va dire. Parce que après son père, ben, j'ai eu plusieurs amants. J'ai pas refait, on n'a pas eu vraiment de vie de couple avec d'autres. J'ai pas eu de couple avec mon fils qui ont duré, en tout cas, qui nous ont marqué, quoi. Mais il me reproche un petit peu cette, cette indépendance que j'ai eue.
2: D'être une femme et pas seulement une mère.
3: Voilà, c'est ça. C'est ça. Et en plus, dans ma famille, je suis la fille frivole, quoi. Puisque moi, j'ai eu plusieurs amants.
1: Vous avez eu du plaisir, Catherine ?
3: Mais oui, mais.
1: Bon, enfin, qu'est-ce que ça veut dire ?
3: Parce que j'ai dû bosser là-dessus toute ma vie. Parce que j'ai en plus été victime d'abus sexuels d'un beau-frère.
2: Oh, zut,
3: donc, quand je l'ai dit, j'avais 20 ans. Mm. Ma mère m'a soutenue. Mon père n'a pas bougé. Enfin, ma mère m'a soutenue dans plein de domaines.
1: Mais voyez, c'est en finale, même si, d'ailleurs, c'est pas elle qui vous a dit qu'elle avait failli avorter. Hein, c'est pas elle qui vous l'a dit, c'est quelqu'un d'autre. Donc déjà, elle a eu l'intelligence de pas vous le dire. Et ensuite, en finale, bah, elle a pas été si mal que ça, cette mère.
3: Hein. Ah mais moi, je lui reproche rien.
1: Oui, j'entends bien. J'entends bien.
3: Elle a pu. Elle
1: a
3: m'a
1: fait
3: aimé,
1: ce qu'elle a pu.
3: Ça c'est clair.
1: Elle a fait ce qu'elle a pu.
3: Avec ses moyens.
2: Oui.
3: C'est vrai que mes relations avec les hommes ont été compliquées parce que j'ai eu un exemple familial vraiment pas terrible, très conflictuel, et que j'ai du mal à formuler mes oppositions ou mes refus auprès des hommes parce que
1: mais
3: dégénère.
1: Oui, mais c'est peut-être aussi parce que vous étiez la petite dernière qui avait peut-être pas beaucoup droit à la parole et qui était toujours obligée de se taire. Hein.
3: Ah, si j'avais droit à la parole, je peux vous dire que je l'ai pris. Hein.
1: Ah oui, bon.
3: J'étais très révoltée.
2: Oui, mais vous avez eu des exemples d'hommes entre votre père et votre oncle ou votre beau-frère, je sais plus. Vous avez eu des hommes qui vous ont pas donné envie d'avoir confiance et surtout des hommes où vous vous êtes dit faut pas aller au conflit sinon ça va mal se terminer pour moi quoi. Donc c'est sûr que ça a été compliqué.
3: J'ai beaucoup de mal à faire confiance aux
2: bien
3: hommes.
2: Sûr, mais bien sûr.
3: Bon, ma vie n'est pas terminée mais bon, elle est plus derrière que devant.
1: Vous faites confiance à votre fils ?
3: Oui, ça s'apaise maintenant, mais je crois que ça va être compliqué aussi de ce côté-là.
2: Mais il faut qu'il grandisse hein, et qu'il se positionne maintenant en adulte face à sa mère et pas en petit garçon qui est jaloux des compagnons de sa mère. Là, il faut qu'il devienne adulte. Et quand il sera adulte, ça s'arrangera.
1: C'est à chacun de faire sa part.
3: Il est papa. J'adore mes petits-enfants, mais avec ma belle-fille, c'est compliqué. Et on me prive un peu de mes petits-enfants. Et on les prive aussi de leur grand-mère. Hein.
2: Ben oui.
3: Donc, chaque génération a son chemin, on
2: va
3: dire.
2: Oui, a son lot.
1: Eh bien, continuez le vôtre, Catherine, et merci beaucoup
2: bon
1: de
2: courage,
1: votre témoignage.
2: Au revoir.
1: On va faire une petite pause et on va conclure avec Alex, qui n'a pas été désiré et qui a envie de parler aussi.
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1: Nous sommes avec Hélène Vecchiali, vous êtes psychanalyste et évidemment, notre premier amour, c'est notre mère et ça nous marque à vie, quoi qu'il se passe, quoi qu'il se soit passé, et c'est toujours important et peut-être que cette émission aura aidé tous ceux qui nous écoutent à faire un peu la paix avec, parce qu'on a forcément toujours des choses qu'on n'a pas eues, qu'on aurait aimé avoir, enfin, je pense qu'on n'est jamais totalement comblé.
2: Oui, puisque une mère, comme on le disait en débutant, une mère suffisamment bonne, ça ne veut pas dire une mère parfaite. Ça veut dire qu'il y a plus de bonnes choses que de choses négatives.
1: Alex est avec nous pour conclure. Bonjour Alex.
3: Et bonjour Hélène, bonjour Brigitte.
2: Bonjour Alex.
3: Donc, moi, sur mon parcours, en fait, j'ai une enfant que j'ai trouvé plutôt très très agréable. Parce que donc, je suis un enfant dont désiré est caché, parce que ma mère était une directrice d'école, donc dans cette génération-là, il fallait que ça soit du non-vie. Et je l'ai su à 40 ans, en fait, ma mère s'est confiée à mon épouse.
1: Alors attendez, vous étiez donc... j'ai pas compris ce que...
3: En fait, j'étais un enfant non désiré, non voulu. Et je l'ai su que sur l'âge de 40 ans, parce que ma mère s'est confiée à mon épouse, et mon épouse pensait que j'étais au courant.
1: D'accord, mais vous étiez élevé par votre mère?
3: Non.
2: Ah, d'accord.
1: Et par qui vous étiez élevé alors?
3: Tout seul, comme un grand.
1: Oui, enfin, vous habitiez où?
3: J'habitais comme chez mes parents.
1: Mais c'est ça, vous habitiez chez vos parents?
3: Oui, oui, oui.
1: D'accord.
3: Oui.
1: Mais vous avez le sentiment de ne pas avoir été aimé?
3: Pas du tout, non.
1: Enfin, elle vous a quand même donné le biberon et habillé quand vous étiez bébé?
3: Je m'habillais avec les habits de mon grand frère qui avait 10 ans de plus.
1: Oui, d'accord, mais pas à 6 mois, ça m'étonnerait. Hein.
3: Oui, par contre, j'ai pas les mémoires de ça. Oui.
1: Vous voyez ce que je veux dire. Faut faire attention. J'entends ce que vous dites, hein, et j'entends, oui. Et j'entends ce que ça a dû être quand votre femme vous a raconté ce que votre mère a dit à votre femme. Mais il y a après, je ne sais pas comment elle s'est occupée de vous quand vous étiez tout enfant, mais elle a quand même fait le minimum, si je puis dire.
3: Oui, certainement.
1: Oui, c'est important parce que... Non, mais Alex, c'est important parce qu'on a peut-être des gens qui nous écoutent et qui ont été orphelins, qui ont été... Enfin, vous voyez, c'est pas...
3: Complètement.
2: Est-ce que ce que vous dites rejoint ce que j'ai dit au début de l'émission, à savoir que, en fait, elle vous a donné les soins... obligatoire
1: minimum, oui,
2: pour un enfant, mais en dehors de ça, il n'y avait pas de lien, quoi. Elle vous ignorait.
3: Ah, complètement, oui, complètement.
2: Oui, donc c'est ça, c'est le concept de traumatisme du non-advenu, c'est-à-dire que vous aviez droit à quand même de l'amour, de l'attention, mais vous ne l'avez pas eu, il y avait du vide, quoi.
3: Oui, c'est ça.
2: Et il y avait un père, vous aviez un père qui était présent?
3: Non, il était tout le temps en fête, et après, quand ils ont divorcé, ils venaient, mais pour que de la violence. Donc, on se battait, ou je partais par la fenêtre, j'allais me cacher, etc., 2-3 fois par semaine.
2: Et votre frère aîné, là, il avait, lui, des liens, des vrais liens?
3: Avec moi?
2: Non, avec sa mère.
3: Ah oui, bah, c'était un enfant chouchouté, tout se passait bien, ça avait été une belle réussite, et un bel exemple pour la...
2: Ah oui, donc vous étiez témoin de ce lien auquel vous n'avez pas eu droit.
1: Oui, ça c'est terrible ce que vous racontez, cela dit, je suis pas sûr que votre frère aille mieux.
3: Ben, il est décédé assez jeune, mais il a passé une belle vie, et il était très, très bienveillant pour moi, quand il est.
1: Il a été gentil avec vous.
2: Ah, ça a dû faire du bien, réparer un petit peu quelque chose.
1: Parce que là, ce qu'on a l'impression, hein, mais encore une fois, c'est peut-être pas vous qui pouvez nous le répondre, et c'est qu'une impression, c'est que votre mère, elle a eu son premier enfant, c'était son petit chéri, et puis après, ça n'avait plus aucun intérêt, quoi.
3: Oui, puis après pour elle, quand j'étais adolescent, je représentais à ses yeux l'image de son ex-mari.
2: Ah oui.
1: Vous ressembliez à votre père, oui. Oui.
3: Voilà, dans le tempérament et dans la physique. Donc, qu'est-ce que tu peux ressembler à ton père? Voilà, c'était les seuls mots que je pouvais entendre de sa bouche.
2: Et qu'est-ce que ça a eu comme impact sur votre vie d'adulte et votre vie amoureuse?
3: Bon, si vous voulez, quand je l'ai su, ça m'a pas surpris du fait de mon attitude adolescent où j'étais un électron libre, en fait, hein, où j'étais insupportable, violent, etc. Ça me choquait pas, parce que c'était comme ça que je fonctionnais. Par contre, j'étais trop virulent, ça c'est une évidence. Et c'est l'expérience qui m'a fait comprendre que ça n'allait pas. Et j'ai démarré mon premier boulot à 18 ans dans le milieu de la nuit, dans la sécurité, en discothèque, etc. Et c'est l'exemple d'adultes qui avaient réussi qui m'ont donné une explication qu'il fallait que je rentre dans le cadre, quoi.
1: Mmh. Oui. Alors, ce qui était important, je vais me permettre de le dire, vous me direz si je me trompe, hein, bien sûr, Alex, mais souvent, chez des hommes qui ont manqué d'amour maternel, il peut y avoir une pulsion sexuelle un petit peu développée pour aller chercher de l'amour par là, quoi.
3: Ah bah ça s'en fait partie depuis très très jeune, oui.
1: Oui, c'est ça, hein, oui.
3: Très très jeune, je peux vite multiplier les
1: histoires,
3: et encore maintenant.
1: Oui, dès que vous avez pu avoir des relations sexuelles, il fallait. C'était une façon pour vous d'aller chercher du maternel, enfin, au sens symbolique.
3: Oui, dès le collège, j'avais déjà 2-3 fiancés, etc.
1: Mmh. Oui, oui.
3: Et souvent des demoiselles plutôt très cultivées, très jolies, très cultivées, très érudites.
1: Oui, oui.
2: Et peut-être beaucoup de violence en vous et de colère?
3: Oh, non, ça s'est un peu calmé, mais c'est toujours présent. Hein, le oui. Dès qu'on me chatouille, la réponse est directement à la violence.
1: Ouais. Oui, oui, oui, mais c'est ça aussi, là, quand il y a du sexe, ça calme un peu la violence, quoi. Et c'est pas plus mal. C'est-à-dire oui. Que si vous aviez pas eu toute cette vie sexuelle, peut-être vous seriez devenu beaucoup plus violent encore.
3: D'accord. Bon, bah, tant mieux.
1: Mais non, mais à partir du moment où vous avez été avec des femmes qui étaient consentantes, il n'y a pas de problème. Enfin, je veux dire.
3: Complètement, oui.
1: J'ai pas dit que vous étiez violent avec les femmes.
3: Pas du tout, non, c'est que l'inverse.
1: Oui, et tout c'est à l'heure, ça, vous... c'est que l'inverse. Vous cherchiez
2: oui,
1: du.
2: Oui, oui. Oui. Vous parliez de votre femme, donc ça veut dire que maintenant vous êtes apaisé.
3: Ah ben, quand je l'ai... Oui, et puis elle a su m'apaiser. Elle a su m'apaiser, même si on n'est plus ensemble. C'était oui, quelqu'un qui sait, qui a toujours su. Elle est toujours présente d'ailleurs dans les moments durs, etc. Elle est toujours là et c'est à peu près la seule qui sait me canaliser. Et justement, par rapport à la violence, etc., tout ça, elle est toujours présente, oui. Oui.
1: Et pourquoi vous êtes séparés alors si elle est si bien?
3: Ben, il y a eu pas mal de choses et puis c'est une accumulation de détails. Au moins de rester comme 20 ans ensemble. Hein.
1: Oui, 20 ans.
3: On a créé un patrimoine, on est partis de tous les deux de rien du tout.
1: Non, 20 ans, il n'y a rien à dire. Non, mais Alex, il n'y a rien à dire. Il faut à un moment aussi se rendre compte que, ben, en 20 ans, on évolue et on peut s'être éloigné. Et moi, je considère que quand on a vécu plus de 15-20 ans ensemble, on a vécu une histoire, bien sûr. Surtout si vous êtes encore en bon terme, c'est qu'il y a eu.
3: On reste en bon terme, et puis j'ai fait l'erreur de la tromper, puis ça m'a donné goût à recommencer à la vie de plusieurs femmes, etc. Quoi.
1: Vous regrettez de plus être ensemble?
3: Oui. Ah bon, on est encore ensemble ce matin, une heure au téléphone tous les deux, parce que ça faisait une semaine. Mais toujours un peu chiant, elle a vu que j'avais une nouvelle petite fiancée qui est passée à notre domicile, qui ont une promotion ensemble. Donc là, on a fait croire qu'elle est en vacances, puis on a laissé passer quelques jours, puis je l'appelle, et puis finalement, elle est au travail. Enfin voilà, on est toujours un peu notre.
2: Oui, il reste un lien fort.
3: Oui. Moi, je me découvre. Moi, j'ai changé, je me suis apaisé. Moi, je ouvre mon cœur. Je lui dis des mots que je disais pas quand on était mariés, de sentiments, etc. Parce que pour moi, c'était impossible d'exprimer.
2: Bien sûr.
3: Et là, le fait que j'ai changé depuis quelques temps, suite à une rencontre avec une culture d'une femme étrangère qui m'a appris à parler, à s'apaiser, etc. Je l'applique avec elle et c'est vrai que ça la perd, quoi.
1: Ouais. Et vous voyez, Alex, votre témoignage montre bien que on peut évoluer,
2: oui,
1: on peut changer, on peut grandir.
2: Et que tout n'est pas joué avant 3 ans.
1: Et exactement. Même si on part avec un handicap, on peut vraiment faire quelque chose.
2: Oui.
1: Et votre témoignage en est bien la preuve. Merci Axel, merci beaucoup. On va remercier aussi beaucoup Hélène Vecchiali pour tout cet éclairage. Et puis
2: merci,
1: je rappelle
2: Brigitte.
1: Que on peut lire Hélène Vecchiali, tous ses livres sont formidables. Et d'ailleurs le premier avait été un succès phénoménal. puisque c'était mettre les pervers échec et mat. Hein,
2: c'était pas le premier. C'était pas le... non, c'était le quatrième ou cinquième. Le premier, oui, le premier, c'est ainsi soit-il écrit au pluriel.
1: En hommage aux hommes d'ailleurs. Oui. Hein, rappelons-le, parce qu'à l'époque c'était très avant-gardiste. Vous écrivez toujours les livres un peu en avance d'ailleurs, je trouve.
2: Peut-être.
1: Ce qui est votre talent, évidemment.
2: Merci.
1: Tout de suite, on retrouve Alexandre pour C'est votre avenir. Et puis demain, nous serons avec Philippe Arlin. Et on va se poser la question essentielle. Quelle est l'importance de la taille du sexe ?
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2: Soyez tous les bienvenus sur Sud Radio, votre rendez-vous du dimanche dans lequel on n'a pas peur de recevoir des invités qui ont encore moins peur de déranger par leurs idées. On est toujours avec Stéphane Simon. Bonjour à vous Stéphane.
3: Bonjour Jean-Marie.
2: On est ravis de vous retrouver. On est aussi avec Arthur de Vatrigan. Bonjour à vous Arthur.
4: Bonjour.
2: Directeur du magazine L'Incorrect que vous pouvez retrouver dans vos kiosques. Notre invité de ce jour que nous sommes très heureux de recevoir, Natacha Polony. Bonjour.
5: Bonjour, bonjour à tous.
2: Vous dirigez le magazine L'Audace, dont le troisième numéro sortira d'ailleurs dans vos kiosques dès demain, avec en une,
5: Croire en la France, les atouts pour se relever, une analyse, alors pas des atouts les plus évidents, mais de tous ceux auxquels on ne pense jamais, les Outre-mer, la francophonie, la qualité de nos sols.
2: Oui, nos qualités insoupçonnées, ou plutôt oubliées. Aujourd'hui, si nous vous recevons, Natacha Polony, c'est pour parler d'une déclaration d'amour que vous avez écrite, une déclaration d'amour à votre pays, la France. La France, Corps et âme, c'est le titre de votre dernier ouvrage publié chez Plomb. On l'a décortiqué, évidemment, avec Stéphane Simon et Arthur de Vatrigan. Mais avant ça, il y a une tradition, c'est qu'on donne la parole à Stéphane Simon. On va parler de votre carte blanche dans quelques instants. Vous nous emmènerez au Portugal. Mais je tiens à préciser que ce qui vous arrive n'est pas anodin. Vous êtes par ailleurs le coproducteur de ce film, L'Abandon, qui retrace les derniers jours de Samuel Paty. Succès retentissant au Festival de Cannes où il a été projeté hors compétition. Succès.

0: aussi dans les salles, mais un succès qui vous vaut aujourd'hui des menaces très graves.
1: Bah oui, j'aurais préféré me dispenser de cette publicité, mais comme si vous voulez, les critiques n'atteignent pas le film et son succès, eh bien voilà que je me retrouve, moi, au milieu de joutes et d'invectives, d'insultes, de tous ordres. Ça va de sites complotistes qui voient en moi un dangereux sioniste, un chantre de l'État d'Israël, rien moins. Est inutile de dire que ce site est un site très frériste et donc qui s'adresse à des gens qui sont susceptibles de penser donc que c'est que je suis le pire des damnés et des
0: un ennemi
1: et
0: des diables,
1: voilà. Et puis de l'autre côté, ben je fais l'objet d'insultes de la part de journalistes qui je sais pas si on peut parler de journalistes qu'ils ne vérifient même pas leurs informations. Ils essayent de m'assimiler à une droite extrême, racontant que j'aurais participé voire financé la campagne de Valérie Pécresse ou de Marine Le Pen, alors que c'est tout simplement que j'ai une société qui fournit des prestations de location de matériel et que ces locations de matériel, bah ça va de David Lisnard, il y a même Émeric Caron, figurez-vous, pour sa Web TV qui m'avait loué du matériel. Donc tout ça ne tient pas la route. Évidemment, ça relève de l'insulte ou de la diffamation, et j'ai décidé cette semaine de saisir la justice,
0: oui, et de porter plainte. Évidemment, Sud Radio et en particulier cette émission vous apporte tout leur soutien. Stéphane, puisque vous parliez de ceux qui rappellent souvent que l'homme est un animal comme les autres. Emmenez-nous au Portugal, c'est le thème de votre carte blanche. Ça peut paraître insolite, mais ça ne l'est pas tant que ça.
1: Jolie transition, hein, parce que je vais vous parler des terriens. Alors évidemment, avant une discussion sans doute beaucoup plus profonde avec Natacha Polony, mais c'est une information anodine qui a attiré mon attention, qui est rapportée par l'excellente Nora Bussigny. On a appris que l'ordre des médecins vétérinaires portugais ne soignera plus désormais les terriens. Une annonce qui est parue dans la presse, très officielle, et qui a fait beaucoup réagir. Et du coup, c'est considéré comme un coup d'arrêt face au phénomène des terriens qui est en plein essor. Et vous allez me dire, évidemment, mais qui sont ces terriens? Qu'est-ce que l'on sait sur les terriens? Eh bien, les terriens, également appelés terianthropes, sont des individus qui s'identifient partiellement ou totalement à un animal non humain qu'ils nomment leur thériotype. Il y a ceux qui se pensent loup, ceux qui se pensent tigre ou cheval, ceux qui se pensent chien ou chat et tant d'autres. Ne pensez pas que ce phénomène soit si marginal, parce que sur les réseaux sociaux et en particulier sur le réseau préféré de la génération Z, c'est-à-dire TikTok, eh bien on voit des millions de vidéos où on voit ces terriens grimer ou singer leur thériotype. En Occident, la notion de terrien a vu le jour en 1993 sur un forum qui était consacré aux loups-garous, et depuis, on avait coutume de dire que dans les écrits universitaires, grosso modo, le sujet était traité de deux points de vue, soit la psychiatrie qui associait ses croyances interespèces à une forme de maladie mentale, hein, et puis autre part, le point de vue anthropologique qui est plus tendre et qui considérait ces terriens comme des phénomènes de croyance de type chamanique. Mais plus récemment, le phénomène a bondi car il est désormais appréhendé sous l'angle de l'identité narrative. Comprenez que dans un monde où certains ne sont plus censés appartenir à un genre ou à un sexe biologique, d'autres ont peine maintenant à penser qu'ils sont ce qu'ils sont et aimeraient être ce qu'ils pensent être. Si vous n'avez pas compris, c'est assez simple. Si je vous dis que je suis un perroquet, je n'ai qu'à le dire, vous allez le croire. Je suis un perroquet. D'ailleurs, vous commencez à le croire.
0: La preuve, je vous ai répété, en quelque sorte.
1: Alors, aux parents inquiets, le docteur Tarquinio, qui enseigne la psychologie clinique, recommande ni panique ni encouragement naïf. Il faut d'abord essayer de comprendre que cette identification signifie pour l'enfant, ce qu'elle signifie pour l'adolescent. Est-ce que c'est un jeu, une manière de se sentir moins seul ou une souffrance? Et selon le praticien, l'inquiétude est de mise lorsque cette pratique, quand même, s'accompagne d'un retrait social, d'une déscolarisation, d'une souffrance psychique, d'une mise en danger physique ou d'une conviction délirante d'être réellement un animal. Alors voilà, du côté de l'ordre des médecins vétérinaires portugais, on a choisi plus simple. Parmi les consignes communiquées aux vétérinaires, eh bien, l'organisation recommande que si un terrianthrope se présente chez un vétérinaire, eh bien, ce vétérinaire doit expliquer, en utilisant un langage approprié, qu'il est légalement qualifié pour soigner les animaux, mais qu'il ne peut pas fournir de soins aux personnes, même si ces personnes s'identifient comme des animaux. Voilà. Les terriens sont avertis. Nous verrons si ça fait école en Europe prochainement. Mais j'avais quand même envie de demander à Natacha Polony si elle s'était déjà posé la question, est-ce qu'elle est sûre d'être une humaine?
2: Ce qui me fascine d'abord, c'est que j'ai entendu dans les exemples que vous donniez le fait que personne visiblement parmi ces gens ne s'identifie à une limace ou à un râteau pnin. C'est dommage et j'y vois là une discrimination absolument scandaleuse.
0: Et c'est vrai que le râteau pnu est l'animal le plus moche de terre.
2: Voilà, au-delà de ça, je pense qu'il y a en effet une réelle question qui est celle du rôle des réseaux sociaux dans l'amplification de ce que peuvent être des fragilités. Et je crois qu'il y a un respect absolu à avoir de la façon dont les gens s'identifient et se pensent. Du moment qu'on part du principe qu'il existe une réalité scientifique et biologique, et du moment que certains ne prétendent pas apporter par là une réponse simpliste à toutes les souffrances d'un individu.
0: Effectivement. Bon, en tout cas, lui, il s'identifie comme lecteur. Il adore lire. Ça tombe bien, c'est Arthur de Vatrigan. Arthur de Vatrigan a dévoré votre ouvrage, La France corps et âme. C'est pour cela que nous vous recevons aujourd'hui, Natacha Polony. C'est publié chez Plon. Arthur.
3: Oui, Natacha Polony, pardon. Vous publiez donc La France corps et âme, qui n'est pas seulement un essai politique, mais aussi une déclaration d'amour à la France, charnelle, littéraire et personnelle. Votre attachement n'est pas abstrait, d'où votre titre, Corps et âme. Alors, les corps, ce sont ces paysages de Touraine, ces paysans abandonnés, les villages qui ressemblent de plus en plus à des villes fantômes, ces reliefs, ces mers et ces terres, car vous n'oubliez pas nos compatriotes loin de l'Hexagone, non plus, et ces verrues immondes qui poussent partout, qu'on appelle zone commerciale. L'âme, ce sont la langue, l'école, bien sûr, notre histoire nos imaginaires, bref, que ce qui nourrit nous rappelle que nous sommes tous des nains sur des épaules de géants, pour citer Bernard de Chartres. Et quand on vous lit, on se rappelle que la France n'est pas une identité plurielle, comme certains veulent nous le vendre, mais une identité cohérente et singulière, aux racines certes plurielles, mais au sens d'arborescence, chrétienne bien sûr, romaine politiquement, artistiquement, grecque philosophiquement, esthétiquement, et on pourra ajouter celte poétiquement, on oublie un peu trop les celtes. Bref, la France n'est pas née en 1789, comme le serinent les obsédés de la Révolution, mais comme vous aimez aussi vous placer un peu au-dessus de la mêlée, vous avez quand même une passion pour la distribution des bons et des mauvais points, enseignante un jour, enseignante toujours.
2: De fait.
3: Et moi j'ai un problème avec l'école, donc je le reconnais de loin. Vous prenez le soin d'expliquer qu'elle n'est pas non plus chrétienne ex nihilo, comme l'affirme un courant réactionnaire. Alors j'avoue pas connaître ce courant, mais s'il existe, je veux bien le rencontrer. Mais passons, enracinement et transmission, voici les conditions de l'universel, comprend-on. En effet, est-ce qu'on imagine Dante sans Florence, Platon sans Athènes, Peggy sans Chartres? Le problème, c'est que la France est de moins en moins arborescente. Vous le voyez, vous la voyez se défaire et vous refusez de vous résigner. D'où ce livre qui, plus on avance, plus il ressemble sinon à une déclaration de candidature, un manifeste politique. Parce que vous allez au-delà du diagnostic, vous proposez des pistes programmatiques sur l'agriculture avec un pacte consommateur pour acheter local, sur l'industrie avec la relocalisation, le travail en revalorisant les métiers techniques et manuels, sur l'école avec par exemple, et ça m'a amusé beaucoup plus, des cours de bricolage et de couture, la démographie avec un prêt à taux zéro garanti par l'État pour les familles ayant un deuxième enfant, la souveraineté évidemment, en rapatriant certaines compétences de Bruxelles, notamment la recherche. Quant à l'immigration, elle vous appelait un grand débat, en précisant que vous préférez l'intégration à l'assimilation, contrairement à Éric Zemmour, le polémiste, comme vous l'écrivez, l'air de rien. Bref, de multiples sujets, et donc de quoi nourrir le débat, ça tombe bien, une élection arrive, et on manque de discussion et de conversation. Néanmoins, si vous me permettez, il y a quand même un grand absent ou une grande absente, surtout quand on parle de puissance, de souveraineté, d'un industrie de travail, même d'anthropologie, c'est l'intelligence artificielle. Parce que la révolution en cours va tout bouleverser, je pense, encore plus massivement que la révolution industrielle dont on pâtit aujourd'hui encore les conséquences, ou en tout cas les conséquences qu'on n'a pas su gérer. Peut-on aujourd'hui penser de l'avenir de la France sans penser cette révolution? Mais avant d'entrer dans le vif du sujet, j'ai une question. De quelle manière allez-vous vous engager dans l'élection présidentielle qui vient?
2: Vous l'avez dit vous-même, ce livre est un manifeste politique. C'est le condensé de ce que je crois. Je pose ce livre sur la table. J'espère qu'il va être lu par le plus grand nombre de personnes et qu'il va pouvoir orienter la campagne qui vient. C'est-à-dire que les sujets dont je parle me semblent être des sujets essentiels. Vous pointez l'absence de l'intelligence artificielle parce qu'elle est tout simplement naturellement présente dans tout le propos que je tiens sur la question de la réindustrialisation. Il n'y aura pas de réindustrialisation sans l'usage de l'intelligence artificielle, sans la robotique. Elle est également présente naturellement dans tout ce que je dis sur la souveraineté, parce que de fait, nous ne serons pas souverains si nous n'avons pas les outils numériques qui permettent de l'être. Donc, vous voyez, cette tentative pour poser les problèmes de cette façon-là en allant au fond des sujets et en arrêtant de penser en silo me semble essentiel. Quand je dis penser en silo, c'est-à-dire qu'on a passé 2 ans sur le débat autour de la réforme des retraites, sans jamais inclure cette réflexion dans une vision plus large, plus cohérente, qui consiste à se demander comment on crée de la richesse, comment on traite les questions de démographie, comment on fait pour financer le modèle social, comment on rééquilibre entre les générations, comment on crée davantage de richesse en allant justement valoriser des métiers qui sont des métiers d'industrie qui vont nous permettre d'avoir de la valeur ajoutée. Bref, j'aime bien pour ma part les pensées cohérentes. J'aime quand une vision s'apparente quasiment à une cathédrale gothique, vous voyez, avec la nef, les arcs-boutants. Oui, une doctrine. Pourquoi ? Parce que je crois que la France, en fait, souffre depuis des décennies d'avoir des élites, notamment des dirigeants politiques, qui, sous l'effet souvent de la communication politique, maintiennent des propositions contradictoires et qui s'adressent à des publics par tranche, ou qui vont traiter tel sujet à un moment et puis passer à autre chose et ne pas comprendre qu'il faut penser en système. Voilà ce que j'essaye de faire.
0: Eh bien justement, on va en reparler dans un instant. Si c'est une déclaration d'amour, vous parlez aussi de ce qui va mal et de ce qu'on est en train de perdre, ou qu'on risque de perdre. On y revient dans un instant avec Stéphane Simon, Arthur de Vatrigan et vous, Natacha Polony. Je rappelle votre ouvrage La France, corps et âme, c'est publié chez Plon. À tout de suite sur Sud Radio.
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1: Nous sommes de retour sur Sud Radio jusqu'à midi, comme chaque dimanche, en compagnie de Stéphane Simon, d'Arthur de Vatrigan et de notre invitée Natacha Polony, qui publie La France, corps et âme, cette déclaration d'amour publiée chez Plon. Nous parlons de tout ce que nous risquerions de perdre si nous n'y prenions pas garde, Arthur de Vatrigan.
2: Oui, alors moi ce que j'ai beaucoup aimé aussi dans votre livre, mais comme on n'a pas tout le temps de dire au début, c'est que vous mettez sur le même plan la crise économique et la crise esthétique. Ils sont intimement liés, c'est pourquoi je parlais des immondes verrues qui poussent et... Il y a des traites qui méritent plus que des balles, notamment ceux qui ont l'idée de poser des centres commerciaux partout. Mais la question est sur ces centres commerciaux débouche forcément la question paysanne et donc la consommation. Aujourd'hui, la mode est au local, mais il y a quand même un paradoxe. C'est que dans les élites mondialisées qui vivent en métropole, ce sont eux qui veulent consommer local, qui vont consommer français. Et les grandes surfaces sont plutôt dans la France périphérique et rurale. Et c'est là on retrouve tout le monde au même endroit parce que on a déplacé des boucheries, des coiffeurs. Si on voulait acheter un clou, c'est également là. Donc c'est comment... Alors vous l'esquissez dans votre livre, et je veux pas le divulgâcher, mais comment... pousser ou en tout cas faire une politique qui mettrait en avant ce consommer local sans que ça coûte sur le portefeuille, parce que le problème c'est l'argent à la fin du mois.
3: Très rapidement, premier point, oui, l'esthétique, la beauté, c'est essentiel, surtout dans un pays comme la France, qui justement a fondé une part de son identité sur cette beauté. D'ailleurs, on s'aperçoit que les Français sont, sans surprise, extrêmement fiers de leur patrimoine naturel, architectural, etc. Et d'ailleurs, je ne peux que vous encourager, pour ceux qui ne l'auraient pas lu, à lire le discours aux morts de Périclès dans la guerre du Péloponnèse, puisque dans ce texte extraordinaire, il fait dire à Périclès qu'il y a un lien intrinsèque entre la démocratie et l'amour du beau, les plaisirs de la vie. C'est très intéressant. Bref, pour en revenir à la question qui est la question économique, je pense qu'on ne résoudra pas ce problème-là en stigmatisant, en pointant du doigt en particulier les plus pauvres, les plus fragiles, qui n'ont pas le choix, qui ont un problème de pouvoir d'achat. Je fais un tiers des foyers en France n'a plus que 100 euros sur le compte le 15 du mois. Donc, on ne va pas commencer à leur donner des leçons sur leur consommation. Ce n'est pas ça le sujet. C'est pour ça que j'essaye d'expliquer dans ce livre à quel point le problème doit être pris en charge par la puissance publique, qui doit favoriser mécaniquement la consommation de produits qui viennent de la production française. Et c'est pour ça que le point d'entrée, me semble-t-il, pour rééquilibrer, c'est avant tout l'usage de la commande publique de la part de l'État. Regardez par exemple Duralex. Duralex, qui a été transformé en Scop et reprise donc par ses salariés, est en situation encore précaire, parce qu'en fait les coopératives, c'est un modèle très difficile. Mais si vous aviez des cantines scolaires, des hôpitaux qui achetaient des verres qui sont produits sur le sol français, on n'en serait pas là, évidemment. Donc 8% du PIB de la France, c'est la commande publique. Cette commande publique, ça, c'est en fait de l'argent des Français qui sert à financer des entreprises étrangères. Or, si vous utilisez ça, vous recréez de la richesse et de l'activité économique, et donc petit à petit, vous pouvez créer un écosystème dans lequel les gens seront incités à acheter davantage français et pourront le faire. Pourquoi ? Parce que si vous recréez de l'activité, vous diminuez le chômage, donc mécaniquement vous diminuez les charges sur la feuille de salaire de tous les gens qui travaillent en France. C'est ça l'enjeu, c'est de traiter la question du pouvoir d'achat par le retour à un salaire net plus important, et ça passe forcément par le fait de produire davantage. La France, c'est pas un pays qui dépense trop. Alors bon, si on dépense mal et on dépense parfois trop, mais le vrai problème, c'est que nous ne gagnons pas assez et que nous nous appauvrissons pour ça. Donc, derrière, il y a évidemment la question aussi de la consommation au détriment de notre statut de consommateur. C'est-à-dire que la consommation, elle est dirigée par la publicité, qui est elle-même le mode d'action des réseaux sociaux, et c'est comme ça que les réseaux sociaux s'enrichissent. Donc tant que nous ne maîtrisons pas l'outil, là aussi nous faisons en sorte que les gens soient manipulés par des gens qui ont intérêt à leur faire acheter des produits qui ne vont pas enrichir le pays.
1: Et d'ailleurs, dans votre livre, vous rappelez qu'aujourd'hui, un Français produit en moyenne moins de richesses chaque année qu'un Chypriote. Oui. C'est une évolution assez récente. Non, Stéphane Simon.
4: En écoutant avec bonheur Natacha, je me dis évidemment que il y a des efforts considérables à faire. C'est trouver la bonne distance avec Bruxelles, parce que vous encouragez à produire local, à privilégier ce qui est fabriqué en France, et ça va à l'encontre l'encontre de l'esprit des traités européens qui, eux, privilégient déjà la production européenne. Et on est dans un monde, en plus, de libre-échange. Donc tout ça fait que l'on est absolument à contre-courant de ce que vous proposez, finalement.
3: Alors, prenons les choses dans l'ordre. D'abord, sur les traités européens, ce qui me dérange profondément de la part d'Ursula von der Leyen et de l'actuelle Commission, c'est justement qu'il y a un non-respect des traités européens sur beaucoup, beaucoup de points. C'est-à-dire que on a, de la part de la présidente de la Commission, une façon de grignoter petit à petit le pouvoir des États, notamment sur les questions de défense, de politique étrangère, sans qu'on voit les États s'insurger suffisamment contre cela. On a de temps en temps une déclaration d'Emmanuel Macron ou de Friedrich Merz, mais à peine plus, c'est absolument inacceptable. Parce que, justement, ça n'a pas été validé démocratiquement. Deuxième point. Oui, il y a l'idée, normalement, d'une préférence européenne. J'aimerais bien. Mais en fait, le problème que nous avons, c'est que l'Europe a été détournée de son sens. L'Europe, qui a été créée en 1957 avec le traité de Rome, c'était 6 pays, une zone économique homogène, dans un marché protégé, et qui libéralisait, ça s'appelait la préférence communautaire, on s'échangeait les excédents et on s'enrichissait. Au tournant, après le tournant néolibéral de la fin des années 1970, la dérégulation venue des États-Unis, l'Europe est devenue le poste avancé de cette dérégulation. C'est l'acte unique européen de 1986 qui décide d'ouvrir à tous les vents. Ce n'est plus l'Europe pour laquelle les gens ont milité, pour laquelle les Français notamment ont adhéré. C'est plus celle-là. Et c'est d'autant plus fou que ça ne tient pas compte du retour des empires et donc du fait que les autres zones économiques, que sont les États-Unis, que sont la Chine, pratiquent le protectionnisme l'échelle vraiment industrielle. Et donc, nous sommes les seuls à ne pas protéger nos producteurs.
4: Alors, est-ce qu'il faut savoir juste dire non à l'Europe, être capable de marquer une différence ferme et pas être dans le béni-oui-ouisme ?
3: Alors, ce qu'il faut, c'est avoir conscience du réel. Nous avons des élites qui, aujourd'hui, vous disent « il faut agir en européen ». Ça ne veut rien dire, je ne sais pas qui sont les Européens. Il faut acter le fait que nous avons, avec nos partenaires, des modèles économiques divergents, et même qui divergent de plus en plus, notamment du fait que l'euro est forcément surévalué pour certaines économies, la nôtre, l'Italie, sous-évalué pour l'Allemagne, pour les Pays-Bas, et donc ça crée des déséquilibres. Si on met la poussière sous le tapis, l'Europe va exploser, tout simplement, et on va se retrouver tous fragilisés. Donc, acter le fait que nous n'avons pas forcément les mêmes intérêts économiques que l'Allemagne, qui veut protéger ses exportations, que les Pays-Bas, qui vivent des importations de produits chinois qu'ils diffusent partout dans le reste de l'Europe, ça nécessite d'introduire un rapport de force. La France est en train de s'affaiblir en Europe. Eh bien, il faut savoir, à un moment donné, pratiquer la politique de la chaise vide du général de Gaulle, ou le rapport de force brutal, quand il s'agit de dire que, sur tel ou tel sujet, on ne joue plus. C'est la seule manière, j'allais dire, de faire en sorte
1: brutal
3: de...
1: jusqu'où ?
3: Bah, brutal, encore une fois, jusqu'au non, c'est-à-dire être capable de dire à un moment donné, si vous ne nous laissez pas nous réindustrialiser, par exemple en favorisant la production française dans la commande publique, eh bien c'est très simple, non, je ne sors pas. Simplement, par exemple, comme nous sommes contributeurs nets, écoutez, envoyez les chars. Nous, on fait comme ça. Envoyez les chars.
1: Arthur de Vatrigan.
2: C'est une très bonne méthode. Ça.
4: Oui.
2: Mais je suis d'accord. On dit non, ils font quoi?
3: Bon, voilà. Exactement. C'est à côté de ça, il ne s'agit surtout pas de fragiliser ce qu'il y a de positif dans l'Europe. Personne ne s'imagine aujourd'hui qu'on va pouvoir exister dans ce monde tout seul en ne commerçant pas avec les voisins.
1: Il y en avait un qui parlait comme ça, c'était un certain Jean-Luc Mélenchon d'ailleurs, qui expliquait que s'il refusait d'appliquer les traités, ils avaient qu'à venir le voir, lui expliquer pourquoi et qu'on ne pourrait pas dire non à la France.
3: Mais nous sommes la France. Il faut le répéter. Ça veut dire que nous sommes une grande puissance, que nous avons un rôle indispensable en Europe. Donc arrêtons de nous penser petit et faible.
1: Alors justement, restez avec nous parce qu'on va se retrouver dans un instant. Qu'est-ce qu'on a arrêté de transmettre comme idée ou comme héritage ? On en parle dans un instant avec vous, Natacha Polony, ainsi que Stéphane Simon et Arthur de Vatrigan. À tout de suite sur Sud Radio.
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1: Nous sommes toujours sur Sud Radio jusqu'à midi avec Natacha Polony, notre invitée qui publie La France, corps et âme, une déclaration d'humour publiée chez Plomb. Nous sommes toujours avec Stéphane Simon et Arthur de Vatrigan. Qu'est-ce que la France a cessé de transmettre à ses enfants, Arthur ?
2: Peut-être que la question c'est pourquoi la cesse de transmettre, et on arrive vite à l'école qui est quand même un sujet qui traverse tout votre livre et qui traverse d'ailleurs toute votre œuvre. C'est vraiment un sujet qui vous tient à cœur et c'est bien normal parce que l'école est à la base de tout, c'est là où on fait quand même les petits Français, normalement. La France sauf cette particularité de chaque année augmenter son budget et de chaque année descendre dans les classements PISA. Comment expliquer ce paradoxe ?
3: Alors, premier point, en fait, la France n'augmente pas chaque année le budget de l'éducation nationale. Ça augmente en apparence, mais si nous dépensions aujourd'hui pour l'éducation la même proportion de prélèvements obligatoires que, par exemple, en 2015-2016, il y aurait 11 milliards de plus par an pour l'éducation. Parce qu'en fait, le régalien s'est petit à petit amenuisé par rapport aux dépenses sociales. Mais malgré tout, en effet, nous dépensons beaucoup. Sauf que nous dépensons atrocement mal, puisque nous payons très peu nos professeurs, beaucoup moins que des pays qui ont des systèmes qui marchent mieux. Et surtout, nous dépensons beaucoup pour les lycéens et très peu pour les élèves de primaire, alors que c'est là que tout se joue. Et ça, c'est une absurdité. Moi, ça fait 25 ans que je vois ça, que tout le monde le sait, tout le monde sait qu'il faudrait faire autrement, et ben on continue. Donc ça, c'est sur le plan financier. Cela dit, ça ne fait pas tout, l'argent, en effet. Le problème n'est pas tant là que dans ce qu'on enseigne et la manière dont on l'enseigne. Et là, il faut se pencher un petit peu sur les programmes et les méthodes d'apprentissage, en particulier à l'école primaire. Il faut quand même souligner que, vous l'avez dit, l'école, c'est le pilier absolu de la République, puisque le principe de la République, c'est qu'on ne va plus sélectionner en fonction de la naissance, mais en fonction du mérite, c'est-à-dire de la capacité à exercer un rôle. Et pour ça, eh bien, l'école doit donner à chacun toutes les chances possibles. Aujourd'hui, nous avons le système scolaire le plus inégalitaire des pays de l'OCDE. Aujourd'hui, les élèves de CM1 et de 4e, les élèves français sont les plus mauvais d'Europe en mathématiques. Donc la situation est quand même tragique. Et ça devrait être la honte de tous les dirigeants, et ils devraient penser à ça tous les matins. Ouais. Donc quand je parlais des méthodes d'apprentissage, par exemple, si je vous montre un manuel scolaire de CP ou de CE1 de mathématiques, et que je vous montre ensuite un manuel scolaire fait par exemple par un petit groupe qui s'appelle le groupe de recherche interdisciplinaire sur les programmes, c'est des instits qui ont essayé de faire un truc un peu cohérent. Vous voyez la différence, vous comprenez pourquoi. Ah mais il n'y a pas photo.
1: Le seul problème c'est que si j'interviewe des représentants des professeurs aujourd'hui pour leur demander pourquoi ça va mal, ils vont jamais me dire c'est les méthodes d'enseignement qui vont pas, ils vont nous dire on manque de moyens. Je n'entends que ça, on manque de moyens,
3: aussi,
1: on manque
3: oui,
1: de
3: moyens, ça, on manque de moyens. Ça fait 25 ans qu'on entend ça. Alors encore une fois, je le souligne, hein, on manque de moyens pour payer les professeurs. Il y a une paupérisation du métier d'enseignant qui est tragique. Et là aussi, enfin, je veux dire, si le savoir, la transmission sont essentiels pour nous, il n'y a pas d'amour, il n'y a que des preuves d'amour. Donc on paye correctement les gens pour attirer les meilleurs et pour les motiver et leur rendre même cette dignité. Enfin, vous savez, quand j'ai enseigné à Épinay-sur-Seine, le premier truc que disaient les élèves, c'était « Mais de toute façon, vous n'avez pas choisi d'être là, vous êtes là par défaut. » Avec même cette dévalorisation de ces gamins qui se disent on vaut tellement rien que les gens sont là parce qu'ils n'ont pas pu faire autrement. Et il faut à chaque fois leur raconter que non, que c'est un choix et qu'on vient parce qu'ils sont français et que l'héritage français leur appartient et que c'est leur avenir.
4: Alors, parmi les points fondamentaux que notre école ne remplit plus, c'est la transmission simplement des savoirs, je dirais, basiques qui sont savoir compter, savoir lire, savoir calculer. Tout ça ne se fait plus, savoir écrire, lire, compter. Et en particulier, ça fait l'objet d'un chapitre dans votre livre, et ça fait particulièrement mal, c'est la transmission de notre langue particulière, complexe, malmenée de nos jours entre le développement du parler des quartiers et les anglicismes à tout va. La langue, évidemment, c'est le véhicule de la pensée, des émotions, et quand on maîtrise mal une langue, vous l'expliquez très bien, on ne peut pas exprimer une pensée, encore moins une pensée complexe, même s'il faut parfois se méfier de la pensée complexe, mais je crois que c'est fondamental de vous entendre là-dessus. Sans langue, il n'y a pas de nation.
3: Bien entendu. Pourquoi ? Parce que Oui, une langue, c'est une, ça structure un mode de pensée. Si vous, tous ceux qui d'ailleurs parlent plusieurs langues le savent, on ne pense pas de la même manière en allemand, en français, en anglais. Pourquoi ? Parce que les nuances ne vont pas se placer au même endroit. C'est même ça qui est fascinant dans l'histoire de l'humanité, c'est de voir comment les langues se sont développées. Mais évidemment que la France a une spécificité qui relève de sa structure grammaticale et de sa capacité par la grammaire et le vocabulaire à être extrêmement précise dans la manière d'exprimer les choses. Ce qui se conçoit bien s'énonce clairement et les mots pour le dire arrivent aisément. C'est cet art poétique forge notre identité collective, ce qui ne veut pas dire qu'il n'y a que le français comme langue sur le territoire français. Je ne dis pas ça, j'ai un profond amour et un profond respect pour ce qu'on appelle les langues régionales et qui sont des langues à part entière.
1: Sauf qu'aujourd'hui, on ne sait plus parler, que ce soit en langue régionale ou en français pour vous.
3: Mais bien entendu. Et pourquoi ? Alors, on voit à quel point la télévision, maintenant les réseaux sociaux, ont affaibli la transmission de la langue. C'est Alain Bentolila, par exemple, le linguiste, qui explique très bien cela, c'est-à-dire le principe de connivence. Pour attirer les gens, on leur parle une langue qui va leur sembler facile pour éviter de les effrayer par l'inconnu. Et donc, on baisse petit à petit le niveau. C'est surtout, ne zappez pas, restez avec nous, vous savez ce qui va se passer et ce qu'on va dire, et on ne dira rien de plus surprenant que cela. Et ça, normalement, ça doit être compensé par un enseignement de la langue. Or, l'enseignement de la grammaire a été détruit progressivement en France. Je veux dire par là qu'il y a des pédagogues qui, sans doute, étaient pétris de bonnes intentions, qui ont considéré qu'il était beaucoup plus intelligent de pratiquer ce qu'ils appellent l'observation réfléchie de la langue, c'est-à-dire on part du sens et on essaye vaguement d'analyser un texte, au lieu de partir de l'analyse logique, c'est-à-dire de la capacité à distinguer un verbe d'un nom ou d'un qualificatif. Pourquoi c'est important ? Parce que, par exemple, on débat tout le temps de la réforme de l'orthographe. C'est idiot, c'est un faux problème. Je me moque de savoir si quelqu'un écrit rationnel avec un N ou deux N, c'est pas le souci. En revanche, moi, comme enseignante dans le supérieur, j'ai vu des jeunes bacheliers écrire le pluriel des noms communs avec ENT. C'est ça le véritable problème. Quand vous dites, par exemple, quand on voit des jeunes écrire « ça me fait flipper », voilà, qu'il y ait deux P à flipper ou un P, c'est pas grave. En revanche, le « ça » écrit « sa », c'est un énorme problème.
1: Oui,
3: parce que derrière,
1: compliqué.
3: Ça veut dire qu'ils ne comprennent pas
1: la
3: structure.
1: Sauf que ça, tout le monde l'a déjà analysé il y a au moins 20 ans. Ce genre de choses qu'on disait déjà depuis 20 ans.
3: Oui, c'est ça.
1: On a rien
3: changé ? Fait 20 ans que j'écris ça.
1: Pourquoi on n'a rien changé ?
3: Pour des questions à la fois idéologiques, de conformisme et de lâcheté, et parce qu'il y a des différents verrous, notamment dans l'éducation nationale.
1: C'est-à-dire idéologique ?
3: Oui, il y a eu pendant très très longtemps un poids de certaines idéologies. Vous comprenez bien qu'il a fallu 20 ans et l'arrivée des neurosciences pour qu'on puisse enfin dire que l'enseignement des méthodes syllabiques de lecture était plus favorable, en particulier pour les enfants de milieux défavorisés. On le savait, mais on se faisait traiter de réactionnaires.
1: C'est quand on apprenait à lire ou à écrire, c'était mon cas, en disant le ba, le pe, le be, par exemple, au lieu de la méthode globale. Sauf que ça n'a pas été abandonné à ce jour.
3: Non, 95% des professeurs des écoles utilisent des méthodes semi-globales ou à départ global pour enseigner. Ce qui veut dire qu'il y a en fait un travail à faire dans l'éducation nationale qui consiste à remettre en avant la recherche pédagogique, mais la vraie, celle qui n'est pas idéologique, c'est-à-dire travailler sur les méthodes
1: en gros,
3: et former...
1: Gauche, si vous le dites comme ça.
3: Non, c'est pas une question de gauche ou de droite. C'est pas... Justement, sortons ça. Sortons ça, s'il vous plaît, du clivage gauche-droite. C'est parce qu'on y a mis un clivage gauche-droite qu'on a détruit l'école. Alors même que la question, c'est celle de l'efficacité. Qu'est-ce qui marche et qu'est-ce qui ne marche pas ? Ça doit être observé. Et une fois qu'on a observé correctement, on doit former les professeurs.
1: Arthur de Vatrigan.
2: Une autre question, dans le prolongement, qui dit transmission, culture et langue, dit également histoire. Vous l'écrivez, les Français sont passionnés d'histoire, ce qui est toujours rassurant. Et si le politique et l'histoire ont toujours été liés, on a le sentiment que depuis quelques années, peut-être même une ou deux décennies, en tout cas ça s'est exposé pendant le mandat d'Emmanuel Macron, l'histoire est intimement liée à la politique, parce que la commémoration, c'est peut-être le seul endroit qu'il reste, en tout cas pour le politique, pour essayer de créer un commun. Et au milieu de ce débat, parce qu'il y a des débats, une polarisation, il y a le fameux roman national. Que pensez-vous du roman national ? Il en faut un, de quel type de roman il faut et qu'il faut qu'il soit enseigné à l'école.
3: Alors le terme roman national étant extrêmement chargé parce que il s'appuie sur l'idée qu'il y aurait des mythes, je préfère la notion de récit national qui inclut justement la prise en compte de toute l'histoire, c'est-à-dire dans sa noirceur, dans sa complexité. En revanche, ça ne doit pas exclure la question, non pas du mythe, mais en tout cas de la personnification de l'histoire. Je crois que les enfants ont besoin de s'identifier, ils ont besoin de héros. Et je préfère des enfants qui vont avoir comme héros, comme modèle d'identification des personnages historiques français plutôt que des enfants qui vont être gavés de héros Marvel. Je pense que c'est mieux pour nous qu'un enfant se demande s'il a envie de s'identifier soit à Napoléon, soit, pour ma part, je préfère nettement Henri IV. Bon, voilà, c'est
1: sauf qu'on ne va pas interdire la diffusion de Spider-Man ou de
3: Romain Dubois. Non, mais je me réjouis qu'on ait enfin des grands films français sur l'épopée de la France libre ou ce genre de choses. Enfin, nous serions américains, nous aurions des films à grand spectacle sur justement l'histoire d'Henri IV, sur
4: Simon Abkarian qui arrive avec le De Gaulle.
3: Exactement. Et on me dit que c'est un grand film, je l'ai pas encore vu, mais tant mieux.
2: Une mythification, ça. Pour le coup, Hollywood et les Anglo-Saxons ont créé cette industrie de machines à mythifier immédiatement pour se raconter de l'intérieur vis-à-vis des Américains, parce qu'ils ont que 200 ans d'existence. Nous, on a Alexandre et compagnie, ça date un peu, mais ça fait longtemps, et les livres, et pour se raconter à l'extérieur également. Donc on reste quand même dans un système de mythification.
3: Simplement, il faut comprendre comment fonctionne un enfant. Et il faut y aller progressivement. C'est-à-dire que le problème aussi dans l'enseignement de l'histoire, c'est qu'on a voulu à toute force adapter la recherche universitaire à l'enseignement de l'histoire à l'école primaire et au collège. Or, un enfant à l'école primaire, il a besoin qu'on lui raconte une histoire et qu'elle s'incarne dans des personnages. Oui. Ensuite, on va introduire au fur et à mesure de la complexité. C'est ça qui va devenir intéressant. Et encore une fois, il ne s'agit pas de repeindre ni en rose ni en noir l'histoire de France, mais au contraire de raconter qu'elle est à la fois une histoire de grandeur et parfois une histoire de noirceur. Je citais Henri IV, on ne comprend pas la laïcité française si on ne parle pas des guerres de religion et de l'horreur qu'elles ont constituée. Et je pense que c'est parce qu'on racontera ça qu'on arrivera à faire comprendre la laïcité, certainement pas par des cours de catéchisme laïque.
1: Allez, restez avec nous justement. On se retrouve dans quelques instants sur Sud Radio, toujours avec Natacha Polony, notre invitée. On continue de parler de son livre, La France, corps et âme, publié chez Plon. Dans un instant, on va voir ce qu'on peut faire quand même pour relancer ce pays. En quelque sorte, on en parle avec Stéphane Simon et Arthur de Vatrigan. À tout de suite sur Sud Radio.
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2: Le choc des idées sur Sud Radio, comme chaque dimanche de 11h à midi, aujourd'hui avec notre invitée Natacha Polony qui publie La France, corps et âme chez Plon. Nous sommes toujours avec Stéphane Simon et Arthur de Vatrigan. Arthur de Vatrigan, et maintenant qu'est-ce qu'on fait?
3: Oui, parce que Natacha Polony, vous êtes souverainiste.
4: Alors, on va en parler de ça. Déjà, mauvaise entrée en matière.
3: Vous défendez une souveraineté, vous appelez que la France retrouve sa souveraineté, que les Français recouvrent une souveraineté. Alors, la France n'est plus souveraine, en tout cas en Europe et peut-être dans le monde, mais depuis un certain temps, les Français ne sont plus souverains chez eux non plus. Jamais de référendum, un pouvoir judiciaire qui empiète de plus en plus sur le politique, le politique qui semble de plus en plus céder à ses pulsions de contrôle. On les voit, on va contrôler les réseaux sociaux, on va contrôler ce qu'il faut dire, ce qu'il ne faut pas dire, ce qu'il faut faire, ce qu'il ne faut pas faire. Bref, ils exercent là où ils ne devraient pas exercer. La question, c'est comment on retrouve une souveraineté d'un point de vue national et comment les Français peuvent retrouver une vraie souveraineté, sachant qu'ils ne cessent de la réclamer, mais qu'on ne leur donne pas, au final.
4: Alors, la question était essentielle et mérite quelques petites remarques. D'abord, le fait, pourquoi j'ai réagi à votre terme souverainiste ? Parce que il est extrêmement mal compris, il fausse la perception puisqu'il consiste à laisser croire que la défense de la souveraineté appartiendrait à un petit camp d'hurluberlu forcément minoritaire. Or, ce que je défends moi, c'est tout simplement la démocratie. Le titre 1 de la Constitution de la Ve République, de la souveraineté. Ensuite, la souveraineté appartient au peuple qui l'exerce par ses représentants et par la voie du référendum. Voilà, il n'y a pas de démocratie sans un peuple souverain, dans le sens où la souveraineté, c'est la capacité à décider pour soi-même. Donc la démocratie, gouvernement du peuple, par le peuple, pour le peuple est souverain. Et il ne peut pas décider de son destin si la nation est entravée, si elle est soumise à des puissances extérieures. Donc la souveraineté nationale repose sur des outils très concrets d'indépendance. C'est pour ça que j'insiste dans tout le livre sur la réindustrialisation, sur le fait que nous sommes dans une guerre. C'est essentiel à comprendre. Nous sommes dans une guerre d'empires qui se battent pour les matières premières et les technologies critiques. Si nous ne réagissons pas, nous n'aurons plus d'indépendance. C'est-à-dire que nous, si nous avons besoin de demander l'autorisation des autres pour avoir de quoi nourrir notre population, pour avoir des médicaments pour nous soigner, et de toute façon, je ne vois pas comment on peut encore être dans une démocratie digne de ce nom. C'est pour ça que je ne détache jamais la question économique et la question politique. Elles vont de pair autour de cette idée, justement, de souveraineté, c'est-à-dire de capacité à décider de son destin. Après, en matière justement de démocratie et de politique. En effet, il y a eu un contournement progressif de la démocratie et une façon d'utiliser parfois même ce qu'on appelle l'état de droit pour contrer la volonté du peuple. Et ça me semble problématique parce que ça a rompu un équilibre qui existait dans la Constitution de la Ve République.
2: Dans quel cadre on s'est servi de l'état de droit pour contrer la volonté du peuple ?
4: Eh bien, par exemple, quand on utilise des jurisprudences de cours, que ce soit d'ailleurs le Conseil d'État, la Cour constitutionnelle, la Cour de justice de l'Union européenne ou la Cour européenne des droits de l'homme, pour aller manifestement à l'encontre des attentes répétées des citoyens.
2: Sur un exemple précis.
4: Et c'est une question d'équilibre subtil. Mmh. C'est-à-dire qu'il ne s'agit pas, justement, je crois profondément que la démocratie, c'est un équilibre entre l'état de droit, c'est-à-dire des grands. D'abord, le fait que l'État, la puissance publique, applique ses propres lois contre lui-même. Mmh. Et ensuite, le fait que ça repose sur des principes qui sont édictés par la Déclaration des droits de l'homme et du citoyen. Rappelons, et du citoyen. Mmh. Et donc, tout ça, vous voyez par exemple que on ne pourrait pas, même avec une majorité du peuple français, décider de contrevenir manifestement à l'égalité de tous devant la loi en disant, bah, y a des gens qui sont moins égaux que d'autres, allez hop. Non, la déclaration des droits de l'homme et du citoyen prévaut. En revanche, quand vous avez, par exemple, une décision du Conseil constitutionnel qui censure la loi de Gabriel Attal sur la justice des mineurs, je suis pas particulièrement adepte de Gabriel Attal, c'est pas le sujet, mais on a un problème avec la justice des mineurs, c'est le fait que il y a un éloignement entre la déclaration de culpabilité, le jugement, et l'énoncé de la peine. On les a éloignés pour des raisons qui peuvent se comprendre, mais qui aujourd'hui, dans un cadre comme celui par exemple de la mort atroce du jeune Elias, 14 ans, brutalement tué par deux jeunes de 16 et 17 ans qui étaient justement en attente de leur peine et qui normalement d'ailleurs ne devaient pas se rencontrer alors même qu'ils habitaient dans le même immeuble. Bon, quand on est dans ce cadre-là, il s'agit de revenir là-dessus. Eh bien, le Conseil constitutionnel a censuré cette partie de la loi en estimant que dans la Déclaration des droits de l'homme et le préambule de la Constitution de 1946, qui ont été inclus dans le bloc constitutionnel en 1971, après la mort du général de Gaulle, c'est pas un hasard, eh bien, dans ces textes-là, on fait prévaloir le principe d'éducation contre le principe de répression. Et là, d'abord, j'aimerais qu'on m'explique comment 9 juges peuvent décider que ce rapprochement de l'énoncé de la peine, de l'énoncé du verdict et de l'énoncé de la peine va contre le principe d'éducation. Ensuite, ce principe d'éducation qui prévaudrait sur la répression n'est pas strictement écrit dans ces textes. C'est une interprétation de ces textes qui sont eux-mêmes donc contenus dans le préambule de notre Constitution, mais qui au départ ne relevaient pas de ce sur quoi devait juger
0: donc,
4: le Conseil constitutionnel.
0: Donc, par un raisonnement capillotracté, en fait, c'est on ne punit plus personne, quoi.
4: Mais bien sûr.
5: Stéphane, moi, je voudrais brièvement deux questions, s'il vous plaît. Pas une, deux. D'abord, en 2027, bon nombre d'observateurs politiques disent que ça va être une élection qui est un point de bascule. Il y a une certaine droite ou une droite certaine qui pense que c'est la dernière élection avant un point de bascule démographique. Et puis, du côté de LFI, on dit que désormais, on est rentré dans une ère nouvelle, la créolisation, bref, ce sera l'avènement peut-être de la nouvelle France. J'aimerais vous entendre là-dessus. J'aimerais savoir si pour vous, ces élections de 2027 sont les élections de la dernière chance, quelque part. Et puis, d'autre part, dans votre livre, vous racontez votre admiration pour deux personnalités qui vous ont marqué politiquement. Il y a d'une part Jean-Pierre Chevènement. Vous avez été à ses côtés, vous le rappelez, jeune, vous étiez aux côtés de Jean-Pierre Chevènement. Et puis Philippe Séguin, qui a été évidemment un opposant célèbre à François Mitterrand lorsqu'il s'était agi de voter pour l'Europe de Maastricht. Aujourd'hui, à 11 mois du scrutin, est-ce que cet héritage politique, il est incarné? Et par qui, si ce n'est vous?
4: Alors, premier point, je pense que nous sommes dans un blocage politique complet. Pourquoi ? Parce que nous sommes entrés dans une dégradation de la démocratie française qu'on pourrait appeler la démocratie minoritaire, où vous avez des blocs politiques qui en fait ont renoncé à rassembler la majorité des Français sur un programme. Ils cultivent leur propre socle, éventuellement ils essayent de l'élargir, et puis ils se disent qu'à la fin, au second tour, eh bien, l'autre en face sera encore plus détesté et donc ça passera. C'est ça qui est en train de se passer. Comment on en arrive là? Pourquoi on n'a plus cette offre potentiellement majoritaire? Parce que il y a des sujets qui ont été laissés de côté petit à petit. La question européenne en est une. C'est-à-dire qu'à force d'expliquer aux gens que vous êtes soit pour cette Europe-là telle qu'elle se fait, c'est-à-dire technocratique, gangrénée par les lobbies, en particulier les lobbies américains, et déséquilibrée dans son fonctionnement, soit vous êtes pour ça, soit vous êtes pour la sortie de l'Europe, la sortie de l'euro, et qu'il n'y a
5: vous
4: pas de milieu, il n'y a pas de réflexion.
5: Ouais.
4: Voilà. À force de dire ça, eh bien, on a asséché la possibilité dans les partis de gouvernement de débattre de ces sujets qui sont pourtant essentiels dans la mesure où une majorité de notre droit, par exemple, est issue de droit européen. Derrière, on a fait en sorte de maintenir ce système face à la montée de la colère. La montée de la colère, elle se joue comment? D'abord l'abstention, dont il faut rappeler que c'est le premier parti de France, et que ce sont en majorité les pauvres qui s'abstiennent. Ça veut dire qu'on a réinventé un suffrage censitaire en dégoûtant les pauvres de voter, puisque finalement ils sont arrivés à la conclusion que ça ne changeait jamais leur vie. Et derrière, vous avez la montée du Rassemblement National, petit à petit, qui a fait en sorte que les autres en face se sont coalisés dans des mouvements totalement absurde, en effet. Enfin, il faut quand même rappeler que François Hollande ne pourrait pas aujourd'hui imaginer être candidat à la présidentielle s'il n'avait pas été élu député. Or, il n'aurait pas été élu député s'il n'y avait pas eu le nouveau Front Populaire avec Jean-Luc Mélenchon. Et vous avez derrière Gabriel Attal, par exemple, qui a œuvré pour qu'il y ait comme ça des votes, des votes quand même qui ne correspondaient pas vraiment aux idées. C'est-à-dire qu'on a habitué les gens, en fait, à voter. Alors on dit vote utile. En fait, c'est vote sacrificiel. Ça veut dire, à un moment donné, vous vous asseyez sur tout ce en quoi vous croyez. Donc tout cela est profondément malsain, crée de la frustration et empêche de dégager une vision majoritaire. Cette vision majoritaire, je crois profondément qu'elle est dans l'héritage, on va dire, de la gauche républicaine, du gaullisme social et un peu de démocratie chrétienne dans le sens où ce courant se relevait du personnalisme et de la recherche de quelque chose d'équilibré qui ne soit ni l'étatisme forcené, ni la quête du profit forcené.
2: Sauf qu'aujourd'hui, on ne manque pas de candidats déclarés à la présidentielle. Vous en voyez un qui porte tout ça ou pas pour vous ?
4: Pour l'instant, non. J'ai écrit ce livre pour porter ces débats, pour essayer d'alerter en particulier sur le fait qu'il n'y aura pas de démocratie et de perpétuation de la France que nous aimons s'il n'y a pas de véritable politique de réindustrialisation, de politique de puissance. J'attends que ces débats soient mis au centre du jeu. J'attends de savoir s'il y a... Mais écoutez, je verrai justement si... il y a moyen de faire porter ces débats si des candidats actuels s'intéressent à cela, et on verra bien. Mais je suis profondément inquiète d'une chose, c'est que là, à l'automne, on va avoir une crise, une inflation, puisque le détroit d'Ormuz n'est toujours pas rouvert, et que même s'il rouvrait demain, l'inflation sera gigantesque, et ce sont une fois de plus les plus pauvres qui vont payer. Si, à ce moment-là, nous sommes dans, une fois de plus, dans l'urgence, c'est-à-dire la question du pouvoir d'achat, mais vu uniquement détaché de la production, etc., si on s'interdit les débats de fond que nous avons abordés, là, sur l'école, etc., alors là, la France va continuer à s'enfoncer et ce sera très problématique. Donc c'est l'essentiel, c'est d'arriver avant tout à mettre sur le tapis tous ces sujets-là et à forcer les uns et les autres à se positionner enfin.
2: Eh bien écoutez, on foncera, on essaiera d'éviter l'iceberg d'ici là. Merci beaucoup Natacha Polony d'être venue nous voir dans les studios de Sud Radio. Je rappelle votre ouvrage La France, corps et âme, publié chez Plon. Vous tous qui cherchez à vous forger une opinion avant les prochaines élections, nous vous recommandons cet ouvrage. Merci.
5: Absolument.
2: Stéphane Simon et à très bientôt sur Sud Radio. Merci à vous également, Arthur de Vatrigan. La suite de votre journée sur Sud Radio. Place à Laurent Permas. La vie devant nous, c'est juste après les infos. Bon dimanche et puis bon après-midi pour ceux qui se rapprochent du déjeuner.
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2: La vie ressemble au jazz, elle est bien plus belle quand on l'improvise. Georges Gershwin. Mesdames, messieurs, heureux d'être avec vous, ça calme hein, ce genre de citation, ah ouais, mais ça nous met directement dans le propos et dans le sujet. On est heureux de vous retrouver pour ce Loft Music qu'on vous propose toutes les semaines sur Sud Radio et qui réunit ici autour de cette table ben voilà, des gens qui aiment la musique, qui la partagent, quelquefois qui la pratiquent pas, mais qui l'aiment depuis longtemps en plus. Et c'est l'occasion de se rencontrer, d'avoir du live, enfin d'être heureux finalement. On peut résumer ça comme ça. Nous recevons un groupe...
3: Oui, c'est ça.
4: Ça donne envie.
2: Hein. C'est vrai. Non, pardon, parce que je voulais vous qualifier. Alors, je disais, comment je pourrais dire dans un groupe pop rap.
3: Ouais, c'est ça.
2: Intergénérationnel.
3: Oui, voilà. Ça.
2: Qui a fait un petit break de quelques années pour revenir avec un nouvel album.
3: Exactement.
2: Qui est peut-être l'album de la maturité, on regarde ce qui s'est passé derrière et ce qui va arriver après. Et puis, on fait un petit bilan. Et puis, on constate qu'on prend de l'âge quand même. Même si on est encore très jeune. De visage, mais quand même les années tournent.
5: Bah, on devient des vieux fusils, comme on dit dans le jargon.
2: C'est ça. Donc il faut faire avec, en fait.
5: Exactement.
2: C'est un peu ça l'idée. Il s'appelle 47 Terres et ils sont

0: Salut les garçons, merci d'être avec nous.
1: Bonjour, merci à vous.
0: Pierre-Paul, Blaise et Miguel.
1: Tout à fait.
0: Avec cette écriture justement sur cet album, un peu plus consciente, je le disais, du temps qui passe, et puis peut-être plus intime, peut-être plus émotionnelle que les autres albums.
2: Plus intime cette fois-ci, ouais.
0: Ouais,
2: on s'est dit que ces années, c'était pas forcément les plus faciles. On s'est dit, bah pourquoi pas les mettre sur un album, truc qu'on a
0: pourquoi
2: pas
0: c'était
2: trop
0: pas
2: fait.
0: Les plus faciles.
2: Je sais pas, il y a un mélange de. Nous, ça a toujours été très facile. 20 piges, des copains, tout va bien, la vie est belle et tout. Et d'un coup, il y a eu un mélange de...